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1: Alors, il est vrai qu'il y a quelques petits obstacles, parfois, dans le sacrement de réconciliation. Un de ces obstacles, c'est le fait de se dire « Pourquoi dois-je aller trouver un prêtre ?» Finalement, il y a toujours un côté un peu humiliant à aller trouver une personne, la personne du prêtre, donc, et à lui dire « Les péchés ». Et là, je voudrais donner une réponse, je m'inspire pour cela d'un enseignement déjà ancien du père André Léonard, qui est maintenant l'évêque de Namur, et qui, dans son temps, m'avait beaucoup éclairé par rapport à ce problème. Pourquoi ne suffit-il pas de se mettre simplement face à Dieu, de lui dire directement nos péchés, et puis de recevoir le pardon directement de Dieu ? Alors, selon le père Léonard, il est vrai qu'il y a quelque chose d'humiliant à aller voir le prêtre et à lui déballer ses péchés. Alors, tout d'abord, nous ne devons pas oublier que si on voit le prêtre, c'est d'abord le Christ qu'on va voir. Mais le Christ a voulu qu'on passe par la médiation de l'Église, et en l'occurrence du prêtre. C'est tout autre chose de dire les péchés, de les exposer, même si c'est humiliant un peu, que de les donner directement à Dieu, où cela resterait en quelque sorte comme quelque chose de pas vraiment formulé ou d'un peu intérieur. Cela est très lié au mystère pascal du Christ. Le Christ, lui, a été exposé publiquement sur la croix. Il n'a pas craint l'infamie de la croix. Et lui qui est absolument sans péché, le seul innocent, le seul pur, il a pris sur lui tous les péchés du monde et il a été exposé à la face du monde. Tous nos péchés et leurs conséquences, il a accepté de les porter. Il a été humilié jusqu'à l'extrême et défiguré par le péché du monde, sur le Golgotha. Il n'avait plus apparence humaine, dit l'Écriture, lui le plus beau des enfants des hommes. Il a pris sur lui nos péchés pour les absorber dans sa sainteté, pour nous communiquer sa propre sainteté, sa pureté, son innocence. Et donc, cette étape du sacrement de réconciliation qu'on appelle l'aveu, qui consiste à dire au prêtre nos péchés, même ceux qui sont les plus humiliants, eh bien, il faut considérer cette étape comme une marche avec le Christ vers le Golgotha, où il nous demande de mettre tous nos péchés sur ses épaules, sur sa croix. Il va clouer les péchés sur la croix. Tout ce qui en nous est encore connivence avec l'homme ancien par rapport à l'homme nouveau que nous sommes devenus par le baptême. Il nous est donc demandé de participer à cet acte pascal, de passer par cette petite humiliation et ainsi de participer d'une façon infinitésimale à cette humiliation que le Christ a voulu subir publiquement, alors que, encore une fois, en lui, il n'y avait pas trace de péché. Et alors c'est ça, c'est notre chemin de croix dans le sacrement de réconciliation et même le fait de se trouver peut-être devant un prêtre qui risque de ne pas toujours nous comprendre ou qui parfois est impatient ou au risque même parfois de se faire, ça c'est plutôt de notre côté, du côté du pénitent, l'imagination. Qu'est-ce qu'il va penser de nous ? Notre réputation va en prendre un coup. Alors là, je voudrais vous rassurer, le Seigneur, tout d'abord, je voudrais vous dire en tant que prêtre, à quel point on est édifié et évangélisé souvent par les pénitents qu'on reçoit. Et quand on voit parfois certains aveux sur des péchés où on voit vraiment que l'Esprit Saint est présent pour pouvoir les discerner, eh bien, on n'est pas fier soi-même souvent. On se dit, mon Dieu, si j'avais vraiment ce sens de la beauté, de la bonté, de la sainteté. Donc c'est une grande grâce pour le prêtre, une grâce de conversion pour lui. Et au même temps, le Seigneur donne toujours, même si c'est pauvrement, visiblement, donnera toujours la grâce au prêtre, qui à ce moment-là agit, même à travers sa propre faiblesse, au nom du Christ. Et pour ce qui me concerne, en tout cas je peux vous rassurer, quand j'administre le sacrement, une fois que j'ai terminé, j'oublie tous les péchés qu'on m'a dit. Je n'oublie pas forcément les intentions qu'on m'a données, ça non, mais la substance des péchés, eh bien je les oublie complètement, et heureusement, vous me direz, parce que j'aime bien dormir quand même la nuit, j'ai déjà... Donc il y a vraiment une grâce qui est donnée au prêtre, qui agit au nom du Christ, et d'ailleurs, quand je dis « j'oublie tous les péchés », ce n'est qu'une participation à ce que Dieu dit de façon magnifique dans l'Écriture, dans l'Ancien Testament, « Je ne me souviendrai plus de vos péchés ». Alors, une fois l'aveu terminé, nous entrons en quelque sorte dans le mystère du Samedi Saint. Alors ça, c'est le moment où nous sommes ensevelis avec le Christ, nous sommes comme dépouillés et nous sommes en attente. C'est le moment où le prêtre peut nous donner quelques conseils, justement, et qu'il faut prendre vraiment comme la parole de Dieu pour nous aider à vivre d'une façon nouvelle l'étape qui va suivre. Mais prenons l'habitude, pendant ce temps où le prêtre nous parle, d'être dans une totale disponibilité. Nous revenons plus en arrière. Ce n'est pas le temps du scrupule, de dire « mon Dieu, j'ai justement oublié ce péché-là que je voulais dire ». Non, le Seigneur connaît l'intention de nos cœurs. Il sait très bien que si nous ne l'avions pas oublié, nous l'aurions dit. Donc c'est le moment d'être vraiment reposé avec le Christ pour recevoir la puissance de la résurrection. Et alors vient le grand moment de l'absolution. C'est le pardon sacramentel, c'est le dimanche de Pâques, c'est la résurrection. Et à ce moment-là, nous sortons avec le Christ du tombeau pour une vie nouvelle, pour une nouvelle étape de résurrection, restaurée dans la grâce initiale du baptême. Et alors, nous pouvons recommencer avec une force toute nouvelle, avec la force même de la résurrection du Christ. Un autre obstacle, souvent, je vais peut-être le traiter plus brièvement, c'est qu'on se dit « à quoi ça sert d'y retourner tout le temps ?» parce que je tombe tout le temps dans le même péché. Alors on est découragé et on se dit « oui, voilà, je reçois la grâce du pardon, mais voilà que je rechute sans cesse et sans cesse et il faut que j'aille dire encore au prêtre, voilà, une fois de plus, je suis retombé. » Et alors on croit que ça ne sert plus à rien. Alors là, c'est faux. Pour cela, je vais prendre une image que j'aime bien prendre. J'aime beaucoup les longues promenades et les longues marches en montagne. Et donc, je compare souvent la vie spirituelle à une longue ascension en montagne. Alors, on part, ça c'est notre conversion, on part de la vallée et on se met en route vers les hauteurs. Et alors, au début, c'est très beau, le chemin est large. On voit, même si c'est encore très loin, on voit le sommet magnifique, enneigé, baigné de lumière. Ça, c'est déjà la vie éternelle qui nous attend et qui nous est parfois donné de contempler à l'avance. Et puis, au même temps, on marche d'un bon pas et on voit que la vallée est déjà loin. Donc, on voit qu'on a progressé en sainteté, etc. Donc là, tout va très bien. Et puis, à un moment, le chemin fait un détour. On s'enfonce dans la forêt, dans les broussailles, les ronces, et puis le chemin devient raide, et puis il y a des cailloux, et on s'essouffle. Et alors, on ne voit plus rien, ni la vallée d'où on est parti, ni le sommet vers lequel on se dirige, on n'a plus de repères, c'est la marche dans la foi, dans l'aridité du quotidien, dans l'usure parfois et dans la persévérance. Et alors, on s'essouffle, et on trébuche, on peut même tomber, et parfois on glisse même 2 mètres en arrière, c'est possible, mais jamais cela signifie qu'on revienne à la vallée, au point zéro. Le chemin continue, même s'il est plus difficile, et de sacrement de réconciliation. En sacrement de réconciliation, le Christ est tout près de nous. Il nous fait progresser à petits pas. Chaque fois que nous remettons ce péché que nous voudrions bien ne plus jamais commettre, eh bien le Christ nous dit « Ne t'inquiète pas, remets-le-moi, je t'en guéris, même si c'est encore dans le secret, même si c'est encore souterrain. Fais le pas suivant avec moi, je te tiens par la main. » On fait un, deux ou trois pas, et puis de nouveau c'est l'essoufflement, peut-être de nouveau on trébuche, de nouveau on chute, mais les pas ont été faits, et ainsi de suite, on avance toujours. Il est indispensable précisément de toujours remettre ce qui nous pèse dans le sacrement de réconciliation, pour pouvoir un jour déboucher soit sur une magnifique clairière où le Seigneur nous montre que finalement il nous a vraiment délivrés de ce péché, soit, eh bien ça peut arriver, parfois le Seigneur laisse certaines conséquences de péché comme une participation à sa croix, comme il l'a fait avec saint Paul, cette fameuse écharde dont parle saint Paul dans sa deuxième épître aux Corinthiens. Trois fois saint Paul a prié pour en être délivré, cette écharde dans la chair, et le Seigneur lui a dit « Non, ma grâce te suffit, car ma puissance se révèle dans la faiblesse. » Je voudrais encore dire que le sacrement de réconciliation n'a pas seulement un effet personnel sur nous, c'est toute l'Église qui est engagée dans notre démarche. Le catéchisme de l'Église catholique rappelle que lorsque nous faisons pénitence, c'est l'Église tout entière qui, avec nous, fait pénitence. Et de même que lorsque nous péchons, nous atteignons quelque chose dans le mystère de l'Église et dans le monde même, de même lorsque nous nous confessons, il y a une grâce qui est donnée à toute l'Église et quelque chose se passe dans le monde. Une grâce que nous ne pouvons pas soupçonner tant que nous sommes ici-bas. Et là, je rappelle les paroles du pape Jean-Paul II dans son exhortation Réconciliation et pénitence sur cet aspect ecclésial et universel aussi de ce sacrement et qui est rappelé par le catéchisme. Il faut rappeler que la réconciliation avec Dieu a comme conséquence, pour ainsi dire, d'autres réconciliations qui porteront remède à d'autres ruptures produites par le péché. Le pénitent pardonné se réconcilie avec lui-même dans la profondeur de son être, où il récupère la propre vérité intérieure. Il se réconcilie avec les frères que de quelque manière il a offensés et blessés. Il se réconcilie avec l'Église. Il se réconcilie avec la création tout entière. Alors, il aurait fallu dire encore beaucoup de choses, mais au terme, il nous faut conclure maintenant, au terme de cet enseignement, laissons-nous attirer par le cœur du Christ qui veut se donner, qui veut communiquer les merveilles de sa grâce. Et écoutons pour terminer encore Marguerite Marie disant à ses novices, « Le Sacré-Cœur est un abîme d'amour. Si nous sommes dans un abîme de privation, ce cœur divin est un abîme de toute consolation. Si vous êtes dans un abîme de misère, allez les abîmer dans celui des miséricordes, de ce cœur adorable. Lorsque vous vous trouverez plongé dans un abîme de tristesse, allez l'abîmer dans celui de la divine joie, de ce sacré cœur. Si vous vous trouvez dans un abîme de crainte, abîmez-vous dans celui de confiance du Sacré-Cœur. Que Marie, notre mère, la première des sauvées, notre avocate qui ne cesse d'intercéder pour nous, nous entraîne de plus en plus dans cette

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2: Je t'appelle, Seigneur, sauve-moi. J'observerai tes exigences. Psaume 118, 146.

Alors je rappelle qu'hier nous avons vu les secrets de la patience conjugale à chaud et à froid. Donc un couple vient me trouver au cours d'une semaine de retraite en foyer de charité. Bon, le monsieur est évidemment venu pour poursuivre sa femme, parce que vous savez que ça arrive que les hommes suivent leurs femmes. Oh, ça me rappelle l'histoire. Tout un groupe d'hommes qui arrivent à la porte du paradis. Alors Saint-Pierre leur dit, vous allez vous mettre en deux colonnes. Ceux qui ont toujours obéi à leur femme et les autres de l'autre côté. Ils se mettent presque tous dans la file de ceux qui ont toujours obéi à leur femme. Il y en a un autre malheureux qui est là de l'autre côté. Qu'est-ce que tu fais là, dit Saint-Pierre. Hey, c'est ma femme qui m'a dit de me mettre là, qui fait... Je ne peux pas dire ça devant un public d'hommes trop macho quand même. Bon. Donc, ce que femme veut peut parfois correspondre à la volonté de Dieu sur nous. Donc, ils viennent me voir. Rappelle-toi, Louis, je change les prénoms, l'énergie avec laquelle tu as alors défendu ton point de vue. Ma femme ne comprend pas que je puisse m'investir autant dans mon activité professionnelle. Chaque fois que je rentre en retard sur l'horaire prévu, j'ai droit à une remarque désobligeante et à une bouderie de sa part. Et tu lui répondais, Hélène, qu'il n'avait jamais réussi à saisir la raison profonde de ton amertume. Non, je ne suis pas jalouse de ton ardeur au travail, ni de ta réussite professionnelle, bien au contraire. Mais j'ai de plus en plus l'impression que tu t'ennuies avec moi, que je ne représente plus grand-chose à tes yeux, qu'il n'y a plus que le boulot qui t'intéresse. Que vous ai-je alors répondu ? Je ne peux pas mettre dans un livre le ton avec lequel je l'ai dit. Quand allez-vous cesser de jouer les juges de paix l'un vis-à-vis de l'autre ? Ne pourriez-vous pas réapprendre à vous exprimer votre amour sans y ajouter constamment la justification de votre dernier retard ou de votre dernière bouderie ? Au lieu de discuter face à face, ne pourriez-vous pas vous asseoir l'un à côté de l'autre sur un canapé, comme vous le faisiez sans doute lors de vos premières rencontres, le bras posé sur l'épaule de l'autre. Et je te disais, Louis, avec une certaine fermeté, apprends à te taire. T'es un commercial, vous voyez, il avait un bagout terrible, le gars. Apprends à ne plus argumenter avec ta femme, comme tu le fais dans ton travail, quand tu dois discuter affaires avec tes clients ou salaire avec ton personnel. Réapprends à passer du temps avec Hélène, comme tu aimais le faire, je suppose, durant tes fiançailles. Tu n'hésitais pas alors à parcourir des centaines de kilomètres pour la retrouver l'espace d'un week-end. Je vous disais encore, réapprenez petit à petit l'art de rester l'un près de l'autre en silence. Vous avez un tas de couples qui s'étreignent dans l'alcôve ou qui discutent face à face, mais qui oublie l'art de rester l'un à côté de l'autre sur un canapé en silence. J'ai réconcilié comme ça quelques couples avec la technique du canapé. En silence. Parce qu'il paraît que l'odeur a beaucoup d'importance dans le rapport sexuel, dans l'attirance de l'homme ou de la... Vous ne vous...

vous ne vous dégoûtez pas, mais vous énervez à discutailler toujours. Réapprenez l'art de rester l'un près de l'autre en silence. Vous ne bêtifiez pas lorsque vous vous interdisez de discuter afin de goûter la joie toute simple de vous tenir la main ou de vous embrasser. Vous me confiez d'ailleurs la dernière acquisition que vous venez de faire, un canapé pour votre salle de séjour. Je constate avec plaisir que vous avez reçu mon message à 100%. Non. Alors, je prends les questions sans y avoir été préparé. C'est beaucoup plus vivant. Donc, vous allez voir comment je réagis. Je découvre. Bon. Vous avez dit hier que l'on avait le droit de se mettre en colère. J'ai dit le contraire. Voyez l'importance. On me fait dire... C'est la raison pour laquelle, normalement, je distribue des polycopiés après chacune de mes conférences. Et je n'ai pas dit, j'ai dit que c'était un péché de se mettre en colère. Se fâcher, ce n'est pas se mettre en colère. On peut se fâcher avec une certaine vigueur contre des élèves ou contre des enfants, mais on ne se met pas en colère. La colère, c'est un manque de maîtrise. Ce n'est peut-être pas grave. Encore que l'embêtement de la colère, c'est que ça supprime le dialogue conjugal. Il y a des sujets qui deviennent tabous parce que monsieur ou madame prennent la mouche dès qu'on aborde le sujet. Je continue, mais la colère est destructrice, entre autres, par rapport aux enfants, etc. Bien sûr. Donc, merci pour la question, un malentendu en moins. J'ai dit qu'être énervé par son conjoint, par un prédicateur, ce n'est pas un péché, c'est une croix, hein? Mais se mettre en colère, c'est un pronominal, c'est un verbe actif. Quand je fais un topo pour réconcilier les gens avec le sacrement de réconciliation, j'insiste beaucoup là-dessus. Ne vous accusez pas d'être énervé par votre mari, mesdames, ça c'est pas un péché, c'est une croix. Où s'arrête la providence? Nulle part! Tout est providentiel. Bon, c'est évident que je m'attendais à avoir une question là-dessus. Parce que c'est tellement contesté aujourd'hui, dans le peuple chrétien d'Occident. J'ai mangé tout à l'heure à côté d'un évêque de Bangui. C'est pas un problème pour les Africains. Ils ont d'autres problèmes. Mais nous, nous avons une sacrée tendance à ne plus croire à ce grand mystère, je reviens, de la Providence. Mère Teresa, en soi la souffrance n'est rien, mais la souffrance partagée avec la passion du Christ est un don merveilleux. Alors je rappelle, la Providence c'est le mystère affirmé par la Bible et réaffirmé par Jésus, à savoir que Dieu mène le monde. Il est le maître des temps et de l'histoire. J'en discutais au petit déjeuner ce matin avec l'évêque qui a présidé notre célébration, l'évêque de Grenoble. La crise actuelle de l'Église, eh bien, je ne comprends pas pourquoi Dieu permet une telle crise en Occident. Ou pourquoi Dieu a-t-il permis le développement des hérésies? Saint Jean Chrysostome, il réfléchissait bien avant nous. Ben, c'est le problème de Dieu. Jean 23 disait, ma sérénité vient du fait que je sais que c'est Dieu qui mène le jeu. Mais je ne comprends pas et je ne cherche pas à comprendre. J'ai même le droit de dire au Seigneur, pourquoi? Prenons un exemple simple. Il eût quand même été facile pour un ange de donner un petit coup de pied dans la bombe qui devait tuer Hitler, et qu'il n'a pas tué. Ça aurait évité des milliers de morts. Vous savez qu'Hitler a échappé à je ne sais combien d'attentats qui ont été faits contre lui. C'est pourquoi Dieu n'a pas fait éclater la bombe au bon moment. J'en sais rien, il vous le dira quand vous arriverez dans votre éternité. Mais le manque de sérénité et d'espérance des chrétiens d'aujourd'hui vient du fait qu'il ne croit plus à ce grand mystère qui a été cru unanimement jusqu'en 1960. C'est à partir de 1960 qu'on vend en librairie
catholiques, pas ici, je les aide à ne pas vendre n'importe quoi, hein, des livres qui se permettent de contester ce grand mystère qui n'a été contesté par aucun saint. Si vous vous croyez plus malin que Sainte Thérèse d'Avila, Sainte Thérèse de l'Enfant Jésus, le curé d'Ars, etc., qu'est-ce que vous foutez ici ? Eh ? Alors pourquoi c'est mystérieux ? C'est évident, il y a deux mystères dans la Providence. C'est que d'une part, il y a des choses qui sont contraires à la volonté de Dieu et qui rentrent dans son plan. Exemple, l'exemple le plus clair pour nous, c'est la mort de Jésus sur la croix. Bien sûr que Dieu n'a pas voulu, n'a pas voulu que son fils soit tué par les hommes, sous l'instigation de Satan, pour la Bible. J'ai été prof de philo pendant plus d'un quart de siècle. En philo, on dit des choses raisonnables, à partir de l'expérience. Bon. En théologie, on dit des choses déraisonnables parce que Dieu le dit, même quand on ne comprend pas. Hein ? Les prêtres qui vous expliquent un mystère, ils ont un succès fou parce qu'avec monsieur l'abbé Intel, on comprend. Mais si vous comprenez, c'est plus un mystère, donc il déraille. Je pourrais vous expliquer l'Eucharistie en disant ce n'est jamais qu'un symbole. Les enfants, on n'est quand même pas des anthropophages. Ça a été le gros problème du XVIe siècle. On ne mange pas le corps du Christ. C'est du pain. Mais c'est comme si c'était le corps du Christ. Ça a eu un succès fou en Europe, cette thèse-là. Ce n'est plus les catholiques. Non, c'est le corps de Jésus. Et donc, ce sont les mains de Jésus qui m'empoignent lorsque je communie. C'est mystérieux, mais c'est comme ça, parce que l'Église, si vous nous... Bon, de temps en temps, il faut faire des petites révisions. Pourquoi je fais une génuflexion devant le tabernacle ? Parce que je crois à l'autorité doctrinale de l'Église. Si vous ne croyez pas à l'autorité doctrinale de l'Église, vous n'avez aucune raison de faire la génuflexion devant le tabernacle. Parce que c'est... Moi, je n'ai jamais senti la présence de Jésus dans l'Eucharistie. Ça fait... Vous voyez, au cynisme de maltoiture, hein ? Bon. Je n'ai jamais senti. J'y crois sur la parole de Dieu, interprétée par l'Église. Et c'est ce qui fait que nos frères de la Réforme, ne croyant plus à l'autorité doctrinale de l'Église, ne prennent pas à la lettre, enfin, à Thésée, si, mais enfin, la plupart ne prennent pas à la lettre les paroles de l'Eucharistie, parce que ce n'est pas évident que je dois prendre à la lettre « ceci est mon corps, ceci est le calice de mon sang ». Il y a des centaines de passages de la Bible que je prends d'une façon symbolique. Quand je dis que Dieu est mon rocher, mon soleil, ma citadelle, je sais quand même bien que Dieu n'est pas un tas de cailloux, c'est un symbole. Pourquoi l'Eucharistie ne serait pas un symbole ? Parce que l'Église a dit, c'est mon petit père, ça c'est à prendre à la lettre. Uniquement. Bon, la Providence c'est la même chose. Dans de multiples passages, il nous est dit que c'est Dieu qui mène le monde. Que le Dieu, comme dit le saint Job, Dieu m'avait donné la santé, il me l'a reprise, que son nom soit béni. Jésus dit que ta volonté soit faite et non la mienne. Jésus reconnaît la volonté du Père à travers la méchanceté des hommes. Le Padre Pio voit la volonté de Dieu à travers l'interdiction qui lui est faite par le Vatican de continuer à confesser, ce qui est une immense injustice. Monsieur Vincent voit la volonté de Dieu à travers un procès qu'il perd au tribunal alors qu'il aurait dû le gagner, une injustice au tribunal. Sainte Thérèse de l'Enfant Jésus voit la volonté de Dieu à travers la maladie de son papa, etc. Le curé d'Ars ne cesse d'enseigner qu'il faut toujours voir dans les événements. Bon, le père Caffarel a fait toute une conférence. Il y avait des équipes Notre-Dame qui ne croient pas, qui veulent béatifier le père Caffarel, mais ils ne croient pas ce que dit le père Caffarel. J'ai une conférence inédite du père Caffarel où il commente le mot de Pascal qu'il faut voir la volonté de Dieu à travers les événements. Mais vous me regardez comme si vous entendiez quelque chose pour la première fois, c'est terrible. Bon, donc premièrement, il y a une contradiction
entre le fait qu'il y a que c'est pas la volonté de, il y a un tas d'événements qui ne sont pas la volonté de Dieu, mais les saints reconnaissent que ça fait partie du plan de Dieu qui nous échappe. Autre paradoxe, c'est 100% les événements sont 100% l'œuvre de notre liberté. C'est bien nous qui décidons de faire ceci ou cela. Et c'est en même temps 100% la volonté de Dieu. Un autre. Il y a deux mystères dans la Providence. Hein ? Je vous signale, si vous aimez un petit peu l'histoire de l'Église, comment est née la Réforme ? Luther a buté sur un mystère semblable, mais inverse. Je vous demande 2 minutes d'attention parce que c'est un petit peu plus subtil, mais vous allez tous comprendre. Quand Luther s'est mis à étudier l'Épître aux Romains et l'Épître aux Galates comme professeur d'Écriture sainte, il s'est aperçu avec enthousiasme que pour saint Paul, lorsque nous faisions quelque chose de bien, c'était Dieu qui le faisait en nous. Dieu produit en nous le vouloir et le faire, dit saint Paul. Saint Augustin, bien auparavant, avait beaucoup réfléchi sur ce mystère, notamment lorsqu'il lutte contre les Pélagiens qui disaient « Il y a quand même quelque chose qui vient de nous, saint Augustin. Quand j'appelle Dieu au secours, c'est quand même moi qui mérite de l'appeler au secours. Ensuite, Dieu intervient, mais l'appeler au secours, ça vient de moi. » Non, dit saint Augustin, même quand tu appelles Dieu au secours, c'est encore Dieu qui te donne la grâce de l'appeler au secours. Tout vient de Dieu. Qu'as-tu à te glorifier ? Bon, tout vient de Dieu. Et pourtant, nous sommes libres. Eh bien, Luther a buté sur ce mystère. Il dit, puisque tout vient de Dieu, nous avons l'impression d'être libres, mais nous ne le sommes pas. Et ça, la fameuse thèse de la prédestination de Luther, reprise par Calvin. Quand Érasme, le grand humaniste du XVIe siècle, a entendu que Luther niait la liberté, il s'est dit « Je redeviens catholique ». J'avais eu un coup de cœur pour Luther, mais je redeviens catholique, car je ne supporte pas que Luther supprime la liberté. Et Luther de répondre par un petit opuscule, voilà en Europe quelqu'un qui m'a parfaitement compris, Érasme. Effectivement, mon gros problème, c'est celui-là. Ce ne sont pas les indulgences, ce n'est pas l'autorité doctrinale du pape. Je ne vois pas comment l'homme peut être libre si Dieu fait tout à 100%. Tandis que saint Augustin, avant lui, et les catholiques après lui, continuent à dire, je ne vois pas non plus, c'est un mystère. C'est Dieu qui fait tout et pourtant nous sommes libres. Alors aujourd'hui, c'est un problème qui ne vous préoccupe plus du tout. C'était le problème du XVIe siècle. Hein ? Aujourd'hui, c'est un problème inverse. Vous avez un tas de gens qui disent, si c'est nous qui sommes chargés d'organiser ou de désorganiser le cosmos, Dieu n'y est pour rien. Alors c'est la thèse de certains chrétiens. Dieu, il s'est mis dans un coin de l'appartement. Il s'est dit, les enfants, à vous de jouer. Moi, je ne suis rien. On vous a dit que j'étais le Dieu qui gouverne le monde. Mais c'est faux. On s'est trompé pendant 20 siècles. Je regarde le monde, mais je ne peux rien faire. Je me contente simplement d'envoyer de temps en temps une bonne inspiration à Raoul Folraud ou Mère Teresa, mais je suis absolument absent du monde. C'est ce qu'enseignent certains aujourd'hui dans l'Église, mais ils ont contre eux tous les saints de l'histoire. Évidemment, c'est moins mystérieux. Dieu n'y est pour rien. Le mystère du mal est beaucoup plus simple. Dieu, c'est pas Dieu. Et c'est pour ça qu'il y a certains célébrants même qui n'osent plus dire que pas bien. Non. Donc certains célébrants n'osent plus dire que Dieu tout-puissant vous fasse miséricorde, mais que Dieu dont l'amour est tout-puissant pour diminuer le mystère de la providence. Non, non, Dieu est le maître des temps et de l'histoire. Bon, alors c'est ce qui est merveilleux. Mais encore. Je l'ai dit avec force hier, et certains l'ont bien entendu dans ma conférence, ça dépasse nos forces. Ce n'est pas naturel de dire cela. Je ne sais pas si je vous ai raconté ce que je disais un jour à un musulman, à un chirurgien musulman qui écoutait ma conférence. Je lui ai dit, docteur, quand vous dites Inch'Allah, c'est Jésus qui vous aide à dire Inch'Allah. Et le gars a très bien compris qu'un prêtre ne pouvait pas parler autrement. Parce que pour moi, Jésus, c'est le sauveur de tous les hommes.
Tenez, je viens de faire un petit topo à Radio Espérance, là, sur les ondes de Radio Espérance. J'ai parlé de Madame de Cro-Magnon. Moi, j'aime beaucoup penser que dans le ciel, je serai entre Madame de Cro-Magnon et Charles de Gaulle. Ça sera passionnant. Eh bien, Madame de Cro-Magnon, quand elle aimait Monsieur de Cro-Magnon, ici, accrochez bien vos ceintures, hein, comment aimait-elle d'un amour vrai Monsieur de Cro-Magnon ? Par une grâce qui venait de Jésus. Ben, Jésus n'était pas encore né, parfaitement. Mais quand Madame de Cro-Magnon aimait son mari, c'était par une grâce qui vient de Jésus. Vous avez vu que le Saint-Sacrement, il est exposé dans un ostensoir, aux rayons multiples, pour nous rappeler que le Christ ressuscité explose non seulement à travers l'espace, mais à travers le temps. C'est fondamental ça, il faut apprendre ça à vos enfants. Jésus ressuscité, il explose, il était présent du temps de Madame de Cro-Magnon. Parce que maintenant qu'il est ressuscité, il est, voyez, il explose à travers, c'est le privilège des corps ressuscités. Donc l'Esprit Saint, qui, c'est beau, vous savez, l'Eucharistie. Donc, tous les hommes qui ont vécu la Sainte Vierge, c'est évident, la Sainte Vierge, tous les huit que la Sainte Vierge a fait à Dieu avant l'incarnation, lui venaient du corps qu'elle allait porter dans son ventre à partir de l'incarnation. Elle aussi, elle a été rachetée par Jésus, n'oublions jamais ça. Celle qui a le plus été rachetée, c'est la Sainte Vierge. Parlons donc un peu maintenant de la prière conjugale, de la prière en foyer. Pour varier et ne pas trop vous ennuyer, je vais présenter les choses d'une façon un peu spéciale, non ordinaire. Je vais vous montrer le rapport qu'il y a entre l'oraison personnelle et votre dialogue conjugal. Car j'espère que vous avez bien compris qu'il ne suffit pas de prier ensemble le matin ou le soir. On y reviendra. C'est très important la prière conjugale. Mais un jour ou l'autre, il faut découvrir que vous êtes fait pour aimer Dieu de tout votre cœur. Bon, c'est évident que je ne veux pas persuader ici tous les hommes à accepter qu'ils doivent aimer Dieu de tout leur cœur, sinon je serai le prédicateur le plus célèbre de toute la planète. Il n'y a aucun prêtre qui arrive à... Les hommes, ils pensent qu'ils doivent surtout aimer Dieu de toute leur force, avec leur ordinateur, avec leurs muscles. Vous savez, monsieur le curé, je ne suis pas un mystique, mais vous avez besoin de moi pour déménager les meubles de la paroisse, je suis là. Ou bien je peux mettre votre comptabilité sur mon ordinateur. Messieurs, continuez à le faire. C'est de l'amour, mais ce n'est pas la seule façon d'aimer Dieu. C'est le gros problème de l'Occident depuis 200 ans. Le drame de l'humanisme athée. Je vais vous faire comprendre ça tout de suite. Même si vous ne votez pas communiste, mes chers amis, vous avez une sacrée tendance à raisonner comme les marxistes. Je répète, même si vous ne votez pas communiste, vous risquez d'enseigner à vos enfants un certain marxisme. C'est-à-dire l'essence du christianisme, c'est la charité fraternelle. C'est le service de l'homme. C'est presque vrai, mais c'est faux. Un petit peu d'histoire. Comment Marx est devenu ce qu'il est devenu ? En lisant le livre d'un autre philosophe allemand, Feuerbach, l'essence du christianisme. L'essence du christianisme, c'est la charité fraternelle. C'est ce que pense Marx. Jésus, tu as été génial. Tu as insisté sur la charité fraternelle. Mais tu n'as pas osé aller jusqu'au bout de ton intuition, à savoir qu'il n'est pas nécessaire d'aimer Dieu pour aimer son prochain. Alors, les parents qui viennent à Paray-le-Monial risquent d'enseigner à leurs enfants un certain humanisme athée. C'est-à-dire, tu sais mon enfant, l'essentiel c'est d'aimer tes frères. C'est presque vrai, vous savez. Le premier des 20 livres que j'ai écrits, c'est
la charité fraternelle chez une contemplative, Thérèse de l'Enfant Jésus. Non, même pour une carmélite, la charité fraternelle, c'est très important. Mais ce n'est pas le premier commandement. Donc, l'essentiel, c'est d'aimer ton prochain, mais pour aimer ton prochain, tu as avantage à aller à la messe de temps en temps. Parce que ça va t'aider à aimer ton prochain et à mieux t'engager à travailler à des lendemains qui chantent. Donc Dieu n'est qu'un moyen. Si Dieu n'est qu'un moyen de ne plus aimer l'homme, il n'est plus Dieu. C'est l'homme qui est Dieu. Vous vivez sans vous en apercevoir depuis 2 siècles. Pas vous, parce que vous en êtes, hein. Bon, dans ce climat-là, les droits de l'homme, c'est l'homme qui est important. C'est l'homme qui est Dieu. Réfléchissez au moins une fois dans votre vie là-dessus. Si vous enseignez à vos enfants que la messe, que la religion, que la prière, c'est un moyen d'aimer l'homme, vous entretenez dans leur esprit que la valeur essentielle, c'est l'homme. Ce n'est pas Dieu. Vous en faites des athées. Vous vivez dans ce climat de drame de l'humanisme athée, bien mis en valeur par De Lubac, né à Cambrai, entre parenthèses, hein, en 1943, le drame de l'humanisme athée. Et nous vivons là-dedans. Et alors spécialement les hommes. Ce qui compte, c'est aimer en acte et en vérité. Et comme c'est vrai, nous serons jugés sur l'amour, Matthieu 25. Mais ce n'est pas le premier commandement. Nous sommes tentés de réduire la Bible à la 2e page de la Genèse. Dieu a créé un cosmos qui n'est pas achevé, et l'homme est sur la terre pour achever le cosmos. Et Dieu sait si le 20e siècle a développé une théologie du travail, avec Teilhard de Chardin, le phénomène humain, le milieu divin, etc. Bon, c'est vrai que nous sommes faits pour achever le cosmos, mais pas d'abord. Pas d'abord. Vous n'êtes pas sur terre d'abord pour travailler. Vous êtes marxiste. Réfléchissez quand même une fois à ça. Qu'on fait certaines homélies de messe de funérailles. Oh, un homme extraordinaire. Une femme extraordinaire. Elle se crevait pour les autres. Comme c'est beau, mes frères. Comme si le commandement c'était crevez-vous les uns les autres. Vous voyez, moi je sais bien ce qu'on dira de jour, mes funérailles, on fera un contresens sur ce que je vivais, mais il faut s'y attendre. Le père d'Escoumont, il ne vivait que pour les retraites qu'il prêchait, les livres qu'il faisait, les coups de téléphone qu'il donnait, les polycopiers qu'il distribuait. Son travail, quoi, c'était sa vie. Bon Dieu, ben, ça l'aidait quand même à faire son travail, quoi. C'est terrible. C'est comme si on disait d'une mère de famille, le jour de son enterrement, elle ne vivait que pour ses gosses. Et le mari, oh ben le mari, c'était le moyen d'aimer les gosses, quoi. Et de les faire d'abord. Non, nous sommes faits d'abord pour aimer Dieu de tout notre cœur. Vous ne ferez oraison raisonnablement que lorsque vous serez convaincus que vous avez le droit et le devoir de perdre du temps pour le plaisir austère d'aimer Dieu de tout votre cœur. Parce que vous êtes sur terre d'abord pour ça. Si l'oraison est un moyen, si votre prière conjugale, c'est vrai, on peut faire un sermon là-dessus, je l'ai fait aussi. Faites oraison, il y aura moins de divorces, c'est vrai. Mais si l'oraison est simplement un moyen qu'il y ait moins de divorces, c'est l'homme qui est important, quoi. Il faut prier pour aimer Dieu. Parce que Dieu, il est infiniment bon et infiniment aimable. Vous n'êtes pas fait pour l'aimer seulement dans le ciel, mais sur terre. Qu'est-ce que vous faites de votre dimanche? Un repos pour mieux travailler? Vous êtes marxiste? Vous êtes marxiste? Vous enseignez à vos enfants, tu as le droit de te reposer pour mieux travailler. C'est le travail qui est important. Notez qu'aujourd'hui, il faut peut-être le dire aux enfants, parce qu'ils ne sont pas fous de travail, c'est vrai.
je reconnais. Hein ? Mais si vous êtes chrétien, c'est le dimanche qui est le sommet de votre vie. On est d'abord fait pour aimer Dieu, et pas pour travailler. Même si nous y consacrons le plus clair de notre temps, bien sûr. Même les moines y consacrent beaucoup de temps à faire leur fromage et leurs fruits confits. Bon. Vous remarquez d'ailleurs, c'est très curieux, le nombre de moines qui travaillent à nous faire faire des péchés de gourmandise. Hein, ils font du chocolat, de la chartreuse, du fromage, bon, de la confiture. Bon, tout ça pour vous dire que je souhaiterais que quelques hommes ici se posent la question. Est-ce que je considère que mon premier devoir, c'est d'aimer Dieu et non pas d'être utile au monde? Dans tous les diocèses, il y a un prêtre qui a la simplicité de dire qu'il ne l'a découvert que 25 ans après son sacerdoce. Donc même des prêtres qui ont fait 6 ans de séminaire, ou des religieux comme André Sève, 2 ans de noviciat et 6 ans de séminaire, ne découvrent cela que 25 ans après leur sacerdoce. Et je vous rassure, c'est une grâce qu'on découvre entre 15 et 97 ans. Qu'en effet, pour aimer Dieu, pour aimer Dieu, cette sur terre, Dieu il a créé le monde, bon bien sûr, on est aussi les jardiniers de Dieu, quoi, et on y consacre beaucoup, mais ce n'est pas mon premier devoir. Vous savez, si je faisais un sondage, vous êtes presque persuadé que votre premier devoir, c'est de bien travailler pour Dieu, quoi. Pour Dieu, bien sûr, mais pas aimer Dieu. Les hommes, c'est cucu, ça, pensent les hommes. C'est pour les femmes et les gosses. Aimer Dieu de tout son cœur. C'est de la littérature. C'est du baratin. Moi, en acte et en vérité, mon père. Faire des choses, là, voilà. Et Dieu sait si c'est important. Mais ce n'est pas le premier devoir. On en crève, vous savez. Regardez la facilité avec laquelle, en France, on peut blasphémer Dieu. Être raciste, ça c'est terrible, on va au tribunal. Mais on peut blasphémer Dieu à longueur d'émission. C'est amusant. Mais quelle civilisation! Dieu, on s'en fout. C'est affreux. Et les chrétiens disent, bon, mais c'est pas grave, l'essentiel, c'est d'aimer l'homme, quoi. Vous rentrez dans le jeu. Moi, le premier, d'ailleurs. Hein, attention, je fais pas le malin vis-à-vis de vous. Hein. Je sais pas ce que c'est qu'élever un enfant. 24 heures sur 24. J'ai jamais donné le biberon. La nuit. Deux jours, oui, mais jamais la nuit. Bon, donc, dites-vous que je fais vraiment pas le malin. Je vous secoue au nom de Dieu, mais... Bon. Donc, je souhaite que vous découvriez qu'on a le droit d'aimer Dieu pour lui-même, quoi. Et pour lui faire plaisir. C'est la seule motivation qui permet aux chrétiens, moines, célibataires, mariés, de prier régulièrement tous les jours. Ça lui fait plaisir. Alors si je m'ennuie, c'est pas grave. Parce que lui, il a du plaisir. Est-ce que vous y avez pensé beaucoup ce matin à la liturgie? Le plus heureux, c'est pas l'évêque qui préside, hein, c'est pas le prédicateur, c'est Jésus qui est le plus heureux. Quel mystère! On peut faire plaisir à Dieu. Eh, ce serait pas mal qu'une fois vous veniez à Paray-le-Monial pour ça. Pourquoi tu es allé à Paray-le-Monial? Toujours, pour mieux aimer. Ah, parce que ça va donner des forces pour mieux aimer en famille, pour mieux vivre notre couple, pour mieux vivre nos engagements, pour être de bons marxistes, quoi, chrétiens. Eh, vous êtes de bons marxistes. Je crois que ça va vous frapper, ça. Hein, et au risque de paraître, je suis tout à fait pour l'écuménisme, mais les profs de philo montrent que Luther annonce Marx. C'est terrible, mais c'est vrai. Luther a commis une autre petite erreur. Il a dit que nous sommes de simples tuyaux entre la miséricorde de Dieu et la misère des hommes. Qu'on prie
pour aimer les hommes. Ça a supprimé tous les monastères contemplatifs depuis le XVIe siècle, en territoire de réforme. Il a fallu attendre ce merveilleux frère Roger pour que de nouveau un luthérien invente un monastère contemplatif, pas loin d'ici, hein, à Thésée, de révolution. Parce que si on est de simples tuyaux, dit Luther, canaux entre la miséricorde de Dieu et la misère des hommes, eh bien toutes les mères, toutes les carmélites doivent se transformer en mère Teresa de Calcutta. C'était l'idée de Napoléon, d'ailleurs, qui a accepté le retour des religieux en France, à condition qu'ils aient une activité sociale ou caritative. Mais, parce que les carmélites, les clarisses, les visitants d'Inde, ça ne sert à rien, c'est pas utile, ça ne travaille pas au lendemain qui chante. Hein ? C'est du contemplatif, il n'est pas fait pour ça. Eh bien, il y a une logique, disent les historiens de la philosophie, entre Luther et Marx. Ça va donner l'essence du christianisme, c'est la charité fraternelle, et donc on n'a pas besoin de Dieu. Bon, voyez ? Donc, j'ai hâte d'arriver à mon sujet. Oraison et dialogue conjugal. Quand vous retrouvez ensemble, bras dessus, ou sur un canapé, ou dans un coin de la prairie, pour dialoguer, la motivation essentielle à vous rappeler, pourquoi vous allez à un devoir de s'asseoir, comme disent les équipes Notre-Dame, peu importe le terme, pourquoi vous faites causette avec votre époux, votre épouse, pour lui faire plaisir? Et on peut tout de suite pour régler des questions. Savoir la voiture qu'on va acheter. Hey, le terrain qu'on va se tenir. Les vacances qu'on... Pour lui faire plaisir. Un rendez-vous d'amour. Comme du temps de vos fiançailles. Redevenez fiancés régulièrement. Quand vous allez à un rendez-vous d'amour, c'est pour l'autre. Quand vous allez prier, c'est pour Dieu. Voilà. Les différentes pistes possibles maintenant. L'admiration. Est-ce que de temps en temps, ça vous, dans le renouveau, vous êtes bien habitué à le faire. Mon Dieu, tu es grand, tu es beau. À quoi ça sert à rien, quoi? Cela est juste et bon, comme c'est bien dit. C'est normal de dire merci à Dieu. Si vous ne dites jamais merci à Dieu, vous êtes des malpolis. Comme un enfant qui ne dit jamais merci à son papa et à sa maman. Et puis c'est bon, c'est miam miam, de dire « Mon Dieu, tu es beau ». Enfin, on a trouvé quelqu'un d'incontestable. C'est ce qui vous empêche d'ailleurs de tomber dans l'orgueil. Vous savez, qu'est-ce que c'est que l'orgueil? Je suis le meilleur prédicateur. Je suis le meilleur. On finit par avoir mal aux orteils, j'ai le meilleur. Et puis un jour, on découvre qu'il n'y a que Dieu qui est vraiment incontestable et incontesté, qui mérite le podium suprême. Ça vous délivre de l'obsession perpétuelle d'être le meilleur. Bon, admirez Dieu. Eh bien, quand vous vous rencontrez, après 30 ans de mariage, messieurs, tâchez de continuer à admirer votre petite femme. Elle a peut-être pris quelques rides, et peut-être qu'elle court plus aussi vite qu'à 18 ans. Hein ? Hein ? Oh, je racontais ça hier, j'allais chez les Clarisses de Paray-le-Monial. Il y avait au premier rang une religieuse qui était plutôt impotente. Hein ? Elle ne pouvait pas bien marcher. Je lui ai dit, ma sœur, j'imagine que lorsque vous y étiez jeune, vous vous faisiez attraper parce que vous descendiez sur la rampe. Elle dit non, pas sur la rampe à l'intérieur, mais à l'extérieur qu'elle fait. Et c'est très important de montrer aux jeunes que les vieux ont été jeunes avant eux. Bon, donc j'admire mon conjoint et je me laisse admirer. Pourquoi ne pas vous rencontrer pour le plaisir de vous regarder? Je me marre quand je vois des fiancés acheter une carte postale au débit de tabac avec le célèbre mot de Saint-Exupéry, « Aimer, ce n'est pas se regarder l'un l'autre, mais regarder dans la même direction. » C'est la définition de la camaraderie chez Saint-Ex. Justement, travailler ensemble à faire l'aéropostale. Parce que j'espère bien que vous passez quand même du temps à vous regarder l'un l'autre. Hein. Aimer, c'est quand même se regarder l'un l'autre. Même si vous ne vivez pas d'amour et d'eau fraîche. Qu'est-ce que vous pouvez faire aussi lorsque vous vous retrouvez
demandez pardon. Messieurs, est-ce que vous demandez de temps en temps pardon à votre femme de vos colères? Vous avez des hommes qui n'ont jamais fait ça. Ils s'excusent. Et puis un jour, ils découvrent qu'ils peuvent demander pardon à leur femme de leur colère. Alors je suis obligé de leur donner le mode d'emploi. J'ai dit ce soir, tu vas mettre ta femme sur le bord du lit, tu lui dis tais-toi, ça c'est la chose la plus difficile à faire. Tu te mets à genoux devant elle en posant ta tête sur ses genoux ou sur sa poitrine ou les deux à la fois et tu lui dis chérie, je vais te dire quelque chose que je ne t'ai jamais dite, je vais te demander pardon de mes trois dernières colères. Et le lendemain, je suis le témoin émerveillé de réconciliations qui ont eu lieu la veille parce que monsieur a demandé pardon à sa petite femme. Tâchez de comprendre que ce n'est pas humiliant. Seulement, c'est vrai que il faut l'avoir appris quand on est jeune. Tenez, au cours d'une retraite que je prêchais à la Flatière, je vois arriver dans mon bureau une femme qui était venue là pour accompagner son mari, parce qu'il arrive que les maris soient plus pieux que leurs femmes. Bon. Alors, en discutant avec moi, elle prend conscience de son indifférence religieuse. Elle se souvient subitement que, petite, elle boudait. Et son papa lui disait, tu boudes ma fille, va te coucher, demain ça ira mieux. Elle se privait de dessert, montait dans sa chambre, et le lendemain, le papa croyait bien faire en ne revenant jamais sur la bouderie de la veille. Cette femme s'aperçoit les larmes dans les yeux, à 45 ans, qu'elle n'a jamais demandé pardon à personne, ni à son papa, ni au bon Dieu, ni à son mari. Et c'est une conversion extraordinaire. Il est très important d'apprendre à vos enfants à demander pardon. Allez, c'est pas bien ce que tu as fait. Viens ici que je t'embrasse. Mais apprenez-leur à demander pardon. Sinon, plus tard, ils ne demanderont jamais pardon à leur conjoint. Qu'est-ce que vous pouvez faire aussi dans la prière et dans vos dialogues conjugaux? Exprimez votre souffrance. On a le droit de dire, Seigneur, trop c'est trop. Pourquoi, Seigneur? T'exagères. J'en ai ras-le-bol. Traduction un peu large. Les eaux me submergent la tête, dit le psaume. On a le droit de dire ça au Dieu. Jésus lui-même a dit à son Père, pourquoi m'as-tu abandonné? Vous avez le droit de crier vers Dieu votre souffrance. C'est pas du blasphème, c'est une interrogation. Seigneur, ton bras, c'est-il raccourci? Seigneur, pourquoi il n'y a plus personne dans les séminaires ou plus grand monde? Quand je passe devant le séminaire de Cambrai où j'ai été ordonné prêtre, je me souviens que jeune prêtre, j'ai prié, j'ai prêché pour l'agrandissement de ce séminaire. Il y avait 120 lits, c'était trop petit. Personne ne pensait que quelques années plus tard, on le vendrait. Pourquoi, Seigneur? On a le droit. Eh bien, de même, vous avez le droit, dans votre dialogue conjugal, de temps en temps, de dire à votre conjoint, avec toute la délicatesse qui convient, « Tu sais, chérie, quand tu dis ça, ça me fait souffrir. Je te le dis gentiment. » C'est pas un reproche, mais je te signale que c'est parce que je t'aime que je te dis ma souffrance. Tâchez de comprendre qu'il y a une possibilité, quand le ménage n'est pas trop au bord du divorce quand même, hein, de dire sa souffrance. C'est une façon de s'aimer, comme dans l'amour de Dieu. Merci, bien sûr. Dites-vous beaucoup de merci. N'oubliez pas, messieurs, de dire beaucoup de merci à votre femme. Parce que vous savez que les femmes ont besoin qu'on leur redise souvent la même chose. Hein? C'est comme ça. Hein? C'est la psychologie féminine. Vous avez dit une chose, je t'ai demandé pardon. Il faut le redire, messieurs. C'est pas que la femme soit exigeante, c'est une femme, tout simplement. C'est curieux, il faut redire souvent les choses. Hein? Vous voyez? Bon. Mesdames, tâchez quand même de ne pas trop exiger ces récidives de merci et de pardon. Bon. De même, vis-à-vis de Dieu, bien sûr, dites-lui merci, ça vous avez l'habitude de le faire. S'il te plaît, il y a tout un art de dire s'il te plaît à Dieu. Parce que vous entendez une prédication, quelqu'un qui dit, moi j'ai été frappé par demander et vous recevrez. Alors je demande au Seigneur,
S'il te plaît, Seigneur, la conversion de mon enfant, la guérison de mon enfant, la guérison de sa grotte. Et est-ce que tu le demandes bien, mon enfant ? Passe-moi la salière, dit l'enfant à sa mère. Tu ne pourrais pas le demander sur un autre ton ? Non. Tu m'as donné la vie, tu dois me donner tout ce qui est nécessaire à ma vie, donc passe-moi la salière. Mon enfant, je dois aussi t'apprendre la politesse. Bon, passe-moi la salière. Non, mon enfant, le si bémol, s'il te plaît. Cette petite parabole inventée par le père Molinier nous rappelle que nous avons parfois une façon de parler à Dieu un peu cavalière. Ce n'est pas notre chien. Au pied ! La guérison ! Je ne te dois rien, mon enfant. Tu as le droit de présenter des réclamations à ton patron en faisant intervenir au besoin le syndicat. Je ne suis pas ton patron, je suis ton Dieu. Il faut de temps en temps rappeler que Dieu n'a aucun devoir vis-à-vis de nous. Vous, les parents, vous avez des devoirs envers vos enfants. Si vous ne les respectez pas, l'assistante sociale vous retire l'autorité parentale. Dieu n'a aucun devoir envers nous. Il faut de temps en temps rappeler des choses élémentaires. Il veut nous donner la lune, à condition qu'on le lui demande gentiment. Il faut toute une vie pour apprendre à parler à Dieu gentiment. Et le seul apparémonial qui demande gentiment, c'est Jésus. Tout fils de Dieu qu'il était, il n'a rien exigé. Il n'a pas dit les tapis rouges à Bethléem pour l'arrivée du prince de ce monde sur la terre. Non, Père, s'il te plaît, glorifie-moi quand tu voudras. C'est toujours la même chose, c'est tellement difficile, non, c'est tellement impossible de jouer son rôle de créature que le Fils de Dieu lui-même a pris une condition de créature dans le sein de la Vierge Marie pour qu'il y ait enfin une créature à prier Dieu gentiment, s'il te plaît. Et donc il faut sans cesse demander à Jésus de nous donner la bonne courbure par l'Esprit Saint, pour qu'on demande à Dieu, s'il te plaît, Père, la guérison de mon enfant, avec beaucoup d'humilité et de confiance. Dieu n'est pas votre chien. Eh bien, il y a une façon aussi de dire à votre épouse, à votre époux plutôt, je voudrais bien que tu t'habilles mieux et que tu ne t'habilles pas seulement lorsqu'on sort. Hein, c'est le problème de beaucoup de maris qui sont obligés d'avoir une chemise impeccable pour aller travailler. Alors ils se mettent en négligé tout le week-end et la femme, elle aime de temps en temps avoir que son mari est bien habillé, non, qu'il n'est pas en négligé. Le silence, je viens d'en parler, on peut rester devant Dieu en silence. Seigneur, je suis là, comme une bûche, c'est pas grave, mais il feu. Comme une cruche, remplie là. Car pour les pompiers, l'eau et le feu sont des éléments très différents, tandis que pour les mystiques, c'est très voisin. Il dit successivement, mets le feu à mon cœur, remplis-moi des torrents de ta miséricorde. Bon, eh bien de même, le silence dans le dialogue conjugal, l'un à côté de l'autre sur le canapé. La parole, ne pas hésiter à parler à Dieu de son travail, ne pas hésiter à confier à son conjoint ses aspirations, ses doutes, sa façon de prier. Bon, la participation du corps, changer de position, tous les différents gestes de tendresse. Demain, lorsqu'on parlera de la chasteté conjugale, mais je vous signale, on ne parlera pas que de cela, on parlera aussi un petit peu de l'éducation des enfants. Mais j'ai voulu ne pas éviter cette question difficile aujourd'hui. Je ferai l'éloge de la caresse. Je me reproche. Quand j'étais, mais c'est parfois difficile à un prêtre de parler de cela, je l'ai fait dans mon petit bouquin sur les mains de Jésus. Je pense que la main de l'homme et de la femme, c'est extrêmement important pour l'expression de l'amour. Que vos mains soient pures, mais on en parlera longuement demain. Bon, enfin, dites-vous que vous êtes vraiment le sacrement de l'union nuptiale entre Jésus et l'Église. Je vous ai dit que Jésus avait des mains pour nous empoigner dans l'Eucharistie. Hein, j'y crois profondément que nous sommes dans les mains du Christ.
eh bien, vous êtes, par quand je vois des époux s'aimer tendrement, j'ai vraiment devant moi le signe, le symbole de l'union entre le Christ et l'Église. Pour taquiner les couples chrétiens, j'aime bien leur dire, vous savez, votre sacrement de mariage n'est jamais qu'un sacrement. Hein. N'est jamais qu'un sacrement. C'est-à-dire le signe d'un mariage beaucoup plus important que le vôtre. Peuple de l'Alliance, ton Dieu te fait signe. Peuple de l'Alliance, ton Dieu te fait signe. Qu'est-ce que c'est que cette alliance ? C'est l'alliance nuptiale entre le Christ et l'Église. Est-ce que vous pensez, mes chers amis, que vous êtes tous, hommes et femmes, épouses du Christ, membres de l'Église, épouses du Christ, et que votre mariage est le signe de ce mariage beaucoup plus important ? C'est pour ça qu'on appelle votre mariage un sacrement, le signe, le symbole imparfait du mariage extraordinaire entre le Christ et l'Église. Nous sommes tous faits pour être aimés par Jésus. Il y a quelque chose qui manque dans votre vie chrétienne si vous oubliez qu'il y a dans votre vie Jésus. Tenez, je prêchais la fois dernière aux visitandines de Paray-le-Monial. Je leur ai dit, mes sœurs, vous avez besoin d'un homme dans votre vie. Il y a un homme dans le couvent et c'est Jésus. Les religieuses, elles ne peuvent pas se passer d'un amour. Oui, je...

la nuit ni le jour. Vous avez des femmes qui se plaignent que leur mari travaille dans une multinationale. Il n'est jamais là. Il prend l'avion pour aller à Tokyo, de Buenos Aires. Je dis, mes sœurs, vous avez un époux qui travaille dans une multinationale. Il en est même le patron, c'est Jésus. Sa multinationale, c'est l'Église. Et lui, il est toujours là, sans vous encombrer. C'est extraordinaire, vous voyez. Bon, nous sommes donc tous besoin de cela. Vous voyez, vous devez découvrir qu'il n'y a que Dieu, il n'y a que Jésus qui peut combler votre cœur. Je prends deux exemples. Je prêchais une retraite à 25 ans avec le père Caffarel à Trossure. J'ai failli terminer mes jours là-bas. Bon. Au cours de cette retraite, une personne, 35 ans, dit tout haut le dernier soir, je viens de m'apercevoir de la raison pour laquelle j'étais grincheuse dans mon foyer depuis quelque temps. J'ai un mari en or, il était à côté d'elle et on sentait qu'elle était sincère. Nous avons des enfants qui nous donnent pleine satisfaction, mais je viens de me rendre compte cette semaine que ne faisant pas à Dieu la place qui lui revient dans mon ménage, j'étais insatisfaite. Cette femme reprochait finalement à son mari de ne pas lui donner le bonheur absolu que Jésus seul peut vous donner. Mes chers amis, un jour ou l'autre, il faut vous apercevoir, même si vous connaissez l'harmonie sexuelle, ce que évidemment je vous souhaite, qu'il y a quelque chose dans votre cœur qui ne peut être comblé que par Jésus. Nous sommes tous faits, ce n'est pas réservé aux consacrés, nous sommes tous faits pour être aimés d'un amour nuptial par Jésus. Je prends un autre exemple. J'ai célébré le mariage d'un surdoué. Quand on est professeur pendant un quart de siècle, on finit par avoir dans ses élèves un surdoué. Donc un gars qui est devenu grand mathématicien, qui invente des mathématiques que ne comprennent qu'une vingtaine de personnes au monde. Voyez le genre. Bon. Heureusement, il n'a pas épousé une agrégée de maths qui ne comprendra rien aux maths de son mari. Bon. À la fin de sa terminale, il trouvait que les maths c'était trop facile, il voulait faire autre chose. Et puis finalement, un copain lui a dit, écoute, prépare Polytechnique. À Ginette, à Sainte-Geneviève, à Paris, il a découvert un jésuite qui lui a donné le goût de la recherche fondamentale en mathématiques. Donc il découvre des mathématiques et il fait partie du cercle Bourbaki, pour ceux qui savent. Bon. Eh bien, il a exigé que je fasse son serment de mariage sur le fait qu'il ne trouverait pas avec Isabelle le bonheur absolu. C'est la seule fois que j'ai fait un serment de mariage comme ça. Hein. Parce qu'il avait découvert, à 17 ans, au hasard d'une correction de copie, la vérité du mot de Roger Schultz que j'avais cité dans une copie sur la communication des consciences, qu'il y avait, frère Roger disait, dans le Concile des Jeunes, il y a en tout être une part de solitude qu'aucune intimité humaine ne peut combler, qui ne consent à cette solitude qu'on est la révolte contre Dieu et contre lui-même. Il faut s'apercevoir un jour de la vérité du mot de saint Augustin, « Tu nous as fait pour toi, Seigneur, et notre cœur est sans repos tant qu'il ne repose en toi. » Donc ce garçon surdoué, qui était devenu un peu pessimiste, comme tous les surdoués, vous savez, quand on réussit tout, c'est pas marrant la vie, hein. Vous réussissez tout, c'est pas marrant. Donc il était devenu un peu pessimiste. Et puis il a découvert en terminale que cette insatisfaction était normale, qu'il n'y avait que Dieu qui pouvait contenter son cœur épris d'absolu. Donc, quelques années plus tard, quand il a rencontré sa fiancée, il s'attendait d'avance à ne pas connaître avec Isabelle le bonheur paradisiaque. Ma femme ne peut pas combler mon désir d'absolu. Et il a exigé que je fasse le serment de mariage là-dessus. Je n'ai jamais eu autant de discussions dans le linge qui a suivi le mariage. Et il y en a qui le découvrent plus tard. Un jour ou l'autre, il faut comprendre que votre amour est le signe d'un amour encore plus formidable. Vous jouez pleinement votre rôle, chers messieurs, lorsque vous donnez à votre femme la nostalgie d'un amour encore plus grand. Tu sais, chérie, qu'est-ce que je suis bien dans tes bras. Quelle chance on a de s'aimer comme ça. Mais tu sais, il y a un je ne sais quoi que Dieu seul peut combler.
Jésus est notre époux. Bienheureux les époux qui peuvent se dire ça l'un à l'autre. Alors, messieurs, ne dites quand même pas ça tous les jours à votre femme. Tu sais, t'es bien, mais enfin, Jésus, c'est mieux que toi. Hein? Vous savez que ce qui est très important, dans le point de vue de différence de psychologie, c'est l'amour des détails chez la femme. Hein? Hein? Quand l'homme rentre, il raconte l'essentiel. Mais c'est le détail qui intéresse votre femme, mes chers amis. La femme, c'est la petite nuance, c'est le petit détail. Voyez, c'est la raison pour laquelle, à la fin des réunions, on demande souvent à l'homme de faire la synthèse, parce que l'esprit de l'homme est plus synthétique. Tandis que la femme, et alors, il m'a dit, et alors, et vous avez le droit à tous les détails. Se disant, je ne me moque absolument pas des femmes, parce que justement, elles repèrent le petit détail dans le visage du garçon qui échappe totalement au mari. La femme s'aperçoit qu'il y a un je ne sais quoi qui fait que son enfant a un problème. Moi, quand je vais de temps en temps, je vais acheter une veste dans un magasin de Cambrai. J'arrive, alors quelque chose d'un peu sombre, je dis, voilà, très bien. Combien ça coûte? Très bien. Monsieur me dit, écoutez, si on avait des clients comme quoi, comme ça, on liquiderait les trois quarts de notre personnel. Parce que j'ai pas de femmes qui me disent, tu vois, ça va pas tout à fait avec ta cravate, tu vois. Il y a un je ne sais quoi qui ne va pas. Moi, voyez-vous, les détails, et regardez la variété des vêtements féminins par rapport à la certaine simplicité du vêtement masculin. C'est comme ça. Donc, messieurs, n'oubliez pas que lorsque vous rentrez à la maison, il faut donner beaucoup de petits détails à votre femme. Et mesdames, acceptez que votre mari ne s'embarrasse pas dans tous les détails qui vous plaisent énormément. Ce sont des conseils de grand-père, ça.

Vous avez votre Bible, tout le monde? 1 Corinthiens. Chez les Corinthiens, ça ne se passe pas très bien. Ce n'est pas une bonne communauté, c'est une communauté difficile. Pour comprendre cela, il faut savoir que en 63 avant Jésus-Christ, il y avait un grand tremblement de terre à Corinthe et le port a été complètement détruit. Vous voyez que Corinthe est au bord de la Méditerranée, en plein centre de la Méditerranée, entre Rome et l'Orient, et donc que c'est un port très important, et que toute la richesse de Corinthe venait du port. Et quand le port a été détruit par ce tremblement de terre, c'est une catastrophe financière pour l'église de Corinthe. Du coup, ils ont dit comment on va faire pour reconstruire le port. Et ils ont dit, on va faire sortir les gars de prison et on va leur dire, on vous donne la liberté, mais en échange, vous construisez le port. Ce qui est pas mal comme truc. Et ils ont fait un décret, qu'on appelle en grec un décret de katallagé, c'est-à-dire un décret de réconciliation. Ceux qui étaient en prison, on va les réconcilier avec la société. Et on va leur dire, on vous rend la liberté et vous construisez le port. Et une fois que le port est construit, ben vous retrouvez votre liberté et vous repartez. C'était assez audacieux et intelligent. Parce que audacieux, parce que les gars, ils n'étaient pas très sûrs, évidemment. Et intelligent, parce que ça permettait de construire ce port dont on avait vraiment besoin à moindre frais. Et en même temps, peut-être que ça allait remettre les gars d'aplomb sur le sujet. Alors, ce décret de réconciliation, vous voyez l'avenir qu'il a eu. Quand on dit maintenant qu'on va recevoir le sacrement de la réconciliation, ça vient de là, c'est joli. Qu'est-ce que ça veut dire? Saint Paul s'est servi de ce mot qu'on utilisait beaucoup à Corinthe pour dire, mais ça, c'est le sacrement du pardon. Et par leur péché. Ils s'étaient mis en prison, ils s'étaient mis à part. Mais moi, j'ai besoin d'eux pour construire l'Église. Comment je vais aller annoncer l'Évangile à Éphèse, en Turquie et dans les autres endroits, si j'ai pas des gens avec moi? Et donc, il utilise cet acte politique du décret de réconciliation de Catalnaguet à de l'État de Corinthe pour une dimension spirituelle. Et donc, je vais les réconcilier et eux, ils vont construire l'église. Ben justement, ceux avec qui on construit l'église, c'est nous, c'est-à-dire des prisonniers du péché, qu'on n'est pas plus brillants que les autres, etc. Donc, vous êtes mis par votre péché en dehors de l'église, mais je vais vous réconcilier. Alors ça, c'est assez intéressant quand on vient demander le sacrement du pardon. J'ai commis des péchés, donc je me suis éloigné de la communion koinonia en grec de l'Église, et l'Église me propose un sacrement du pardon. C'est une comparaison très astucieuse que saint Paul utilise pour nous. C'est-à-dire, il nous dit, je ne vous demande pas de construire l'Église parce que vous êtes des bons catholiques. Je sais que vous êtes des pauvres pécheurs. Je sais que vous avez trahi le Seigneur et abîmé des choses dans l'Église, etc. Mais vous demandez le sacrement de la réconciliation, de la catallagé, et ben très bien, on vous fait confiance et on vous réembauche pour la construction de l'Église. Et c'est ça que l'on voit dans ce passage assez étonnant. Ben, vous pouvez ouvrir vos Bibles hein, dans la première aux Corinthiens. Alors il y a à la fin de l'épître aux Corinthiens une séquence merveilleuse qui est toute entière autour du corps. Parce qu'évidemment, le corps, ça va être le symbole de l'unité. Et il l'utilise, Saint Paul, donc, dans ce contexte-là. Alors, vous voyez donc qu'il transmet. Ce que je voudrais expliquer assez rapidement, c'est faire un petit tour de 1 Corinthiens 11 à 1 Corinthiens 15. Ça touche les deux points fondamentaux de la foi chrétienne,

où évidemment Paul est très précieux pour nous, sur l'Eucharistie, c'est l'épître de tous les jeudis saints. Le jeudi saint, on lit toujours cet épître de 1 Corinthiens 11. Et puis 1 Corinthiens 15, c'est l'annonce sur la résurrection. Qu'est-ce qu'il y a de commun entre l'Eucharistie et la résurrection? Le corps. Parce que la résurrection, c'est la résurrection du corps de Jésus. Son âme n'était pas morte, son corps était mort et mis au tombeau, et au matin de Pâques, il est ressuscité, et il dit, touchez-moi, vous verrez bien, c'est moi. Moi, donnez-moi à manger, un fantôme, il ne mange pas. Oui. Donc, quand il a fait toucher son corps, quand il a pris à manger, etc., il a donné comme une preuve de sa résurrection. Donc, dans le sacrement de l'Eucharistie, je mange le corps du Christ. Et ça, c'est tout l'enseignement du chapitre 11. Dans le chapitre 15, il parle de la résurrection. Qu'est-ce que c'est la résurrection? Ben, c'est le corps encore. C'est-à-dire, le corps de Jésus était dans le tombeau, et au matin de Pâques, quand elles sont venues pour chercher le corps de Jésus à un peu prendre soin, la pierre était roulée, le tombeau était vide, et le corps était ressuscité. Il dit, bonjour les filles, qu'est-ce que vous cherchez? On cherche, ben, c'était lui. Et il était ressuscité. Entre ces deux chapitres-là, qui nous disent les deux choses essentielles de notre foi, vous êtes d'accord? C'est-à-dire la résurrection, l'Eucharistie et la résurrection. Le mot, le maître mot, le mot fondamental, c'est celui de l'Eucharistie. Et entre le chapitre 11, donc, où il y a le sacrement du repas du Seigneur, il a dit, ceci est mon corps, prenez-le, mangez-le, ce pain vivant, c'est vraiment mon corps. Il est pour vous, faites ceci en mémoire de moi, et de même après le repas, il prend la coupe de vin. Et le chapitre 15, où il annonce la résurrection à toutes les nations, les gens vont nous prendre pour des fous, mais Jésus est ressuscité, c'est vrai, c'est-à-dire que la puissance de Dieu dans le corps de Jésus a été plus forte que la mort. Bon, ça c'est le cœur de notre foi. Il dit que ça c'est l'essentiel. Et alors, au milieu, il va se servir de ce qui est à 11 et à 15, c'est-à-dire à l'Eucharistie, à la résurrection, pour dire, eh ben moi je pense que toute l'Église c'est un corps. Et donc au chapitre 12, il va nous parler du corps de l'Église. Et à l'intérieur du corps de l'Église, qu'est-ce qu'il va dire? La main va pas dire à la tête, j'ai pas besoin de toi. C'est-à-dire que à l'intérieur de l'Église, bah, j'ai des gens qui font un travail secret comme nos organes à l'intérieur de nous-mêmes ou un truc comme ça. Il y a ce qui se voit, comme la tête ou celui qui parle, etc., etc. Et on a besoin de tout le monde. Donc on a besoin des genoux, on a besoin des hanches, on a besoin de la main, etc., etc. Il y a ceux qui se voient et ceux qui s'entendent dans la tête de ce corps, etc. Par exemple, dans 1 Corinthiens 12, il dit, la main va pas dire à la tête, j'ai pas besoin de toi. Et comme c'est une comparaison qui a fait son temps, et il l'a développée, elle est née comme ça un jour, mais après elle s'est développée dans l'Épître aux Corinthiens, il vient de la trouver. Mais après, plus tard, dans l'Épître aux Éphésiens ou aux Colossiens, il dira la tête, c'est le Christ. Et nous, nous sommes les membres. Vous voyez, c'est comme une image que tu as dans ta tête pour la foi, elle est apparue un jour, et après elle se développe. Donc quand elle est apparue un jour, il dit, on forme tous ensemble un corps. Il n'a pas encore trouvé que le Christ était la tête. Et alors, à l'intérieur de ce corps, faut qu'il soit vivant, on en a besoin tous les uns des autres. Et la main va pas dire à la tête, j'ai pas besoin de toi. Ça, c'est dans un Corinthien. Au début, quand il réfléchit à ça. Et puis après, il dit, en fait, la tête, c'est le Christ, quoi. Et nous tous, on est les membres. Et il y a là, le chapitre 13, qui est le chapitre le plus connu. Et ben, je vais vous poser la question avant de vous donner la réponse. Et alors, il dit, la charité est patiente. La charité est serviable. La charité ne fanfaronne pas, elle ne se gonfle pas, elle ne fait rien d'inconvenant, elle ne cherche pas son intérêt, elle ne s'irrite pas, elle ne tient pas compte du mal, la charité ne se réjouit pas de l'injustice. Donc pour que le corps de l'Église marche, faut il faut qu'il y ait la charité. À l'intérieur de l'Église, si on se tire dessus, si on ne collabore pas les uns avec les autres, il n'y aura pas d'Église. La correspondance avec le corps, c'est quoi? Pour que ton corps marche, que pour tout dans ton corps marche, qu'est-ce qui est nécessaire?
Le sang, c'est la charité qui coule aux artères. S'il y a de la charité partout, si le sang coule dans la main et qui va aller jusqu'à la tête et qui va passer par le corps, etc., etc., etc., on comprend qu'on a tous besoin des autres. Et ce qui est capital pour que l'Église vive, c'est que la charité circule entre les membres. Si vous vous mettez l'un contre l'autre, bah, tout le corps est perdu. Donc, c'est pour ça qu'il dit, la main ne va pas dire à la tête, j'ai pas besoin de toi. La main, pour que la main marche, faut il faut qu'il y ait une tête qui est commandée. Et puis après, il faut que ce commandement soit suivi. Et puis après, il faut que l'énergie soit passée par. Et comme par hasard, donc je reviens bien là-dessus, hein, le chapitre 11, c'est manger ce bon pain, ouais, et qui va être pour nous comme une nourriture. Et puis à partir de là, il va prendre la comparaison du corps au chapitre 12. Chez les chrétiens, il y a une unité, puisqu'on forme tous le même corps, mais il y a une diversité. Ça, vous avez ça au chapitre 12, à partir du verset 4. Et c'est là qu'il lance la comparaison du corps. Donc, le corps de Jésus, qu'on vient de manger, dont il vient de parler, dans le sacrement de l'Eucharistie, au chapitre 11. Ça, c'est exactement ce qu'on entend à toutes les messes. Il prit le pain, et il dit, mangez-en tous, etc., etc. C'est très très précieux. Il y a un ton très précieux de Saint Paul qui est là, vous le voyez dans 1 Corinthiens 11, 23. Pour moi, en effet, j'ai reçu du Seigneur ce qu'à mon tour je vous ai transmis. Attention, attention, j'y touche pas, je mets pas mes pattes sales. Je vais vous dire très exactement ce que j'ai reçu. Donc on sent qu'il est en train de dire quelque chose de capital et d'essentiel et qu'il veut ne pas l'abîmer. Je le transmets tel que je l'ai entendu. Je peux pas vous dire que je comprends ce que je vous dis. Mais je vous le dis parce que c'est vrai et je veux pas l'abîmer. Et ça, c'est une expression que vous voyez ici dans 1 Corinthiens 11, 23, si vous l'avez sous les yeux. Pour moi, en effet, j'ai reçu du Seigneur ce qu'à mon tour je vous transmets. Ouais, transmets, tradition, etc. Le Seigneur Jésus, la nuit où il était livré, il prit du pain. Et après avoir rendu grâce, il le rompit et il dit, ceci est mon corps qui est pour vous. Faites ceci en mémoire de moi. On voit que Saint Paul ne touche pas avec des pincettes, vous voyez. Il sait qu'il est en train de dire quelque chose de très très précieux qui est central dans la foi. Ben, vous êtes d'accord, évidemment, parce que vous savez bien que l'Eucharistie, c'est tout à fait central. Après, vous tournez votre épître aux Corinthiens un petit peu plus loin et vous arrivez au chapitre 15. Et comme par hasard, il va utiliser la même formule. Et à propos d'un autre point majeur et essentiel de la foi, c'est quoi? Oui, l'unité, ça va être tout le développement du chapitre 12 et 13, on peut le servir. Mais en fait, c'est le fait de la résurrection. Je vous rappelle, mes frères, l'évangile que je vous ai annoncé. 1 Corinthiens chapitre 15. Et vous l'avez reçu, et dans lequel vous demeurez ferme. Il faut que vous le gardiez tel que je vous l'ai annoncé. Donc on peut dire que il insiste, hein. N'abîmez pas ce que je vous ai dit. Je vous l'ai dit et vous n'y comprenez rien, bah évidemment, hein, qui c'est qui va comprendre qu'est-ce que c'est la résurrection? Alors je vous le dis tel que je l'ai reçu, et je veux que vous en preniez grand soin et que vous demeuriez ferme et que vous le gardiez tel que je vous l'ai annoncé, sinon vous perdez tout. Moi, je vous ai transmis ce que j'ai reçu. Même moi, j'ai pas mis mes pattes sales, vous voyez. C'est-à-dire, j'ai reçu quelque chose. Et j'ai fait très attention à vous le transmettre exactement tel quel. À savoir que le Christ est mort pour nos péchés selon les Écritures et qu'il a été mis au tombeau et qu'il est ressuscité le troisième jour selon les Écritures. La preuve d'ailleurs, c'est qu'il est apparu à Céphas, puis aux 12, ensuite il est apparu à 500 frères à la fois. Alors ça, c'est vraiment très très intéressant. L'expression « je vous ai transmis » ce que j'ai reçu, c'est une expression juive, j'y reviendrai après avec deux mots juifs que j'essaierai de dire, bon, peut-être, peu importe si vous les retenez pas. Ce qui est très important, c'est de retenir les mots français, évidemment. Je vous ai transmis ce que j'ai reçu. Donc, tout ce que j'ai reçu, je ne dis pas que je l'ai compris, mais je l'ai reçu et je sais que c'est hyper sacré. Et que c'est ce que Jésus nous dit à propos de ce pain qui est vraiment le corps du Christ, mais non, pour comprendre ça, c'est difficile. Mais je vous ai transmis ce que j'ai moi-même reçu, à savoir que le soir du jeudi saint, il a pris du pain, il a dit ceci est mon corps et il l'a donné pour qu'il le mange.
Et le deuxième point tout à fait majeur, qui est le jour de la résurrection. Ce que j'ai dit tout à l'heure, c'est 1 Corinthiens 11, mais là, c'est 1 Corinthiens 15. Tout ça, c'est la fin de la première aux Corinthiens. La fin de la première aux Corinthiens, elle porte tout entière sur le corps. Le corps eucharistique de Jésus, manger de ce pain, ceci est mon corps. Et puis après la résurrection, mon corps, il était mort. Et bien maintenant, il est ressuscité. Voilà, je vous ai transmis ce que j'ai moi-même reçu. Vous allez dire, c'est une folie. Je m'en fiche. Pensez ce que vous voulez, mais moi, je vous dis parce que c'est la vérité. Il est mort et le troisième jour, il est ressuscité. Vous pouvez maintenant penser que je suis complètement frêlé, mais en tout cas, je vous le dis parce que je ne peux pas ne pas le dire et parce que c'est véritablement le centre de la foi. Je vous ai transmis ce que moi-même en premier lieu j'avais reçu, à savoir que le Christ est mort pour nos péchés selon les Écritures, et la vérité qu'il était mort, c'est qu'on l'a mis au tombeau. Puis après, on a fermé le tombeau, donc c'est quand même quelque chose. Voilà. Il a été mis au tombeau et il est ressuscité le troisième jour selon les Écritures. C'était déjà annoncé dans les Écritures. Et on en a la preuve parce qu'il est apparu à Céphas et il est apparu aux 12. Ensuite, il est apparu à plus de 500 frères à la fois. Vous croirez si vous voudrez, mais moi je vous le dis. Parce que je suis sûr que c'est ça que je dois transmettre. Je ne peux pas vous dire que je comprends ce que je dis. Mais je le dis parce que je sais que c'est vrai. Et donc là, on voit le lien extrêmement fort qui existe entre ces deux éléments. Qu'est-ce qu'ils ont de commun? Ben, qu'ils touchent le corps. Ici, c'est le corps eucharistique de Jésus, manger de ce pain, ceci est mon corps. Et ici, en 15, c'est le corps ressuscité de Jésus, il était mis au tombeau et il était mort. Ouais. On lui avait transpercé le cœur, il n'y avait pas de doute qu'il était mort, quoi. Or, il est apparu vivant, il a dit, mais vous pouvez me toucher, c'est moi. Regardez, il y a même les plaies. Donc il en donne la preuve. Donc ça, ce sont les deux points fondamentaux. Et qu'est-ce qu'il y a au milieu? Dans les Corinthiens 12 et 1 Corinthiens 13, eh ben, il vous fait ce cadeau à vous. Il dit, vous voulez savoir ce que vous êtes? Vous êtes le corps du Christ. Vous êtes le corps de l'Église. L'Église est un corps. Vous le connaissez tout ça. Souvent, je me suis aperçu que les gens, ils savent les trois choses, mais ils n'ont pas fait le rapprochement. Ouais. Donc, il y a d'abord ce cadeau du pain qui est le corps du Christ. Ensuite, celle-ci est une vérité de son propre corps à nous, à lui, pardon, qui est le corps ressuscité de Jésus au matin de Pâques. Les gens disent il est fou, etc., etc. Mais non, c'est vrai. Et vous avez qu'à me toucher, et il touche. Et il voit bien que c'est lui, quoi. Et alors après, il nous entre dans ce mouvement. Et c'est pour ça qu'au chapitre 12, vous pouvez le regarder, le chapitre 12 de l'Épître aux Corinthiens, alors, il va dire la comparaison du corps. À partir du chapitre 12. Chapitre 12, verset 12, donc 1 Corinthiens 12, 12. De même en effet que le corps est un, uni quoi. Le corps est uni, tout en ayant plusieurs membres. Donc dans ton corps, il y a ta tête, mais aussi ton estomac, mais tes pieds, etc. Bon. De même en effet que le corps est un, tout en ayant plusieurs membres, et que tous les membres du corps, en dépit de leur diversité, de leur pluralité, ils forment un seul corps, ainsi en est-il du Christ. Ça, c'est fantastique. C'est-à-dire, il est en train d'expliquer que nous, les chrétiens, nous sommes les membres du corps du Christ. Bon, vous allez me dire, pour vous, c'est banal parce que vous l'avez entendu depuis que vous avez 4 ans et demi. Mais il faut voir l'audace incroyable de cette parole, vous voyez. Donc, aussi bien, alors, tous les membres du corps de l'Église, en dépit de leur pluralité, on peut dire que c'est divers. Même ici, entendez, regardez là, l'âge entre nous, la différence de culture, de ci, de ça, d'origine, et à l'intérieur de l'Église, il y a une très très grande pluralité. Eh ben, vous ne formez que un seul corps. Il n'a pas encore trouvé que la tête, c'est le Christ. Vous savez, c'est comme une comparaison que vous avez dans votre tête. Elle fait son chemin. Donc l'Épître aux Corinthiens, c'est une des toutes premières qu'il a écrites. Il a trouvé cette comparaison de dire que nous sommes tous les membres d'un seul corps. Alors il dit, ben, la main va pas dire à la tête, j'ai pas besoin de toi. Bah oui, parce que une main, eh ben, c'est bien qu'elle est commandée par la tête. Mais après, dans l'Épître aux Colossiens et dans l'Épître aux Éphésiens qui viennent après, il a trouvé que la tête, c'était le Christ. Alors du coup, on ne trouvera pas des expressions comme ça. Vous avez l'arrivée de la comparaison du corps. Nous formons tout un dans cette pluralité, dans cette grande diversité. Deuxième point, quelle est la vitalité? Et quel est le sang qui va couler dans les artères pour faire que ça marche tout ça et que ça ait de la vie, de la force et de la vitalité? C'est la charité. Et
Et donc après 1 Corinthiens 12, que j'ai lu là à l'instant, vous voyez, c'est-à-dire il y a plusieurs membres dans le corps, il y a une diversité des dons spirituels dans l'Église. Vous avez du mal à pas vous bagarrer dans l'Église, à y aller comme ci, aller comme ça, etc. Il m'a acceptez-vous les uns les autres dans votre diversité. Vous voyez, si vous dites celui-là, il m'énerve parce qu'il vient pas à la messe comme moi, et puis à ce moment-là, il fait pas comme je fais, et puis il me critique parce que ci et parce que ça. Bon, c'est une bagarre qui existe dans toutes les familles, donc dans l'Église aussi. Lui, il dit, il y a de la diversité dans l'Église, tant mieux. Il n'y a pas de la diversité dans votre corps. Alors quand vous roulez, quand vous rouspétez contre un tel, c'est comme si la main, elle disait, bah la tête, fiche le camp, j'ai pas besoin de toi. Évidemment, c'est absurde. C'est-à-dire que la main, elle est rien du tout s'il n'y a pas la tête. Donc, j'ai besoin des autres. Je ne dis pas que ça se passe toujours bien dans l'Église. Pourquoi il dit ça? Bah, parce qu'il y a des bagarres entre les Corinthiens. Est-ce qu'il y a des bagarres dans l'Église? Bah oui, aujourd'hui encore, on a les intégristes, les progressistes, les communistes, les ceci et les cela, etc. Et puis on disait qu'il y avait des bagarres et des difficultés ou des jalousies entre les jésuites et les dominicains. Enfin bref, c'est comme dans une famille. Est-ce que ça se passe toujours bien dans une famille? Bah non. Pourtant, ils ont reçu la vie du même papa, de la même maman, etc. Ils font des bagarres. Et donc, à l'intérieur de l'Église, tout le monde comprend ça. Quand il dit, la main ne va pas dire à la tête, j'ai pas besoin de toi, eh ben, évidemment, tout le monde comprend. Bon, chez les Corinthiens, il y avait des jalousies, des difficultés et des conflits. Mais racontez-moi une famille où il n'y a jamais eu aucune difficulté. C'est pas possible. Donc, cette comparaison est très parlante. Comparaison de la famille, comparaison du corps, et à partir de là, la vitalité du corps, qu'est-ce qui donne sa vitalité au corps? Eh bien, c'est que le sang coule aux artères. Et donc après, là je suis pour l'instant au chapitre 12, hein. Donc de même que le corps est tout un tout en ayant plusieurs membres et que tous les membres de ce corps, en dépit de leurs différences, de leur pluralité, ils forment un seul corps, donc il faut bien qu'ils s'acceptent les uns les autres. Aussi bien est-ce un seul esprit que nous avons été baptisés dans un seul corps, les juifs, les grecs, les esclaves et les hommes libres, et tous nous avons été abreuvés du même esprit, c'est-à-dire c'est le même sang qui coule aux artères. Entre les patrons et les ouvriers, entre les esclaves et les hommes libres, c'est mon esclave, il n'a qu'à faire ce que je lui dis. Je dis non, c'est pas ton esclave, c'est ton frère. Il a le même sang qui coule aux artères. Il a la même dignité que toi. Ouh là là, c'est un petit peu difficile à accepter. Et donc, et ça, il le prouve comme ça. Aussi bien, dans le corps, il n'y a pas un seul membre, mais plusieurs. Et si le pied disait, parce que je ne suis pas la main, je ne suis pas du corps, tout le monde dirait, t'es un imbécile, on a besoin de toi. Parce que, bien sûr, t'es pas la main et t'es pas la tête, mais si j'ai pas de pied, je ne peux pas avancer, quoi. Donc, tu es ce que tu es, et tu nous rends des services considérables, qui ne sont pas les mêmes que celles du cœur, de la tête, et de ceci et de cela. Mais, alors, cette comparaison est jolie, vous voyez. Alors, il la poursuit bien, dans 1 Corinthiens 12. Donc si le pied disait « parce que je ne suis pas la main, je ne suis pas du corps », eh bien il n'en serait pas moins du corps pour autant, on a absolument besoin de lui. Et si l'oreille disait « parce que je ne suis pas l'œil, je ne suis pas membre du corps », elle est idiote, elle n'en serait pas moins membre du corps. Donc dans un corps, il n'y a pas que des yeux, il n'y a pas que des oreilles. Donc si tout était oreille, ben, qu'est-ce que ce serait l'odorat? Donc c'est des comparaisons très concrètes et simples. Pour leur faire accepter à eux, les Corinthiens, une diversité qu'ils ont du mal à accepter. Si t'étais vraiment chrétien, tu serais pas comme ci et tu serais pas comme ça. Excuse-moi, je suis comme le bon Dieu m'a fait. Et je suis pas comme toi. Et donc à l'intérieur de nous, il y a des différences. Avec des fonctions différentes, avec des mentalités différentes, avec des pensées différentes et tout, comme à l'intérieur des membres. Donc cette comparaison du corps est en fait très simple. Alors, qu'est-ce qui va évidemment être la suite? C'est, il dit, il y a la diversité des membres, si tout le corps était un seul membre, il n'y aura plus de corps. Donc il y a plusieurs membres et ensuite il y a un seul corps. L'œil ne va pas dire à la main, j'ai pas besoin de toi, et la tête ne va pas dire aux pieds, j'ai pas besoin de vous. Alors la tête c'est important, mais les pieds c'est aussi assez utile, quoi. Ça n'a pas tout à fait la même fonction, mais on va le dire. Les membres du corps sont tenus pour plus faibles, qui sont tenus pour faibles, ils sont nécessaires, ne méprisez personne. À l'intérieur de notre corps, évidemment, notre tête, c'est beaucoup plus important qu'un doigt de pied. Mais non, ne méprisez personne, ils forment un seul corps, ils sont irrigués par le même sang. De même, à l'intérieur de l'Église ou de la communauté des Corinthiens, il y a celui qui est le grand chef, celui qui est ceci et celui qui est cela, mais tout le monde a sa place dans ce corps. Donc vous aurez de l'attention et du respect pour tout le monde. S'il y a un membre qui souffre, tout le monde souffre avec lui.
Ben, on dit, j'ai mal au pied. C'est pas mon pied qui est mal, c'est moi qui ai mal. Et c'est dans mon pied, mais des fois c'est dans ma tête, ou des fois c'est dans ma main. Donc c'est tout le corps qui souffre quand il y a un démon. Un membre souffre-t-il? Tous les membres souffrent avec lui. Un membre est-il à l'honneur? Tous les membres se réjouissent avec lui. Et vous, vous êtes le corps du Christ. Vous êtes chacun des membres pour sa part. Vous n'avez pas à chercher à l'endroit où vous êtes, vous regardez où vous êtes et vous faites ce qu'on vous demande. Et ça, c'est votre place à l'intérieur du corps de l'Église. Vous voulez être utile dans ce que vous faites? La seule solution, c'est que le sang coule. Le sang, c'est quoi? C'est la charité. J'ai plus d'amour en moi, je suis rempli de péché, il n'y a plus de charité à l'intérieur de moi, le corps va mourir. Donc, je dois renouveler le sang, qui est la vie de Dieu, quoi, si vous voulez, ou de mon baptême, la vitalité de Dieu qui vient en moi, en demandant le pardon de mes péchés et tout, pour que, à l'intérieur de ce corps, je remplisse quelle est ma fonction. Et c'est là que vient ce fameux cadeau du chapitre 13, où il dit, eh bien, pour moi, le sang, c'est la charité. Donc, au lieu de vous bagarrer tout le temps, les Corinthiens, entre vous, en disant, ah, oh, ben, celui-là, il a pris le pouvoir, celui-là, il est plus important à la communauté, et l'autre, en la main, et moi, on m'a méprisé, etc. Enfin, les jalousies qui existent dans toutes les paroisses et tous les groupes, évidemment. Et il dit, vous mettez tout ça à la poubelle, et vous vous réjouissez parce que la charité circule. Et alors là, on a ce fameux hymne, qui est splendide, vous voyez, qui est aspiré au don supérieur, et je vais vous montrer la voie qui dépasse tout. La voie qui dépasse tout, c'est la charité qui circule. Si la charité circule bien dans tout le corps, tout le monde va bien. Et après, c'est un hymne qui est très connu. Alors, c'est gentil, on le lit à tous les mariages. Et on le connaît bien, ce passage. Vous savez, la charité est longanime, la charité est serviable, la charité n'est jamais envieuse, elle ne fanfaronne pas, la charité ne se gonfle pas d'orgueil, etc. On est d'accord. Mais ce serait bien qu'on nous le montre aussi un peu dans le contexte. Et qu'on voit qu'à l'intérieur de l'Église, ce qui est vital, peut-être ce qui manque le plus, et ce qui permettrait à tous les membres d'accepter leurs différences et de vivre ensemble, c'est que chacun fasse attention à vivre dans la charité. Donc je vais expulser tous mes péchés de moi pour que la charité de Dieu circule bien et que je tienne ma petite place. Alors que ce soit le doigt de pied ou le cou qui est fondamental ou je sais pas quoi, bon. Alors après, il n'a pas encore trouvé que la tête, c'est Jésus. C'est dans les épîtres ultérieures aux Philippiens et aux Éphésiens qu'il va dire, ah, dans ce corps, la tête, c'est Jésus. Et il y a un moment dans l'épître aux Corinthiens où il dit, la main va pas dire à la tête, j'ai pas besoin de toi. Et puis après, 5 ou 10 ans plus tard, il écrit ses autres épîtres et vous voyez comment la comparaison a fait son chemin. Et il a dit, ben, si nous tous nous sommes les membres, alors le Christ, il est la tête, c'est lui qui donne l'impulsion de tout, etc., etc., et qui coordonne le tout. Et c'est lui qui nous donne la charité, et la charité va circuler dans tout le corps. Et la charité, donc, c'est 1 Corinthiens 13, c'est ce qu'on dit. La charité est longanime, la charité est serviable, elle n'est pas envieuse, elle ne se gonfle pas d'orgueil, elle ne fait rien d'inconvenant. La charité ne cherche pas son intérêt. Elle ne se met jamais en colère, elle ne tient pas compte du mal, etc., etc. Ça, c'est un texte très connu, qui est l'hymne à la charité. Et bon, on le lit à tous les mariages, c'est normal, parce qu'ils se marient parce qu'ils sont amoureux l'un de l'autre. Donc on leur dit, attention, c'est pas si facile de s'aimer, et donc voilà le chemin de l'amour. Mais ici, vous voyez bien que c'est à l'intérieur du corps de l'Église que cette charité doit circuler. Alors, voilà donc quelle est la vitalité du corps. Et ça conduit où après? C'est-à-dire quand le sang coule bien dans les artères et les veines, et que quand tous les membres sont bien irrigués et fortifiés par la charité, le corps. Donc je répète, hein, dans 1 Corinthiens 11, on m'a parlé de la résurrection que je mange dans le pain de Jésus ressuscité, ceci est mon corps, il est livré pour vous, prenez, mangez-en tous. Alors tout ça, après on dit, ben, si tous les chrétiens, ils ont mangé le corps de Jésus les unit. Et je peux dire, chapitre 12, que l'Église, c'est un corps.
Le Christ est la tête et l'Église est un corps et nous formons tous un membre et on a besoin les uns des autres. Donc arrêtez de vous chamailler parce que la main a besoin de la tête a besoin du bras, etc., etc. On a tous besoin les uns des autres pour que le corps marche bien. 11, 12 et maintenant 13. Il faut que le sang circule. 1 Corinthiens 13, c'est ce qu'on est en train de voir avec la charité. Et après ça nous conduit où dans 14 et 15? Et bien ça nous conduit à la résurrection. Dans le chapitre 14, il va dire qu'il y a différents charismes à l'intérieur de l'Église. Mes frères, lorsque vous vous rassemblez, chacun peut avoir un cantique, un enseignement, une révélation, un discours, une interprétation. Et vous vous bagarrez, bande d'imbéciles, parce que vous n'êtes pas pareil, parce que vous voulez faire passer votre truc, etc. Non! Il y a une diversité, il y a une grande richesse à l'intérieur du corps de l'Église. Acceptez les autres! Ils sont pas comme vous, ils pensent pas comme vous, ils chantent pas comme vous, ils parlent pas de Jésus comme vous, c'est bien. Parce que comme ça, les gens de l'extérieur, ils diront, ah, celui-là, il m'a chanté une chanson sur Jésus, celui-là, il m'a parlé de Jésus. C'était pas la même chose, et pourtant, c'était tout pour Jésus, quoi. Donc c'était une espèce de symphonie. Voyez? Il y avait plusieurs instruments, et qui contribuaient à faire une musique unique. Et le point culminant de cette musique, c'est le chapitre 15. En fait, nous, les chrétiens, nous avons une seule chose à vous dire, c'est que le Christ est vraiment ressuscité. Le chapitre 15, c'est ça. En fait, voilà la grande, grande vérité, c'est que ce sang coule aux artères parce que la vie est victorieuse. Donc quand vous laissez la charité circuler en vous, bien sûr c'est mieux parce qu'on s'entend mieux entre nous et tout, mais vous êtes en chemin vers la résurrection. Alors, c'est ça que je voulais faire dans ce petit atelier, c'est quand je lis le chapitre 11, 12, 13, 14 et 15, c'est une espèce de symphonie sur le corps. D'abord, je mange le corps de Jésus. Il arrive dans mon propre corps. L'Église tout entière, nous formons un corps avec différents membres. Vous bagarrez entre vous, les Corinthiens, c'est pas trop étonnant, on se bagarre dans toutes les familles. Arrêtez de vous bagarrer. Donc, qu'est-ce qui se passe? La charité circule là-dedans et elle vous unifie tous. Ça, c'est le chapitre 13. Et après, vous êtes conduit vers eh ben, le triomphe du corps, la résurrection de la chair, voyez, la grande victoire de la chair sur tout cela. Ça, c'est 1 Corinthiens 15. Dans 1 Corinthiens 15, on nous dit, voilà le mode de la résurrection. Je peux pas vous dire comment ça va se passer, ça c'est assez sympa. Alors il dit, mais dira-t-on, comment les corps, les morts vont-ils ressusciter? Explique-nous. Et avec quel corps ils reviennent? Et oui, on voudrait presque une explication corporelle. Alors, le pauvre Paul, il est insensé. Moi, je te dis ça parce que c'est la vérité, mais je ne vais pas me mettre à t'expliquer, quoi. Donc, c'est un mystère qui me dépasse pas mal. Et alors, ben, il y a ben, le mystère de la chair. Toutes les chairs ne sont pas les mêmes. Alors, il fait comme il peut. Et la chair des hommes, c'est pas la même chose que la chair des bêtes et la chair des oiseaux et celle des poissons, etc., etc. Enfin, bref, il sait pas trop. La seule chose qu'il a envie de vous dire, il le dit après, c'est que nous, nous sommes à part de tout cela parce que nous avons été semés dans la corruption. Voyez? Mais la résurrection de la chair sera victorieuse. Le jour de la résurrection, tout ce qui est mon corps abîmé, mon corps malade, mon corps corrompu, etc., etc., sera vaincu par ce triomphe de la résurrection. Ainsi en va-t-il de la résurrection des morts? On est semé dans la corruption. Mon corps, il est fiable, il est malade, etc. Mais on est semé dans l'ignominie, mais on ressuscite dans la gloire. On est semé dans la corruption, mais on ressuscite dans l'incorruptibilité. Ouais. On est semé dans la faiblesse, mais on ressuscite dans la force. Et donc on voit, si vous voulez, cette transformation complète du corps par cet événement de la résurrection. Est-ce qu'il sait ce qu'il dit? Oui. Est-ce qu'il comprend ce qu'il dit? Non. Ouais. Il dit quelque chose qui est vrai, mais qu'il dépasse, il le reconnaît. Qu'est-ce qu'il fait? Ben, il utilise les mots qui lui viennent. Est-ce que c'est facile à comprendre? Ben, pas du tout. Pourtant, il doit le dire. Pour lui, c'est un devoir de le dire. Alors, comment il fait? Ben, il fait comme il peut. Et il nous dit ça. C'est pour ça que nous, si vous voulez, il ne faut pas. Souvent, les gens disent, ben, je ne parle pas de la résurrection aux autres parce que je ne comprends pas. Ben, ça, non plus, ils ne comprenaient pas. Ouais. C'est pas parce que tu comprends pas que tu vas te taire.
tu dois transmettre ce message parce qu'il est central. Lis la première épître aux Corinthiens et tu vas voir que lui, il en parle avec beaucoup de force. Et il reconnaît qu'il ne comprend pas ce qu'il dit. Ça, c'est important. C'est pas comme un cours de l'école où on va expliquer aux enfants que ceci et que cela. Je leur annonce quelque chose que je ne comprends pas. Je leur annonce quelque chose qu'ils ne comprendront pas parce que c'est un mystère. Mais je l'annonce parce que c'est vrai. Je l'annonce parce que Jésus l'a dit et ce qu'il a dit et ce qu'il a vécu me dépasse complètement ma petite tête. Donc voilà pourquoi je vais devoir le dire. Ainsi, vous voyez, c'est ça que je voulais montrer dans ce petit atelier, c'est que vous avez comme une petite séquence du corps. Toi, tu communies tous les dimanches, tous les jours à la messe. Ça, c'est 1 Corinthiens 11. On continue, c'est très bien. Parce que quand tu manges le corps du Christ, ça fortifie tout ton être. Tu te rappelles que ton corps est appelé à la résurrection, donc tu dois prendre soin de ton corps pour le garder dans la lumière de Dieu, etc. Il traversera les ténèbres de la mort, mais il connaîtra la résurrection. Donc, le corps du Christ, c'est sûr que je dois le manger. Dans 1 Corinthiens 13, eh ben, après 1 Corinthiens 11 et 12 avec le corps de Jésus ressuscité, dans 1 Corinthiens 12, j'ai le fait que nous tous, nous formons ce corps, c'est pas que moi, c'est nous à l'intérieur de l'Église, nous formons ce grand corps. Pour que ce grand corps de l'Église marche bien et que l'Église arrive à accomplir sa mission, bah, il faut que le sang coule aux artères. Voilà. Donc ça, c'est 1 Corinthiens 13, capital, capital, c'est le plus connu de tout. On vous le dit pour votre famille au jour du mariage et tout ça, mais on peut le dire pour toute l'Église. Pour que l'Église accomplisse sa mission, il faut que il y ait la circulation de la charité dans tous les membres de son corps. Et à ce moment-là, elle accompagnera, elle accomplira, pardon, sa mission à l'intérieur du monde. Et tout ceci nous conduit vers la victoire de la vie et vers la victoire du corps. Vous aussi, vous ressusciterez. Oh, mais ça m'étonnerait parce que moi, je vois que mon corps vieillit, etc. Oui. Encore vieilli, mais il connaîtra la résurrection. Et c'est pour ça que moi j'aime bien appeler 1 Corinthiens 11 à 1 Corinthiens 15 la section du corps. Donc quand je vais manger, que vous allez recevoir le corps du Christ, Amen, vous savez bien que ça a un rapport avec votre propre corps. Amen. Je mange le corps de Jésus, il va transformer mon propre corps. Le corps de Jésus, il a connu la souffrance et la mort. Moi aussi, un jour, j'y irai, je mourrai. Et il y a le germe de la résurrection là-dedans. Et donc dans ce passage-là, je vois cette victoire. Ce que j'aime bien dans ce passage-là, c'est qu'il est très lié à l'histoire de la ville de Corinthe. Il y avait eu un tremblement de terre à Corinthe. Il y avait eu des gens qui avaient été réconciliés pour se remettre à construire la ville de Corinthe. Il y avait eu ceci, ceci et cela. Et Paul y prend. Il prend ça parce que c'était ce qui s'était passé à l'époque, quoi. Et puis il le donne, et 20 siècles plus tard, c'est encore là. Et on le lit, et il nous a expliqué notre place, notre mission, à travers les événements de la vie courante. Et ici, je vois bien quelle est ma responsabilité. Est-ce que moi, et comment moi, je construis ce corps? Et quel est mon avenir? C'est-à-dire, ce qui est très important, c'est de voir mon avenir. Et dans cet avenir, j'avance vers la résurrection. Ça, c'est le très grand cadeau à faire. Amen.

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0: Questo passo del
1: Ce
0: Vangelo,
1: passage de l'Évangile,
0: il discorso di congedo di Gesù,
1: le discours d'adieu de Jésus,
0: Gesù dice che va dal Padre.
1: Jésus dit qu'il va vers le Père.
0: E dice che sarà col Padre.
1: Et il dit qu'il sera avec le Père.
0: E chi crede in lui
1: Et celui qui croit en lui
0: anche compirà le opere che io compio e ne compirà di più grandi.
1: fera les mêmes œuvres que lui, il en fera
0: Perché
1: même de
0: io
1: plus
0: vado al
1: grandes,
0: Padre.
1: parce que je vais vers le Père.
0: E qualunque cosa chiederete nel mio nome, la farò.
1: Et
0: Perché il
1: si vous demandez
0: Padre
1: une chose en mon nom,
0: glorificato
1: je
0: nel
1: le
0: Figlio.
1: ferai, afin che le Père soit glorifié dans le
0: Se
1: Fils.
0: chiederete qualche cosa nel mio
1: Si vous
0: nome, io
1: demandez
0: la
1: quelque
0: farò.
1: chose en mon nom, je le ferai.
0: Possiamo dire che
1: Nous pouvons dire que
0: questo passo del Vangelo
1: ce
0: possiamo
1: passage de
0: dire
1: l'Évangile de Jean
0: che la dichiarazione dell'accesso al Padre.
1: est la déclaration de l'ascension vers le Père.
0: Il Padre è sempre stato presente
1: Le Père a toujours été
0: nella
1: présent
0: vita di Gesù e
1: dans
0: nel
1: la vie de Jésus.
0: suo ministero. Gesù andava a orare il Padre.
1: Et Jésus allait prier le Père.
0: E tante volte
1: Et souvent,
0: parlava del Padre come
1: il parlait du Père comme
0: chi ha cura di noi,
1: celui qui a soin de nous, qui prend soin de nous.
0: come la cura degli uccelli, dei gigli, del campo,
1: Qui a soin des
0: degli
1: cieux,
0: altri.
1: des lys dans les champs.
0: E quando i discepoli
1: Et quand les disciples
0: gli chiederono
1: lui demandait de
0: di imparare a orare,
1: d'apprendre à prier,
0: Gesù insegna a orare il Padre,
1: Jésus
0: Padre,
1: enseigne à prier le
0: sempre
1: Père, notre Père.
0: va al Padre, ma
1: Toujours il va vers le
0: questo
1: Père.
0: passo è molto
1: Mais
0: forte,
1: ce
0: è
1: passage est très
0: grande,
1: fort.
0: è come se aprisse le
1: C'est
0: porte
1: comme s'il ouvrait les portes
0: della onnipotenza della preghiera,
1: de la toute-puissance de la prière.
0: perché io sono col Padre,
1: Parce que je suis
0: tutto
1: avec
0: quello
1: le
0: che vuoi
1: Père,
0: farò tutto.
1: demandez-vous
0: Chiederai
1: et je
0: lo
1: ferai tout.
0: farà con me. Questa fiducia al Padre,
1: Cette confiance dans le Père,
0: fiducia nel Padre,
1: confiance dans le Père,
0: che è capace di fare
1: qui est
0: tutto.
1: capable de tout faire.
0: Questo coraggio
1: Ce courage
0: di pregare,
1: de prier.
0: perché per pregare
1: Parce que pour prier, il faut du courage.
0: ci vuole lo stesso
1: Il
0: coraggio, la
1: faut le même
0: stessa
1: courage,
0: franchezza
1: la même
0: per
1: franchise
0: predicare.
1: que pour prêcher. C'est la même chose.
0: Pensiamo al nostro padre Abramo,
1: Pensons à notre
0: quando
1: père
0: lui,
1: Abraham.
0: credo che si dice, mercandeggiava con Dio, no?
1: Je crois qu'il marchandait avec
0: Per
1: Dieu, non?
0: salvare Sodoma, e se fossero
1: Pour
0: dimenticati,
1: Sodome et Gomorre. Mais si jamais on trouve que
0: almeno
1: des hommes justes et encore moins.
0: sapeva negoziare,
1: Mais il savait négocier
0: ma sempre con questo coraggio.
1: avec ce courage.
0: Mi scusi, signore,
1: Mais pardon, Seigneur.
0: se, fammi uno sconto, un
1: Mais
0: po' di meno, un po' di meno.
1: si on en trouve
0: Il
1: encore
0: coraggio
1: un peu moins,
0: della lotta nella preghiera,
1: c'est le courage
0: di
1: de la lutte dans
0: lottare,
1: la
0: di
1: prière.
0: lottare,
1: Parce que prier,
0: lottare
1: c'est
0: con
1: lutter.
0: Dio. E poi Mosè,
1: Et ensuite
0: tutte le
1: Moïse.
0: volte che il Signore aveva voluto distruggere il
1: La
0: popolo,
1: fois où Dieu voulait détruire le peuple,
0: Mosè ha detto no,
1: Moïse a dit non.
0: ha detto no al
1: Il a
0: Padre.
1: dit non au Père.
0: Coraggio.
1: Avec courage.
0: Ma se tu vai a pregare così,
1: Mais si tu vas prier comme
0: questa è una
1: ça,
0: mancanza di rispetto.
1: ça c'est un manque de
0: Oppure
1: respect.
0: pregare e andare con Gesù al Padre,
1: Prier, c'est aller avec Jésus
0: parlare
1: vers
0: con
1: le
0: Gesù
1: Père.
0: al
1: C'est une lutte.
0: Coraggio nella
1: Le
0: preghiera, la
1: courage dans
0: franchezza
1: la
0: nella preghiera,
1: prière, la franchise dans la
0: la
1: prière,
0: stessa che ci vuole per la
1: la
0: predica.
1: même qu'il faut pour la prédication.
0: Abbiamo sentito nella prima
1: Nous
0: lettura
1: avons entendu dans la première lecture
0: quel conflitto
1: ce conflit
0: nei primi tempi della
1: dans les
0: Chiesa,
1: premiers temps de l'Église.
0: perché i cristiani di origine
1: Parce que les chrétiens
0: greco
1: de langue grecque
0: mormoravano,
1: murmuraient,
0: già in quel tempo si
1: il
0: diceva,
1: murmurait déjà à cette époque.
0: quindi si vede che è un'abitudine,
1: On voit que c'est
0: mormoravano
1: une habitude. Il
0: le
1: murmurait donc
0: loro vedove,
1: parce que
0: i
1: leurs
0: loro
1: veuves,
0: orfani
1: leurs
0: non
1: orphelins
0: erano ben custoditi, gli apostoli non avevano
1: étaient un
0: tempo,
1: peu
0: c'erano
1: désavantagés.
0: pochi.
1: Les apôtres n'avaient pas le temps de
0: Poi
1: prendre soin de
0: Gesù,
1: tous.
0: illuminato dallo Spirito
1: Mais
0: Santo,
1: illuminé de l'Esprit Saint,
0: inventò, diciamo così, i diaconi.
1: Ils inventèrent les diacres, disons-le comme ça. Cherchons sept personnes afin que ces hommes prennent soin, s'occupent du service. Les diacres sont les gardiens du service dans l'Église. Et ainsi, ces personnes avaient raison de se lamenter. Et il faut qu'elle soit bien gardée dans ses besoins. Et nous, dit Pierre, nous l'avons entendu, nous nous dévouerons à la prière et à l'annonce de la parole. Cela est le devoir de l'évêque, prier et prêcher. Avec cette force que nous avons entendue dans l'Évangile, l'évêque est le premier qui va vers le Père, avec la confiance que lui a donnée Jésus, le courage pour lutter pour son peuple. C'est le premier devoir de l'évêque, prier. C'est Pierre qui le dit. Pour nous, la prière est l'annonce de la parole. J'ai connu un prêtre, un saint curé, bon. Quand il trouvait un évêque, il parlait avec lui, discutait. Il lui faisait toujours la même question. Mais père, combien d'heures par jour vous priez? Parce que le premier devoir de l'évêque, c'est prier. Parce que c'est la prière du chef de la communauté, pour la communauté, l'intercession au Père, pour qu'il garde le peuple. La prière de l'évêque, c'est le premier devoir, prier. Et le peuple, voyant l'évêque prier, prie lui aussi. Parce que l'Esprit Saint nous enseigne que c'est Dieu qui fait cela. Nous sommes tout petits. C'est lui qui fait les choses dans l'Église. Et la prière, c'est ce qui porte en avant l'Église. Et c'est pour cela que les chefs de l'Église, les évêques, doivent avancer avec la prière. Et la parole de Pierre est prophétique. Que les diacres fassent tout ceci, le service. Ainsi, les gens sont bien protégés. Qu'ils écoutent les besoins, les problèmes. Mais nous, évêques, la prière et l'annonce de la parole. C'est triste de voir de bons évêques, mais toujours affairés, pris par beaucoup de choses, économie, etc. La prière est la première chose, ensuite les autres. Mais quand les autres choses empêche la prière, quelque chose prenne plus de place que la prière, ça ne va pas. Écoutons le Jésus dans l'Évangile, je vais vers le Père. Et si vous demandez quelque chose, si vous demandez une chose en mon nom au Père, je la ferai, afin que le Père soit glorifié. C'est ainsi que l'Église avance, avec la prière, le courage de la prière. Parce que l'Église sait cette ascension vers le Père. Sans cette ascension vers le Père, elle ne pourra pas vivre.

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2: Le pain que je donnerai, c'est ma chair, donnée pour la vie du monde. Jean 6, 51.

Bonjour à tous. On m'a demandé de vous parler, de dire quelques mots sur l'amour de Dieu en lien avec l'amour du prochain. Alors, je vais vous dire des choses qui sont très simples, hein, comme vous verrez, et puis je dirais même des choses que vous savez déjà. Mais je pense qu'il peut y avoir des moments dans la vie où peut-être le plus important, ce n'est pas forcément d'apprendre des nouveautés, mais de vivre plus profondément, plus intensément, hein, ce que nous savons déjà. Donc c'est la grâce qu'on va demander au Seigneur, vous voyez, que cette réalité qui est au cœur de notre vocation, hein, l'amour de Dieu, l'amour de nos frères et sœurs, hein, nous puissions vraiment le vivre d'une manière encore plus profonde et plus belle et plus féconde. C'est ça toute la vie chrétienne, hein, c'est accueillir l'amour de Dieu et puis répondre à cet amour de Dieu en aimant Dieu de tout notre cœur, de toute notre âme, de tous nos moyens, hein, et puis aussi donc aimer notre prochain comme nous-mêmes. C'est le cœur de la vie chrétienne. Saint Paul nous dit que celui qui aime accomplit toute la loi. Je rappelle aussi une parole de Jésus, là je répète un peu ce qu'a dit Mgr Léonard. Il y a une phrase dans l'évangile que Jésus dit aux apôtres, juste avant de les envoyer en mission, vous avez reçu gratuitement, donné gratuitement. Et je crois que cette phrase, elle résume toute la vie chrétienne. Mais recevoir gratuitement l'amour de Dieu, on n'a pas à le mériter, on n'a pas à le conquérir, on a à l'accueillir, à le recevoir avec confiance. Et puis, cet amour que nous recevons gratuitement de Dieu, eh bien, le donner gratuitement à nos frères et sœurs, hein, sans leur faire payer, sans exiger de quoi que ce soit, mais librement, gratuitement, hein, aimer de tout notre cœur aussi ce que le Seigneur met sur notre route. Oui, c'est ça, hein, toute la vie chrétienne, hein, recevoir gratuitement et donner gratuitement. Pourtant, vous voyez, je crois qu'il y a une grande simplicité dans ce que je dis, mais nous sommes un peu compliqués. Et une chose que nous pouvons remarquer dans la vie humaine, c'est qu'il y a un peu un paradoxe, parce que d'un côté, nous avons un besoin terrible d'être aimés, c'est notre besoin le plus profond, mais en même temps, nous avons une difficulté, il faut bien le reconnaître, à accueillir l'amour de Dieu, et puis aussi, parfois, une difficulté à accueillir l'amour des autres. Donc, il y a un peu ce paradoxe, un grand besoin d'être aimé, mais une certaine difficulté à accueillir l'amour, à croire à l'amour de Dieu. Oui, Dieu nous dit son amour à toutes les pages de l'Écriture, hein, d'un amour éternel, je t'ai aimé, et pourtant, nous avons de la difficulté à croire de tout notre cœur, à croire vraiment à cet amour de Dieu. Et pourtant, donc, c'est ça notre identité. Hein, je cite une phrase de Saint Jean dans sa première épître, et nous, c'est nous chrétiens, notre identité chrétienne la plus profonde, nous avons reconnu l'amour que Dieu a pour nous et nous y avons cru. Mais c'est ça être chrétien essentiellement, reconnaître cet amour de Dieu et croire à cet amour. Alors, ce que je voudrais, c'est évoquer maintenant un petit peu quelques obstacles justement qui sont souvent les nôtres pour accueillir cet amour de Dieu. Obstacles, et puis voir un petit peu comment, au contraire, quelles sont les qualités, les attitudes, hein, qui nous permettent d'accueillir pleinement l'amour du Seigneur et donc de pouvoir aussi le partager autour de nous. Donc je vais voir quelques points, alors je ne vais pas balayer toutes les possibles attitudes qui nous permettent d'accueillir l'amour de Dieu. Et dans des lieux de grâce comme ce que nous vivons à Olos ici, c'est ça qui est le plus important d'abord, non pas d'abord faire des choses particulières, mais d'abord accueillir, accueillir un don, accueillir une présence, accueillir une grâce, oui, accueillir un amour qui veut nous pénétrer de manière de plus en plus profonde. Alors, donc, quelques points d'attitude qui nous permettent de manière plus profonde d'accueillir cet amour de Dieu. Bon, le premier point, évidemment, c'est la foi, la confiance. Nous manquons de foi, nous sommes parfois souvent comme ces personnes dont parle l'Évangile, qui sont invitées aux noces, par le maître, le roi qui a préparé un grand festin pour les noces de son fils. Il nous invite et trop souvent nous trouvons des excuses. J'ai mon commerce, j'ai ma nouvelle voiture à essayer, etc. Et donc on ne répond pas pleinement à cette invitation du Seigneur qui pourtant est largement exprimée dans l'Écriture. Venez à moi, buvez gratuitement l'eau de la vie, mais on préfère autre chose. Et je crois que derrière tout ça, il y a nos peurs, évidemment, une certaine peur de se livrer à Dieu, de se livrer à l'amour, et puis aussi un manque de foi. Nous ne croyons pas que Dieu puisse nous rendre vraiment heureux. Oui, on dit comme ça croire en Dieu, mais croire que Dieu peut me rendre heureux, ben quelque part, ça coince un petit peu. Donc,
C'est vraiment cette foi qu'il nous faut demander, vous voyez, de ne pas avoir peur de nous livrer à Dieu, parce que plus nous serons livrés à l'amour de Dieu, eh bien plus le Seigneur pourra nous communiquer son amour et sa grâce et nous donner en lui ce bonheur que chacun de nous désire de manière si profonde. Donc manque de foi, manque de confiance aussi dans notre vie quotidienne, dans l'amour et la tendresse de Dieu. Et je voudrais vous lire, donc je vais vous lire quelques textes pendant cet enseignement de différents saints, surtout textes de l'Écriture. Je voudrais vous lire un texte de Dina Bélanger. C'est une sainte canadienne, pas très connue, mais elle a écrit un texte que j'aime bien, qui aurait pu être écrit par sainte Faustine, par sainte Thérèse. C'est un petit peu exactement le même langage. Une très belle invitation à la confiance dans l'amour de Dieu. Une confiance sans limite dans son amour et dans sa miséricorde. Donc voilà comment s'exprime cette sainte canadienne. « Comment pourrais-je ne pas être sans cesse joyeuse en présence de mon Dieu ? Ah, que le Seigneur est bon, qu'il est doux, qu'il a de tendresse. Que ne puis-je convaincre toutes les âmes timides et craintives de l'immensité de sa miséricorde ? » On trouve ça chez tous les saints, ils ont une envie terrible de convaincre chaque personne de l'amour infini de Dieu. Que ne puis-je envelopper et pénétrer de confiance sans limite les pauvres âmes qui se défient de leur Père des cieux. C'est ça le drame du péché, cette espèce de défiance qui s'introduit dans notre cœur par Satan. La miséricorde infinie s'exerce d'autant plus qu'elle y trouve de misère et donnée à Dieu par notre repentir et notre confiance l'occasion d'exercer sa miséricorde, c'est lui faire plaisir. C'est faire plaisir à Dieu que d'avoir en lui une confiance infinie en sa miséricorde. Rien ne blesse tant son cœur paternel que notre manque de confiance. Thérèse de Lisieux dit exactement la même chose. Qu'il blesse Dieu, vous voyez, c'est nos manques de confiance. Ce n'est pas nos fragilités, nos pauvretés, nos bêtises, mais c'est nos manques de confiance. Et ce que Dieu nous demande d'abord, ce n'est pas d'être tout de suite parfait, mais ce que Dieu nous demande d'abord, c'est d'avoir confiance en lui et de lui faire confiance. Comme des petits enfants peuvent avoir confiance dans leur père. Et donc une confiance, et ça c'est très important, je ne peux pas trop développer parce que je n'ai pas beaucoup de temps, on vient de me le rappeler. C'est important de temps en temps de vérifier sur quoi se fonde ma confiance. Et parfois, vous voyez, on croit qu'on a confiance en Dieu, mais dans le fond, on a confiance en soi. Mais quand je vais bien, quand je suis en forme, quand je suis vertueux et que je pratique le bien, et que je fais des tas de belles choses, là j'ai une grande confiance en Dieu. Mais quand j'ai né par terre, dans mon péché, ma pauvreté, quand j'ai fait une bêtise et que tout le monde s'en est aperçu, quand je suis humilié par mon péché, parfois ma confiance, elle baisse à un niveau très bas. Qu'est-ce que ça veut dire ça ? Ça veut dire que ce n'est pas une confiance en Dieu, c'était une confiance en moi. Et tandis que si ma confiance est en Dieu, ben quand tout va bien, j'ai confiance en Dieu, mais quand tout va mal, quand je suis un pauvre pécheur, un éclopé, ben là aussi j'ai confiance. Mais c'est une confiance qui est pratiquée aussi dans la pauvreté, dans la misère, oui, dans le sentiment de notre détresse. Thérèse, elle a des paroles très fortes, elle dit ça, « Même si j'avais commis tous les crimes possibles, je garderais la même confiance. » C'est une parole audacieuse, parce que c'est une confiance en Dieu, non pas en moi-même, dans mes mérites, dans mes vertus, dans mes réussites, mais une confiance en Dieu. Et de temps en temps, c'est bien de faire une petite vérification que ma confiance, c'est bien en Dieu, dans sa miséricorde, qu'elle trouve son fondement, et pas simplement parce que tout va bien et que je suis très satisfait de moi-même. Mais donc ne doutons jamais de l'amour de Dieu. Toutes ces paroles de l'Écriture, il faut les garder dans son cœur, les méditer. Et puis aussi, il faut souvent, de temps en temps, nous tourner vers ce témoignage de la croix. C'est là la plus grande déclaration d'amour de Dieu. C'est cette mort d'amour de Jésus pour nous sur la croix. Il n'y a pas de plus grand amour que de donner sa vie pour ses amis. Voilà. Donc trop souvent, vous voyez, dans notre attitude par rapport à Dieu,

Elle est toute une pièce, comme disait quelqu'un. Une grande simplicité, vous voyez, pour croire à l'amour, pour suivre le Seigneur, pour se confier à Marie. Hein, et retrouvons cette simplicité, hein, nous qui sommes devenus tellement compliqués, malheureusement. Mais je crois que l'Esprit Saint peut nous rendre cette simplicité. Oui, Satan fait tout pour détruire en nous la confiance dans le Seigneur, et au contraire, le travail de l'Esprit Saint, hein, ce n'est pas simplement les charismes et les dons qui sont précieux, évidemment, mais le travail le plus grand de l'Esprit Saint, hein, c'est de rétablir en nous cette confiance des tout-petits, cette confiance des enfants. Rappelons-nous la parole de Paul dans la lettre aux Romains, c'est l'Esprit Saint lui-même qui atteste à notre esprit que nous sommes enfants de Dieu. C'est ça le travail de l'Esprit Saint, ce témoignage intérieur, on pourrait dire ça autrement, le travail de l'Esprit Saint, c'est de mettre en nos cœurs la certitude que nous sommes enfants de Dieu. Il nous rend certains d'être enfants, d'être aimés de Dieu, d'être choisis. Et c'est son plus beau travail. Tous les autres dons sont importants, mais c'est ça le don essentiel de l'Esprit Saint, à nous convaincre. Et on a du mal à se laisser convaincre. On a tout le temps des doutes, des réticences, mais nous convaincre vraiment de la réalité, de l'amour du Père pour chacun de ses enfants. Tu es mon enfant bien-aimé, mon fils, ma fille bien-aimée, en toi j'ai mis tout mon amour. Et je voudrais maintenant vous lire un texte du pape François. Oui, je crois que l'amour... c'est peut-être d'abord une question de regard. Mais quel regard j'ai sur l'autre? Quel est le regard que Dieu a sur moi? Et très souvent, nous sommes prisonniers du regard des autres et parfois aussi prisonniers de notre propre regard. Et parfois, notre juge le plus terrible, c'est nous-mêmes. Au contraire, c'est très très beau pour nous de percevoir dans ce regard de Dieu, dans ce regard de Jésus, toute la tendresse, la bonté, je dirais l'estime, l'amour que ce regard de Jésus porte quand il considère chacun de nous. Donc je vous lis un passage d'une homélie du pape François, c'était pour une fête de Saint-Matthieu il y a quelques années, et donc il faisait une homélie sur l'appel de Matthieu, ce publicain, cet homme méprisé, ben, voilà que Jésus le regarde et il l'appelle à devenir apôtre. Donc voilà ce que dit le pape François. Un jour, pareil à n'importe quel autre, alors qu'il était assis à la table de perception des impôts, Jésus passait. Et Matthieu était assis là, à faire son sale boulot de publicain. Jésus passait et le vit. Il s'approcha et lui dit « Suis-moi ». Et lui se levant, Matthieu se leva et le suivit. Et le pape commente « Jésus le regarda. Quelle force d'amour a eu le regard de Jésus pour faire bouger Matthieu comme il l'a fait ?» Quelle force ont dû avoir ses yeux pour le faire se lever. Nous savons que Matthieu était un publicain, c'est-à-dire qu'il percevait les impôts des Juifs pour les donner aux Romains. Les publicains étaient mal vus et même considérés comme des pécheurs, si bien qu'ils vivaient marginalisés, méprisés par les autres. Et sans doute que Matthieu avait beaucoup souffert de ce regard de mépris de tant de personnes. Cependant, Jésus s'est arrêté. Il n'est pas passé au large, à la hâte. Il l'a regardé, sans hâte, avec paix. Il l'a regardé avec des yeux de miséricorde. Il l'a regardé comme personne ne l'avait fait auparavant. Et ce regard a ouvert son cœur. Il l'a rendu libre. Il l'a guéri. Puisse le regard de Jésus nous guérir. Laissons-nous regarder par Jésus. Il l'a guéri, il lui a donné l'espérance, une vie nouvelle, comme à Zachée, à Bartimée, à Marie-Madeleine, à Pierre et tant d'autres dans l'Évangile, et comme chacun de nous. Bien que nous n'osions pas lever les yeux vers le Seigneur, lui nous regarde en premier. Il nous aime le premier, il nous regarde le premier. C'est notre histoire personnelle. De même que beaucoup d'autres, chacun de nous peut dire, « Moi aussi je suis un pécheur, je suis un éclopé », on nous l'a rappelé ce matin. C'est un éclopé qui parle des éclopés, donc on est sur la même longueur d'onde. Oui, je suis un pécheur sur qui Jésus a posé son regard. Mais un pécheur sur qui Jésus a posé son regard. Son amour nous précède, son regard devance nos besoins. Il sait voir au-delà des apparences, au-delà du péché, au-delà de l'échec ou de l'indignité. Il sait voir au-delà de la catégorie sociale à laquelle nous appartenons. Et au-delà de tout ça, qu'est-ce que Jésus voit? Il voit notre dignité de fils.

parfois salie par le péché, mais toujours présente au fond de notre âme, à notre immense dignité, à notre éternelle dignité d'enfant de Dieu, que rien ne peut nous ravir. Et Jésus est venu précisément chercher tous ceux qui se sentent indignes de Dieu, indignes des autres. Laissons-nous regarder par Jésus. Laissons son regard parcourir nos rues. Laissons son regard nous rendre la joie, nous rendre l'espérance. Oui, donc une très très belle invitation à la confiance dans l'amour du Seigneur et dans ce regard que Jésus a sur nous. Que l'Esprit Saint, que la Vierge Marie fasse tomber toutes les ombres, les idées fausses, oui, notre psychologie compliquée. Oui, soyons simples, comme des petits, pour accueillir ce regard de Jésus. En ce moment même, vous voyez, Jésus ne regarde qu'une tendresse qu'on ne peut pas imaginer. Et sur la santé, on en mourrait tout de suite. Mais une telle tendresse, une telle bonté, une telle joie aussi, comme un père heureux de regarder ses enfants. Voilà, donc ça c'était le premier point, la confiance. Le deuxième point, je crois, comme obstacle qui est fréquent dans notre vie pour accueillir l'amour de Dieu, c'est, je dirais, un certain orgueil. Et au contraire, l'Esprit Saint nous invite à entrer dans une humilité, une petitesse. Thérèse, elle dit la chose suivante, que la bonté, l'amour miséricordieux de Jésus sont peu connus. Il est vrai que pour jouir de ces trésors, cette bonté, cette miséricorde de Jésus, il faut s'humilier, reconnaître son néant. Et voilà ce que beaucoup d'âmes ne veulent pas faire. Oui, pour accueillir l'amour de Dieu, il faut s'accueillir soi-même. Là, il y a une réalité très importante. M'accueillir, mais tel que je suis, avec ma grâce, avec ma beauté, mes qualités, mais aussi m'accueillir dans ma petitesse et dans ma fragilité, dans mes pauvretés. Oui, il y a comme une grâce de réconciliation avec soi-même, de réconciliation avec notre faiblesse, qui va nous rendre plus ouverts à l'amour de Dieu. Oui, et très souvent, il y a en nous comme une difficulté, une résistance à accueillir l'amour de Dieu, parce que je ne m'accueille pas moi-même. Moi, j'ai entendu souvent comme prêtre des gens me dire, « Père, je n'arrive pas à m'accepter, je n'arrive pas à m'aimer moi-même, je me déteste. » Je l'ai entendu plusieurs fois, texto, oui. Et c'est sûr que quand j'ai ce regard si dur envers moi, quand je n'accepte pas ma fragilité, eh bien, comment accepter l'amour de Dieu? Parce que celui que Dieu aime, ce n'est pas la personne que je rêve d'être, ou la personne que je devrais être, je devrais être plus ceci, plus cela. La personne que Dieu aime, que Dieu regarde avec amour, c'est moi tel que je suis. Et si je m'accepte dans ma petitesse, dans ma fragilité, eh bien, j'accepte aussi l'amour que Dieu me porte. Je suis ouvert à cet amour. Il peut me pénétrer, me visiter, me transformer, me purifier, et peu à peu, faire émerger de ma vie tout ce qu'il y a de plus grand et de plus beau, cette fécondité, cette sainteté à laquelle nous sommes appelés. Mais nous avons du mal, vous voyez, à aimer notre petitesse. C'est les mots de Thérèse, à aimer sa petitesse, sa pauvreté. C'est difficile pour nous. On voudrait se sauver tout seul. On voudrait être parfait, par soi-même. On voudrait ne plus avoir besoin de miséricorde, ne plus avoir besoin de pardon. On voudrait être comme autosuffisant, être à soi-même son propre trésor, sa propre richesse. C'est une tentation très profonde en nous, où il y a une espèce d'orgueil profond qui met beaucoup de temps à se déraciner. Bon, il mourra avec nous sans doute, mais je dis, plus on chemine dans cette direction de m'accepter dans ma petitesse, dans ma fragilité, eh bien, plus je serai en paix avec moi-même, j'arrêterai de m'en vouloir, de me détester, je serai en paix avec moi-même et aussi je pourrai accueillir davantage l'amour de Dieu et l'amour des autres. Oui, l'humilité, c'est une des conditions fondamentales pour accueillir toute la plénitude de la tendresse de Dieu. Mais l'humilité avec différents aspects, mais spécialement cet aspect, se réconcilier avec soi-même. Moi, j'ai souvent entendu des personnes me dire, voyez, j'ai fait telle erreur, je crois que Dieu m'a pardonné, mais je n'arrive pas à me pardonner à moi-même. Mais c'est fréquent. Je crois que derrière cette difficulté à se pardonner à soi-même, il peut y avoir d'une part un manque de confiance dans la miséricorde de Dieu. Mais Dieu nous pardonne. Et pourquoi on ne se pardonne pas?
on est plus royaliste que le roi. On est plus exigeant que le Saint-Esprit. Donc il faut avoir confiance. Et si Dieu me pardonne, eh bien je me pardonne à moi-même. Mais je crois qu'il y a aussi derrière un problème d'orgueil. Mais pourquoi je ne me pardonne pas à moi-même? Parce que je voudrais être la personne qui n'a jamais fait de bêtises. Et je n'accepte pas d'être ce pauvre qui est tombé. Je n'accepte pas d'être cette personne fragile qui a fait des erreurs. Ça, non, je ne l'accepte pas. Et c'est un orgueil, vous voyez. Et l'Esprit-Saint, au contraire, nous invite à bien accueillir notre pauvreté, accueillir notre fragilité, à nous réconcilier avec notre histoire, même dans ce qu'elle peut avoir parfois de négatif. Et là, je voudrais aussi vous lire donc un beau texte du pape François. C'est tiré de la lettre qu'il a écrite pour l'année Saint-Joseph. Et il y a un chapitre qui est très beau, qui s'appelle « Joseph, père dans la tendresse ». Et donc, il y a une très, très belle méditation du pape sur la tendresse de Dieu. Et aussi une certaine tendresse que nous devons exercer envers nous-mêmes et envers les autres. Voilà comment s'exprime le pape François. Nous pensons trop souvent que Dieu ne s'appuie que sur notre côté bon et gagnant, alors qu'en réalité, la plus grande partie de ses desseins se réalise à travers et en dépit de notre faiblesse. Nous pensons trop souvent que Dieu ne s'appuie que sur notre côté bon et gagnant. Mais cette part de faiblesse, de fragilité, on a l'impression que ça n'intéresse pas le Seigneur, au contraire qu'il nous en veut, puis même que ça peut servir à rien. Mais ce n'est pas du tout la logique de l'Évangile. Et là, le pape fait allusion à saint Paul. C'est ce qui fait dire à saint Paul, « Pour m'empêcher de me surestimer, j'ai reçu dans ma chair une écharde, un envoyé de Satan qui est là pour me gifler, pour empêcher que je me surestime. Par trois fois, j'ai prié le Seigneur de l'écarter de moi, mais il m'a déclaré, « Ma grâce te suffit, car ma puissance donne toute sa mesure dans la faiblesse. » Oui, Paul y portait ce point de fragilité, bon, de faiblesse, humiliant, qu'il faisait souffrir, on ne sait pas très bien ce que c'est, mais Jésus lui a dit non. Aie confiance que ma grâce se déploie dans ta faiblesse. La grâce de Dieu se déploie pas seulement à travers ce qu'il y a de bon, de vertueux, de succès dans ta vie, mais aussi à travers ta part de pauvreté, de fragilité, de misère. Là aussi, Dieu peut te rejoindre et Dieu peut faire de grandes choses. Et dans sa miséricorde et dans la puissance de son amour. Et donc ayons confiance, vous voyez, que ces points de faiblesse, de fragilité qui sont les nôtres, il ne s'agit pas de les cultiver et puis évidemment de nous laisser aller, mais il s'agit, vous voyez, de ne jamais se décourager, d'avoir toujours cette espérance infinie que même dans nos points de fragilité, de pauvreté, eh bien, la grâce du Saint-Esprit peut nous toucher, nous rejoindre. Oui, Dieu peut nous révéler son amour et peut nous faire grandir à travers cela aussi. Donc, alors voilà comment continue le pape. Si telle est la perspective de l'économie du salut, alors nous devons apprendre à accueillir notre faiblesse avec une profonde tendresse. Oui, accueillir notre faiblesse avec une profonde tendresse. Le malin nous pousse à regarder notre fragilité avec un jugement négatif. Au contraire, l'esprit la met en lumière avec tendresse. La tendresse est la meilleure manière de toucher ce qui est fragile en nous. Le fait de montrer du doigt et le jugement que nous utilisons à l'encontre des autres sont souvent un signe de l'incapacité à accueillir en nous notre propre faiblesse, notre propre fragilité. Oui. Si je n'accepte pas ma fragilité, je serai dur envers les autres. Oui. C'est automatique. Au contraire, si j'accepte ma fragilité, eh bien je pourrai être tendre et miséricordieux envers chacun. C'est pourquoi il est si important de rencontrer la miséricorde de Dieu, notamment dans le sacrement de la réconciliation, en faisant une expérience de vérité et de tendresse. Mais c'est beau ce qu'il dit du sacrement de la réconciliation. C'est une expérience de vérité sur notre péché, sur le mal dont nous sommes complices, mais ça devient une expérience de tendresse. Parce que Dieu nous pardonne, et Dieu nous visite et avec une infinie miséricorde. Paradoxalement, le malin peut aussi nous dire la vérité, mais s'il le fait, c'est pour nous condamner. Nous savons cependant que la vérité qui vient de Dieu ne nous condamne pas, mais qu'elle nous accueille, nous embrasse, nous soutient, nous pardonne. Oui. Il y a vérité et vérité, oui. Le démon, parfois, il dit la vérité, mais en nous accusant, en nous décourageant. L'Esprit-Saint nous dit la vérité, mais en nous disant, je suis là, auprès de toi, pour te guérir, pour te pardonner, pour t'aider, pour te visiter. Oui, l'Esprit-Saint est toujours un esprit d'encouragement, alors que le démon, au contraire, cherche à nous décourager, surtout en pointant le doigt sur nos fragilités et nos faiblesses.
Voilà, donc demandons cette grâce au Seigneur. Je crois que ça fait partie de la grâce du lieu. Une profonde réconciliation avec notre fragilité. Et paradoxalement, bon, d'une part, ça nous mettra en paix, ça nous donnera de l'énergie et des forces, ça nous encouragera, et paradoxalement, ça nous permettra de mieux accueillir, de mieux goûter, de mieux expérimenter l'amour et la bonté de Dieu. Oui. S'accueillir soi-même, tel que je suis, c'est aussi accueillir Dieu. C'est mystérieux, mais c'est comme ça. Mais quand Dieu m'a créé, il n'a pas fait une erreur. On n'a pas le sentiment qu'on devrait être plus ceci, plus cela. Alors, que Dieu nous guérisse dans nos points de faiblesse et fragilité, c'est très bien, mais il doit y avoir quand même ce oui, cette acceptation de la personne que je suis, parce que c'est justement en accueillant l'être que je suis que j'accueille aussi l'amour que Dieu porte à cet être que je suis. Troisième point sur lequel je vais dire un petit mot, alors je vais être assez rapide parce que je n'ai pas beaucoup de temps, ça pourrait se développer, mais ça me paraît aussi un petit secret de la vie spirituelle. Mais je pense qu'une des choses qui nous empêche d'accueillir plus pleinement l'amour, la bonté de Dieu, c'est parfois une certaine ingratitude. Vous voyez, nous sommes souvent un petit peu dans une attitude de revendication, de comparaison, de jalousie. Nous avons un peu le nez fixé sur ce qui ne va pas, sur ce qui nous manque. On trouve que les autres, ils ont reçu davantage. Et je crois que ce genre d'attitude, eh bien, ça peut nous fermer. Et justement, ce qui nous guérit là-dedans, ce qui nous guérit de cette attitude, c'est justement la reconnaissance, la gratitude, la louange, l'action de grâce, à dire merci à Dieu de tout notre cœur. Et là aussi, il y a un petit peu comme un paradoxe, mais très beau, très positif, vous voyez, c'est que plus nous disons merci à Dieu pour son amour, eh bien plus nous recevrons cet amour. Si au contraire, je me plains de ne pas avoir reçu assez, eh bien je recevrai de moins en moins. Il y a une parole de l'Évangile, vous voyez, à celui qui a, on donnera, et il sera dans l'abondance. C'est ça que Dieu veut, qu'on soit dans l'abondance de l'expérience de son amour. À celui qui n'a pas, on enlèvera même ce qu'il a. Et je crois que c'est comme ça qu'on peut le comprendre. Mais celui qui rend grâce, qui reconnaît ce qu'il a reçu, qui remercie Dieu de tout son cœur pour ce qu'il a déjà reçu, même s'il y a encore beaucoup à recevoir, j'ai encore mes pauvretés, mes limites, mes fragilités, ma souffrance, mais je sais dire merci à Dieu pour tout ce que j'ai déjà reçu de sa grâce, ne serait-ce que la beauté de ce paysage, de cette lumière. Oui, et plus on dit merci à Dieu pour ce qu'on a reçu, bien plus on recevra davantage. Plus on expérimentera l'immense générosité de Dieu envers ses enfants. L'action de grâce attire de nouvelles grâces. C'est un des petits secrets de la vie spirituelle. Oui, si on se plaint de ne pas avoir assez, bien on est replié sur soi et du coup, on reçoit de moins en moins. Non pas que Dieu ne soit pas généreux, mais c'est nous qui sommes repliés sur nous-mêmes. Au contraire, si je m'ouvre à travers la louange, à travers l'action de grâce, à travers dire merci au Seigneur, je n'oublie aucun de tes bienfaits, comme disent les psaumes, bien plus je sais dire merci à Dieu du matin au soir pour tous les petits cadeaux de la vie, bien plus je pourrai avec abondance recevoir dans ma vie la présence, la lumière et l'amour de Dieu. Voilà. Alors je passe maintenant au dernier point qui est le plus important, parce que c'est un peu le thème que je n'ai pas encore abordé, c'est le lien entre l'amour de Dieu et l'amour du prochain. Parfois, ce qui nous rend incapables de recevoir dans toute sa richesse l'amour de Dieu, eh bien, c'est tout simplement parce que nous sommes trop durs les uns envers les autres. Mais nous sommes durs les uns envers les autres. Et je pense que là, il faut demander au Saint-Esprit, à la Sainte Vierge, à toute douceur de nous guérir de nos duretés envers les autres, de prendre notre cœur de pierre pour nous donner un cœur de chair. Parce que plus je serai bienveillant envers le prochain, plus je serai tendre, miséricordieux envers le prochain, plus je vais goûter, recevoir dans toute son abondance l'amour et la bonté de Dieu. Je vous rappelle simplement les paroles de Jésus dans l'évangile de Luc au chapitre 6. « Montrez-vous miséricordieux comme votre Père est miséricordieux. Ne jugez pas et vous ne serez pas jugés. Ne condamnez pas et vous ne serez pas condamnés. Remettez, il vous sera remis. Donnez et l'on vous donnera. C'est une bonne mesure, tassée, secouée, débordante, qu'on versera dans votre sein. Car de la mesure dont vous mesurez, on mesurera pour vous en retour. » Et dans ce texte-là, il y a une très très belle promesse, une promesse de, là encore, d'abondance.
une mesure tassée, secouée, débordante, qui sera versée dans votre sein, autrement dit, une expérience débordante de la présence et de l'amour et de la tendresse infinie de Dieu. Voilà la promesse, mais il y a aussi une exigence, un appel. La mesure que tu recevras, elle dépend de celle que tu utilises pour les autres. Et si envers les autres, tu es pointueux, tu es étroit, tu es exigeant, tu vas t'enfermer là-dedans. Et donc, tu ne goûteras pas l'amour de Dieu dans toute sa richesse. Si au contraire, tu es bon envers l'autre, tu es attentif aux besoins de tes frères et sœurs, si tu es miséricordieux, si tu pardonnes, eh bien, alors, ton cœur se dilatera et cela sera de plus en plus comblé de la présence et de l'amour de Dieu. Vous voyez, ouvrir son cœur au prochain, c'est ouvrir son cœur à Dieu. Accueillir le prochain, c'est accueillir Dieu. Celui qui accueille un de ses petits, c'est moi qui l'accueille. Et celui qui m'accueille, accueille celui qui m'a envoyé. Oui, ouvrir son cœur à l'autre, c'est ouvrir son cœur à Dieu. Fermer son cœur à l'autre, c'est fermer son cœur à Dieu. Oui. Là, il y a une des lois profondes de la vie. C'est beau d'en avoir conscience. Et moi, je suis de plus en plus convaincu, vous voyez, de combien c'est important, combien l'attitude envers l'autre conditionne profondément notre capacité à recevoir l'amour de Dieu. Dieu pourrait nous donner bien plus, mais parfois, ce qui empêche Dieu de donner autant, et ce qui le paralyse un peu, c'est de voir que nous sommes encore, je dirais, trop mesquins, trop étroits, dans nos regards, nos jugements, nos pensées, nos attitudes, les uns envers les autres. Oui. Et une des choses qui est très très belle dans le christianisme, c'est ça, vous voyez, c'est que, je dirais, d'une part, l'amour de Dieu nous envoie toujours vers le prochain, et puis inversement, l'amour du prochain nous ramène toujours à Dieu. Oui. Parce que quand on aime Dieu, qu'on goûte l'expérience de Dieu, que ça nous touche en profondeur, eh bien, ça éveille toujours en nous un désir de plus de charité envers l'autre. Et c'est même un des critères de toute expérience authentique de Dieu. Une expérience authentique de Dieu, de sa présence, de son amour, toujours nous donne plus envie d'aimer l'autre. Nous pousse à aimer l'autre parce qu'on sent combien il est aimé de Dieu. Catherine de Sène dit que le propre de l'amour, c'est d'aimer celui qu'aime celui que nous aimons. Et Dieu aime notre prochain comme il nous aime nous-mêmes. Et donc plus on aime Dieu, et bien plus on a envie aussi d'aimer le prochain. Ça, c'est dans la vie de tous les saints. Et donc, oui, Dieu nous renvoie toujours vers le prochain. Tu veux m'aimer, c'est super, mais aime. Ton frère, ta sœur, ton époux, enfin les personnes que tu rencontres. Et puis spécialement ceux que tu as un peu plus de mal à aimer. C'est comme ça qu'on rend à Dieu l'amour qu'on reçoit de lui. C'est en aimant le prochain. Dieu nous renvoie toujours vers l'amour du prochain. C'est là qu'est la vérité. Si tu présentes ton offrande à l'autel, tu te souviens que ton frère a quelque chose contre toi, va, laisse ton offrande, va te réconcilier et ensuite présente ton offrande. Mais inversement, vous voyez, l'amour du prochain, la relation avec le prochain nous renvoie toujours à Dieu. Parce que quand on commence à vouloir aimer sérieusement son prochain, pas simplement une politesse un peu distante, quand on veut vraiment aimer l'autre, eh bien on s'aperçoit que c'est impossible. C'est pas compliqué, c'est impossible. Mais pratiquer la patience, pratiquer la miséricorde, pardonner, accueillir l'autre tel qu'il est, et non pas tel que je voudrais qu'il soit, ben tout ça c'est impossible. Et donc dès qu'on veut aimer sincèrement et vraiment quelqu'un, eh bien ça nous met tout de suite à genoux. Ça nous renvoie à Dieu. On est comme obligé de se précipiter à genoux devant le Seigneur en disant « Seigneur, je t'en supplie, donne-moi ton amour. Moi, j'y arrive pas. J'ai plus un gramme de patience. plus j'essaye d'aimer, plus je sens que j'y arrive pas. Mais Seigneur, je t'en supplie, viens changer mon cœur. Toi seul peux le faire. » Et ça, c'est très beau parce que vous voyez, quand on veut aimer le prochain, en famille, en communauté, parfois c'est très humiliant parce qu'on s'aperçoit qu'on n'y arrive pas. Il y a des personnes qui nous font sortir de nos gonds, qui mettent à bout notre patience. On ne sait pas ce que c'est que l'écharpe dans la chair de saint Paul, mais parfois l'écharpe dans la chair, c'est une personne dans mon entourage, dans ma famille, qui me met à bout du matin au soir. Et là, c'est humiliant parce qu'on voit les limites de notre capacité d'aimer. Mais en même temps, c'est une très forte invitation à nous jeter aux pieds du Seigneur pour aller chercher auprès de Dieu l'amour dont nous pourrons nous aimer les uns les autres. Il n'y a que dans le cœur de Dieu, que dans la charité de Dieu, que nous pouvons trouver l'amour
que nous pourrons donner à nos frères et nos sœurs. Mais donc le prochain nous renvoie toujours à Dieu. Vous voyez, ce très beau, ce cycle qui est très très beau et propre vraiment à l'expérience chrétienne. Oui. Et je voudrais vous rappeler une parole de Saint Paul. Il y a très souvent dans Saint Paul de très belles exhortations à l'amour les uns pour les autres. Paul qui dit dans l'hymne de la charité dont nous parlait Mgr Léonard, des paroles très fortes. Hein, oui. Si je n'ai pas la charité, je ne suis rien. J'ai beau parler toutes les langues des hommes et des anges, j'ai beau faire des miracles. Oui. Si je n'ai pas la charité, si je n'ai pas l'amour, je ne suis rien. Mais heureusement, cette charité, nous pouvons l'avoir. Nous pouvons la recevoir de la miséricorde et de la bonté de Dieu, de la grâce du Saint-Esprit. Alors voilà une petite exhortation de Paul à l'amour fraternel. Vous donc, les élus de Dieu, ses saints et ses bien-aimés, revêtez des sentiments de tendre compassion, de bienveillance, d'humilité, de douceur, de patience. Oui, c'est ça qu'on doit pratiquer quand on veut aimer le prochain. Un tendre compassion, bienveillance, humilité, douceur, patience. Supportez-vous les uns les autres et pardonnez-vous mutuellement si l'un a contre l'autre quelque sujet de plainte. Le Seigneur vous a pardonné, faites de même. Et puis, par-dessus tout, la charité en laquelle se noue la perfection. Oui, la perfection de la vie chrétienne, elle se noue dans la charité. Mais ce qui me paraît très important dans ce texte, c'est que oui, ce n'est pas simplement de la morale, c'est bien plus que ça, parce que Paul fait appel à notre élection chrétienne, et puis il nous dit « revêtez hein, ces sentiments hein, ». Il faut les revêtir, la compassion, la douceur, l'humilité, la miséricorde. Oui, il faut se laisser revêtir du Christ. Oui, c'est comme un manteau nouveau qu'il nous faut recevoir, oui, de la part de Jésus. Hein, on a mis un beau manteau à la Sainte Vierge, donc demandons à la Sainte Vierge qu'elle nous mette un beau manteau à chacun de nous pendant cette session. Oui, un manteau d'humilité, un manteau de douceur, de bonté, de compassion, de miséricorde. Oui, il s'agit de se laisser revêtir de Dieu. Voyez. C'est bien plus que simplement une exhortation morale qu'on n'arriverait pas à accomplir complètement. Il s'agit de se laisser revêtir de la grâce du Christ. Alors, le cœur change peu à peu, le cœur se libère, le cœur guérit. Il y a des chaînes qui tombent et on commence à pouvoir vraiment aimer le prochain comme Jésus nous invite à l'aimer. Et puis, je voudrais donc un peu, pour nous encourager hein, dans ce chemin de la charité, je voudrais faire deux remarques hein, que je vais trouver dans des textes bibliques. La première remarque, donc une chose qui peut nous encourager dans ce chemin de la charité, de l'amour du prochain, hein, qui n'est pas toujours facile, hein, c'est combien le Seigneur aime hein, cela et combien le Seigneur, je dirais, bénit. Hein, bénit celui qui, de manière sincère et vraie, essaye jour après jour, humblement, mais courageusement, hein, d'aimer la personne que le Seigneur met sur sa route. Je vais vous lire un texte qui est très beau, que j'aime beaucoup, hein, que Thérèse de Lisieux a aimé énormément. Hein, c'est dans le livre d'Isaïe au chapitre 58. C'est un texte qu'on lit donc au début du carême parce que le départ du texte, c'est qu'est-ce que c'est que le jeûne véritable? Et donc Isaïe donc critique les gens de l'époque en disant voilà, vous jeûnez, vous prenez le sac et la cendre, mais pendant ce temps-là, vous continuez à vous bagarrer, à vous donner des coups de poing, et à pas payer le salaire de vos ouvriers. Ben, ça, c'est pas ça un jeûne qui plaît à Dieu. Alors qu'est-ce que c'est que le jeûne qui plaît à Dieu? Alors c'est un texte qui est connu, mais c'est beau de le réentendre. Et ce qui est très très touchant dans ce texte et ce qui a bouleversé Thérèse, c'est toutes les bénédictions hein, qui sont attachées à l'amour du prochain dans les paroles de Dieu par Isaïe. Le jeûne qui me plaît, n'est-ce pas ceci hein, faire tomber les chaînes injustes, délier les attaches du joug, rendre la liberté aux opprimés, briser tous les jougs. Voilà le jeûne qui plaît à Dieu, hein, c'est l'amour du prochain. N'est-ce pas partager ton pain avec celui qui a faim, accueillir chez toi les pauvres sans abri, couvrir celui que tu verras sans vêtements, ne pas te dérober à ton semblable. Donc voilà le jeûne qui plaît à Dieu. Et maintenant les promesses, les bénédictions. Alors, si tu fais cela, si jour après jour, humblement mais courageusement, tu marches sur le chemin de la charité, alors qu'est-ce qui va se passer? Eh bien, ça va être super.
Qu'est-ce que le bon Dieu va faire pour toi? C'est incroyable. Alors, ta lumière jaillira comme l'aurore. Tu seras dans la lumière. Et tes forces reviendront vite. Ça va te fortifier. Ce n'est pas en te regardant le nombril, mais c'est en servant ton frère que tu trouveras des forces nouvelles. Devant toi marchera ta justice. Et la gloire du Seigneur fermera la marche. Tu auras le Seigneur devant toi pour te précéder et derrière toi pour te protéger. Comme avant-garde, comme arrière-garde. Alors, si tu appelles, le Seigneur répondra. Si tu cries, il dira « Me voici ». Mais si tu entends le cri du pauvre, Dieu entendra ta prière. Si tu es sensible aux besoins du prochain, Dieu écoutera toutes tes prières. Ce n'est pas moi qui le dis, c'est l'Écriture. Si tu fais disparaître de chez toi le joug, le geste accusateur, la parole malfaisante, si tu donnes à celui qui a faim ce que toi tu désires, si tu combles les désirs du malheureux, la même invitation, alors ta lumière se lèvera dans les ténèbres et ton obscurité sera la lumière de midi. Oui, même dans les temps d'obscurité, de ténèbres ou de nuit spirituelle, si tu aimes, tu seras dans la lumière. Oui. Il y a une très très belle promesse. C'est vrai que dans la vie, on a parfois des moments de ténèbres, un peu de doute, d'obscurité, mais si dans ces moments-là, on essaye de ne pas se replier sur soi, on essaie de rester fidèle à la confiance, à la foi, mais fidèle à la charité, oui, eh bien, ça nous donnera une lumière. Et dans les moments d'épreuve, c'est souvent en s'ouvrant à l'autre à nouveau, eh bien, qu'on retrouve une force pour avancer dans la vie. Donc, ta lumière se lèvera dans les ténèbres et ton obscurité sera la lumière de midi. Le Seigneur sera toujours ton guide. Le Seigneur sera toujours ton guide. Si tu as soin de ton frère, le Seigneur aura soin de toi. Il t'accompagnera. Il te montrera la route à suivre. En plein désert, il comblera tes désirs et te rendra vigueur. Mais même dans les temps de désert spirituel, on en connaît tous, eh bien, le Seigneur te comblera et te rendra vigueur si ton cœur reste ouvert à l'autre. C'est très très puissant la charité, très très puissant, bien plus que ce qu'on imagine. Tu seras comme un jardin bien irrigué, comme une source où les eaux ne manquent jamais. C'est une très belle promesse, vous voyez, ton cœur sera comme un jardin bien irrigué, plein de fleurs et de fruits. Tu rebâtiras les ruines antiques, tu restaureras les fondations séculaires. On t'appellera celui qui répare les brèches, celui qui remet en service les chemins. Oui, donc un texte que ça vaut la peine de méditer, hein. Oui, alors bien sûr, il ne faut pas qu'on ça devienne intéressé. Je vais aimer l'autre pour que j'ai un bénéfice. L'amour doit être gratuit, mais c'est une parole d'encouragement. Parce que Dieu sait que ce n'est pas facile toujours d'aimer l'autre, mais il nous encourage en disant, si tu avances avec courage, avec fidélité sur le chemin de la charité, tu verras que je serai avec toi et je te bénirai au-delà de tout ce que tu peux imaginer. Et c'est très encourageant pour nous, et de temps en temps on en a besoin. Je ne sais pas comment vous êtes, mais moi de temps en temps j'ai besoin d'encouragement. Parce que... Voilà, alors la deuxième remarque que je voudrais faire, je vais la tirer à la petite Thérèse, vous voyez, c'est que il y a une chose que j'aime beaucoup chez Thérèse de Lisieux. C'est justement un petit peu son attitude par rapport à ce commandement de la charité. Il y a une chose un peu étonnante dans la vie de Thérèse, qui était une grande sainte, c'est qu'elle nous dit elle-même dans son autobiographie que c'est seulement vers la fin de sa vie, elle est morte jeune, vous me direz, elle avait 24 ans, mais c'est seulement vers la fin de sa vie qu'elle a découvert toute la profondeur et l'importance de la charité. Voilà ce qu'elle dit. Cette année, donc c'était en 1997, le Seigneur m'a fait la grâce de comprendre ce que c'est que la charité. Avant, je le comprenais, il est vrai, mais d'une manière imparfaite. Je n'avais pas approfondi cette parole de Jésus. Le second commandement est semblable au premier, tu aimeras ton prochain comme toi-même. Je m'appliquais surtout à aimer Dieu, et c'est en l'aimant que j'ai compris qu'il ne fallait pas que mon amour se traduise seulement par des paroles, car ce ne sont pas ceux qui disent « Seigneur, Seigneur » qui entrent dans le royaume, mais ceux qui font la volonté de Dieu. Oui, elle a senti plus profondément que jamais, à la fin de sa vie, cet appel à l'amour du prochain, les sœurs avec qui elle vivait. Et puis, donc, il y a très très belle réflexion sur là-dessus. Et puis, il y a une chose qui est très intéressante. C'est que, vous voyez, quand Thérèse contemple ce commandement de l'amour, aimer le prochain comme Jésus l'a aimé, c'est énorme. Oui, ce que Dieu nous demande. Aimer le prochain comme Dieu l'aime. C'est au-dessus de nos forces. Et ce qui est très beau, c'est que Thérèse, elle voit derrière ce commandement une promesse. Mais ce n'est pas simplement un commandement, une loi morale, mais c'est une promesse de Dieu.
C'est lui qui va nous donner la grâce d'aimer. Donc voilà comment il s'exprime. Ah Seigneur, je sais que vous ne commandez rien d'impossible. Vous ne commandez rien d'impossible. Vous connaissez mieux que moi ma faiblesse, mon imperfection. Vous savez bien que jamais je ne pourrai aimer mes sœurs comme vous les aimez si vous, ô Jésus, ne les aimiez encore en moi. C'est parce que vous voulez m'accorder cette grâce que vous avez fait un commandement nouveau. Oui, je trouve ça absolument génial. Oui, Thérèse, elle voit ce commandement, elle mesure combien il est difficile, combien il est impossible, mais elle ne se décourage pas. Elle voit derrière le commandement, plus qu'un commandement, une promesse. Oui, si Dieu me demande quelque chose d'impossible, eh bien c'est lui qui va le faire. Donc je ne dois pas me décourager, je ne dois pas m'inquiéter. Je dois m'unir à Jésus. Je dois m'appuyer sur lui, puis avancer. Alors parfois ça ira très bien, parfois ce sera plus difficile, mais je ne me découragerai pas parce que c'est une promesse de Dieu. Ce n'est pas simplement un devoir qui m'est imposé, vous voyez, mais c'est une promesse qui m'est faite, que Dieu lui-même viendra aimer en moi quand ça sera trop difficile pour mes simples facultés humaines. Oh, et Thérèse, elle conclut en disant « Oh, que j'aime votre commandement parce qu'il me donne l'assurance » que votre volonté est d'aimer en moi tous ceux que vous me commandez d'aimer. Et oui, Thérèse, elle a la certitude que Jésus va venir aimer en elle. Parce qu'il, s'il donne ce commandement, il est fidèle, il ne demande rien d'impossible. Donc ce n'est pas seulement un commandement, c'est une promesse. Une promesse que l'Esprit Saint viendra au secours de notre faiblesse. Donc, et je crois que là, ça nous encourage beaucoup. Ce commandement d'amour, c'est le plus haut, c'est le plus beau, le plus haut, c'est le plus difficile. Mais ce n'est pas simplement un commandement, c'est une promesse que Dieu nous fait, qui viendra aimer en nous si on avance avec fidélité sur ce chemin. Voilà, je m'arrête là. Alors, demandons à la Vierge Marie de nous communiquer sa foi, sa confiance. Demandons à la Vierge Marie de nous donner son humilité aussi, qu'elle nous aide à nous réconcilier avec notre fragilité. Demandons à la Vierge Marie sa grâce de louange, de gratitude. Puis demandons à la Vierge Marie de nous donner sa tendre charité pour tous les hommes. Que Marie nous communique les trésors de son cœur pour que nous puissions mettre en pratique ce commandement de l'amour. Amen.

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2: Ne les crains pas, car je suis avec toi pour te délivrer. Oracle du Seigneur. Jérémie 1, 8.

Quand on vit plus à partir de son centre, comme il faut absolument vivre à partir d'un point d'ancrage, tu quittes le centre de la capitale, il ne te reste plus que la périphérie. Et entre guillemets, la périphérie de la périphérie, pour nous, l'homme, c'est tout ce qui tourne autour du sensible, la purification du sensible. C'est ce que nous allons aborder maintenant. À cause du péché originel, nous naissons blessés dans notre manière d'être et d'aimer notre prochain, Dieu et nous-mêmes. Comme nous nous sommes coupés de Dieu, nous ne vivons plus à partir de notre centre, et ça a dérivé. Vers les périphéries. Le sensible est le nouveau centre de gravité. Et attention, ça va très loin. Voilà pourquoi l'apostolat de la jeunesse actuellement est très fatigant, bien qu'il y en a qui ont certains dons pour ça, et rendez grâce hein, pour un tel don. Pourquoi c'est fatigant aujourd'hui? Parce que la génération qui n'est pas du tout à incriminer, hein, c'est comme ça, c'est son bain de vie. Cette génération vit parce que c'est ce qu'on lui propose comme mentalité, une mentalité extrêmement desservie par le sensible. Vous avez une expression très simple de la jeunesse. C'est comme tu le sens. Traduisez. Le critère de vérité n'est plus la vérité. C'est le ressenti. C'est comme tu le sens. Si tu le sens comme ça, ben c'est ta vérité. C'est la vérité. Et l'apôtre de la jeunesse vient, entre guillemets, avec un produit qui ne se sent pas. Dieu. Et la jeunesse dira, ou vous décoderez entre les mots, vous pourriez parler, arrêter de parler javanais avec votre histoire de bon Dieu. Bah attends, tu l'as vu? Tu l'as senti? Pas facile aujourd'hui, hein, attention. Hein. Saint Athanase, un père de l'Église. Les hommes, négligeant les réalités supérieures et lent à les saisir, cherchèrent plutôt celles qui étaient plus proches d'eux, le corps et le sens. Ils en vinrent à se désirer eux-mêmes, préférant leur bien propre à la contemplation des réalités divines. Alors je vous propose deux grandes parties dans notre entretien cet après-midi. L'amour humain et la sensibilité, comment il va falloir vivre les purifications, sinon ton amour ne va pas tenir longtemps. Hein. Et nous allons voir aussi l'amour divin, et plus exactement la relation à Dieu, comment nous avons besoin de vivre des purifications, du sensible, pour retrouver le centre. Ça va? Commençons par cette première partie. L'amour humain et la sensibilité. Un premier point. L'amour humain actuel est sous le règne, la botte de l'émotionnel. Et on va donner quelques notes pour ce premier point. La première note. Aujourd'hui, quand il n'y a plus de sentiments, les gens disent « égal, il n'y a plus d'amour ». Et la seule solution, par exemple pour l'amour humain dans un couple, c'est de se séparer. Et la mentalité est tellement sous le règne et la dictature de l'émotionnel et du sentiment que si un couple restait ensemble avec une grosse baisse des sentiments, les autres lui diront « Mais attends, mais vous êtes hypocrite. J'ai plus de sentiments pour toi. À quoi bon rester ensemble ?» Quittons-nous en bons amis quand ça se produit. C'est assez fou, hein? Aujourd'hui, le critère de vérité n'est plus la vérité, c'est la sincérité. C'est comme tu le sens. Et si tu le sens plus?
Il n'y a plus de vérité. Deuxième note. Quand l'émotionnel n'est plus régulé, je vais y venir tout à l'heure par le volontaire, eh bien, il devient tyrannique. C'est le fameux livre de Jean-Claude Guilbault que je vous recommande, La tyrannie du plaisir. C'est le couple qui devrait dicter sa loi aux sentiments. Mais dans l'amour romantique, qui est l'amour, la conception actuelle de l'amour, c'est les sentiments qui dictent la loi au couple. Et donc ne vous étonnez pas que les couples se font et se défont, c'est inscrit dans les gènes même de leur amour, puisqu'il est basé pour beaucoup sur les sentiments. Or, les sentiments, c'est les montagnes russes par excellence. Et ceci ne touche pas que les couples, cela touche énormément de consacrés. Vous avez une grande fragilité actuellement, des jeunes consacrés, on le voit bien. Dès qu'il y a un vague à l'âme, « Ah ben mon père, non, je me suis trompé, j'ai pas la vocation. » Non, c'est un vague à l'âme. Ça s'appelle une purification. Et ils en sont tellement persuadés. Et je vous assure que ça ne m'amuse pas de le dire. Parce que vous devinez, j'ai même des bons amis qui sont passés à la trappe. On nous dit... Ah ouais, les curés, ouais, les curés, c'est les parents qui ont forcé les vocations. Voyons, moi j'en rencontre plutôt, ils forcent plutôt le contraire. Oui. Et puis vous, les jeunes prêtres, enfin bon, maintenant je ne fais plus partie des jeunes prêtres, quand même, il serait temps que je regarde ça de près. Mais enfin bon, on peut avoir des illusions. Hein. À vous les jeunes prêtres, formidable, vous avez travaillé, vous avez des expériences... Et puis les anciennes générations, ils auraient été mis dans des cases. Mais moi, je vois une très grande fragilité dans la jeune génération. Troisième note. L'amour purement sentimental, quand il n'est que sentimental et émotionnel, il va devenir une drogue, littéralement une addiction. Je vais essayer d'en rendre compte. L'amour purement émotionnel, je dis bien purement émotionnel, quand l'émotion, le plaisir, le ressenti n'est que la chose recherchée, il rend automatiquement triste. Saint Maxime le Confesseur. Pour vous montrer au passage, il y aura quelques pères de cité tout au long de cette retraite, pour nous montrer la sagesse des pères de l'Église et la connaissance qu'ils ont du cœur de l'homme, mes amis. Et j'ai envie de dire de la psychologie, même si le mot n'existait pas à l'époque. Maxime le Confesseur. L'homme a appris par expérience que tout plaisir absolument a pour successeur la douleur. L'Église n'est pas contre le plaisir. Elle est contre le plaisir recherché pour lui-même. Parce qu'il n'y a plus la personne aimée pour elle-même. La personne n'est plus qu'un instrument de la viande, si je puis parler vulgairement. Si vous voulez, je vais être un peu cru dans les mots. Le langage populaire dit, quelqu'un qui a un soir un peu bu, il a fait la fête, il paraît que le lendemain il a un peu mal à la tête, ça s'appelle gueule de bois, j'ai cru entendre. C'est la même chose pour tous les plaisirs. Quand le plaisir n'est recherché que comme finalité, pourquoi ? Repensez à l'enseignement de ce matin. L'homme est la seule créature que Dieu a créée pour lui-même. Et qui ne se trouve lui-même que dans le don désintéressé de lui-même. Vatican II, Gaudium et Spes 24. Nous sommes faits pour le don. Quand je recherche le plaisir pour le plaisir, je sors de ma logique interne. Ne t'étonne pas que cela produit une tristesse.
Ce n'est pas du tout le langage de l'Église qui est réactionnaire, c'est ce langage actuellement moderne d'hyperlibertarisme qui est ringard. Mais comme il a la belle part dans tous les médias et tout ce que vous voulez, c'est la nouvelle Église. Alors l'amour purement émotionnel, rend triste. Hein, vous rappelez le titre, Les passions tristes. Que va faire l'homme qui s'enferre dans cette logique infernale de l'addiction de l'émotionnel recherchée pour elle-même? C'est assez simple. Pour compenser cette tristesse qui suit le plaisir quand il est recherché pour lui-même. Je dis bien quand il est recherché pour lui-même. Car Dieu a voulu le plaisir humain. Pour parler très simplement, moi qui suis fils de vigneron, simplement goûter un bon verre de Bordeaux, et je ne dis pas ça pour faire, gentil, populaire, voilà. Il le veut. Excusez-moi, moi, quand j'ai ouvert ce matin, il le veut, c'est beau, voilà. Il ne faut pas que tu t'attristes de ça. C'est magnifique le paysage que nous voyons. Pour compenser cette tristesse qui succède au plaisir capté pour lui-même, que va faire la personne qui est dans cette logique? Elle va consommer de plus en plus d'émotionnel pour s'imaginer qu'elle va pouvoir compenser, enlever la tristesse qui suit le plaisir recherché pour lui-même. Et ça fonctionne comme une drogue. Est-ce que vous vous rappelez les gens un peu de ma génération? Il y a donc quelques années maintenant, il y avait une publicité qui était faite, une campagne plus exactement, de publicitaire contre l'alcool à la télévision. Ça remonte, je ne sais pas, ça fait peut-être 30 ans, 40 ans, je ne sais pas exactement. Je vous resitue, il y avait un pilier de bar, il devait être 10 heures du matin, il n'était pas très frais. Et il y a quelqu'un qui s'approche de lui et qui lui dit « Monsieur, pourquoi vous buvez ?» Réponse extraordinaire du type « Je bois pour oublier que je bois. » Dans toutes les courses effrénées aux addictions actuellement, pornographiques, drogues, alcool, Saturday Night Fever, tout ce que vous voulez, tous ces trucs-là. La fête, c'est ça qui est derrière. Je bois pour oublier que je bois. Je consomme de l'émotion pour oublier que ce qui suit l'émotion, c'est de la tristesse, parce que je ne suis pas fait pour l'émotion qui boucle sur elle-même. Est-ce que ça va? Je vais faire appel à une grande mystique, Brigitte Bardot. Dans un journal, il y a quelques années, elle avait... Moi, j'avoue que j'ai un faible pour Brigitte Bardot. Non, vous ne trouvez pas? Elle est extraordinaire. Non, mais je veux dire... Quand on voit d'où elle vient, et je sais pas, vous avez pas vu des interviews d'elle il y a quelque temps, mais elle a une sagesse. Moi, j'aimerais bien la rencontrer. Je trouve qu'elle. Et donc là, c'est dans la période, vous voyez bien, hein, la période showbiz, la période Dieu créa la femme. Enfin bon, que je suis pas allé voir, ne vous inquiétez pas. Hein. Enfin, vous voyez bien, la période bimbo. De Brigitte Bardot. Et c'est très intéressant parce qu'elle a beaucoup d'humilité. Elle raconte le mécanisme, son mécanisme intérieur. Vous voyez bien, elle est dans une addiction. Chez elle, c'est des hommes qui vont valser, jeter comme des Kleenex et on en reprend un autre et on en prend un autre. Et voici ce qu'elle dit. Lorsque c'est fini, des rencontres amoureuses éphémères, lorsque c'est fini, je ne vois plus les gens que j'ai aimés. J'aime les relations intenses, fulgurantes, émotionnelles. Écoutez ça, il faut que ça brûle. Voilà, on est en plein dans l'émotionnel.
L'amour doit être passionné, ajoute-t-elle, mais l'amour passion, je sais que ça dure jamais. C'est pour cela que j'ai une vie remplie d'expériences amoureuses. À chaque fois que l'amour commençait à ne plus ressembler à de la passion, je m'angoissais et je recherchais une passion ailleurs. Merci Brigitte. Vous ne trouvez pas qu'elle est dit, alors elle est malheureuse, hein, la pauvre. C'est pour ça que maintenant elle préfère les animaux. C'est plus fidèle que les hommes. À la Madrague, c'est le nom de sa maison. La culture émotionnelle actuelle ne peut être, vous le comprenez, que elle ne peut être que compulsive, comprenez. Et vous comprenez aussi pourquoi, étant donné qu'Eros est extrêmement lié à Thanatos, vous comprenez pourquoi de plus en plus vous allez avoir de la violence avec qui va être reliée à l'addiction de l'émotionnel. Conclusion, mes amis, il y a donc tromperie sur la marchandise. Le monde actuel confond, la voilà la grande méprise, erreur de casting, tromperie sur la marchandise, la voilà. Le monde recherche le plaisir en tant que tel. Et il pense que le plaisir va lui donner le bonheur. Et je ne dis pas que le bonheur n'existe pas dans le plaisir. Je parle du plaisir qui boucle sur lui-même. Il y a un évêque suisse qui est mort il y a quelques années, je crois, d'un cancer du poumon. Monseigneur Genoux, G-E-N-O-U-X. Il avait un langage assez fun, assez direct. Ce qui désespère l'homme contemporain, c'est la chasse au plaisir. L'homme étant fait pour un bonheur infini, il peut additionner tous les plaisirs qu'il veut. Tant qu'il additionnera du fini, il n'aura jamais d'infini. Par rapport au plaisir que le monde offre, il y a erreur de casting. On prend le plaisir pour le bonheur. Alors mon père, c'est bien gentil votre affaire là, hein ? De mise à plat. Mais qu'est-ce qu'on fait avec tout ça? L'enjeu, mes amis, est d'une véritable rééducation affective dont notre monde a besoin, dans son sens large et noble du terme. Et je vois une piste. Il faut réorienter le sensible dans l'amour humain. Ne nions pas le sensible comme les anciennes générations, comme si le sensible était sale, indigne de l'homme. Non, Dieu nous a créé corps, esprit et âme. La sensibilité est une très très grande richesse, mais il faut qu'elle soit réorientée. L'amour purement sentimental fragilise. Pourquoi ? Mais parce que les émotions, par définition, sont fluctuantes. Et pourquoi on a des gens extrêmement épuisés? Parce qu'ils se laissent prendre entre les hauts et les bas, et ça donne des hauts de cœur. Et les gens s'épuisent. L'enjeu aujourd'hui est d'accepter la frustration émotionnelle. Et c'est pas moi qui le dis, c'est le moindre psy qui vous dira ça. Quand vous pensez qu'aux États-Unis, j'ai lu ça dans un article, certains hôtels high-tech, un peu bio, enfin pas high-tech justement, parce qu'ils ne veulent pas de l'high-tech, ils vous proposent des séjours dans leurs hôtels extrêmement chers, où vous n'avez aucune connexion Internet et télévision pour vous désintoxiquer, quoi. Et tu payes pour ça. Il y a une autre solution, c'est que tu restes chez toi et puis tu fais, comme disait France Gall, des branches. Voilà, c'est tout. Hein? Accepter la frustration émotionnelle veut dire quoi? Aimer, ce n'est pas d'abord sentir aimé.
Aimer, c'est d'abord vouloir aimer. Et si on voulait être plus exact, vouloir se laisser aimer, pourquoi? Rappelez-vous ce que je vous ai dit. Le premier mot de l'amour, c'est accueillir l'amour plus que le donner. Et donc se laisser aimer est le premier mot de l'amour. D'ailleurs, le langage populaire le dit. On dit qu'on est tombé amoureux, comme si ça vous tombait dessus. Au Canada, ils disent tomber en amour, comme s'il y avait une dimension de passivité. Les convertis parmi vous, alors ils peuvent le dire, il m'est tombé dessus. Jésus, je parle, ça ne fait pas trop mal. Et ce qui fait que vous avez des belles réflexions. Bon, je peux vous partager ça. Quand je venais d'être ordonné, je prenais un dîner chez mes parents. Les hommes dans les couples, ça a parfois un petit peu de difficulté à dire leurs émotions. Parfois, c'est l'inverse.

mais qu'il était extraordinaire, ce cher papa qui se lâchait. Bah, au début, oui, il y a la passion, après ça. Après, on veut l'aimer. Vous voyez? Sentir aimé et vouloir aimer. Quel est l'enjeu de la guérison dans nos relations d'amitié ou d'amour pour ceux qui sont mariés, par exemple? C'est d'apprendre à aimer l'autre pour lui-même. Sainte Rita, patronne des causes désespérées, dit: qui n'est pas aimé pour lui-même n'est pas encore aimé. Bismarck, qui me semble pas un père de l'Église, que je sache. En ce temps-là, on se disait vous dans les couples. Et là, c'est là qu'on voit que le monde était encore chrétien, même s'il était anti. Mais il était quand même chrétien, ce monde. Aujourd'hui, on ne dira plus ça. Écoutez une parole extraordinaire de Bismarck à sa jeune épouse. Madame, trouvez pas ça beau? Déjà. Madame, mettez-vous bien dans la tête que je ne vous ai pas épousée parce que je vous aimais, mais pour vous aimer. Je crois qu'elle a dû être un peu touchée. C'est une chose qui me marque beaucoup dans les retraites où il y a des couples qui viennent, qui ont 10, 20 ans de mariage. Comme dit le langage populaire, ils ont fait le tour l'un de l'autre. Ils se connaissent par cœur, c'est ce qu'ils veulent dire. Et parfois, on découvre au bout de 20-30 ans, il va être temps, remarque, que le prince charmant n'a pas tous les charmes. Et que la princesse, parfois, son carrosse se change en citrouille. Autrement dit, on découvre les limites de l'autre. Et là, ils viennent, et parfois, ça bascule. Positivement, je parle. En quoi? Lui, elle, revient dans le couple. Il en a un peu assez. Et il va revenir et il va trouver la clé. Je vais la réépouser telle qu'elle est. Et non pas telle que je la rêve. Et chez les femmes, généralement, c'est telle que je le veux. Je m'explique. C'est pas moi qui parle, qui serai miso. Ce sont les épouses. Qui disent quoi? Mon père, au début de mon mariage, j'étais vraiment persuadée que mon amour allait le changer. N'y a pas ça, ça c'est l'homme, mais il y a ça. Je pensais que mon amour était tellement tentaculaire que j'allais pouvoir le changer. Bon, je taquine un petit peu, mais vous voyez bien ce que je veux dire, quoi. Il y a deux blessures dans les couples. Quand l'autre est rêvé ou quand l'autre est exigé. Mais au final, c'est les mêmes déceptions. Et on revient chez soi et on va réépouser l'être réel. Et ceci, mes sœurs et mes frères, vaut aussi pour vous dans la vie communautaire. Le principe de réalité, la réalité. Non, je veux qu'elle change. Je veux pas qu'elle soit comme je. Ben non, ça changera pas. Je vais même vous dire une chose. Il est très possible que quand vous aurez fait le chèque en blanc qu'elle ne change plus et qu'ils ne changent plus, ils commenceront à changer. Pourquoi? Parce qu'ils auront vu que vous, vous avez changé de regard. Je ne joue pas sur les mots. Vous savez, nous sommes tout nus, si vous permettez l'expression. Nous sommes assez nus en fait, les uns par rapport aux autres. Et quand une âme vit un retournement dans la relation à l'autre, qu'elle passe du captatif à l'oblatif par exemple, l'autre va le sentir même s'il ne s'exprime pas. Tu sais, j'ai changé, je suis allé à une retraite, voilà, je t'aime plus comme avant. Mais surtout, faut surtout pas le dire ça. Faut laisser l'autre le voir. Ben, ça peut être tellement surfait.
Puis tu crois que tu vas...

0: changé en une semaine. Dans les retraites, c'est des déclics qui se passent. C'est des pétards. Mais avant que le feu d'artifice éclate, faut toute une vie, quoi. Maintenant, deuxième grande partie, l'amour pour Dieu et la sensibilité. Vous voyez bien où on en est, hein, chers amis. Nous allons avoir absolument, mais c'est une nécessité, tout le monde. Il y a une nécessité, c'est que ma relation à Dieu soit progressivement purifiée. Et si tu n'es pas persuadé d'avoir besoin de cela, je ne sais pas quel ophtalmo je vais pouvoir te conseiller. Parce qu'il y a un grand aveuglement. C'est assez étonnant, sans vouloir faire, comment dire, un peu moderne. Vous voyez bien, Florent Pagny a fait une chanson qui s'appelle « Apprendre à aimer ». Ça a été un méga tube, c'est Obispo qui l'a écrit, je crois. C'est marrant, quelqu'un du showbiz qui n'est pas catho a le droit de dire qu'il faut apprendre à aimer. Et nous, dans la sphère catho, nous n'aurions pas le droit de le dire. Mais qu'est-ce que c'est que ces trucs? Ils ont parfois plus de vérité, de liberté pour dire les choses que nous, à l'intérieur de notre sphère, où il y a des choses à dire et des choses à pas dire. Dans mon couple, faut que j'apprenne à aimer. Mes enfants, faut que j'apprenne à les aimer. Dans mon couvent, faut que j'apprenne à aimer. En tant que prêtre, il faut que j'apprenne à aimer mes paroissiens. Et je ne sais pas les aimer. Et je vais apprendre à les aimer. Etc., etc. Je voudrais vous proposer dans un premier temps de décoder notre expérience de Dieu. Une parole qui va faire le lien entre la première partie et la deuxième partie, et qui va aider à comprendre l'originalité de la deuxième partie. Lorsqu'un homme tombe amoureux d'une femme, lorsque vous découvrez un véritable ami, une véritable amie, mais revenons à l'exemple du couple. Tout votre être en est changé. Les âmes se sentent automatiquement en communion. Comme ils disent les jeunes couples dans les préparations au mariage. Oh, « Mon père, on n'a pas besoin de se parler, on est en phase. » Ah bon? Je veux voir combien de temps va durer les « en phase ». Mais voyez, hein, ils disent ça. Au niveau de l'intelligence, c'est marrant, ouais. On se comprend sans se parler. Il y a comme une intelligence commune. L'unisson aussi des cœurs, une joie intérieure, la présence de l'autre qui comble, et puis les sens sont éveillés, bien sûr, quand il y a sentiment amoureux. Passons maintenant, si vous me permettez l'expression, dans le tomber amoureux de Dieu vis-à-vis de l'âme. Lorsque Dieu entre en relation avec quelqu'un, c'est-à-dire moi, c'est-à-dire toi, il peut lui donner des consolations sensibles. Vous savez, comme les jeunes couples, hein, ça roucoule, les tourtereaux. Il peut donner Dieu des consolations extrêmement sensibles, mais ce n'est pas son mode habituel d'agir. Dieu rejoint l'homme par la foi, et cela se passe à un niveau très profond de l'âme, si bien que, au niveau sensible, je ne vais pas habituellement ressentir affectivement que Dieu m'aime, et pourtant, effectivement, il m'aimera à chaque seconde. Tout à l'heure, on va avoir une demi-heure d'adoration. C'est beau ces temps. Hein. Bon, en même temps, soyez libres. Hein, si vous, s'il y en a qui ont besoin d'adorer dans la nature... D'ailleurs, c'est râpé parce qu'il pleut. Bon, je vous dis ça, voilà, ce sont des propositions qui vous sont faites. Hein. En même temps, comme on aime bien dire dans l'Église, sentez-vous libre. Hein. Bon, mais je vous le dis très sérieusement, fonctionnez chacun avec votre rythme. Ceci dit, je vous souhaite, parce qu'il faut pratiquer un moment ou un autre l'adoration pendant la retraite, ça par contre, je vous le dis, ouais. Je vous souhaite de vous ennuyer à 100 sous l'heure. Moi, c'est mon cas, et je ne m'ennuie pas pourtant. Qu'est-ce qui fait que je ne m'ennuie pas? Parce que je descends de l'affectif à l'effectif. Je sais qu'au niveau affectif, je ne ressens rien. Mais au niveau effectif, dans la foi, je sais que Dieu ne change pas. Épître aux Hébreux, il est le même hier, aujourd'hui et demain. Il n'y a pas une seule seconde où Dieu le Père ne m'aime pas. Ça vous bouleverse pas, ça? Et donc, en descendant de l'affectif qui connaît forcément les hauts et les bas, et dans l'oraison, c'est plutôt les bas, l'extase n'est pas toujours au menu. Hein. C'est même très rarement au menu. Je vous signale, si ça peut vous rassurer, que la grande docteure de l'Église, qui est Thérèse de Lisieux, a vécu quasiment toute sa vie dans la sécheresse. Elle a dû avoir, excusez-moi de cette évaluation, peut-être une semaine d'extase, où elle a eu une emprise très puissante, elle le raconte. Le reste, c'est silence radio. Et ça fait une grande épouse amoureuse. Ça n'empêche pas. Donc je reviens. Il va falloir plonger, et quand vous plongez de l'affectif à l'effectif, vous descendez au niveau de la foi, effectivement, il ne change pas. Effectivement, même si je ne le ressens pas, il m'aime. Moi, je vais vous dire ma définition de la prière. Ce n'est pas très, très hautement métaphysique. Mais plus j'avance, plus il n'y a que ça qui me parle. Il me semble que l'oraison, c'est être content de Dieu. Être content que Dieu soit content que je sois là. Sans jouer sur les mots, je n'ai guère de contentement. Mais j'ai tout de même un contentement au fond de l'âme, qui est qu'il est content. Et quand vous vivez à ce niveau-là, qui est extrêmement simple, c'est-à-dire il y a un décentrement du moi, du gros moi, et on est centré sur le toit de Jésus, pas sur le toit de la maison, sur le toit qui est Jésus, eh bien, que se passe-t-il? On est en paix. Parce qu'on vit au niveau de la paix de Dieu qui ne change pas. Et donc, mes amis, je vais utiliser une expression chère au père Marie-Eugène. Entre le tombé amoureux entre un homme et une femme et le tombé amoureux de Dieu avec l'âme, il faut s'attendre à des antinomies. Là, voilà l'expression. Qu'est-ce qu'il veut dire? Des paradoxes, des choses auxquelles tu t'attends pas. Il faut que tu t'attendes. Et je vais essayer d'en évoquer trois antinomies. Si on donnait ces clés aux gens, je suis sûr qu'ils arrêteraient de dire « Mon père, je crois que je suis en train de perdre la foi. » Non, vous êtes en train de connaître une fluctuation des sentiments, un assèchement du sentiment, mais vous ne perdez pas la foi. Je vous propose trois avenues au niveau des antinomies. Comment nous allons expérimenter l'amour de Dieu? Comment nous allons expérimenter la lumière de Dieu, les lumières de l'Esprit? Et comment nous allons expérimenter la force de Dieu? Comment nous allons expérimenter l'amour de Dieu? Prenons bien conscience de ceci. En ce moment, Dieu m'aime infiniment. Si Jésus nous révélait, pardonnez-moi mon expression limitée, si Jésus nous révélait en bloc son amour infini, nous serions grillés sur place. Vous allez me dire, mais il est méchant. Mais non, parce que c'est un trop plein d'amour et que je suis inadapté à recevoir ce trop-plein d'amour. Repensez vos expériences d'enfant quand papa vous balançait sur la balançoire. Pas vous balançait, hein, mais il vous balançait. Bon. Et quand vous commenciez à grandir, oh, « Oh, papa, papa, trop vite !» Voilà. Ça me fait des hauts le cœur. Voilà. transposée avec la relation à Dieu. Et vous avez une parole en Saint Jean qui dit ceci: je voudrais vous révéler des choses, mais vous n'êtes pas encore assez prêts. Je fais un parallèle extraordinaire, d'ailleurs plein d'espérance pour l'avenir. Marthe Robin, qui était clouée, vous le savez, à l'époque où le renouveau charismatique avait de véritables, à mon avis, de véritables expériences de Dieu et des charismes très puissants, et on venait voir Marthe et on lui disait: oh, Marthe, c'est extraordinaire, on a vu des gens guérir, être libérés. Moi, j'ai eu la grâce de passer 2 ans en Côte d'Ivoire à côté du père Raymond Alter. J'ai vu ce que c'est qu'un prêtre possédé par le Saint-Esprit. Et on vient trouver Marthe. Et on lui dit tout ce qu'on voit d'extraordinaire. Et Marthe, très calme, dit: vous n'avez encore rien vu. Mais votre cœur n'est pas capable de le porter. Ça veut dire quoi, mes chers amis? Je vous ai dit que le monde est instable. Je vous ai dit que l'Église s'attangue un peu. Est-ce que le Père Joël est pessimiste? Non. C'est le Vendredi Saint avant la nouvelle Pentecôte. Dans la nouvelle Pentecôte. Il faut que ce Vendredi Saint vienne pour appauvrir nos cœurs. Nous avons transformé l'Église en une entreprise. Il faut qu'il nous conduise au désert. Ce Vendredi Saint, il faut le désirer. Et que va faire ce Vendredi Saint? Il va nous purifier, il va creuser, élargir nos cœurs pour que nous recevions et que nous soyons capables d'accueillir l'impensable de Dieu. Je pense que ça se tient, ce que je dis. En tout cas, je vais vous dire, ça s'impose à moi. C'est pour ça que arrêtez vos considérations pessimistes, optimistes. Le chrétien n'est pas pessimiste, optimiste, il est un homme de l'espérance. Comment nous allons expérimenter l'amour de Dieu? Le voilà l'antinomie. Aussi étonnant que cela puisse paraître, avec l'impression de sécheresse que nous pouvons recevoir dans la prière par exemple. Ce n'est pas que Dieu ne soit plus là, c'est qu'il est plus là. Mais comme je suis inadapté pour recevoir le trop-plein d'amour de Dieu et cet être qui me dépasse, je ressens le contraire de ce à quoi je m'attends. C'est extrêmement important, mes amis, parce que si vous vivez la sécheresse, si vous écoutez ce que Jésus dit à cette mystique mexicaine qui s'appelle Conchita, et les mamans qui est ici, ça vous parle parce qu'elle était maman. Donc ça veut dire que vous avez toutes les toffes pour faire une sainte, hein. Eh bien, Jésus dit la sécheresse, je ne la donne pas à tout le monde, je la donne à certains de mes âmes préférées qui sont capables de la porter. Si vous êtes dans la sécheresse, c'est une marque, je sais, difficile à vivre, c'est une marque extraordinaire d'amour que Dieu vous donne. Une parole de Dieu pour éclairer le propos. Combat Jacob. Jacob sort de son sommeil et il dit: en vérité, le Seigneur est en ce lieu, je ne le savais pas. Vous allez aller à l'oraison, mais t'es pas là. Jésus était là, il était en ce lieu, mais ma sensibilité ne le savait pas. Comment nous allons expérimenter maintenant les lumières de Dieu, à nouveau antinomie? Lorsque l'Esprit Saint va donner des lumières divines, car il a tant, il voudrait tant donner, mais comme nous mettons la main dessus, et puis comme il y a de la friture sur les ondes, entre mon oreille et la bouche de Dieu qui me parle, ce qui fait que nous n'entendons pas, où nous entendons des choses qui en fait sont de notre esprit, mais pas de l'esprit. Il va falloir se préparer à ressentir l'inverse de ce qu'on attend. Mais mon père, si Dieu donne des lumières, alors je vais voir de plus en plus clair. Non, tu vas être de plus en plus aveuglé. La voilà l'antinomie et le paradoxe. Je vais essayer de préciser ma pensée parce que ça peut paraître un peu énigmatique. Un psaume peut éclairer mon propos. Psaume 139, 11. Même la ténèbre, pour toi, n'est pas ténèbre. La nuit comme le jour illumine. Je vais faire appel à une image que j'emprunte à Saint-Jean de la Croix, puis après je vais citer Saint-Jean de la Croix pour expliquer ce paradoxe. Bon, je sais bien que aujourd'hui ma comparaison est un petit peu limitée puisqu'il pleut. Supposons que le soleil donne à plein, et je vous fais une proposition. Est-ce que ça te ferait plaisir que le soleil s'approche de toi? Oh, oh ouais. Ok, vas-y, pas de problème. Qu'est-ce qui va se passer? Ta rétine va être brûlée par le trop-plein de lumière de Dieu. Et tu vas devenir aveugle. Quand Dieu s'approche d'une âme, cela produit le contraire de ce à quoi il s'attend. Il s'attend à avoir, comme dit le langage populaire, plein de lumière évidente. Mon père, c'est évident. Plein de lumière évidente. Or, il va avoir des aveuglements. C'est-à-dire qu'il ne va rien voir. Et pourtant, au cœur de cet aveuglement, il va avoir des lumières. Mais attends, je ne comprends rien à ce que vous dites, mon père. Si vous êtes dans la foi, vous comprendrez de l'intérieur ce que je dis. Vous n'aurez même pas besoin que je vous explique. Quand j'entends des gens dire, je ne me moque pas d'eux, qu'ils ont des lumières de l'Esprit-Saint tous les matins, et que je parle un petit peu avec eux et qu'il n'y a pas de croix ou pas grande croix. Tout se paye. Le Père Marie-Eugène dit, quelle est l'être qui avait le plus de lumière sur le mystère de Dieu? Les lumières charismatiques les plus puissantes, la Vierge. Quel était l'être qui était le plus plongé dans les ténèbres au niveau de la foi? La Vierge. Comprenez ça? Saint Angèle de Foligno le dit dans une formule. Elle dit « La certitude est tirée des ténèbres ». Ça veut dire que c'est des lumières paradoxales qui vont venir des ténèbres elles-mêmes. Pourquoi? Comment comprendre ça? Le mystère de Dieu excède notre compréhension et notre entendement. Plus on pénètre dans le mystère de Dieu, étant donné que nous avons un regard et des yeux inadaptés au trop-plein d'être de Dieu, nous sommes automatiquement aveuglés. Et c'est pourtant là que nous aurons des lumières de l'Esprit-Saint. Moi, je vais vous dire, je le vis très simplement, je vous dis ça très humblement. Je le vis très humblement dans cette mission qu'il me demande d'écrire des retraites. Mais mon père, vous avez des lumières? Oui, mais des lumières qui sont dans les ténèbres. Je ne sais pas à l'avance ce que va être le prochain thème de retraite, si même il va y en avoir un, je vous certifie. Et quand est-ce que ça se produit? Dans les ténèbres. Mais je sais intérieurement que c'est de l'esprit. Je vais devoir lui obéir. Donc tous ces gens que je ne regarde pas de haut, mais c'est pour moi un critère de vérité de l'expérience. J'ai des lumières, tout ça, j'ai des lumières. Ah bon? C'est pas entouré de ténèbres, votre affaire? Bon, ben, si ça ne l'est pas. Je vous cite Jean de la Croix. Plus les choses divines sont en elles-mêmes claires et manifestes, tiens, dès lors, ce serait peut-être bien qu'on ait un petit peu de lumière. Plus les choses divines sont en elles-mêmes claires et manifestes, plus elles paraissent à l'âme ténébreuse et cachée. Il en est de même de la lumière naturelle. Plus elle est éclatante, plus elle aveugle la pupille de l'oiseau de nuit. Plus l'homme regarde le soleil en face, moins sa puissance visuelle est capable de voir, parce que sa faiblesse ne peut supporter un éclat qui la surpasse. Si on donnait cette clé pour le discernement d'émotions dans l'esprit, on éviterait beaucoup d'illusions et on permettrait aux gens d'entrer dans la vraie foi. Troisième piste, comment nous allons expérimenter la force de Dieu? C'est un fait, quand je regarde la vie des saints, quand Dieu veut se servir, saisir avec force d'un être pour une œuvre apostolique, les saints sont de cette race. Il arrive fréquemment, j'ai envie de dire à tous les coups, que le saint va avoir une impression de faiblesse. Malade. Père Marie-Étienne, il n'est pas saint. Cette anémie cérébrale. Mère Teresa, ténèbres intérieures. Curé d'Ars, les angoisses. Padre Pio, la totale, lui. Il a les stigmates, il a les angoisses parce qu'il porte les angoisses des gens que Dieu va guérir par lui. Ça s'appelle un mystère de rédemption et de réparation. Et je trouve qu'il y a un gros déficit actuellement dans le langage spirituel. Ça m'inquiète. Je vous ai dit, les saints sont toujours nos maîtres pour savoir ce qu'il faut penser juste. Un Grignon de Montfort que vous aimez peut-être, qui, dans nos régions, cher Anne-Marie. Lui, ça a été la persécution des gens d'église. Combien il a été jeté dehors par des évêques. Quel mystère, lui qui aimait tant l'église. Etc, etc. Alors vous allez me dire, ben, c'est pas très très intéressant votre truc. Chers amis, vous inventez pas de scénario de faiblesse, mais prenez ceux et celles qui sont les vôtres. Chacun a une petite hanche qui boite, un petit truc qui le fait souffrir, une limite, je ne sais. C'est ça qu'il faut visiter. Ta hanche qui boite, comme le combat de Jacob. Et si tu dis oui là-dessus, que va-t-il se passer ? Ben Jésus va déployer sa puissance dans ton impuissance. Est-ce que vous m'autorisez à vous raconter ce qui m'est arrivé dans les premiers temps où je commençais à prêcher ? Le bon Dieu m'a appauvri par un point. Quand je prêchais, j'avais des nuits pénibles. Je ne dormais pas beaucoup. Alors que j'aime prêcher, il m'a comme mis un logiciel à l'intérieur pour ça, ça ne me coûte pas, c'est une vraie joie. Les nuits étaient pénibles, puis il y avait des cauchemars, des massacres à la tonçonneuse, enfin des trucs agréables quoi. Et je me souviens une des premières où j'étais, et la petite dame dont je vous ai parlé, qui elle vivait dans l'esprit, beaucoup plus puissamment que moi. Elle était là, elle n'était pas encore assez faible, donc elle pouvait. Et donc elle ne savait pas. Et la nuit qui a précédé, j'arrive, je prêche, ça se passe bien, j'ai un vrai désir, j'ai vraiment beaucoup de joie à faire ça. C'est tellement... Pour moi, je fais un métier, entre guillemets, le plus beau du monde. Parler de Dieu, c'est extraordinaire. Laisser passer Dieu, c'est... Qu'est-ce que vous voulez ? Bien. Et donc la nuit, première nuit, a été très pénible, voilà. Et puis à cette époque-là, je ne disais pas oui. Et donc les nuits sont doublement pénibles quand tu dis pas oui. Et puis le lendemain, il faut aller prêcher. Et donc tu as des angoisses. Est-ce que je vais être en forme pour faire, etc. Et puis je me souviens, il y avait un temps d'adoration avec les gens. Et puis bien sûr, quand tu n'as pas dormi la nuit, qu'est-ce qui se passe ? Ben, tu dors le jour. Et donc, quand il y a un gloire au Père, au Fils, au Saint-Esprit, je peux te dire que tu le fais physiquement. Et donc, la petite dame était là. On adore, et comme on ne bouge pas beaucoup quand on adore, voilà. Puis au bout d'un moment, là. Et là, c'était au tout début où je prêchais. Et ce fut terrible, parce que le démon s'en mêle en plus. Tu vois, regarde, t'as pas la santé. T'as menti à tout le monde, faut que t'ailles trouver ton évêque, tu t'es trompé, tu vas avoir l'air ridicule. Enfin, là,
1: la litanie, quoi.
0: Vous êtes à demi conscient et je me réveille. Et je ne partage à personne, et surtout pas à ma petite dame qui vit dans l'esprit, ce que je vis. Mais elle l'informe. Pardon, il l'informe. Et elle commence. Mon père, vous vous êtes assoupi. Elle a tout. Mais surtout, elle renchérit avec des mots très doux. Et elle dit. Et vous pouvez savoir la joie profonde. Mon père, c'est Dieu qui le veut. Mais qui veut quoi? Il vous veut faible. Sinon, vous seriez un gros orgueilleux. Sinon, vous travailleriez à partir de votre force. Et elle ajoute, vous verrez plus tard, quand vous serez bien purifié, vous dormirez sur un tas de cailloux. Ça ne vous fera plus rien. Mais pour l'instant, ce n'est pas encore le cas. Dites oui, mon père. D'abord, quand vous allez dire oui, Jésus va petit à petit pacifier ce que vous considérez comme une catastrophe. Il va refaire votre sommeil. C'est lui qui le perturbe. Ne cherchez pas à vous expliquer comment il s'y prend. Laissez faire. Entrez dans la confiance et l'abandon. Je ne vais pas vous dire que ça s'est fait du jour au lendemain. Mais j'ai commencé à dire oui. Les nuits étaient moins pénibles. Et je peux vous dire que les tas de cailloux sont pas très loin. Et que cela m'atteint moins. Si vous m'autorisez, je vais terminer avec cette parole qui a été pour moi, parce que c'est justement sur ce thème du père Marie-Eugène, dans une retraite pour prêtre. Mais c'est tellement parlant pour toutes les vocations. Je vous invite à revisiter chacun, chacune, votre hanche qui boite. Le truc sur lequel vous n'avez pas dit oui. Faites pas comme moi. J'ai passé 20 ans à dire « Jésus, enlève-moi ça et je serai un bon prêtre pour toi. » Jusqu'à ce que je commence à comprendre qu'il me dit « Dis-moi oui sur ça et je vais faire de toi un prêtre, non pas selon tes projets, mais selon mon plan. » Père Marie-Eugène, tous ceux qui ont travaillé dans l'Église ont senti cette pauvreté. Il faut sentir sa pauvreté pour être obligé d'appeler Dieu au secours. Quand on sent sa force, on travaille avec sa force. Elle parlait comme ça. Quand on sent sa pauvreté, on est obligé d'appeler continuellement Dieu. Cette pauvreté, cette privation oblige à aller à Dieu. C'est la formation que Dieu impose aux âmes avec qui il veut travailler. Il leur fait sentir leur rien, leur pauvreté pour qu'elles l'appellent. Dieu crée en elles la docilité par la pauvreté. Il en fait des mendiantes pour les rendre dociles. Dieu crée la docilité à l'esprit par la pauvreté. Frères et sœurs, faites pas comme moi. J'ai retardé tant d'années le plan de Dieu, je pense. Faites pas comme moi. Et puis en plus, je vais vous dire une chose. Il n'y a pas simplement que le plan de Dieu qu'on retarde. Il y a notre paix intérieure. Car les deux sont liés.

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6: Discours du pape Léon XIV aux participants à la rencontre de la Fédération des monastères augustiniens d'Italie. Au nom du Père et du Fils et du Saint-Esprit, la paix soit avec vous. Bonjour. Soyez les bienvenus. Je ne sais pas si c'est la providence, la coïncidence, qui fait que précisément le 13 novembre, la fête de tous les saints de l'ordre augustin, nous nous retrouvons. C'est un beau cadeau pour tous. Je suis très content de vous retrouver à l'occasion de votre assemblée fédérale ordinaire. Je salue la présidente récemment élue avec mes meilleurs vœux, et je remercie la personne qui l'a précédée pour le travail accompli. La Fédération des monastères augustins d'Italie unit les diverses réalités monastiques qui sont cependant rassemblées par le même charisme. Et cela est particulièrement important à une époque où l'ensemble de l'Église est engagé dans l'approfondissement et la promotion de sa dimension synodale. Le pape François nous a rappelé combien il est important dans la Sequela Christi de marcher ensemble, écouter, unis, la voix de l'Esprit, et se tourner vers le visage et la parole de l'autre pour la rencontre en tête à tête, pour se laisser toucher par les questionnements des sœurs et des frères, afin de nous enrichir de la diversité. Il s'agit d'une valeur intrinsèque à la nature même du peuple de Dieu et d'un témoignage prophétique de charité particulièrement utile aujourd'hui dans un monde à bien des égards de moins en moins ouvert au dialogue et au partage. Dans ce contexte, je voudrais évoquer certains aspects de votre présence et de votre mission de contemplation, de votre mission d'être contemplative dans l'Église aujourd'hui. Le premier aspect consiste à vivre et témoigner de la joie de l'union avec Dieu. Saint Augustin nous a laissé des pages très belles à ce sujet. Dans ses confessions, il parle d'une joie accordée à ceux qui servent le Seigneur par amour pur et conclut « Et la vie heureuse, la voilà, éprouvée de la joie pour toi, de toi, à cause de toi. La voilà, et il n'en est point d'autre. La joie pleine pour l'homme, en particulier pour le chrétien, réside dans la communion avec le Seigneur, dans cette intimité avec l'Époux céleste, auquel vous, par vocation, consacrez toute votre vie. Comme nous le savons, c'était également le grand souhait du saint évêque d'Hippone, un rêve auquel il dut renoncer en raison de ses engagements pour le ministère. La première invitation que je vous adresse donc est de vous dépenser avec un amour indivisible à cet appel, embrassant avec enthousiasme la vie de clôture, la liturgie, la prière commune et personnelle, l'adoration, la méditation de la parole de Dieu, l'aide réciproque dans la vie en communauté. Cela vous donnera paix et consolation, et donnera à ceux qui frappent à la porte de vos monastères un message d'espérance qui vaut plus que 1000 paroles. Nous arrivons donc à la deuxième dimension de votre présence dans l'Église que je désire souligner, le témoignage de la charité. Dans l'idéal augustinien, vous êtes appelés, fidèles à la règle, à imiter dans la communion fraternelle la vie de la première communauté chrétienne. Le docteur Gracier disait « Que le Seigneur vous accorde grâce d'observer tous ses préceptes avec amour, comme des amants de la beauté spirituelle, épandant par votre vie la bonne odeur du Christ. » Pour répandre dans le monde la bonne odeur de Dieu, efforcez-vous donc de vous aimer avec une affection sincère, comme des sœurs, et de porter dans votre cœur avec discrétion chaque homme et femme de ce monde pour les présenter au Père dans votre prière. Sans bruit, ayez de l'attention et de la bienveillance les unes envers les autres, et faites-vous le modèle de soins envers tous, partout où le besoin l'exige et les circonstances le permettent. Dans une société aussi projetée vers l'extériorité, dans laquelle on n'hésite pas, parfois, pourvu que l'on se retrouve sur le devant de la scène pour récolter des applaudissements, à violer le respect des personnes et des sentiments, que votre exemple d'amour silencieux et caché aide à redécouvrir la valeur de la charité quotidienne et discrète, destinée à prendre soin de l'autre et libérée de l'esclavage des apparences. La fédération est précisément le troisième thème sur lequel je voudrais m'arrêter. Déjà, le vénérable Pie XII préconisait que cette forme d'association soit promue dans la vie monastique, afin de faciliter et d'adapter la distribution des charges, la translation temporaire, utile et souvent nécessaire des religieuses d'un monastère à un autre pour différentes causes, l'aide économique, la coordination des travaux, la protection de la commune observance et d'autres choses du même genre. Le pape François a fortement réaffirmé l'importance d'avancer dans cette direction dans la constitution apostolique Vultum Dei Quaerere, à laquelle s'en sont suivies des indications d'application précises dans l'instruction Cor Orans, afin que les monastères qui partagent le même charisme ne restent pas isolés, mais le préservent fidèlement et s'apportant une aide fraternelle réciproque, vive la valeur indispensable de la communion. Tout cela souligne à quel point l'Église apprécie les formes de collaboration mentionnées, tout comme l'exigence pour chacun d'en promouvoir et d'en vivre concrètement l'appartenance, en adhérant aux initiatives qui sont proposées, y compris à l'échelle nationale, et en s'ouvrant là où c'est nécessaire à des opportunités de soutien particulières comme celle de l'affiliation. C'est un défi exigeant auquel on ne peut pas néanmoins se soustraire, même au risque de faire des choix difficiles et des sacrifices, et en résistant à une certaine tentation d'autoréférentialité qui parfois peut s'immiscer dans nos environnements. Les communautés en tireront certainement de grands bénéfices dans des domaines variés, surtout dans celui de la formation. Rappelons-nous de ce que disait saint Augustin. Ce que tu désires est beau et très digne de ton amour. Que cette ardeur donc se soumette à l'ordre au lieu de s'y soustraire, car sans l'ordre, on ne peut parvenir au terme si vivement désiré. Chers amis, merci encore pour votre présence et pour votre soutien dans la prière que vous donnez à tout le peuple de Dieu. Moi aussi, je vous promets de vous rappeler dans la prière et je vous bénis de tout cœur. Merci.

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1: Celui qui a reçu la semence sur un sol pierreux, c'est celui qui entend la parole et la reçoit aussitôt avec joie. Mais quand vient la détresse ou la persécution à cause de la parole, il trébuche aussitôt. Matthieu 13, 20 et 21.

Je voudrais, dans un tout autre domaine, essayer d'abord d'ouvrir ma Bible avec vous pour découvrir que, à travers toute la parole de Dieu, Dieu cherche ses mots. On a l'impression qu'il a du mal à trouver les mots pour nous dire ce qu'il veut vivre avec nous. Et quand on creuse la parole de Dieu, on s'aperçoit que Dieu multiplie les images pour essayer de nous faire comprendre ce qu'il veut vivre avec nous. Et la grande image sur laquelle il va s'arrêter, c'est celle des noces, qui va émerger comme un phare qui éclaire son mystérieux projet d'amour. Alors, pour éviter que vous vous endormiez, j'aime bien faire toujours un peu d'interactivité. Si je vous demandais quel est le projet de Dieu sur vous, qu'est-ce que vous allez me répondre? Je vais m'instruire un instant. Oui, ça, je ne peux pas dire que ce soit faux, mais en fait, ce que je voudrais dire, c'est que quand je me pose une question, moi, je commence d'abord par aller chercher dans la parole de Dieu la réponse. Est-ce que Jésus m'a dit quel était son projet d'amour? Est-ce que la parole de Dieu me dit quel est le projet d'amour? Eh bien, bien sûr. Alors, normalement, il y a une lettre que vous devriez connaître par cœur, au moins le début. C'est Éphésiens 1, 3, 14. C'est facile de retenir au moins 1, 3, 14, pour ceux qui aiment les mathématiques. Et ce texte, il nous dit, il nous a créés dès avant la création, il nous a voulu dès avant la création du monde pour que nous soyons saints et immaculés en sa présence dans l'amour, déterminant par avance que nous serions pour lui des fils adoptifs dans l'unique bien-aimé. Là, vous avez tout le projet d'amour de Dieu, que nous soyons saints et immaculés en sa présence dans l'amour. Normalement, vous devriez tous vous lever en disant, ben, si c'est ça, j'ai plus qu'à partir. Non? Vous sentez à être saints et immaculés en sa présence dans l'amour, mais c'est formidable ça alors. Alors, je voudrais quand même continuer à regarder comment la phrase d'Augustin, Tu nous as fait pour toi, Seigneur, et notre cœur est sans repos tant qu'il ne repose en toi. Eh bien, dans l'Écriture, on découvre la profondeur de cette réflexion d'Augustin, car tous les prophètes vont développer cette idée de lien d'amour qui se noue entre Dieu et son peuple. D'abord, le prophète Osée, qui, à travers sa propre expérience conjugale, va nous révéler la fidélité de l'amour divin et l'infidélité d'Israël à l'alliance. Celle-ci n'est plus seulement un pacte conclu entre Dieu et le peuple, mais vraiment une histoire d'amour. Je conclurai avec eux une alliance en ce jour-là. Je te fiancerai à moi pour toujours. Je te fiancerai dans la justice et dans le droit, dans la tendresse et la miséricorde. Je te fiancerai à moi dans la fidélité et tu connaîtras le Seigneur. Le prophète Jérémie, de son côté, il va reprendre ce symbolisme conjugal en des images fortes et terribles. Je me rappelle l'affection de ta jeunesse, l'amour de tes fiançailles, alors que tu marchais derrière moi au désert. Et pourtant, sur toute colline élevée et sous tout arbre vert, tu t'es couché comme une prostituée. Un peu terrible, ça, non? On est habitué à la parole de Dieu, alors on l'entend, mais vous en prenez tous plein la figure, là, quand même. Mais l'amour divin sera le plus fort. D'un amour éternel, je t'ai aimé. Aussi t'ai-je maintenu ma faveur. De nouveau, je te bâtirai et tu seras rebâtie, vierge d'Israël. De nouveau, tu te feras belle avec tes tambourins. Et Dieu conclura avec son peuple une alliance nouvelle.
Je mettrai ma loi au fond de leur être et je l'écrirai sur leur cœur. Alors je serai leur Dieu et ils seront mon peuple. » Ézéchiel, de son côté, aura des mots bouleversants pour dénoncer la prostitution du peuple et le châtiment qui l'attend. « Je vais rassembler tous tes amants à qui tu as plu, et je vais découvrir ta nudité devant eux, pour qu'ils voient toute ta nudité. Ils t'arracheront tes vêtements et te prendront tes parures. Ils te laisseront toute nue. J'assouvirai ma fureur contre toi. Mais le Seigneur est Dieu et non point homme. Et viendra le temps du pardon et de la miséricorde. Dieu se souviendra de son alliance. Je me souviendrai de mon alliance avec toi au temps de ta jeunesse. Et je t'établirai dans une alliance éternelle. Et tu sauras que je suis ton Dieu. » Enfin, le prophète Isaïe laisse déborder les flots de la tendresse et de la miséricorde divine. « Ne sois pas confondu, tu n'auras plus à rougir, car tu vas oublier la honte de ta jeunesse. Ton Créateur est ton époux. Le Seigneur, le Saint d'Israël, est ton Rédempteur. On l'appellera Dieu de toute la terre. Oui, comme une femme délaissée et accablée, le Seigneur t'a appelé comme la femme de sa jeunesse, qui aurait été répudiée, dit ton Dieu. Un court instant, je t'avais délaissé. Ému d'une immense pitié, je vais t'unir à moi. » Alors le prophète peut s'écrier, et c'est la joie de l'époux au sujet de l'épouse que ton Dieu éprouvera à ton sujet. Et le livre de la sagesse reprendra cette figure des noces. Dieu a tant aimé le monde qu'il nous a donné son Fils unique. Et le Verbe s'est fait chair et il a habité parmi nous. Il s'est uni à nous pour nous unir à lui. L'Emmanuel, Dieu parmi nous, Dieu avec nous, est vraiment le nouvel Adam, l'époux divin. Il a quitté la demeure paternelle pour partir à la recherche de son épouse et célébrer ses noces. Le psaume 45e nous donne de contempler le roi divin qui arrive pour ses noces. « Tu es beau, le plus beau des enfants des hommes. La grâce est répandue sur tes lèvres. Ainsi, tu es béni de Dieu à jamais. » Et le psaume nous décrit l'épouse rayonnante de beauté. « Vêtue de brocart, la fille de roi est amenée au devant vers le roi, des vierges à sa suite. » Cette célébration mystérieusement annoncée tout au long de l'histoire sainte commence au bord du Jourdain, en présence de l'ami de l'époux, dont la mission officielle est de présenter l'épouse à l'époux et de la lui remettre. Alors là, ça demande une explication importante. Comment se célébraient les noces autrefois ? Eh bien, d'abord, à l'époque de Jésus, c'était les familles qui arrangeaient les mariages. Et souvent même, les époux ne se connaissaient pas jusqu'au moment de leurs noces. À me dire, c'est quand même étonnant, hein ? Mais, de fait, c'était la manière. Et alors, vous aviez, le jour de la célébration des noces, vous aviez un élément extrêmement important qui était le rôle de l'ami de l'époux. L'ami de l'époux, c'est celui qui était chargé d'aller chercher l'épouse dans la maison familiale et de l'amener auprès de l'époux dans sa maison à lui. Et là, il y a un rôle extrêmement important, et saint Augustin, comme tous nos pères dans la foi, voit la réalisation de cette étape des noces dans le geste de Jean-Baptiste qui présente Jésus à deux de ses disciples. Voici l'agneau de Dieu qui enlève le péché du monde. Et aussitôt, ils partent à sa suite. Ça y est, il a remis l'épouse qui est l'humanité entre les mains de l'époux divin. Et là, vous avez un tournant dans toute la Bible
c'est que dans tout l'Ancien Testament, le désir de l'homme, c'est de voir Dieu. Or, dans tout l'Ancien Testament, on nous dit « Nul ne peut voir Dieu sans mourir ». Et voilà que tout d'un coup, les disciples de Jean partent derrière Jésus. Et qu'est-ce qu'on nous dit dans l'évangile de Jean ? Jésus s'arrête et se retourne. Et là, vous avez un face-à-face bouleversant. Enfin, il est donné à l'homme de voir Dieu. Face à face. Quand je regarde Jésus, je vois Dieu face à face. Et cette intimité vers laquelle il veut me conduire, Saint Jean, l'évangile de Jean, s'en fera le témoin, car vous vous rappelez le dialogue à ce moment-là entre Jésus et les deux disciples ? Jésus va se retourner et il leur dit « Que cherchez-vous ? » Et qu'est-ce qu'ils répondent ? « Maître, où demeures-tu ?» D'abord, que cherchez-vous ? Mais c'est la question que Jésus nous pose à tous. Qu'est-ce que tu cherches ? Qu'est-ce qui fait ta vie ? Et c'est étonnant de voir que la réponse des disciples, c'est pas « je cherche ceci, je cherche cela », « Maître, où demeures-tu ? » Et à ce moment-là, Jésus ne sort pas sa carte d'identité ou sa comment on appelle ça, les petites cartes de visite, en disant « Voilà ma carte, et puis vous pourrez venir quand vous voudrez. » Il leur dit « Venez et voyez. » Et on nous dit « Ils vinrent et ils demeurèrent auprès de lui ce jour-là. » Et tout l'évangile de saint Jean va consister à passer d'un « demeurer auprès de lui » à un « demeurer en lui ». Et c'est vraiment, c'est là où on perçoit que l'image nuptiale est celle qui rend le mieux la profondeur de l'intimité à laquelle nous sommes invités avec Dieu. Et donc, tous les couples devraient pouvoir devenir des témoins de cette intimité. Et c'est là où je voudrais m'arrêter avec vous, sur la manière dont l'Église naissante va chercher à rendre compte de la réalité de l'initiation chrétienne comme d'un mystère de noces entre chacun de nous et le Christ. L'Église étant l'épouse et le Christ étant l'époux. Et je voudrais creuser avec vous ce mystère de l'initiation chrétienne que vous avez vécu, mais qu'en fait, je pense, on n'a jamais fini de vivre, on aura fini de le vivre le jour où les anges dans le ciel chanteront « Un enfant de Dieu vient enfin d'arriver à la plénitude de la vie ». Je pense que nous sommes actuellement tous en gestation. En gestation de vie divine. Car tout le mystère de notre

ont 7000 baptêmes la nuit de Pâques. Moi, je vous avoue que je n'ai baptisé que 200 adultes en même temps. Et pourtant, au bout de 200 adultes, les confirmations, je commençais à avoir mal à l'épaule. Et le Saint-Crème coulait dans mes manches. Mais on est dans un monde qui devient chrétien. Et au moment où il rassemble les catéchumènes pour les préparer à leur baptême, eh bien, il commence par leur dire « Voici venu le temps des noces ». Le message est clair. Les catéchumènes vont célébrer leurs noces avec l'époux divin. Et le rôle du prédicateur sera de les préparer à entrer dans ce mystère nuptial. À la lumière de l'enseignement de nos pères, nous allons découvrir les grandes articulations de ce mystère nuptial que l'Église nous montre pour nous dire ce que nous avons vécu et ce que nous vivons dans l'initiation chrétienne. Alors, trois textes de Paul servent de fondement à cette vision nuptiale du baptême. Le premier est tiré de la seconde lettre de Paul aux Corinthiens, au début du chapitre 11e, où il nous dit « Je vous ai fiancé à un époux unique, comme une vierge pure à présenter au Christ. » La seconde vient de la lettre aux Éphésiens, au chapitre 5e. « Marie, aimez vos femmes comme le Christ a aimé l'Église. Il s'est livré pour elle, afin de la sanctifier en la purifiant par le bain d'eau qu'une parole accompagne. » Car il voulait se la présenter à lui-même, cette Église, resplendissante, sans tache ni ride, ni aucun défaut. Il la voulait sainte et immaculée. Et enfin, le troisième texte vient du chapitre 5e de la lettre toujours aux Éphésiens. « L'homme quittera son père et sa mère pour s'attacher à sa femme, et les deux ne feront qu'une seule chair. » Ce mystère est de grande portée. Je veux dire qu'il s'applique au Christ et à l'Église. Je veux dire qu'il s'applique au Christ et à l'Église. À partir de ces textes, nos pères dans la foi transposent sur le baptême ce symbolisme nuptial. Alors, le mariage, à cette époque-là, se traite entre parents. Ni le jeune homme ni la jeune fille n'ont leur mot à dire dans le choix d'un conjoint. Ils doivent se soumettre à la décision prise par leurs parents. Et bien souvent, ils attendront le jour de leurs noces pour faire connaissance. Les tractations entre familles sont souvent longues et difficiles. L'enjeu est de taille et tous les parents du monde cherchent un beau parti pour leur enfant. Alors d'un côté, des cadeaux viennent montrer combien l'épouse est désirée et sera choyée. De l'autre, une dot est prévue, préparée. Enfin, quand l'accord est conclu, il reste à célébrer les noces. Et là, moi, je l'ai vu encore comme une réalité en Afrique subsahélienne. Aujourd'hui, les mariages sont préparés entre les deux familles. Il y a des tractations, il y a la dot, il y a les cadeaux, etc. Le matin du jour fixé, dans la maison paternelle de l'épouse, celle-ci se voit confier à sa nouvelle famille. Bien sûr, pour la circonstance, l'épouse est préparée, baignée, parfumée, parée de ses plus beaux vêtements. Toute la journée, les deux familles se réjouissent avec leurs amis. Enfin, dans la nuit, l'épouse est emmenée solennellement en procession à la maison de l'époux, sous la direction des compagnons de l'époux. Il y a un texte que on ne comprend que rarement, c'est les compagnons de l'époux peuvent-ils jeûner tant que l'époux est avec eux?
Ça veut dire qu'on est vraiment dans la célébration.

0: célébration même des noces entre le Christ et l'humanité. Et elle est introduite, l'épouse, dans la chambre nuptiale où l'attend son époux divin. Une vie nouvelle commence pour chacun d'eux. Le mariage est vraiment un mystère, mystère d'unité entre deux êtres qui, à cette époque-là, ne se connaissent pas et ne se sont même jamais vus. Alors le mystère des noces baptismales. Nos pères dans la foi préparent et célèbrent donc les baptêmes d'adultes comme des noces, celles de l'âme avec le Christ. Dès la première catéchèse de carême, ils s'adressent aux catéchumènes comme à l'épouse qui doit être introduite dans la chambre sainte de ses noces. Et je vais citer saint Jean Chrysostome qui s'arrête d'abord sur le mystère même du mariage. Quel entendement humain pourra jamais comprendre la nature de ce qui s'y accomplit lorsque l'on songe que la jeune fille, nourrie du lait maternel, recluse dans la maison, elle que ses parents ont cru devoir entourer de tant de sollicitudes pour l'élever, une fois venue l'heure des noces, oublie d'un seul coup, en un instant, les douleurs de celle qu'il a enfantée. Elle oublie tous les autres soins, le milieu familial, les liens de la tendresse, tout en un mot, et transporte toute sa pensée auprès de celui qu'elle n'a jamais vu que ce soir-là. Tout dans sa situation est transformé, au point que cet homme est désormais tout pour elle, et qu'elle le considère comme son père et sa mère, comme son époux, et tous les termes qu'on voudra. Elle n'a plus souvenir de ceux qui l'ont nourri durant tant d'années, et si étroite est l'union de deux époux qu'ils ne sont même plus deux, mais un seul. Ce mystère du mariage, les catéchumènes vont le vivre. Ils vont connaître un changement de vie radical pour s'unir à l'époux divin. Effectivement, au moment de ces noces, la situation de l'épouse n'est pas brillante. Et je vous cite Chrysostome, « Elle n'a ni grâce ni beauté, au contraire, elle est laide et difforme, vautrée dans le bourbier de ses péchés. Elle a perdu sa beauté et sa dignité. Pourtant, l'époux divin ne lui demande rien. Il lui ouvre les bras et l'accueille sur le seuil de la chambre nuptiale par ces mots du psaume 44. « Oublie ton peuple et la maison de ton père, et le roi sera épris de ta beauté. » Les catéchumènes doivent oublier leur conduite passée, rompre avec le péché pour s'attacher à leur époux divin. Et là, je voudrais revenir sur cette réalité, de montrer comment les catéchumènes sont complètement défigurés. Et je pense que nous-mêmes, pour la plupart, vous avez été baptisés petit enfant, eh bien, le péché nous défigure, nous désarticule. Et qu'on ne se rend pas compte à quel point nous sommes abîmés par le péché. Autrefois, on parlait très facilement du péché. Maintenant, on n'ose plus en parler. Je sais que dans un collège important d'une grande ville, que je ne nommerai pas, on m'a dit « mais le péché, Monseigneur, c'est fini, maintenant le Christ est ressuscité, et il faut voir la lumière de Pâques, les enfants, ils ne sont pas touchés par le péché ». Je ne sais pas ce que vous en pensez, vous, mais je reste persuadé que tant que nous n'aurons pas tous pris conscience que le péché nous abîme, nous défigure. Et l'image que j'ai souvent dans les yeux, c'est celle de pantins défigurés. Vous savez, les enfants, quand vous leur donnez des poupées de tissu, ils tirent dessus, et au bout d'un moment, c'est complètement désarticulé. les bras s'en vont d'un côté, les jambes de l'autre, la tête de l'autre. Eh bien, c'est exactement la situation de l'homme enfermé dans le bourbier de son péché. Et cela va montrer l'importance du mystère de l'initiation chrétienne qui se continue pour nous à travers le sacrement de la réconciliation. Car un jour, le curé d'Ars avait demandé au Seigneur « Seigneur, montre-moi mon péché ». 24 heures après, il a prié « Arrête, sinon je vais me suicider ». Le curé d'Ars quand même, le saint curé d'Ars. Alors s'il lui a failli se suicider après avoir vu son péché 24 heures, si nous on voyait le nôtre, alors je ne sais pas ce qui se passerait. Et je pense que le drame pour beaucoup d'entre nous, sinon pour nous tous, c'est que nous avons perdu le sens de la gravité du péché. Et tant que nous ne redécouvrirons pas cette gravité du péché, on ne pourra pas percevoir l'importance de la miséricorde divine. Réaliser que le Christ est mort pour moi, tant que je ne pourrai pas dire cela d'une manière tout à fait unique, le Christ est mort pour moi, il m'a aimé jusque-là. Et si on va noircir le tableau des catéchumènes, c'est pour leur faire prendre conscience de ce dont ils vont être arrachés par le baptême. Et c'est la même chose pour nous dans le sacrement du pardon. Et les catéchumènes doivent vraiment oublier leur conduite antérieure qui les a amenés à cet état terrible. Étends l'oubli sur tout ce passé et chasse de ton esprit tout ce qui te le représente. Fais cela seulement, renonce à ton peuple, à la maison de ton père, c'est-à-dire à tout ce qui était ton péché. Et aujourd'hui, moi je suis étonné de voir que la conscience du mal est souvent complètement émoussée chez de nombreuses personnes. Mais imaginez-vous que vous êtes dans la nuit, vous avez une tache sur votre pull-over, ça ne vous gênera pas beaucoup. Et ça m'a permis de comprendre quand Thérèse d'Avila se proclame la plus grande pécheresse de tous les temps. Alors vous dites, bon, elle exagère, c'est une sainte, alors elle exagère. Mais pas du tout. Elle a même vu, elle le raconte elle-même, elle a vu la place qu'elle occuperait en enfer s'il n'était pas fidèle à la grâce de Dieu. Alors pourquoi est-ce que Thérèse d'Avila, une tache sur un pull-over, ça lui paraissait dramatique? Eh bien parce qu'elle était proche de la lumière divine. Si vous vous approchez d'une lumière et que vous avez une tache, vous non, je peux pas sonner comme ça, il faut que j'aille changer de pull et puis je reviendrai. Eh bien, nous, on est tellement loin de Dieu dans la pénombre, etc., qu'on ne perçoit plus la gravité du péché. Et Dieu sait si les médias nous aident à oublier cette gravité aujourd'hui. Alors, si on reperçoit cette gravité du péché, et j'insiste, non pas pour m'arrêter au péché, parce que ça serait dramatique, mais c'est pour montrer ce qu'a fait Dieu pour nous. Car en réalité, jamais un père n'accepterait comme épouse à son fils une femme qui serait dans l'état dans lequel nous étions au moment où il est venu nous prendre pour épouse. Quand même, une traînée dans la rue et voilà que le Fils de Dieu vient la prendre pour épouse. Mais c'est bouleversant, ça, non ? Et en même temps, c'est exactement la réalité qui est la nôtre. C'est Dieu un jour qui dit au prophète, va, prends pour épouse une prostituée. Et le prophète obéit. Et ça va permettre au Seigneur de dire, tu vois, voilà ce que moi je veux vivre avec toi. Toi tu te prostitues et moi je veux te redonner mon amour. Je veux t'aimer et te donner de vivre autre chose que ce que tu vivais. Malgré la misère de l'épouse, la déchéance qui est la sienne, notre époux divin est poussé seulement par son amour des hommes. Et là, vous avez un père de l'Église qui nous raconte cette histoire amusante. C'est le père et le fils qui réfléchissent au projet créateur. Le père dit à son fils, voilà tous les projets que j'ai. Et le fils dit, bah oui, c'est bien, c'est merveilleux. Et puis le père lui dit, mais qu'est-ce qui va se passer s'ils disent non à mon amour? Et à ce moment-là, le fils répond, ne t'en fais pas, papa, car de toute façon, moi je suis prêt à aller donner ma vie pour eux. Même si je dois mourir sur la croix, je suis prêt à le faire pour leur permettre de retrouver la vie. Et le père et le fils se réjouissent ensemble, car en réalité, tout le mystère du projet créateur et de sa réalisation en nous, c'est le mystère de l'amour. C'est que Dieu veut vivre avec nous une histoire d'amour. Or, l'amour exige quoi ? La liberté. Et la liberté, c'est le risque de voir l'homme dire non à la proposition d'amour de Dieu. Et c'est exactement ce qui s'est passé. L'homme a dit non et Dieu s'est retiré. Et là, il faut vraiment comprendre la profondeur de l'amour de Dieu. Plus je regarde en Dieu, plus je cherche à savoir quelle est la conséquence de notre péché dans le cœur de Dieu. Vous allez me dire, ce n'est pas une question que je me pose tous les jours. Mais quelle est la conséquence en Dieu du péché des hommes? Eh bien, la seule trace que je trouve en Dieu du péché des hommes, c'est un surcroît de miséricorde. C'est une surabondance d'amour. Et là, on ne peut qu'être bouleversé par cette surabondance d'amour qui ne cesse de jaillir du cœur de Dieu devant le péché de l'homme. Alors, les tractations qui étaient celles qui se faisaient avant les mariages, eh bien, voilà que l'époux va lui offrir ses cadeaux. Et ces cadeaux, ce sera le mystère de l'incarnation et le mystère de la rédemption. Le Christ a aimé l'Église, il s'est livré pour elle, mais avant de donner sa vie, il est venu vers elle. Et voilà que le mystère de l'incarnation prend tout son sens. C'est l'époux divin qui vient à la recherche de son épouse. Et il non seulement il va venir partager notre aventure humaine, mais il va monter sur la croix pour pouvoir recevoir l'épouse qu'il est venu chercher. Car il est mort pour nous. Il a été jusqu'à donner sa vie sur la croix. Assurément, aucun fiancé ne donnerait sa vie pour sa fiancée, car personne, aucun amoureux, même au comble de la passion, ne s'enflamme pour sa bien-aimée avec la même ardeur que celle dont Dieu désire le salut de nos âmes. Même s'il faut être couvert de crachats, même s'il faut recevoir des soufflets, même s'il faut aller jusqu'à monter sur la croix, j'irai jusqu'à accepter d'être crucifié pour obtenir ma fiancée. Voilà les paroles du Christ au plus profond de lui-même. Le Christ a aimé l'Église et s'est livré pour elle afin de la sanctifier en la purifiant par le bain d'eau. Et la symbolique nuptiale du baptême, elle est d'une profondeur inouïe. Car que s'est-il passé sur la croix du Christ? On nous dit que au moment où le Christ meurt sur la croix, eh bien, le soldat romain s'approche, il lui perce le côté et il en sortit de l'eau et du sang. Alors, avant d'aller plus loin, je voudrais demander à toutes les femmes qui sont dans l'assemblée qu'est-ce qu'elles pensent du récit de la création de la femme dans la Genèse. C'est quand même un peu bizarre cette histoire-là. Voilà qu'on nous montre Dieu qui se fait anesthésiste, qui endort l'homme, qui lui ouvre le côté, qui prend une côte flottante, qui referme et qui en fait une femme. Quand même bizarre cette histoire-là, non ? Qu'est-ce que ça veut dire, mesdames ? Alors attendez, vous allez tout de suite au sang et l'eau. Mais moi, j'aurais voulu savoir si l'une ou l'autre pouvait me donner la signification du récit de la Genèse. Mais c'est quand même bizarre, mesdames. Vous êtes, dans l'autre récit de la création, on nous dit « Homme et femme, il les créa ». Or là, il se fait anesthésiste, il prend une côte flottante. Il y a quelqu'un qui a une idée, au fond.
1: C'est l'Église
0: qui donne
1: et la femme, ils sont un.
0: Oui, c'est bien, vous en tirez pas trop mal, mais quand même, c'est un peu bizarre, mesdames. Moi, je sais pas, ça me ferait bondir, cette histoire-là, quand même. Et nos pères dans la foi, alors eux, ils vont tout de suite comprendre. Ils vont dire que de la même manière qu'Ève est née du côté d'Adam endormi, la nouvelle Ève, l'Église, est née du côté du nouvel Adam endormi sur la croix. Et le récit de la création de la femme, il est donné pour préparer la compréhension du mystère de la croix. C'est-à-dire que on ne pourrait pas comprendre sans avoir cette première image qui nous prépare à comprendre comment la nouvelle Ève va jaillir du côté du nouvel Adam endormi. Et comment on peut affirmer que c'est la nouvelle Ève ? C'est qu'il sort du côté de Jésus, de l'eau, symbole du baptême, du sang, symbole de l'Eucharistie, le baptême et l'Eucharistie, les sacrements qui font l'Église. Et donc c'est vraiment du côté transpercé de Jésus sur la croix qu'est née l'Église. Et nos pères dans la foi, ils perdent la tête à ce moment-là. Car ils disent non seulement Dieu nous engendre, mais il nous nourrit de son corps, de sa chair. Et là, vous avez une chose qui nous le rappelait sur nos tabernacles autrefois, mais dont on a perdu complètement la signification. Quel est l'oiseau qui est souvent représenté sur les portes de tabernacle ?
2: Le pélican.
0: Le pélican, voilà. C'est monsieur de Sachy, là, qui... Voilà. Le pélican. Pourquoi ? Parce que c'est un oiseau qui, s'il n'avait pas assez de quoi donner à manger, il donnait sa propre chair en nourriture à ses petits. Alors, c'est là que se noue notre propre histoire. C'est que c'est vraiment sur la croix que le Christ nous engendre à la vie. Alors, je m'arrête un instant pour défiler avec vous un autre fil rouge dans la Bible. Je vais vous poser une question qui va vous sembler de la provoque, mais j'ai un petit côté provocateur que j'aime bien cultiver. Est-ce que l'homme était nu lorsqu'il est sorti des mains de Dieu ? J'écoute vos réponses pour m'instruire. Eh bien, non. Et je vais m'expliquer. Je m'explique en vous citant Grégoire de Nazianze, mais Chrysostome à peu près les mêmes mots. L'homme est sorti des mains de Dieu, resplendissant de la gloire divine qui l'enveloppait comme d'un manteau. Or, au moment de son péché, il perd son manteau de gloire. Et c'est à ce moment-là que la Bible nous dit qu'il prit conscience qu'il était nu. Et nous avons perdu la gloire divine. Alors, qu'est-ce que Dieu fait à ce moment-là ? Il se transforme, il prend un nouveau métier manuel. Bourrelier, exactement. Bourrelier. C'est-à-dire qu'il va faire des tuniques de peau pour que l'homme puisse survivre dans sa condition charnelle en attendant de revêtir un nouveau vêtement de gloire. Et ce nouveau vêtement de gloire, vous l'avez revêtu à quel moment ? Au baptême. Et je vous demanderai de me citer Galates 3:28. Vous tous qui avez été baptisés en Christ, vous avez revêtu le Christ. Et ainsi, on se rend compte que la véritable humanité, ce n'est pas notre humanité pécheresse. La véritable humanité, c'est l'humanité revêtue de la gloire divine, revêtue du Christ transfiguré. Le récit de la transfiguration, il se termine, ils ne virent plus que Jésus seul avec eux. Et nous, de fait, nous ne voyons plus que Jésus seul. Mais nous savons qu'il a été transfiguré, que ses vêtements étaient resplendissants de lumière. Et ce qui est important, saint Paul, deux fois, va reprendre ce verbe de transfiguration pour nous dire ce que nous sommes appelés à devenir en nous laissant transfigurer en Christ. Et toute notre vie ici-bas, elle n'a pas d'autre sens que de nous laisser convertir par le Christ pour entrer toujours plus pleinement dans cette transfiguration en Christ. Nous avons tous à devenir Christ, à devenir des logophores. Vous savez ce que ça veut dire, un logophore ? Un porteur du Verbe. Et, ou un futophore. J'aime bien les mots, il y a le doryphore, il y a le futophore, il y a... Bon, mais c'est vraiment le porteur de la lumière. Et c'est là où la véritable humanité, c'est l'humanité transfigurée. Et je pense que c'est Jean-Miguel Gary qui me disait, un dominicain qui est venu prêcher un triduum à Avignon la semaine dernière, il me disait, on me fait passer un petit papier, 5 minutes, il me disait, mais en France, il nous manque une théologie. Nous avons la théologie des jésuites, nous avons la théologie des dominicains, et il y avait une troisième voie qui avait commencé avec la théologie qui avait commencé à se développer à Notre-Dame de Vie et qui, malheureusement, pour l'instant, la source est tarie, mais qui était la théologie des saints. Et c'est quand même intéressant que Benoît XVI, cette année, a fait appel au père François-Marie Lettel, qui est le grand théologien de la théologie des saints. Le jour où il a soutenu sa thèse, il a commencé, le titre de sa thèse qui est sorti, c'est « Connaître l'amour du Christ qui surpasse toute connaissance ». Et il a commencé sa soutenance en disant « Ne sont théologiens que les saints, car eux seuls sont à même de connaître Dieu ». Et à ce moment-là, le président du jury s'est levé en disant « Si c'est ça, je dois arrêter la soutenance et je m'en vais, car je ne suis pas un saint ». Alors il a expliqué, bon, mais c'est quand même... Et la retraite qu'il vient de prêcher au Vatican, le livre est sorti il y a 8-10 jours, c'est vraiment la théologie des saints. C'est de... Si vous regardez un saint, eh bien, vous pourrez connaître Dieu. Car le saint, il s'est laissé transfigurer en Christ et il nous révèle le visage du Christ. Alors que tous ceux qu'on appelle habituellement des théologiens... Moi, je les appelle des professeurs de théologie. C'est-à-dire, je les remets à leur véritable place, car ne sont vraiment théologiens que les saints. Alors, je voudrais quand même... il me reste 3 minutes maintenant. Au moment du baptême, qu'est-ce qui se passait? Eh bien, le catéchumène, il faut qu'il offre la dot. Et la dot, c'est que... il doit renoncer aux démons et s'attacher au Christ. Et autrefois, les prêtres passaient devant les catéchumènes et leur demandaient « Est-ce que tu renonces à Satan et à ses pompes ?» Vous savez, ça nous a tous fait rire quand on était jeunes, les pompes de Satan. Eh bien, en fait, c'est vraiment « Est-ce que tu renonces à Satan ? Est-ce que tu t'attaches au Christ ?» Et à ce moment-là, les pères nous disent, les anges dans le ciel écrivent ce qui est la dot apportée par l'épouse. Et ensuite, l'épouse va pouvoir non seulement naître véritablement, et je finirai par une image évangélique, c'est un peu, je suis parti dans tous les sens, mais ça fait rien. Je vais vous demander, dans l'évangile de saint Marc, qui apparaît aux femmes dans le tombeau ? Vous avez tout faux là. Le jardinier, c'est dans saint Jean, les anges, c'est dans les autres évangiles. Vous voyez comme quoi on connaît mal la parole de Dieu. Et si, à travers ce que je vous avais dit, j'avais fait naître un peu le désir de lire la parole, car en fait, dans l'évangile de saint Marc, c'est un jeune homme vêtu de blanc qui apparaît aux femmes. Or, au début de la Passion, au moment où on vient arrêter Jésus dans le jardin, on nous dit qu'il y avait là un jeune homme vêtu d'un drap. Or, laissant le drap, il s'en alla tout nu. Et saint Marc a même gommé, vous savez l'histoire du jeune homme riche là, qui vient demander qu'est-ce qu'il faut faire pour avoir la vie. Et maintenant, saint Marc, ce n'est plus un jeune homme, c'est un homme. Il y a deux fois un jeune homme dans l'évangile de Marc. Il y a celui qui est vêtu d'un drap et celui qui est vêtu de vêtements blancs. Et le drap dans lequel le jeune homme était habillé, laissant le drap, il s'en allait, le drap, il va servir à envelopper le corps mort de Jésus. C'est le même mot grec. Et quel est le message du jeune homme dans le tombeau ? C'est de dire, vous cherchez Jésus le crucifié, il n'est plus ici, il est ressuscité, mais allez dire à Pierre et aux autres disciples, il vous précède en Galilée, c'est là que vous le rencontrerez. Alors qu'est-ce que c'est que cette histoire du jeune homme qui s'en va nu et que Jésus est enveloppé du drap et après on retrouve le jeune homme vêtu de blanc? Ben c'est les nouveaux baptisés de Pâques. C'est qu'autrefois les catéchumènes, ils descendaient quasiment nus dans les piscines baptismales, ils renaissaient, ils revêtaient le Christ et à la sortie des piscines, on les revêtait de vêtements blancs. Et le message de Pâques, la bonne nouvelle, car l'évangile de Marc, dans son état primitif, il s'arrêtait au verset suivant, « Les femmes, toutes craintives et peureuses, ne dirent rien à personne, elles s'en allèrent. » Alors, on peut se poser la question, comment vous savez que Jésus est ressuscité si elles n'ont rien dit ? Comment vous savez qu'il est ressuscité ? Elles n'ont rien dit à personne. Alors les hommes, ils ont toujours une explication. Il y aura bien une femme qui aura fini par lâcher le morceau. Mais ça, ce n'est pas dans l'évangile, mesdames. Par contre, l'intéressant, c'est que désormais, ça n'a plus aucune importance que les femmes n'aient rien dit. C'est que le message de Pâques, il est confié aux baptisés. Jésus est ressuscité, il vous précède en Galilée. Ce que je retraduis en disant, il vous précède dans la Galilée de vos vies quotidiennes, c'est là que vous le rencontrerez. Et vraiment, pour moi, l'essentiel, c'est de réaliser que nous étions perdus. Le Christ vient nous sauver par sa mort sur la croix, où il nous enfante à une vie nouvelle, et il nous envoie proclamer la bonne nouvelle à tous nos frères. Vous cherchez Jésus, il est vivant, il vous précède dans votre vie quotidienne. C'est là que vous le rencontrerez, et pas dans les cieux ou je ne sais pas où. C'est dans votre vie quotidienne. Alors, je m'arrête, mais je vous invite vraiment à ruminer la parole de Dieu. Vous n'en sortirez pas indemne. Et avec un peu d'humour, quand j'étais professeur de théologie dans un séminaire, je disais aux séminaristes, un séminariste qui ne lit pas, qui ne s'assied pas au pied du maître tous les jours 15 minutes pour écouter sa parole, il est en danger de péché mortel. Alors je le disais avec un peu d'humour, mais j'y croyais fermement. Si vous ne connaissez pas l'évangile comme le chemin de votre village, eh ben vous passez à côté de l'essentiel. Car il y a une phrase dans l'évangile de Jean que je trouve fabuleuse, c'est quand Jésus nous dit « Je ne vous appelle plus serviteur, mais ami, car, écoutez bien, tout ce que j'ai appris de mon Père, je vous l'ai fait connaître. » Tout. Moi, je suis bouleversé devant cette phrase de Jésus. Tout ce que j'ai entendu de mon Père, je vous l'ai fait connaître. Mais pour le connaître, encore faut-il lire l'Évangile.

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2: Béni soit celui qui vient au nom du Seigneur. Luc 13, 35.

0: faire l'évangélisation. La mission, c'est le but, la finalité de la vie de l'Église. L'Église est missionnaire par nature, c'est ce que rappelle le Concile Vatican II, c'est ce que rappelle aussi Evangelii Nuncii, le Paul VI. L'Église est faite pour évangéliser. Et donc, dès le début de l'Église, à travers les siècles, eh bien, l'Église a déployé sa mission, qui est d'annoncer le Christ et de manifester de toute manière. L'Église est missionnaire. On peut parler de l'éternelle mission de l'Église. Mais c'est vrai que cette mission, pour pouvoir rejoindre les cultures, les civilisations, eh bien, elle doit sans cesse se remettre en cause. Et c'est pour ça qu'on emploie ce mot de nouvelle évangélisation, c'est-à-dire l'éternelle mission d'Église qui se déploie aujourd'hui dans un nouveau contexte social, politique, culturel, humain. On peut parler aussi de nouvelle évangélisation, car aujourd'hui l'Église, et je pense à Vatican II, a une nouvelle conscience de ce qu'elle est, de ce qu'elle représente, de son rapport au monde, du dialogue qu'elle entretient avec le monde. Nouvelle évangélisation, non pas dans le sens où la mission n'aurait pas existé jusqu'à aujourd'hui, mais ce que l'Église doit penser à nouveaux frais, de nouvelles manières, sa présence au monde et la parole qu'elle adresse au monde et la manière dont elle exerce sa mission dans le monde compte tenu de ce qu'il est. Cette nouvelle évangélisation, aujourd'hui, elle est pour nous une urgence. Une urgence car nous nous trouvons dans les pays occidentaux et en particulier en France aujourd'hui, dans un contexte tel que si l'Église n'est plus missionnaire, elle disparaît. Donc l'Église disparaît dans certains lieux où aujourd'hui, on constate par la diminution non seulement des vocations, mais aussi de la présence chrétienne. Je vois un certain nombre de communes qui ne sont plus desservies par des prêtres, où le nombre de chrétiens diminue considérablement, 1% de moins de catéchisés en France chaque année. Et donc, on est dans une situation d'urgence, parce que c'est une situation de survie. Si l'Église n'est plus missionnaire, elle disparaît, elle s'éteint. Donc c'est quelque chose qui relève de la nécessité vitale, sociologiquement. Elle ne disparaît pas théologiquement, mais sociologiquement, pratiquement, elle disparaît. Je vois dans le certain nombre de collèges, de lycées, je suis amené à faire des visites, le nombre de jeunes qui se déclarent chrétiens, c'est sur 500 000, 1, 2. Donc ce sont des faits, on constate. Bon, première chose, une situation de survie, et je parle d'urgence. Deuxième chose, je parle aussi de priorité. Les programmes pastoraux doivent être sans doute revisités, reconsidérer en fonction de cette urgence de l'évangélisation. Et il nous faut passer d'une pastorale qui était au niveau de l'Église, d'une pastorale d'entretien, à une pastorale d'engendrement. Les évêques de France ont sorti il y a quelques années ce texte suite au rapport d'Agens, l'Agens étant l'un des évêques de la conférence épiscopale, l'évêque d'Angoulême, Claude d'Agens. Et ce rapport, donc, a été publié, il met en valeur la proposition de la foi, la nécessité aujourd'hui de proposer la foi, qui devient une priorité. L'évangélisation n'étant plus simplement un des aspects de l'action de l'Église, mais le cœur de la mission de l'Église. Troisième dimension de cette nouvelle évangélisation, je parle de conversion. Il y a une conversion pastorale à opérer, qui est aussi une conversion spirituelle, pour passer d'une
1: effectivement d'une pastorale d'entretien et de desserte à une pastorale qui est essentiellement missionnaire, pour nous retrouver dans une situation missionnaire. On se rappelle ce très beau texte paru il y a une soixantaine d'années au sortir de la Deuxième Guerre mondiale, « France, pays de mission ». Eh bien, lorsqu'on est dans une situation missionnaire, on organise notre action, on développe notre pastorale d'une autre manière que lorsqu'on est en régime de chrétienté. Donc ça suppose une conversion pastorale considérable, dont on n'a peut-être pas encore pris la mesure. Pas simplement pour gérer l'existant, mais pour toucher des hommes, des femmes, des jeunes qui n'entendront jamais parler de l'Évangile. Et j'en parlerai tout à l'heure sur des actions concrètes qui sont entreprises, ça et là, mais que l'on devrait de plus en plus développer dans notre activité d'Église. Je pense aussi que l'évangélisation doit être, et c'est une quatrième dimension, notre évangélisation doit être catholique. Et quand je dis catholique, ça n'exclut pas au contraire le dialogue œcuménique et que des actions missionnaires communes puissent être entreprises. Mais il y a un spécifique de l'évangélisation catholique comme telle qu'il nous faut retrouver. L'évangélisation est catholique dans la mesure où elle part de l'Eucharistie et elle nous ramène à l'Eucharistie. L'évangélisation est catholique lorsque elle prend véritablement une dimension apostolique. Elle est référée à cette structure apostolique qui définit la vie catholique. Et elle est catholique dans la mesure où elle est sacramentelle. Autant de notes, de caractéristiques qui définissent la mission de l'Église aujourd'hui, la nouvelle évangélisation. Alors ce que je vais maintenant vous dire relève des réflexions d'un pasteur. Je suis en charge d'un diocèse, chaque évêque vous dira à propos du sien, mais qui est le plus beau diocèse de France, si ce n'est du monde, le Var, un pays de soleil et de lavande. Et un pays que j'ai appris à découvrir il y a 6 ans, à aimer et à servir. Un pays en croissance démographique, puisque quand mon prédécesseur est arrivé, il y avait 500 000 habitants. C'était en 1983, il y a 23 ans. Quand je suis arrivé il y a 6 ans, il y avait 900 000 habitants. Maintenant, il y a 1 100 000 habitants. 200 000 de plus en 6 ans. Un pays de croissance, de forte déchristianisation. On chiffre à 3%, 4% le nombre de pratiquants. 200 prêtres, 60 séminaristes. Je voudrais tout simplement avec vous aborder quelques aspects de la nouvelle évangélisation telle que je l'aperçois. Sous la réflexion suivante, quels sont pour moi les lieux, les défis et les lieux missionnaires ? Pasteur que je suis, quels sont pour moi les lieux où il convient plus particulièrement de faire porter l'effort de notre Église. Comment, où déployer la mission de l'Église? J'ai relevé 10 défis qui sont autant d'interrogations et autant de chantiers pour cette nouvelle évangélisation. Et je voudrais avec vous, au cours de cette conférence, passer au crible de mes commentaires ces 10 lieux dans lesquels je perçois qu'il y a aujourd'hui un besoin et une actualité de l'évangélisation. Premier point. Le premier point, c'est, pour reprendre une expression de Benoît XVI, la nécessité pour l'Église de développer une évangélisation des baptisés. Les premiers évangélisés, ce sont les baptisés. Benoît XVI parle d'une personnification de la foi. Permettez-moi de citer un texte de Jean-Paul II à l'occasion d'une visite dans une paroisse, la paroisse des Saints Martyrs canadiens à Rome. C'était en 1980, donc au tout début de son pontificat. Nous vivons dans une époque de confrontation radicale. Et je le dis, ajoute le Saint-Père, parce que c'est aussi mon expérience de tant d'années. De confrontation radicale, foi, anti-foi, évangile et anti-évangile, église et anti-église, Dieu et anti-Dieu, s'il est possible de parler ainsi. Dans cette époque qui est la nôtre, nous avons besoin de redécouvrir une foi radicale, radicalement comprise, radicalement vécue, radicalement réalisée. Nous avons besoin d'une telle foi. J'espère que votre expérience est née dans une telle perspective et qu'elle peut mener à une saine radicalisation de notre christianisme, de notre foi, à un radicalisme évangélique authentique. Oui, radicalité de notre vie chrétienne. L'effort, c'est l'évangélisation des chrétiens. Trop de chrétiens consommateurs, trop de chrétiens passifs. Les premiers à être l'objet de l'évangélisation, ce sont les baptisés. Dans le renouveau charismatique, il y a cette démarche qui est faite, qui est fondatrice de l'expérience du renouveau, qui est l'effusion du Saint-Esprit. Permettez-moi de penser que pour chaque baptisé, dans toutes nos paroisses, de telles démarches seraient à faire. C'est-à-dire une démarche d'appropriation de la foi, même si on ne parle pas d'effusion de l'Esprit-Saint, peu importe, mais de retrouver la source vive de notre baptême. Des démarches proposées pour redécouvrir la parole vivante de Dieu qui nous est donnée dans les Écritures, pour redécouvrir l'actualité des sacrements qui signent en nous la présence de la force de Dieu, du salut de Dieu qui est nourriture dans l'Eucharistie, miséricorde dans le sacrement de pénitence, force dans l'épreuve quand nous recevons l'onction des baptêmes et qui marque et structure toutes les étapes de notre vie depuis le baptême jusqu'à la célébration de l'amour humain, jusque le service de l'Église par l'ordination. Retrouver des démarches dans l'Église par lesquelles nous acceptons de faire le choix de Dieu, de manifester notre appartenance au Christ, notre adhésion à l'Église, notre engagement dans le monde. Il n'y aura pas, il ne peut pas y avoir d'évangélisation quand les hommes et les femmes qui sont chrétiens ne manifestent pas cette appartenance au Christ d'une manière radicale. Cette radicalité évangélique dont parlait Jean-Paul II dans le texte que j'ai cité. Il y a quelques mois, 5 mois, je me trouvais en Chine. En Chine, continentale. À Taïwan, mais en Chine continentale. Et au titre de la responsabilité d'évêque qui suit les communautés de Français à l'étranger, j'ai été amené à visiter les communautés clandestines. Je suis parti comme psychothérapeute. Je ne peux pas partir comme prêtre ou évêque pour pouvoir rentrer sur le territoire chinois, n'importe qui peut le faire, mais si je veux avoir des marges de manœuvre, je devrais partir comme psychothérapeute. Je C'est vrai que je pratique une certaine thérapie spirituelle dans mon ministère, mais je n'ai pas du tout les diplômes d'être psychothérapeute. Et donc je suis rentré dans le territoire chinois, accueilli par une famille française, et puis le surlendemain de mon arrivée, après une journée d'acclimatation, je me suis trouvé au sortir d'un magasin, dans un lieu qui m'avait été précisé, avec un journal qu'il m'était incapable de lire, puisqu'il était en mandarin, mais qui était le signe par lequel je pouvais être identifié. Quelqu'un s'approche de moi avec le même journal, me prend, me tire dans une voiture, vitre teintée, je traverse Pékin, à un moment on s'arrête, on change de voiture, vitre teintée, 100 km de Pékin, je me retrouve dans un petit village, devant la porte, le portail d'une ferme, je rentre dans cette ferme, le portail se referme et je suis là pendant 5 jours. De partout sortent des prêtres, trentaine, une vingtaine de séminaristes, dizaines de religieuses. Tous les prêtres qui sont là ont fait de la prison. L'évêque est en prison, l'auxiliaire est en prison. Et ces 5 jours de retraite que j'ai passés, de prédication, j'avais un traducteur, rassurez-vous, ces 5 jours de prédication ont été pour moi une bénédiction. Et lorsque j'ai eu l'occasion de parler, et je l'ai fait souvent avec les prêtres, je leur ai posé cette question. Pourquoi une telle ferveur, une telle fidélité? Et la réponse unanime de tous ces prêtres, qui ont, je le répète, tous fait de la prison, qui doivent changer de numéro de téléphone chaque mois, parce que toutes les communications sont surveillées, ils sont surveillés. Eh bien, nous ne tenons à cause de la prière. Et la persécution est la raison de notre ferveur et de notre radicalité. Le contexte qui est le nôtre en Occident, un contexte d'amollissement et de perte de substance de notre vie chrétienne. Ces communautés missionnaires persécutées sont profondément missionnaires parce qu'elles vivent jusqu'au bout l'Évangile. Vous savez, l'Évangile ne supporte pas les mélanges adoucissants et les demi-mesures. La mesure de l'amour, c'est la démesure. Et aujourd'hui, nous sommes appelés, si nous voulons être missionnaires, si l'Église veut être missionnaire, à accepter d'entrer dans cette démesure, dans cette radicalité. Cette démesure, nous en avons des signes. Les signes, ce sont d'abord des témoins. Moi-même, lorsque je regarde mon itinéraire qui m'a conduit jusqu'au sacerdoce, je n'étais pas du tout au départ destiné à être prêtre. Je faisais une carrière dans la vie administrative, j'ai fait des études d'économie, j'ai enseigné à l'université. Mais c'est la rencontre avec des témoins. Je parle d'abord de Marthe Robin. Et puis la rencontre avec des missionnaires qui m'a amené à poser les bonnes et les justes questions que je ne m'étais pas posées. On entre en radicalité lorsqu'on rencontre des témoins qui vivent de la radicalité évangélique. Et leur témoignage est plus éloquent que tous les discours. Aujourd'hui, nous avons besoin de témoins de cette radicalité. La radicalité, elle est vécue d'abord dans la vie consacrée. Et il n'y aura pas d'évangélisation, de nouvelle évangélisation, si nous ne pouvons pas compter sur des communautés religieuses ou des nouvelles formes de vie consacrée qui expriment de manière prophétique cette donation totale de soi-même à Dieu. Ces communautés sont par essence missionnaires. C'est l'exemple de Thérèse de Lisieux, patronne des missions alors qu'elle n'est pas sortie du Carmel. Le premier défi, retrouver la radicalité évangélique. Parce que la radicalité évangélique manifeste la nouveauté de l'Évangile, l'actualité de l'Évangile, la beauté de l'Évangile. Deuxième défi, pour l'Église, pour nous, pasteurs, pour vous, chrétiens, redynamiser les communautés chrétiennes. Quand je visite un certain nombre de paroisses, on parle de communauté paroissiale. C'est bien souvent faux. Ce ne sont pas des communautés, ou si peu. En tout cas, pas suffisamment des communautés pour qu'elles puissent honorer toutes les dimensions, je vais les rappeler, d'une communauté chrétienne. Je ne veux pas dire que dans ces paroisses, il n'y ait pas des bonnes volontés, des gens donnés. Mais ça ne suffit pas pour constituer une communauté. Redynamiser les communautés chrétiennes. Personnellement, je pense que l'évangélisation doit se faire essentiellement à partir du renouveau des paroisses. Parce que la paroisse, ce n'est pas un lieu affinitaire. Moi, j'ai fait partie de communautés nouvelles. Dans mon diocèse, j'ai 75 communautés anciennes ou nouvelles, beaucoup de communautés nouvelles, j'en parlerai. Mais la différence entre une communauté nouvelle et une communauté paroissiale, c'est que dans la paroisse, on ne se choisit pas. On ne choisit pas un charisme. La paroisse, elle est une identité objective, c'est l'appartenance à un territoire. Et qu'on soit un chrétien haut de gamme, ou un chrétien du SMIC spirituel, on est membre de cette paroisse. La communauté paroissiale, elle est faite de gens cultivés ou peu cultivés, de différentes spiritualités, et d'hommes et de femmes qui acceptent ensemble de vivre dans un lieu, et d'ensemble de former une communauté missionnaire. Ce que je constate, ce sont des signes, parfois troublants, d'une dépression des communautés chrétiennes, d'un délitement. D'abord le vieillissement. Beaucoup de têtes chenues. Peu de jeunes, peu de vocations, peu de catéchumènes. Parce que les catéchumènes sont les fruits d'une communauté priante et vivante. Peu de projets, peu de perspectives. On gère. Ensuite, une mentalité beaucoup tournée vers le repli sur soi. En disant cela, je ne caractérise pas toutes les communautés.

entre l'Église et la société. Pour remédier à toutes ces difficultés et passer simplement du constat des symptômes à des réponses qui soient des réponses de salut et de renouveau, eh bien, il nous faut accepter d'affronter certaines questions. Il n'y aura pas de renouveau et de redynamisation des communautés chrétiennes si d'abord, je l'ai rappelé dans un premier point, les chrétiens n'entrent pas dans une radicalisation de leur vie chrétienne. Je n'insiste pas, j'en ai parlé. Deuxième chose, le renouveau des communautés chrétiennes passe par ce que Christy Félielès Laïchi évoque sous le terme de spiritualité de communion, c'est-à-dire véritablement de paroisse qui soit d'authentique famille, de fraternité paroissiale. À l'occasion de mes visites pastorales, j'essaye de développer précisément un programme de renouveau des communautés chrétiennes. On ne peut pas dire que c'est la réussite totale, mais c'est en tout cas des efforts que l'on entreprend avec mon conseil épiscopal qui est associé à ces visites et l'ensemble des prêtres qui est aussi naturellement tout à fait partie prenante de ces visites. Ces visites sont pour moi l'occasion à la fois de reconnaître le travail accompli, ça et là, mais aussi de poser les bases d'une redynamisation des communautés chrétiennes. Et la première chose pour qu'il y ait communauté chrétienne, eh bien, c'est naturellement de travailler pour qu'il y ait une communion. Une communion qui est fondée non pas sur des programmes, mais sur la prière. La communauté chrétienne est le fruit de la prière. J'y reviendrai encore tout à l'heure. Première chose, pour qu'il y ait communion, il faut qu'il y ait cénacle. Pour que se constitue par la prière, j'allais dire, un noyau dur, une masse critique qui permette, à partir d'hommes et de femmes donnés au Christ, autour de leur pasteur, qui est le garant de cette communion, pour qu'à partir de ce noyau dur puisse se constituer cette communauté missionnaire. La redynamisation des communautés paroissiales passe par la mise en valeur de l'évangélisation directe. Et à l'occasion de ces visites que je fais, j'essaye toujours d'avoir un moment d'évangélisation directe. Moi, évêque, il faut que je donne l'exemple. Eh bien, je vais dans les marchés, sur les places, dans les rues, je fais du porte-à-porte aussi. Et comme nous sommes dans le sud, près de la Méditerranée, je fais une opération régulière qui s'intitule « L'évêque vous mène en bateau ». Alors j'invite les paroissiens, à l'occasion des visites, quand ça peut se faire, à monter sur un bateau. L'intérêt du bateau, c'est qu'on ne peut plus le quitter quand on est en mer. Donc j'ai un public captif. Et j'en profite. Et donc la mission de l'Église aujourd'hui doit se faire sous, je dirais, ce mode d'annonce directe de la foi. Ce n'est pas le seul mode, c'est un des aspects de l'action de l'Église, mais aujourd'hui retrouver cette dimension d'évangélisation directe. L'évangélisation des communautés chrétiennes doit aussi honorer cette dimension, j'appelle la dimension cellulaire. Le premier lieu de le rassemblement d'une communauté chrétienne, c'est l'Eucharistie dominicale. Mais souvent, lorsqu'on se retrouve à la messe, on ne se connaît pas. Et la messe n'est pas forcément, naturellement, un lieu de partage spontané, de rencontre personnelle. On peut le faire à la sortie de la messe, on essaye de créer des moments ou des lieux de convivialité.

Mais nous avons besoin, pour vivre notre vie chrétienne, je le crois aujourd'hui, non seulement du rassemblement dominical, mais d'avoir un autre moment où l'on se retrouve avec d'autres chrétiens dans des petites cellules. On appelle cela une communauté ecclésiale de base dans les textes du magistère. Qu'on les appelle cellules, qu'on les appelle équipes ou petites fraternités, peu importe la dénomination, mais la nécessité entre chrétiens de pouvoir, d'une manière informelle, se retrouver entre nous pour partager spontanément la parole de Dieu, pour vivre ensemble un engagement, une relecture de notre vie, c'est fondamental. Et que ces lieux soient ouverts de telle manière qu'on puisse accueillir des personnes qui sont loin de l'Église, ne viendront jamais dans une liturgie qui a son rite propre, parfois totalement inconnu ou difficilement accessible pour des personnes qui n'ont pas de culture chrétienne. Mais on ira facilement dans une maison à l'invitation de telle ou telle personne qui nous invite pour partager la parole de Dieu. Et je vois dans telle ou telle paroisse que cette structure cellulaire permet une évangélisation directe. Nous avons une paroisse qui est une paroisse qui s'appelle Sanary, où il y a des cellules d'évangélisation. Il y a, je crois, une cinquantaine de cellules, où chaque cellule comprend 8-10 personnes qui se retrouvent chaque semaine. Et ces cellules sont missionnaires, elles invitent régulièrement des gens qui n'ont aucun contact avec l'Église. C'est un exemple. Une communauté chrétienne doit pouvoir honorer quatre dimensions qui s'imbriquent entre elles. Elle doit être une communauté qui est missionnaire en pratiquant l'évangélisation directe. J'en ai parlé. Sous différents modes. J'y reviendrai. Une communauté qui est une communauté catéchétique et de plus en plus catéchuménale. C'est-à-dire de pouvoir non seulement annoncer Jésus, mais aussi arriver à ce que la personne qui a reçu l'enseignement puisse un jour professer la foi. La foi n'est pas simplement une expérience, elle est une connaissance, une catéchèse. Être chrétien, c'est avoir une certaine intelligence pour pouvoir rendre compte, comme dit l'apôtre Pierre, de l'espérance qui est en nous. Et cette intelligence nous permet d'aimer davantage. Et puis, une communauté chrétienne, elle a pour centre, cœur, sommet, la célébration de la foi à travers le sacrement, la liturgie de l'Église. Et puis, une communauté chrétienne, c'est une communauté qui est servante, une communauté de diaconie, servante de la société, de notre monde, servante de ceux et celles qui s'adressent à l'Église. Une communauté de charité tournée vers le service d'autrui. Eh bien, une communauté chrétienne doit honorer ces quatre dimensions pour être véritablement une communauté ecclésiale. Et pour pouvoir honorer ces quatre dimensions, je le répète, il faut des chrétiens qui soient convaincus, forment entre eux, autour du pasteur, une fraternité paroissiale qui, de proche en proche, par des cercles concentriques successifs, touche différents personnes, depuis ceux qui sont pratiquants irréguliers jusqu'à ceux qui n'ont aucun contact avec l'Église, et à travers cette structure cellulaire que j'évoquais, qui me paraît aujourd'hui importante. Donc, deuxième aspect de l'évangélisation, le renouveau des communautés chrétiennes, paroissiales en particulier. Troisième lieu de la nouvelle évangélisation, c'est l'accueil des nouveaux charismes et des nouvelles communautés. Je cite Benoît XVI, qui n'était pas pape à l'époque, puisque c'était en 98, dans une très belle conférence qu'il adressait au mouvement d'Église. Si maintenant nous considérons l'histoire de l'Église dans son ensemble, nous voyons clairement apparaître d'un côté un modèle ecclésial local comme une structure de base, diocèse, paroisse,
Mais il y a également d'un autre côté, ajoutait Ratzinger, à travers l'histoire, des voix toujours nouvelles, des mouvements qui remettent continuellement en valeur le caractère universel de la mission apostolique et de la radicalité de l'Évangile, et ainsi renforcent l'Église locale par le service d'une vie véritablement animée par l'Esprit Saint. Accueillir de nouvelles communautés, ces nouveaux charismes, me paraît aujourd'hui une des conditions pour véritablement entrer dans cette nouvelle évangélisation. Dans le discours que le pape a fait pour le rassemblement des nouveaux mouvements à la Pentecôte 2006, donc il y a quelques semaines, à Rome, Benoît XVI parlait des communautés nouvelles comme des structures vives, je dirais des laboratoires missionnaires. Ces communautés ont des vocations. Vocations, pas simplement sacerdotales, il y aura plusieurs ordinations dans quelques jours, des communautés des béatitudes ici à Lisieux, pas simplement sacerdotales ou à la vie consacrée, mais aussi renouveau de la vie baptismale, renouveau de la vie des familles. Ces communautés permettent d'entrer dans cette radicalité que j'évoquais tout à l'heure. Elle propose un mode de vie de chrétien, un écosystème. Je suis frappé de voir que beaucoup de chrétiens n'ont plus de lieu référentiel pour voir ce que ça signifie être chrétien. Beaucoup de personnes, de jeunes en particulier, me disent « mais donnez-nous des chrétiens à voir ». On n'en voit pas beaucoup. Or, dans une communauté, nouvelle ou ancienne, eh bien, on a un laboratoire, un écosystème. On voit ce que c'est qu'être chrétien, en tout cas, manière d'essayer de le vivre, d'y tendre dans la vie chrétienne. L'Esprit Saint suscite des réponses nouvelles par rapport aux nouvelles attentes dans le contexte de sécularisation, d'individualisme dans lequel nous nous trouvons. Et ces communautés sont des exemples de radicalité, de créativité aussi missionnaire et d'engagement missionnaire. Alors il y a une double responsabilité. D'une part, la responsabilité du fondateur, des responsables de la communauté, pour accueillir le charisme, en prendre toute la mesure de ce charisme, l'éprouver, le formaliser pour qu'on puisse pas simplement vivre une expérience subjective, mais dire en quoi ce charisme apporte quelque chose de nouveau à la vie de l'Église. J'ai vu certaines communautés qui sont incapables de formaliser le charisme. Ça me paraît extrêmement dangereux parce que, à ce moment, si on veut faire l'expérience de la communauté, ça veut dire toujours rencontrer les mêmes fondateurs. Et on est incapable de pouvoir rendre compte, dans une certaine intelligence spirituelle et ecclésiale, de ce que l'on vit. Mais aussi la responsabilité de ces communautés, à un certain moment, c'est non seulement de formaliser le charisme, mais de l'offrir à l'Église. Le charisme n'est pas la propriété de la communauté, il appartient à la vie de l'Église, à la fécondité de l'Église, qui a besoin de ce charisme pour se renouveler elle-même. Présenter ce charisme à l'Église, ça veut dire le remettre au discernement de l'Église. Et donc, il y a aussi une responsabilité de la part des pasteurs, des évêques, des prêtres en particulier aussi, c'est d'accueillir les charismes. On voit parfois des réticences ou des résistances pour accueillir ce que l'Esprit produit. Comme si l'Esprit Saint s'était tu et qu'il fallait fonctionner avec ce que l'on héritait du passé. L'Esprit Saint continue d'agir et la responsabilité des prêtres et des évêques, c'est d'accueillir ces dons de renouvellement, de renouveau, de réveil que la grâce de Dieu produit. C'est ce que fait le pape, on fait le pape Jean-Paul II, de manière très claire, et ce qu'a fait le pape Benoît XVI. C'est aussi la responsabilité d'accompagner le charisme dans son processus de constitution, dans sa fructification. C'est d'aider le charisme à une maturité ecclésiale.
C'est aussi la responsabilité du pasteur d'intégrer le charisme par rapport aux autres réalités qui existent dans la vie des diocèses, des paroisses. Les dérives sont toujours possibles, dérives d'exclusivisme. Une communauté ne voit l'Église qu'à travers son propre prisme. Dérive d'auto-célébration de la communauté. La responsabilité des pasteurs, c'est de s'appuyer sur les charismes, d'utiliser ces charismes. Et j'essaye, moi, à l'échelle de mon diocèse, bien de pouvoir compter sur ces différents charismes qui viennent de communautés, qui viennent aussi de personnes, d'accueillir et puis de soutenir, en accompagnant, en régulant, en donnant des avis. Mais c'est mon rôle d'exercer donc cette responsabilité ecclésiale au service de l'Église. Ces charismes sont très importants pour la nouvelle évangélisation, car ils apportent un dynamisme nouveau, car ils touchent de nouvelles générations, car ils sont chargés aussi de capacité d'inculturation. Ils viennent souvent de personnes qui sont... Le Seigneur a touché dans le monde, qui connaissent la société, la culture de notre temps, et qui, saisis par le Christ, en fondant une communauté d'alliance ou en engageant telle ou telle initiative missionnaire, on propose des actions qui sont souvent très pertinentes par rapport aux besoins de notre société. Un exemple, j'ai reçu, il y a 2 ans, visite d'un prêtre. Son charisme est très particulier. Je pense qu'il est assez unique en France ou en Europe. Son charisme, c'est l'évangélisation dans les boîtes de nuit. Alors, quand j'ai vu la visite de ce prêtre, bon, je me suis dit, mais attention, vous savez, dans une boîte de nuit, il y a parfois des excès terribles, hein, que ce soit en termes de violence musicale, de dérives sexuelles, etc. Mais en ayant observé la stature du bonhomme, en ayant pris des renseignements, en l'ayant accompagné de près, j'ai vu que cet homme, consacré à Dieu, qui prie 2 heures par jour, fait partie d'une communauté qu'il soutient, a vraiment un charisme. Eh bien, son charisme, c'est d'aller dans les boîtes de nuit. Il ne fait que ça. Ensuite, il fait les afters. Vous savez que les boîtes de nuit, ceux qui ne l'ont pas pratiqué, je donne quelques informations qui peuvent être utiles. Dans mon ministère précédent, j'étais curé de la Trinité, donc curé de Pigalle. Donc je connais le milieu un peu de la nuit. Et j'avais un bistrot qui s'appelait le bistrot du curé, hein, qui était entre un sex shop et puis un magasin de lingerie fine. Et donc, le monde de la nuit est un monde qui est terrible, avec la drogue, avec le sexe, avec beaucoup d'angoisse et des attitudes suicidaires. Et donc, ce prêtre rentre dans les boîtes de nuit, à partir de 11h, minuit, et reste jusqu'à 7h du matin. Et ensuite, il y a des afters. Les afters, c'est à partir de 6h du matin jusqu'à 11h. Ce sont des boîtes de nuit où il y a des gens qui sont complètement déjantés, la plupart, drogués, bon. Et il y a les pires excès. Et donc, dans ce contexte-là, ce prêtre donc prie 2 heures par jour. Il va dans ses boîtes de nuit, il ne va jamais au-devant des gens, il s'assoit à une table, il est en habit religieux. Ah oui, il n'est pas du tout masqué. Hein. Il arrive avec un habit religieux. Dans les boîtes de nuit, là où il va, il y a 2500, 3000 jeunes par soirée. Il s'assoit, et puis, bien des jeunes viennent le trouver, parce qu'il dit, mais est-ce que tu as un vrai ? Est-ce que tu es un vrai ? On va dire, ben oui, je suis vrai. Et à partir de là, s'engage une conversation. Et la même chose dans les afters. Quand il sort, le prêtre, eh bien, il va dans un monastère qui se trouve donc pas très loin des boîtes de nuit. Nous avons la chance d'avoir une chartreuse
Et donc il va à la Chartreuse, et là il célèbre sa messe pour toutes les personnes rencontrées, pour tous les visages rencontrés. Et ensuite, eh bien la journée, il reçoit les jeunes qu'il a rencontrés la journée. Et puis il fait régulièrement pour eux des exercices spirituels, des exercices Saint-Ignace, puisqu'il est de tradition ignatienne. Voilà un ministère nouveau, particulier, qui a un charisme. Pour faire ça, il faut un charisme. N'importe qui ne peut pas faire cela et risque d'être profondément troublé, partir en courant ou d'être contaminé lui-même. Il faut avoir le soutien d'une communauté, il faut avoir un enracinement spirituel, il faut avoir un accompagnement. Mais il y a des fruits. Et j'ai vu des jeunes qui ont été baptisés à la veillée pascale en raison de son ministère. Donc, le Seigneur, en même temps, il nous conduit dans une société sécularisée, il nous donne des charismes, c'est-à-dire des personnes qui reçoivent par don de Dieu la force, la grâce, le génie d'apporter des justes réponses. Vous savez, les réponses du Seigneur, elles se trouvent là où peut-être on ne les attend pas. Et à nous d'être attentifs, à nous pasteurs chrétiens, de pouvoir développer nos propres charismes et d'accueillir les charismes que Dieu donne, qui sont des réponses de l'Esprit par rapport aux besoins de notre monde. Et plutôt que d'essayer sans cesse, par de multiples colloques et congrès, de trouver des réponses, accueillons celles que spontanément Dieu nous donne par la force de l'Esprit. Quatrième défi, pour moi aussi fondamental, c'est qu'aujourd'hui, on doit développer une pastorale de l'intelligence chrétienne. C'est tout l'enjeu de Fides et Ratio, encyclique de Jean-Paul II. Nous sommes dans un contexte où on peut parler de déni de la raison, c'est-à-dire de... On est très raisonnable et notre raison est très investie, mais dans le domaine scientifique. La raison est en quelque sorte capturée par la science. Mais cette dimension de la raison dans l'ordre philosophique, dans l'intelligence de la vie, est très peu honorée. Nous nous trouvons dans un contexte, on le sait, pluraliste, un grand scepticisme. Le pape parle de relativisme. Toutes les opinions se valent. Il y a donc un refus de la prétention universelle de la raison. Tout peut se justifier. Il suffit de fréquenter les jeunes pour savoir, dans un contexte, que toutes les attitudes morales sont pratiquées, sont acceptées. Et ceci gagne la foi aussi. À l'intérieur même de la foi, dans cette culture qui est la nôtre, on privilégie souvent l'émotivité. Moi-même, je n'ai rien contre l'émotivité. J'ai retrouvé la foi à travers le contact avec le renouveau. J'ai été un des responsables de la communauté Emmanuel. Je vais partir dans 2 jours en Afrique. Je vais souvent au Brésil, dans des communautés charismatiques. Pourtant, donc, on a retrouvé aujourd'hui, et c'est très heureux, la dimension de l'expression sensible de la foi. Mais attention, la foi ne se peut pas se réduire à de l'émotivité, à de l'expérience subjective. Ça ne peut pas durer, sinon. La foi n'est pas de l'ordre simplement du sentir. Je sens que Dieu est là. Je sens qu'il m'aime. Sinon, on se replie sur l'instinct, on se replie sur soi, parce qu'il s'agirait uniquement de goûter soi-même les effets de la grâce. On vivrait dans l'instabilité, dans l'insécurité, parce qu'on serait l'otage de nos instincts qui nous diraient à un certain moment, Dieu est vraiment là, d'autres moments, Dieu n'est plus là.
Donc aujourd'hui, c'est important de fonder sa foi en raison. Les lieux à réinvestir dans cette pastorale de l'intelligence. J'en cite quatre. D'abord, les écoles. Nous avons la chance d'avoir beaucoup d'écoles catholiques. Pour avoir fait la visite pastorale dans beaucoup d'écoles catholiques, je constate que certaines ne le sont pas. Le travail. Je dis certaines. Certaines. C'est-à-dire, j'ai vu dans certaines écoles catholiques qu'on promeut, par exemple dans le domaine de la formation à la sexualité, des pratiques qui ne sont pas en rapport avec l'enseignement de l'Église, que un certain nombre de professeurs n'ont aucun rapport ou un rapport très élastique avec l'Église. Donc dans ce contexte-là, c'est très difficile de porter un projet catholique, de porter une identité catholique. École catholique, c'est un substantif et un adjectif. Le substantif, c'est école. On demande à une école de savoir enseigner, transmettre, communiquer des connaissances avec un certain professionnalisme. Et ça, je crois, beaucoup d'écoles catholiques le font bien. Et c'est un adjectif. L'adjectif, c'est la raison d'être. Le substantif, c'est l'être. Enseigner, l'adjectif, c'est la raison d'être catholique. Quand je dis catholique, ça veut dire fondamentalement que la transmission des connaissances, la bonne formation n'est pas le tout de l'enseignement catholique. L'enseignement catholique vise aussi essentiellement à la transmission d'une expérience et de la foi, d'une intelligence chrétienne. Et d'être catholique, l'enseignement est catholique s'il honore véritablement cet objectif, ce qui suppose que les professeurs, les enseignants, les instituteurs, les formateurs soient véritablement catholiques. Et je constate effectivement que ces écoles catholiques, celles que je les ai visitées, dans bien des cas, sont portées par un ensemble de personnes au nombre très réduit. Et des personnes véritablement engagées ne constituent pas suffisamment la masse critique pour porter un ensemble. Alors je crois qu'aujourd'hui, il y a une sérieuse question, comment réévangéliser nos écoles, en faire des lieux d'évangélisation, pas simplement de transmission de valeurs évangéliques, d'un vernis, mais véritablement des lieux d'annonce de l'Évangile. Alors ça passe par un certain nombre de conditions, je ne vais pas ici vous énumérer quelques réflexions, en tout cas quelques propositions qu'on pourrait faire. Je pense aussi que pour être catholique, un certain nombre d'écoles doivent être réanimées, régénérées par des communautés nouvelles. Je constate que les communautés nouvelles ont pris en charge des paroisses, ce serait peut-être heureux qu'elles prennent aussi en charge des écoles. On voit aussi apparaître aujourd'hui des initiatives de parents, chrétiens, qui ont mis leurs enfants dans les écoles publiques, bien sûr déçus par rapport à la transmission de la foi, mais aussi dans certaines écoles catholiques, et qui sont constituées au départ comme un collectif, un regroupement familial proposait aux enfants d'être accueillis, une dizaine d'enfants, et puis ses parents ont fondé une école. Ils sont maintenant 60 enfants, la deuxième année, 60 enfants qui sont pris en charge par les parents, alors qui remplissent un certain nombre d'obligations juridiques, qui aussi évitent la culture du ghetto pour être simplement entre cathos,
pouvoir accueillir aussi des enfants extérieurs, mais dans lesquels ces dimensions, cette dimension catholique d'annonce de la foi est véritablement vécue. Donc il y a des choses comme cela nouvelles qui peuvent naître pour revitaliser la dimension catholique des écoles. Un autre lieu aussi où cette pastorale de l'intelligence peut se faire, c'est les lieux de formation des laïcs, où la transmission du savoir ne peut pas être simplement intellectuelle, mais passer aussi par véritablement une expérience chrétienne. La catéchèse des enfants et des parents, on voit dans le contexte des églises protestantes, par exemple, se développer, mais ça c'est une tradition multiséculaire, des écoles du dimanche, pourquoi pas y envisager des écoles du dimanche pour les parents chrétiens. Je pense aussi à la formation dans les séminaires, une pastorale de l'intelligence missionnaire. Notre séminaire à Toulon, nous essayons de mettre l'effort sur cette dimension missionnaire. Les séminaristes, par exemple, ont un programme particulier de formation à la nouvelle évangélisation. Ils sont envoyés en porte-à-porte. Il y a 2 ans, on avait fait cette expérience où l'ensemble des séminaires s'était investi pendant une année complète dans tout un secteur paroissial. Ils avaient commencé à faire du porte-à-porte toute l'année, commençant à évangéliser les commerçants, les gens dans la rue, sur les marchés, et puis ensuite ces personnes touchées, de leur donner une formation par des cours alpha, de forme catéchétique, catéchuménale, et il y avait eu énormément de fruits, et tout un secteur a été revitalisé par cette action liée à la formation missionnaire des séminaires.

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Au nom du Père et du Fils et du Saint-Esprit. Amen. La réflexion portera sur l'amitié. Le mot ami est devenu de plus en plus, hélas, il faut bien le dire, un mot un peu facile. Dans la bouche du Christ, évidemment, ce terme a une profondeur de signification insondable. Il ne nous appelle plus serviteurs, exécutants de la loi, obéissant à la loi, mais ceux à qui il ne cache rien de ce qu'il a reçu, de ce qu'il est en lui-même, et ça s'appelle l'amitié. Je vous appelle mes amis. Mais encore une fois, aujourd'hui, quand nous disons « chers amis », ça peut presque dire « bonjour à tous ». On ne peut pas dire que ce soit forcément une expression à laquelle nous réfléchissons plus que cela. Mais étant donné l'importance de ce mot « ami » dans la bouche du Christ, quand nous y réfléchissons un peu, que nous faisons l'expérience, particulièrement dans des épreuves, de la présence discrète d'un véritable ami. Alors, évidemment, cette question, mais c'est quoi l'amitié, devient intéressante. Vous le savez, Aristote a beaucoup réfléchi à la nature de l'amitié. Une partie de l'éthique à Nicomaque, s'intéresse à l'amitié. Mais pas seulement Aristote. Beaucoup de penseurs ont cherché ce qui était le propre de l'amitié et qui n'est pas la même réalité que l'affection. Bien sûr, les deux peuvent être joints, mais il y a une réalité dans l'amitié qui n'est pas simplement l'affection. Pour être bref et résumé, disons trois choses. L'amitié, premièrement, comporte le choix. Deuxièmement, elle comporte la réciprocité de l'échange. Troisièmement, elle comporte l'égalité. Développons rapidement. Le choix, c'est facile à comprendre. Un dicton dit bien, on ne choisit pas sa famille, on choisit ses amis. Les frères nous font donner, les sœurs, mais les amis, non. Ils ne sont pas donnés par avance, par certains côtés. Mais il faut ajouter aussitôt, dans ce choix, que l'amitié, avec le choix, comporte un échange réciproque. D'ailleurs, d'une certaine façon, l'amitié dit déjà la réciprocité. Un choix réciproque, un échange réciproque dans lequel les parties existent de manière égale. Il y a égalité, si vous voulez. Alors, je sais bien qu'il y a des choses un peu particulières, mais au sens large, peut-être, il peut s'agir d'une amitié. Je pense, par exemple, à l'amitié entre Marie de Henzel et François Mitterrand. C'est une amitié, si vous voulez. En tout cas, c'est comme ça que Marie de Henzel en parle. Et pourtant, il n'y a pas la caractéristique de l'égalité. Dans le sens, peut-être elle est venue avec le temps, mais pendant 10 ans, je crois, Marie de Henzel était la confidente, ou plus exactement, elle était une forme de thérapeute pour François Mitterrand. C'est sûr qu'il y avait entre eux une belle confiance, mais elle-même ne se serait jamais permis de l'appeler. Donc il n'y a pas égalité. Voilà. Je prends cet exemple parce que Marie de Henzel a de la famille ici, elle est proche par beaucoup d'aspects du diocèse. Mais prenons d'autres exemples. Tout à l'heure, je vais citer volontairement un tout petit peu Raïssa Maritain. Raïssa Maritain, à un niveau alors vraiment très profond, parle de Jacques comme le plus grand de ses amis. Sauf que c'est son époux. Alors, bon, d'accord. Voilà. Mais je crois qu'il y a des exemples comme ça, très particuliers, mais très profonds, comme Raïssa et Jacques Maritain. En tout cas, d'une manière plus ordinaire, mais pas moins profonde, l'amitié suppose l'égalité,
le choix, l'échange, la réciprocité, voilà. Et nous ne parlons pas d'amitié, par exemple, entre les parents et les enfants. Ce serait malvenu. Voilà. C'est pas pour ça qu'il n'y a pas un très bel amour paternel, maternel ou filial du côté des enfants. Je dirais aussi que l'amitié, c'est l'inclination, oui, avec le sens fort du mot inclination, libre, choisie et réciproque entre deux personnes. Dans une lettre, saint Augustin dit qu'elle est une douce et affectueuse conformité de sentiments sur les choses divines et sur les choses humaines. Une douce et affectueuse conformité de sentiments sur les choses divines et sur les choses humaines. Je vous ai parlé tout à l'heure de Raïs Samaritain. Bon, c'est évident que lorsque nous pensons à l'amitié, bon, beaucoup parmi nous, peut-être pas tout le monde, mais évidemment, pense à ce livre. Voilà, c'est un livre qui est, c'est un bonheur de lire ce livre. Pardon de vous dire que quand on commence à se plonger dans ce livre, on ne s'arrête pas. Au fond, elle ne parle jamais de l'amitié, mais elle écrit avec beaucoup de qualité, c'est vrai, tous ceux et celles que la Providence a mis sur le chemin de Jacques et d'elle-même, dans leur fameuse maison, où tant et tant de dialogues ont tellement compté pour la foi, pour l'Église au XXe siècle. Bon, on est là devant des géants de l'amitié, si vous voulez, avec des artistes, avec Léon Blois, etc., etc. Mais en fait, on ne trouve pas de définition de l'amitié. Mais, alors j'ai hésité, je me suis dit, mais est-ce que quand même, tu ne vas pas leur lire un passage? Alors, même si c'est un peu particulier, je ne résiste pas quand même au passage très court, enfin, que je peux vous lire, où c'est une... Elle est donc étudiante à la Sorbonne, vous savez qu'elle est d'une famille d'émigrés de Russie, juifs évidemment, et donc avec tout ce que ça peut comporter à cette époque d'être juif ou juive comme ça dans le milieu de parisien, et une grande recherche de vérité, une très belle famille par beaucoup d'aspects, des doutes sur la question même de Dieu à l'adolescence, et puis dans l'activité, j'allais dire, politique, voilà qu'au détour d'un l'activité politique, il y a cette rencontre avec Jacques, qui va devenir son mari. Elle l'intitule quand même « Le plus grand de mes amis ». Bon, aujourd'hui, ça fait sourire, mais bon, il y a un comité qui se réunissait pour solliciter la signature de représentants des intellectuels français pour protester auprès de l'ambassade de Russie pour des choses très injustes qui se passaient en Russie. Bref, le paragraphe que je voulais vous lire est le suivant. Jacques était déjà licencié en philosophie, mais il préparait aussi une licence de sciences et fréquentait les mêmes cours que moi. Elle suivait à l'époque, elle qui est plutôt une littéraire, elle suivait des cours de sciences du vivant. Pour la première fois, je pouvais vraiment parler de moi-même, non pas du tout se raconter, mais parler sans difficulté de sa recherche la plus profonde, qui pourrait être une recherche du bien moral. Pour la première fois, je pouvais sortir de mes réflexions silencieuses pour les communiquer, dire mes tourments. Pour la première fois, je rencontrais quelqu'un qui m'inspirait d'emblée une confiance absolue. Quelqu'un qui, je le savais dès lors, ne me décevrait jamais. Quelqu'un avec qui, sur toute chose, je pouvais si bien m'entendre. Écoutez bien cette phrase qui est magnifique. Un autre quelqu'un avait préétabli entre nous, et malgré de si grandes différences de tempérament et d'origine, une souveraine harmonie. Admirable, hein. C'est très sobre. Voilà comment elle décrit la rencontre avec celui qui va être l'époux, le compagnon de sa vie, et avec lequel, enfin, le Saint-Esprit va faire tant de choses importantes pour l'Église. Hein, voilà. Alors, je n'en parle pas sans un peu de passion, parce que mon propre grand-père, Edmond Michelet,
disait que Jacques Maritain était son docteur, voilà, son enseignant. Il a beaucoup, beaucoup, évidemment, puisé chez Jacques Maritain toute sa manière de vivre en chrétien dans les événements du XXe siècle et dans son engagement politique. Se pose la question maintenant, peut-être un deuxième point, des différentes sortes d'amitié. Toutes les amitiés ne sont pas du même niveau. Les différents niveaux correspondent aux différents objets de l'échange entre les amis. Vous savez que pour Aristote, il y a trois niveaux d'amitié. Mais attention, il ne dit pas il y a des bonnes ou des mauvaises. Il dit il y a un niveau plus élevé. Disons qu'il appelle l'amitié parfaite. Mais ce qui ne veut pas du tout dire qu'il rejette les autres niveaux. C'est dans le langage d'Aristote. Le niveau de l'amitié qui correspond à ce qui est échangé entre les amis, ça peut être un niveau, prenez l'exemple d'amoureux de la musique, ou bien de la chasse aux papillons, ou bien de la recherche historique, ou bien de la Lectio Divina. Et nous pouvons nous retrouver parfois passionnés par une même réalité pour le plaisir de grandir dans la connaissance de ces choses-là. Je cherche des exemples comme ça. Si, par exemple, quand on aime le chant choral, eh bien nous aimons nous retrouver. Et il y a une forme d'amitié très belle parce qu'il y a du plaisir de chanter ensemble. Voilà. C'est donc l'objet ici qui est échangé au sens très noble du mot, c'est le plaisir. Il y a un autre niveau, c'est celui de l'intérêt. Attention de ne pas trop vite mettre des valeurs négatives. Dans les entreprises, je travaillais professionnellement quelque temps, je peux dire qu'il y avait des relations amicales, mais vraiment, ce n'était pas simplement des relations comme ça où on se trouvait bien ensemble. Nous étions heureux de collaborer à une même entreprise, voilà. Et quand on est à peu près d'aplomb, ça fait du bien, voilà. Ce que nous échangeions entre nous, c'était de nous entraider, d'aider les autres pour que l'entreprise se développe, marche bien. Je dois vous dire aussi que dans les collaborations dans un diocèse, pour un évêque, il y a énormément de relations qui sont de cet ordre-là, heureusement, à commencer par les plus proches collaborateurs. Bon. Donc, il y a un intérêt qui nous lie ensemble. Alors évidemment, il faut que l'intérêt soit pour une chose bonne, sinon ce n'est pas de l'amitié. Mais voilà, vous prenez tous les exemples que vous voudrez. Il y a donc ce niveau-là. Aristote dit pourtant que le niveau d'amitié parfaite, c'est lorsque l'échange porte sur le bien moral. Sur le bien moral, la vie bonne. Et comment ne pas penser ici à cette admirable homélie de Saint Grégoire de Nazianze pour les obsèques de son ami Basile. Alors, évidemment, j'ai oublié de l'emmener dans mes bagages. Elle se trouve dans la liturgie des heures au 2 janvier pour la fête de Saint Basile. Admirable texte sur l'amitié. Chacun porte un prénom dû à ses qualités ou à ses défauts ou à ses centres d'intérêt. Pour Basile et pour moi, dit Grégoire de Nazianze, la grande affaire, c'était de porter le nom de chrétien et de l'être vraiment. Pouf, comme c'est beau. Et nous nous entraînions mutuellement, et l'honneur qui était rendu à l'un était exactement comme s'il était rendu à l'autre. Et nous étions heureux que les autres, que beaucoup viennent demander conseil. Il dit ça à Basile, voilà. Alors, il se trouve en plus qu'ils étaient très proches par la recherche, évidemment, du bien, dans leurs études, dans leur soif de Dieu, et en même temps, ils étaient très différents. Il y en a un des deux, tous les deux ont été appelés à l'épiscopat, mais il y en a un des deux qui a rendu son tablier au bout de 6 mois. Il dit, mais c'est pas possible pour moi, ça. Benoît XVI a mis 7 ans dans la papauté, il a tenu 7 ans, mais à un moment, il a dit stop, quoi. Il y en a un qui a dit stop au bout de 6 mois, et l'autre est mort évêque. Bon, voilà. Donc, ils ont fait comme ils ont pu avec les charges qui leur étaient données. Voilà. Mais entre eux, il y a un modèle d'amitié magnifique.
vraiment magnifique. Tant d'exemples dans la tradition de l'Église. Et en dehors de l'Église, j'allais dire, des amitiés qui ont pour échange la quête du vrai bien. Voilà. En préparant un petit peu cette méditation, personnellement, j'ai tout de suite pensé à Lazare, à Saint Lazare, l'ami du Christ. J'ai pensé au climat de cette maison de Béthanie, où aucun ne fait pression sur l'autre, mais où s'échangent dans une très grande confiance les attentes les plus belles, dans le respect profond de ce que l'autre va faire ou ne pas faire. « Seigneur, celui que tu aimes est malade. » Quelle délicatesse, hein ? Marthe ne dit pas « Écoute, bouge-toi un petit peu, hein ? » « Celui que tu aimes est malade. » Voilà. On fait appel à l'amitié désintéressée, amitié fraternelle sûrement entre Marthe, Marie et Lazare, et amitié avec Jésus. C'est une maison aussi où l'ami a toujours une place et où il n'envahit pas. C'est une des notes caractéristiques de l'Évangile, cela. La Sainte Famille a vécu discrètement à Nazareth pendant 30 ans. Elle n'a pas fait parler d'elle, vous voyez ça. C'est très, très intéressant de noter cela. Il n'y a rien eu à la une des journaux. Et je vous lirai le dernier jour de la retraite, une très, très belle réflexion d'une femme provençale sur cette discrétion de Marie à Nazareth. Mais pour revenir à Béthanie, il y a une parole dans le chapitre 9 de Saint Jean, 11, pardon, chapitre 11 de Saint Jean, « Lazare, notre ami, s'est endormi. » Jésus ne dit pas simplement « mon ami », mais « notre ». Alors, est-ce que c'est ici l'amitié divine? Est-ce que c'est l'amitié aussi de Marthe et de Marie? « Je vais aller le réveiller. » Vous savez, une retraite, au fond, peut avoir comme but de nous laisser réveiller dans l'amitié du Christ. Je vais aller le réveiller. C'est la résolution de l'ami. C'est ce qui lui tient à cœur pour celui qu'il aime. Aller le sortir de là, si vous voulez. Ne pas laisser la mort avoir le dernier mot. C'est la volonté de Dieu sur nous dans le Christ Jésus, de nous arracher au sommeil de la mort, de nous ramener sur la terre des vivants. Et nous le savons tous, sans amitié, vraiment, la vie devient insupportable. Voilà. Jésus aimait Marthe et Marie, et aussi Lazare, nous dit l'Évangile. Cette amitié va chercher l'homme jusque dans la solitude de son péché. C'est une façon d'interpréter la mort de Lazare, même si on ne dit pas du tout que Lazare avait péché, hein, mais une part de la tradition regarde aussi cette mort comme la délivrance, l'arrachement au péché. Si en effet Dieu n'aimait pas les pécheurs, dit saint Augustin, si en effet Dieu n'aimait pas les pécheurs, il ne serait pas descendu du ciel sur la terre. Ça va loin, cela. La joie de Dieu se trouve dans le relèvement et le salut de l'homme, disait un père de l'Église. Il veut plus que tout notre relèvement. Il vient nous chercher dans nos ténèbres. Et comment le fait-il? En nous appelant Lazare, mon ami, Marie, au moment de la résurrection, pour Marie-Madeleine. Marthe, Marthe, tu t'inquiètes, tu t'agites. Simon, j'ai quelque chose à te dire. Voilà. Comme pour Lazare, dans son tombeau depuis 4 jours, le Christ nous fait entendre sa voix comme jamais. Il nous ressuscite par sa parole vivante. Nous étions devenus sourds, et voilà que nous réentendons, grâce à la voix du bien-aimé. Lazare vient au jour. Cette parole de Jésus n'est pas pour condamner Lazare, mais au contraire pour qu'il soit délié des liens de la mort. Ce n'est pas pour qu'il soit à nouveau isolé, mais pour qu'il communie
dans une nouvelle relation d'amitié avec les autres. Et ça va être le grand repas, vous savez, qui suit dans le chapitre, je crois, 12 de Saint Jean. Ce que Jésus a dit à Marthe, il nous le dit à nous. Ton frère ressuscitera. Tu le vois, tu le crois, je suis la résurrection et la vie. Mais nous pouvons entendre, je suis ta résurrection et ta vie. Alors Marthe, sœur de Lazare, sans voir encore son frère vivant, ramené à la vie, devient apôtre. C'est la conséquence de l'amitié du Christ. Devient apôtre auprès de sa sœur. Elle lui dit tout bas, le maître est là, il t'appelle. Elle renouvelle auprès de Marthe l'audace peut-être, mais aussi la délicatesse de l'amitié du Christ. Jésus a voulu entrer dans notre mort pour nous en délivrer de l'intérieur. Jésus n'est pas seulement un prédicateur, il n'est pas seulement un enseignant, il est l'ami divin venu nous greffer sur la vie. Il est le Sauveur dont nous éprouvons la présence et entendons la voix. Précisément là où le silence de la mort croyait nous enfermer pour toujours. Lazare a donc été réveillé de son tombeau. Et il l'a été, il ne pouvait pas l'être seulement par l'affection fraternelle, sans doute très belle, de ses deux sœurs. Et c'est là, quand il semble que l'avenir est devenu bouché, quand il semble que l'absence de l'ami divin va durer, c'est là que commence une nouvelle alliance avec le Dieu vivant, entièrement manifesté en Jésus. Jésus aime, il guérit les malades, il console les affligés, dit saint Augustin. Il ressuscite même les morts. Il vient nous dire, à sa manière toute discrète et humble, comme à Lazare, « Viens au jour, sois croyant, cesse d'être incrédule. » L'amitié est comme l'épanouissement pur et lumineux de la confiance en Dieu. Voilà, nous pouvons demander, peut-être en relisant les chapitres 14 et 15 de Saint Jean, de goûter un peu calmement, silencieusement, l'échange que le Christ veut avoir avec nous en nous communiquant tout ce qu'il a reçu de son Père. Et tout ce qu'il a reçu de son Père éternellement, c'est aussi ses sentiments. C'est sa mission. Voilà. Et puis, alors, ce sont des chapitres que nous ne cessons pas de reméditer, mais vous savez bien le conseil, mais il n'y a pas besoin de vous le dire, vous le savez aussi bien que moi. Lorsque, à un moment, le cœur est touché par un verset, un mot, il faut rester dessus. Voilà. On n'est pas obligé de dévorer des pages et des pages. Voilà. Et de durer calmement comme cela, un peu comme Marie au pied du Seigneur dans la maison de Béthanie, pour écouter sa parole, c'est la meilleure part. Elle ne s'oppose pas du tout au service, simplement. Elle nous dispose à servir ensuite sans mauvais empressement, si vous voulez. Voilà. Donc ce soir, ceux qui veulent, nous nous retrouvons à 20h15 hein, pour regarder ce sorte de documentaire, si vous voulez, sur l'abbaye de Bonneval. Et puis demain, demain je ne sais pas encore. Donc, ce qui se passe... Mais oui. Du coup, je vais vous lire quand même. Voilà, c'est ça. Je savais bien que j'avais quelque chose. Ça peut nous aider pour la retraite. Dans le journal de Raïssa, écrit en 1918, « Je n'arrive à rien en me regardant moi-même, sinon au découragement. Je prends donc la résolution de m'abandonner totalement à Dieu. » De le regarder lui seul, de lui laisser tout le soin de moi-même, de ne m'exercer qu'à une chose, la confiance.
mon extrême misère, ma lâcheté naturelle ne me laissant pas d'autre issue pour aller à Dieu et pour progresser dans le bien. Il faut donc que, bien persuadé de mon incapacité totale de faire quoi que ce soit de bon par mes propres forces, je me considère comme un tout petit oiseau dans la main de Dieu, comme dans un nid que je ne puis quitter, n'ayant que de très faibles ailes, que je ne me préoccupe même pas de cette extrême faiblesse, mais que je me consacre seulement à louer, à aimer la très douce main qui me réchauffe. La confiance, c'est la forme que prend la grâce chez le pauvre qui tend vers Dieu.

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2: La moisson est abondante, mais les ouvriers sont peu nombreux. 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Matthieu 9, 37, 38.

Alors maintenant, quand on s'aime, on est deux. On ne fait qu'un, on devient trois. Allez, on reprend ça. Quand on s'aime, on est deux. On ne fait qu'un. Et on devient trois. Quatre. Cinq. Six. Huit. Dix. Douze. Quinze. Trente. Soixante. Soixante-dix. 80, 200, 250, 2000, 3000, 100 000. Est-ce que vous vous rendez compte que vous avez 4 enfants? Et si les 4 enfants en avaient 4, avant 200 ans, vous auriez 300 000 descendants. Comme on dit, les amoureux sont seuls au monde. Alors, on n'a jamais écrit une telle ânerie. Car les amoureux vont mettre sur la terre peut-être des milliers de gens. Vous devenez, dans votre couple, vous devenez le haut d'une pyramide où il y aura des milliers de descendants. Si bien que dès qu'un homme aime une femme, et une femme aime un homme, il y a une ville qui s'annonce. Sur 500 ans, par exemple, bien sûr. C'est pour ça, vous voyez, que les premiers hommes, ils sont quand même des milliards derrière eux. Hein. Comme nous avons des milliards d'ancêtres, je ne sais pas si vous avez déjà calculé, donc on a les mêmes. C'est pour ça que le mariage a un sens. C'est pas une ratière où l'on est chopé. C'est un lieu où on dit aux autres, vous avez besoin de nous pour survivre, vous la nation. Et nous avons besoin de vous pour nous aider à vivre notre vie de couple. C'est ça le sens du mariage. C'est un acte éminemment social parce qu'on a compris qu'il n'y a pas une activité humaine qui a plus de répercussions sociales que l'amour. Alors, ne considérons jamais l'enfant comme un gêneur, c'est la richesse. Mais à l'inverse, n'en faisons pas une poupée de salon, une espèce de petit oiseau qu'on achète pour égayer la maison. L'enfant, oh, c'est la richesse d'un couple, c'est la fierté d'un couple. L'enfant, c'est l'avenir d'une nation. Une nation qui n'a pas de bébé, elle est condamnée à périr. Vous pouvez faire l'histoire du monde dans les années qui viennent à partir de la natalité d'aujourd'hui. En 2050, il y a 50 millions d'Européens en moins. Et 850 millions de pauvres en plus dans le tiers-monde. C'est le problème de demain. Nos pays, assez individualistes, égoïstes, qui ne veulent plus s'ouvrir à la vie, sont irrémédiablement rayés de la carte. Moi, j'y peux rien. C'est la natalité qui est la plus grande puissance au monde. S'il y avait une guerre atomique, ben c'est les nations qui ont beaucoup de gouttes qui risquent d'en avoir, qui survivent. C'est la force la plus puissante qui soit. Et vraiment, je trouve que le monde n'ont jamais sont insuffisantes vu l'avenir de nos pays. Quand vous pensez qu'en Italie, ils sont à 1,2, en Allemagne 1,3, nous arrivons presque à 2. Il faudrait qu'il y ait 2-2 pour que la survie. Vous aurez en 2020 30% de vieux. Vous pouvez construire des maisons de retraite, vous allez faire des affaires. Quand c'est qu'on comprendra que la famille, c'est l'avenir. Et qu'au lieu de faire des lois qui vraiment détruisent la famille d'une façon ou d'une autre, dans un libéralisme idiot, on devrait aider la famille, qui économise au budget des sommes colossales. L'enfant, c'est l'avenir. L'enfant que vous portez, peut-être aujourd'hui, madame, en vous, il sera là en l'an 2100. On ne sera pas beaucoup là. Hein? Moi, je ne pèserai pas lourd. L'enfant vous oblige à rester toujours jeune. Il vous fera danser le yo-yo, le bubu qu'on dansera à l'époque. L'enfant vous oblige à garder une âme d'enfant. L'enfant unit un couple. Attention, il unit un couple en voie d'union. Mais il peut désunir un couple en voie de désunion. Ça veut dire qu'un couple qui ne marche pas et qui dirait « on va faire un gosse pour que ça aille mieux », c'est pas la thérapeutique. L'enfant unit profondément deux personnes. Il donne un sens à la vie. Pourquoi travaillerait-on? C'est un maillon dans la chaîne des générations. Vous avez ici 5 générations. L'enfant, il vous arrache à votre narcissisme. Vous avez envie de l'aider, vous avez envie de venir l'éduquer, vous avez envie de le... Il vous arrache. Il vous sort de vous-même.

Ce n'est pas le service qui vous rend. Qui n'aurait pas envie d'aider ce petit handicapé? Dites-moi donc, qui n'aurait pas envie d'aller l'aider? Il nous sort de notre égoïsme. Comme il serait dommage que des filles aient perdu le sens de la maternité. Il y a une modalité contraceptive qui agit contre l'enfant. Contraceptif. Comme il serait dommage que des garçons n'aient pas compris qu'un jour ils sont des pères et que la paternité c'est une chose merveilleuse. Comme il serait dommage. Mais attention, l'enfant, quand il débarque, il n'est pas fini, il faut l'aider, d'où la place de l'éducation. Il faut en faire un homme. Et puis aussi, il faut savoir s'en séparer. On ne les élève pas pour soi. Mais quand il va à l'école, notamment la première fois, je ne vais pas d'ailleurs indiquer que ce soit la mère qui y aille. Hein. Parce qu'elle pleure plus que le gosse, alors. Le gosse se dit, on m'envoie à la torture. C'est le père qui conduit l'enfant à l'école la première fois. Et il lui donne un petit souvenir de lui. Bon, il s'appelle un petit canif. Pas pour tuer la maîtresse, non. Mais il a un objet de papa. C'est ce qu'on appelle un doudou, quoi. Un objet transitionnel. Qui lui permet de dire, ben, papa est là, par un objet interposé. Et puis un enfant, ben, c'est un mystique qui s'ignore. Les enfants ont le sens de Dieu, vous savez. Et vous savez pourquoi? Parce qu'ils se posent une question que nous ne nous posons plus nous autres, à savoir, qu'est-ce qu'on fout là? On est tellement habitué d'y être qu'on trouve normal d'être là. Tandis que l'enfant se dit, ben, oh, je n'ai pas toujours existé, puis je suis là. Maman, comment je suis né? Ça ne veut pas dire comment ça s'est passé. Alors bien sûr, pour expliquer la petite graine, tout ce que vous voulez, mais ce n'est pas la question. La vraie question, elle est métaphysique. Pourquoi je suis là? Pourquoi que je suis né? Comment se fait-il que je suis au monde? C'est la question que tout homme devrait se poser. Comment se fait-il que moi, je suis moi, et que moi, je suis là, et pas un autre? Alors c'est drôle. Si mon père avait épousé ma mère, je ne suis pas là. Alors, bien sûr, vous voyez, on aborde tous les problèmes ici, on n'a pas peur. Étant donné ce que je viens de dire, combien d'enfants par couple? On ne craint rien, on aborde tout. Alors, je vais vous dire mon point de vue. Hein. En France, je ne dirais pas ça en Haïti, les couples doivent mettre au monde tous les enfants possibles. Deuxièmement, qu'ils peuvent éduquer raisonnablement. Si tout le monde fait ça, c'est parfait. Ce qui est ennuyant, c'est que des gens qui ne sont pas éducateurs font des gosses parce qu'ils ne savent pas comment faire pour ne pas en faire. Alors que des gens qui ont toutes les qualités, qui pourraient donner vraiment la vie, qui pourraient faire vraiment des hommes, ils se contentent de quelques-uns. Dommage. Je viens toujours, moi, cet instituteur d'une de mes paroisses. C'était à côté de Chartres, tu vois. Là. Et il me dit, oui, tu me dis dans ma classe. J'ai 18 enfants, 3 familles de 6, il faudrait mieux qu'il n'y en ait pas eu. C'est des gosses qui ne sont pas net. J'ai dit, mais pourquoi vous n'en avez qu'un, vous? Parce qu'entre nous, si tout le monde fait comme vous, on ferme l'école, hein, en plus. On se plaint qu'on ferme les écoles partout, mais dites, pourquoi? Quand vous voyez, par exemple, des photos d'Algérie, il y a des gosses partout. Allez en Allemagne, vous n'en voyez pas, hein. Moi, ça m'a frappé en Allemagne. Non, non, non. Vous voyez pas de gosses? Vous demandez où c'est qu'ils ont passé ceux-là? Vous n'en voyez pas? Comment? Non, mais c'est terrible, qu'est-ce que vous voulez? Alors, étant donné ça, le vrai problème, c'est la question. Qu'est-ce que ça veut dire éduquer? Éduquer, ça ne veut pas dire nourrir. Avec les allocations familiales d'aujourd'hui, si vous leur donnez, comme on les éduquait autrefois, un bout de lard et des pommes de terre, je vous garantis que vous pourriez en éduquer. C'est pas de l'élevage, on pourrait en avoir une tapée de gosses. Hein. C'est pas de l'élevage, c'est pas nourrir, éduquer, c'est pas non plus forcément faire des polytechniciens. Qu'est-ce qu'on en ferait si tous nos gosses étaient des polytechniciens? Qu'est-ce qu'on en ferait? C'est faire que nos enfants soient demain. Dans la place quelle que soit, bah, utile aux autres, utile à la société, bien dans leur peau, heureux de vivre. C'est tout. Si bien que
Une fois que vous avez bien mis ce principe-là au départ, première conséquence, et soit je vous en supplie, mais écoutez, vous les jeunes couples, nous acceptons d'avance tout enfant qui pourrait survenir un jour par suite de l'erreur d'une méthode. Les méthodes sont bonnes, c'est l'application qui est mauvaise. Tandis qu'aujourd'hui, qu'est-ce qu'il fait celui-là? Il arrive trop tôt, trop tard, etc. On a vite fait de le faire disparaître. Non. Nous acceptons d'avance tout enfant qui pourrait survenir. Par suite, bon, l'enfant accidentel, on dit Seigneur, ben celui-là, on le prend, puis c'est tout. On ne l'avait pas prévu, mais ça fait rien, on le prend de bon cœur, c'est ce qu'on aimera le plus, si ça se trouve. Nous acceptons d'avance tout enfant qui pourrait survenir. Alors bien sûr, si un enfant accidentel tous les ans, là, faut regarder la méthode. Deuxième principe, quand on a une raison sérieuse de ne pas avoir d'enfant, on a le devoir de ne pas en avoir. Et je regrette, mais le pape nous a dit que nous devions avoir une maîtrise de la fécondité. Mais ça, jamais les curés ne prêchent là-dessus. Hein? Une fécondité réfléchie. Il ne s'agit pas de jeter en vie à des gosses à qui on ne peut pas offrir tout ce qu'il leur est nécessaire pour s'épanouir. C'est évident. On a toujours dit, l'Église fait des gosses, faites des gosses, comme disait cet institut dont je vous parle, vous êtes lapiniste, qui disait. Non, non, pas du tout. Les enfants qu'on peut éduquer raisonnablement. Donc, quand une raison grave d'espacer les naissances, on a le devoir de le faire. La femme est malade, le mari est malade, pas d'enfant cette année-là, pas d'enfant cette année-là. C'est évident. On est en chômage, pas d'enfant cette année-là, c'est pas là, bon, etc. Quand il y a des raisons sérieuses, n'ayons pas d'enfant. Et c'est là au voyage de noces qu'on décide. Tu vois, ma chérie, regarde. Alors, voyez, voyage de noces, tu vois, ma chérie, tu vois, dans l'état où tu es, on ne peut pas avoir un enfant cette année. On verra l'année prochaine. Ne dites jamais les couples en partant dans la vie, on aura 4 enfants. On en aura 5. On n'en savait rien, on n'aurait peut-être pas du tout. Alors, vous demandez ce qui vient. C'est année après année qu'on juge, en fonction de l'évolution du couple, des moyens que nous avons, de nos possibilités éducatrices, car c'est ça la vraie raison, que nous déciderons de redonner la vie et de continuer la vie. J'en connais, moi, qui me disaient qu'ils en voulaient 12. Hein. Ben, quand ils en ont eu 6 ou 7, ils ont dit, ah, c'est un bon. Vous ne savez pas. On ne dit jamais, j'aurai tant d'enfants. On verra. On jugera année après année. Autre chose, alors il y a d'autres raisons graves, hein, mais surtout les possibilités éducatrices, c'est sûr. Alors, pour un jeune couple, il n'est pas toujours indiqué qu'il y a un enfant trop vite. Faites d'abord votre nid. Bon, mais s'il arrive, c'est pas une raison. Oui, mais c'est évident, hein. Mais faites d'abord votre nid, sauf peut-être les plus anciens. Si je marie à 40 ans, vous n'êtes quand même pas trop tardé. Hein, oui, il faut être nuancé chaque coup, autrement, on me fera dire ce que je n'ai pas dit. Je connais le truc. Bon, autre chose. La fécondité d'un couple ne regarde que le couple. Il ne faut pas aller demander à votre curé combien on a le droit d'enfants. On ne sait pas ça. C'est le couple qui juge. Et on ne juge pas la fécondité du couple voisin. Combien t'as de gosses, toi? 5. Tu veux tuer ta femme. Vous savez, quand on a des confidences et quand on sait comment est né le 3e, le 5e, le 8e, on la ferme. Chacun sait ce qui cuit dans sa marmite, disait ma grand-mère. Combien de tas de gosses sont? Hein? Mais vous n'êtes rien cassé. Vous n'en savez rien. On ne juge jamais la fécondité d'un couple. Ça ne vous regarde pas. Maintenant, je voudrais vous dire aussi une chose, c'est que vous allez avoir, en face du choix de l'enfant, 3 situations possibles. Tu vois, on a un enfant qui a déjà 2 ans, il va être gâté s'il est tout seul, tout va bien, on a ce qu'il faut, ça veut dire que c'est indiqué de faire le 2e. Il y a au contraire des cas où ça sera net, pas d'enfant cette année, ma chérie, tu n'auras pas d'enfant cette année. Merci, je sais, bon. C'est facile quand on est célibataire, de dire des choses comme ça. Puis la 3e solution, il y a des cas. On a des raisons pour, des raisons contre. On ne sait pas lesquelles qui l'emportent. Alors là, c'est laissé à votre bon cœur, messieurs, dames. Mais c'est là qu'on verra si vous êtes généreux ou calculateur. C'est quand la liberté est totale qu'on voit vraiment la qualité des personnes. Moi, je regrette. En tous les cas, je vais vous dire une chose. C'est que cet enfant que vous hésitez peut-être à mettre au monde,
C'est ce qui pourra demain peut-être changer votre vie, ne l'oubliez pas. Le fameux petit dernier dont on ne voulait pas. Quelquefois, après, dans les mariages, je vais à la sacristie et la maman de la mariée, du marié, vient me voir. Merci pour le mariage, c'est très bien. Mais elle pleure. Encore une qui part. Heureusement qu'il nous en reste un. Et quand je pense qu'on n'en voulait pas. Rappelez-vous de ça. Rappelez-vous de ça. Cet enfant changera votre vie, vous rajeunira. Si un enfant se rajeunit, vous serez obligé de prendre la musique qu'il y aura dans cette époque. C'est pas du tout celle d'aujourd'hui. Hein. Mais le rap, ça sera fini. Hein. Ça sera autre chose. Ça peut déraper, ce coup-là. Hein. Vous vous rendez pas compte. Mais vous serez obligé de rester jeune. Vous savez, on vieillit à ne pas avoir d'enfant. Vous faites attention. On vieillit plus vite. Un enfant vous oblige toujours à aller de l'avant. Il vous pousse à être de votre temps. Et vous lui devez beaucoup plus. Souvent, on voit ce que nous donnons à nos enfants, nous ne voyons pas ce qu'ils nous donnent. Faites un jour l'inventaire de tout ce que vous devez à vos gosses. Faites un jour l'inventaire. Vous verrez même qui vous oblige à être meilleur, qui vous oblige à être plus religieux que vous l'auriez été. Parce que vous dites quand même qu'on donne l'exemple. Alors, l'adoption. Ça pose le problème de l'adoption. Non, j'ai dit que d'un couple qui n'a pas d'enfant doit trouver un type de fécondité. Ça, c'est sûr. On a besoin d'une fécondité. Moi, je pense que quand j'écris un livre, c'est un peu un enfant. Vous voyez ? C'est un autre type de fécondité. Hein ? Bon. Un couple, est-ce qu'il peut adopter ? Bon. Pour adopter, il faut savoir que l'adoption, ce n'est pas facile. C'est sûr que c'est embêtant de savoir qu'il y a des gosses qui sont à la DAS, qui pourraient être pris par des familles, c'est évident. Mais ce qu'il faut aussi savoir, c'est que c'est très dur à adopter un enfant. Il ne faut pas se dire, du moment qu'on va l'aimer, tout va aller bien. C'est très dur l'adoption. Et vous savez pourquoi ? Parce qu'un enfant adopté, que vous le vouliez ou non, a toujours une relation d'ordre viscéral avec sa mère biologique et son père biologique. Il faut le savoir. Et qu'un enfant adopté, souvent, donc quand on arrive à l'adolescence, passe par des vagues d'agressivité. Il en veut à sa mère d'avoir abandonné. Et comme il ne peut pas s'en prendre à elle, il ne peut s'en prendre qu'à ses parents adoptifs, à qui il va reprocher de l'avoir pris à la mère adoptive. D'un autre côté, il va penser qu'il est adopté en général pour des gens quand même qui sont un peu aisés. Il va dire, non, moi, si j'étais abandonné, c'est que mes parents étaient pauvres, c'est pas mon milieu, ça. Et il va aller, lui, retrouver ce qu'il estime être son milieu. J'ai des grosses difficultés de l'adoption, il ne faut pas vous faire d'illusions. Dieu sait si je suis pour l'adoption, personnellement, je vous dis, ça fait mal de voir des gosses qui pourraient... Mais Dieu sait si je dis à ceux qui adoptent, de grâce, dites-vous que c'est difficile, et que lorsque l'enfant passe à l'adolescence et commence à être en difficulté, il doit faire une thérapie pour liquider justement ce viscéral qui est en lui. Mais je sais bien, l'autre jour, j'ai dit ça dans une ville, je ne dirais pas où, et une femme est venue vraiment m'engueuler après en me disant, on n'a pas idée de dire des choses comme ça, c'est merveilleux l'adoption, moi j'ai deux enfants, du moment qu'on les aime, tout va bien. J'ai dit, madame, quel âge ils ont ? Elle m'a dit, 6 et 8 ans. J'ai dit, bon, ben d'accord, mais il y a encore l'adolescent à passer. Si je dis ça, je suis pour l'adoption à fond, j'aime pas que des gosses... Terrible de penser que des gosses pourraient être cajolés. Mais d'un autre côté, il faut savoir que c'est difficile à cause de ça. Alors par contre, si on le sait, si on fait l'impossible pour qu'ils aient une idée de leurs parents, pour qu'ils ne fantasment pas. C'est dommage qu'on... Il faudrait que l'enfant se connaisse un peu, qu'il aide un peu ses parents, au moins qu'il ait le genre. Parce qu'ils fantasment. Tantôt, quand ça va bien, il se croit le fils d'un roi ou d'une princesse qu'il a abandonné parce qu'elle ne pouvait pas. Tant au contraire, il va se penser qu'il est un truand. Il fantasme. Il faut qu'il ne puisse pas fantasmer. Alors souvent, quand, des fois, j'en vois qui recherchent leurs parents toute leur vie, puis un jour, ils rencontrent leur mère, puis après, ça y est, ils sont calmés, ils l'ont vu, moi, ça va. Qu'est-ce que vous voulez ? Je dis souvent, vous voyez, dans l'être humain, il y a plusieurs plans. Il y a le plan spirituel, il y a le plan intellectuel, il y a le plan affectif, et puis il y a le plan viscéral, les tripes. Et le plan viscéral, c'est ce qui nous mène le plus souvent sans qu'on le sache. Cet enfant adopté, qui est gâté par ses parents adoptifs, qui a, affectivement, il a tout. Il est même envahi d'amour.
mais le viscéral crie en lui. Alors je dis oui, adoption, si les deux sont d'accord, mais écoutez-moi bien, veillez à ce que l'enfant adopté puisse, ben, on respecte son désir, mais tâchez de trouver un autre type de fécondité qui peut être de temps en temps prendre des neveux chez vous, je ne sais pas, moi éduquer, rendre service quelque part, mais faites quelque chose, que votre couple ait une fécondité. Autrement, ça va vous manquer, c'est sûr, on le sent bien, on le sent bien. Alors, vous voyez, par exemple, un enfant adopté, je prends un cas, que souvent on va aller chercher dans les pays lointains. Quand les parents sont morts, c'est plus facile. Mais quand les parents sont toujours vivants, c'est beaucoup plus difficile. Quand ils savent que leur mère est toujours vivante quelque part. Si on dit, ben non, t'es pris un orphelinat parce que tes parents étaient morts, c'est pas la même chose. Et l'autre jour, un jeune comme ça, qui avait été adopté, son père lui dit, mais on est allé te chercher au Costa Rica, mais mon vieux, pourquoi t'es allé te chercher? Parce que ta maman était vraiment trop pauvre pour t'éduquer. Réponse du gamin. Pourquoi vous ne lui avez pas donné l'argent pour m'élever? C'est imparable. Vous comprenez? Alors, il faut savoir qu'il y a tous ces problèmes-là qui se posent, mais ça ne veut pas dire pour ça qu'il faut se mettre dans les conditions optimales. Et puis un jour qu'il puisse s'exprimer, moi je vois des jeunes adoptés qui arrivent à vraiment dépasser, mais ils partent dans la vie avec un handicap qu'il faut dépasser au besoin par une thérapie si c'est nécessaire. Moi, j'espère bien que vous... Quand votre porte est ouverte, et c'est ça, moi je vous conseille de prendre des bouquins, non pas pour mes bouquins, mais prenez des livres, sachez passer un livre, sachez passer un disque, sachez passer un DVD, c'est important ça. Rayonnez, bonsoir, rayonnez, montrez-leur à tous ces jeunes. Alors, bien sûr, et aussi certains parmi vous, formez-vous pour être compétents. Il faut nous remplacer, hein. Nous, on va partir. Qui va reprendre le bignou? Mais c'est très amusant, des fois, les gens disent, pourquoi c'est un curé qui nous parle? Je dis, parce qu'il n'y a pas assez de laïcs pour le faire, non. Moi, je suis prêt, moi, à donner le micro à un autre. Mais il y a des gens, ils ont des maladies microbiennes. Prêt à donner, moi, mon micro à un autre. Moi, je demande que ça, qu'il y ait des laïcs qui se lèvent. Je crois que dans ma vie, j'en ai quand même suscité quelques-uns qui travaillent actuellement à travers la France. Mais on n'est pas encore assez nombreux. Quand on voit le nombre d'écoles, vous savez que moi, tous les jours, j'ai une demande, tous les jours, d'aller dans une école quelconque. Moi, je ne peux pas, moi, y aller tous les jours. Je ne peux pas être parti tous les jours. Surtout que c'est dans tous les coins de France, c'est Navarre. Alors écoutez, mais ça, il faut qu'il y en ait parmi vous qui se disent, nous nous formons. Parce que ce n'est pas le tout de vouloir faire quelque chose, il faut être compétent aujourd'hui. Et il y a mille façons de se former quand même, hein. Je garantis que l'organisme où nous travaillons, vous trouverez rarement une qualité de formation, relation qualité-prix de cette valeur, je vous préviens. Vous ne serez jamais déçu par un week-end du clair, jamais. J'en ai jamais parlé du clair, hein. Je ne fais pas beaucoup de publicité, mais je peux vous dire une chose. Si vous ne serez jamais déçu par un week-end, vous pourrez demander le calendrier du clair où il y a énormément de week-ends dans toute la France et de différents types, aller au week-end dont vous avez le plus besoin. Mais vous ne serez jamais déçus, c'est pas vrai. On a des week-ends d'une qualité exceptionnelle, y compris des week-ends d'écoute, de formation à la communication. Vous ne trouvez jamais l'équivalent quelque part, moi je vous en défie. Non mais je suis objectif. Je peux vous dire, je fais des stages d'écoute, j'en ai encore fait il y a 15 jours. Tiens. Il y avait notamment un prêtre d'ici, de Paris. Je vous garantis, j'ai dans les stages d'écoute des gens, des commerciaux qui ont fait des stages de formation pour le commerce. Au niveau d'écoute, on les forme pour... mieux manipuler les autres, hein. Je vous garantis qu'ils découvrent. Ah, pourtant, ils sont formés. J'ai vu des psychologues. Non, non, je vous assure, c'est, croyez-moi, objectivement, enfin, vous n'êtes pas déçu du stage que vous avez fait aujourd'hui, non? À part un ou deux, bon, d'accord. On ne peut pas être Louis d'or, mais... Non, je vous assure, ça fait des années qu'on travaille quand même pour améliorer ces questions de relations, tous ces problèmes... Profitez-en, bonsoir. Formez-vous, les jeunes, formez-vous. Et même si vous êtes des jeunes couples, formez-vous tout de suite pour être opérationnel quand vos gosses seront grands. Tandis que souvent, ben, on attend, on dit quand on sort en retraite. Oui, mais quand vous êtes en retraite, si on fait encore 5-6 ans de formation, ah, vous êtes la veille de votre mort. Moi, je voudrais que les jeunes se forment très tôt. Lentement, ils prennent le temps, ils sont jeunes. Ils ne sont pas obligés de faire une formation considérable, rapide. Vous étalez votre formation, et les premiers bénéficiaires, c'est vous, hein. Et c'est vos gosses qui vont en profiter tout de suite. Ça, c'est moi qui vous le dis.
une bonne formation à la communication, une bonne formation à l'écoute, à la parole en public, des formations à s'aimer soi-même. On a tous ce type de stage. On a, je ne sais pas combien de types de stages différents. Eh bien, vous pouvez demain avoir une compétence. À ce moment-là, vous devenez utile. Devenir une compétence pour devenir une utilité. Bon, voilà, ultimement, ces grands-parents dans le monde de demain ont de plus en plus de temps. Surtout qu'ils sont jeunes, dans le fond. Ils sont jeunes. Et ils peuvent remplacer souvent des parents très préoccupés, justement par la qualité de dialogue qu'ils vont restaurer avec leurs enfants. Les grands-parents ont une chance sensationnelle parce que ils n'ont pas la casquette disciplinaire. Ils peuvent avoir qu'une relation qui est à base d'affection. Ils ne peuvent pas savoir comment le petit enfant, pour son parent, son grand-père, a une admiration. On va à la pêche avec lui. Il lui apprend des tas de petites choses. Vous êtes chargé, vous êtes la mémoire de la lignée. Vous êtes la mémoire que vous transmettez. Et puis je vous dis, vous avez le temps d'écouter, vous avez le temps de leur porter de la tendresse que n'ont pas toujours les parents. Et puis on n'est pas à sévir. Et ça aide drôlement, hein. Alors, je crois que ce rôle des grands-parents, surtout dans le monde de demain, l'ennui, c'est qu'on a aussi des parents très jeunes, des grands-parents très jeunes, qui sont eux-mêmes très occupés. C'est ça plutôt le problème. Si bien que ça va être peut-être des arrière-grands-parents qui vont faire le boulot. Surtout que vous êtes une génération qui va être obligée de s'occuper et des plus vieux, et des plus jeunes. Ce qui n'est pas évident. Hein. Ne communique un couple que lorsqu'il a compris un jour la nécessité de la communication et qu'il dit, à partir de maintenant, je fais un effort de communication. Moi, je pense profondément que on ne communique que si un jour on se dit il faut qu'on s'y mette. Si dans les équipes dont on a dit c'est le devoir de s'asseoir, si on a dit le mot devoir, ça veut dire qu'il y a un effort à faire au début pour arriver à une communication, communion, comme j'ai dit tout à l'heure, volupté de la communion, il faut d'abord avoir cette volonté de communiquer. Il faut partir, si vous partez de cette session, sans vous dire, mon vieux, à partir de maintenant, je te promets, on va tout faire pour apprendre à communiquer. Vous qui m'adressez la parole, écoute, tu as fait un stage d'écoute. Qu'est-ce que tu en penses? Est-ce que ça t'a aidé ou pas? Tu es en train de dire ce que ça a apporté. En fait, il était content du stage, c'est ça que je voulais que je dise. Dis-leur. Je suis obligé de le payer, hein. Non, mais tu vois, le stage d'écoute, c'est qu'un volet de la communication. Dans le stage d'écoute, tu apprends à écouter, à décoder, quand l'autre me dit qu'est-ce qu'il dit derrière. Mais après, quelle parole je dis? Ça, c'est le stage qu'on appelle communication. Et tu as pu remarquer que dans le programme, il y a un stage communication. Il n'y a pas qu'un stage écoute. Écoute, c'est le récepteur qui se forme. Communication, l'émetteur. Quelle parole je dis pour rejoindre l'autre? Alors là, c'est plus décapant, les week-ends de communication. Les autres, c'est plus technique. C'est le cas auquel tu as assisté, c'est plus technique. Mais c'est quand même, je crois, quand même relativement utile. Et tout ce que j'ai dit aujourd'hui, tu l'as rappelé. Mais vous ne pouvez pas faire l'économie d'un effort, moi je n'y peux rien. Si le couple ne part pas en se disant, est-ce qu'on est décidé vraiment à faire effort pour communiquer, vous ne communiquerez jamais, et c'est tout. Moi j'y peux rien, moi je ne peux pas faire cet effort à votre place. Alors au début c'est dur, au début c'est laborieux, puis après on arrive à dire, mais tiens, tu te rends compte, maintenant on parle. Maintenant on sait quoi dire, parce qu'on dit son ressenti. On n'essaie pas de meubler. On dit son ressenti. Et vous avez ressenti à toute minute, à tout instant. Mais alors, ça supposerait que vous ayez ce que j'appelle tout le vocabulaire de l'affectif. Parce que si je vous dis ce que vous ressentez, vous trouvez un sentiment ou deux, alors que vous en avez cinq, six. Si je vous donne la liste des sentiments possibles, vous allez en trouver 10. Et ça, dans les salles de communication, on donne des vocabulaires de l'affectif. Les gens n'ont jamais appris ça à l'école. Qu'est-ce que vous voulez que j'y fasse, moi? À l'école, on apprend tout, sauf l'essentiel. Bon, alors, je voudrais quand même finir, parce que ça va être bientôt Hitler, en vous parlant de la contraception, procréation maîtrisée, disait Paul VI. On l'oublie, ça. On ne met pas inconsidérément des enfants. D'où la situation où se trouvent les couples. D'une part, ils ne veulent plus d'enfants, ou il n'en faut plus, pour telle ou telle raison sérieuse. D'autre part, il se trouve, moi j'y peux rien, que l'acte sexuel est inséminateur. Un martien qui verrait un homme et une femme faire l'amour, il dirait, ils sont en train de faire des petits.
puisqu'on met une semence dans les voies de la femme. Il n'y a pas d'histoire. C'est un acte inséminateur. Moi, j'y peux rien. C'est comme ça. Bon, alors que faire? Quand on a une raison grave d'espacer les naissances, que faire? Alors, position de l'Église. Plutôt que de recourir à des moyens qui refont le bonhomme ou la bonne femme autrement qu'ils ne sont faits, faites donc une lecture de votre biologie pour l'utiliser au mieux. C'est idiot, ça. Quand vous pensez qu'une femme ne fait compte que 4-5 jours par mois et qu'on n'est pas fichu de lui dire quand, vous croyez pas que c'est scandaleux, vous? On est capable d'envoyer sur la Lune un bonhomme à la seconde S. On n'est pas fichu de dire à une femme, voilà tes 4 jours de fécondité. Parce qu'on n'a pas fait les travaux pour ça. On sait bien que la femme n'est féconde que les jours où il y a de la glaire dans le col utérin. Pas de glaire, elle ne peut pas être féconde. Je regrette. On le sait, ça. On n'est pas fichu de dire quand elle a de la glaire. Ou alors si, il y a la méthode Binix, mais elle est subjective. La femme se sent sèche ou se sent mouillée. Donc si elle apprécie mal, il y aura un problème. C'est pour ça que c'est très délicat d'enseigner la méthode Binix à des jeunes, parce que ça, si elle a fait une mauvaise application, on aura un avortement. Et moi, je vais des infirmières m'engueuler dans une école parce que, une monitrice comme ça avait dit, faites cette méthode-là, les filles l'ont fait, puis total, il y a eu 2 avortements. Mais la solution, elle est là. La solution d'avenir, c'est pas difficile, hein, vous savez, je vais vous le dire, moi. Il faut que vous soyez un peu réaliste. Ou bien, on aura demain uniquement une pilule abortive, ou alors on aura un détecteur précis de la glaire cervicale. Voilà l'avenir. Et moi, je cherche avec avidité des chimistes, des médecins, qui vont enfin s'atteler au problème, comment dire à une femme objectivement, maintenant, votre glaire est arrivée au col, attention, vous êtes féconde. Maintenant, il n'y a plus de glaire, vous n'êtes plus féconde. Et ça ne doit pas être impossible. Vous savez que le vagin est acide. Et les spermatozoïdes ne peuvent pas vivre dans le vagin, ils meurent très vite. Par contre, dès qu'il y a de la glaire qui est alcaline, alors là, ils se réfugient dans ce qu'on appelle les grottes du col. Le col utérin comporte des petites cavernes dans lesquelles les spermatozoïdes, dès qu'il y a de la glaire, vont se réfugier dans les cryptes du col. Et de temps en temps, alors, une crypte se ferme et envoie une volée de spermatozoïdes en direction de l'ovule. Voilà comment ça fonctionne. Autrement dit, si on avait un détecteur précis de l'arrivée de la glaire, c'est-à-dire un détecteur de l'alcalinité de la glaire, puisque le reste est acide, on dirait, ça y est, attention, féconde. Entre nous, si on vous disait, voilà vos 4-5 jours, mesdames, vous croyez qu'il y a un gros problème après? Tandis que comme on ne sait pas leur dire quand, on la rend inféconde tout le mois en lui flanquant des hormones. Et pour ça, vous bloquez l'hypophyse, chef d'orchestre des glandes endocrines, vous dérangez l'horloge hypothalamique qui règle merveilleusement le cycle féminin. C'est intelligent. On ne veut plus aujourd'hui donner d'hormones aux veaux. On n'a pas le droit. On en donne aux femmes. Et vous savez que d'1 kilo de veaux aux hormones, il y a 50 fois moins d'hormones que dans une pilule que prend la femme. Et de plus, on a inventé cette saloperie qui est la pilule du lendemain, où les jeunes maintenant s'en contentent, parce qu'ils n'ont pas été si idiots de prendre une pilule pendant tout le mois. S'il suffit de prendre une pilule le jour où on a un rapport, et puis que le lendemain, on risque rien. Or, la pilule du lendemain qui est dosée en hormones très fortes. Et quand vous demandez au laboratoire Norlevo quel est l'inconvénient de la prendre souvent, ils répondent, on n'en sait rien. J'ai écrit à Ségolène Royal, puisque c'est elle qui a mis ça en place. Comprenez, elle est partie au secours comme ça des pauvres filles. Et un pharmacien pourrait vous dire ici, hein, comment ils sont obligés de la donner gratuitement à des filles, sans le dire aux parents, à des filles de 15-16 ans. Nous sommes en train de faire une belle génération avec nos gadgets. Hein. Le jour où on a mis le droit dans l'engrenage, attention, que l'homme peut trafiquer ses hormones, peut trafiquer le cycle féminin, il n'y a plus de raison de s'arrêter, pour ce que vous savez là. Le problème de demain, c'est la révolution biologique qui s'annonce, vous voyez clair? Est-ce que vous vous rendez compte que dans les années qui viennent, le gros problème, c'est qu'on va trafiquer les gènes?
c'est quelque chose d'inouï. C'est qu'actuellement, on fait des essais, on essaie de mettre dans l'ADN de l'homme, par exemple, le gène du flair du chien. Alors comme ça, vous sentirez, oui, drôlement bien. Si on vous met le gène du kangourou, vous sauterez, c'est bon. Mais on est en train de faire, oui, des chimères. On fait des chimères actuellement dans le monde animal. Et on en fait avec l'homme. On ne sait pas tout ce qui se manigance derrière les laboratoires du monde entier. Le jour où vous acceptez de dire on peut traficoter l'homme, vous ne pouvez plus vous arrêter. Et moi je pense que quand l'Église a dit attention, respectez la biologie de l'être humain, elle a vu plus loin que la contraception. C'est pour ça que l'Église vous dit, Paul VI a dit, c'est dans l'encyclique Humanae Vitae qui est resté en travers de la gorge, il faut le reconnaître, des chrétiens, plutôt que de rechercher des méthodes qui refont l'homme ou la bonne femme, autrement qui ne sont faits, faites donc une lecture de votre biologie pour l'utiliser au mieux. C'est comme ça que je traduis. Et là, ajoutez, ce que je lui demande, c'est difficile, voire impossible. Il n'était pas fou, le pape. Il savait bien que ce qu'il disait, c'était un idéal vers lequel il fallait chercher. Et il disait, médecin, cherchez. On a été reçu, accueilli, le clerc, par Jean-Paul II. Il nous a dit, je vous en supplie, rendez les méthodes naturelles fiables. C'est une question d'écologie, nous a dit Jean-Paul II. J'applaudis. On est écologique, mais on fait bouffer des hormones à sa femme. Alors, ne nous racontez pas d'histoire. Alors, c'est vrai. Voilà l'idéal. Mais vous allez me dire, mais on ne peut pas nous faire ça. Et c'est là que l'Église nous a dit par la bouche de nos évêques. Le pape lui donne la direction à prendre. Si seulement on l'avait écouté. Moi, j'aurais voulu que le pape soit pour la pilule, on aurait peut-être cherché de l'autre côté. Il suffit que l'Église dise une chose pour qu'on cherche le contraire. Non, mais c'est fou. Le marqué que le pape aurait dit oui à la pilule. Et vous savez que les laboratoires ont fait une pression formidable. Ils ont fait une pression formidable sur Paul VI pour qu'il dise oui, y compris avec du fric. Et Paul VI, en pleurant, dans les jardins du Vatican, a dit à Guiton, je ne pouvais pas dire autre chose. Il ne faut pas oublier que Paul VI, au moment de la contraception, avait un dossier favorable à la contraception qui aurait tenu tiens, dans cette pièce-là. Alors que pour les méthodes naturelles, il avait un dossier haut comme ça, c'est tout. Il a dit, c'est là. Je ne peux pas dire autre chose. Je ne peux pas dire autre chose. Vous savez, hein, si seulement on l'avait écouté. Alors, le pape nous a dit, c'est là qu'il faut chercher. Il a raison. Ce qui m'embête, ce n'est pas que les femmes prennent de la pilule. C'est que vos filles sont encore obligées de la prendre. Parce qu'on n'a pas été fichu de chercher. Où il fallait, dans la direction où il fallait. C'est tout. C'est ça qui est malheureux. Alors, on est écologique. On est étonné, vous. Que tant de femmes aujourd'hui ont des cancers de 50 à 60 ans. Vous savez que pour la première fois, on a des veufs. La femme qui fume et qui prend la pilule, contre-indication totale, par n'importe quel médecin. Et s'il y a des médecins en charge, j'en sais rien, je suis pas médecin. Donc, j'ai pas le droit de dire une ânerie. Pilule et tabac, contre-indication totale. Si vous ajoutez à ça les pesticides, le CO2 et tout le fourbi, comment voulez-vous qu'il n'y ait pas une montée vertigineuse des cancers, 20% plus que d'habitude. Ah non. Regardez une prise de sang souvent des femmes qui prennent la pilule, vous allez voir la montée des triglycérides. Alors, l'Église nous dit, c'est là qu'il faut chercher. Elle a raison. Mais nos évêques nous ont dit à Lourdes, si vous ne pouvez pas vivre ça pour le moment, prenez la méthode la moins mauvaise, car vous êtes à ce moment-là conflit de devoirs. Dans la vie, on ne peut pas tout sauver, je vous expliquais tout à l'heure. Mais il faut faire, quand il y a plusieurs devoirs qui s'imposent, il faut faire le devoir le plus urgent. Quand je mets dans la balance l'amour du couple, qui est une valeur, et si pour sauver le couple, il y a besoin d'une vie sexuelle, et qu'il n'y a pas moyen de faire cet idéal, s'il recourt à une capote, l'amour l'emporte, c'est évident. C'est le mieux vaut pour le moment. Mais ne vous installez pas
trop vite dans une méthode, à la longue, ça peut être délétère. On peut prendre une méthode qui n'est pas bonne en soi, momentanément, pour sauver le couple, c'est évident. C'est comme on a dit, le pape est contre le préservatif pour le sida. Encore une de ces trucs de désinformation. Si vous trouvez le mot préservatif dans les discours du pape, je vous donne 500 euros. Jamais il n'a parlé de ça. Le pape a dit fidélité, fidélité de grâce. Car si vous êtes fidèle, pas besoin de préservatif, vous économisez un préservatif. Surtout que le préservatif n'est pas sûr à 100%. Il n'est pas sûr déjà au point de vue régulation. Il y a quand même. Mais il est moins sûr encore au point de vue sida, pour la bonne raison que les microbes sont encore plus fins et plus subtils que les spermatozoïdes. Ce que je vous dis, c'est évident. Mais c'est vrai qu'un jeune qui couchaille partout, il vaut mieux qu'il mette un préservatif que d'attraper le sida ou de refiler aux autres. Non. C'est le mieux vaut. Toute la morale, comprenez, on n'a pas assez de formation. La morale nous donne un idéal, mais que, bon, quand on ne peut pas le vivre, momentanément, on va faire un moyen qui n'est pas bon en soi, parce que on va faire le devoir le plus urgent. De même que si vous êtes dans un incendie, vous sautez par la fenêtre, eh ben c'est pas bien de sauter par la fenêtre, vous cassez la figure. Ah oui, mais il vaut peut-être mieux sauter par la fenêtre que griller dans le feu. Hein. C'est peut-être encore une chance d'en sortir, c'est le mieux vaut. Mais c'est pas bien de sauter par la fenêtre. Vous ne direz à personne que se défenestrer, c'est bien. C'est comme le mensonge. On en parlait du mensonge tout à l'heure. Le mensonge, c'est pas bien le mensonge. Vous avez déjà dit à vos gosses que c'est bien. Mais il y a des cas, vous pouvez faire autrement que mentir. Pendant la guerre, quand les Allemands venaient, ils nous disaient, vous avez pas vu un aviateur anglais qui était dans notre grenier. On l'a pas vu, non? Menteur, va. Et oui, on a dit un mensonge, mais il fallait le dire. Alors bien sûr, les moralistes retomberont sur leur patte, diront, il n'a pas droit à la vérité, mais c'est des astuces. On est bien obligé, là, de faire le devoir le plus urgent, qui est de sauver la vie d'autre. Non, mais c'est évident. Et toute votre vie, vous serez obligé de naviguer comme ça entre le mieux vaut. Alors, à chaque couple, d'être loyal, de ne pas croire trop vite que les méthodes naturelles ne sont pas bonnes, qu'il faut notamment les jeunes couples que vous appreniez tout de suite à les utiliser, parce que voilà, vous allez se passer les naissances, puis vous aurez des actes tels que vous le rêvez, parce qu'entre nous. Vous croyez que les couples, ils aiment tout ça? Vous croyez que les jeunes, ils aiment les caoutchoucs? Pourquoi on fait actuellement tant de publicité de nouveau pour le préservatif? Parce que depuis qu'il y a les trithérapies, les jeunes, ils ne les prennent plus. Un jeune me dit, moi, c'est manger un bonbon avec le papier. C'est imagé, mais c'est plus juste en l'air. Qu'est-ce que vous voulez que c'est des pis aller? C'est des pis aller. Le rêve d'un couple, qu'est-ce que c'est? C'est ne pas avoir toujours d'enfants. Et quand ils ne peuvent pas en avoir, de s'unir charnellement, car ce ne sont pas des moines, ce sont des jeunes, des couples qui doivent s'aimer charnellement. Deuxième désir. Troisième désir, ils voudraient pouvoir le faire sans traficoter leur biologie. C'est les trois désirs des couples. Moi, bon, j'y peux rien. C'est ce que vous dit l'Église, rien d'autre. L'autre jour, j'étais à Rome, à la commission de la famille, j'aurais dit, vous savez, hein, les gens pensent comme vous. Mais vous le dites si mal qu'ils ont l'impression, vous dites le contraire. Alors, je n'ai pas le temps de vous faire tout un topo sur la contraception, tout ça. C'est pas. C'est, bon, je pense qu'il faudrait, là encore, pour pouvoir notamment parler des vraies méthodes, je peux répondre à une ou deux questions si vous voulez. Il faut du temps, il ne faut pas expliquer des choses à moitié, parce qu'à ce moment-là, si on les explique à moitié, il peut y avoir des ratés, parce qu'on n'a pas compris telle ou telle chose. C'est pour ça que nous formons ce qu'on appelle des moniteurs MAO, moniteurs en méthode d'auto-observation, pour arriver à détecter exactement actuellement, avec des moyens du bord, la période ovulatoire. Mais je vous le répète, l'avenir, j'espère bien, ça sera le détecteur chimique, mais alors vraiment scientifique, qui sera exact et qui sera fiable à 100%. Bon, eh bien, mes frères bien-aimés, il faut demander au clerc ou l'adresse d'un moniteur MAO. Vous demandez un moniteur MAO. C'est-à-dire que le couple
estime qu'actuellement, il ne peut pas prendre des méthodes naturelles, peut recourir momentanément à un moyen, en évitant le stérilet, qui peut être abortif. Il faut éviter les abortifs. Il prendra momentanément un moyen, comme le préservatif, comme la pilule un certain temps, pour sauver l'amour, car l'amour est plus important que le préservatif. Et à ce moment-là, si loyalement il peut dire, pour nous, on n'a pas le choix, et que notre devoir le plus urgent est nous aimer charnellement, il peut être en sûreté de conscience. C'est clair ? Non, non, Persona, c'est un ordinateur, oui, qui détecte, mais non, non, il n'est pas fiable à 100%. Leclerc ne le recommande pas, parce que nous, nos gens, ils étudient actuellement. Dès qu'on a une méthode qui sort, nous étudions sa fiabilité. Il n'est pas fiable à 100%. Donc, on ne répond pas. Je vous dis qu'actuellement, nous étudions la fiabilité de tous les nouveaux engins qui sortent. Moi, je vous dis qu'on n'y arrivera que quand on aura un détecteur précis de glaire cervicale, je suis convaincu. Mais tout, parce que les autres repèrent le pic ovulatoire de l'hypothalamus. Bon. Mais actuellement, tous ceux qu'on a étudiés ne sont pas fiables à 100%. Donc, nous ne les préconisons pas. Bon, il faut qu'on parte, c'est l'heure de la messe. Allez, allons prier un peu pour que le Seigneur nous éclaire.

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2: À celui qui a, on donnera, et il sera dans l'abondance. À celui qui n'a pas, on enlèvera même ce qu'il a. Matthieu 13, 12.

0: Troisième dimanche ordinaire, le Seigneur soit avec vous.
1: Et avec
0: Évangile de Jésus-Christ selon saint Luc.
1: Gloire à toi, Seigneur.
0: Le premier jour de la semaine, deux disciples faisaient route vers un village appelé Emmaüs, à 2 heures de marche de Jérusalem, et ils parlaient entre eux de tout ce qui s'était passé. Or, tandis qu'ils s'entretenaient et s'interrogeaient, Jésus lui-même s'approcha et il marcha avec eux. Mais leurs yeux étaient empêchés de le reconnaître. Jésus leur dit, « De quoi discutiez-vous en marchant ?» Alors ils s'arrêtèrent tout tristes. L'un des deux, nommé Cléophas, lui répondit, « Tu es bien le seul étranger résidant à Jérusalem qui ignore les événements de ces jours-ci. » Il leur dit, « Quels événements ?» Ils lui répondirent, « Ce qui est arrivé à Jésus de Nazareth, cet homme qui était un prophète puissant par ses actes et ses paroles devant Dieu et devant tout le peuple, comment les grands prêtres et nos chefs l'ont livré, ils l'ont fait condamner à mort et ils l'ont crucifié. Nous espérions que c'était lui qui allait délivrer Israël. Mais avec tout cela, voici déjà le troisième jour qui passe depuis que c'est arrivé. À vrai dire, des femmes de notre groupe nous ont remplis de stupeur. Quand dès l'aurore elles sont allées au tombeau, elles n'ont pas trouvé son corps. Elles sont venues nous dire qu'elles avaient même eu une vision des anges qui disaient qu'il est vivant. Quelques-uns de nos compagnons sont allés au tombeau et ils ont trouvé les choses comme les femmes l'avaient dit. Mais lui, ils ne l'ont pas vu. Il leur dit alors, « Esprit sans intelligence, comme votre cœur est lent à croire tout ce que les prophètes ont dit, ne fallait-il pas que le Christ souffrît cela pour entrer dans sa gloire ?» Et partant de Moïse et de tous les prophètes, il leur interpréta dans toute l'Écriture ce qui le concernait. Quand ils approchèrent du village où ils se rendaient, Jésus fit semblant d'aller plus loin. Mais ils s'efforcèrent de le retenir. « Reste avec nous, car le soir approche et déjà le jour baisse. » Il entra donc pour rester avec eux. Quand il fut à table avec eux, ayant pris le pain, il prononça la bénédiction et l'ayant rompu, il leur donna. Alors leurs yeux s'ouvrirent et le reconnurent, mais il disparut à leur regard. Ils se dirent l'un à l'autre, « Notre cœur n'était-il pas tout brûlant en nous, tandis qu'il nous parlait sur la route et ouvrait les Écritures ?» À l'instant même, ils se levèrent et retournèrent à Jérusalem. Ils y trouvèrent réunis les 11 apôtres et leurs compagnons qui leur dirent, « Le Seigneur est réellement ressuscité, il est apparu à Simon-Pierre. » À leur tour, ils racontaient ce qui s'était passé sur la route et comment le Seigneur s'était fait reconnaître par eux à la fraction du pain. Acclamons la parole de Dieu, louange à toi, Seigneur Jésus. Jésus s'approcha et il marchait avec eux. Vous voyez, Jésus n'apparaît pas dans un éblouissement extraordinaire, ce que nous aurions fait sans doute pour montrer aux gens que bon, il s'est passé quelque chose d'extraordinaire et puis pour les confondre au fond. Non, Jésus n'apparaît jamais en surplomb. Il marche avec eux, il n'est pas au-dessus, il les accompagne. Mais il est important de savoir que Jésus ne vient pas pour nous éblouir d'une présence évidente, mais qu'il marche avec nous sur le chemin de nos vies. Voyez, Jésus est un modèle pour nous en particulier, peut-être pour les pasteurs. À aucun moment nous devons être dans une position asymétrique par rapport aux brebis qui nous sont confiées. Nous ne pouvons être que des accompagnateurs, comme Jésus, sur le chemin de la vie de ceux qui nous sont confiés. Ils ne le reconnaissent pas. Ça, c'est étonnant quand même. Pourtant, ils sont ses disciples, incontestablement. Ce fameux Cléophas, on imagine que c'est celui dont il est question aussi quand on dit que Marie, qui est la mère de José, de Jacques, etc., qui sont ce qu'on appelle les frères de Jésus. Cette Marie, peut-être, est une cousine de la Vierge Marie. Elle était présente auprès de la croix. Elle est l'épouse de ce fameux Cléophas. Donc, c'est quelqu'un de très proche. Il ne reconnaît pas Jésus. Pourquoi ne le reconnaît-il pas? Eh bien, d'abord, parce que sans doute, il ne s'attend pas à le voir, certainement. Mais quelle est cette raison? Saint Grégoire le Grand, le pape Saint Grégoire le Grand, donne une explication qui nous éclaire sur leur regard sur le Christ, mais aussi sur notre regard. C'est intéressant. Il dit que ses compagnons d'Emmaüs ne peuvent le voir, qu'ils ne peuvent voir à l'extérieur que ce qui est à l'intérieur. C'est-à-dire, il n'apparaît au dehors comme il est au-dedans d'eux. C'est-à-dire que, comment est le Christ? Ils le disent, il a fait des miracles, c'est quelqu'un d'extraordinaire, etc. Non, mais c'est pas ça qui compte. Il est le Fils de Dieu. Il est l'amour incarné. Il n'est pas le grand homme, le Messie qu'ils attendaient pour libérer Israël, comme ils le disent, non. Et donc, ils ne peuvent voir Jésus que dans ce qu'ils ont à l'intérieur, de ce qu'ils connaissent d'eux. Et c'est vrai psychologiquement cela. Et on ne peut voir les gens que la manière dont on les reçoit soi-même. Mais ils ne voient pas la vérité de Jésus. Il faut qu'ils voient la vérité de Jésus. Et la vérité de Jésus leur apparaîtra, mais pas au moment où il leur apparaît et qu'il marche avec eux. Alors, il les ouvre aux Écritures. Très bien. Voilà. Et cette intelligence des Écritures leur a donné la joie. C'est vrai. Et Jésus explique effectivement que tout cela devait arriver parce que c'était écrit, effectivement. Il suffit de reprendre ce qu'il y a dans le serviteur souffrant d'Isaïe et encore d'autres lieux encore. Et donc, ils ont le cœur tout brûlant. Ils ont le cœur tout brûlant parce que Jésus touche leur cœur. Il change ce qui est dans leur cœur, la façon de percevoir Jésus dans leur cœur, comme le disait le pape Grégoire le Grand. Oui, mais leur cœur est tout brûlant, mais ils ne le reconnaissent pas encore. À quel moment ils vont le reconnaître? Eh bien, ils vont le reconnaître à la fraction du pain. Mais oui, la fraction du pain, vous savez peut-être, c'est l'ancien nom de la messe. Mais pas si longtemps que ça s'appelle la messe, mais au départ, les premiers chrétiens disaient, ils se réunissaient pour la fraction du pain, c'est-à-dire pour la messe. C'est à la messe qu'on reconnaît Jésus en vérité. Voilà, mais pour le reconnaître, il a fallu entendre les Écritures. C'est ce que nous faisons à la messe, nous commençons par lire les Écritures. Cette Écriture nous donne l'intelligence de comprendre qui est Jésus. Et alors, on peut le reconnaître dans le pain devenu son corps, quand il a dit dans la bouche du prêtre, « Ceci est mon corps ». Voilà, c'est comme cela que Jésus est présent, qu'il est vraiment présent et que nous savons le reconnaître. Voilà, il faut le reconnaître, il est présent dans son corps qui se livre, mais il est présent. Et quand on dit Jésus est présent, ça veut dire qu'il est présent effectivement, ça veut dire aussi qu'il est présent, qu'il est un cadeau. Un présent, c'est un cadeau. Et donc Jésus est un cadeau lumineux dont la présence nous brûle. Et voilà, quand quelqu'un, quand nous aimons vraiment quelqu'un, ce qui est important, ce n'est pas ce qu'on va se raconter. C'est le mystère de sa présence. Quand vous allez voir quelqu'un que vous aimez à l'hôpital, c'est pas tellement ce que vous allez lui dire qui va le réconforter, c'est le fait que vous soyez là. Une présence réelle. Et voilà, Jésus est une présence réelle. Est-ce que nous sommes les uns pour les autres une présence réelle? Est-ce que nous sommes vraiment un cadeau pour les gens que nous allons voir? Amen.

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3: Seigneur, si tu le veux, tu peux me purifier. Matthieu 8, 2.

Je vais vous parler, c'est pas très original, de l'amour de Dieu. Alors plus particulièrement de sa miséricorde, ou plus précisément de l'accueil de sa miséricorde dans nos vies. Et en guise d'introduction, je voudrais commencer par vous citer un passage de l'encyclique de Benoît XVI sur Dieu est amour. « Nous avons cru à l'amour de Dieu ». C'est ainsi que le chrétien peut exprimer le choix fondamental de sa vie. À l'origine, écoutez ça bien, à l'origine du fait d'être chrétien, il n'y a pas une décision éthique ou une grande idée, mais la rencontre avec un événement, avec une personne qui donne à la vie un nouvel horizon et par là son orientation décisive. À l'origine d'être chrétien, il n'y a pas une décision éthique ou une grande idée, mais la rencontre avec un événement. Et cet événement, c'est Dieu a tant aimé le monde, ça c'est moi, enfin c'est l'écriture. Cet événement, c'est Dieu a tant aimé le monde qu'il a donné son Fils unique. Ainsi, tout homme qui croit en lui obtiendra la vie éternelle. Donc cet événement, c'est une personne, c'est Jésus. Toujours à propos de Jésus, mais c'est pour ça aussi, excusez-moi, que j'entends encore dire, en tout cas dans mon diocèse, parfois qu'on dit que les chrétiens, c'est une des religions du livre. On dit il y a trois religions du livre. Ce n'est pas vrai. Excusez-moi, nous ne sommes pas la religion du livre. Nous sommes la religion d'une personne, le Verbe incarné. Je vous cite encore, toujours dans mon introduction, le Saint-Père, dans l'exhortation sur la parole de Dieu que vous avez tous lue, j'imagine. La parole éternelle qui s'exprime dans la création et se communique dans l'histoire du salut est devenue dans le Christ un homme. Né d'une femme. La parole ne s'exprime plus d'abord à travers un discours fait de concepts et de règles. Ici, nous sommes face à la personne même de Jésus. Son histoire unique et singulière est la parole définitive de Dieu ou que Dieu dit à l'humanité. La parole n'est pas seulement audible, elle ne possède pas seulement une voix. Maintenant, la parole a un visage qu'en conséquence, nous pouvons voir Jésus de Nazareth. Donc, je prie, si le Seigneur, qu'il vous accorde cette grâce, si ce n'est pas déjà fait, de cette rencontre profonde avec Jésus,

peur. Je vous citerai un passage, excusez-moi pour les citations, après je vous raconterai des histoires. Le Concile, que vous avez lu aussi, j'imagine, a cette expression à propos de la création, c'est dans Lumen Gentium, le Père éternel, par la disposition absolument libre et mystérieuse de sa sagesse et de sa bonté, a créé l'univers et a décidé d'élever l'homme à la communion de sa vie divine. Donc Dieu a créé librement, par amour, pour l'amour, parce qu'il est amour, parce que par nature, l'amour se communique. Et chacun, chaque être humain, tous ceux qui sont nés avant vous, vous qui êtes là, tous ceux qui viendront après nous, qui ne sont pas encore nés, chacun est appelé à l'existence par amour. Et au-delà de toutes les contingences humaines, appelé à la communion avec lui. Donc personne n'est un accident ou une erreur. Aucun d'entre nous. Quelles que soient les conditions heureuses ou douloureuses dans lesquelles nous sommes venus à l'existence. Et Dieu veut nous faire participer à sa vie et à son bonheur. Autrement dit, l'intention de Dieu sur l'humanité et sur nous individuellement est une intention de bonheur. Mais cette communion n'est possible que par une réponse libre et un don libre. Et au don librement proposé de Dieu, au don fait par Dieu librement, il faut une réponse libre. Il nous faut accueillir ce bonheur. Je me permets de vous raconter une histoire, j'avais promis des histoires. Un jour, c'est Mère Teresa. C'est une émission de télévision que j'ai vue, je ne sais plus dans quel pays du monde, c'était pas en France, en tout cas, une émission de télévision. Vous aviez Mère Teresa, vous aviez à côté d'elle un cardinal, je ne sais plus lequel, c'est pas intéressant, et bien un autre évêque, voilà, qu'ils étaient donc tous les trois, et il y avait une interview à la télé. Et le journaliste était extrêmement critique. Pas sur Mère Teresa, parce que ça, non. Mais sur l'Église, vous savez, comme d'habitude, enfin, c'est assez classique. On finit par s'habituer. Bon, et alors il dit, oui, Mère Teresa, ce que vous faites, c'est extraordinaire, c'est magnifique, les pauvres, enfin tout ça, c'est très beau, c'est admirable, très bien. Mais alors l'Église, bon, très bien. Mère Teresa regarde le journaliste, tout ça devant le plateau de télé, hein, devant la télé, et dit au gars, ne répond pas à sa question, bien entendu, et dit au gars, mais monsieur, vous n'êtes pas heureux. Mais c'est que, enfin, attendez, mais écoutez, pourquoi vous êtes si violent, si amer? Vous n'êtes pas heureux. Mais c'est pas. Mais écoutez, c'est pas ça dont il s'agit. Ah, mais monsieur, vous n'êtes pas heureux. Et alors le journaliste, un peu déstabilisé, dit à Mère Teresa, tout ça devant la télévision, mais comment faire pour être heureux? Ah, ça, monsieur, ça ne se conquiert pas. Ça se reçoit. Et alors à ce moment-là, elle prend la main des deux évêques à côté d'elle, nous allons prier pour vous, monsieur. Bon, continue. Retenez simplement que Dieu vous a fait librement, parce qu'il est libre, par bonté, avec une intention de bonheur totale, et que personne n'est en trop. Ça va ? Autre chose, le drame du péché et de la séparation de Dieu. Vous savez, il y a l'histoire du péché des origines, péché originel. Alors permettez-moi, mais très brièvement, de revenir sur quelques éléments du récit du péché originel, justement dans la Genèse. Alors je ne vais pas tout vous dire, simplement quelques aspects. Pour vous rappeler que, d'abord, le récit de la Genèse n'est pas un récit historique au sens scientifique du terme. Il ne nous dit pas le comment, mais le pourquoi, le mystère. D'accord ? Alors vous vous souvenez, c'est l'histoire du serpent. Vous savez que le serpent s'approche d'Adam et Ève et c'est un menteur. Il va, Dieu avait dit à Adam et Ève, vous pourrez manger de tous les arbres du jardin. Sauf, je vous préviens, ne mangez pas de l'arbre de la connaissance du bien et du mal, parce que si vous en mangez, vous mourrez. Le serpent arrive, il dit, Dieu vous a dit qu'il ne fallait pas manger. Parce qu'en fait, il ne veut pas, si vous en mangez, si vous mangez, vous allez devenir comme lui, et il ne veut pas que vous soyez comme lui. C'est un menteur. C'est un menteur. Et il l'insinue dans la relation, en fait, de la méfiance. Il met un doute. Il pose une suspicion sur les intentions de Dieu.

Tu vois, est-ce qu'au fond, Dieu ne serait pas un peu méchant? Est-ce que Dieu, au fond, ne nous manipule pas un petit peu? Donc, il introduit le doute sur Dieu. Et Adam commence, et Ève commence à se méfier de Dieu. Et ils vont vouloir prendre ce que Dieu voulait leur donner et qui ne pouvait être reçu que comme un don. Ils vont vouloir s'accaparer, ce qu'ils ne peuvent pas d'ailleurs. C'est voué à l'échec. Alors que Dieu voulait le donner gracieusement. Et donc c'est un péché qui est un péché en fait de méfiance, mais c'est aussi un péché d'impatience. Et puis c'est le tout de suite. C'est vraiment notre époque. Hein. C'est pour moi, tout de suite, maintenant. Nya. C'est l'orgueil, en fait, de ne pas dépendre de la gratuité du don. Tout par moi-même. Vous savez, je ne vais pas trop... En fait, on refuse toute gratuité. Parce que la gratuité, c'est gratuit. Nous, on veut toujours... Qu'est-ce que je dois faire? Alors, on verra après ce qu'on doit faire. Mais il ne s'agit pas d'abord de faire, il s'agit d'accueillir. Bon, ça va? Et on voit le même phénomène, la même difficulté, dans la parabole, vous savez, la fameuse parabole du père qui avait deux fils. Vous savez, on appelle ça la parabole du fils prodigue. En fait, c'est la parabole du père. Un homme avait deux fils, un père. Puis on décrit le premier, le second, vous connaissez, je ne vais pas m'étendre là-dessus. Mais la difficulté de ces deux fils, le premier en particulier, il veut les biens du père, il veut l'héritage, mais sans le père. Et d'ailleurs, je vous ferai remarquer que quand il dit à son père, donne-moi ma part d'héritage, ce qui est un mensonge, parce que ce n'est pas à lui, Dieu lui donne. Enfin, le père lui donne. Vous dites à Dieu, donne-moi, laisse-moi vivre, il vous laisse vivre, pas de problème. Ce qu'il n'a pas compris, lui et le fils aîné, c'est que le vrai héritage, c'est justement d'être en communion avec le père. Hein, le vrai trésor, c'est la communion, c'est tu es toujours avec moi, tout ce qui est à toi est à moi. Tu ne m'as pas donné de vos gras, mais écoute, tu n'avais qu'à le demander d'abord. Mais ce n'est pas le sujet, puisque nous sommes ensemble. Vous pouvez tout avoir, mais si vous n'êtes plus en communion avec lui, vous perdez tout. Alors le péché naît de la méfiance. C'est une impatience et c'est un orgueil, mais j'y reviendrai. Ça va, vous me suivez toujours? Bon, alors Dieu ne s'est pas arrêté au péché, je vous signale. Donc l'amour de Dieu est un amour créateur, mais c'est aussi un amour rédempteur. Il faudra m'arrêter quand ce sera fini, hein, parce que j'ai aucune montre. Ça va? Donc Dieu ne s'est pas arrêté au péché, l'amour de Dieu est un amour rédempteur. Alors toujours dans la Genèse, la réaction d'Adam et de Ève, vous vous souvenez, après le péché, c'est de se cacher. Tout d'un coup, ils ont peur de Dieu. Alors avant... Le péché, il n'y avait pas de problème. Dieu venait dans le jardin, dit-on, tous les matins, enfin, ou alors, non, au coucher du soleil. Et alors il venait, et Dieu est venu comme d'habitude. Parce que Dieu est innocent. Dieu ne suspecte pas le mal. Dieu est surpris par le mal. Il ne se dit pas, tiens, ils vont surtout, certainement, pécher. Non, Dieu n'imagine pas cela. Et Adam et Ève ne sont plus là. Et ils se cachent. Et la relation avec Dieu est troublée. Mais aussi la relation entre eux, entre hommes et femmes, mais aussi entre eux, entre nous. Et il est prêté à Dieu, c'est à ça que vous connaissez, Dieu se met à la recherche d'Adam. Et on prête à Dieu un cri, enfin c'est un véritable cri, c'est Adam, où es-tu? Et Dieu se met à la recherche de l'homme. Comment dire? Cette recherche de l'homme. Adam, où es-tu? Pourquoi tu te caches? Pourquoi tu as peur? Hein, ce cri... Cette recherche traverse toute l'histoire du salut. Et vous pouvez essayer de lire toute la Bible, l'Ancien Testament, le Nouveau Testament, avec ce cri « Adam, où es-tu ?» Et vous savez que cette recherche de Dieu va aboutir à Jésus. Jésus, c'est « Adam, où es-tu ?» Le curé d'Ars disait que ce n'est pas le pécheur qui court après Dieu pour le pardon, c'est Dieu qui court après le pécheur pour le rattraper, pour lui pardonner. Alors moi, je suis très imaginatif. Enfin, j'ai toujours imaginé le bon Dieu qui courait après moi en me disant « Mais où est-ce que tu vas ?» Il revient. Vous voyez, nous pensons souvent que c'est nous qui cherchons Dieu.
C'est toute une époque, hein. Je cherche Dieu, je cherche Dieu. Je me demande parfois ce qu'on cherche. Mais ce qui est sûr, c'est que c'est Dieu qui nous recherche. Et il y a un moment dans l'existence, on s'aperçoit tout d'un coup que c'est lui qui nous cherche. Et Dieu vient rejoindre l'homme dans sa détresse même. Il vient le rejoindre dans sa méfiance même et dans la nôtre. Donc Jésus, je vous fais un caté, je fais du caté, là, c'est le résumé du caté. Hein. Mais je ne suis pas sûr qu'on soit très clair. Jésus nous révèle l'amour du Père. Plus encore, il ne fait pas que révéler l'amour du Père. Il ne fait pas qu'en parler. Il est, dans sa personne, l'amour du Père. Il est, lui-même, en lui-même, le pardon et la réconciliation. Il est la guérison du doute et de la méfiance. Il ne fait pas qu'en parler, il ne fait pas que nous inviter à nous approcher du Père. Il est lui-même tout l'amour de Dieu donné et toute la miséricorde. Vous savez, que se passe-t-il dans le mystère de la rédemption? On en parle assez peu en fait. Je me suis aperçu que dans nos homélies et dans nos cathédrales, il y a deux choses dont on parle pratiquement jamais, c'est la rédemption et puis c'est les fins dernières. Enfin, de temps en temps quand même. Alors je voudrais simplement m'arrêter quelques minutes encore sur un texte de l'Écriture que vous connaissez pour essayer de dire quelque chose sur le mystère de la rédemption. C'est le fameux passage de la femme adultère. Vous connaissez? Je vais quand même vous le lire. Les scribes et les pharisiens amènent alors une femme qui avait été surprise en adultère. Et ils la placèrent au milieu du groupe. « Maître !» lui dirent-ils, cette femme a été prise en flagrant délit d'adultère. Dans la loi, Moïse nous a prescrit de lapider ces femmes-là. Et toi, que dis-tu? Il parlait ainsi dans l'intention de lui tendre un piège pour voir, avoir de quoi l'accuser. Mais Jésus, baissant, se mit à tracer des traits sur le sol. Comme il continuait à poser des questions, Jésus se redressa et leur dit « Que celui qui n'a jamais péché lui jette la première pierre. » Et s'inclinant à nouveau, il se remit à tracer des traits sur le sol. Après avoir entendu ces paroles, ils se retirèrent l'un après l'autre, à commencer par les plus âgés. Et Jésus resta là seul. Comme la femme était toujours là, au milieu du cercle, Jésus se redressa et lui dit « « Femme, où sont-ils donc? Personne ne t'a condamné ?» Elle répondit, « Personne, Seigneur. » Jésus lui dit, « Moi non plus, je ne te condamne pas. Va et désormais ne pêche plus. » Alors, qu'est-ce qui se passe? Alors, je ne vais pas tout dire non plus, je vais pointer quelques éléments. D'abord, on veut tendre un piège à Jésus. Donc, vous voyez, les intentions sont déjà pas très claires. Vous savez, il n'y a pas de pire aveugle que celui qui ne veut pas voir, hein. Il n'y a pas de pire sourd que celui qui s'est déjà fermé les oreilles. Et rien de plus désagréable que des gens qui posent des questions mais qui ne veulent pas les réponses. Ce qui nous arrive régulièrement. Surtout dans notre relation avec Dieu. On s'adresse à Dieu, mais on n'a pas toujours envie qu'il réponde. Même après, on va se plaindre qu'il ne nous répond pas. Je peux vous affirmer, faites attention à ce que vous demandez. Parce que si vous demandez vraiment, il va vous répondre. Et Dieu peut penser différemment de vous, vous savez? C'est comme quand on fait des lectures. Oui, mais attendez, derrière tout cela, il y a quelque chose de plus profond. Il y a une objectivité. Dieu ne se réduit pas à ce que vous en pensez. Jésus ne se réduit pas à l'imagination que vous en avez. Souvent, j'ai été participer l'autre jour dans mon diocèse à un groupe, c'est partage de la parole. Là. Alors c'était sympathique. Et puis il y a quelqu'un qui a dit, j'ai pas osé réagir parce qu'on aurait dit, l'évêque, il n'est pas tendre. Et alors... Et la personne disait, ah ben moi j'ai lu dans le passage, là, mais je suis pas tout à fait d'accord avec ce que Jésus dit là, l'évangile, vous savez là, il a dû se tromper. La question n'est pas de savoir ce que vous en pensez, c'est qu'est-ce qu'il dit, objectivement. C'est lui, le maître et seigneur de nos vies. Alors je reviens au texte. Donc Jésus, une autre remarque. Donc le piège qu'ils veulent poser, vous avez compris, c'est que la loi dit qu'il faut comment lapider ces femmes. Alors est-ce qu'il va appliquer la loi? Alors comment va-t-il faire avec la bonté? Comment va-t-il faire avec la justice s'il est miséricordieux?
Donc Jésus, d'abord, ne regarde pas ces femmes, du moins pas immédiatement. Pourquoi ? Parce que je pense que la pureté du Seigneur, sa bonté est telle que pour quelqu'un dans une telle situation, ce regard peut même être violent. C'est pas, vous savez, parfois Dieu est tellement bon que c'est violent. Et nous ne sommes pas habitués à ça. C'est Dieu plus grand que nous, mais plus grand au sens de plus grande humilité que nous, plus grande bonté que nous, plus grande miséricorde que nous. C'est ça la transcendance de Dieu. C'est cette distance. Alors, et il pose la question, qui est une question intelligente, une question de sagesse, hein, que celui qui n'a jamais péché lui jette la première pierre. Donc il s'en allait en commençant par les plus vieux. Alors pourquoi les plus vieux ? Alors moi, pendant longtemps, je me disais que les plus vieux avaient péché plus que les plus jeunes. Une expérience m'a prouvé que la bêtise humaine n'attend pas l'âge. Par contre, en général, quand on est plus vieux, on comprend, enfin normalement, si on vieillit normalement, on comprend qu'on n'est pas mieux que les autres. Quand on est jeune et pur, vous savez, le jeune catho sympa, là, en pleine forme, il y en a quelques-uns. Vous allez voir ce qu'on va voir. Vous savez, le jeune prêtre en forme, le jeune évêque aussi peut-être. Et alors, puis un jour, on s'aperçoit que il y a quelque chose de plus radical, plus profond. En tout cas, ils s'en vont d'autre part. C'est que ce texte fait aussi allusion. Il y a les vieux et les anciens d'Israël avec l'histoire de, comment elle s'appelle, Suzanne, qui avait été accusée à tort. Là, c'était, ils accusaient de péché Suzanne, alors que c'était eux, les pécheurs. Alors, il y a tout ça derrière, mais je ne vais pas m'étendre. Donc, Jésus, alors ils s'en vont tous, les uns après les autres. Jésus est libre et librement décide. Quelqu'un t'a-t-il condamné ? Non, personne. C'est magnifique. Moi non plus, je ne te condamne pas. Ceci étant dit, c'est quand même problématique. Et il y a un commentaire de saint Augustin qui dit, mais bon, très bien, Jésus a pris, c'est le cas de le dire, sur lui, de ne pas condamner cette femme. Mais quand même, il y a un adultère. Et puis quand même, et la justice. Expliquez ça, excusez-moi du raccourci, mais au mari. Mais quand même. Alors comment Jésus peut-il se permettre une telle chose ? Avant cela, quand la femme s'est retrouvée seule devant lui, que celui qui n'a jamais péché lui jette la première pierre, en réalité, il y en a un seul qui n'avait jamais péché. C'est lui. Donc le seul qui, d'une certaine manière, pouvait et, selon la loi, devait lui jeter la première pierre, c'est Jésus lui-même. Elle a dû avoir très peur. Hein. Mais tout de même, dit saint Augustin, alors en réalité, que se passe-t-il ? C'est que la pierre que devait recevoir cette femme, c'est Jésus qui la prend sur lui. C'est ça la rédemption. Les conséquences de notre péché. Ce n'est pas pour vous culpabiliser. C'est superbe, moi je suis bien content que quelqu'un ait pris sur lui le poids de mon péché. Je sais qu'il faut être assez humble pour l'accepter. Mais le mystère de la rédemption, et c'est ça, je ne suis pas sûr que nous mesurons. C'était nos péchés qu'il portait, c'était nos blessures qu'il portait. Lui qui est sans péché, lui qui est absolument innocent, il prend sur lui tout le poids du péché de l'humanité, les nôtres. Il l'a fait, hein, c'est fait. Mais est-ce que nous mesurons les excusez-moi, c'est pas la gravité, le drame de ce mystère et sa beauté. Je suis à peu près sûr, nous n'avons pas mesuré encore combien ou jusqu'où a été le mystère de l'amour de Dieu. Nous avons perdu le mystère, la contemplation du mystère de la croix. Vous savez, ça rejoint le message de parrainemonial ici. Le message de parrainemonial, vous savez, est résumé par cette phrase. Alors, je ne m'étends pas sur les apparitions, tout ça. C'est « Voici ce cœur qui a tant aimé les hommes et qui, en retour, ne reçoit que ingratitude. » Il faut aller jusqu'au bout du message. Il y a deux dimensions, qui en appellent une troisième d'ailleurs. La première dimension, c'est Jésus, à travers les événements de Paray, rappelle l'amour passionné de Dieu
pour l'humanité et pour chacun d'entre nous en particulier. Et c'est bouleversant, c'est un amour amoureux, passionnant, passionné. Mais il y a aussi au cœur du message, mais ça traverse toute l'écriture, une déchirure, une blessure, une plainte, non pas une condamnation, mais une douleur. Marguerite Marie dit dans un de ses textes que l'endroit où le Seigneur a le plus souffert, c'est à l'agonie, dans le jardin de Gethsémani. Et pourquoi ? Vous savez, c'est l'angoisse, jusqu'à suer des gouttes de sang. Certains d'entre vous ont peut-être connu l'angoisse, ou la connaissent peut-être. Mais jusqu'à saigner des gouttes de sang, le Seigneur lui-même a goûté l'angoisse, le sentiment d'abandon de Dieu, de la dérision totale. Et elle dit que le drame de Jésus à ce moment-là, c'est de désespérer, de douter de son Père et de douter que ça serve à quelque chose. Il dit, voilà, tu vas donner toute ta vie, tu la donnes jusqu'au bout et certains ne vont pas l'accueillir. Ça va servir à rien. C'est dramatique. Et le péché, l'ingratitude. Alors, c'est pas pour vous faire peur, c'est pour faire prendre conscience jusqu'à quel point nous avons et nous sommes aimés, jusqu'à quelle mesure. Et vous savez, et la blessure du cœur du Christ, c'est pas pourquoi vous ne m'aimez pas, c'est pourquoi vous ne vous laissez pas aimer. Vous savez, j'ai pensé pendant longtemps que quand j'arriverai au ciel, parce que j'ai bien l'intention d'y arriver, je suis même sûr, puisque je veux y aller. Il faudra un peu de temps, dans mon cas en tout cas. Mais quand j'arriverai au ciel, j'ai pensé pendant des années que le Seigneur me demanderait, ce qui est sans doute vrai aussi, mais Seigneur, Yves, est-ce que tu m'aimes ? Et un jour, j'ai compris, il y a quand même quelques temps de ça, que c'est pas ça qu'il me demandera. Il me demandera, est-ce que je peux t'aimer ? Est-ce que tu veux bien que je t'aime ? Avec toutes les conséquences. En fait, je t'ai aimé. Est-ce que tu veux bien ? Et jusqu'au bout, jusqu'à traverser la gravité même de ton drame, de ton indifférence et tout ça. Donc je vous invite à demander au Seigneur de vous faire comprendre et de saisir un tout petit peu la profondeur à la fois de son amour, mais du coup aussi peut-être de notre propre péché. Alors, il s'agit maintenant d'accueillir la miséricorde de Dieu. Alors je voudrais en premier lieu vous inviter à cela. Alors je me suis dit, comment je vais faire pour vous inviter, vous donner envie d'accueillir plus la miséricorde de Dieu. Alors je me suis dit que j'allais vous donner quelques exemples à la fois magnifiques et vous allez voir terriblement radicales. Alors j'en ai un premier dans tous les genres et je vais citer d'autres que moi. J'ai pensé à Thérèse Avila. Thérèse Avila, elle dit qu'elle s'est convertie après 20 ans de vie religieuse. Ça vous laisse une chance. Ce qui est plus ou moins vrai, parce qu'elle cherchait le Seigneur, elle vivait déjà avec elle, mais là, à un moment, un passage qui a été un basculement dans sa vie, après effectivement 20 ans de vie religieuse. Elle va passer devant une statue qui représente le Christ léché au mot. Je vous lis, est-ce qu'elle dit elle-même ? Mon âme se sentait bien lasse. Ça arrive dans la vie, hein. Mon âme se sentait bien lasse. Mais ses mauvaises habitudes, je trouve ça très bon, ne lui permettaient pas de trouver le repos dont elle avait soif. Un jour, comme je rentrais dans l'oratoire, j'y aperçus une statue qu'on s'était procurée en vue d'une fête à célébrer dans le couvent et qu'on avait placée là en attendant. C'était un Christ tout couvert de plaies et si touchant qu'à la considération, je me sentis profondément bouleversé. Tout y peignait bien ce que notre Seigneur endura pour nous. Si grande fut ma douleur devant l'ingratitude dont j'avais produit de telles blessures que je croyais sentir mon cœur brisé et je me jetais auprès de mon Sauveur en versant un torrent de larmes et suppliais de me donner en cet instant la force de ne plus l'offenser. Alors, un peu plus tard, elle revient sur l'événement et elle dit, cette fois, je parle du jour où je contemplais cette statue, alors que je n'espérais plus rien de moi-même. J'attendais tout de Dieu. Si je m'en souviens bien, je dis au Seigneur, je ne me lèverai pas de là tant qu'il n'aura pas exaucé ma prière.
Il l'exauça. J'en suis convaincu, car à partir de ce jour, mes progrès furent sensibles, alors que je n'espérais plus rien de moi-même. Ça va ? Je vais vous donner un autre exemple, d'un autre genre. C'est Charles de Foucault, bienheureux Charles de Foucault. Vous savez que vous connaissez sa vie vaguement. Je vais vous revenir sur le passage qui a été le point de basculement de son existence. Cette fameuse rencontre avec l'abbé Huvelin à l'église Saint-Augustin à Paris. Alors j'ai retiré ça d'un récit, très bien, je vous le lis. Un monsieur Huvelin, donc le prêtre, était là. Charles se penche vers lui. Donc il vient à Saint-Augustin et l'autre est au confessionnal avant la messe. Et voilà, Charles se penche vers lui sans s'agenouiller, murmure d'une voix étreinte par l'émotion. « Monsieur l'abbé, ne vous étonnez pas, je ne viens pas pour une confession, je n'ai pas la foi. Je désire seulement avoir quelques renseignements sur la religion catholique. » L'abbé Huvelin le fixa de son regard. « Vous n'avez pas la foi ? Vous n'avez donc jamais cru ?»« Si, dit Charles de Foucault, il y a 13 ans, mais en ce moment, je ne crois pas. » Il y a toutes les difficultés, les mystères, les dogmes, les miracles, tout ça, c'est compliqué. Réponse de l'abbé Huvelin. Vous vous trompez, mon enfant. Ce qui vous manque, en ce moment, pour croire, c'est d'abord un cœur pur. Mettez-vous donc à genoux et confessez-vous à Dieu. Et vous croirez. Mais je ne suis pas venu pour ça. Ça ne fait rien. Mettez-vous à genoux. Et dites le confiteor. Sans trop comprendre ce qui lui arrive, Charles s'agenouille et longuement confesse toute sa vie. Enfin, le prêtre lui donne l'absolution. La joie envahit Charles et une paix qu'il croyait impossible. Êtes-vous à jeun ? C'était l'époque où on ne communiait pas si on avait mangé. Demande le prêtre, il dit oui, allez communier. Retenez simplement ce qui vous manque en ce moment, c'est, vous avez entendu, non ? Vous n'avez pas la foi, vous n'avez donc jamais cru. Mais ça va plus loin que vous ne pouvez. Ce qui vous manque en ce moment pour croire, ce qui vous manque pour croire, c'est d'avoir un cœur pur. Mettez-vous à genoux, confessez-vous à Dieu et vous croirez. C'est exactement comme Zachée. On ne lui dit pas « change et Jésus viendra chez toi ». Accueille Jésus chez toi et tu changeras. C'est lui qui transforme nos vies. La transformation de notre existence à la grâce du baptême, ce n'est pas nos efforts, c'est le don de Dieu que nous laissons agir en nous. C'est plus humble. Vous voulez un autre témoignage, une autre affaire. Saint Augustin. Ça va, vous me suivez encore ? C'est un autre genre. Saint Augustin, il a une vie intéressante. Il a cherché longtemps, il a eu une vie de errance complexe, à la fois intellectuelle et morale. Bon, très bien. Et puis, il commence à avancer vers Dieu. Alors, je vous le lis, c'est tiré des confessions. Quand, du fond, le plus intérieur de ma pensée eut retiré et amassé toute ma misère devant les yeux de mon cœur, en clair, il dit, il médite et il voit toute sa misère dans sa pensée, il amasse toute sa misère et ses problèmes, dans son cœur, devant les yeux, ça vous est jamais arrivé d'amasser toute votre misère devant votre cœur. Il s'y éleva un affreux orage, et pour répandre avec toutes mes pensées, je m'éloignais d'Alipius. Il était en compagnie de son frère, Alipius, il était assis à côté de lui. Donc il sait, pour répondre à toutes ses pensées, il s'écarte de son frère. La solitude allait me donner la liberté de mes pleurs. Il désespère, il a envie de pleurer. Tel était mon état. Je lâchais les rênes de mes larmes. Et je vous parlais, il s'adresse au Seigneur. Jusqu'à quand, Seigneur, serez-vous irrité ? Ne gardez pas souvenir de mes inquiétudes passées, car je sentais qu'elles me retenaient encore. Et tout à coup, j'entends sortir d'une maison voisine comme une voix d'enfant ou de jeune fille qui chantait et répétait « Prends !» Lis, prends et lis. Et aussitôt, je changeais de visage, je cherchais à me rappeler
si c'était un refrain en usage de quelque jeu d'enfant, et rien de tel ne me revint à la mémoire. Je revins vite à la place où Alipus était assis, donc son frère, car j'y avais laissé le livre de l'apôtre. C'était le texte de saint Paul, les écrits de saint Paul. Je pris le livre, je l'ouvris, et je lus en silence le premier chapitre où se jetèrent mes yeux. Alors vous allez voir sur quoi il est tombé, l'ami. Vous savez, parfois la conversion et l'amour, c'est assez tranchant. Hein, ne vivez pas dans les festins, dans les débauches, dans les voluptés impudiques, ni dans les disputes, ni en jalousie, mais revêtez-vous de notre Seigneur Jésus-Christ. Vous savez, de temps en temps, nous, ce genre de verset, on va le lire ailleurs après. Et il dit ceci, « Je n'en lus pas plus, je n'eus pas besoin d'en lire davantage. Ces lignes à peine achevées, il se répandut dans mon cœur comme une lumière de sécurité qui dissipa les ténèbres de mon incertitude. » Alors, laissez le Seigneur, ça va ? La parole qui traverse là, comme ça. Ok ? Alors, il nous faut un jour découvrir notre misère. Donc, une étape fondamentale de nos vies, c'est de découvrir, je vous l'ai dit tout à l'heure, qu'on n'est pas mieux que les autres. On doit comme, c'est une étape fondamentale, vous savez, de toucher à notre misère. On constate un jour qu'on n'est pas capable, ou du moins qu'on est capable du pire, qu'on n'est pas mieux que les autres, qu'il y a en nous une capacité, et alors on peut tenter à ce moment-là, vous savez, du désespoir. Et pourtant, c'est un passage essentiel. Je ne sais pas comment vous faire comprendre cela. Parfois, ça peut être assez simple, hein, et parce qu'on est invité du coup à basculer dans la miséricorde infinie de Dieu. Je vais vous raconter une petite histoire qui m'est personnelle, mais qui m'a tellement fait de bien que j'ai envie de vous la raconter. Il y a quelques années, j'étais séminariste. Et j'étais ici, ça s'est passé ici à Paris, et une session, on était moins nombreux, mais comme ça, et puis alors tout le monde allait se confesser. Enfin, je voyais les autres aller se confesser. Alors moi, j'y allais de temps en temps, mais vraiment de temps en temps, quoi. C'est-à-dire, vraiment, enfin, pas très souvent. Et alors, comme les autres allaient se confesser, je voyais ça, je me dis, il faut que j'y aille aussi. Mais sans vraiment, vous savez, j'y suis allé parce que les autres y allaient. Et puis, donc j'ai repéré un prêtre, c'était dans son coin, un vieux. Bon, voilà, et je me suis assis à côté de lui, et j'ai commencé ma confession. Je vous dirai pas tout, mais enfin, j'ai commencé comme ça. Et mais sans réfléchir, vous savez. Et je lui dis, vous savez, je demande pardon au Seigneur, je ne sais plus comment j'ai formulé, parce que je suis orgueilleux. Mais vous savez, j'ai dit ça comme si j'avais dit, il fait beau aujourd'hui. Hein. Le prêtre m'a regardé et il m'a dit, eh ben ça, c'est grave. J'étais furieux. Je me suis dit, mais de quoi il se mêle ? C'est vrai, et puis vous savez, et en même temps, j'ai dit, c'est vrai, non mais attendez... Et en même temps, il y a parfois plusieurs pistes, je me disais, mais il a raison. Un, je le suis, orgueilleux. Deux, c'est grave. Plus profondément que vous n'imaginez. Je ne sais pas si ça a changé quelque chose, mais je m'en souviens. En tout cas, un jour, il nous faut entendre jusqu'au fond, jusqu'aux racines. Vous comprenez ou pas ? Alors à ce propos, je vais vous dire deux choses, je voudrais tenir deux choses. À la fois, notre péché est terriblement plus grave que nous n'imaginons. Excusez-moi. Hein. Et à la fois, il ne l'est pas. Enfin, les deux. À la fois, ou plus exactement, la miséricorde de Dieu est infinie, mais je ne sais pas comment vous dire. Je vais vous rappeler deux petits... Ça va, vous me suivez toujours. Bon. Le curé d'Ars, un jour, un gars vient se confesser au curé d'Ars, et le curé d'Ars, à chaque fois que le pénitent le pénitent accuse un péché, le curé d'Ars pleure. Alors d'habitude, c'est plutôt l'inverse. Quoique, qui est-ce qui pleure ? C'est le Seigneur ou nous ? Et alors, à la fin de la confession, le pénitent dit au curé d'Ars, mais pourquoi vous pleurez ? Et il répond, parce que vous ne pleurez pas. Non pas qu'il y avait une accusation violente, mais une conscience
une conscience. En fait, pas une conscience de la gravité, mais une conscience de l'amour de Dieu, de son immensité. Et alors, dans un autre genre, j'ai envie de vous lire un passage de Thérèse, qui, elle, va vivre un truc différent, parce qu'on va lui dire que ses péchés ne font pas de peine au bon Dieu. Mais je vais quand même vous le lire. « Ordinairement, les retraites prêchées me sont encore plus douloureuses que celles que je fais seule. » Vous savez, parfois les sessions, c'est douloureux, enfin, les retraites, tout ça. Alors elle, c'était difficile. Mais cette année-là, ce fut différent. Malgré le sentiment intime que j'avais, car il me semblait que le prédicateur ne pouvait pas me comprendre, étant surtout destiné à faire du bien aux grands pécheurs, mais pas aux âmes religieuses. Le bon Dieu voulant me montrer que c'était lui le seul directeur de mon âme, se servit justement de ce père qui fut apprécié que de moi, pas des autres. Bon. J'avais alors de grandes peines intérieures, de toutes sortes, jusqu'à me demander parfois s'il y avait un ciel. J'étais traversé d'un doute terrible. Je me sentais disposé à ne rien dire de mes peines intérieures. À peine entré dans le confessionnal, je sentis mon âme se dilater. Après avoir dit peu de mots, vous savez, pas besoin de dire beaucoup de choses pour être compris quand on dit la vérité. Après avoir dit peu de mots, je fus comprise d'une façon merveilleuse et même devinée. Mon âme était comme un livre dans lequel le Père lisait mieux que moi-même. Il me lança à pleine voix sur les flots de la confiance et de l'amour qui m'attiraient si fort, mais sur lequel je n'osais avancer. Il me dit que mes fautes ne faisaient pas de peine au bon Dieu, qui tenait sa place et qu'il me disait de sa part qu'il était très content de moi. Ça fait toujours plaisir. Ceci étant dit, je ne sais pas si on peut dire ça de chacun d'entre nous. Oh, que je fus heureuse en écoutant cette consolante parole. Jamais je n'avais entendu dire que les fautes ne pouvaient ne pas faire de peine au bon Dieu. Je sentais bien au fond de mon cœur que c'était vrai, car le bon Dieu est plus tendre qu'une mère. Je suis d'une nature telle que toute crainte me fait reculer. Avec l'amour, non seulement j'avance, mais je vole. Alors, commentaire personnel, la difficulté, c'est de savoir si nous sommes disposés à nous livrer à l'amour. Parce que l'amour, c'est plus exigeant que la crainte. C'est plus radical. Parce que vous comprenez, si tout ce que je vous dis est vrai, si c'est vrai que Dieu est mort sur la croix pour le salut du monde, qu'il est mort ressuscité, si c'est vrai, qu'est-ce que vous attendez ? Seulement, on voit bien que du coup, il n'y a pas de demi-mesure. Hein, ce que disait le Seigneur, non pas le Seigneur, le Jean-Paul II aux jeunes, hein, Jésus est un ami exigeant. Mais l'exigence n'est pas celle qu'on croit. C'est l'exigence de la charité, c'est l'exigence de la radicalité de la miséricorde. Mais vous avez le choix entre l'exigence ou la médiocrité. Il n'y a pas d'entre les deux possible. Il n'en reste pas moins, ça va ? Il n'en reste pas moins, malgré ce que je vous ai dit sur Thérèse, il n'en reste pas moins qu'il y a une nécessité de conversion, c'est-à-dire une détermination à changer et parfois à renoncer au mal. Dieu peut nous manifester son amour, nous accorder son pardon, il le fait, nous assurer de sa présence, s'approcher de nous de manière très forte, mais il ne peut pas choisir à notre place. Je suis tombé il y a quelques mois sur un passage d'un certain père l'allemand. J'ai envie de vous le lire. Nous combattons contre Dieu des années entières et nous résistons au mouvement de sa grâce qui nous pousse intérieurement à quitter une partie de nos misères en quittant les vains amusements qui nous arrêtent, en nous donnant à lui sans réserve et sans totale remise de nous-mêmes. Mais accablés de notre amour propre, aveuglés par notre ignorance, retenus par de fausses craintes, nous n'osons franchir le pas. Et de peur d'être misérables, nous demeurons toujours misérables.
au lieu de nous donner pleinement à Dieu, qui ne veut que nous posséder que pour nous affranchir de nos misères. Je vous citerai aussi quelque chose, c'est peut-être un peu plus violent, mais tant pis, puisque c'était sa fête hier, Alphonse de Ligorie. Il y a de très beaux passages. Voilà bien l'erreur. Certains prétendent à la sainteté, mais une sainteté à leur façon. Ils veulent aimer Dieu, mais selon leur fantaisie, sans renoncer à tel ou tel divertissement, aux recherches de la vanité. Alors là, il est précis, dans la toilette ou la sensualité. Ils aiment Dieu, mais s'ils ne réussissent pas à obtenir tel emploi, les voilà troublés. Si on effleure un peu leur réputation, ils jettent feu et flamme. Ils aiment Dieu, mais ils persistent dans leur attachement aux richesses, aux honneurs du monde, à la gloriole de passer pour noble ou pour savant, pour plus vertueux que les autres. Ces gens-là font oraison, vont à la sainte table, vont communier, mais parce qu'ils portent un cœur encombré de terre, ils n'en retirent pas ou peu de fruits. L'attachement à la volonté, ne fût-ce qu'une minimum imperfection, empêchera toute âme, quelles que soient par ailleurs ses vertus, d'arriver à l'union divine. Peu importe que le fil qui retient l'oiseau soit plus ou moins gros ou ténu, tant qu'il ne cède pas, si menu soit-il, l'oiseau reste prisonnier dans l'impossibilité de voler. Quelle pitié de voir certaines personnes, riches en pratiques pieuses et en vertus, en faveurs surnaturelles, qui, faute d'en finir courageusement avec cette légère attache, s'interdisent l'accès à l'union avec Dieu. Et pourtant, il leur suffirait d'un envol vigoureux qui achèvera de briser le fil. Alors vous allez me dire, bah ouais. Moi je sais pas ce que vous allez me dire en réalité. Mais j'y arriverai jamais. Comment faire? Alors on vous a invité, j'ai entendu ça tout à l'heure, je crois ce soir ou dans la journée, allez vous confesser. Je vais pas trop m'étendre sur le sujet parce que je pense que c'est fait par la session. Habituellement, je vous rappelle quand même que pour se confesser, il y a traditionnellement, le catéchisme dit qu'il y a trois actes du pénitent et un acte de Dieu. Vous savez ce que c'est, non? Premier acte, l'acte du pénitent, le premier, c'est quoi? C'est quoi? Non, c'est pas d'y aller. Avant d'y aller. Pendant, vous y êtes. Enfin, c'est ce qu'on appelle le repentir. Ce qu'on appelle la contrition. C'est quoi? Le catéchisme dit c'est une douleur de l'âme. Vous savez, dans mon bureau, pas à l'évêché, mais quand j'étais ici à Paris, il y avait une petite table basse et sur la table, il y avait des traces d'eau. Vous savez, je les ai laissées parce que, en réalité, c'était pas de l'eau, c'était des larmes. Quelqu'un qui me disait, mais qui arrêtait pas de pleurer en me disant, mais pourquoi je l'ai fait? Et en même temps, sans doute sur la miséricorde, parce que le repentir, c'est jamais face à vous-même. C'est pas une introspection sur soi-même. Le repentir, c'est pas un regard, c'est gna gna gna gna, moi, je suis nul. C'est un regard sur l'amour de Dieu qui fait qu'il... Et ça se demande. C'est un saisissement par l'immensité de la bonté, de la miséricorde de Dieu qui fait que lui est humble et moi je ne le suis pas. Lui n'a aucun retour sur lui-même et moi je ne pense qu'à moi. Voilà, d'accord ? Il y a une autre dimension qui est l'aveu. Vous savez, nous sommes invités à avouer, à dire. Alors, je ne vais pas trop m'étendre. Vous savez, l'aveu de nos fautes, c'est toujours modeste et maladroit. N'ayez pas peur d'être maladroit, mais soyez pas compliqué. J'aime beaucoup confesser les enfants, parce que les enfants, c'est pas compliqué. Il y en a un l'autre jour, il me regardait, il m'a dit, alors, j'ai tapé ma petite sœur. Bon, il me regarde comme ça, il dit non, j'ai tapé ma petite sœur. Voilà. Bon, tu me pardonnes ou tu me pardonnes pas? Et nous, les vieux, c'est j'ai tapé ma petite sœur, mais enfin, je l'ai pas fait vraiment exprès. Enfin, je l'ai fait. Enfin, elle le met. Enfin, c'était un peu aussi de sa faute. Enfin, appeler un chat un chat. Mais voyez, non, mais c'est clair. Et ne faites pas aussi. Enfin, excusez-moi. Hein. Je pense un jour une personne qui me bon, peu importe, elle se confesse. Puis elle me dit, elle avait découvert qu'il fallait prier tous les jours. Elle était contente. Elle me dit, je demande pardon, je prie pas tous les jours. Je demande pardon de ça. Et elle insistait sur tout le monde. De ça, je dis, pourquoi, il y a autre chose?
Eh ben, vivre avec trois hommes en même temps, et ça, c'était pas un problème. Ah, mais ça, non. Ça, je demande pas pardon pour ça. Excusez-moi, mais laissez-vous éclairer et guérir. Et c'est pas uniquement, enfin, oui, mais comment je vais faire? Je vais pas y arriver. Mais est-ce que vous croyez que Dieu est plus grand que vous? Je me souviens personnellement d'un jour, j'avais compris que je devais, ouais, peu importe quoi, mais j'étais déjà prêtre, vivre une espèce de détachement. Enfin, j'avais repéré un truc, voilà. Et j'avais peur. Et je n'y arrivais pas. Et j'ai passé un long moment d'adoration, presque toute la nuit. Et c'était une bagarre continuelle avec le Seigneur. Non, je veux pas, je veux. Mais rien. Bon. Et puis à la fin de la nuit, Dieu a gagné. Forcément, j'étais fatigué. Il m'a eu par la fatigue. Et tout d'un coup, mais je vais vous dire comment c'est passé. Alors j'ai pensé, je ne sais pas si c'est l'Esprit Saint ou pas, mais en tout cas, ça m'a fait du bien, donc ça devait être quand même l'Esprit Saint. Et alors j'ai pensé à un moment que le Seigneur me disait, mais écoute Yves, toi tu es incapable de faire ce détachement. Et pourquoi? Parce que et je sais pourquoi j'étais incapable, j'avais peur d'avoir mal. J'ai peur de souffrir. Et j'avais peur aussi que ce soit violent, vous voyez. J'avais peur que on m'aimerait plus ou que j'aimerais plus. Enfin, ouais, c'est toujours des choses très profondes. Hein, je vous passe des détails. Et tout d'un coup, il dit, mais alors, tu crois que je peux le faire? Toi, tu peux pas le faire. Mais tu crois que moi, je peux le faire? Puis j'ai dit au Seigneur, oui, je crois que tu peux le faire. Puis tout d'un coup, il dit, tu veux que je le fasse? Je me dis, zut, si je lui dis oui, il va le faire. Eh ben, il l'a fait. Mais il l'a fait doucement. Beaucoup plus doucement. Ce qui était violent, c'était le combat avant. Vous savez, Dieu qui est capable de faire infiniment au-delà que ce que vous pouvez imaginer et même concevoir, d'abord dans votre vie. Même dans la vie de l'Église. Vous savez, il y en a qui sont inquiets pour l'avenir de l'Église. Moi, pas du tout. De l'humanité, parfois, un peu. C'est autre chose. Bon, le troisième acte du pénitent, ça va? Alors si, il y en a qui ont peur de dire aux prêtres, ils ont peur d'être jugés, vous savez, le péché n'est vraiment pas original. Si vous pensez que vous allez apprendre quelque chose de nouveau aux prêtres, vous vous trompez. Puis il y a ceux qui disent, de toute façon, c'est toujours la même chose, c'est toujours les mêmes péchés. Ben, vous n'allez pas nous en inventer d'autres quand même. Et demander d'être éclairé sur les racines. Jalousie. Avarice, enfin, vous connaissez les sept péchés capitaux. Si vous ne connaissez pas, vous demanderez des informations à vos voisins. De l'acte qui est posé par le pénitent, c'est justement la pénitence. Ou la. Je sais pas comment il faut. On est invité, le prêtre vous invitera à participer. Alors, c'est pas, comment on appelle ça, c'est pas proportionnel. Hein. C'est médicinal. Dieu est tellement grand, tellement bon, qu'il nous accorde de pouvoir participer à la réparation. Alors, petitement, ceci étant dit, si vous avez volé de l'argent. Ah tiens, entre parenthèses, le vol est un péché. Le vol est un péché. Le mensonge est un péché, l'adultère aussi. Ceux qui ne savent pas ce que c'est le mensonge, je vous expliquerai. D'accord? Et c'est pour entrer dans un processus de guérison. Alors ça peut être très modeste. Ça peut être une prière, ça peut être de faire ce que l'on peut. Alors quand on a volé, on essaye de rendre l'argent. Hein, voilà, je ne m'attarde pas. Et puis il y a un acte de Dieu qui est quand même l'élément majeur. C'est. Non, attendez, vous avez compris. Donc, repentir, l'aveu, d'entrer dans une volonté de réparation, très bien. Et il y a un acte qui n'est pas posé par vous, qui est posé par Dieu lui-même. C'est ce qu'on appelle l'absolution. C'est-à-dire que Dieu pardonne. Je vous donne un exemple. Un jour, je reçois une personne. Un jeune homme qui n'avait pas, qui retrouvait un peu la foi, type remarquable, intelligent, tout ça, magnifique. Et alors, il avait été envoyé à confession parce que ses copains lui avaient dit de venir, je pense. Et alors, il s'ouvre, il parle, il me raconte tout ça. Et puis, il est tellement content d'avoir pu parler et dire son péché qu'il s'en va. Alors, je l'ai attrapé au vol. Je lui ai dit, attends, c'est pas fini, hein. Ça fait que commencer. Alors il me dit, ah bon? Je dis oui, c'est pas psychologique, c'est pas simplement j'ai raconté mes affaires à un bon gars qui m'a écouté. Je dis, tu sais, est-ce que tu crois que Jésus a pardonné les péchés? Il me dit, ah bon?
Je dis, mais oui. Et est-ce que tu crois que moi, le prêtre que je suis, dans le mystère de l'ordination sacramentelle, je peux te donner le pardon de Jésus? Vous savez, quand le prêtre dit « Je te pardonne tous tes péchés », c'est Jésus qui pardonne. Hein. Il me regarde, il dit « Mais c'est incroyable !» Je dis « Bah oui, c'est incroyable. Est-ce que tu crois ça ?» Il ouvre des grands yeux. Il me dit « Mais il faut que j'attende un peu, je vais me préparer. » Je dis « C'est ça, tu vas te préparer. » Il est parti une heure, il est revenu une heure après, et il est rentré dans la... Il avait déjà avoué tous ses péchés, c'est pas le sujet. C'est un acte de foi. Maintenant, tout ça pour vous dire quoi? C'est une invitation pour moi à d'abord à vous laisser aimer par Dieu et guérir. De la même manière qu'il peut guérir même la blessure du monde, pas seulement la nôtre.

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2: Le Fils de l'homme va être livré aux mains des hommes. Luc 9, 44.

0: nous sommes venus l'adorer. Nous, chacun de ceux et celles qui iront à Cologne va vivre une aventure personnelle. Mais c'est aussi nous qui allons faire une démarche, ceux très nombreux qui vont se rendre à Cologne et ceux qui, à distance, mais dans la communion de la foi et de l'espérance, participeront de plus loin. C'est une démarche d'église. Nous sommes venus, c'est un pèlerinage, c'est une marche, c'est une démarche. Et le mot le plus important de ce thème, c'est le plus court, c'est le L apostrophe.
1: Le.
0: C'est la personne de Jésus. Nous sommes venus l'adorer, lui. Le grand mérite de ce thème des JMJ, c'est de tourner d'emblée, du premier coup, notre cœur vers la personne de Jésus, lui. Jésus n'est à remplacer par aucun système abstrait de valeurs qui se termine par un isme. Le christianisme, c'est très très bien, je vous le recommande vivement, mais dans la mesure où il est simplement un mot qui se termine par « isme », il est un dans une série très très longue. Le confucianisme, le bouddhisme, l'hindouisme, le socratisme, le platonisme, l'aristotélisme, le plotinisme, le thomisme, le cartésianisme, le leibnizianisme, le kantisme, l'hegelianisme, le marxisme, le léninisme, etc., etc. Et des ismes, il y en a à revendre, tandis que le Christ, lui, il est unique. Il n'y en a pas un autre comme lui. Il est parmi les milliards d'individus humains qui ont existé, existent et existeront, il est l'unique. Et c'est vers lui que nous allons. Nous allons l'adorer. Dommage qu'en français, ce n'est qu'un tout petit L apostrophe. Dans d'autres langues, le pronom est au complet. Mais même si c'est seulement un L apostrophe, c'est le tout de notre démarche. Et nous sommes venus l'adorer. Adorer est un très beau mot. Ça vient de os en latin, génitif oris, qui a donné oral en français, un examen oral. C'est porter la main à la bouche, ad os, à la bouche, pour envoyer un baiser d'amour, de vénération et de culte à une idole, à un astre vénéré comme un dieu. C'est la démarche par laquelle le cœur humain se donne radicalement, profondément à quelque chose ou à quelqu'un. Nous sommes venus l'adorer. J'ai été très heureux de réentendre hier la superbe invitation de Benoît XVI. Il va faire un tabac à Cologne, Benoît XVI. Allez voir ça. Avec son délicieux petit accent allemand, dans toutes les langues qu'il parle, in italiano anche, avec son délicieux accent et sa gentillesse, son humilité et son sourire, l'Esprit Saint à travers lui va toucher beaucoup de cœurs de jeunes. J'étais heureux de réentendre ce qu'il vous a dit le 24 avril dernier quand il a dit « N'ayez pas peur de vous donner au Christ, il ne vous prendra rien de ce qui fait votre dignité, mais il vous donnera tout. Et il n'y a que lui qui mérite que nous l'adorions. Ceci est capital. N'adorez en cette vie que Dieu et que celui qui s'est présenté tout en étant un homme comme nous, comme étant vrai Dieu venu en ce monde. Nous ne devons adorer personne d'autre, aucune autre réalité que Dieu, que Jésus et que l'Esprit Saint. Tout autre culte que nous rendrions à qui que ce soit ou à quoi que ce soit serait une aliénation. Aucune vedette, en quelque domaine que ce soit, ne mérite que nous lui rendions un culte d'adoration. Aucune vedette de la politique, aucune vedette de l'économie, aucune vedette de la chanson, aucune vedette du cinéma, et même, je dirais, aucune vedette religieuse ne mérite que nous lui donnions tout notre cœur, que nous lui offrions notre adoration. Qu'est-ce qui a fait tomber l'Empire romain, où on devait rendre un culte à l'empereur comme à un dieu, Divus Augustus, le divin Auguste, Divus Iulius, le divin Jules, qui ont donné leur nom à notre mois de juillet et à notre mois d'août? Qu'est-ce qui a fait tomber cet empire où on devait rendre un culte à un homme? Il y a eu beaucoup de raisons. Il y a eu la décadence des mœurs, il y a eu la chute vertigineuse, comme actuellement de nos pays, de la démographie, mais il y a eu aussi le fait que des hommes et des femmes ont déclaré « Jésus seul est Seigneur et nous n'adorons pas l'empereur de Rome ». Cela a contribué à faire tomber cet antique pouvoir totalitaire à certains égards qu'était l'Empire romain. À notre époque, il y a quelques années, un autre empire s'est écroulé. L'empire du mensonge, du marxisme-léninisme. Et parmi les causes qui ont provoqué l'écroulement de cet empire, il y a eu notamment notre Jean-Paul II, par sa déclaration « Jésus seul est la vérité sur l'homme ». Et aucun pouvoir politique, aucun État ne peut prétendre détenir la clé du sens de la vie humaine et du sens de l'histoire. Personne, ni au ciel, ni sur la terre, ni sous la terre, ni dans la mer, comme dit l'Apocalypse, personne ne peut ouvrir le livre aux sept sceaux. Un seul peut l'ouvrir.

C'est probablement le meilleur moyen qu'on ait trouvé dans l'histoire humaine pour garantir la réalisation du bien commun grâce au contrôle exercé par les représentants élus par le peuple. Mais la démocratie est un moyen en vue d'une fin. Elle est un moyen en vue de réaliser le bien commun. Et le bien commun passe toujours par le respect de la dignité de la personne humaine. Un parlement est source de droit. Il légifère. Il est source de loi. Mais il est toujours précédé par un droit plus fondamental qui est lié à la dignité de la personne humaine, à la nature humaine, à ce que l'homme est dans les tréfonds de son être. Or, nous assistons aujourd'hui à un abus de démocratie, lorsque grâce à une majorité, à un vote parlementaire majoritaire, on légifère, on produit des lois qui portent atteinte à la dignité foncière de la personne humaine, de l'amour humain ou de la famille. Aucun parlement du monde. Aucun parlement du monde ne peut décréter qu'un être humain, avant sa naissance, dans le sein maternel, ne mérite pas un respect absolu. Aucun parlement n'a une autorité. Et ces lois, qui sont pourtant votées formellement de manière démocratique, la procédure est démocratique. Ces lois, même si elles sont votées par une procédure régulière, sont sur le plan moral nulles et non avenues. Et ceux qui les votent ne les votent que parce qu'ils sont déjà nés, ne seront donc jamais atteints par cette loi. Mais si une loi qui permet de supprimer un être humain avant sa naissance devait avoir des effets rétroactifs, on trouverait peu de députés et peu de sénateurs pour les voter.

En dehors de Dieu et de Jésus, personne et aucune réalité de quelque ordre que ce soit ne mérite notre adoration. Et nous devons donc avoir du sens critique à l'égard de toutes les réalités qui réclament de nous une sorte de culte ou de vénération. Nous ne pouvons pas adorer la démocratie lorsqu'elle dérape vers des excès. Nous ne pouvons adorer aucune vedette en ce monde. J'ai été, je dois dire, un peu choqué ces derniers temps quand j'ai vu, notamment lors du procès de Michael Jackson, quand je voyais des supporters, des fans de Michael Jackson le saluer, les bras levés au ciel, des larmes dans les yeux, entrant dans une sorte de transe mystique face à une vedette qui vit de la vénération qu'on lui porte. Ce n'est pas permis. On ne peut pas vouer son cœur dans les larmes et dans les transes à une simple créature humaine. C'est de l'aliénation. Ce qui est très beau lors des JMJ, c'est qu'il y a beaucoup d'exaltation, comme ici aussi d'ailleurs, il y a beaucoup de joie, il y a des bras qui se lèvent vers le ciel, mais c'est toujours tourné vers celui qui seul mérite notre adoration. Imaginez combien d'hommes politiques par la planète rêveraient d'avoir un auditoire de 1 million de jeunes, comme ce serait sympathique. Comme ce serait sympathique.

pratique et rentable de pouvoir habilement manipuler 1 million de jeunes pour se faire vénérer par eux. Et ce qui est touchant, ce qui me bouleverse personnellement chaque fois que je participe à ces énormes rassemblements autour du pape, c'est qu'ils ne sont justement pas finalement autour du pape. Le pape, il est une main tournée vers celui qui seul mérite notre adoration, que nous lui offrions notre être tout entier. Les mages qui inspirent le thème des JMJ sont venus l'adorer et ils lui ont remis des présents. Et nous allons vivre, que ce soit à Cologne ou ailleurs pour ceux qui ne peuvent pas se rendre à Cologne, nous allons vivre une démarche semblable. Nous allons offrir au Seigneur qui seul les mérite les présents de notre vie. Et le présent, le cadeau, l'hommage qui lui plaît le plus, c'est bien sûr toi-même. C'est ta propre personne, c'est ton propre cœur, c'est ta propre liberté. Je voudrais vous inviter, lors de ces JMJ, à faire à Jésus, qui le mérite, l'offrande de l'or, il y a l'or, l'encens et la myrrhe, l'or de votre jeunesse. Parce qu'à tout âge, il est beau de donner son cœur à Jésus. Et si on se convertit à 60 ans, ou à 65 ans, ou à 70 ans, ou à 80 ans, il n'est jamais trop tard pour bien faire et le Seigneur accepte les restes que nous lui offrons. Les fruits un peu mûrs et un peu avancés de l'automne de notre vie. Mais comme c'est splendide, quand on peut, quand on veut offrir à Jésus l'or pur de sa jeunesse, de donner à Jésus son enfance, son adolescence, sa jeunesse, à l'image de ses saints et de ses saintes, Dominique Savio, Marcel Vannes, Thérèse de l'Enfant Jésus, qui ont donné à Jésus l'or de leur jeunesse, comme c'est beau. Profitez de cette jeunesse qui passera. Profitez de cette jeunesse pour la donner à Jésus. Il a besoin de votre cœur et il le mérite amplement.

Je dois vous avouer que je dors généralement bien, mais parfois quand je me réveille la nuit, la première pensée qui souvent me vient à l'esprit, c'est « Qu'as-tu fait de ta vie? Tu as 65 ans et tu n'as pas encore tout donné. Il te reste quelques jours, quelques semaines, quelques mois, quelques années avant de basculer sur l'autre versant de la vie, celui qui n'a pas de couchant. Qu'as-tu fait de ta vie? » Et comme on voudrait, plus on avance en âge et plus on s'approche de la grande rencontre, comme on voudrait avoir tout donné tout de suite, sans attendre. C'est la chance qui vous est donnée, saisissez-la. Tout à l'heure, Tiphaine a lu un très beau passage de l'Épître aux Romains, et vous a même donné en prime la référence au chapitre 12e, où Paul invite les chrétiens de Rome à offrir en présent, en offrande agréable à Dieu, leur vie. Il ne faut pas donner quelque chose à Dieu, il faut se donner soi-même. Eh bien, c'est ce que nous vivons à la source, au cœur et au sommet, chaque fois que, comme dans trois quarts d'heure, nous célébrons l'Eucharistie. Quand nous célébrons l'Eucharistie, nous nous associons à l'offrande primordiale, à l'offrande fondatrice qui font toutes les autres, à l'offrande de Jésus en personne. Vrai Dieu et vrai homme, crucifié, ressuscité, qui s'offre pour l'amour, pour la gloire de son Père et qui s'offre pour le salut du monde. J'ai été bouleversé hier quand je vous ai vu vous tourner vers cette icône qui représente « Hi Anastasis » en grec, la résurrection. Jésus, vrai Dieu, vrai Dieu. Il a parlé comme Dieu seul peut parler. Le Père et moi, nous sommes un. Qui veut marcher à ma suite sans me préférer à son père, à sa mère, à son conjoint, à ses enfants, à sa propre vie, ne peut pas être mon disciple. Qui peut parler comme cela sinon Dieu en personne? Tout autre qui dirait ces mots-là serait un abuseur, un exploiteur du cœur humain. Aucun homme ne peut dire à d'autres hommes « Qui me voit, voit le Père ». Aucun homme ne peut dire « Mon fils, tes péchés sont pardonnés ». Aucun homme ne peut dire « Celui qui perdra sa vie à cause de moi la sauvera ». Personne ne peut dire cela. Jésus le dit et doit le dire parce que tout en étant vrai homme, il est vrai Dieu. Et celui qui est là sur cette icône, c'est celui qui, avant l'éclat pascal de sa résurrection, a tout enduré, a tout porté dans une solitude jusqu'à l'extrême, abandonné des hommes, ce qui était prévisible au pied de la croix. Il y a la même proportion que dans les églises. Il y avait un disciple et trois femmes. Et pas grand monde. Abandonné des hommes et aussi apparemment abandonné de Dieu, criant vers un Dieu absent. Mon Dieu, pourquoi m'as-tu abandonné ? Crucifié entre deux pécheurs, entre deux brigands, entre deux larrons, au rang des pécheurs, tombé au fond de l'abîme pour pouvoir tout accueillir et tout sauver de la misère humaine, de la solitude humaine, de la dépression humaine, des envies suicidaires humaines, du péché humain, de la dégradation humaine, tombé au plus bas pour tout accueillir. Et maintenant, ayant brisé, vous voyez, tous les verrous, les clés, tous les cadenas
de la mort qui sont brisées, les portes de l'enfer qui sont brisées, et le nouvel Adam qui fait sortir de leur tombe le premier Adam et la première Ève. On vient de chanter Marie il y a quelques minutes, la nouvelle Ève. Bien, Jésus ressuscité fait sortir de leur tombe l'homme originel, la femme originelle. Il est le salut intégral de l'humanité. Et ce n'est pas derrière nous dans le passé. Jésus n'est pas seulement, il n'est pas seulement un homme historique qui a vécu il y a 20 siècles. Il est présent, actuel, aujourd'hui, parmi nous. Et c'est cela que nous vivons chaque fois que nous célébrons l'Eucharistie. Nous nous associons à l'offrande qui n'est pas derrière nous dans le passé, mais qui est présente parmi nous maintenant et qui est notre avenir absolu. Nous nous associons à l'offrande de Jésus, vrai Dieu, vrai homme, crucifié, ressuscité pour la gloire de Dieu et le salut du monde. Hier soir, je suis passé parmi vous avec Jésus dans le Saint-Sacrement. Il n'y a que deux hypothèses. Ou bien nous sommes tous ici des cinglés, sommes tous siphonnés, parce que nous nous mettons à genoux et parfois dans les larmes devant une rondelle de pain aseptisé dans un machin qu'on a déposé sur un truc auparavant, et nous sommes vraiment des débile de nous mettre à genoux. Un martien, un sédénite, un habitant de la Lune, qui verrait cela, se demanderait, mais qu'est-ce qui est arrivé à cette bande de fous de se prosterner devant une petite rondelle de pain? Ou bien nous sommes tous cinglés, ou bien nous faisons, en nous prosternant devant Jésus Eucharistie, ce qu'il y a de plus intelligent, de plus raisonnable, de plus pertinent. Nous nous mettons à genoux devant celui qui, étant Dieu autant qu'homme, n'est pas dans le passé, mais est présent parmi nous. Nous avons fait hier ce qu'il y a de plus beau qu'on puisse faire ici-bas, qui est de nous prosterner déjà, comme nous le ferons dans toute l'éternité, devant celui qui est notre vie. Ça, c'est l'Eucharistie, et c'est la source, et c'est le sommet de toute offrande que nous pouvons faire de nous-mêmes. Comme le prêtre le dit à la fin de la prière eucharistique, par lui, avec lui et en lui, à toi Dieu le Père Tout-Puissant, dans l'unité du Saint-Esprit, tout honneur et toute gloire pour les siècles des siècles. Amen. Par lui, avec lui, en lui. C'est en Jésus, par Jésus, avec lui, en lui, que dans son offrande, que nous coulons, que nous glissons notre propre offrande tournée vers le Père et tournée vers le salut du monde entier. Ça, c'est notre offrande dans son cœur, dans sa racine. Et cela doit fructifier dans une vie eucharistique. Saint Paul ne dit pas seulement aux Romains, allez à la messe le dimanche et là vous pourrez offrir votre vie en sacrifice agréable à Dieu. C'est offrir votre vie tout entière, c'est toute notre vie qui doit devenir eucharistique. À la suite, si nous voulons des modèles, des exemples, à la suite de Marie, des saints et des saintes. À la suite de Marie. Jean-Paul II a publié, il y a quelques années, pas longtemps, une très belle encyclique sur l'Eucharistie, où il parle de Marie comme de la femme eucharistique. Bien qu'elle n'ait jamais célébré l'Eucharistie, c'est elle qui est la femme eucharistique, celle qui a offert sa vie,
Voici la petite servante du Seigneur, que tout se passe pour moi selon ta parole. Elle qui a offert sa vie pour que son corps, pour que son ventre soit le premier tabernacle de l'histoire de l'Église, le premier tabernacle qui a contenu Jésus, Dieu fait homme présent en ce monde, c'est le tabernacle du sein de Marie. Elle est la femme eucharistique, elle est celle qui, au pied de la croix, unit sa compassion à la passion de Jésus, unit son cœur transpercé par un glaive de douleur au cœur transpercé de Jésus. Elle est, on la voit dans les Actes des apôtres, parmi les apôtres comme le cœur de l'Église, le plus important dans l'Église. C'est très important, les apôtres, mais le plus important dans l'Église, c'est finalement Marie. L'Église, comme disait Jean-Paul II, l'Église est mariale avant d'être hiérarchique. Alors, vous vous souvenez de sa voix, de Jean-Paul II, l'Église hiérarchique, mais l'Église est plus mariale que hiérarchique. Elle est plus fondamentalement de Marie que de Pierre, même si le ministère de Pierre est extrêmement important. Marie, la femme eucharistique qui donne toute sa vie pour l'œuvre du salut. Et puis les saints et les saintes, ceux que vous connaissez, ceux que vous aimez, celui qu'on fête aujourd'hui, enfin qu'on ne fête pas parce qu'il est un dimanche, mais aujourd'hui c'est Saint Maximilien Kolb. Il y a quelques jours, c'était Sœur Thérèse Bénédicte de la Croix, Edith Stein. Combien de saints et de saintes qui sont pour nous les modèles d'une vie eucharistique, d'une vie donnée, d'une vie offerte. Les saints et les saintes du calendrier, ce sont des hommes et des femmes qui ont la même vocation que nous, sommes tous appelés à la sainteté, mais qui ont couru droit au but. Droit au but, avec une cohérence. Et pas toujours du premier coup. Bon, il y a des gens comme Thérèse de l'Enfant Jésus qui ont aimé le Seigneur dès le plus jeune âge. Mais il y en a aussi qui ont attendu 30 ans, 40 ans, 50 ans pour enfin se donner à Dieu. Vous êtes pour la plupart ici à l'âge des grands choix de votre vie. Vous êtes à l'âge de vos études, de votre préparation à la vie professionnelle. Vous êtes au début peut-être, pour certains, de votre vie professionnelle. Vous êtes à l'âge où votre cœur s'éprend, où les amours fleurissent. Certains sont déjà mariés, d'autres s'y préparent. Vous êtes à l'âge des grands choix qui vont déterminer votre vie tout entière. Vous n'allez pas sortir de ce forum, vous n'allez pas sortir des JMJ indemne. Dieu est dangereux. Il faut bien lire sur l'étiquette avant ce que vous allez consommer. Se rendre au JMJ, participer à un forum comme celui-ci, c'est s'exposer à celui qui veut vous combler, mais qui vous demande aussi l'offrande de votre vie, l'or pur de votre jeunesse, l'encens de votre prière, de votre adoration, de l'offrande de vous-même. Fréquenter Jésus est dangereux, mais c'est la source du vrai bonheur. Vous n'allez pas sortir indemne de ces journées. Parmi les garçons, il y en a qui doivent s'attendre à ce que le Seigneur leur dise « Viens, suis-moi ». C'était dangereux, il y a 20 siècles, d'être pêcheur au bord du lac de Tibériade, parce que quelqu'un pouvait passer qui, sans beaucoup de préparation, sans lents travaux pédagogiques d'approche, vous disait « Viens, suis-moi ». C'était dangereux d'être percepteur des contributions. Parce qu'on pouvait se trouver
confortablement installé derrière son comptoir et voir passer un quidam qui vous disait « Toi, suis-moi ». Et comme c'est admirablement représenté à Rome dans l'église Saint-Louis des Français, superbe tableau du Caravage, on voit Matthieu dans la lumière d'un doigt tendu vers lui, on voit Matthieu tendre la main vers lui-même comme pour dire « C'est vraiment moi que tu appelles, c'est pas celui d'à côté ou celui qui est derrière ?» Parmi les garçons, soyez sur vos gardes, mais il y en a quelques-uns à qui le Seigneur veut dire « Toi, suis-moi. » Et laisse-toi envahir par mon cœur de prêtre. Jésus est l'unique prêtre, mais il a besoin de garçons pour continuer sa présence de prêtre parmi nous dans l'Église. Parmi les filles, il y en a quelques-unes à qui il voudrait demander « Consacre-moi toute ta vie ». Il cherche des filles qui vont lui dire « Jésus, c'est toi le plus beau, c'est toi le plus vrai, c'est toi le meilleur, c'est toi le plus beau, et pour tes beaux yeux, je vais me consacrer tout entier, tout entière. » Il cherche cela. Et ce que Dieu veut, il le veut bien. On dit parfois ce que femme veut, Dieu veut, mais ici, c'est ce que Dieu veut que femme voudra. C'est très important. Si notre foi, c'était le christianisme, alors il suffirait de recruter des propagandistes du christianisme, de gens qui font de beaux sites internet, ce qui est très très très très bien. Et il suffirait d'avoir de bons professeurs de christianisme, c'est excellent. Mais dans la mesure où le christianisme, c'est le Christ, l'Église n'aura d'avenir qu'aussi longtemps qu'il y aura des garçons et des filles qui donneront à Jésus toute leur vie. C'est un signe de crédibilité indispensable. Tant que nous remuons des idées, c'est très bien, il y a beaucoup d'idées dans la foi chrétienne, mais tant que nous remuons des idées, nous ne changerons pas le monde, tandis que quand un homme, une femme, donne sa vie à Dieu, la lui consacre et devient, autant que possible ici-bas, un saint, une sainte, cela remue le cœur de l'humanité. C'est le seul témoignage qui soit finalement tout à fait crédible. Le Seigneur cherche aussi parmi vous des garçons et des filles qui auront le courage de vivre un couple à trois, c'est-à-dire le garçon, la fille et le Seigneur au milieu. Le Seigneur faisant partie du couple. C'est probablement le seul salut du couple humain dans la culture où nous vivons actuellement en Occident. C'est d'avoir des garçons et des filles qui vont oser bâtir leur amour sur le roc du Christ. Il faut deux témoignages concernant l'amour en cette vie. Il faut, j'en ai dit un mot il y a un instant, des garçons et des filles qui attestent que l'amour de Dieu est si grand, que l'amour du cœur de Jésus est si grand, qu'il suffit à lui seul pour remplir le cœur d'un homme ou le cœur d'une femme. C'est le témoignage de la virginité et du célibat consacré. Attester que l'amour de Jésus, que le cœur de Jésus est assez grand pour à lui tout seul, combler un cœur humain. Mais il faut l'autre témoignage. Que l'amour de Dieu est assez grand et assez puissant pour
transfigurer l'amour humain et pour le consolider et pour faire qu'un couple ne soit pas voué prématurément à l'éclatement, comme c'est si souvent le cas aujourd'hui, pour qu'un couple puisse durer, grandir dans la fidélité, dans l'amour, dans le don de la vie. Il faut pour cela que l'amour de Dieu vienne le fortifier, le conforter, le consolider. Et le Seigneur cherche parmi vous des garçons et des filles qui vont faire ce pari-là, d'un amour bâti sur son amour à lui. Mais le cœur de Jésus, il est si large, il est si grand qu'il est à la fois le pôle qui attire ceux qui sont appelés au sacerdoce ou à la vie consacrée, et il est aussi le pôle qui, comme un aimant, attire la limaille de fer. Il est un pôle qui attire aussi nos amours humaines, l'amour de l'homme et de la femme, d'un garçon et d'une fille. J'ai appris avec bonheur que ce soir, je pense, il y en a certains parmi vous qui vont vivre une consécration au cœur de Jésus. Quelle que soit votre vocation, vous pouvez vous consacrer au cœur de Jésus. Il vous rejoindra exactement là où vous êtes. Je voudrais ensuite attirer votre attention sur l'importance pour l'offrande de votre vie, l'importance de la culture chrétienne, d'avoir une culture chrétienne. Je ne vais pas en parler de la même manière que le libraire tout à l'heure, je ne vais pas faire de la pub pour des ouvrages, mais si pour un quand même. Il va paraître bientôt une édition résumée du catéchisme de l'Église catholique. Moi, je vous demande de potasser, si on dit ça en France aussi, de travailler, d'étudier, pas seulement le petit résumé, mais la brique du catéchisme de l'Église catholique. Vous avez tous ici une culture liée à vos études, à votre profession présente ou à venir. Mais vous devez aussi avoir une culture chrétienne. Il faut que votre connaissance de la foi comporte aussi une connaissance. Mais puisque vous avez la chance d'avoir fait pour la plupart ici des études, votre connaissance de la foi doit être à la hauteur de la connaissance que vous avez de la physique, ou du droit, ou du grec, ou de l'économie, ou de l'informatique. Vous devez investir votre intelligence dans la foi tout autant que vous l'investissez dans les disciplines profanes et précieuses de votre profession. Et enfin, je voudrais, pour conclure, lancer un appel pour que parmi vous, il y en ait qui osent s'engager comme chrétiens, parce que chrétiens, dans la vie sociale et également dans la vie politique, à tous les niveaux de la vie politique, sur le plan local, sur le plan d'une région ou sur le plan, à terme, national. C'est extrêmement important. Nous sommes dans une religion de l'incarnation, où Dieu se fait homme au cœur du monde. Et l'offrande de notre vie, elle doit bien sûr concerner l'intime de notre personne, mais elle doit aussi concerner tout notre engagement et notre vie de citoyen. Nous sommes dans une religion de l'incarnation. Je voudrais citer à cet égard l'exemple d'un des plus grands conciles écuméniques. Combien de conciles écuméniques il y a eu? Ne parlez pas tous ensemble. Important de la culture chrétienne. Il n'y en a pas eu deux, hein? Vatican I et Vatican II. Non, il y en a eu 21 conciles écuméniques. Et c'est facile de les retenir,
grâce à la première syllabe. Niko e ka koko niko li li vi ko la la la la ba la tri va va. Vous avez. Facile à retenir. Nicée, Constantinople, Nicoé, Éphèse, Nicoéca, Chalcédoine. Les quatre premiers grands conciles écuméniques. Eh bien, au concile écuménique de Chalcédoine, en 451, c'est là que les pères du concile ont expliqué que Jésus est une seule personne, contre Nestorius qui disait qu'en Jésus il y avait d'une part une personne divine et accolée à lui une personne humaine, une espèce de Christ schizophrène. Non, une seule, c'est d'ailleurs pourquoi Nestorius refusait de dire que Marie est mère de Dieu. Elle est mère de l'homme Jésus, mais elle n'est pas mère de la personne divine. Et c'est contre lui qu'on a dit, non, Marie est Theotokos, elle est mère d'une personne. Une femme ne met pas au monde un organisme. Il n'y a aucune maman qui dit, j'ai mis au monde le corps de mon enfant, elle a mis au monde une personne. Marie a enfanté non pas une nature humaine, elle a enfanté quelqu'un qui est Dieu, et donc elle est mère de Dieu. Jésus est une personne, mais en deux natures, il est vraiment Dieu et vraiment homme. Et ces deux natures, le divin, l'humain, Dieu et l'homme, ne sont pas en lui séparés, ne sont pas juxtaposés, mais ne sont pas non plus confondus. Eh bien, c'est très éclairant pour saisir notre engagement chrétien. Jésus est vrai Dieu et vrai homme. Nous devons, mes frères et mes sœurs, nous devons être tout à fait du ciel et tout à fait de la terre, tout à fait branché sur la foi au cœur de notre personne unique et en même temps engagé dans toutes les responsabilités humaines. Pas de manière schizophrène en ayant un tiroir pour le bon Dieu le dimanche et puis un autre tiroir la semaine pour cultiver notre jardin. Ça ne peut pas être séparé. Il doit y avoir une unité, comme dans le Christ, vrai Dieu et vrai homme, unité entre notre engagement spirituel et notre engagement social, politique. Les deux ne peuvent pas être séparés, juxtaposés, mais unis, et unis sans confusion, sans mêler tout. Dans un pays comme la France, qui fête le centenaire de la loi de 1905, on sait ce que c'est que ne pas confondre ce qui est de l'Église et ce qui est de l'État. Ne pas confondre, mais ne pas non plus séparer. Cet engagement de chrétiens dans la vie politique est vital pour l'avenir de notre société. Je viens d'un pays, la Belgique, où on a récemment légaliser, dépénaliser l'euthanasie dans certaines conditions, où on a promulgué, par une procédure démocratique, on a promulgué le droit d'expérimenter sur les embryons humains et d'en produire pour l'expérimentation, donc ce que nous avons tous été, un embryon. On a légalisé le mariage homosexuel. Et il y a maintenant un projet de loi pour permettre l'adoption d'enfants par des couples homosexuels. En Belgique, on a assisté à cela dans une espèce de passivité. Même, je dois le dire, du côté de l'Église, on a été beaucoup trop timide dans la réaction. Vous avez, une majorité de Français ici, mais d'autres pays seront concernés également, vous avez l'occasion de militer pour que l'on respecte la dignité de la vie humaine depuis la conception jusqu'à sa conclusion naturelle ici-bas, de militer pour le respect du mariage, du couple et de l'enfant. Je dis cela en tout respect
Or, les personnes qui ont en elles, sans faute de leur part d'ailleurs, le plus souvent, qui ont des tendances homosexuelles, ces personnes méritent le respect. Elles ne peuvent pas être objet de moquerie ou de discrimination injuste. Mais nous ne pouvons pas tolérer qu'on appelle mariage ce qui ne peut pas être un mariage.

Le masculin et le féminin, l'homme et la femme, sont des points de repère fondamentaux de l'existence humaine sur lesquels aucun parlement n'a un droit. Il faut respecter et le sens des mots et le sens de ce que ces mots désignent. Je dis parfois aux journalistes qui m'interrogent sur un terrain de football, si quelqu'un a une orientation ludique, sportive, qui le pousse à prendre le ballon avec ses mains, c'est son droit personnel privé. Mais il ne peut pas exiger de la ligue sportive de son pays que l'on appelle cela du football. Il faut l'appeler alors du handball. Mais respecter le sens des mots et le sens des réalités qu'ils recouvrent. Je me permets d'insister sur ces questions parce qu'elles conditionnent pour une part importante l'avenir de l'humanité, ce que nous faisons de l'embryon humain, ce que nous faisons de l'enfant avant sa naissance, ce que nous faisons de la mort de l'être humain ici-bas, ce que nous faisons de l'homme et de la femme, ce que nous faisons du couple humain, ce que nous faisons de la fécondité de l'amour, du don de la vie, est capital pour l'avenir de l'humanité et nous avons besoin, en ces matières comme en d'autres, d'hommes et de femmes qui s'engagent non seulement pour le bien et le vrai au fond de leur cœur, mais qui s'y engagent également dans la vie sociale et dans la vie politique. Ça fait partie également de l'offrande de notre vie. Amen.

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3: Tu es Pierre, et sur cette pierre je bâtirai mon Église, et la puissance de la mort ne l'emportera pas sur elle. Matthieu 16, 18.

Bonjour à tous, c'est une joie pour moi d'être avec vous, surtout dans ce lieu. Bien sûr, dans ma conversion, comme pour beaucoup, je dois énormément à Thérèse de Lisieux. Ces derniers entretiens, notamment, qui m'avaient été indiqués par Georges Bernanos, m'avaient beaucoup touché et m'avaient fait découvrir, une autre radicalité. Donc, c'est cette radicalité-là dont je voudrais vous parler aujourd'hui. On m'a confié la tâche de vous faire entrer plus avant dans cette session à partir d'un vers, d'un poème de Thérèse, le 32e poème dans la numérotation qui fait autorité aujourd'hui. C'est un poème du 7 juin 1896 que Thérèse a écrit pour la fête du Saint-Sacrement. Et c'est très intéressant parce que c'est un poème dont l'inspiration lui est donnée par une autre sœur. Souvent, on pourrait avoir l'idée que forcément, ce qu'il y a de mieux chez Thérèse, c'est ce qui lui viendrait d'elle-même directement de Dieu. Mais justement, ça sera d'ailleurs le sujet de mon entretien. Ce poème qui s'intitule « Mon ciel à moi » a pour sous-titre « Pensée de sœur Saint-Vincent de Paul » mise en vers par sa toute petite sœur Thérèse de l'Enfant Jésus. Donc, ce que nous allons étudier, ce sont les pensées de sœur Saint-Vincent de Paul. Grâce à Thérèse. L'oubliée sœur Saint-Vincent de Paul. Je suppose que peu d'entre vous la connaissent. Mais enfin, c'est une chose intéressante que Thérèse, au lieu de ramener à elle, renvoie à une autre de ses sœurs. Et elle dit qu'elle n'a été que la versificatrice, finalement, d'une autre pensée. Le vers sur lequel je dois vous parler, c'est « Mon ciel, c'est de l'appeler mon père et d'être son enfant ». Donc je devrais vous parler de la paternité de Dieu et de la filiation par rapport à Dieu, de l'esprit d'enfance, si vous préférez. Cependant, avant de le faire, je voudrais quand même vous lire le poème dans son intégralité, cédant moi-même la place à Thérèse et sœur Saint-Vincent de Paul pour un temps. Je vous lis ce poème qui n'est pas court, il est en cinq strophes, donc voici la série des strophes. C'est un poème en alexandrin, vous savez, la langue de Thérèse est assez classique en poésie. Pour supporter l'exil de la vallée de larmes, il me faut le regard de mon divin sauveur. Ce regard plein d'amour m'a dévoilé ses charmes, il m'a fait pressentir le céleste bonheur. Mon Jésus me sourit quand vers lui je soupire, alors je ne sens plus l'épreuve de la foi. Le regard de mon Dieu, son ravissant sourire, voilà mon ciel à moi. Mon ciel est de pouvoir attirer sur les âmes, sur l'Église de ma mère et sur toutes mes sœurs, les grâces de Jésus et ses divines flammes qui savent embraser et réjouir les cœurs. Je puis tout obtenir lorsque, dans le mystère, je parle cœur à cœur avec mon divin roi. Cette douce oraison tout près du sanctuaire, voilà mon ciel à moi. Mon ciel, il est caché dans la petite hostie où Jésus, mon époux, se voile par amour. À ce foyer divin, je vais puiser la vie. Et là, mon doux sauveur m'écoute nuit et jour. Oh, quel heureux instant lorsque dans ta tendresse, tu viens, mon bien-aimé, me transformer en toi. Cette union d'amour, cette ineffable ivresse, voilà mon ciel à moi. Mon ciel
et de sentir en moi la ressemblance du Dieu qui me créa de son souffle puissant. Mon ciel est de rester toujours en sa présence, de l'appeler mon Père et d'être son enfant. Entre ses bras divins, je ne crains pas l'orage. Le total abandon, voilà ma seule loi. Sommeiller sur son cœur, tout près de son visage, voilà mon ciel à moi. Mon ciel, je l'ai trouvé dans la Trinité sainte, qui réside en mon cœur prisonnière d'amour. Là, contemplant mon Dieu, je lui redis sans crainte que je veux le servir et l'aimer sans retour. Mon ciel est de sourire à ce Dieu que j'adore lorsqu'il veut se cacher pour éprouver ma foi, souffrir en attendant qu'il me regarde encore. Voilà mon ciel à moi. C'est un beau poème. Je ne vais pas en juger les qualités esthétiques qu'on pourrait trouver à l'aune de la grande poésie du XIXe siècle, assez rudimentaire, mais c'est un beau poème parce que il contient toute une doctrine profonde et il est surtout admirablement structuré. On pourrait croire que la Thérèse, toujours qualifiée de petite, n'est qu'un petit docteur de l'Église. Mais en réalité, elle est docteur de l'Église au plein sens de ce mot, c'est-à-dire qu'elle a reçu une grâce spéciale et que son enseignement, parfois à son insu, peut contenir, vous voyez, une intelligence inspirée, vraiment. Et si vous regardez un peu le poème, je vous ai dit, il y a cinq strophes. Cela commence par le regard de Jésus. Le regard de Jésus dans l'épreuve de la foi. Quand on entend le regard de Jésus, c'est sûr qu'on pense à ce regard qui se pose sur Pierre, vous voyez, après son reniement. Et Jésus regarde Pierre et Pierre sort en pleurant amèrement. Ce regard, bien sûr, c'est ici non pas du tout un regard de reproche. D'ailleurs, je ne pense pas que Jésus ait posé un regard de reproche sur Pierre, mais un regard d'un tel amour que Pierre a vu sa propre faute, a vu son propre reniement. Et c'est à partir de ce regard qu'il a pu, après, lui témoigner trois fois son amour. Donc, regard de Jésus. Puis, deuxième strophe, mission de Jésus. Immédiatement, dès que Jésus nous regarde, vous voyez, il nous envoie en mission, puisqu'il s'agit, c'est là le ciel, ce regard, ce sourire de Jésus, nous donne le pouvoir d'attirer sur les âmes, sur l'Église et sur toutes les sœurs, vous voyez, les grâces de Jésus. Vous voyez donc, le regard n'est pas un regard hypnotique, c'est pas un regard, vous voyez, qui nous confisquerait, on serait vraiment hypnotisé, on pourrait plus s'en détacher, on serait comme paralysé, tel la poule devant un couteau, vous savez, c'est comme ça qu'on dit, ou le lapin devant le serpent. Non, on est vraiment là envoyé en mission. Et cette mission, c'est une action bien sûr, mais Thérèse nous rappelle que cette action est fondée sur une contemplation. Comment est-ce qu'on attire des grâces? Ça n'est pas dans l'activisme. Il peut y avoir des actions très très physiques, visibles, pour diffuser et ses grâces, mais c'est d'abord à partir du mystère, lorsque l'on parle cœur à cœur avec son divin roi, dans la douce oraison, dit-elle. Douce oraison dont on sait, et on comprendra plus tard qu'elle est aussi un combat, même si elle est douce. Puis, autre strophe, mais justement, quel est le lieu où contemplation et action se nouent? Quel est le lieu qui est la source de l'oraison? Quel est le lieu où l'on reçoit les grâces de Jésus pleinement pour les répandre sur le monde? C'est la messe, c'est l'Eucharistie. Et vous avez une strophe sur l'Eucharistie. Vous voyez, là on remonte à la source. Le regard de Jésus me convoque en mission, mais quelle va être la nourriture, quel va être le principe de cette mission? Il m'est donné dans l'Eucharistie.
Et cette Eucharistie me transforme en toi. C'est-à-dire qu'elle me rend fils ou fille dans le Fils. Quatrième paragraphe, on remonte plus loin et on y dit l'origine de ce don filial, puisqu'il est parlé de la Genèse, Dieu nous a créés à sa ressemblance, et c'est cette ressemblance originelle qui nous rend aptes à l'adoption filiale, à devenir vraiment, non pas simplement fils de Dieu en tant que créature, parce que créé par Dieu, mais fils de Dieu en tant que divinisé, en tant que, vous voyez, divinisé par Dieu dans le Fils. Vous voyez, c'est pas simplement être fils comme pourraient l'entendre d'autres religions. Fils de Dieu, on a tous été créés par Dieu, nous sommes tous fils, etc. Non, là, c'est la filiation du Christ, c'est la filiation divine qui nous est donnée dans la grâce. À partir de cette ressemblance que nous avons, qui nous rend, justement, capables de devenir Dieu. Et cette adoption filiale est liée à ce que Thérèse appelle le total abandon. Et enfin, dernier paragraphe, elle remonte encore plus haut. Non pas simplement au commencement, la Genèse, mais à l'origine absolue de toute chose, c'est-à-dire à la Trinité. Eh, doctrine, hein, on part de Jésus, on entre dans sa filiation, on voit que le principe qui nous rend aptes à entrer dans cette filiation, c'est que nous sommes à la ressemblance de Dieu, et que nous pouvons appeler donc Dieu notre Père par l'adoption divine, filiale, mais cela a son origine dans la Trinité Sainte, qui réside en notre cœur. Et alors même qu'elle arrive au plus haut, tout d'un coup, et c'est ça qui est toujours le mystère de l'incarnation, plus vous approchez des cimes, plus vous êtes appelé à descendre. Non pas descendre comme si on avait oublié les cimes, comme si on revenait au point de départ, mais descendre autrement, comme le Christ est descendu, alors qu'il est Dieu. Non pas, vous voyez, redescendre comme si on redevenait le grain de blé enfoui en terre, mais descendre comme l'arbre, vous savez, qui, sous la multitude de ses fruits, vient ployer ses branches à nouveau vers le sol. C'est une image qu'on trouve dans un texte attribué à Thomas d'Aquin, anciennement attribué à Thomas d'Aquin, vous voyez, qui dit que l'arbre, c'est le dernier degré de la charité. Hein. On monte, et puis au dernier degré de la charité, vous voyez, il y a cette sorte de redescente où tout ce qu'on a reçu est là pour être délivré aux autres. Et donc l'arbre se met à ployer ex multitudine fructuum en latin, vous voyez, sous la multitude de ses fruits. Puisque ça finit, alors même qu'on est allé jusqu'à la Trinité, le dernier vers, vous avez vu, c'est un vers extraordinaire, et tout d'un coup qui semble tout renverser, mais qui nous montre le mystère qu'il y a, le lien qu'il y a entre la gloire et la croix. Vous voyez, Dieu se cache, et voilà ce qu'elle doit faire, souffrir en attendant qu'il me regarde encore, voilà mon ciel à moi. Et on arrive sur cette chose complètement paradoxale, souffrir en attendant, voilà le ciel. Et c'est pas... Alors, je vais bien sûr reprendre ce texte peu à peu, je vais un peu m'en détacher aussi, hein, vous allez voir. Mais vous voyez que c'est un texte qui est très structuré, que ce poème n'est pas du tout, vous voyez, comme ça, lâché au hasard. Ça n'est pas qu'une simple versification. C'est vraiment tout un enseignement théologique extrêmement structuré. Mais pour l'entendre, il va falloir le passer au feu d'une certaine critique. Méfions-nous de l'évidence, surtout quand on est avec Thérèse, une sorte d'évidence immédiate. Parce qu'à ce moment-là, on risque, comment dire, d'arrondir les angles de la croix, si j'ose dire. Voyez, d'affadir, d'adoucir, un peu trop. Et on sait bien que Thérèse a permis de nombreuses confitures et de nombreuses friandises pieuses, et que c'est tout autre chose qu'elle vient apporter. Ces paroles peuvent paraître évidentes
comme semble évidente souvent la figure de Thérèse. Voyez, on a parlé de Dieu le Père, de l'esprit d'enfance, du ciel, comme on parle de la petite voix, de la petite Thérèse. Et à la fin, on se demande si on n'est pas bienvenu au royaume des bisounours. Allons-y, attaquons. Attaquons pour voir si ce texte résiste à l'attaque. Parce qu'on pourrait dire que dans ces vers, et spécialement dans ceux qui m'ont été donnés, se trouve une accumulation de clichés mièvres. Vous savez bien que c'est l'accusation qu'on a pu faire à Thérèse. D'abord le ciel. Alors là, le ciel. Nous savons bien que depuis que Yuri Gagarin a été envoyé, vous savez, par l'Union soviétique dans l'espace, comme on dit, vous savez, quand il est redescendu, il a dit « Je n'ai vu ni ange ni Dieu ». Ce qui est un aveu d'extrême naïveté, bien sûr, de Yuri Gagarin, puisqu'il pense le ciel comme une entité matérielle, alors que ça n'est qu'un symbole, justement, de quelque chose de spirituel. Mais enfin, bon, il reste que cette image n'est pas du tout évidente pour nous, le ciel. Nous sommes plutôt tournés vers les choses terrestres, et l'enjeu, ça n'est pas de s'évader vers le ciel, mais de revenir vers la terre. Est-ce que cette notion de ciel, la notion d'au-delà, n'est pas une notion dangereuse, voire même nihiliste? Pourquoi nihiliste? Parce que vous dites, le vrai monde, ça n'est pas ce monde-ci. Le vrai monde est ailleurs. Donc vous allez déserter ce monde-ci, vous allez mépriser ce monde-ci, vous allez calomnier ce monde-ci. C'est la grande critique de Nietzsche. Nietzsche dit, et vous vous tournez vers le ciel, mais c'est pour pouvoir souiller et calomnier ce monde-ci. Derrière l'idée du ciel, il y aurait une sorte de ressentiment. Ce monde nous ferait souffrir, nous avons été blessés, et à cause de ça, nous allons nous inventer un autre monde. Nous allons fabriquer un autre monde pour nous donner l'impression que nous dominons ce monde et pour pouvoir le rejeter. Mais ce monde, dit Nietzsche, cet autre monde, n'est qu'une sorte de néant, voyez, paré de l'imaginaire produit par notre ressentiment. Donc voilà, le ciel. Pourquoi parler du ciel? Et alors, associer, ce qui est encore plus étrange, le ciel au Père. Mon ciel, c'est de l'appeler mon Père et d'être son enfant. Voilà une chose qui est

réalisme qui pourrait correspondre finalement à ce dont on a accusé l'Église, c'est-à-dire l'Église est obscurantiste, elle nous laisse dans un état infantile, elle est puérilisante. Rester petit enfant, c'est être irresponsable. Et vous savez qu'Auguste Comte dira, il y a trois âges dans l'histoire de l'humanité, hein, l'âge religieux, l'âge métaphysique et enfin l'âge positiviste. Et il compare ces âges entre un âge, vous voyez, d'enfance, d'adolescence et d'adulte. Et on voit bien ici, si la religion c'est de rester petit enfant, on vient confirmer la thèse d'Auguste Comte comme quoi la religion n'est qu'un stade infantile de l'humanité. Il faudrait arriver enfin à l'âge adulte. Il est temps. Sans compter que, vous savez que Freud a vraiment théorisé l'idée de la fabrication d'un dieu à partir de ça. Vous savez, il dit, quand nous sommes petits, nous avons un père, et ce père, il est mis sur une sorte de piédestal. Hein, nos parents, nous les divinisons d'une certaine façon. Et surtout, c'est le père nourricier, c'est le père protecteur. Une fois que nous grandissons, nous devenons adultes, nous nous rendons compte que notre père est lui-même un fils et qu'il est lui-même vulnérable, faillible, de sorte que l'idole tombe de son piédestal et vient se briser en mille morceaux. Le père devient, à nos yeux, tout d'un coup, ça arrive, hein, un pauvre type. Ce qu'il est par ailleurs, mais comme nous, hein, comme nous tous. Et tout d'un coup, cette lucidité est insupportable. Alors qu'est-ce qu'on se dit? Comme on ne maîtrise pas les choses du monde, comme on continue à avoir peur, on va se fabriquer un autre père. Un père imaginaire, un père céleste, qui vient compenser la défaillance du père de notre enfance. Et vous voyez qu'il y a quelque chose de profondément infantile dans la religion, puisque c'est une manière de transposer la situation infantile à l'âge adulte en se fabriquant un père protecteur. Donc vous voyez, les deux thèses qu'on trouve dans la critique qu'on pourrait faire à ces paroles, c'est d'une part, le ciel, se tourner vers le ciel, c'est déserter la terre, et magnifier le ciel comme relation au père, c'est rester dans un état infantile, où l'on refuse la responsabilité, c'est être dans un état où justement on cherche un protecteur. C'est par peur, finalement. Et alors l'âge adulte, vous voyez, ce serait de revenir à la terre et surtout de ne plus avoir besoin de père. Je vous rappelle d'ailleurs que chez Freud, ce qui est central, c'est le parricide. Vous savez, ce qu'on appelle le complexe d'Œdipe, hein, tout enfant, au moment de sa croissance, vous voyez, va vouloir tuer le père, bon... Donc c'est une sorte de fruit du complexe d'Œdipe, imaginaire du complexe d'Œdipe, que la croyance dans un père. C'est très étonnant parce que vous remarquerez que Freud est juif et qu'en disant cela, en fait, il a voulu tuer son propre père, qui a voulu précisément renoncer à sa filiation juive. Parce que si vous regardez la Bible, et Freud ne regarde pas la Bible, il regarde la mythologie grecque. Il va chercher chez Œdipe. Essayez de trouver l'analogue dans la Bible, vous ne le trouvez pas. Dans la Bible, il n'y a pas de parricide. Il n'y a pas de parricide. Le premier crime, c'est un fratricide. Et c'est comme si Freud ne voulait pas voir le fratricide. Et c'est intéressant, hein, on pourrait, bon, c'est pas mon sujet, mais c'est intéressant qu'on a créé toute une doctrine où finalement le parricide, même en psychologie, devient le lieu majeur. Il faut tuer le père. Alors que dans la Bible, on nous explique que le père, le sens de la paternité, c'est ce qui nous permet d'échapper au fratricide. C'est exactement l'inverse. Il faut trouver le père, d'une certaine façon, pour éviter la guerre fratricide, pour sortir de la rivalité des frères. Mais non, là on nous dit, non, il faut tuer le père pour pouvoir s'émanciper. C'est une chose qu'on va trouver déjà dans l'idéologie révolutionnaire. Républicaine au sens
et à partir de la Révolution française, quand on a opposé la République à l'Église, hein, bien sûr, le mot République veut dire res publica, la chose publique, le bien commun, pourrait-on dire, et sans soi, c'est bon si on pense la République dans ce sens-là. Mais il y a eu une conception de la République.

qui a été une conception, vous voyez, contre l'idée d'un pouvoir paternel. On dénonçait la monarchie comme étant une sorte de paternalisme, et il fallait justement se débarrasser de ce pouvoir paternaliste pour créer la société des frères sans père. Vous remarquerez que dans la devise républicaine, liberté, égalité, égalité, il n'y a pas l'inégalité de la paternité, de la filiation, et fraternité. Alors c'est sûr qu'on parle beaucoup de liberté, d'égalité, mais que la fraternité, on a du mal à la penser. Pourquoi ? Parce que c'est quoi une fraternité sans père ? C'est très difficile à la penser. Je l'avais dit, la Bible nous fait penser la paternité comme ce qui engendre la fraternité et ce qui empêche le fratricide. Mais à partir du moment où vous pensez, comme principe, qu'il y a un complexe d'Œdipe et qu'il s'agit de tuer le père, à ce moment-là, vous allez essayer d'inventer une fraternité sans père, mais en réalité, ça sera une fraternité fratricide, au bout d'un moment. D'où la Révolution française qui ne cesse de décapiter, vous voyez, au nom de l'égalité, ses frères. De là aussi, toutes les théories politiques contemporaines, comme quoi la société serait le produit d'un contrat. Nous serions des individus, vous savez, comme on voit ça chez Rousseau, on voit ça chez d'autres, hein, des théoriciens plus récents comme John Rawls, nous serions des individus, purs individus, on ne sait pas d'où on vient, et puis on décide de s'associer. On fait un contrat. Pour d'autres philosophes, comme Aristote par exemple, la société est naturelle. Et la société commence justement à partir du couple et de la filiation. Nous naissons dans une société parce que nous sommes fils d'eux. Et avoir une vie sociale, c'est précisément être né d'abord d'une famille et donc être fils de quelqu'un, fils de parents. Notre première socialisation se fait dans la filiation. Mais là, on essaye d'imaginer une socialisation sans la filiation. C'est-à-dire, nous sommes des individus, on ne sait pas d'où on vient, et nous décidons de nous mettre ensemble parce qu'il y a des avantages à entrer en société. Vous voyez que c'est très profonde, la logique de refus du père. Puisque dans la mentalité actuelle, et c'est la manière de concevoir la genèse de la société se fait précisément sur le refus de la filiation, donc le refus de la paternité. Et cette chose-là va exploser à nouveau en mai 68, par exemple, où il va y avoir le père conçu directement, à nouveau, hein, c'est une sorte de résurgence déjà de l'idéologie révolutionnaire, le père est à nouveau perçu comme une figure d'oppression. Et donc, il faut s'arracher au père, il ne faut plus être père, il faut être, vous savez, alors c'est ça le problème, il faut qu'on soit des principes des hippies, c'est cette sorte d'égalitarisme, vous voyez, mais il n'y a plus de père, il n'y a plus de hiérarchie, il n'y a plus de pouvoir paternel. Et c'est très étonnant parce que les 68ards ont eu des enfants, souvent, et qu'ils étaient très embarrassés, qu'ils ont joué l'égalité avec leurs enfants. « Je suis ton copain. Je suis pas vraiment ton père, je suis ton copain. » Et puis quand les enfants voulaient même, à la limite, transgresser le commandement paternel pour un peu s'affirmer, c'était même pas possible. Puisque le père lui disait « Quoi, tu veux fumer du hache? Vas-y. Allez. Alors, cette fille, elle te plaît? Est-ce que tu as couché avec elle? Vas-y. » Et les enfants se retrouvaient comme fils de personne. Ce qui fait que ça crée une situation complètement, voyez, anarchique. Le fils ne pouvait même pas se révolter d'une certaine façon, puisque le père avait transgressé tout par avance. Donc il était sous une chape étouffante. On voit très bien ça dans un roman d'un auteur contemporain qui s'appelle Ballard. Un roman qui a été traduit sous le nom de Sauvagerie. Vous avez une sorte de société, vous savez, des familles qui se sont retrouvées, donc des familles de cadres supérieurs qui se retrouvent dans une sorte de résidence
protégés, surveillés, et tous les enfants sont extrêmement soignés, ils peuvent faire ce qu'ils veulent. Et tous les parents ont lu des grands livres de psychologie, vous voyez, où il faut épouser les enfants, faut les laisser, faut pas imposer quoi que ce soit, pas de règles, pas de lois, mais accompagner l'épanouissement de leur liberté, de telle sorte que les enfants, il est tout à fait normal que le fils ait des revues pornographiques. Il est fait, ouais, on les impose pas, mais on laisse faire. On dit que c'est sympathique, quoi, que c'est normal. Voilà. Tout ça est normal. Mais c'est pas... Et l'histoire, c'est qu'en fait, ces enfants ne supportent plus ces parents, vous voyez, et que il y aura dans cette résidence en fait un massacre. Et il y a une sorte de psychologue qui essaye de mener l'enquête. Et ils se disent, mais qui, tous les parents sont massacrés et les enfants ont disparu. On pense qu'ils ont été enlevés, etc. Mais on ne comprend pas comment on est rentré dans cette résidence de l'intérieur. Parce que le mal, forcément, la logique, c'est que le mal est à l'extérieur. Nous avions créé un îlot parfait. Et on se rend compte que le mal était à l'intérieur et que ce sont les enfants qui ont tué leurs parents. Précisément parce qu'ils étaient justement dans un refus d'être père et mère, d'assumer l'inégalité de cela. Alors, vous voyez que la critique que je viens de faire pour resituer, si vous voulez, la parole de Thérèse, nous montre que cette parole est d'une extrême provocation, finalement. Mon ciel, l'appeler mon père et être son enfant, dire quelque chose d'insupportable. Et donc derrière cette douceur, derrière peut-être cette mièvrerie, l'infantilisme, il y a au contraire peut-être une extrême provocation face à l'idéologie de notre époque, qui est une idéologie de refus de la paternité. Refus de la filiation. Thérèse, par sa parole, nous pousse à penser la paternité et la filiation dans leur nature céleste, absolue. Alors voilà, vous voyez, on va essayer de penser cette provocation. Et finalement, l'enjeu ici, c'est aussi de repenser la paternité et la filiation. Enfin, je vais faire de la théologie. Après ce passage, vous voyez, plutôt historique, d'histoire des mentalités, nous allons entrer dans la théologie la plus haute, puisqu'on va essayer de penser à partir de la paternité céleste, pour essayer de repenser la paternité et la filiation, et voir en quoi il est effectivement céleste d'être fils. Et en quoi ça n'est pas du tout déserter la terre, et en quoi ça n'est pas du tout infantilisant. Bien au contraire, c'est une exigence. Alors, le premier point que je voudrais aborder après cette introduction, j'aurai 6 points. Le premier point, on pourrait l'intituler « Les extrêmes du credo ». Ou « Les extrémités du credo », si vous préférez. Mon ciel, c'est de l'appeler mon père. Là, c'est dans l'autre sens. Vous voyez, vous commencez par le ciel, vous avez le père après. Mais dans le credo, qu'est-ce qu'on dit? Le premier article, c'est « Je crois en Dieu le Père » et le dernier, c'est « Je crois en la vie éternelle ». Donc, on relie le père et le ciel. En disant le credo. Et un grand théologien dominicain, le père Jean-Miguel Garrigue, dit que ces deux extrêmes du credo sont inséparables et que l'un renvoie à l'autre. Alors bien sûr, c'est parce que Dieu est créateur que finalement il y a la rédemption, c'est parce qu'il aime sa création qu'il va aussi la sauver. Mais il y a aussi ce fait que qu'est-ce que la vie éternelle? C'est de participer à la vie du Père. C'est d'entrer dans cette relation filiale au Père. Au Père éternel. Ces extrêmes du credo sont riches d'enseignements. Parce que ça nous permet de sortir déjà d'une conception complètement erronée de la béatitude, du bonheur, si vous préférez, le bonheur céleste dont parle Thérèse dans le poème. Pourquoi? Parce que cela signifie que la béatitude n'est pas un état solitaire.
c'est la relation à un autre. On pourrait le dire autrement, de manière un peu radicale, les chrétiens ne croient pas en l'éternité. L'éternité comme une sorte d'état anonyme, général. Les chrétiens croient en l'éternel. L'éternel qui est une personne, qui est même d'ailleurs en fait une communauté de personnes, une communion de personnes, trinité. Nous croyons en l'éternel. Vous avez des sagesses, des religions, comme on dit, qui pensent au contraire l'éternité plutôt comme un état. Vous entrez dans l'éternité, vous devenez éternel, mais indépendamment de toute relation à un autre, indépendamment d'une relation d'amour. Là, non, c'est en entrant en relation avec cet autre, et spécialement avec le Père, que l'on entre dans l'éternité. L'éternité n'est pas un état solitaire, c'est une relation à une personne. Et vous voyez que ça transforme complètement notre conception de la joie ou de la béatitude. À notre époque, nous pensons que le ciel, la béatitude, le septième ciel, admettons. Saint Paul ne s'est élevé qu'au troisième ciel, vous voyez, il n'est pas dans la seconde épître aux Corinthiens. Mais vous voyez, avec certains produits dans des sex shops, vous pouvez vous élever au septième ciel, plus haut que Saint Paul. On oublie d'ailleurs que dans la cosmologie ancienne, le septième ciel, c'est le ciel de Saturne, la planète Saturne, qui est un dieu assez inquiétant, Saturne, mais bon, celui qui dévorait ses enfants. Bon, il reste que, voilà, la joie, le ciel est conçu comme un état de bien-être. Regardez les magazines. Regardez les spécialistes de la psychologie positive. S'il y a une chose qui me déprime, c'est la psychologie positive. Alors là, j'avoue que je connais rien de plus désespérant. Je suis désolé pour ceux qui pratiqueraient cette chose-là, mais enfin bon. Bon, vous levez le matin, c'est comme dans la méthode Coué, hein, je vais bien, tout va bien. Chaque matin, je vais mieux. Et puis surtout, on vous explique que donc, si vous voulez être bien, il faut que vous fassiez un peu de sport chaque jour, hein, ça c'est la première chose. Ensuite, éventuellement, que vous ayez... Il faut embrasser quelqu'un au moins 4 fois par jour. Vous le prenez dans vos bras. Le mieux, c'est de l'embrasser assez fort, comme ça vous faites votre sport en même temps. Mais il paraît que ça calme. Après, ah oui, pratiquez la méditation. La méditation, c'est très bien, vous verrez, en psychologie positive. Alors, c'est là que les chrétiens se font avoir, parce qu'ils se disent, tiens, ils disent la méditation. Alors, vous en dites, c'est quoi la méditation? Concentrez-vous sur votre respiration. Pendant 20 minutes, 25 minutes, vous irez beaucoup mieux. Moi, je sais pas, quand je me concentre sur ma respiration, je suffoque, généralement. J'ai écrit une pièce de théâtre sur Job, et il y a un premier ami de Job qui est justement un penseur de la psychologie positive qui arrive et qui lui dit « En fait, tous tes problèmes, c'est parce que tu respires mal. Travaille sur ton inspire et ton expire et tu vas voir, tu vas être pacifié, voyez, comme une mer d'huile. » Et Job lui répond « C'est un très bon conseil à prodiguer à l'entrée de la chambre à gaz. » Vous voyez, parce que vous voyez, derrière ça, il y a quoi? Vous remarquerez qu'on est dans une logique du bien-être subjectif et l'autre est instrumentalisé. On vous dira, ayez un acte sexuel une fois par jour aussi, ça vous apaise, vous allez voir. Mais ça veut dire quoi? Ça veut dire qu'il n'y a pas d'amour. C'est pour votre bien-être. Vous allez enlacer quelqu'un 4 fois par jour pour votre bien-être. Et ensuite, au lieu de réfléchir au bien,
au lieu de réfléchir au sens de l'existence, on conçoit une sorte de bien-être insensé. Votre vie, vous voyez, la question du sens n'apparaît absolument pas ici. Donc, de quoi s'agit-il? De quel bonheur s'agit-il? C'est un bonheur de légumes, par exemple. Je prends généralement l'exemple de la courge, parce que c'est une créature qui enfle. Mais vous voyez, vous prenez une courge, vous l'arrosez, vous voyez, elle ne cesse, elle est pleine d'elle-même. Elle connaît le bien-être, un bien-être qui ne cesse de la dilater. Et donc, la pensée positive vous propose un bonheur, oui, de courge. Vous comprenez que du point de vue de ce que dit Thérèse, du point de vue de la doctrine catholique, le bonheur n'est pas dans un bien-être solitaire qui vous séparerait des autres ou qui, voyez, votre bien-être est premier, donc vous instrumentalisez autres, vous séparez des autres, vous les employez à votre bonheur. Elle est dans l'ouverture à un autre. Le bonheur est dans une communion. Et c'est là qu'il y a, vous voyez, un immense écart. Parce que soit vous allez concevoir les choses à partir d'une technique, soit vous allez penser les choses à partir d'une éthique. Il faudrait prendre le mot éthique au sens large, hein, pas la morale, mais vraiment comme l'éthos, la relation à l'autre. Ce qui est. Technique parce que on va vous proposer des techniques de méditation, des techniques de bien-être, des techniques pour être bien. Qu'est-ce que c'est que la technique ? Vous ne partez pas à la rencontre. Le monde autour de vous est une sorte de matériau et vous vous en servez, vous le manipulez pour votre utilité, pour votre bien-être. Dans la relation éthique, il y a au contraire le fait que vous vous ouvrez et vous ne cherchez pas à manipuler l'autre. Donc dans un premier cas, vous êtes dans une logique, voire même une logistique du contrôle de tout. Et dans l'autre cas, vous êtes dans une logique de la rencontre. Est-ce que le bonheur est dans le contrôle? Je contrôle tout, je maîtrise absolument ma vie. Ou est-ce que c'est dans l'ouverture à la rencontre? Je ne contrôle pas tout, justement. Vous remarquerez que l'idée même de tout maîtriser de sa vie, c'est ne plus être vivant. Parce que si vous maîtrisez tout, c'est que vous n'êtes plus un être vivant, vous êtes un programme. Vous êtes programme, tout est programmé dans votre, tout est planifié. Or, le signe que vous êtes vivant, c'est qu'il peut vous arriver des choses auxquelles vous ne vous attendiez pas. Être en vie, c'est être ouvert à la rencontre. Être en vie, c'est être ouvert à ce à quoi on ne s'attend pas. C'est être ouvert, justement, vous voyez, à la vie elle-même. Si vous faites une planification et qu'au nom de votre planification, par exemple, ah, tout d'un coup, vous tombez enceinte, c'était pas prévu. Ah, mais je suis incapable d'être enceinte, je suis incapable, vous voyez, je ne suis qu'une jeune fille, je dois faire des études, mes parents ont des projets pour moi, c'est vrai, quoi. Comment est-ce que je peux être mère puisque mon grand projet, c'est d'être l'esclave d'un patron? Et donc, vous voyez, qu'est-ce qui va se passer? On va penser tout en termes de planification. Mais non, quand la vie advient, quand un autre advient, c'est là que tout se transforme. Et bien sûr que moi, auparavant, moi, avant d'avoir un enfant, je ne m'estimais absolument pas capable d'être père. Hein. Et puis l'enfant est né, et tout d'un coup, il m'a donné ce pouvoir. Il m'a donné ce pouvoir, vous voyez, dans la rencontre. J'ai rencontré quelqu'un. J'ai rencontré mon enfant. Je m'y attendais absolument pas. Et vous voyez, c'est pas comme si mon enfant prenait place à l'intérieur de mon projet. Je me méfie toujours de l'idée que l'enfant doit naître à l'intérieur d'un projet parental. L'enfant viendra toujours exploser vos projets. Hein. Vous savez, qu'il soit saint ou pécheur. S'il est pécheur, c'est le fils prodigue. S'il est saint, c'est le recouvrement au temple. Et c'est terrible dans les deux cas. Dans les deux cas, il va vous échapper et il va vous dire, en fait, tu crois être mon père, mais ultimement, tu n'es pas mon père.
C'est ça la vérité. Il y a autre chose. Mais tu n'es pas mon père, attention. C'est pas que je renie ta paternité, mais ta paternité n'est que dérivée à partir d'une paternité plus haute. C'est cette paternité plus haute qui compte premièrement. Et donc, qu'est-ce qui se passe? L'enfant arrive et c'est pas, il prend pas place à l'intérieur de mon projet. Il n'est pas comme un rouage à l'intérieur du petit système que je me suis fabriqué. Ça, c'est l'idée du totalitarisme qui réduit les individus à des rouages à l'intérieur d'un système planifié. Non. Quand l'enfant apparaît, il renouvelle le monde. Mon monde n'est plus le même. Donc, tous les projets que j'avais avant se modifient. Moi, j'ai connu, j'avais une de mes anciennes élèves, quand elle était enceinte, elle disait, bon, parce que mon mari n'a pas vraiment de travail encore, il va falloir que je travaille, je me remette au travail, donc dès que je sors de mon congé de maternité, je vais me remettre au travail. Et je lui ai dit, tu sais pas ce qui va se passer. Et puis ensuite, quand l'enfant va naître, tu vas voir, tu vas changer, tu vas plus, c'est plus un aspect de ta vie, et voilà, c'est tout ton univers va se reconfigurer autour de quelqu'un qui n'est pas simplement un objet dans l'espace, mais qui va être principe de redéploiement de l'espace autour de toi. Vous savez, quand vous aimez quelqu'un, et si par exemple, vous voyez, j'aperçois quelqu'un qui m'est particulièrement cher dans la salle, par exemple ma femme, enfin je la vois pas, quand je vais faire la conférence, mais il y a certains visages, vous voyez, sur lesquels je m'appuie ici, quand je vais faire ma conférence, l'espace n'est plus un espace neutre, vous voyez, avec des lieux indifférents, c'est qu'il va y avoir des polarités dans l'espace, et que voilà, le lieu où il y a ma femme, c'est un lieu, vous voyez, comme une sorte de repère, et tout l'espace se redéploie à partir d'elle. Quand un enfant arrive, vous voyez, quand vous avez un enfant dans votre maison, tout l'espace de la maison se modifie. La chambre de l'enfant devient un lieu, vous voyez, qui, à partir duquel, vous voyez, tout va se réordonner. Donc, vous comprenez, l'enfant qui arrive renouvelle le monde, et ça veut dire quoi? Pourquoi est-ce que je vous dis ça? Parce qu'en fait, je suis en train de vous montrer, je reviens à cette idée fondamentale, c'est que la vie est toujours dans la rencontre, pas dans la planification, dans le contrôle. Et que Thérèse, dans son poème, affirme que la joie se joue d'abord dans une rencontre. Et dans une rencontre avec quelqu'un qui me dit aussi quel est le sens, le père. Quel est le sens de l'existence? Si j'ai le sens, si je suis ouvert à la rencontre, à ce moment-là, le problème, c'est pas le bien-être. Vous savez bien qu'on est capable de souffrir. Qu'on est capable de souffrir si ça fait sens. Si l'on sait que l'on souffre pour le bien, pour venir au secours de quelqu'un, pour la vérité, pour la justice. À ce moment-là, comme le guerrier au milieu du combat, vous voyez, est sûr d'être dans un juste combat et de souffrir pour son roi. Je dis ça parce que c'est une image qui est très forte chez Thérèse, hein, mourir les armes à la main, lutter pour son divin roi, eh bien, il ne sent pas les égratignures, il ne sent pas les coups qu'il prend, il va jusqu'au bout. Et il souffre. Mais comme cette souffrance fait sens, comme cette souffrance est pour la vérité, comme cette souffrance est, vous voyez, comme cette souffrance est pour un autre, pour la rencontre avec l'autre, pour la communion avec les autres, eh bien, il est prêt à souffrir. Si vous êtes dans cette frilosité où vous pensez que la joie, c'est le bien-être, petit à petit, vous voyez, vous allez vivre dans un espace confiné, et vous allez être seul. Donc vous allez déprimé au bout d'un moment. J'avais une amie qui faisait du yoga, vous savez. Et le yoga, vous savez, elle travaillait le souffle, et souffle pour être beaucoup plus apaisée. Mais alors, pour faire du yoga, vous voyez, elle devenait infecte avec son compagnon, parce qu'il fallait qu'il la laisse tranquille. Et pour qu'elle puisse être dans le silence, et la méditation. Ce qui fait qu'elle était beaucoup moins apaisée, elle devenait de plus en plus nerveuse à force de vouloir pratiquer le yoga. Bon, ce sont des choses qui sont relativement courantes, mais vous voyez, la question, c'est ici, vous voyez, c'est pas mon bien-être, c'est vraiment entrer dans ce bonheur de la rencontre.
Donc vous voyez, il ne s'agit pas, la joie n'est pas dans la mise à l'abri contre tout ce qui m'échappe, mais elle est plutôt une disponibilité à ce qui me dépasse. Et c'est pour cela que la joie est rencontre du Père. Et en étant rencontre du Père, elle va être rencontre de tous, puisque le Père a des enfants, d'autres enfants que moi. Aller à la rencontre du Créateur, c'est s'ouvrir à la rencontre de toutes ses créatures. Et déjà, on pourrait dire qu'on n'est précisément pas dans une logique de la désertion de la terre, en pensant le ciel et le Père. Parce que se tourner vers le Père créateur, ça n'est pas se détourner des créatures. Le Créateur n'est pas en concurrence avec sa création, au contraire, elle vient de lui. Elle est, vous voyez, son œuvre d'amour. Il y a des gens qui ne croient pas finalement à la transcendance de Dieu, c'est-à-dire qu'en fait, ils pensent que le Créateur est au même niveau que la créature. Et donc, si vous vous tournez vers la créature, et vous êtes au même niveau, donc je me tourne vers l'un d'entre vous, je me détourne de l'autre. Alors, vous êtes au même niveau. Et donc, on s'imagine que Dieu est une sorte de super créature, plus grande, vous voyez, plus... Alors, je me tourne vers Dieu, je regarde dans l'air, et vous, je ne vous vois plus. Mais non, Dieu n'est pas une super créature, il est le Créateur. Il est la source de chacun d'entre vous. Donc pour que j'aille vers lui, il faut que j'aille vers ses créatures aussi. Et que je m'ouvre à elles jusqu'à leur source, jusqu'à leur principe. Vous ne pouvez pas aller vers le Créateur en vous détournant des créatures. Vous ne pouvez pas aller aussi vers les créatures en vous détournant du Créateur. Parce que si vous prétendez aimer quelqu'un, vous aimez quelqu'un, j'aime quelqu'un, c'est vouloir son bien. Est-ce que moi je sais absolument ce qu'est le bien de la personne? Non. Pour savoir ce pourquoi il est fait, je dois me tourner vers celui qui l'a fait. Donc vers le Père. Sinon, je vais le ramener encore à mes projets, à mes plans. Je vais projeter sur lui une valorisation. Vous savez, les parents qui valorisent leur enfant. Tu vas devenir médecin, tu vas devenir avocat, tu vas devenir artiste, la manière de voir de ta mère. Mais après, s'il n'est pas ça, vous voyez, qu'est-ce que c'est cette valorisation de l'enfant ? C'est méconnaître qu'il est unique et qu'il m'échappe, c'est le ramener à une échelle de valeur, et dès qu'il manque à cette échelle, forcément l'enfant va se sentir dévalorisé. La logique de la valorisation, c'est une logique aussi de la mise aux enchères. Les valeurs, comme vous savez, elles fluctuent en fonction de l'offre et de la demande. Mais non, là on est en dehors de toute valeur. On est dans le fait que l'autre m'échappe, qu'il y a un bien qui est voulu pour lui, qui est un bien que veut Dieu. Et si je veux son bien, je dois me tourner vers Dieu et je dois reconnaître qu'il y a quelque chose qui m'échappe, ça va déjouer mes plans. Mais qu'il va être conduit aussi, alors je dois lui dire ce qu'est le bien que veut Dieu, je le sais en général, hein, je connais les commandements, je connais l'œuvre d'amour du Père, mais après, comment ça va se manifester singulièrement dans sa vie, vous voyez, j'ai dit, c'est comme le recouvrement au temple, ou le fils prodigue. Donc, vous comprenez que il n'y a pas de concurrence entre la créature et le Créateur, et dès lors dire que se tourner vers le ciel comme se tourner vers le Père, non pas le ciel comme un état de bien-être, mais se tourner vers le Père qui est le Père de toutes les créatures, c'est précisément affirmer que on se tourne vers le ciel en se tournant aussi vers la terre, qui est l'œuvre du ciel. Je prends toujours cet exemple, vous savez, sur c'est quelqu'un qui irait voir un grand poète et qui lui dira « Ah, monsieur, vous êtes le poète, alors ah, c'est magnifique, vous êtes le poète. » Le poète lui dit « Oui, alors, vous avez lu quel poème ?» Il dit « aucun. Ah bon ? Donc vous aimez ma poésie ?»« Ah, je sais pas, vous, je connais pas, mais vous êtes le poète, on m'a dit que vous étiez le poète, vous voyez ?» Je vous dis ça, mais ça arrive souvent, hein, à partir du moment où vous avez un nom, vous voyez,
Les gens viennent vers vous parce que vous avez ce nom, donc vous êtes une sorte de symbole du pouvoir, de la notabilité, etc. Mais ils peuvent ne rien avoir lu. Vous êtes un écrivain connu, on va vers vous. Oh, vous avez lu quelque chose ? Non, j'ai lu une interview. Alors vous voyez, souvent on peut faire ça avec Dieu. Seigneur, Seigneur, je me tourne vers le Créateur, et le Créateur vous dit, mais qu'as-tu fait de mes créatures ? Il dit, ah ben, j'ai oublié, je vais vers toi, Créateur, pas vers les créatures. Non, vous voyez, si vous allez vers un poète, vous y allez qu'en aimant ses poèmes. Quand vous voulez aller vers le Créateur, vous devez aimer ses créatures. Alors, donc, je vais conclure, puisque sur ce premier point, bon, j'irai un peu plus vite pour les autres, mais cela pour vous dire que d'emblée, vous voyez, on a une manière de penser le ciel, le Père, vous voyez, qui transforme complètement notre manière de voir. Il ne s'agit pas de bien-être, il s'agit d'une rencontre, et il ne s'agit pas de déserter la terre, il s'agit au contraire, s'il y a un Père commun, justement, d'entrer dans une fraternité commune et donc, au contraire, d'avoir le souci de nos frères. C'est pour ça qu'on recomprend un peu ce qu'on avait dit au départ. Dès qu'il y a pensée de la paternité de Dieu, il y a cet envoi en mission, il y a pensée aussi du fait, non pas simplement d'entrer dans le bien-être, mais aussi de souffrir pour autrui, voyez, de souffrir pour l'amour d'autrui. Parce que la béatitude, c'est justement cette communion, et toute souffrance pour la communion, pour la vraie rencontre, fait sens, et d'une certaine façon, elle est dépassée dans la joie plus haute d'être ensemble.

0: Dieu, tu es mon Dieu, je te cherche dès l'aube. Mon âme a soif de toi. Psaume 62, 2.
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6: Chers sœurs et chers frères, éclatez en cris de joie. Crie le messager de paix à ceux qui se trouvent parmi les ruines d'une ville à reconstruire entièrement. Même s'ils sont poussiéreux et blessés, ses pieds sont beaux, écrit le prophète, car à travers des routes longues et accidentées, ils ont apporté une joyeuse nouvelle dans laquelle tout renaît désormais. C'est un jour nouveau. Nous participons aussi à ce tournant auquel personne ne semble encore croire. La paix existe et elle est déjà parmi nous. Je vous laisse la paix. Je vous donne ma paix. Ce n'est pas à la manière du monde que je vous la donne. C'est ce que Jésus a dit à ses disciples auxquels il venait de laver les pieds. Messager de paix qui, à partir de ce moment-là, devrait courir de par le monde sans se lasser pour révéler à tous de pouvoir devenir enfants de Dieu. Aujourd'hui, donc, non seulement nous sommes surpris par la paix qui est déjà là, mais nous célébrons comment ce don nous a été donné, nous a été fait. En effet, c'est dans le comment que brille la différence divine qui nous fait éclater en chant de joie. Ainsi, dans le monde entier, Noël est par excellence une fête de musique et de chant. Le prologue du quatrième évangile est également un hymne qui a pour protagoniste le Verbe de Dieu. Le Verbe est un mot qui agit. C'est une caractéristique de la parole de Dieu. Elle n'est jamais sans effet. À bien y regarder, beaucoup de nos paroles produisent elles aussi des effets, parfois indésirables. Oui, les mots agissent. Mais voici la surprise que nous réserve la liturgie de Noël. Le Verbe de Dieu apparaît et ne sait pas parler. Il vient à nous comme un nouveau-né qui ne fait que pleurer et vagir. Il s'est fait chair. Et même s'il grandira et apprendra un jour la langue de son peuple, pour l'instant, seule sa présence, simple et fragile, parle. La chair est la nudité radicale qui, à Bethléem et au Calvaire, manque aussi de mots, tout comme n'ont pas non plus de paroles beaucoup de nos frères et sœurs dépouillés de leur dignité et réduits au silence. La chair humaine demande des soins, invoque l'accueil et la reconnaissance, recherche des mains capables de tendresse et des esprits disposés à l'écouter, désire de bonnes paroles. Il est venu chez lui, et les siens ne l'ont pas reçu. Mais à tous ceux qui l'ont reçu, il a donné le pouvoir de devenir enfants de Dieu. Voici la manière paradoxale dont la paix est déjà parmi nous. Le don de Dieu nous engage. Il cherche à être accueilli et suscite le dévouement. Il nous surprend parce qu'il s'expose au rejet. Il enchante parce qu'il nous arrache à l'indifférence. Devenir enfant de Dieu est un véritable pouvoir, un pouvoir qui reste enfoui tant que nous restons détachés des pleurs des enfants, de la fragilité des personnes âgées, du silence impuissant des victimes et de la mélancolie résignée de ceux qui font le mal qu'ils ne veulent pas. Comme l'a écrit le bien-aimé pape François pour nous ramener à la joie de l'Évangile, parfois nous sommes tentés d'être des chrétiens qui se maintiennent à une prudente distance des plaies du Seigneur. Pourtant, Jésus veut que nous touchions la misère humaine, la chair souffrante des autres. Il attend que nous renoncions à chercher ces brebis, ces abris personnels ou communautaires qui nous permettent de nous garder distants du cœur des drames humains afin d'accepter vraiment d'entrer en contact avec l'existence concrète des autres et de reconnaître la force de la tendresse. Chers frères et sœurs, puisque le Verbe s'est fait chair, c'est désormais la chair qui pâle, qui crie le désir divin de nous rencontrer. Le Verbe a établi parmi nous sa fragile tente. Et comment ne pas penser aux tentes de Gaza, exposées depuis des semaines à la pluie, au vent et au froid, et à celles de tant d'autres réfugiés et déplacés sur chaque continent, ou aux abris de fortune de milliers de personnes sans abri dans nos villes. Fragile est la chair des populations vulnérables, éprouvées par tant de guerres, en cours ou terminées, laissant derrière elles des ruines et des blessures ouvertes. Fragiles sont les esprits et les vies des jeunes contraints de prendre les armes, qui sur le front ressentent l'absurdité de ce qui leur est demandé et le mensonge dont sont imprégnés les discours grandiloquents de ceux qui les envoient mourir. Lorsque la fragilité d'autrui pénètre notre cœur, lorsque la douleur d'autrui brise nos certitudes granitiques, alors la paix commence déjà. La paix de Dieu naît d'un vagissement accueilli, d'une ampleur entendue. Elle naît parmi les ruines qui appellent une nouvelle solidarité. Elle naît de rêves et de visions qui, comme des prophéties, inversent le cours de l'histoire. Oui, tout cela existe, car Jésus est le Logos, le sens à partir duquel tout a pris forme. C'est par lui que tout est venu à l'existence et rien de ce qui s'est fait ne s'est fait sans lui. Ce mystère nous interpelle depuis les crèches que nous avons construites. Il nous ouvre les yeux sur un monde où la parole résonne encore à maintes reprises et bien des manières et nous appelle encore à la conversion. Certes, l'Évangile ne cache pas la résistance des ténèbres à la lumière. Il décrit le chemin de la parole de Dieu comme une route impraticable, semée d'embûches. Jusqu'à aujourd'hui, les authentiques messagers de paix suivent le Verbe sur cette voie qui finit par atteindre les cœurs, des cœurs inquiets qui désirent souvent précisément ce à quoi ils résistent. Ainsi, Noël motive de nouveau une Église missionnaire, la poussant sur les chemins que la parole de Dieu lui a tracés. Nous ne servons pas une parole autoritaire. Elle résonne déjà partout, mais une présence qui suscite le bien en connaît l'efficacité, n'en revendique pas le monopole. Voici le chemin de la mission, un chemin vers l'autre. En Dieu, chaque parole est une parole adressée, une invitation à la conversation, une parole qui n'est jamais la même. C'est le renouveau que le Concile Vatican II a promu, et nous le verrons fleurir qu'en marchant ensemble avec l'humanité tout entière, sans jamais nous en séparer. Le contraire est mondain, avoir soi-même pour centre. Le mouvement de l'incarnation est un dynamisme de conversation. Il y aura la paix lorsque nos monologues s'interrompront et que, fécondés par l'écoute, nous tomberons à genoux devant la chair nue de l'autre. La Vierge Marie est précisément en cela la mère de l'Église, l'étoile de l'évangélisation, la reine de la paix. En elle, nous comprenons que rien ne naît de la démonstration de la force et que tout renaît de la puissance silencieuse de la vie accueillie.

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1: Heureux les miséricordieux, car ils obtiendront miséricorde. Matthieu 5, 7.

Mes frères, nous dirons que l'évangile d'aujourd'hui, on dirait qu'il a été choisi pour que je puisse raconter un témoignage sur la puissance de l'Eucharistie, sacrement de guérison. Le Seigneur vient nous parler de la foi des prostituées qui croient en la parole de Jésus et qui, dit Jésus, vous précéderont dans le royaume des cieux, même si elles étaient pécheresses, parce qu'elles ont accueilli Jésus comme Marie-Madeleine. Jésus les a pardonnés et les a transformés. Et l'évangile d'aujourd'hui m'invite à vous raconter un témoignage tout de suite en commençant cette homélie. Le thème de cet enseignement devait être l'Eucharistie, sacrement de guérison. Et tout de suite, en partant de l'évangile que nous venons de lire, je vous raconte un témoignage que quelques-uns d'entre vous ont déjà entendu, mais qui personnellement m'a impressionné beaucoup. Comment cette parole de Jésus s'accomplit lorsqu'un pécheur, comme nous lisons dans la première lecture de la liturgie d'aujourd'hui, lorsqu'un pécheur se repentit et accepte la volonté de Dieu. Comme nous lisons dans l'Évangile, cette prostituée qui accepte de croire en Jésus, Jésus dit, elle vous précédera dans le royaume. Un jour, nous avions une Eucharistie avec plusieurs centaines de personnes dans un village de République dominicaine. Et comme l'église était trop petite, il arrive souvent que dans les Eucharisties pour les malades, nos églises sont trop petites. Alors, comme on voit ce matin, il y en a qui ont de la peine à entrer. Alors nous avions décidé de célébrer à l'extérieur, en plein air. C'est un pays tropical chez nous en République dominicaine et c'est facile de célébrer à l'extérieur. Et nous étions dans une cour séparée du terrain voisin par une clôture qui était assez élevée, une clôture de planches. Et là, nous avons commencé la retraite. Et le soir, à 5 heures, l'après-midi, il y avait une Eucharistie pour les malades. Et pendant la prière pour les malades, après la communion, le Seigneur me donna une parole de connaissance dans mon cœur qui était celle-ci. Il y a ici une femme qui souffre du cancer au ventre, dans l'abdomen, et en ce moment-ci, elle commence à ressentir physiquement sa guérison. Et j'ai demandé qui est cette dame qui souffre du cancer dans l'assemblée. Et personne n'a répondu. Alors, nous avons continué à prier. Je ne comprenais pas, peut-être que la personne ne voulait pas dire publiquement sa maladie. Nous avons continué à prier. Il y a eu d'autres guérisons qui se sont identifiées, comme nous avons vu hier soir, des personnes qui se sont identifiées, qui sont venues remercier le Seigneur. Et la première ne s'identifiait pas. Le lendemain, c'était le deuxième jour de la retraite paroissiale, de la mission paroissiale. Et à 9 heures du matin, en commençant la première conférence, j'ai vu arriver une jeune dame qui a demandé de donner un témoignage. Je ne la connaissais pas. J'ai dit certainement, venez, qu'est-ce que vous voulez nous raconter? Elle a dit aux gens, vous allez peut-être être surpris de me voir ici parce que je suis une pécheresse publique. C'était une prostituée très connue dans cette petite ville. Elle a dit, je suis une pécheresse publique. Et vous savez que j'ai été opéré 2 fois du cancer. Plusieurs d'entre vous me connaissez. Vous savez que je suis allé 2 fois à l'Institut du cancer pour une opération et ma douleur continue. Et alors hier, j'ai su qu'il y avait une Eucharistie pour les malades. Et je voulais venir participer à l'Eucharistie pour les malades avec vous. Mais j'avais honte de me placer au milieu de vous à cause de ma vie de péché. Regardez. Elle avait peur de se placer au milieu des gens à cause de sa vie de péché, de prostituée. Mais elle a dit, je suis allée me cacher derrière la clôture pendant la messe. Et là, derrière la clôture, les gens ne la voyaient pas, mais Jésus la voyait. Elle avait assez de confiance en Jésus pour lui demander sa guérison malgré sa vie de péché. Et lorsque nous avons prié pour les malades, la première parole de connaissance que le Seigneur me donnait, c'était celle-ci.
Il y a une femme qui est ici, qui souffre du cancer au ventre, et le Seigneur commence à la guérir. Et elle dit qu'à ce moment-là, elle a ressenti une chaleur dans son corps qui l'envahissait. Elle avait chaud et elle pensait qu'elle allait s'évanouir. Et quand j'ai demandé à cette personne de s'identifier, elle n'a pas voulu, bien sûr, elle dit qu'elle n'a pas voulu sortir de cette cachette où elle était. Elle avait honte de sortir de l'endroit où elle s'était cachée. Et cette chaleur qui l'a envahie a duré quelques minutes et ensuite ça a disparu. Et elle nous disait dans son témoignage que, au cours de la veillée, sa douleur était complètement disparue. La douleur de son cancer était disparue et le Seigneur l'avait guérie parfaitement jusqu'au jour d'aujourd'hui. Elle n'a aucun problème de cancer, mais ça n'a pas terminé là. Et c'est là que je trouve que ce témoignage est vraiment en harmonie avec les lectures d'aujourd'hui. Après la guérison de son cancer, le deuxième jour de la retraite, elle n'avait plus honte de se placer au milieu des gens. Elle avait été visitée par Jésus. Jésus avait guéri son cancer et là, elle a participé à la retraite paroissiale avec tout le monde. Et dans l'après-midi, elle a voulu se confesser. Et alors, elle s'est approchée du sacrement de la réconciliation, comme plusieurs d'entre vous ont pu le faire durant cette rencontre, comme d'autres le feront au cours de la journée. Il y a plusieurs prêtres qui continueront à confesser ce matin et cet après-midi. Alors, elle a pu s'approcher du sacrement de la réconciliation dans l'après-midi du samedi. Et alors, dans sa confession, elle a demandé pardon à Dieu. Elle a dit publiquement dans son témoignage qu'elle était prostituée depuis l'âge de 13 ans. Alors, elle avait 21 ans. Et le Seigneur l'a pardonné. Jésus qui avait guéri le cancer de son corps, guérissait le cancer de son âme en lui pardonnant ses fautes, en lui redonnant la vie en abondance, la vie divine. Et le lendemain, c'était le dimanche à la clôture de la messe, ça m'a impressionné beaucoup de la voir s'approcher du sacrement de l'Eucharistie, de la voir recevoir la communion. Ça me rappelait le passage de l'enfant prodigue dans l'Évangile, qui, après avoir vécu une vie de péché aussi, a pensé dans son cœur, je me lèverai, je retournerai vers mon Père, et je lui dirai, j'ai péché contre le ciel et contre toi, je ne suis plus digne d'être appelé ton enfant, traite-moi comme un de tes serviteurs. Et elle a vécu cette page du retour de l'enfant prodigue qui est retourné à son foyer. Et voici que son père était tellement heureux qu'il a fait préparer un banquet. Il a dit au serviteur, allez chercher un vêtement blanc et l'en revêtez parce qu'il était vraiment extérieurement sale. Il avait l'allure de quelqu'un qui était abandonné. Il n'avait plus de souliers. Son père lui a dit, mettez-lui des sandales aux pieds, des sandales qui étaient le signe de la liberté dans ce temps-là parce que les esclaves marchaient pieds nus. Il lui a fait mettre un vêtement blanc, une robe neuve. Il lui a fait mettre l'anneau au doigt pour qu'il soit reconnu comme membre de la famille, cet anneau qui l'identifiait comme membre de la famille. Et voici que cette prostituée guérie du cancer qui s'était convertie venait aussi participer au banquet. Et au banquet, ce n'était pas le veau gras qu'on avait fait préparer. Elle a participé au banquet du royaume, au banquet de l'Eucharistie, où elle a reçu l'agneau de Dieu, celui qui enlève le péché du monde. Et elle était tellement heureuse qu'au cours de la semaine, elle a commencé à témoigner. Parfois, il y a des gens qui disent l'important, c'est la guérison spirituelle, ce n'est pas la guérison physique. Moi, je leur dis, ne vous préoccupez pas, le Seigneur connaît son chemin. Il sait comment il doit agir. Nous demandons la guérison physique, mais aussi la guérison spirituelle.
Le Seigneur ne donne pas seulement une guérison physique aux malades. Très souvent, il donne beaucoup plus spirituellement, dans un changement de vie, dans une transformation intérieure. C'est très fréquent qu'une personne qui était guérie reçoit

pour dire à ses compagnes, je ne viens pas vous demander de sortir de cette maison. Je viens vous parler de mon ami Jésus. Elle voulait leur parler de l'ami qu'elle avait rencontré, Jésus, qui l'avait guéri, qui l'avait pardonné, qui l'avait libéré. Et elle a témoigné avec tellement de joie, avec tellement d'audace, que la propriétaire de cet hôtel, de cette maison de prostituées, la propriétaire a été touchée et elle a accepté ce que Myriam lui demandait. Myriam lui a demandé, est-ce qu'on ne pourrait pas commencer ici, dans cet hôtel, un petit groupe de prière charismatique? Avez-vous déjà vu une chose comme ça? Dans une maison de perdition? Alors, la propriétaire a accepté et le lundi soir, ils fermaient les portes à leurs clients. Et là, ils accueillaient Jésus. Mais c'est fantastique de voir l'audace des gens qui ont rencontré Jésus après leur conversion. Ils sont prêts à aller porter Jésus partout. Et elle, Myriam, a commencé avec un catéchiste très sérieux du village à les orienter pour former un petit groupe de prière. Et tous les lundis soirs, elle se réunissait, la propriétaire de l'hôtel, la dame qui était propriétaire de ce gros hôtel, avec les dames qui travaillaient là, et avec Myriam et le catéchiste, et lui les évangélisait. Il leur présentait la parole de Dieu, et ensuite ils chantaient ensemble, et ensuite ils faisaient leur petite réunion de prière tous les lundis soirs. Et les résultats ont été tellement positifs, ça a commencé au mois de novembre. Au mois de mai, Myriam est allée me rencontrer dans la paroisse, et elle a dit, mon père, maintenant, on voudrait avoir une retraite charismatique pour les prostituées de la ville. Ben, j'ai dit, moi, je ne les connais pas, les prostituées. Comment vas-tu les réunir? Elle avait dressé une liste de 47 prostituées de la ville qui acceptaient de participer dans une retraite charismatique d'un week-end. Alors, on a accepté avec un couple de la paroisse. Nous avons préparé la retraite dans un centre de retraite. Et c'était vraiment étonnant de commencer cette retraite. Je n'avais jamais tant vu du même coup, 47 prostituées ensemble. C'était assez étonnant. Et on leur a parlé de la miséricorde de Dieu, de l'enfant prodigue qui retourne à son père. Nous leur avons présenté Jésus qui n'est pas venu condamner le monde, mais le sauver. Nous avons présenté la miséricorde de Dieu, la joie qu'il y a au ciel pour un seul pécheur qui se convertit. Et voici que pendant cette retraite, la miséricorde de Dieu a agi avec tellement de puissance, je n'ai jamais vu dans aucune retraite autant de personnes pleurer. Elles pleuraient leur faute. Il y en a qui demandaient pardon publiquement pendant la retraite pour leur vie de péché. Et au cours de la retraite, 27 de ces 47 personnes qui avaient passé un temps plus ou moins long dans la prostitution, 27 ont voulu se confesser. Les autres ont dit, on va y penser encore un peu. Il y a toujours des gens qui désirent y penser encore. Et la mort arrive, ils y pensent encore. Et ensuite, il est trop tard. Il y en a qui pensent trop longtemps. Mais il y en a 27 qui se sont confessés, qui ont accepter de retourner à une vie humaine plus sainte, plus digne d'un fils de Dieu, d'une fille de Dieu. Et ça a été intéressant de voir leur cheminement. Nous avons demandé aux dames des groupes de prière de la ville de les accompagner pour chacune de ces prostituées converties qui s'étaient confessées et qui avaient décidé de changer de vie. Nous avons demandé à 3 dames de l'accompagner pour l'aider à trouver un travail nouveau, pour l'aider, pour l'accompagner, pour qu'elle ne se décourage pas. Et ça a été une grande bénédiction. Encore aujourd'hui, sur ces 27 prostituées converties, il y en a encore 21 qui tiennent bon. Il y en a qui se sont mariées à l'Église, qui vivent leur vie chrétienne honnêtement. Il y en a même qui ont commencé à faire de l'apostolat. Il y en a une qui a tellement cheminé dans sa vie spirituelle, elle s'est mariée à l'Église et elle a tellement cheminé que là, elle demande pour entrer dans la communauté charismatique que nous avons là-bas, les serviteurs du Christ vivant, une communauté d'évangélisation. Et elle demande pour entrer cette année dans la communauté.

Voyez-vous la puissance de Dieu qui est capable non seulement de guérir un cancer, mais de transformer une vie. Et en transformant une vie, par le témoignage de cette Myriam convertie, guérie, le Seigneur a touché plusieurs cœurs et 21 de ces femmes qui étaient engagées dans une vie de péché ont reconnu Jésus comme Marie-Madeleine et elles ont reçu le pardon de Jésus et leur vie est transformée. C'est là qu'on voit, mes frères, la bonté du bon pasteur. Moi, ça m'impressionne beaucoup de voir comment Jésus, le bon pasteur, est allé d'abord guérir cette petite prostituée qui était cachée derrière la clôture. C'est étonnant. Ça a été la première guérie. La compassion de Jésus est tellement grande, il a vu qu'elle n'avait même pas confiance dans les hommes qui étaient là. Elle n'avait même pas confiance dans l'assemblée. Elle avait honte de se placer au milieu de l'assemblée. Mais elle avait encore assez confiance en Jésus pour lui demander sa guérison. Et c'est elle qui a été guérie la première. Et on a des choses étonnantes parfois dans ce ministère de guérison. On se demande, au même temps, dans la paroisse, il y avait une bonne maman, une mère de famille qui souffrait du cancer de l'estomac. Et tous, nous avons prié beaucoup pour elle. C'était une dame qui avait travaillé beaucoup dans la pastorale paroissiale. Elle était très connue et tout le monde aimait cette maman. Et ses enfants nous amenaient prier chez elle. On a célébré l'Eucharistie pour demander au Seigneur de la guérir. Et au même temps, le Seigneur a guéri Myriam, la prostituée. Il l'a guérie du cancer. Et la maman de 67 ans qui avait une vie tellement merveilleuse, le Seigneur ne l'a pas guérie. Mais on se demande, qu'est-ce qui se passe, Seigneur? Pourquoi tu n'as pas guéri la mère de famille et pourquoi tu n'es pas venu chercher la prostituée? Et là, on peut songer que Jésus est comme nous. Quand on va dans un jardin, dans un parterre, chercher des fleurs, on coupe les plus belles fleurs pour faire un bouquet, pour les apporter à la maison, non? Et alors, Jésus est venu chercher la maman, qui était une belle fleur pour l'amener à la maison du Père. Et la prostituée n'était pas prête encore à entrer dans le royaume. Alors le Seigneur l'a guérie et il l'a fait cheminer. Et à travers son témoignage, il a appelé d'autres personnes à la conversion. Alors c'est un grand mystère. Le Seigneur ne guérit pas quelqu'un à cause de son mérite. Souvent, il nous guérit parce qu'on n'a peut-être plus besoin de signes qu'une autre personne. C'est une question qu'on nous pose souvent ça. Pourquoi le Seigneur guérit un malade, il ne guérit pas l'autre? Et c'est toujours un grand mystère, le mystère de l'amour de Dieu. Dieu est libre, on ne peut pas lui demander de nous rendre compte de son administration. C'est gratuit, gratuitement, tout ce qu'il fait pour nous. Et il a son plan d'amour sur chacun de nous. C'est important de demander sa guérison, c'est dans le plan de Dieu qu'on désire la santé, mais c'est important aussi d'accepter le plan de Dieu dans nos vies et de le remercier. Quoi qu'il fasse, lui dire, Seigneur, je sais que tu es un Dieu d'amour et quoi que tu fasses pour moi, tu le fais par amour et je t'en remercie. Mes frères, je vous conte ce témoignage pour vous dire comment la miséricorde de Dieu est grande et sa puissance est infinie et il peut transformer une vie, il peut guérir toutes sortes de maladies. Il peut transformer une communauté. Mais il faut bien découvrir que le chemin de Dieu n'est pas toujours notre chemin. Et je découvre, moi, que dans le ministère, un endroit privilégié pour demander la guérison des malades, c'est pendant l'Eucharistie ou devant le Saint-Sacrement exposé comme on a fait hier soir. On dirait qu'il y a une grâce spéciale devant l'Eucharistie. Non seulement on dirait, mais on le voit. Il y a une grâce spéciale pendant la célébration de l'Eucharistie à cause de la présence réelle de Jésus dans l'hostie consacrée. Jésus passe dans son peuple. Il est là présent dans l'hostie sainte et nous lui demandons de bénir nos malades. Et combien de malades témoignent avoir été guéris pendant une célébration eucharistique ou pendant l'exposition du Saint-Sacrement, pendant une procession avec le Saint-Sacrement.
C'est parce que nous découvrons vraiment que le Seigneur est en train de renouveler la foi de son peuple dans sa présence réelle. Et c'est de ce thème-là que je voulais vous parler surtout aujourd'hui. La présence réelle de Jésus dans l'Eucharistie. Le Seigneur nous donne des signes et des prodiges pour nous aider à croire dans sa parole lorsqu'il nous dit « Prenez et mangez, ceci est mon corps. Prenez et buvez, ceci est le calice de mon sang. Faites ceci en mémoire de moi. » Beaucoup de chrétiens baptisés qui avaient fait leur première communion ont négligé peu à peu leur vie spirituelle et se sont refroidis et ont abandonné ce sacrement de l'Eucharistie. Mais lorsqu'ils voient les signes que Jésus réalise dans l'Eucharistie, plusieurs sont interpellés et ils reviennent. Participer au banquet du royaume, c'est vraiment le banquet du royaume où le Christ lui-même se donne comme nourriture. Jésus avait préparé ses disciples pour ce grand mystère. Nous lisons dans l'Évangile que la première année de sa vie publique, quelques jours avant la Pâque des Juifs, Jésus a fait son premier miracle en changeant l'eau en vin aux noces de Cana en Galilée. Et la deuxième année de sa vie publique, quelques jours encore avant la Pâque des Juifs, Jésus a fait le grand miracle de la multiplication des pains. Il préparait le cœur de ses disciples à quelque chose d'encore plus grand. Et la troisième année de sa vie publique, le jeudi saint, 3 jours avant la Pâque des Juifs, encore à la même époque de l'année, Jésus prit le pain et le vin et il le consacra. Il prit le pain, le bénit, le rompit et le donna à ses disciples en disant, « Prenez et mangez, ceci est mon corps. » Il prit le calice, la coupe de vin. Il l'a béni, il dit, prenez et buvez, ceci est le calice de mon sang. Faites ceci en mémoire de moi. Et ce matin, en mémoire de Jésus, nous célébrons cette Eucharistie. Et quand Jésus a annoncé à ses disciples cette bonne nouvelle de l'Eucharistie, quand il leur a dit, je vous donnerai ma chair à manger et mon sang à boire, beaucoup de ses disciples ont souffert une crise de foi. Ils avaient cru en Jésus jusqu'à ce moment-là. Mais à partir de ce moment-là, ils ont trouvé que c'était trop fort. Alors, ils ont décidé que non, que ce n'était pas possible que Jésus donne sa chair à manger et son sang à boire, et plusieurs se sont éloignés de Jésus. Et alors, Jésus a dit aux apôtres, « Allez-vous m'abandonner, vous aussi? » Et Pierre a dit cette parole tellement belle, « À qui irions-nous, Seigneur? » Si tu as les paroles de la vie éternelle, si nous abandonnons Jésus, où allons-nous chercher notre salut? Qui pourra être notre sauveur? Songez-y, mes frères, si on abandonne Jésus, mais qui va nous donner le salut? Jésus nous dit, je suis le chemin. Personne ne va au Père sinon par moi. Combien de gens se laissent tromper par des sectes de toutes sortes qui ne croient pas en Jésus-Christ? Comme c'est triste de voir des chrétiens baptisés passer, par exemple, à l'islam, où ils ne croient pas que Jésus est le Fils de Dieu. Des gens qui passent aux témoins de Jéhovah, qui ne croient pas à la divinité de Jésus-Christ. Des gens qui passent avec les disciples de Moon, qui ne croient pas en Jésus-Christ non plus. Ils croient en Dieu, mais ils ne croient pas en Jésus-Christ. Et Jésus dit, « Je suis le chemin. » Personne ne va au Père sinon par moi. Et nous, chrétiens, nous qui croyons en Jésus, nous devons essayer de le rencontrer et de le mieux aimer, de le connaître davantage, de lire sa parole, de découvrir tout ce qu'il nous dit, d'essayer de le mettre en pratique. Et lorsque Jésus nous dit, « Je vous donnerai ma chair à manger et mon sang à boire », nous le croyons. Nous ne le croyons pas parce que nous le comprenons. C'est un mystère qu'on ne comprend absolument pas. Après la consécration, le prêtre dit, « Voici le mystère de notre foi. » C'est vraiment le grand mystère de notre foi. Et saint Augustin disait, « Dieu est infiniment puissant et il pourrait créer 1000 mondes encore plus beaux que le monde actuel. »
Mais malgré toute sa puissance et toute sa majesté, Dieu ne pourrait rien faire de plus grand que l'Eucharistie. Parce que l'Eucharistie, c'est Jésus de Nazareth, ressuscité, vivant et vrai, réellement présent dans l'hostie consacrée. Et c'est difficile d'accepter ce mystère, il faut une grâce de Dieu, il faut une grâce de foi. Celui qui n'a pas la foi ne peut pas accepter ce mystère-là. C'est pour ça qu'il faut prier et dire, « Seigneur, je crois, mais augmente ma foi. Donne-moi une foi qui ne doute pas, une foi qui est sûre de ta parole. Je le crois parce que Jésus est la vérité et c'est lui qui l'a dit. » Un jour, il y avait une discussion entre un frère protestant et un groupe de catholiques et cette secte protestante ne croyait pas à la présence réelle dans l'Eucharistie. Et ce frère protestant a commencé à discuter avec ce groupe de catéchètes qui étaient là. Et il disait, comme ils ont peu d'intelligence, ceux qui croient que Dieu, le Créateur du ciel et de la terre, peut être présent dans un petit morceau de pain, comme ils sont courts d'intelligence, disait-il. Et il y avait là un catéchiste très fervent qui lui a dit, « Si ce n'est pas vrai que Jésus est présent dans l'hostie consacrée, dis-lui à Jésus qu'il est un menteur. Parce que c'est lui qui nous a dit, « Prenez et mangez, ceci est mon corps. Prenez et buvez, ceci est le calice de mon sang. Faites ceci en mémoire de moi. » Si ce n'est pas vrai, dis-lui à Jésus qu'il est un menteur. Et c'était justement un de ces hommes qui passe de porte en porte avec une Bible en dessous du bras, avec une cravate au cou et un petit habit bleu, on en voit beaucoup de ces gens-là, et qui vont de porte en porte nous présenter la parole de Dieu et qui nous disent qu'il faut croire en la parole de Dieu. C'était justement un de ces gens qui disait qu'il faut croire à la Bible et c'est écrit dans l'Évangile, et cette page-là, lui, ne la croyait pas. On ne peut pas croire une page de l'Évangile et rejeter l'autre. Il faut accepter la parole de Dieu au complet, c'est écrit dans l'Évangile. Comme le sacrement de réconciliation est écrit dans l'Évangile lorsque Jésus dit à ses disciples le jour de sa résurrection, comme je vous disais hier, les péchés seront remis à ceux à qui vous les remettrez. Lorsqu'il dit à ses apôtres, les péchés seront remis à ceux à qui vous les remettrez. Ils seront retenus à ceux à qui vous les retiendrez. Mais il faut retourner à la lecture de la parole de Dieu et nous laisser transformer par la parole de Dieu. Et quand on prend la parole de Dieu au sérieux, Dieu nous prend au sérieux. Et alors on commence à voir des merveilles dans notre vie, parce que la parole de Dieu agit, elle transforme, elle libère, la parole de Dieu guérit. Et parce que c'est Jésus qui le dit, je le crois qu'il est présent dans l'Eucharistie, même si je n'y comprends rien. Il y en a qui disent, mais comment peut-il être présent dans un petit morceau de pain? Mais même si c'est un pain gros comme la maison, ce ne serait pas une raison pour qu'il soit présent. On le croit, ce n'est pas à cause de la grosseur du morceau de pain. On le croit parce qu'on croit dans la parole de Jésus. On n'y comprend rien. J'avais un ami au Québec qui avait beaucoup de difficultés. Après sa conversion, il a rencontré le Seigneur dans un groupe de prière. Et il est retourné au sacrement de la réconciliation. Il a fait un cheminement. Ça faisait déjà un an qu'il était converti. Mais il avait beaucoup de difficultés à accepter la réalité de la présence réelle de Jésus dans l'hostie consacrée. Ça, il l'acceptait avec un acte de volonté, mais c'était pour lui une angoisse. Il avait beaucoup de difficultés avec ça. Il nous racontait dans un témoignage qu'un jour, après la communion, il priait et il demandait au Seigneur de l'aider à croire dans sa présence réelle. Et tout à coup, le Seigneur lui a donné une vision intérieure, non pas avec les yeux, mais intérieurement dans son esprit, ce qu'on appelle aussi une image mentale, une vision intérieure. Il a vu tout à coup cette, je ne me rappelle pas comment on appelle ça en bon français, cette grosse machine à compter qu'on avait autrefois, vous rappelez-vous, pour additionner, ces gros appareils qu'on avait pour additionner. Et le Seigneur lui a donné ça dans une image mentale, cette grosse machine à compter, à multiplier. C'est comment vous dites ça, la machine à compter? Je ne sais pas le mot. Calculatrice, merci. Alors, il a vu dans cette image mentale
une calculatrice, mais c'est grosse calculatrice qu'on avait qui marchait, qu'il fallait tourner comme ça. Et tout de suite après, l'image a changé. Et il a vu une petite montre très délicate, une montre bracelet, très délicate. Dans la petite montre, il y avait une petite calculatrice, toute petite. Et le Seigneur a parlé à son cœur. Il lui a dit, « Vous, les hommes, vous avez été capables de mettre cette grosse calculatrice dans cette petite montre, et tu l'acceptes. Pourquoi n'acceptes-tu pas que moi, qui suis Dieu, je puisse être présent dans un petit morceau de pain? » Et pour lui, ça a été vraiment une grâce, une parole du Seigneur dans son cœur. Et depuis ce jour-là, il s'est dit, « Bien, mon Dieu, si on était capable de mettre la grosse calculatrice dans cette petite montre-là, Dieu peut faire beaucoup plus que nous, alors acceptons-le, même si on ne comprend pas. C'est un mystère, je n'y comprends rien. Mais le Seigneur l'a dit, je le crois. Cependant, le Seigneur sait que c'est très difficile pour nous de croire dans un mystère si extraordinaire. Et il vient en aide à notre faiblesse, il veut nous aider à croire. Et au cours de tous les siècles de l'Église, Jésus a multiplié les signes et les prodiges pendant l'Eucharistie, pendant la procession avec le Saint-Sacrement. Il nous rappelle constamment la réalité de sa présence réelle dans l'Eucharistie. Et souvent, les guérisons qui ont lieu pendant l'Eucharistie sont des signes pour secouer ceux qui dorment, pour réveiller la foi de ceux qui dorment et pour fortifier la foi de ceux qui croient. Et l'Eucharistie est vraiment sacrement de guérison, parce que l'Eucharistie, c'est Jésus. Et Jésus, c'est la plénitude de la vie. Jésus est la résurrection et la vie. Jésus est la santé des malades. Mes frères, nous allons offrir cette Eucharistie, comme nous l'avons annoncé, pour tous nos malades, et nous allons demander à Jésus de nous donner une foi très grande dans sa présence réelle. Qu'il guérisse des cœurs blessés ce matin. Et qu'il guérisse aussi des malades qui souffrent dans leur corps, comme il l'a fait hier soir devant le Saint-Sacrement exposé, et plusieurs ont commencé à témoigner. Et Jésus ne se fatigue jamais de guérir les malades, comme il ne se fatigue jamais de pardonner nos péchés. Il est venu pour ça. Il est venu pour nous pardonner, pour nous libérer et pour nous guérir. Il y a tellement de beau témoignage, vous en lisez partout ici et là, de personnes qui ont été guéries pendant l'Eucharistie. Moi, je ne continuerai pas. Nous allons faire notre profession de foi. Je vous ai conté cette guérison de la petite prostituée. Mais le Seigneur guérit aussi des gens qui ne sont même pas présents quand quelqu'un prie pour eux. On prêchait au Paraguay, à Asunción, et le programme « La messe pour les malades » passait par la télévision. Et une bonne maman qui était dans son lit, paralysée, et qui suivait la messe par télévision, elle était très malade, depuis des mois elle ne pouvait absolument pas marcher. Et quelqu'un assistait à la messe et priait pour elle. Et elle était à 110 kilomètres de la capitale du Paraguay, dans sa petite maison, et elle suivait la messe par télévision. Et pendant la prière pour les malades, alors que son fils priait pour elle, la maman, dans son lit, a commencé à sentir une chaleur énorme qui l'envahit dans tout son corps. Et elle avait tellement chaud qu'elle a essayé de se soulever un peu dans son lit. Et elle s'est rendue compte qu'elle pouvait se soulever. Et avec surprise, elle a pu s'asseoir sur son lit. Et là, elle était avec un enfant dans la maison. Et elle a osé se lever et elle a commencé à marcher. Et le lendemain, elle témoignait partout. Elle marchait, elle était parfaitement guérie. Parce que son fils qui était là, à la messe, priait pour elle. Et comme Jésus est présent partout, il peut nous bénir ici, ce matin, et il peut bénir aussi des personnes qu'on lui présente dans notre cœur. Alors, ne prions pas seulement pour les malades qui sont ici. Bien sûr qu'on dépose tous nos malades aux pieds de Jésus. Il est présent dans l'Eucharistie. On lui demande de les bénir, de guérir des malades ce matin aussi. Et présentons-lui les malades qui sont dans nos foyers. Et présentons-lui nos difficultés dans nos foyers, les difficultés tant de familles en détresse. C'est triste de voir comme il y a des problèmes dans nos foyers. Les époux et les épouses qui ne s'entendent plus, qui divorcent, les parents et les enfants qui sont divisés. Ça, c'est des problèmes qu'il faut présenter à Jésus.
Il est venu guérir les cœurs meurtris. Il est venu rompre nos chaînes. Il est tout-puissant et n'oubliez pas que qu'il n'y a pas de limite à sa puissance et à sa miséricorde. Ne dites jamais d'une personne ça, c'est un cas désespéré. Ne dites pas ça. Je le répète, je l'ai dit le premier soir, ça n'existe pas un cas désespéré. Ça n'existe pas. Il n'y a que des hommes et des femmes qui désespèrent parce qu'ils ne connaissent pas Jésus. Mais à partir du jour où nous rencontrons Jésus dans notre vie, nous découvrons qu'il est le maître de l'impossible. Et c'est lui qui nous a dit, je te dis que si tu crois, tu verras la gloire de Dieu. Et la gloire de Dieu éclate parmi nous, parfois dans une guérison physique, parfois dans une guérison intérieure, parfois dans une transformation spirituelle, parfois dans une vie qui était vraiment une vie de péché, qui est bouleversée. Une personne comme Marie-Madeleine, qui était une grande pécheresse après avoir rencontré Jésus, est devenue sainte Marie-Madeleine. Pour Jésus, il n'y a pas de cas impossible. Regardez ce qui est arrivé au bon larron. Il a dit, « Seigneur, rappelle-toi de moi quand tu seras dans ton royaume. » Et Jésus lui a dit, « Aujourd'hui même, tu seras avec moi au paradis. » Pour Jésus, tout est possible. Mais l'important, c'est de le rencontrer, de le reconnaître, de l'accepter dans notre cœur et dans notre vie, de lui dire, « Viens, Seigneur Jésus, aujourd'hui, je t'ouvre la porte de mon cœur. Je veux te recevoir dans l'Eucharistie. Je sais que tu es là présent. » Et ceux qui n'ont pas la chance de pouvoir communier pour une raison ou pour une autre, demandez-lui à Jésus de vous aider à organiser votre vie de telle façon qu'un jour, vous aussi, vous pourrez recevoir l'Eucharistie. Vous pourrez vous alimenter avec ce pain vivant descendu du ciel. Demandez à Jésus non seulement la guérison physique, mais la guérison de votre foyer, que le Seigneur transforme nos familles, qu'il en fasse des petites communautés d'amour. Alors, si vous voulez, nous allons ensemble faire notre profession de foi en récitant le credo et prions les uns pour les autres et prions pour toutes nos familles, pour tous les problèmes de nos familles, demandant à Jésus de nous aider à résoudre nos problèmes et à vivre selon son évangile. Je crois en un seul Dieu, Père Tout-Puissant, Créateur du ciel et de la terre, et en Jésus-Christ, son Fils unique, notre Seigneur, qui a été conçu du Saint-Esprit, est né de la Vierge Marie, a souffert sous Ponce Pilate, a été crucifié, est mort, a été enseveli, est descendu aux enfers le troisième jour, est monté aux cieux, est assis à la droite de Dieu le Père Tout-Puissant, d'où il viendra juger les vivants et les morts. Je crois en un seul, la Sainte Église catholique, la communion des saints, la rémission des péchés, la résurrection et la vie éternelle. Amen.

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2: Quelle profondeur dans la richesse, la sagesse et la connaissance de Dieu. Romains 11, 33.

Je salue avant tout chacun de vos anges gardiens avec beaucoup de respect. Je salue tous les membres de votre famille qui sont déjà au ciel, donc parmi nous. Je salue tous ceux que vous représentez, tous ceux de vos familles, de vos amis qui n'ont peut-être pas pu venir, mais que vous représentez ici. Je salue aussi très fort les auditeurs de Radio Espérance, en espérant exciter encore plus profondément cette espérance. Alors je vais répartir l'enseignement en trois grandes parties, et chaque partie a trois mots pour le définir. Première partie, la raison, la trajectoire et la passerelle. Deuxième partie, le précipice, le tunnel et le champ de bataille. Troisième partie, les routes, les îles, l'arène. Voilà. Alors l'horizon, la trajectoire et la passerelle. Je vais partir de ce mot de éphémère dans le titre de ce jour. Tous les plaisirs sont éphémères. Thérèse avait un sens extraordinaire du mystère du temps et de l'éternité. Je vais beaucoup lui laisser la parole dans cet enseignement. Souvent, ce sont des paroles que nous connaissons déjà bien, d'autres un peu moins connues, mais rien ne vaut d'aller directement à la source. Je lui donne le micro. Voyons la vie sous son vrai jour. C'est un instant entre deux éternités. Parce que de toute éternité, j'ai été pensé, voulu, désiré par Dieu, et je file tout droit vers ma vie d'éternité. La vie, c'est un trésor. Chaque instant, c'est une éternité. Alors, c'est extraordinaire, cette notion que, cette réalité plutôt, que chaque instant présent, dans la mesure où j'y infuse de l'amour, devient éternel. Jean-Paul II a un mot extraordinaire pour préparer le grand jubilé de l'an 2000 en disant « L'éternité est une dimension du temps ». Ça semble complètement paradoxal, mais c'est ainsi. Et comme la seule chose qui va passer la douane du ciel, c'est l'amour, eh bien par l'amour, par ces injections d'amour, j'éternise chaque instant présent. Et chaque instant présent prépare aussi immédiatement le dernier instant de ma vie sur terre, maintenant et à l'heure de ma naissance au ciel. Donc il y a cette connexion immédiate entre ce que je suis en train de vivre en ce moment, à 9h25 à Lisieux, ce 30 juillet 2015, et puis le moment de mon entrée dans l'éternité. Thérèse toujours. Une éternité de joie pour le ciel, une éternité de voir Dieu face à face, de n'être qu'un avec lui. Il n'y a que Jésus qui est, tout le reste n'est pas. Elle voit le ciel comme notre mariage avec Dieu après les fiançailles de cette vie. Je me souviens au Liban, un jour en mission, en béatitude, quelqu'un nous dit « Sonia s'est mariée dimanche dernier ». Et moi, j'ai dit « Avec qui ?» Alors, il répond « Avec le Seigneur ». Et je demande bêtement « Dans quel monastère, quel couvent ?» Réponse « Non, elle s'est mariée avec le Seigneur pour toujours ». Elle voulait dire ce mot tout à fait païen que nous employons encore « Elle est morte ». Voilà. Voilà. Et donc, c'est ce moment où plus rien ne pourra nous séparer du bien-aimé. Il n'y a que Jésus qui est, tout le reste n'est pas. Voilà, c'est le titre du livre du cardinal Sarah, « Dieu ou rien ». Il n'y a que Jésus qui est. Voilà, c'était des paroles d'une force extraordinaire. La vie, ce n'est pas triste. Elle est au contraire très, on ne peut plus dire ça en France aujourd'hui, elle dit très gaie, disons très joyeuse. Si vous disiez l'exil est triste, je vous comprendrais. On fait une erreur en donnant le nom de vie à ce qui doit finir. Ce n'est qu'aux choses du ciel, à ce qui ne doit jamais mourir, qu'on doit donner le nom de vie. Voilà, parce que Dieu ne donne pas la vie au compte-gouttes juste pour quelques décades.
sur terre, ce n'est pas digne de lui. À ce titre, la vie n'est pas triste, elle est joyeuse, très joyeuse. Tout cela arrivera bientôt, oui, bientôt. Dépêchons-nous de faire notre couronne. Céline, pendant les courts instants qui nous restent, ne perdons pas notre temps. Oh, qu'il en coûte de vivre, de rester sur cette terre d'amertume et d'angoisse. Mais demain, demain, dans une heure, nous serons au port. Bonheur. Le port qui approche après la traversée de cette vie. Et elle reprend le mot de Thérèse d'Avila, une nuit passée dans une mauvaise hôtellerie. Et du coup, Thérèse rajoute, il vaut mieux qu'elle se passe dans un hôtel tout à fait mauvais que dans un 5 étoiles. Enfin, je dirais ça comme ça aujourd'hui. Voilà, elle parle de l'unique nuit de la vie qui ne viendra qu'une fois. Et vous savez, à chaque anniversaire, nous devons faire ce petit exercice d'offrir tout ce qui a déjà été vécu. Et pour commencer le premier jour de ce qui me reste encore à vivre, offrir d'avance tout ce que le Seigneur va me donner de vivre dans cette année nouvelle. C'est une chose à faire dans la nuit du 31 décembre au 1er janvier. Thérèse faisait beaucoup ça. Peut-être l'année qui va commencer sera-t-elle la dernière. Ah, profitons des plus courts instants. Faisons comme les avares, soyons jalouses des plus petites choses pour le bien-aimé. Encore une année de passé. Céline, elle est passée. Elle ne reviendra jamais. Comme cette année a passé, notre vie aussi va passer. Et bientôt nous dirons, elle est passée. Ne perdons pas notre temps, bientôt l'éternité lui ira pour nous. Comme chaque jour à sa dernière heure, chaque année voit son dernier soir. Et c'est au soir de cette année que je me sens porté à jeter un regard et sur le passé et sur l'avenir. Voilà, comme dit Saint Bernard, regardez la vie ante retro oculata, avec des yeux rétroviseurs et des yeux antéviseurs. Voilà, on tient le passé et l'avenir en même temps. Je ne trouve rien sur la terre qui me rende heureuse. Mon cœur est trop grand, rien de ce qu'on appelle bonheur. Voilà encore le mot du thème aujourd'hui. Rien de ce qu'on appelle bonheur en ce monde ne peut satisfaire mon cœur. Alors ma pensée s'envole vers l'éternité. Le temps va finir, je ne regrette pas la vie de ce monde. Mon cœur a soif des eaux de la vie éternelle. Et vous voyez, tout ça est tellement important aujourd'hui, d'axer notre vie sur notre avenir, sur notre futur. On vit dans un monde où on est complètement capsulé sur le trottoir. On marche là, les yeux rivés au trottoir, on ne sait même pas regarder les étoiles qui disparaissent sous le néon de nos villes. On ne sait pas d'où on vient, on ne sait pas où on va, on tourne en rond comme les deux Dupont dans l'or noir, dans le désert, voilà, sans aucune trajectoire, aucun but, voilà. Surtout pour les jeunes, et les jeunes qu'on réduit à leurs limites, on les limite à leurs limites, et on les... Attends, il y a quelque chose qui se passe, non? Ah, je continue. Alors, je crois qu'au fond du désespoir d'aujourd'hui, de la grande déprime dans nos pays occidentaux, c'est cela la clé. C'est qu'on a oublié le ciel. On a oublié que la mort, ce n'est pas la mort, que c'est l'entrée dans la vraie vie. Au Rwanda, pour dire mort, on dit il s'est levé, il a couru vers Dieu et qu'il appelle. Voilà. Et tant qu'on pense que la mort c'est un mur de béton contre lequel on va s'écrabouiller, eh bien la vie n'a plus aucun sens. Je n'ai pas reçu la vie pour quelques fugitives années ou décades. Et Thérèse est comme habitée par ce sentiment de l'éternité. Et c'est ce qui lui fait sentir que son cœur est fait pour l'infini. Et vous savez, tous les sex shops, les hypermarchés, tout le commerce international, tout le business, tout est construit sur la soif d'infini et d'éternité. Parce que pourquoi que les gens ne sont jamais contents, ils veulent toujours le gadget dernier cri, et puis ça dure quelques mois, puis il faut un autre, etc., etc. C'est parce que le cœur n'est jamais rassasié, parce que le cœur est fait pour l'infini. Et ce mot infini, c'est le mot
par excellence de Thérèse. Elle s'est fait gronder par un théologien parce qu'elle avait mis infini dans son acte d'offrande à l'amour miséricordieux. Et le théologien dit non, il faut mettre immense. Mais c'est elle qui avait raison, c'est infini. D'ailleurs, le micro à Thérèse. Nous sommes plus grands que l'univers entier. Voilà, je tiens le cosmos, tout est à moi, toute la création, toute la nature est à moi. Les créatures sont trop petites pour remplir le vide immense que Dieu a creusé en toi. Ne leur donne pas de place dans ton âme. Notre religion rend les cœurs capables d'aimer d'un amour infini. Que tous les cœurs acceptent votre amour infini. Laisse déborder en ton âme les fautes de tendresse infinie. Je ne te demande que l'amour infini, sans limite, autre que toi. L'amour qui ne soit plus moi, mais toi. Voilà, l'infini. Des trésors immenses, des horizons infinis. Au fond de l'âme, on sent qu'il y aura un jour des lointains infinis. Voilà, ces horizons n'ont pas de limite. La figure de ce monde passe, les ondes déclinent. Bientôt, nous serons dans notre terre natale. Voilà, le ciel comme notre terre natale, comme notre maison, notre Heimat en allemand, notre home en anglais, notre chez-nous pour lequel nous sommes faits. Notre terre natale, bientôt les joies de notre enfance, les soirées du dimanche, etc. Tout cela nous sera rendu pour toujours. Jésus nous rendra toutes les joies dont il nous a privés un instant. Voilà, une joie d'éternité dont toutes les petites joies, les petits bonheurs que le Seigneur nous donne sont comme les petits rayons et les petits avant-goûts pour nous faire désirer une joie qui n'aura jamais de fin. Père Jean-Pierre, Jean-Paul Hivernat, ce jeune dynamique près de Versailles qui a eu un accident en montagne, disait vivre 10 ans, 20 ans, 30 ans, ça n'a aucune importance. Ce qu'il faut, c'est vraiment vivre pleinement ce qu'il nous donne de vivre maintenant. Demain, je vais prier sur la tombe d'une jeune Camille Homol qui est partie au ciel à 20 ans. Elle disait à sa maman, mais écoute, c'est merveilleux de partir à 20 ans, j'ai eu une vie formidable, je ne regrette rien, c'est une plénitude. Pourquoi est-ce que je devrais vivre 80 ans, 100 ans, je suis tout prêt à partir. Et voilà, j'en parle dans Les prophètes de la joie, dans le volume suivant. Vous savez que je fais 3 volumes de jeunes, saints contemporains, entre 15 et 30 ans et les 10 dernières années. Donc la génération après, toute la génération Claire de Castelbajac, Frassati, etc. Voilà. Et c'est des témoignages absolument bouleversants. Et ils ont pratiquement tous ce même sens de qu'avait Thérèse, justement. C'est incroyable comme mon cœur me paraît grand quand je considère tous les trésors de la terre, puisque je vois que tous réunis ne pourraient le contenter. Mais quand je regarde Jésus, comme mon cœur me paraît petit, extraordinaire, petit, encore. La vie passe, l'éternité s'avance à grands pas. Bientôt nous vivrons de la vie même de Jésus. Après avoir été abreuvés à la source de toutes les amertumes, nous serons déifiés, divinisés à la source même de toutes les joies. Divinisée, elle qui connaît très peu les pères de l'Église d'Orient, elle retrouve ce grand sens de la divinisation. Nous devons être en état de divinisation accélérée. Et où est-ce que je peux être divinisé le plus rapidement possible? C'est dans le sein de Marie. Alors là, c'est pas Thérèse, mais elle serait contente que je dise ça tout de même. Dans le sein de Marie qui est toujours remplie de l'Esprit Saint. Me laisser diviniser là où Jésus s'est laissé humaniser. Là où Dieu est devenu homme, je me laisse diviniser dans son sein. Et c'est pour ça qu'elle a un sens tellement fort à propos de la mort de son cher papa. Ça ne me fait pas l'effet d'une mort, mais d'une véritable vie. Je le retrouve, je le sens autour de moi, il me regarde, il me protège. Et ce qui m'a beaucoup frappé en rédigeant ce livre, où j'ai eu la grâce d'aller voir chacune des familles de ces jeunes partis vers le Seigneur à 15 ans, 22 ans, c'est la manière dont ils ont vécu
le départ de leur fils ou de leur fille, ou de leurs frères et sœurs. Lisez ce beau petit livre qui s'appelle « Le ciel m'est devenu familier » des parents et des frères et sœurs de la petite Sophie Morinière, partie au ciel dans un accident de car en Guyane l'année dernière en allant à Rio de Janeiro. C'est bouleversant comment ils ont vécu cette Pâque, ce passage au ciel. Et vous savez, nous avons tous la nostalgie de l'éternelle jeunesse de Dieu, de nos 18 ans éternels. Quand Marie paraît sur la terre, elle n'a jamais plus de 18 ans maximum. Pour nous montrer que notre avenir, c'est justement l'éternelle jeunesse divine. Quand les personnes âgées regrettent d'avoir plus 18-20 ans pour pouvoir faire du ski et participer à des championnats, en fait, elles ont la nostalgie du ciel. C'est ça qui est derrière. Voilà. « Oh, la patrie, que j'ai soif du ciel, on y aimera Jésus sans réserve, quand y serons-nous » etc., etc. Alors, ce qu'il y a d'extraordinaire, un jour nous aurons nous-mêmes une existence divine. Un jour le Dieu reconnaissant s'écriera « Maintenant mon tour ». Et que verrons-nous alors? Qu'est-ce que cette vie qui n'aura plus de fin? Dieu sera l'âme de mon âme. Dieu sera l'âme, Dieu tout en tous. Mystère insondable, l'œil de l'homme n'a pas vu la lumière incréée. Mais bientôt, d'un seul regard, nous pourrons comprendre ce qui se passe dans l'intime de notre être. Nous allons tout savoir de chacun dans un seul clin d'œil. Et le Seigneur va nous dire merci. Merci de tout ce que tu as fait pour moi et sur la terre. Merci de m'avoir aimé, de m'avoir fait aimer. Et nous serons tout tremblants et nous dirons, mais Seigneur, j'aurais tellement voulu t'aimer plus. Et déjà, le temps de croître dans l'amour est terminé. Voilà, ça c'est, ce sera un moment bouleversant. Et alors, comme Thérèse voit tout dans cette lumière de Dieu, elle va décoder toute son existence et elle-même dans ce même regard de Dieu. Une fois, je roulais vers l'Est toute la nuit en voiture et tout à coup, je vois tous les panneaux de signalisation qui s'éclairent. Je crois que mes phares sont allumés, mais non, ils sont bien éteints. Et tout à coup, je réalise que c'est le soleil levant en train de se réverbérer sur le pare-brise et qui éclaire tous les panneaux de signalisation. Quand nous voyons notre vie dans cette lumière de Dieu, alors nous décodons tout de notre existence et surtout de moi-même. Vous savez qu'à Fatima, à ce moment bouleversant où Marie émet des rayons de l'Esprit-Saint et les trois enfants se voient dans la lumière de Dieu. Ils se voient à l'intérieur des yeux de Dieu posés sur eux. Et comment est-ce qu'ils se voient? Ils se voient tout brûlants comme des buissons ardents. Ils se voient brûlants du feu de Dieu et qui ne les consume pas. Ils se voient comme des miracles vivants. Eh bien, essayons de rentrer dans ce regard de Dieu sur moi-même. Ce regard de Dieu qui me donne la vie. Il y a des mots fulgurants de Thérèse. De ta petite main qui caressait Marie, tu soutenais le monde et lui donnais la vie et tu pensais à moi. Voilà. En créant le cosmos, déjà, tu penses à cette petite Thérèse de 3 ans à Lisieux. Mon ciel, c'est de sentir en moi la ressemblance de Dieu qui m'a créé de son souffle puissant. Il m'a créé dans sa roucha. Et Jean-Paul II va confirmer cette parole. Il y a beaucoup, beaucoup de liens entre les enseignements de Thérèse et ceux de Jean-Paul II. Quand Jean-Paul II dira « La vie de l'homme vient de Dieu. C'est son don, son image, son empreinte, la participation à son souffle vital. La vie de l'homme est dans les mains de Dieu, pleine de tendresse, comme dans celle d'une maman qui prend soin de son enfant. »
Si l'Esprit agit dans le mystère de l'incarnation, il est présent également à l'origine de chaque être humain, qui est une réalité pensée, aimée, donnée par Dieu. Dieu crée l'âme spirituelle du nouvel enfant en lui communiquant son souffle vital par l'intermédiaire de son esprit donateur de vie. Voilà, c'est le commentaire de Jean-Paul II de ce mot tellement fort de « il m'a créé de son souffle puissant ». Donc j'ai été créé par le Père, me donnant sa roue comme sur Adam, à travers le cœur de Jésus. J'ai été conçu par 5 personnes en même temps. Papa, maman, le Père, le Fils et l'Esprit Saint, chacun dans son rôle, son ministère, bien harmonisé. Même si les parents n'en savent rien, c'est comme ça. Voilà. Et encore ce mot de Thérèse. Moi, pauvre petit être, je tomberais dans le néant si ton regard ne me donnait la vie à chaque instant. À chaque instant, tu me suis et me regardes. À chaque instant. Donc, ce don de la vie m'est donné à chaque fraction de seconde. Tu n'as pas ce regard du Créateur sur moi, je tombe dans le néant. Quand Jésus a regardé une âme, aussitôt, il lui donne sa divine ressemblance. Tu me suis d'un regard d'amour, pour qui a lu les tracts de la session, pour toujours. Retenez cette phrase. Tu me suis d'un regard d'amour pour toujours. Voilà. Et c'est non seulement elle se voit elle-même dans le regard de Dieu, mais elle va dire qu'on va voir tous les autres dans cette même lumière de la face de Jésus. Bienheureux les cœurs purs, car ils verront Dieu. Oui, ils le verront même sur la terre où rien n'est pur, mais où toutes les créatures deviennent limpides, c'est-à-dire transparentes, quand elles sont vues à travers la face du plus beau et du plus blanc des lys, Jésus. Voilà. Voilà ce qu'on appelle le regard prophétique. C'est une des bases de notre école Jeunesse Lumière. Quand on se retrouve pour la première fois en début d'année, on ne se connaît pas encore, et une trentaine, d'une quinzaine de pays différents, on pose la première base en se bénissant les uns les autres et en disant à chacun merci d'exister, j'ai besoin de toi cette année pour devenir vraiment un enfant de Dieu, je te fais toute confiance, tu es un cadeau de Dieu pour moi. Voilà. Et pendant toute l'année, on va exercer ce regard qui voit le plus beau, le plus authentique, le plus pur, le plus vrai, discerner tous les dons et charismes de chacun, et non pas se laisser obnubiler par ses limites, ses défauts, ses blessures, tout ce qu'on veut, etc. Mais d'abord émerveillé par la beauté de chacun. Et en fin d'année, le dernier jour, on fait ce qu'on appelle un procès de béatification mutuelle anticipée. On se béatifie. Chacun dit à chacun, devant tout le monde, voilà tout ce que tu as été, une parole vivante de Jésus pour moi, tout ce que tu m'as appris, tout ce que tu m'as aidé à être au service des autres, à prier, etc. Et chacun dit tous les dons. Voilà. Et c'est une révélation. Quelquefois, en disant, mais c'est pas possible qu'on voit tant de bien en moi. Parce que nous sommes éduqués à avoir des regards tellement négatifs sur nous-mêmes et sur les autres. Je me souviens au Canada, un petit garçon de 6 ans qui était en train de déchirer le cliché des appareils photographiques de l'époque. Et la maman qui dit, mais c'est notre photo de mariage. Et l'enfant ne comprend pas, parce qu'il voit juste du noir et du blanc. Et la maman l'amène devant la photo de mariage en couleur et dit, mais ça sort de là. Et l'enfant ne comprend pas comment cette belle image en couleur s'est sortie de cette espèce de truc glacé, noir et blanc. Voilà. Et c'est aussi voir chacun dans son avenir. Thérèse dit, déjà Dieu nous voit dans la gloire, il jouit de notre béatitude éternelle. Dieu est déjà en train de tressaillir de joie
en voyant notre gloire éternelle. Est-ce que moi je regarde mon enfant, mon frère, mes parents, ceux qui m'entourent, en y projetant comme d'avance la beauté du ciel? Si déjà vous êtes si beau aujourd'hui, qu'est-ce que ce sera dans l'éternité? Dans l'éternité où Thérèse dit que, caché dans sa face, priant son nom, Jésus, un seul de ses regards d'enfant fera de nous des étoiles resplendissantes dans le ciel. Les justes resplendiront comme du soleil. Pour Thérèse, c'est des étoiles resplendissantes. Mais nous sommes déjà ces étoiles resplendissantes si nous savons ouvrir les yeux. Voilà. Et d'ailleurs, c'est pour ça qu'il y a cette merveille de la miséricorde, de chef-d'œuvre entre tous, la miséricorde de Jésus, qui est ce qu'on appelle très maladroitement le purgatoire. Pour justement, si sur terre, je n'ai pas su reconnaître la présence de Jésus dans sa création, en chacun de nous, en moi-même, surtout là où il est le plus caché, le plus humble, dans son Eucharistie, si mes yeux n'ont pas pu déceler la face de Jésus, aussi meurtrie, aussi couverte de sang et de crachats qu'elle soit, si je n'ai pas reconnu Jésus sur terre, alors il me faut cet état spécial du purgatoire, où après ma naissance au ciel, en sortant du sein de Marie, eh bien, mes yeux doivent s'acclimater au soleil de la face du ressuscité, comme un petit enfant qui met 2-3 semaines avant de voir naître. C'est ça le purgatoire, c'est pour que nos yeux puissent reconnaître tout de suite Jésus sans être aveuglés. C'est la clinique ophtalmologique, si je puis dire. Voilà. Et c'est aussi avant de rentrer dans la salle des noces, je me souviens, je devais marier 2 jeunes de notre école et elle voulait se confesser 10 minutes avant la messe. Alors elle arrive 10 minutes avant, dans tous ses états, toute rouge, tremblante et tout. Je lui dis, mais attends, mais qu'est-ce qui arrive? J'espère que vous n'arrêtez pas votre mariage, enfin, etc. Il dit, non, bien pire que ça. Regarde. Il y avait une grosse tache de café sur sa robe blanche. Alors c'était effectivement la cata. Parce que quand il y a une seule tache de café, les gens ne voient que la tache. Ça, c'est, on ne voit pas tout le reste. Alors, du coup, avant de confesser, ben, on a fait toute une opération avec de l'eau chaude, du savon et tout. Et à deux, on a réussi à faire que on ne voit plus trop. Voilà. Alors, c'est ça le purgatoire. On va dire, Seigneur, écoute, j'ose pas entrer devant tous tes anges et tes saints comme ça pour les noces. Écoute, non, j'ai encore quelques petites tâches, alors j'ai un petit peu de temps. Voilà. Et c'est l'hôpital, la chirurgie esthétique où nous allons pouvoir continuer ou achever une guérison intérieure, une libération qui a peut-être pas encore été achevée sur terre. Et surtout, c'est pour recevoir notre cœur de petit enfant, puisque seuls les enfants entrent au ciel. Et que si jamais, à l'heure où le Seigneur vient me chercher, je n'ai pas un cœur d'enfant, alors il y a cette merveille du purgatoire où je suis un petit enfant parce que je ne peux plus rien faire de moi-même. Je dépends entièrement des saints au ciel, de ceux qui prient pour moi sur terre. Je suis totalement dépendant des autres. Je suis un petit bébé. Et voilà comment j'entre au ciel comme un petit bébé avec mon cœur d'enfant pour célébrer mon Noël éternel. Voilà. Ça, c'était la première partie. Deuxième partie, le précipice, le tunnel et le champ de bataille. Alors, il y a une phrase de Thérèse, justement, au milieu de tout ce que je viens de citer. Tout ce que je viens de citer, elle a entre 15 et 17 ans, en plein printemps, après le terrible hiver de sa longue enfance. « Je veux bien travailler pendant que le jour de la vie, lui encore, » car ensuite viendra la nuit où je ne pourrai rien faire. Les jours les plus radieux sont suivis de ténèbres. Seul le jour de la première, de l'unique, de l'éternelle communion du ciel sera sans soir, sans déclin. Et c'est cette immense épreuve qu'elle va vivre pendant les 18 derniers mois de sa vie, quand Mère Teresa la vivra pendant 50 ans de son existence.
voilà, qui commence le lundi de Pâques 96, comme vous savez. Donc, c'est une semaine sainte qui va durer 75 semaines, j'oserais dire. Un vendredi saint de 4...

chrétiens, l'immense majorité des baptisés d'aujourd'hui, qui ont aimé Jésus, l'ont prié, mais tout ça s'est passé. Les disciples d'Emmaüs disent, l'espérance est passée, nous avions espéré en lui. Le mot espérance est passé au passé. Maintenant, c'est fini. Maintenant, tout est fini. Et combien de baptisés pensent à Jésus uniquement comme un squelette au fond d'un tombeau à Jérusalem, et vivent pratiquement comme si Jésus était un homme de l'histoire, perdu dans les sables de l'histoire. Les hommes et les femmes du samedi saint. Et en fait, c'est le samedi saint où Jésus descend aux enfers pour les ouvrir, pour fracasser justement les portes du Sheol et ouvrir le ciel, le royaume, à tous ceux qui l'attendaient. Voilà. Et Thérèse est comme plongée dans ce Sheol, l'impression d'être coupée de Dieu, parce que Jésus veut partager avec elle son grand cri. Mon Dieu, pourquoi m'as-tu abandonné ? Il avait dit « Abba, petit papa d'amour, en Gethsémani », et maintenant il ne peut même plus dire « Abba », parce que Jésus se met au-dedans de tous ceux qui aujourd'hui ne peuvent pas dire « Papa d'amour » à Dieu. Souvent parce qu'ils n'ont eu aucune icône vraie d'une véritable paternité sur terre. Et Jésus crie tout « Non, pourquoi ? Pourquoi ces horreurs en Syrie, en Irak en ce moment ? Pourquoi la guerre en Ukraine ? Pourquoi mon fils qui a été tué dans un accident hier ? Pourquoi ? Pourquoi ?» Et tous ces « pourquoi », il les prend dans son cœur et les lance vers le Père pour que ce ne soit pas des cris désespérés renvoyés par l'écho, mais que ça fuse vers le cœur du Père. Et comment se fait-il qu'après avoir crié « Pourquoi tu m'abandonnes ?» tout de suite après « Papa, Père, dans tes mains, je m'abandonne. » Comment est-ce qu'il a fait le passage? Parce qu'il voit sa petite maman tout contre lui. Et sa seule présence veut dire « Mon petit, le Père ne t'abandonne pas parce que moi, ta mère, je ne t'abandonne pas. » Comme si le Père s'effaçait pour qu'à la naissance au ciel de Jésus, il soit comme le petit enfant de Bethléem, n'ayant que sa maman et Joseph, bien sûr. Voilà. Et c'est après avoir prononcé le mot « Mère » que de nouveau il retrouve « Père ». Comme si Marie le ramenait à son Père. Je me souviens de cette maman à Paris qui a vu agoniser son petit enfant dans l'ascenseur. Elle ne fait rien faire pour lui, pour le sauver. Et alors elle lui disait tout le temps à travers le criage, « Mon petit, Jésus est avec toi. Jésus est avec toi. » Et Marie devait dire, « Mon petit, le Père est avec toi. Le Père est avec toi. » Et Marie a sa tête contre le cœur de Jésus. Elle essuie son sang. Elle entend ses derniers battements. Il y a ce contact chair à chair avec sa maman, comme à Bethléem. Voilà. Ça, c'est pas Thérèse, mais elle aimerait qu'on dise ça, sûrement. Voilà. Alors, où est-ce que j'en suis? Oui, c'est pour vous dire que Thérèse rentre au-dedans de ce enfer intérieur. Claudel qui dit, l'enfer est partout où n'est pas Dieu. Et Silouane, Saint Silouane, l'enfer, c'est le lieu de ceux qui sont absents à Dieu, à sa lumière, à sa paix. Et donc, Thérèse est comme Jean-Baptiste dans le fond de sa prison. Es-tu celui qui doit venir? Elle est assaillie de tous ces doutes, de toute cette culture de la suspicion qui nous agresse tellement fort aujourd'hui, comme si elle entendait en direct, branché en direct, par un réseau intérieur, tous les raisonnements de Nietzsche, Marx, Freud, etc. Et elle précise que toutes ces tentations de désespoir portent en priorité sur le ciel, justement. Tout ce qui était tout pour elle,

Si vous saviez quelle affreuse pensée m'obsède, priez pour moi afin que je n'écoute pas le démon qui veut me persuader de tant de mensonges. Et nous sommes dans un monde de mensonges. Et Thérèse va lutter pour la vérité contre ces mensonges sataniques qui nous sont inoculés. C'est le raisonnement des pires matérialistes qui s'impose à mon esprit. Ah, si je n'avais pas la foi, je ne pourrais jamais supporter tant de souffrances. Je suis étonné qu'il n'y en ait pas davantage qui se donnent la mort. Je ne voudrais même pas vous dire à quel point la nuit est noire dans mon âme, de peur de vous faire partager mes tentations. Ah, si vous saviez dans quelle ténèbre je suis plongé, je ne crois pas à la vie éternelle. Il me semble qu'après cette vie mortelle, il n'y a plus rien. Mais elle rajoute un mot extraordinaire. Tout a disparu pour moi, il ne me reste que l'amour. Ce sera le mot du petit Van dans sa prison. L'amour est indestructible. Il ne me reste que l'amour. Et donc, elle, lorsque je veux reposer mon cœur fatigué, les ténèbres qui l'entourent, par le souvenir lumineux vers lequel j'aspire, alors mon tourment redouble. J'admire le ciel matériel, l'autre m'est de plus en plus fermé. Le démon est autour de moi, je le sens, il me tourmente, il me tient avec une main de fer afin que je désespère. Et c'est toutes les agressions de la société aujourd'hui pour nous faire désespérer. Thérèse a lutté le combat de la foi 130 ans avant nous. Elle a partagé le combat que doivent vivre tant de jeunes pour sauver la foi. Elle a lutté en notre nom. Et vous connaissez tous l'histoire de Diana Vaughan et de Léo Taxil. Je n'ai pas le temps de le raconter, hélas. On va tout même essayer. Parce qu'il y avait Miss Diana, dont tout le monde parlait dans tous les journaux depuis des années, une sorcière, disons, une culte de Satan, qui se convertit, etc., etc., vous vous rappelez. Voilà. Et alors les journalistes, tous les évêques en parlent, le pape en parle, il faut prier pour sa conversion, toute Thérèse, toute Carmel Lisieux prie pour sa conversion, et puis enfin on apprend sa conversion, grande victoire. Elle dit qu'elle veut rentrer au Carmel. Alors tous les carmélites prient pour qu'elles entendent leur Carmel. La prière de Thérèse lui demande de lui écrire, de lui envoyer un poème. Curieusement, elle se sent incapable d'écrire un poème. Mais elle lui écrit, voit sa photo, et voilà. Il y a une réponse très gentille de la fameuse, fameuse Miss Diana. Et puis les journalistes commencent à dire, on voudrait bien la voir, cette femme. On aimerait bien la voir. Bon, c'était avant la télé, tout ça. Alors, il annonce une grande conférence de presse, il y a 400 journalistes à Paris, et voilà qu'au lieu de voir une jolie jeune femme américaine, on voit un vieux monsieur barbu, trapu, qui se met à éclater de rire, d'un rire cynique, en disant « Je suis le plus grand imposteur de tous les temps. J'ai même berné tous les évêques, pape compris, etc. » Diana n'a jamais existé que dans mon cerveau de génie, etc. Voilà. Alors c'est l'effondrement. Thérèse est complètement, mais dans un état indescriptible. Elle avait écrit deux pièces sur la conversion de Diana. Elle fait tout détruire. Elle va sur le fumier dans le fond du jardin, parce que même le feu est une trop belle créature pour ça, pour déchirer la lettre qu'il a reçue. Et le comble, c'est que la seule photo que fait projeter cet homme dans ce cinéma de Paris, c'est la photo de Thérèse. Comme prostituée, la première fois qu'on a vu le visage de Thérèse en dehors de Lisieux et de sa famille et de son Carmel, une exhibition publique, c'est dans ce contexte d'imposture et de mensonge. Voilà. Et ça, ça rejoint les médias d'aujourd'hui. Vous voyez, c'est impressionnant. Vous connaissez cette histoire? Oui, oui, vous connaissez, oui. Mais c'est pas assez connu. Voilà. Et donc, je suis sûr que le démon a sauté là-dessus en disant, tu vois, cet homme a tout inventé. Eh ben, pour Jésus, c'est la même chose. C'est de la pure imagination. Ce sont les évangélistes. Et donc, ça a dû rajouter
à cette terrible épreuve de la foi. Elle est même tentée de se donner la mort comme tant de jeunes aujourd'hui. Voilà. Elle est rentrée au-dedans du désespoir de tant de jeunes qui vont jusqu'au suicide aujourd'hui. Et c'est ce qui la rend tellement actuelle, tellement proche. Hier soir, je fus prise d'une véritable angoisse. Mes ténèbres augmentent. Je ne sais quelle voix maudite. Elle va appeler ça les sifflements de serpents. Qui disait, es-tu sûr d'être aimé de Dieu? Est-il venu te le dire? C'est pas l'opinion des créatures qui te justifiera devant lui. Il y a encore 3 jours avant son départ. Ah, si je n'avais pas la foi, oui, etc. Voilà. Voilà. Etc. Mais tout ça, elle le vit pour donner sa lumière. Elle accepte d'être plongée dans les ténèbres pour que sa lumière soit transmise. Et elle va se mettre à se battre. Pas à pas, elle refuse de céder. Voilà. Plus le malin lui dit « blasphème », puis elle dit « Jésus, je t'aime, blasphème, Jésus, je t'aime ». Elle répond aux attaques contre la foi par son amour, par son amour. « Ma foi, tu la restes, ma foi, je la confesse ». Voilà, elle va écrire le credo avec son sang qu'elle va porter sur son cœur, dans son habit. C'est à ce moment-là qu'elle est la plus joyeuse. Parce qu'elle veut chanter en pleine guerre. Sur le champ de bataille, elle veut chanter. Ça revient tout le temps. Si du guerrier j'ai les armes puissantes, si je lutte vaillamment, je veux aussi chanter en combattant, faire vibrer ma lyre, etc. Chanter la force et la douceur de ta miséricorde. Lorsque je chante le bonheur du ciel, l'éternelle possession de Dieu, je n'en ressens aucune joie, car je chante simplement ce que je veux croire. Voilà. C'est son combat. Une force de volonté extraordinaire. Voilà. Elle refuse de céder d'un seul pas. Elle va se comparer à un bébé guerrier. Elle aime beaucoup ce jeu de mots. Enfant combattant. Bébé guerrier. Vous m'avez donné victoire à moi, faible et timide enfant. Je chante bien fort. Après la mort, la vie est immortelle, etc. On peut multiplier les citations. Il y en a tellement, des pages et des pages. Que me fait la mort et la vie? Jésus, ma joie, c'est de t'aimer. Toute ma joie, tout mon bonheur, c'est cela. J'ai chanté ma joie en m'habillant ce matin. Voilà, donc elle veut cette joie que rien ni personne ne peut arracher, même si elle n'est pas ressentie, si elle n'est pas sentie. Et c'est à ce moment-là qu'elle va être fascinée par Jeanne d'Arc. Vous savez que Jeanne d'Arc a exercé sur elle une vraie fascination. Jeanne l'a dit, il faut batailler pour que Dieu donne victoire. Ô mon Jésus, je bataillerai donc pour votre amour jusqu'au soir de ma vie. Nous allons y revenir à la fin. Je sens mon âme le courage d'un croisé. Je voudrais mourir sur un champ de bataille pour la défense de l'Église. A-t-on jamais reproché à des frères de combattre sur le même champ de bataille? Sans doute on a jugé avec raison qu'ils s'encourageaient mutuellement, mais aussi que le martyr de chacun devenait le martyr de tous. Je suis heureuse de combattre en famille pour la gloire du roi des cieux. Je dirais que c'est cet énorme combat pour sauver la foi, pour protéger la foi, qui la rend tellement forte, tellement courageuse. Je suis trop petite. Pour les tout petits, le démon ne peut rien. Une âme en état de grâce n'a rien à craindre des démons qui sont lâches et capables de fuir devant le regard d'une enfant. Il y avait en Belgique, il y a quelques années, une petite Burundaise. Priez beaucoup pour le Burundi, demain c'est des élections extrêmement difficiles et dangereuses. Alors elle était du Burundi, exilée en Belgique. Elle avait 14 ans, et puis dans son village, un jour il y a dans une vieille camionnette, il y a un monsieur qui lui dit « monte dans la voiture pour m'indiquer telle adresse que je connais pas ». Alors elle hésite beaucoup, finalement elle dit « Marie, passe devant moi ». Je dois être chrétienne, je dois être rendre service. Voilà. Elle rentre, puis alors elle est affolée, parce que sa camionnette file à toute vitesse dans la campagne, et elle comprend qu'elle est kidnappée.
Elle commence à crier « Marie, Marie, viens à mon aide, Marie !» Le type ne supporte pas le nom de Marie, il la baïonne, il la jette derrière la camionnette doit s'arrêter à un feu rouge, et grâce à ça, petit miracle, la porte glisse, elle arrive à ôter ses... parce qu'elle était un, et elle se jette dehors. Et la camionnette continue sans elle. Une dame la ramasse en disant « Écoute, ce type va sûrement revenir, nous allons prendre son numéro de téléphone, appeler la police et tout. » Et c'est comme ça qu'on a pu arrêter ce meurtrier qui avait déjà tué une dizaine d'enfants, violé et tué. Et alors, lorsqu'il y a eu le procès, personne ne pouvait regarder ce meurtrier, tellement son regard était satanique. Même les juges baissaient les yeux. Mais quand elle le regardait, avec son beau regard innocent d'enfant, c'était lui qui baissait les yeux. Et je vais citer cette phrase de Thérèse. Voilà, le démon s'enfuit devant le regard d'un enfant. Plus tu es petit enfant, plus tu es guerrier et plus tu es victorieux. Pour le père Kolb, les gardiens lui disaient « Ne nous regarde pas !» Il ne supportait pas la lumière du ciel dans ses yeux. Voilà. Et pour terminer l'histoire de la petite Marie Ascension, car c'est son nom, devant le juge qui dit « Mademoiselle, je vous remercie, c'est grâce à vous que nous avons pu arrêter ce meurtrier. » Et elle répond « Non, non, non, c'est pas grâce à moi, c'est grâce à la Vierge Marie. » Et le juge qui dit « Est-ce que vous n'auriez pas besoin d'un traitement psychiatrique ?» Réponse de Marie Ascension, « Monsieur le juge, la grâce me suffit. » Voilà. Voilà. Alors, je saute pour arriver directement à la troisième partie. Oh, il y aura tellement de citations, oh, mon Dieu. Je veux t'aimer comme un petit enfant, je veux lutter comme un guerrier vaillant. Comme un enfant plein de délicatesse, je veux te combler de caresses, et dans le champ de mon apostolat, comme un guerrier, je m'élance au combat. Soldat du Christ, ah, prête-moi tes armes, pour les pécheurs, je voudrais ici-bas lutter, souffrir à l'ombre de tes palmes. Je veux pour eux, ne cessant pas la guerre, prendre d'assaut le royaume de Dieu, etc. C'est extraordinaire cet aspect de lutte, de combat, de victoire. J'arrive à la troisième partie. Les routes, les îles, la reine. Alors, vous connaissez tous cette espèce de folie de Thérèse, de vouloir évangéliser le monde entier. La France, ça ne lui suffit pas, l'Europe, ça ne lui suffit pas, elle veut planter la croix de Jésus dans les îles les plus lointaines, c'est pour ça qu'aujourd'hui, à Tahiti, à Bora Bora, il y a partout, partout des statues de Thérèse. Et ça ne lui suffit pas d'évangéliser pendant quelques années, elle veut évangéliser jusqu'au retour en gloire du monde. Donc, son cœur est en train d'éclater, c'est une espèce de comment est-ce qu'on dit en français, terremoto, tremblement de terre, de séisme qui fissure le Carmel, les murs du Carmel de Lisieux. Tout à coup, elle ne voit plus un mur de briques devant sa cellule. Elle voit le Japon, la Chine, le Chili, l'Alaska, le monde entier. D'ailleurs, elle fait mettre une carte de Chine dans son lit d'infirmerie parce qu'elle veut rejoindre son petit frère missionnaire au Sichuan, etc. Voilà, c'est comme si le monde entier s'engouffrait dans sa cellule. Ou comme, en sens contraire, si tous les murs s'écroulaient et du coup, ses horizons cosmiques universel, voilà. Et elle dit qu'elle va en souffrir comme d'un martyr, parce que physiquement, elle ne peut pas partir évangéliser. Elle est dans sa petite cellule derrière la clôture, et c'est un vrai martyr. Eh bien, pourquoi est-ce que tout à coup lui vient ce désir fou de faire aimer Jésus par toute la terre? Pourquoi? Pas
parce qu'elle est justement plongée dans ce trou noir, ce tunnel, ce précipice, le mot est d'elle, que je viens d'évoquer. C'est parce qu'elle goûte de l'intérieur l'amertume, presque le désespoir, soit de renier Jésus, soit simplement de ne pas le connaître et de ne pas l'aimer. Et elle veut à tout prix, justement, éviter au monde, éviter aux gens, cette amertume-là, cette souffrance-là. Et ça a été tout l'objet de mon étude. J'ai fait une grosse étude là-dessus, très aidée par le père Conrad de Mestin et notre cher Guy Gaucher, que j'ai écrit « Thérèse l'enfant, apôtre et martyr ». Tout ce que je vous dis là, en quelques mots, je l'ai beaucoup approfondi et creusé ici. Mais c'est simultané. Sa grande épreuve coïncide avec justement ses désirs quasi infinis qui la brûlent de l'intérieur. Elle va faire comme une opération chirurgicale quand elle décrit, quand elle lit la description de saint Paul du corps. Alors il y a les pieds, les mains, les yeux, et elle ne se reconnaît nulle part. Et c'est que le chapitre suivant sur l'amour, l'hymne à l'amour, elle dit, ben c'est ça, au cœur de l'Église, je serai l'amour. Donc elle prend le cœur, le chapitre 13 de la première aux Corinthiens, et l'insère au-dedans du chapitre 12. Elle prend... Ah non. Ah non. Pour les auditeurs de Radio Espérance, c'est parce que je suis tombé du podium. J'ai failli me casser en petits morceaux et donc ça a provoqué cette hilarité générale. Voilà. Voilà. Voilà. Et donc, elle veut évangéliser toujours, partout, tout le temps, tout de suite, à tous. Voilà, voilà. Et pour elle, évangéliser, c'est engendrer, c'est donner des enfants à Dieu, c'est ramener des orphelins à leur père. Céline, notre mission, c'est de former des ouvriers apostoliques. C'est pour ça que Jeunesse Lumière, nous l'avons pris comme première sœur aînée au ciel. Nous voulons former des ouvriers apostoliques qui vont sauver des milliers d'âmes, dont nous serons les mamans, dont nous serons les mamans. Cette année, il faut que nous fassions beaucoup de prêtres, sachant aimer Jésus. C'est génial. Elle reprend l'expression « faire des enfants ». Voyez ? Et elle dit « il faut que nous fassions des prêtres ». C'est extraordinaire, petite Thérèse, espiègle comme toujours. Voilà. Et le cardinal Lustiger dira, elle revendique pour elle les fonctions maternelles et sponsales de l'Église. Elle se sait l'épouse de Jésus et donc féconde avec et comme Jésus. Voilà. Et pour elle, évangéliser, c'est arracher à l'enfer. Voilà, comme elle l'a fait pour son premier enfant, Prince Zeni. Thérèse est une fille mère à 14 ans. Elle enfante un assassin, c'est extraordinaire, fille mère à 14 ans, voilà. Et se faire aimer l'amour, une personne qui va aimer Jésus pour toute l'éternité. Apolline, si au moment de ma mort je peux avoir une âme à offrir à Jésus, qu'est-ce que je serais heureuse. Il y aurait une âme qui serait arrachée au feu de l'enfer et qui va bénir Dieu pour toute l'éternité. L'unique fin de nos prières, de nos sacrifices, c'est d'être l'apôtre des apôtres. Elle est jalouse de Marie-Madeleine qui évangélise le pape et les premiers évêques qui ne la croiront pas d'ailleurs. Voilà, l'apôtre des apôtres, priant pour eux pendant qu'ils évangélisent les hommes par leurs paroles. Soyons apôtres, etc. Tellement de... que ne puis-je, etc. Donne-moi Jésus les flammes d'un apôtre. Ah, que la vocation du petit enfant est belle. Ce n'est pas qu'il doit évangéliser, mais qu'il a toutes les missions. Un enfant missionnaire et guerrier, quelle merveille, dit-elle. Je voulais à tout prix l'empêcher de tomber en enfer, etc., etc. Voilà. Et donc il y a cette passion. Et comme elle sait que les paroles ne suffisent pas, elle rêve du martyr. Parce qu'elle sait que la parole la plus forte au monde, c'est le martyr.
mais pas n'importe quel martyr. Elle rêve du martyr des derniers temps. Et les derniers temps sont caractérisés par l'effondrement de la foi, par le reniement général de Jésus. Quand le Fils de l'homme viendra, trouvera-t-il la foi sur la terre? Ce que Jean-Paul II dit merveilleusement aujourd'hui, c'est l'apostasie silencieuse de ceux qui se croient comblés sans Dieu. L'effondrement de la foi chez une multitude. Le temps de l'Antichrist, c'est ce martyr spécifique qu'elle demande. Le martyr, voilà le rêve de ma jeunesse. Ce rêve a grandi avec moi sous les cloîtres du Carmel. Ce sont les tourments qui seront le partage des chrétiens au temps de l'Antéchrist que je veux. Par suite de l'iniquité croissante, dit Jésus, l'amour se refroidira chez un grand nombre. Eh bien, nous sommes aujourd'hui, maintenant, dans ces temps de la fin. Pourquoi ? Parce que le démon ne s'acharne plus sur des choses périphériques pas importantes. Dans les grandes persécutions précédentes, il s'est attaqué contre l'Église, contre la foi. Vous savez qu'entre 1915 et cette année-ci, 2015, en l'espace de 100 ans, il y a eu plus de martyrs qu'en 1900 ans précédents, cumulés, rien qu'en 100 ans. Ça a été une persécution non-stop. Heureusement, pas toujours aux mêmes endroits. Dieu merci. Dieu merci, il y a eu ces grandes vagues de persécution, les génocides de l'Arménie, la guerre du Mexique, l'Espagne, etc. Une grande vague du nazisme, du communisme, voilà. Où la personne était attaquée dans sa liberté, dans sa foi. Donc c'était des persécutions antichrétiennes qui ont fait des martyrs par centaines de milliers. Chaque année à Jeunesse Lumière, nous avons une session sur les martyrs de ces 100 ans, 15 heures de cours avec vidéo à l'appui, et nous terminons le vendredi en reprenant la grande célébration qu'avait célébrée Jean-Paul II au Colisée le 8 mai 2000, où, ne pouvant pas faire des enquêtes canoniques sur chacun de ces centaines de milliers de baptisés tués pour leur foi, il a eu cette idée de génie de faire une canonisation globale de tous les témoins de la foi, de toutes les différentes églises chrétiennes, puisque et orthodoxes, et catholiques, et évangéliques, et baptistes, et anglicans, tous ont mélangé leur sang dans le même unique sang de l'agneau. Nous sommes vraiment dans ce grand temps du martyr aujourd'hui, et aujourd'hui, en ce moment même, nous avons tous les jours, dans cette espèce de d'arc rouge, depuis le Mali jusqu'en Indonésie et aux Philippines, surtout au Pakistan, Syrie, Irak, tous les jours, des frères et sœurs baptisés qui préfèrent être tués plutôt que de renier Jésus. Je porte toujours sur moi un t-shirt, excusez ce striptease indécent. Voilà, je porte le Daesh, vous voyez, le Noun en arabe, pour dire Nazaréen. Vous voyez tous, non ? Alors pour Radio Espérance, je suis en train de montrer un t-shirt avec la lettre Noun en arabe, qui désigne les Nazaréens, donc les chrétiens, et quand vous voyez ça marqué sur votre maison, vous savez que la nuit suivante, vous serez tués. Nous avons des centaines de milliers de réfugiés qui ont tout perdu, peut-être pour toujours, uniquement pour ne pas perdre Jésus. En ce moment, pas il y a 50 ans, pas sous le communisme ou le nazisme, tous les jours. Comment ?
Oh oui, très bien, non, c'est bon. C'est bon. Combien ? Ça va, c'est bon, j'arriverai. Et je porte même la croix, parce qu'il y a tellement de martyrs coptes, la croix des prêtres coptes, non ? Et vous savez que le patriarche d'Alexandrie, Tawadros II, a canonisé les 21 martyrs coptes, parmi tant d'autres, une semaine après leur martyr. Et sur la vidéo, sur la plage, agenouillés sur la plage, on les entend murmurer le nom de Jésus. Alors j'ai dit au pape François, il y a quelques semaines, j'ai dit, mais Saint-Père, Saint-Père, voilà, les orthodoxes, une semaine après, c'est faible, canonisé. Et nous, cathos, on va tout de même pas attendre 50, 100 ans pour canoniser tous nos martyrs actuels de l'islamisme intégriste. Père Andrea Santoro, mettons, etc., etc. On ne va pas attendre 55 ans. Le martyr a même posé un même miracle. Il faut une semaine après. Santi subito, Saint-Père, santi subito. Voilà, le plus vite possible. Et c'est le moment de réaliser ce que Jean-Paul II avait déjà demandé il y a 25 ans, que sans attendre la pleine communion ecclésiale de nos églises sœurs orthodoxes catholiques, il y ait des canonisations communes. Et je me souviens, il y a 15 ans, je prêchais dans la basilique au-dessus, et c'était le moment où on parlait beaucoup du père Alexander Men, que j'ai eu la grâce de connaître, un saint prêtre orthodoxe russe, et du père Yagé Popielouchko. Je me souviens, je disais, mais pourquoi est-ce qu'on ne ferait pas des canonisations communes, que les orthodoxes canonisent Yagé Popielouchko, les catholiques canonisent père Alexander Men, et c'est le moment maintenant, voilà, de faire des canonisations ensemble. Vous savez que la dernière vision de Fatima, c'est... deux anges qui recueillent sous les mains de Jésus le sang qui coule dans des arrosoirs en cristal. Et ils vont arroser la terre et le désert se transforme en jardin. Mais les enfants ont rajouté cette extraordinaire précision. Ce n'était pas le sang de Jésus, c'était le sang des martyrs de Jésus qui traversent les plaies de Jésus et viennent féconder la terre. Eh bien, nous sommes les enfants de tous ces martyrs de ce dernier siècle. Et comme le sang d'un martyr, c'est la semence d'un saint, ça veut dire que puisque nous achevons, espérons, mais ça continue, le siècle qui a eu plus de martyrs, ça veut dire que nous sommes entrés dans le siècle où il y aura le plus de saints. Nous sommes dans le siècle de la grande sainteté, surtout dans les familles, les couples, les enfants, les jeunes. Je suis bouleversé par cette nappe phréatique de sainteté dans la jeunesse aujourd'hui. Mais ce sont les enfants des martyrs. Ils ont été engendrés par les martyrs. C'est le martyr du dernier temps, celui dont rêvait Thérèse, justement. Nous y sommes. Nous y sommes. En songeant aux tourments qui seront le partage des chrétiens au temps de l'Antéchrist, je sens mon cœur tressaillir et je voudrais que ces tourments me soient réservés. Voilà. Alors pourquoi est-ce que c'est les derniers temps ? Parce que nous sommes en plein combat qui porte sur l'humanité en tant qu'humanité. Nous sommes dans une crise de l'homme. Je cite pas François. Ce n'est pas une crise économique, ni une crise culturelle, c'est une crise de l'homme. Ce qui est en crise, c'est l'homme. Ce qui peut être détruit, c'est l'homme. Etc., etc. L'être humain est considéré aujourd'hui comme étant lui-même un bien de consommation qu'on peut utiliser et puis jeter. C'est la culture de l'élimination dont on fait la promotion. Il se met à crier, pape François, « Où es-tu, homme ?» Où es-tu passé, homme? Qui es-tu? Je ne te reconnais plus. Qui es-tu, homme? De quelle horreur tu es capable? Qu'est-ce qui t'a fait tomber si bas? Qui t'a corrompu, ô homme? Qui t'a défiguré, ô homme? Qui t'a inoculé la présomption de t'accaparer le bien et le mal? Qui t'a convaincu que tu étais Dieu? Tu t'es érigé en Dieu. Seigneur, donne-nous honte de notre idolâtrie extrême, d'avoir déprécié et détruit notre chair.
Alors c'est l'allusion à tous les combats contre la vie. Il faut se rappeler ces mots prophétiques de Saint Jean-Paul II. C'est la guerre des puissants contre les faibles. La vie du plus faible est dans les mains du plus fort. C'est la mort de la vraie liberté. Un pays qui tue ses enfants n'a plus d'avenir, qui menace la famille, menace l'homme. L'Église arrache l'homme aux griffes de l'homme quand l'homme devient un loup pour l'homme, qui attente à la famille, attente à Dieu. Pas de vraie paix si on ne défend pas et ne soutient pas la vie. Tout crime contre la vie est un attentat contre la paix. Ceux qui sont tachés de sang humain en répondront à la justice de Dieu. Voilà les paroles d'un prophète, du berger prophète. Et notre pape François, il se met dans des saintes colères dès qu'il fait allusion à cette épouvantable aberration du gender, dont je parlerai peut-être en carrefour, j'ai pas le temps maintenant, mais il faut entendre ces cris du pape François dès la troisième phrase ou cinquième phrase de son homélie d'ouverture. Il y a des Hérodes qui trament des desseins de mort, qui détruisent et défigurent le visage de l'homme et de la femme. Et puis, l'an dernier, je vais exprimer mon refus de toute forme d'expérimentation éducative sur les enfants. On ne peut pas faire des expériences avec des enfants et des jeunes. Ce ne sont pas des cobayes de laboratoire. Les horreurs de la main... Oui, on va applaudir notre pape François, absolument. Parce qu'il a le courage de clamer la vérité. Et il n'y a aucune concession à faire aux mensonges. Ça, c'est moi qui rajoute. Je continue. Les horreurs de la manipulation éducative vécue pendant les grandes dictatures génocidaires du XXe siècle, nazisme et communisme. Cette manipulation éducative n'a pas disparu. Elle conserve son actualité en poussant les enfants et les jeunes à marcher sur la voie dictatoriale de la pensée unique. Parfois, on ne sait pas si nos enfants vont à l'école ou dans des camps de rééducation idéologique. Pape François, nous posons la question souvent. Quel monde allons-nous léguer aux enfants ? Mais moi, je pose la question, dit François, quels enfants allons-nous léguer au monde ? C'est la véritable question, dit-il. Voilà. Et on peut le citer. C'est pour ça qu'il dit aux jeunes, je vous demande d'être révolutionnaires, de vous révolter, d'entrer en rébellion contre cette culture du provisoire et de la mort. Ayez le courage d'aller à contre-courant. Ayez le courage du vrai bonheur. Ayez le courage d'être heureux. C'est extraordinaire à Rio de Janeiro. Voilà. Et bien voilà. Nous sommes en plein dans cette guerre contre l'existence humaine. On ne sait même plus ce que c'est qu'un homme et une femme, donc on ne sait même plus ce que c'est qu'un enfant, et donc c'est le nihilisme absolu et total. Et c'est cet extrémisme dictatorial de nos gouvernements occidentaux qui font le lit de l'extrémisme islamique. Parce que... Mais c'est évident. Nous provoquons cette guerre épouvantable parce qu'un bon musulman, il est complètement effaré de dire « mais c'est incroyable, mais ce ne sont plus des êtres humains, ils ont perdu le bon sens, ils marchent sur la tête ». D'ailleurs, tous les Africains disent ça aussi. « Mais qu'est-ce que cette affaire de gender ? On ne sait même plus si c'est un homme et une femme, c'est incroyable ». Donc, il faut envoyer toute l'Europe pour les ramener un peu au bon sens humain, tout simplement. Alors, on y va, la guerre, etc. C'est notre extrémisme, notre violence. Parce que dire à une petite fille... Attends, oui, j'arrête. Dire à une petite fille, t'as un corps de femelle, mais tu peux être garçon à la fois, mais c'est d'une violence, c'est de l'ordre d'un viol psychologique. Et ce sont ces violences-là qui provoquent toute la violence de l'islam. Et comme pour l'islam,
tout ce qui vient d'Occident, c'est chrétien, c'est christianisme. Vous comprenez l'amalgame épouvantable. Et il a fallu nos grandes manifs pour tous, qui auraient rempli de joie Thérèse avec son âme de Jeanne d'Arc, pour qu'enfin nos chers et braves et gentils et merveilleux musulmans de France, ouverts et gentils, comprennent tout à coup que même les chrétiens sont contre tout ça. Même les chrétiens, mais on ne savait pas, on croyait que ça c'était chrétien, le suicide assisté, le gender, l'avortement, mais tout ça c'était le christianisme. Et tout à coup on voit que les chrétiens sont contre. Waouh, super, vous avez des petites musulmanes, etc., qui se mettent à témoigner sur les podiums, la manif pour tous, etc. Enfin, je suis parti sur tout un sujet, mais c'est pour dire que nous sommes dans les combats de la fin, nous avons besoin de tout le courage de Thérèse, prête au martyr, prête à verser son sang pour que la vérité soit sauvée, que la vie soit sauvée et que l'amour soit protégé. Amen, amen, amen.

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2: Pense à ton déclin et à ta mort, et demeure fidèle au commandement. 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

Chers amis, bonjour. Je voudrais vous dire quelques mots aujourd'hui sur l'attente du Messie, qui est un des thèmes fondamentaux qui est évoqué tout au long de ce temps de l'Avent. D'ailleurs, nous aimons bien chanter le chant très classique « Venez, divin Messie, nous rendre espoir et nous sauver ». Alors, je ne sais pas si vous savez au juste ce que veut dire le mot « Messie ». J'ai observé assez souvent qu'un certain nombre de personnes ignoraient le sens exact de ce mot. C'est un mot hébreu qui est le participe passé d'un verbe, « machia », qui veut dire « oindre ». Le Messie, c'est celui qui a reçu une onction d'huile. Alors, c'est une réalité assez simple, pensez-vous. Mais, pour des raisons que je vais vous expliquer, cette idée qu'un homme a reçu une onction d'huile va prendre une dimension religieuse extraordinaire dans l'histoire du peuple juif. Tellement extraordinaire que ce mot va être traduit en grec par un mot que nous utilisons constamment et dont parfois nous ignorons la signification exacte. Il s'agit du mot « Christos ». Christos, c'est le participe passé d'un verbe grec, krio, qui veut dire oindre et qui traduit très exactement le mot hébreu machia. Donc, Christos, c'est la traduction exacte de Messie. Et chaque fois que dans l'Écriture sainte, nous entendons ces mots Messie ou Christ, nous voyons qu'il s'agit à l'origine d'une personne qui a reçu une onction d'huile. Alors pourquoi le fait d'avoir reçu une onction d'huile qualifie une personne de manière si extraordinaire, tellement extraordinaire que c'est devenu le nom caractéristique de notre Seigneur Jésus. La raison est simple, c'est que c'est par le rite de l'onction d'huile qu'un homme devient roi. Et ceci nous est raconté déjà à propos du roi Saül, mais surtout avec beaucoup de détails en ce qui concerne le roi David, dont nous allons beaucoup parler aujourd'hui. Le Messie dans la Bible, c'est d'abord un personnage qui a été choisi par Dieu, par un rite sacramentel, par un rite au sens de l'Ancienne Alliance, un rite très simple qui consiste à lui verser de l'huile sur les chevelures et sur le visage. Alors vous allez me dire, mais pourquoi un rite aussi simple peut-il revêtir une telle importance? La première réponse que l'on peut donner, c'est que cette onction d'huile donnait à ce personnage une beauté, une odeur. Et puis ce rite était un rite fondamental au milieu d'autres rites qui permettaient de qualifier un homme comme roi pour régner sur le peuple. Il y avait le rite du vêtement, qui a donné le mot « investiture ». Il y avait le rite du trône, qui a donné le mot « intronisation ». Il y avait et en français, par exemple, un roi reçoit une couronne. Le couronnement, c'est un rite qui permet de qualifier un personnage comme roi. Donc le mot « Messie », qui à l'origine est un mot extrêmement simple, va devenir le mot principal pour désigner le personnage choisi comme roi pour régner sur Israël, ou pour régner sur Juda, ou pour régner en particulier à Jérusalem. Ce personnage, on l'appelait donc le roi, en hébreu Amélek, mais on l'appelait très souvent le Messie, Améchia, celui qui a reçu l'onction, qu'il a qualifié, qu'il a désigné comme roi. Ce rite a une importance évidemment considérable pour nous chrétiens. Je vous rappelle que lorsque le jeune David a été choisi comme roi au milieu de ses frères, le prophète Samuel a versé sur sa tête de l'huile et à ce moment-là, nous dit l'Écriture sainte, l'Esprit de Dieu est entré en lui. Il a été revêtu de la force de l'Esprit de Dieu. Et donc, depuis les origines, il y a un lien entre le mystère sacré du rite de l'onction d'huile et le don du Saint-Esprit. Pour bien comprendre pourquoi ce mot est devenu si important dans notre tradition,
nous devrons d'abord évoquer la figure du roi David et la promesse que Dieu lui a faite. Ensuite, nous verrons pourquoi une grande crise s'est déclenchée dans l'histoire du peuple juif au moment de l'exil à Babylone et a provoqué toute une réflexion, non pas sur le Messie qui existait déjà avant, mais sur le Messie qui doit venir. Et c'est dans ce cadre-là que le mystère de Jésus va se développer, dans la mesure où il y a une attente d'un Messie à venir, et toute la question est de savoir si oui ou non Jésus est ce Messie qui doit venir. Alors commençons par la promesse que Dieu a faite à David. Le texte fondamental que nous allons entendre durant ce temps de l'Avent et surtout durant la période qui précède Noël, c'est 2 Samuel 7. Le prophète Nathan vient voir le roi David. Va dire à mon serviteur, et David habite une maison. Il est à Jérusalem, il habite une maison de cèdre, tandis que l'arche de Dieu habite sous une tente de toile. Et donc David a l'idée de construire une maison pour le Seigneur. La maison de Dieu, c'est ce que nous traduisons par le temple. Et le prophète Nathan va voir David et lui dit « Ainsi parle le Seigneur, est-ce toi qui me construiras une maison pour que j'y habite ?» Et puis Nathan explique au nom de Dieu que Dieu n'habite pas une maison. Mais il y a une phrase très intéressante. Ainsi parle le Seigneur, ce n'est pas toi qui me construiras une maison, mais c'est moi qui te donnerai une maison. Un jeu de mots, parce que le mot maison dans les langues anciennes, ça signifie à la fois le bâtiment où l'on vit, mais aussi les personnes qui y habitent, donc la famille et la petite entreprise familiale qui habite ensemble. Le père, la mère, les enfants, les serviteurs, et puis tout ce qui habite dans la maison. C'est le mot « maisonner ». Mais dans les langues anciennes, c'était le même mot qui désignait la maison et la famille. Et ce que Dieu promet à David, c'est de lui donner non seulement une famille, mais une descendance. Non seulement une descendance, mais une descendance royale. Voilà le point fondamental de la prophétie que Dieu, de la prophétie de Nathan et de la promesse que Dieu a faite au roi David. Et voilà la promesse qu'il faut bien retenir. Quand tes jours seront accomplis et que tu seras couché avec tes pères, j'élèverai ta descendance après toi, celui qui sera issu de tes entrailles, et j'affermirai sa royauté. Donc c'est lui qui bâtira une maison pour mon nom. Donc voilà là qu'il s'agit d'une allusion à Salomon, celui qui construira le temple de Jérusalem. Je serai pour lui un père, et il sera pour moi un fils. Parole capitale. Ma fidélité ne s'écartera pas de lui, comme je l'ai écarté de Saül, que j'ai écarté devant toi. Ta maison et ta royauté subsisteront à jamais devant toi. Ton trône sera affermi à jamais. Donc on passe de l'idée que Dieu va donner une famille à David, un descendant, va permettre à David de devenir le fondateur d'une dynastie, à l'idée que cette dynastie ne doit jamais s'interrompre et qu'elle est éternelle. Alors ces paroles du prophète Nathan ont une importance considérable pour la révélation qui nous a été faite. Et ce qui est saisissant, c'est de constater que d'après l'Ancien Testament, le livre des Rois, qui raconte cela avec beaucoup de détails, de fait, pendant plusieurs siècles, les rois se sont succédés de père en fils à Jérusalem. Alors vous allez me dire, mais pourquoi est-ce que c'est tellement important? C'est très important parce que dans le contexte politique de l'époque, le fait qu'il y ait une dynastie et que le fils du roi devienne roi à la place de son père, c'est une garantie de paix. Alors pour nous autres républicains, cela paraît surprenant. Mais il faut comprendre que dans ces époques anciennes, il y avait un certain nombre de grands personnages
qui n'attendait qu'une seule occasion pour s'emparer du pouvoir. Et le fait que une communauté soit d'accord pour accepter une dynastie est un moyen d'éviter la guerre civile. Mais ce n'est pas, bien sûr, la réponse à tous les problèmes. Et le livre des rois nous montre bien que ces rois, descendants de David, ne sont pas des personnages très intéressants. Néanmoins, il y a cette idée que c'est une garantie de la fidélité de Dieu, une garantie de paix. Alors, nous avons un exemple intéressant à ce sujet. C'est dans un texte extrêmement célèbre que nous allons entendre durant le temps de l'Avent. C'est la prophétie d'Isaïe au roi Akaz, qui racontait au chapitre 7 du livre d'Isaïe, versets 10 à 17. Un texte que vous connaissez certainement. Dans un contexte assez complexe que je ne vais pas raconter, parce que ça serait trop long, le roi Akaz est inquiet parce qu'il y a une guerre qui se prépare contre lui. Et le prophète Isaïe est envoyé au roi Akaz pour le rassurer et pour lui dire « Ne t'inquiète pas, Dieu est avec toi. Et si tu crois en Dieu, tu n'as rien à craindre. » Alors, ce que le roi Akaz répond, non, je ne demanderai pas. Isaïe dit au roi Akaz, demande un signe au Seigneur ton Dieu, au fond dans le Shéol, ou vers les hauteurs, ou au-dessus. Et le roi Akaz répond, je ne demanderai rien, je ne tenterai pas le Seigneur. Isaïe répond, écoutez, maison de David, est-ce trop peu pour vous de lasser les hommes pour que vous lassiez aussi mon Dieu ? Cette parole adressée au roi nous paraît surprenante, parce qu'on se dit, après tout, le roi Akaz, c'est un quelqu'un qui obéit à la loi et qui ne veut pas mettre Dieu à l'épreuve, comme cela a été interdit. En réalité, Isaïe comprend que le roi Akaz est en train de se moquer de lui et que sous l'apparence de piété, en réalité, il n'a pas vraiment confiance en Dieu. Et il a déjà fait alliance avec le roi d'Assur. Cela nous est raconté dans le livre des rois, deuxième livre des rois, au chapitre 16. Et nous voyons que c'est un personnage qui joue un double jeu, qui veut à la fois ménager le Dieu d'Israël, le Dieu de ses pères, le Dieu de David, et qui veut passer alliance avec un roi étranger, et donc avec le Dieu de ce roi étranger. Et c'est là que le texte est saisissant, c'est que, au lieu de châtier Akaz pour cette duplicité, voilà ce que dit Isaïe. « Le Seigneur lui-même vous donnera un signe. Voici que la jeune femme est enceinte, elle va enfanter un fils et elle lui donnera le nom d'Emmanuel. » Cette parole d'Isaïe nous montre que Dieu est fidèle à ses promesses. Que Dieu, malgré le péché d'Akaz, a décidé de poursuivre son œuvre et que face à l'infidélité de l'homme, Dieu, lui, est fidèle à ses promesses. Alors vous allez me dire, parce que Akaz va avoir un fils. Alors, ici, vous êtes peut-être surpris d'avoir entendu la traduction « Voici que la jeune femme est enceinte ». C'est une question qui a été débattue entre juifs et chrétiens depuis toujours. Quelle est la signification exacte de ce texte d'Isaïe ? De quelle jeune femme s'agit-il ? Le mot hébreu qui est choisi ici, c'est le mot « alma » et beaucoup de spécialistes disent que ce mot désigne une jeune femme. L'interprétation classique de ce texte, suivant la tradition juive, c'est de dire qu'il s'agit d'une des épouses du roi Akaz, car à l'époque, les rois étaient polygames. Et donc, au fond, il n'y a rien d'extraordinaire à ce que l'une des épouses du roi ait un fils qui sera le fils premier-né et l'héritier du trône.
C'est au contraire, c'est simplement l'accomplissement de la promesse que Dieu a faite à David de lui donner un descendant qui s'assiera sur son trône. Seulement, longtemps après, on a relu ce texte, hein, on se demandait qu'est-ce qu'il y a d'extraordinaire au fond à ce qu'une jeune femme ait un fils. En quoi cela est-il un signe de l'amour de Dieu pour son peuple? Et c'est ainsi qu'une tradition d'interprétation est née à l'intérieur du peuple juif et avant la venue de Jésus pour comprendre ce texte en un sens nouveau. Et le signe que cette tradition existait, c'est que lorsqu'on a traduit la Bible de l'hébreu en grec, les traducteurs qui étaient façonnés par cette nouvelle tradition, cette interprétation selon laquelle il s'agirait d'une jeune fille vierge, donc les traducteurs ont traduit le mot « alma » par le mot grec « parthénos », de telle sorte que le caractère extraordinaire du signe apparaisse bien. Autrement dit, l'idée qu'une jeune femme vierge ait un fils a déjà existé avant la venue de Jésus. Seulement, cette idée, elle était débattue à l'intérieur de la communauté juive. Tout le monde n'était pas d'accord sur l'interprétation en question. Et ce que nous devons comprendre, nous chrétiens, c'est que la tradition d'interprétation, c'est que la naissance, la conception virginale correspond à cette tradition d'interprétation dont je viens de vous parler. Et que c'est en ce sens qu'il faut comprendre que derrière le sens premier du texte, voilà, Dieu est fidèle à ses promesses, il va donner au roi un fils premier-né qui sera sur son trône. Donc derrière, il y a une autre signification sous-jacente, hein, qui est voilée, mais que l'Esprit Saint peut nous faire comprendre, c'est que Dieu va donner naissance à un fils, à une jeune fille vierge. C'est ainsi que nous lisons ce texte, bien sûr, chaque fois qu'il est question d'une fête de la Vierge Marie. C'est que le mystère de Marie se trouve annoncé à travers ce texte. Là-dessus, certains, vous pouvez me dire, mais enfin, pourquoi est-ce que le texte hébreu n'est pas plus clair? Et voyez-vous, cela est normal, il n'y a rien d'extraordinaire à cela. C'est comme cela que l'inspiration des Écritures se fait, c'est que le texte doit être interprété suivant une tradition. Il n'y a pas à s'étonner s'il y a un sens premier, concret, auquel il faut revenir,

disciples de Jésus vont donner. Et c'est dans la lumière de l'Esprit Saint que nous comprenons que c'est ça la bonne interprétation, l'interprétation spirituelle des Écritures, qui a été inaugurée par Jésus en personne, poursuivie dans l'Église, qui se poursuit encore maintenant. Nous lisons les Saintes Écritures et nous faisons attention au sens premier, au sens littéral, à la signification spirituelle que ce texte a d'abord en premier lieu, et dans un deuxième temps, nous nous laissons guider par l'Église et par le Saint-Esprit pour découvrir la plénitude de sens de ce texte. Et ça, c'est le sens plénier, le sens spirituel, qui est contenu dans le sens littéral et qui ne s'y oppose pas, mais qui est un développement. Et la lecture spirituelle à laquelle nous sommes invités dans ce temps, dans notre vie chrétienne, c'est de revenir, c'est de repartir toujours de ce sens littéral et guidé par l'Esprit Saint d'atteindre le sens spirituel. Nous voici donc avec un enseignement qui nous est donné, une parole qui nous est donnée, une parole d'espérance. Voici que la jeune fille, et nous comprenons qu'il s'agit de la Vierge Marie, va nous donner un fils et va nous donner le Messie attendu par les prophètes et dont nous parlerons davantage demain matin. Mais je reviens à l'Ancien Testament et je m'intéresse à la crise qui s'est opérée à l'intérieur du peuple juif au moment de l'exil à Babylone. Parce que voyez-vous, depuis le roi David jusqu'en 587, il y a eu cette dynastie qui a régné sur Jérusalem et qui était comme le signe de l'alliance entre Dieu et ce petit peuple. Et ce que le psaume 80, et nous verrons que cette fidélité de Dieu, c'est une alliance, c'est cette expérience-là qui est au fond, sans doute, à l'origine de cette idée d'une alliance entre Dieu et l'humanité, une alliance à laquelle Dieu est toujours fidèle. Idée qui va être reprise par saint Paul, si nous sommes infidèles, lui restera fidèle. Un thème qui pour nous est extrêmement important et réconfortant. Cependant, il va se passer quelque chose qui va ébranler profondément le peuple juif. C'est que en 587 avant Jésus-Christ, les armées de Babylone viennent et détruisent Jérusalem et déportent la population. Dès lors, il n'y a plus de roi à Jérusalem, le temple, il n'y a plus de culte, et c'est le désarroi à l'intérieur du peuple juif. Alors, ça va amener le peuple juif à toute une réflexion et une découverte d'un Dieu toujours plus grand. Et pour en revenir à notre question, comprenez bien qu'un problème se pose désormais. Comment Dieu va-t-il accomplir la promesse faite au roi David? Et c'est tout le thème du psaume 89. Donc je vous lis quelques passages. Donc ce psaume est un psaume destiné à glorifier la fidélité de Dieu. L'amour du Seigneur, à jamais je le chante. D'âge en âge, ma parole annonce la vérité. Car tu as dit, l'amour est bâti pour toujours, sur les cieux tu fondes en eux ta vérité. Et le signe de cette fidélité de Dieu, j'ai fait une alliance avec mon élu, j'ai juré à David mon serviteur, à tout jamais j'ai fondé ta lignée, je te bâtis d'âge en âge un trône. Je saute quelques passages. Donc, on reprend jadis, en vision, tu as parlé, tu as dit à tes fidèles, j'ai prêté assistance à un preux, j'ai exalté un cadet de mon peuple, j'ai trouvé David mon serviteur, je l'ai oint de mon huile sainte. Pour lui, ma main sera ferme, mon bras aussi le rendra fort. Il m'appellera toi mon père, mon Dieu, le rocher de mon salut. À jamais je lui garde mon alliance. À jamais je lui garde mon amour, mon alliance est pour lui véridique. J'ai pour toujours établi sa lignée et ce trône
comme les jours des cieux.

Point ne profanerait mon alliance, ne dédierait le souffle de mes lèvres. Une fois j'ai juré par ma sainteté, mentir à David jamais. Sa lignée à jamais sera, et son trône comme le soleil devant moi, comme est fondée la lune à jamais, témoin véridique dans la nuit. Et alors, on voit que ce texte a été fait mémoire de la fidélité de Dieu envers le roi David et sa descendance, mais qu'il a été écrit après les événements dont je viens de vous parler. Car une grande question se pose. Mais toi, tu as rejeté et répudié, tu t'es emporté contre ton oint, ton Messie, ton Christ. Tu as renié l'alliance de ton serviteur, tu as profané jusqu'à terre son diadème. Tu as donné haute main à ses oppresseurs, tu as mis en joie tous ses ennemis, tu as brisé son épée contre le roc, tu ne l'as pas épaulé dans le combat. Vous voyez la question posée d'une extrême gravité. Dieu a fait une promesse, qu'en est-il de cette promesse? Puisqu'il n'y a plus de roi, il n'y a plus de descendant pour le roi David. Et c'est à partir de cette question que se développe à l'intérieur du peuple juif la réflexion sur le fait que Dieu va répondre, va tenir sa promesse, mais d'une manière plus haute, plus belle encore que celle qui avait lieu jusqu'à présent. Et on va parler à ce moment-là d'un Messie qui doit venir. Vous voyez, on va passer du Messie, qui est le roi qui règne à Jérusalem, à quelque chose de plus mystérieux, un Messie à venir. Et c'est ça le thème de l'Avent. C'est que le Messie, Dieu va envoyer un Messie, va nous donner un Messie, et on s'interroge pour savoir qui est ce Messie. C'est à l'intérieur du peuple juif, il y a différentes interprétations. Certains restent dans une vision très nationaliste, très politique. D'autres s'orientent vers l'idée que le Messie, c'est un prophète. Et d'autres voient plutôt un Messie dans le domaine cultuel, dans le domaine sacerdotal. Certains pensent que le Messie, c'est un personnage bien particulier. D'autres pensent que c'est une réalité collective. Bref, il y a un débat à l'intérieur du peuple juif. L'Ancien Testament nous donne, à travers tous les textes, une réflexion sur cette question du Messie qui doit venir. Les figures du Messie qui doit venir ne sont pas compatibles les unes avec les autres. Nous avons différentes possibilités qui sont offertes, différentes pistes qui sont ouvertes, et une interrogation, qui est ce Messie? Je crois qu'il est intéressant de comprendre que le peuple juif, encore maintenant, va lire le texte de ce que nous appelons l'Ancien Testament, de la loi des prophètes et des psaumes, et s'interroge sur la question du Messie. Il y a quelque chose qui doit venir, donc c'est ce qu'on appelle le messianisme. Un peuple messianique, un peuple qui attend le Messie, un peuple qui a une espérance dans la venue du Messie. Alors, nous, les chrétiens, bien sûr, nous pensons qu'il est déjà venu. Mais le temps de l'Avent va être l'occasion de se rendre compte qu'il est venu une première fois dans l'humilité, dans la faiblesse, dans l'obscurité, mais qu'il reviendra de nouveau dans la gloire. Et c'est pour cela que le temps de l'Avent va être à la fois un temps d'espérance dans le retour du Christ et un temps de préparation à la naissance du Christ. Voyez-vous, nous reviendrons sur ces deux points et ce mystère de la double multiple venue de Jésus est caractéristique de l'espérance chrétienne. Nous sommes dans l'espérance de la venue du Seigneur Jésus. Alors, une des figures de ce Messie à venir, c'est un personnage mystérieux dont il est question dans le livre d'Isaïe, que l'on appelle le serviteur, personnage qui est décrit, mais dont l'identité
demeure mystérieuse. Nous trouvons cela dans le deuxième livre, dans la deuxième partie du livre d'Isaïe, parce que le livre d'Isaïe a été écrit sur plusieurs siècles. Il y a des oracles qui proviennent du grand prophète du temps du roi Akaz, et puis il y a d'autres textes qui ont été rajoutés par les disciples ou les descendants de ce grand prophète et qui ont mis sous son patronage les enseignements, les oracles que Dieu leur a suggérés, que Dieu leur a inspirés. Alors, on voit un changement de style à partir du chapitre 40. C'est le livre de la consolation d'Israël qui est marqué par le contexte de l'exil à Babylone. Et l'auteur mystérieux, descendant et disciple du grand prophète Isaïe, va nous parler du serviteur de Dieu. Le serviteur est présenté dans quatre textes qu'on appelle les chants du serviteur, que l'on lit plutôt dans le temps pascal. Mais ce qui est intéressant pour nous dans ce temps de l'Avent, c'est de relire ce texte, un des chants du serviteur, qui nous présente ce personnage. Le Seigneur m'a appelé dès le sein maternel, dès les entrailles de ma mère, il a prononcé mon nom. Il a fait de ma bouche une épée tranchante. Voilà. Il m'a dit, tu es mon serviteur, Israël. Alors, vous voyez, cette petite phrase nous montre toute la difficulté de ce texte. Parce que si on va dire à un juif, vous voyez bien le serviteur de Dieu dont il est question dans le prophète Isaïe, c'est bien évidemment Jésus. Le juif peut vous répondre, mais il y a cette phrase, tu es mon serviteur Israël, toi en qui je me glorifierai. Pour cela qu'il y a encore un dialogue entre juifs et chrétiens pour l'interprétation des textes. Nous insistons pour dire qu'il s'agit d'un personnage bien précis, mais il y a l'interprétation juive qui va comprendre le texte autrement. Le point important, c'est que Dieu va dire à son serviteur, je fais de toi la lumière des nations pour que mon salut atteigne aux extrémités de la terre. Et on va passer de l'idée d'un Messie qui règne à Jérusalem pour le peuple juif à l'idée d'un Messie qui va atteindre à travers le peuple de Dieu la multitude des hommes. C'est cette ouverture vers l'universel qui caractérise tout un courant de la spiritualité juive. Dans la spiritualité juive, il y a plusieurs tendances. Il y a ceux qui sont intéressés par le projet nationaliste, et puis il y a ceux qui comprennent que Dieu a choisi ce peuple pour lui donner une vocation de lumière. Et en l'occurrence ici, il s'agit par le Messie. Le serviteur de Dieu qui va devenir la lumière des nations, de telle sorte que le salut atteigne aux extrémités de la terre. Donc nous avons ici un personnage qui est décrit par le prophète Isaïe et nous aimons lire ces chants du serviteur et voir à travers eux la figure de Jésus qui est en quelque sorte dessinée, qui est en quelque sorte esquissée. Disons là, c'est dans ces quatre chants du serviteur que le portrait de Jésus apparaît de la manière la plus éclatante dans l'ensemble de l'Ancien Testament. Mais c'est intéressant de toujours voir que ces textes sont enracinés dans l'ensemble des textes de l'Ancien Testament et qu'il y a une lumière qui va se répandre sur l'ensemble des prophéties. Petit à petit, on voit que l'ensemble des textes de l'Ancien Testament s'éclaire d'une lumière nouvelle lorsque nous considérons le Christ ressuscité d'entre les morts. Je ne peux pas m'attarder trop longtemps sur ce chant du serviteur et je voudrais vous passer à une autre figure du
une autre figure du Messie à venir, qu'on trouve dans le livre de Daniel. Le livre de Daniel est un des livres les plus tardifs de l'Ancien Testament. Et dans un texte extrêmement célèbre, Daniel nous dit la chose suivante. « Tandis que je contemplais, des trônes furent placés, un ancien s'assit, son vêtement blanc comme la neige, les cheveux de sa tête purs comme la laine, son trône était flamme de feu. » Voilà. Les tribunaux étaient assis, les livres étaient ouverts. Vision de Daniel sur le mystère de Dieu. Je regardais alors, à cause du bruit des grandes choses que disait la corne, tandis que je regardais, la bête fut tuée, son corps détruit, livré à la flamme. Donc c'est les ennemis de Dieu qui sont rejetés. Je contemplais dans les visions de la nuit, voici venant sur les nuées du ciel comme un fils d'homme. Texte tout à fait étonnant, on nous présente un fils d'homme, mais qui vient sur les nuées du ciel. Le fils de l'homme dont parle le prophète Daniel, c'est un personnage divin. Et ça, c'est une des choses, est une des choses les plus étonnantes. C'est que dans la notion de fils de l'homme ou de fils d'homme peut être comprise de deux manières différentes. Soit en un sens très ordinaire, le fils de l'homme, c'est un homme. Soit de manière étonnante, comme un personnage céleste. Et il y aura cette ambiguïté de l'expression est très importante pour la compréhension que nous pouvons avoir de l'Évangile. Donc ce fils d'homme s'avance jusqu'à l'ancien et fut conduit en sa présence. À lui fut conféré empire, honneur et royaume. Et tous, peuples et nations et langues, le servirent. Son empire est un empire éternel qui ne passera point, et son royaume ne sera point détruit. L'idée qui apparaît ici, c'est que le Messie à venir, c'est un personnage céleste dont le royaume va avoir une dimension d'éternité. C'est une autre réponse possible à la question de l'accomplissement de la prophétie que Nathan a faite au roi David. Alors vous allez me dire, mais là encore, c'est clairement une allusion au Christ ressuscité. Pourquoi est-ce que les Juifs ne comprennent pas cela? Ça devient éclatant. La réalité est un peu plus complexe. C'est que juste après, Daniel demande l'interprétation de cette vision. Et dans l'interprétation qui est donnée, ces bêtes énormes, au nombre de quatre, sont quatre rois qui se lèveront de la terre. Donc ces rois qui vont être détruits par Dieu. Ceux qui recevront le royaume, ce sont les saints du Très-Haut, et ils posséderont le royaume pour l'éternité et d'éternité en éternité. Autrement dit, il y a une interprétation de ce texte où le Messie est considéré comme un personnage collectif, un personnage qui n'est pas un individu, mais qui est une multitude. Alors nous avons exactement la même question qui se pose pour le chant du serviteur et pour la prophétie du Fils de l'homme. Alors cela peut nous surprendre, nous nous disons, mais pourquoi est-ce que les choses sont si complexes? C'est que, précisément, il s'agit d'interprétations juives qui sont divergentes les unes avec les autres, d'une interprétation multiple, cela est conforme à la tradition d'interprétation du peuple juif qui n'a jamais peur de la multiplicité des interprétations et même de leurs contradictions, et l'interprétation chrétienne qui, au contraire, va être attentive à la convergence de toutes ces figures de l'Ancien Testament. Et c'est ça le point sur lequel j'attire votre attention. Le Fils de l'homme, évoqué par le prophète Daniel, pour nous, c'est évidemment le Christ ressuscité, qui vient
et lorsque les chrétiens, les premiers, lorsque Étienne, le premier martyr, subit le martyr, il dit « Je vois les cieux ouverts et le Fils de l'homme ». Voilà. Le Christ ressuscité, c'est l'accomplissement de cette prophétie. Et si nous avons foi en Jésus, c'est parce que c'est en Jésus ressuscité, nous reconnaissons dans le Fils de l'homme dont parle Daniel, l'annonce de ce mystère de la résurrection du Christ. Les premiers chrétiens ont été saisis par cette interprétation, par cette évidence que Jésus, c'est le Fils de l'homme qui vient sur les nuées du ciel. Ils l'ont été d'autant plus que Jésus s'est désigné lui-même constamment sous cette expression, le Fils de l'homme. Le Fils de l'homme est venu. Et par exemple, dans un passage de l'Évangile selon saint Marc, Jésus dit, le Fils de l'homme est venu pour servir. Et donc, dans cette petite phrase si simple, se trouve rassemblée la figure du Fils de l'homme et la figure du serviteur. Donc, c'est en Jésus que se rassemblent toutes les figures de l'Ancien Testament. C'est Jésus qui est ce Messie annoncé par les prophètes et qui va pouvoir accomplir ce que Dieu a promis. Et le temps de l'Avent dans lequel nous allons entrer, c'est ce temps où nous allons relire les passages de l'Ancien Testament qui nous orientent vers la venue du Messie. Et c'est, je crois, pour notre vie spirituelle, quelque chose de grand et de beau que de relire l'Ancien Testament dans cette lumière. Alors, je voudrais conclure ce petit enseignement sur l'attente du Messie en évoquant la réponse de la foi chrétienne à la question du Messie à venir. Le chrétien, vous voyez, va être celui qui reconnaît en Jésus le Messie promis et qui va lire l'Ancien Testament dans cette lumière nouvelle. Et on voit bien quand on lit le Nouveau Testament, on ne va pas rentrer dans le détail des textes, hein, que cette question est toujours sous-jacente. Qui est Jésus ? D'ailleurs, la question est même posée d'abord à Jean le Baptiste. Hein, qui es-tu ? Et on va se tourner aussi vers Jésus pour savoir qui est Jésus ? Est-ce que tu es, oui ou non, celui qui doit venir ? Est-ce que tu es le Messie ? Est-ce que tu es ce personnage annoncé par les prophètes ? Et donc, ce que affirme d'abord notre foi, c'est que Jésus est le Messie. Comme disent les apôtres, sachez-le, le Seigneur, Dieu l'a fait Seigneur et Christ, ce Jésus que vous avez crucifié. Là se trouve la première confession de foi. Et alors nous verrons demain que nous n'en restons pas là, bien sûr. Néanmoins, il est intéressant pour notre vie spirituelle, pour notre participation à la liturgie, pour notre manière de lire, d'entendre, de prier les psaumes, de se souvenir que c'est cela qui est la première confession de foi. Jésus est celui qui accomplit les saintes écritures. Et Dieu montre qu'il est fidèle en ceci, qu'en Jésus, les Écritures sont accomplies. Elles prennent leur sens plénier. Et non seulement elles sont accomplies, mais elles vont converger. Et ce point, je l'ai évoqué tout à l'heure, c'est que les figures de l'Ancien Testament sont des figures qui divergent les unes des autres. Il n'est pas facile, à partir de l'Ancien Testament, de trouver l'unité du point qui rassemble le tout dans une figure, comme dirait Gerson Balthazar. Faire voir l'unité de l'Ancien Testament, ce n'est pas du tout une chose simple. Et ce qui est donné dans le mystère de Jésus, et ce qui a émerveillé toutes les générations chrétiennes, et ce qui nous émerveille encore maintenant, c'est de voir comment l'Ancien Testament est éclairé d'une lumière nouvelle et par le Christ ressuscité. Jésus ressuscité prend l'Ancien Testament et nous le lit et nous l'interprète, comme cela est expliqué dans le récit des pèlerins d'Emmaüs. Et je vous invite, donc, et c'est le sens de ces enseignements, à ne pas hésiter à prendre la parole de Dieu, à la méditer régulièrement, pour découvrir
progressivement, parce que cela n'est pas facile, cela ne se fait pas en un jour, ni même en une vie, pour y découvrir la beauté du Christ ressuscité, qui interprète et qui fait converger sur lui et sur sa personne, sur son propre mystère, les paroles des prophètes. Mais, et c'est le deuxième point, un troisième point qu'il faut bien noter, dans le Christ ressuscité, Dieu va au-delà de ce qu'il promet. Et c'est une des caractéristiques de Dieu, que Dieu donne toujours plus. Dieu ne se contente pas de donner d'accomplir strictement ce qu'il fait, mais il y a une surabondance. Et c'est là-dessus, c'est précisément lorsque, à la lumière de la résurrection, on va lire l'Ancien Testament, on va entendre les paroles des prophètes dans une lumière nouvelle, c'est précisément à ce moment-là qu'on va avoir un dépassement. Les choses sont plus belles, sont plus grandes. Vous voyez, j'ai évoqué là un personnage, enfin, une vision classique du Messie, suivant laquelle le Messie est un être humain, singulier, un individu. Et c'est cela la conception la plus courante, la plus facilement admise au temps de Jésus. Que Jésus soit, à la limite, que Jésus soit Messie, ça n'est encore qu'une compatible avec le fait qu'il soit un homme choisi par Dieu. Cela, comme Jean-Baptiste aurait pu l'être, comme d'autres d'ailleurs ont été reconnus comme Messie, mais cela s'est soldé par un échec. Il y a eu plusieurs personnages qui se sont présentés comme le Messie, un Messie humain, et cela n'a pas donné grand-chose. Mais la figure du Fils de l'homme nous fait dépasser l'idée d'un Messie qui serait simplement un être humain. Le Fils de l'homme, il vient sur les nuées du ciel, il est celui qui vient d'ailleurs. Là, il y a une perspective qui est ouverte, et pour nous chrétiens, il y a une possibilité de découvrir que Dieu dépasse les conceptions les plus ordinaires que l'homme se fait du Messie choisi par lui, du Messie envoyé par lui, du Messie qui doit régner. Dieu est celui qui va bien au-delà de ce qu'il a promis. Et la découverte, le chrétien est celui qui va découvrir, et c'est ce que nous verrons demain, comment ce Messie est le divin Messie. Alors nous reviendrons longuement sur ce point, je n'insiste pas aujourd'hui. Nous arrivons au dernier point, c'est que nous avons toujours, encore et toujours, à attendre quelque chose de plus que ce qui nous est donné. Et l'espérance, qui est le thème de ces enseignements, l'espérance qui est le thème du temps de l'Avent, va trouver là cette nourriture. L'espérance, c'est l'espérance d'un surplus, d'une surabondance, que Dieu, à travers sa révélation, est capable de nous donner bien plus que ce que nous pouvons concevoir. Dieu est plus grand, toujours plus grand que ce que nous imaginons de lui. Voilà, chers amis, quelques réflexions que je vous livre. Oui, nous sommes dans l'attente de la venue du Messie, l'attente de Noël et l'attente d'un cadeau. Alors, vous allez me dire peut-être, oui, mais chaque année, on attend Noël. Eh bien, précisément, ce à quoi nous sommes invités par l'Église, c'est à renouveler chaque année cette attente, à la faire plus profonde, plus forte, afin de recevoir, dans la nuit de Noël, le don que Dieu fait de lui-même sous la forme du petit enfant de la crèche, et que nous retrouvions ce regard émerveillé qui fait que nous découvrons un Dieu toujours plus grand que ce que nous imaginons.

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2: Le peuple qui marchait dans les ténèbres a vu se lever une grande lumière, et sur les habitants du pays de l'ombre, une lumière a resplendi. Isaïe 9, 1.

Nous allons commencer par faire un petit jeu qu'on appelle un quiz. Vous savez, un test. Alors, vous allez répondre. Je vais vous exposer chaque fois quatre situations. Je vais vous donner quatre situations et vous allez essayer de vous reconnaître dans ces situations. Ça va ? Vous êtes prêts pour jouer un peu, là ? Alors, vous êtes en vacances chez les grands-parents à la campagne, avec vos frères et sœurs à vous, et puis les cousins. La famille au sens large, hein ? Et dans toute cette famille, il n'y a pas beaucoup qui fréquentent l'église. Vous voyez ce que je veux dire ? Et c'est dimanche matin. Alors, première situation, vous allez à la messe discrètement, en prétextant des courses au village. Situation numéro 2. Vous regardez la messe à la télévision. Situation numéro 3. Vous avouez à tous que vous tenez à assister à la messe dominicale. Et enfin, quatrième, vous organisez des adap pour tout le monde à la maison. Ça va ? Vous êtes reconnu dans une de ces situations. Alors, c'est plutôt A, B, C, D. Voilà. Alors, vous notez la situation qui vous correspond. Vous mettez B ou C ou D. Ça va ? Sur un petit bout de papier. Je passe ensuite à la situation suivante. Ah, je vous ai dit qu'on allait jouer un peu, hein ? Alors ensuite, deuxième situation. Il y a un beau-frère qui vocifère des propos désobligeants sur le pape. A. Vous le reprenez doucement, point par point. B. Vous criez plus fort que lui. C. Vous vous taisez dans la souffrance. Et D. Vous lui offrez un abonnement à l'Osservatore Romano. Alors, quelle est la situation qui vous correspond ? Vous mettez une lettre A, B, C ou D. Ça va ? La première, c'était vous le reprenez doucement, point par point. Troisième situation. Votre nièce parle d'avorter. Grand A, vous la sermonnez très nettement. Grand B, vous priez et vous jeûnez en silence. Grand C, vous lui donnez le numéro de mère de miséricorde. Grand D, vous lui promettez de l'aider. Quatrième situation. Votre aîné qui est majeur, décide de vivre chez sa copine à la rentrée. Alors, grand A, vous avez une explication musclée avec lui. Grand B, vous cherchez le dialogue avec lui. Grand C, vous lui coupez les vivres. Et grand D, vous lui achetez une couette à deux places. Vous lui achetez une couette à deux places. Une couette. Ensuite, autre situation. Vous avez invité des amis protestants à dîner chez vous. Alors, grand A, vous évitez les sujets religieux. Grand B, vous leur offrez la dernière encyclique du pape François. Grand C, vous leur démontrez que Luther était un moine dévoyé et paranoïaque. Et grand D, vous commencez le repas par un bénédicité. Puis enfin, dernière situation, rassurez-vous, on ne va pas faire ça jusqu'à 6 heures du soir. Votre mari, madame, n'a pas la foi et il vous accompagne à un enterrement en famille. Alors ça peut être pour les hommes dans l'autre sens, votre femme qui n'a pas la foi et elle vous accompagne à un enterrement en famille. Alors grand A, vous lui apprenez à faire le signe de croix en entrant à l'église. Grand B, vous lui commentez l'évangile de l'enterrement du fils de la veuve de Naïm. Grand C, vous priez fort pendant toute la liturgie pour que Jésus lui apparaisse. Quelquefois ça marche. Et puis grand D, vous le confiez intérieurement à la grâce de Dieu. Alors, vous faites quoi, là ? Ça y est ? Alors, maintenant, vous allez compter vos A, vos B, vos C et vos D. De la dernière situation ? Première. Première situation, vous êtes en vacances chez les grands-parents à la campagne, et avec des frères et des sœurs, des cousins et plein de monde. Personne ne fréquente beaucoup l'église, et c'est dimanche matin. Grand A, vous allez à la messe discrètement en prétextant des courses au village. Grand B, vous regardez la messe à la télé. Grand C, vous avouez à tous que vous tenez à assister à la messe dominicale. Et grand D, vous organisez des adap pour tout le monde à la maison. Ça va, vous avez à peu près fait ça. Bon, alors maintenant, vous comptez comme ça, vous comptez rapidement vos... Et je vais vous donner le résultat. Si vous avez une majorité de A, si vous avez nettement une majorité de A, eh bien, c'est très très bien, dépêchez-vous encore d'aller évangéliser les vôtres. Si vous avez une majorité de B,
Vous avez des efforts à faire. Ça serait bien de lire Evangelium Nuntiandi de Paul VI. Si vous avez une majorité de C, c'est que vous avez du mal à mettre Dieu dans vos rapports avec les autres. Et si vous avez une majorité de D, eh bien écoutez bien maintenant ce que nous allons faire parce que ça vous concerne. Ça va ? Bon, c'est une entrée en matière pour donner, en tout cas, d'une façon un peu ludique, les différentes situations, vous voyez bien, où nous sommes confrontés en famille. La famille, on va bien entendu en parler au sens large, c'est pas uniquement mon conjoint et mes enfants, encore que là, c'est encore plus précis. Mais d'une manière générale, vous voyez, on a certaines angoisses, on a une très grande préoccupation du devenir de nos familles. Pourquoi ? Parce que il y a bien sûr une distance entre les valeurs que nous voudrions vivre et celles que nous vivons aussi, et celles des autres. Il y a à la fois le conflit de génération, qui a toujours existé, mais qui aujourd'hui est encore plus net, parce qu'il y a une différence considérable entre les générations aujourd'hui. Les gens de 70 ans, les gens de 40 et les jeunes de 15, ça fait beaucoup, beaucoup de différence. Donc on se comprend moins, d'une certaine façon. Il y a eu aussi des dérives éducatives. On n'a pas toujours élevé, autrefois, ou quand nos enfants étaient jeunes, de la façon dont maintenant nous aimerions les élever. Il y a une différence entre ce que nous avons fait et ce que nous aurions pu faire. Il y a aussi le fait qu'on se retrouve encore en famille. Bien que certaines choses nous éloignent, il y a des rassemblements familiaux, auxquels d'ailleurs tout le monde se dépêche un peu de venir. Et dans ces réunions familiales, de fait, apparaissent ces réunions problématiques, où on ne se comprend plus, où on s'est disputé plus ou moins, etc. Alors mettre Jésus là-dedans, Pourtant, vous savez qu'il y a un retour du religieux. Il y a 30 ans, quand on voulait intéresser les personnes, même en famille, il y avait des discussions enflammées sur la politique. Mais on évitait de parler de la religion parce que ce n'était pas intéressant. Aujourd'hui, c'est exactement l'inverse. On parle beaucoup moins de politique, mais on parle beaucoup plus de religion. En famille, toujours, hein. Ça veut bien dire, comme l'a dit Malraux, le 21e siècle sera religieux ou ne sera pas. Il y a de fait aujourd'hui la question religieuse qui revient nettement sur le devant de la scène. Ne serait-ce que tout ce qu'on dit à propos de l'islam, etc. Qui n'est pas intéressé par ce sujet-là ? Alors il y a à la fois le désastre de l'apostasie, puisque nos enfants, pour la plupart, sont loin de l'Église, et certains sont même hostiles à l'Église. Surtout la génération, vous savez, qu'on appelle celle qui est post-68arde, c'est-à-dire des gens qui ont actuellement entre 30 ans et 60 ans. C'est une génération qui a beaucoup, beaucoup rejeté la foi. Alors nous avons ce paradoxe à vivre. Il y a à la fois ces difficultés que je viens de relever, mais il y a aussi une urgence. Le pape François n'arrête pas de nous le dire, et ce que l'on dit à propos des défis de la famille aujourd'hui, ce pourquoi il y a ces deux synodes si importants, c'est le sujet peut-être actuellement numéro un dans l'Église, c'est bien parce qu'il y a cette urgence à ce que le Seigneur soit connu dans les familles et par la famille. Pourquoi ? Parce que nous sommes nous-mêmes, chacun de nous, les seuls, ou en tout cas les canaux privilégiés de cette annonce. Ce n'est pas le prêtre que j'aime bien qui va être dans ma famille pour parler effectivement de Jésus, c'est moi qui devais devoir en parler. Ce n'est pas ceux dont je dévore les livres et je trouve qu'ils écrivent très bien, qui sont là quand je suis avec mes enfants ou avec d'autres. C'est moi qui suis avec eux. Donc ça me revient. Et pourtant, vous voyez bien, vous avez senti que c'est la plus difficile des évangélisations. C'est plus facile d'évangéliser quelqu'un avec qui je suis dans un train, je parle, et souvent on raconte toute sa vie à celui-là. Alors qu'avec ses proches, on a tant de mal souvent à ouvrir son cœur. Pourquoi c'est plus difficile évangéliser sa famille ? Il y a trois raisons. D'abord, ce sont des êtres que j'aime. Et souvent, pour ne pas leur déplaire, je ne vais pas donner toute la mesure de ma foi, toute la mesure de l'Évangile. Parce que vous savez, l'Évangile est exigeant. Et j'ose pas leur porter une telle exigence. L'Évangile, a dit Jésus, est une source de division, comme il a eu raison de le dire. Il y a une deuxième raison, c'est que nous connaissons très bien cela. Nos parents, nos frères et sœurs, nos enfants, nos petits-enfants. On les connaît très bien. Et parce qu'on les connaît trop bien, et parce que nous sommes trop bien connus d'eux, il y a notre réputation qui peut être en jeu. C'est terrible ce que l'on fait à cause de la réputation. La pudeur.
Il y a aussi tout simplement parce que nous les connaissons trop bien, nous n'avons peut-être pas assez de recul pour juger leur situation. On n'est pas neutre en famille. On a trop de choses qu'on a vécues ensemble. On a des choses positives et négatives. On a du linge sale, on a tout ça. On n'a pas assez de recul pour dire honnêtement ce qui peut se passer, ce que Jésus aurait à leur dire, vous voyez. On n'est pas des très bons interprètes, autrement dit. Et puis, il y a une troisième raison qui est encore plus difficile, c'est que nos défauts, nous en avons. Nous en avons des défauts, oui ou non? Bon, eh bien, nos défauts, ils les connaissent très bien. Tandis qu'avec celui avec qui je suis dans le train, là, il ne connaît pas mes défauts, alors j'y vais, là, c'est formidable. Je peux donner toute la gomme. Mais quand je vais décrire, quand je vais vouloir faire connaître tout ce qu'il y a de beau dans l'Évangile, on va me dire, oui, mais toi, je sais très bien qui tu es. Et alors, bouf, c'est le soufflet qui retombe. Parce que nous sommes évidemment pas parfaits. Nous avons des défauts qui peuvent venir d'avant notre conversion. Alors ça, c'est encore plus difficile. Regardez comment Marie-Madeleine a pu peut-être être très mal perçue, elle qui était une femme de si mauvaise vie, pour se mettre tout d'un coup à parler du Christ. Vous imaginez le trajet qu'il faut faire, même pour ceux qui l'ont connu. Et puis, parce que nous n'avons pas toujours une cohérence entre ce que nous disons et ce que nous vivons. Et ça, elle est terrible, cette distance-là, parce qu'on ne va pas vous louper avec ça. Pensez aux enfants à qui vous pouvez faire les plus beaux discours. Si vous n'avez pas mis en pratique ce que vous leur dites, ça ne vaut pas grand-chose. Parce qu'ils voient tout de suite que ce que vous dites, ce n'est pas ce que vous vivez. Alors là, c'est terrible ça, hein ? Vous voyez bien. Ça veut dire aussi qu'évangéliser, bien sûr, c'est un lieu de combat. Ça l'est pour tout le monde. Mais c'est un lieu de combat qui nous renvoie à nous-mêmes. Prenons conscience aussi, Mgr Brouvé l'a peut-être un peu évoqué ce matin, que nous ne sommes plus dans un christianisme d'héritage. Ce n'est pas parce que moi, je vais à la messe depuis si longtemps, que je fais même du catéchisme, etc., que mes enfants vont hériter de ça. Ça ne marche plus par héritage maintenant. Ça marche plutôt par témoignage. On est dans un christianisme de témoignage. Ce que nos propres enfants vont recevoir de nous, ils le recevront si nous en sommes des témoins, et non pas parce que nous sommes leurs parents. Alors aujourd'hui, j'espère que vous comprenez bien que les familles sont à évangéliser, parce qu'on voit bien qu'il y a un terrain qui s'est beaucoup détruit. Enfin, le mot est un peu fort, mais en tout cas, on voit bien qu'il y a ces différences de foi, de pratique, qui sont quelquefois énormes. Il y a des familles qui sont désunies pour des tas de raisons, bien sûr. Mais aujourd'hui, en particulier, on peut être désunis à cause de la foi. Mes parents sont intégristes, moi j'ai rejeté tout ça, parce qu'ils sont intégristes. Il y a tout le reste qui va avec, ou inversement. Donc la foi qui se confronte à l'incroyance peut être évidemment source de différences, bien sûr, et voire de divisions. Et donc aujourd'hui, il faut comme repenser ce que veut dire évangéliser mes proches. Alors commençons d'abord rapidement par s'apercevoir que ce que nous dit Jésus directement dans sa parole, ça n'est pas si simple que ça, sa parole sur la famille, mais ce n'est surtout pas le monde des bisounours. La famille est un idéal, sans doute, on voit ça dans l'Écriture, un idéal qui n'a jamais été atteint, ni par les patriarches qui avaient pensé à tous ces patriarches, je n'ai pas le temps de développer, la famille d'Abraham, la famille de Jacob, tout ça, ce n'était pas du tout des familles parfaites. Dans l'Ancien Testament, on est très très loin de la perfection, on est très très loin de ce que sera la famille chrétienne. On est dans des prémices. Hein, la famille biblique, il y a de la polygamie au début, on a très souvent de l'adultère, il y a de l'idolâtrie, on mélange ça avec d'autres choses. C'est un lent cheminement que connaît la famille dans l'Écriture au long des siècles, avant d'arriver vers une certaine unicité, le mariage où on est homme et femme unis et fidèles. Il faut du temps pour l'admettre, le mariage d'unicité. Il y a même des tas de régions dans le monde encore où ce n'est pas encore bien perçu ça. Il y a l'indissolubilité, ça veut dire je suis marié pour la vie entière. Ça, ce n'est pas du tout dans la conception de beaucoup de gens dans la Bible, comme ça ne l'est pas dans notre société aujourd'hui autour de nous, voyez bien. Et puis aussi la fidélité, voilà. Fidélité, ça c'est un combat qui est loin d'être fini. Aujourd'hui, la fidélité, on n'y croit pas. Et on organise même, d'une certaine façon, on intègre l'infidélité et on l'organise même économiquement. Puisque vous savez, il y a des sites maintenant pour les gens mariés, pour qu'enfin ils aient un petit peu de loisirs. Et alors on recherche l'infidélité pour mettre du piquant dans sa vie conjugale. Il y a des sites qui sont faits pour ça, pas pour des célibataires, pour des gens mariés, etc.
Il y a surtout la fécondité, la transmission aux enfants, etc., qui dans l'Évangile est très loin d'être parfaite aussi, dans la Bible, je veux dire. Alors, avec Jésus, il y a certainement un saut. Pensez à l'idéal de Nazareth, de la Sainte Famille, qui reste un très bon modèle. La sainteté de la famille, elle est évidemment proclamée par Jésus, d'une façon indirecte, parce que ce qui compte dans l'Évangile, c'est la sainteté de la personne, pas la sainteté de la famille en tant qu'elle serait sacralisée, la famille. La famille, ce n'est pas une valeur suprême pour Jésus, c'est une réalité seconde. Il ira même jusqu'à dire, Jésus, « Ma mère et mes frères, ce sont ceux qui font la volonté de Dieu », en repoussant plus ou moins sa famille naturelle qui vient le chercher, parce qu'elle trouve qu'il est un petit peu dingo déjà. Vous connaissez cet épisode. Le christianisme va être, pour la famille, une sorte d'absolu, va introduire un absolu, mais qui ne se fait pas toujours au bénéfice de la famille, toujours parce que ça se fait d'abord au bénéfice des personnes. C'est comme ça que Jésus dira « Pensez-vous que je sois venu mettre la paix dans ce monde ?» Non, car désormais, 5 personnes de la même famille seront divisées, 3 contre 2 et 2 contre 3. C'est troublant d'offenser quelqu'un avec qui on a des rapports réguliers d'affection, n'est-ce pas? Pourtant, ça arrive combien de fois, ça? Ça nous arrive très souvent. Voyez bien que l'Évangile fait un constat. Il ne veut pas qu'on se divise dans les familles, mais il fait un constat qui est toujours valable. Vous devez toujours être prêt aussi, dit Jésus, à vous expliquer devant tous ceux qui vous demandent de rendre compte de l'espérance qui est en vous. Mais faites-le avec douceur et respect. Non, c'est dans la première lettre de Pierre, ça. Voyez, une indication pour parler en famille de ce que sont nos valeurs chrétiennes, notre foi, c'est toujours de le faire avec douceur et respect. Jésus avait dit aussi, « Nul n'aura quitté maison, femme, frère, parents, enfants, à cause du royaume de Dieu, qui ne reçoit bien davantage en ce temps-ci et dans le temps à venir. » La vie éternelle. Voyez, la finalité, c'est la vie éternelle, c'est le royaume, c'est pas la famille. Je le dis tout de suite, la famille n'est pas une valeur finale. C'est une valeur avant-dernière. On a besoin de la famille sur la terre, on n'en a pas besoin au ciel. Ah oui, vous n'allez pas vous retrouver en famille, bien gentiment, dans votre petit 3 pièces, avec la télé, le chien et tout ça. Ce n'est pas ça du tout l'image du royaume. Vous êtes bien d'accord? Donc ça donne un peu de large, parce que nous ne sommes pas comme circonscrits à notre famille, même dans notre cercle, je dirais, chrétien. Vous voyez bien d'ailleurs que l'on s'entend, chrétiennement parlant, beaucoup mieux avec des amis qu'avec ses propres frères et sœurs. Oui ou non? Je ne vais pas lever les doigts, mais je suis sûr que la plupart d'entre vous, vous êtes dans ce cas-là. Moi-même, j'ai des frères et sœurs avec qui je n'arrive pas à parler de certains sujets parce que ça ne passe pas. Alors j'en parle très très bien avec des amis. Et puis Jésus dira aussi, je suis venu opposer l'homme à son père, la fille à sa mère, la bru à sa belle-mère. Et on aura pour ennemis les gens de sa famille. Ah, comme c'est vrai ça. Ça paraît scandaleux. Comment Jésus peut-il dire ça? Encore une fois, il ne le souhaite pas, mais il le constate, c'est un constat. Et c'est vrai que c'est en famille que l'on peut vivre les divisions les plus profondes. C'est avec nos proches que l'on vit les plus grandes souffrances, en particulier les souffrances conjugales. Il y en a. Vous voyez que plus on est proche, plus bien sûr on va souffrir de nos rapports avec les autres. Et puis, qui aime son père ou sa mère plus que moi n'est pas digne de moi. Qui aime son fils ou sa fille plus que moi n'est pas digne de moi. Alors, voilà une question. Bien sûr que je suis peut-être là à me dire comment je peux faire pour ma fille, mon fils, qui vivent des choses tellement bizarres, tellement drôles, tellement anormales, et qui mène une vie de pécheur. Qu'est-ce que je peux faire pour cela? Est-ce que j'aime plus mon fils, ma fille, que le Seigneur? Donc déjà, faire une première hiérarchie. C'est le Seigneur qu'il faut aimer, en priorité. On est bien d'accord. Mais bien sûr que Jésus nous invite par contre à mettre dans tous ces rapports familiaux ce que l'on peut appeler de la charité, parce que ça résume tout. C'est ce que fait Jésus avec la Samaritaine, qui pourtant avait une vie conjugale extrêmement curieuse. Elle en était à son 6e mari, 6e ou 7e, je ne sais plus, 5e. Vous voyez, il y a plusieurs avis. En tout cas, elle en avait un certain nombre déjà. Eh bien, Jésus voit cela et il va l'appeler à justement, il va la ramener à sa famille. Appelle ton mari, reviens ici. Et quand elle aura découvert tout le trésor que Jésus lui aura donné, elle va retourner dans sa famille. Cette femme va changer de vie après, vous voyez. Donc, voyez comment Jésus nous prend dans la situation où l'on est. Il n'y a pas de
chrétien, comme ça, exemplaire, parfait, modèle. Méfiez-vous de ça. Heureusement, nous avons tous une vie qui est encore imparfaite. Et devant cela, Jésus nous prend par la main et il nous fait grandir. Dites-vous cela pour vos couples d'enfants, enfants, fils mariés, etc., qui n'ont pas la vie que vous voudriez, qui ne ressemblent peut-être pas à celle que vous avez choisie. Mais pensez en termes de miséricorde, en termes de prendre la main de celui qui n'en est pas là où vous êtes, voyez. On ne reste pas dans un cadre qui sera d'abord un cadre moral. Ça, c'est comme ça que Jésus nous montre dans l'Évangile qu'il veut bien participer à la joie familiale, même quand cette joie est troublée. Vous voyez, à Cana, il y a un problème, il n'y a plus de vin. Eh bien, il est là. Et il participe à tout ce qui peut restaurer la famille. Alors, qu'est-ce qu'il faut faire, d'une manière générale ? D'une manière générale, on ne pense pas assez que notre prière soit particulièrement efficace. Quelquefois, on a l'impression, quand on dit aux gens, ben, prier, ça veut dire, il n'y a rien à faire, donc vous priez. Sous-entendu, bon, essayez de prier, quoi. Comme si c'était quelque chose de tout à fait secondaire, mineur, et auquel on ne croyait aucune efficacité. Quelle erreur ! C'est l'inverse. Il faut d'abord prier. D'abord, pourquoi ? Parce que ce sont ceux que le Seigneur vous confie comme... Il vous confie à vous, intercesseurs privilégiés, le fait d'avoir à prier pour la conversion de vos enfants, de vos frères et sœurs, etc. Donc la prière, c'est la porte d'entrée pour la grâce. Et le Seigneur, il est coincé, il attend cela, que vous d'abord vous mettiez à prier pour eux. Et c'est déjà un témoignage de prier, c'est déjà une fécondité, c'est déjà une mission. Ça produit du fruit. Deuxièmement, il faut bien sûr aussi d'abord regarder à sa porte, balayer devant sa porte. C'est mener d'abord une vie chrétienne, nous-mêmes, une vie chrétienne digne de l'Évangile. Parce que c'est dans la mesure où moi je suis évangélisé que je deviens un évangile pour les autres. C'est-à-dire en réalité une question. Notamment un changement dans ma vie, organisé selon la grâce, parce que la grâce m'a rejoint, parce que je décide. Je pense à un homme qui trichait facilement sur ses impôts. Et tous les enfants le savaient. Ça atteignait beaucoup sa dignité d'homme et de père. Un jour, il a compris que c'était terminé, il fallait vivre dans la vérité. Et alors, ça a complètement changé le regard de ses enfants sur lui. C'est tout simplement qu'il se mettait enfin à vivre l'Évangile. Voyez, vivre l'Évangile, ça introduit un changement. C'est ce changement que Dieu a fait dans notre vie qui diminue ce décalage entre la vie que j'ai et celle qui doit transparaître pour les autres. Voyez. Donc ça, c'est une question de cohérence. Ignace d'Antioche dit « Mieux vaut être chrétien sans le dire que le dire sans l'être ». Il y a beaucoup d'enfants qui se sont détournés de la foi parce qu'ils n'ont pas vu des chrétiens. Et même, surtout, dans leur famille. Je dis des chrétiens, c'est-à-dire ceux qui vivent comme le Christ. François d'Assise disait « Prêchez l'Évangile en tout temps, mais n'utilisez des mots que quand cela s'avère nécessaire. » Parce que les mots, ça évangélise pas très bien. Ce sont les actes qui évangélisent beaucoup mieux. Et voyez, troisièmement, un autre moyen, c'est par contre, soyez prêts à parler de votre foi avec douceur et respect, comme le disait tout à l'heure Saint-Pierre. Et pour cela, eh bien, il faut quelquefois se former. Si vous avez un fils qui vous pose beaucoup de questions, c'est que ça le travaille. Il a besoin de certaines réponses. Alors ne lui faites pas des réponses de café de commerce. Cherchez quelque part à nourrir votre propre réflexion. Il ne s'agit pas de faire beaucoup de philo et de théologie, mais dans certains cas, il est important de répondre à des questions, surtout quand elles minent le cœur de vos enfants ou de votre frère ou de votre père ou de votre chose. Pourtant aussi, ce n'est pas vous qui convertissez qui que ce soit, et surtout pas vos proches. C'est l'Esprit-Saint qui convertit. Vous voyez, le Sauveur, ce n'est pas nous. Nous ne sommes pas chargés de sauver notre famille. Ça va ? Ça met un peu à l'aise, un peu d'air frais. C'est vrai, finalement, ce n'est pas moi qui suis chargé de sauver ma famille, c'est Jésus. Oui ou non ? On est bien d'accord, mais ça, il faut bien s'en rappeler. Hein ? Parce que comme c'est ma famille, je crois que c'est moi qui vais la sauver. Et là, vous vous plantez. D'ailleurs, vous allez faire beaucoup d'efforts pour pas grand-chose. Par contre, on fait tout ce qu'on peut, ça oui. On fait tout ce qu'on peut et le Seigneur fera le reste. Il y a un moment, il faut dire, Seigneur, ce n'est plus mon fait. Seigneur, je te l'abandonne. Seigneur, voilà, je te confie mon grand-fils. Parce que c'est
pas moi qui le sauvera. » Et là, vous voyez, c'est ce qu'on appelle aussi le regard de miséricorde. Parce que quand on est très exigeant avec ses enfants, avec ses frères et sœurs, on est complètement dans le registre de la justice. Et ça, le pape François en parle énormément. Il dit qu'il ne faut pas être dans ce registre-là. C'est toujours quand on commence par faire de la morale avant de parler de l'amour de Dieu ou d'autre chose. Notre religion, ce n'est pas d'abord une morale. Et donc, se met dans ce registre de la miséricorde, qui est d'admettre que celui à qui j'ai l'intention de parler du Christ, il a aussi lui-même peut-être le moyen, sans le savoir, de me parler du Christ. Vous voyez comment dans la rencontre avec mes proches, je dois avancer là-dedans avec beaucoup de délicatesse. De délicatesse parce que c'est la miséricorde qui relève un cœur, c'est pas la justice. On n'a pas toujours été intraitable avec nous. Pourquoi le serions-nous pour notre descendance ? Ce ne sont pas ceux qui disent « Seigneur, Seigneur » qui seront dans le royaume, mais ceux qui font la volonté de mon Père. Alors il reste des moyens concrets, parce qu'il ne faut pas toujours être un grand mystique. Quand est-ce que l'on peut avoir ces relations avec des proches, avec des enfants, surtout quand ils ne sont plus là ? Eh bien, il y a tous ces moyens qui existent, c'est penser à leur faire une lettre, penser à leur souhaiter leur anniversaire, les visiter, un coup de téléphone. On a aujourd'hui des moyens dans les relations qui sont devenus extraordinaires. Vous savez, même à votre âge, vous faites tous des mails, des SMS et des choses comme ça. Actuellement, il faut avoir au moins plus de 75 ans pour ne pas du tout toucher à ça. À peu près, hein, c'est ça ? Il y en a ici qui ne touchent pas à ces moyens modernes, technologies, voilà, non ? Vous voyez bien qu'on sait bien s'en servir, et on s'en sert surtout, si vous regardez bien, avec nos proches. Vous ne faites pas des mails en permanence à votre patron ou des SMS d'amour, vous ne faites pas ça. Alors que vous en faites beaucoup avec ceux de votre famille. Et ça, c'est une vigilance, parce que ces moyens-là, bien sûr, sont à mettre au service de cette évangélisation. Mais pas prioritairement, ce n'est qu'un moyen, ce n'est pas une fin. Ce n'est pas parce que vous aurez assaisonné votre fils de SMS, surtout si c'est farci de citations de l'Évangile, qu'il va se convertir. Donc vous voyez qu'il y a une question là aussi de parler avec douceur et respect, respecter l'autre. Il y a beaucoup plus faire des offensives de prière. Quand vous sentez que l'un des vôtres est en danger, est-ce que vous vous mettez à jeûner pour ça ? Est-ce que vous faites une offensive de prière, une neuvaine ? Je ne sais pas quoi, moi, vous offrez une messe. Est-ce que vous croyez à l'efficacité de ces moyens-là qui sont ceux du bon Dieu ? Ce n'est pas les nôtres. Quand les Hébreux faisaient 7 fois le tour de Jéricho pour ébranler les murs, ça s'est passé. Alors c'est une image biblique qui veut dire que si nous avons cette offensive-là, par la prière, alors il se passe des choses. En tout cas, il faut commencer par cela, il faut le faire aussi pendant, et il faut quelquefois le faire à l'arrivée aussi pour rendre grâce. Vous voyez ? Donc c'est toujours à sa place, tous ces moyens-là, ces offensives de prière. Surtout, ce qui est aussi capital, c'est de partir de la souffrance, des difficultés des autres. C'est comme ça que faisait Jésus dans l'Évangile. Quand les gens sont satisfaits d'eux-mêmes, qu'ils ont tout ce qu'il faut, vous savez ce que ça fait ? Un mur, il n'y a plus rien qui passe. Jésus n'a pas réussi lui-même. Les pharisiens, tout un but d'eux-mêmes, n'ont pas été sensibles à la vérité profonde de l'Évangile, parce qu'ils étaient tout simplement trop riches. Le riche est encombré de ce qu'il est. Et quand vous avez dans vos proches ceux-là qui sont justement dans ces situations de pauvreté, alors c'est là que vous avez certainement quelque chose à faire. Et dans les situations de souffrance, pensez d'abord à la compassion, et non pas à leur parler de Jésus ou de la victoire du Christ. Rejoignez, autrement dit, ceux qui sont dans la peine. C'est l'opération, l'option préférentielle pour les pauvres. Vous voyez, c'est ça, c'est d'abord les pauvres. C'est par la pauvreté du cœur de quelqu'un que se fait cette ouverture à la grâce. Vous voyez, c'est pour ça qu'il faut suivre le mouvement de la grâce qui rejoint toujours ce qui est pauvre, ce qui est détruit, ce qui est fatigué,

rencontrer beaucoup, beaucoup. Elles sont magnifiques. Parce que bien sûr que c'est très inspiré de vouloir convertir son mari. Et je dois vous avouer que je suis ébahi de ce que, au bout d'un certain nombre d'années, ça se fait. Alors je vous rassure, hein, ceux qui sont là depuis 10 ou 15 ans, priez pour votre conjoint et vous ne voyez pas grand-chose qui s'est passé. Alors là, il faut de la fidélité là-dessus. C'est très long souvent, mais très souvent, il se passe quelque chose. On voit beaucoup d'hommes qui, sur le tard, se remettent à pratiquer, à aller à l'église, etc. Pourquoi pas? Et on s'aperçoit que derrière, il y a eu une épouse fidèle. Alors, pas une épouse qui lui a cassé les pieds pendant 40 ans, parce que ça peut provoquer le contraire, ça. Vous voyez, la contre-réaction. Mais une femme qui a été fidèle, délicate, qui n'a pas, elle, abandonné sa foi, qui a été fidèle, elle. Vous voyez, et ça, ça interroge un mari. Il y a combien de femmes qui ont, croyantes, qui ont bien transformé le cœur de leur mari, qui a pu devenir croyant? Je vous le dis, il y en a beaucoup plus qu'on ne le croit. Et donc, le croyant, le conjoint, c'est le prochain. Le conjoint, c'est le prochain, par définition. Il n'y a pas plus prochain. Quand on sait ce qu'est la valeur du mariage, qui nous tient l'un à l'autre d'une façon aussi profonde, dans une communion des corps, des esprits, des âmes, il n'y a pas de communion plus forte que celle que nous vivons dans le mariage. Ça veut bien dire qu'au plan spirituel, il y a quelque chose comme un cordon invisible qui doit certainement ébranler au fil des années quelque chose dans le cœur de l'autre. Donc il faut beaucoup croire, autrement dit, à la force du sacrement de mariage que vous avez pu recevoir. Vous aviez la foi et l'autre non. Je ne dis pas malheureusement, mais quand même ça se passe ça. On donne le sacrement de mariage à des couples où l'un a la foi et l'autre non. Et il peut même être musulman, bouddhiste ou autre chose. On le fait. Et quand on dit que l'Église n'est pas miséricordieuse sur le mariage, mais c'est n'importe quoi. On donne vraiment le sacrement de mariage à des tas de gens. On peut vraiment se poser la question, est-ce qu'on ne le donne pas trop? Donc, on a reçu le sacrement de mariage même quand il y avait ce décalage de foi impressionnant. Ben oui, c'est bien dire que le Seigneur sème à tout vent. Et que ce sacrement de mariage, il est surtout là pour vous porter dans ce que vous voulez vivre avec votre conjoint. Ce désir que vous avez, bien sûr, que le Seigneur, tôt ou tard, se montre, se révèle à lui. Quand l'autre ne croit pas, je dirais qu'il faut, dans ce sens-là, croire pour deux. Ça marche, voyez, quand vous avez cette attitude d'attente, de patience, d'humilité devant les voies de Dieu. Au plan concret, on en est ramené à l'exemple. C'est à être soi-même un peu quelque chose du Seigneur pour l'autre. Ça veut dire qu'il faut soi-même être de plus en plus un saint ou une sainte. Car si vous ne l'êtes pas, comment pouvez-vous prétendre que l'autre le deviendra? Voyez qu'on ne peut pas forcer la grâce, sinon ça fait un effet contraire. Il y a quelque chose qui est très important quand on évangélise, c'est la liberté de l'autre. Parce que Dieu lui-même a fonctionné comme ça. Il nous a donné la liberté, on peut se perdre ou se gagner. Ça nous appartient tous. C'est le libre arbitre. Je peux choisir une voie de ténèbres ou une voie de lumière. Eh bien, il en est de même pour votre conjoint que vous cherchez à attirer à la grâce. Il y a sa liberté d'abord qui n'est pas sacrée, sa liberté. Attention, la liberté, ce n'est pas non plus une fin. C'est un moyen, la liberté. C'est un moyen pour aimer la liberté. Donc, liberté importante pour pouvoir aimer. Mais le but, c'est d'aimer. Et donc, ce n'est pas laisser la liberté à l'autre naïvement. Ah ben oui, bon, ben il peut aller dans l'adultère, tout ça, ben oui, parce que le Seigneur veut la liberté. Non, non, c'est pas ça que je veux dire. C'est pas la liberté qui doit, pour laquelle on doit accepter qu'il fasse le mal. Mais on doit accepter qu'il puisse faire le mal. Parce que Dieu lui-même est comme ça. Il faut accepter qu'il puisse faire le mal. C'est ça la liberté, d'accord? Mais ce n'est pas le désirer. Attention, vous voyez la différence. Quelquefois, il faut supporter. Pas supporter l'adultère d'un conjoint, mais jamais l'accepter, c'est pas pareil. Voilà, donc comment on ne peut pas forcer à cause de la liberté? Parce que souvent, quand on force la liberté de l'autre, il y a un effet contraire qui se produit. Donc vous voyez, c'est un chemin subtil entre annonce et respect. Annoncer la foi chaque fois qu'il m'en donnera l'occasion. Je ne vais pas les louper, hein, ces occasions-là. Mais je ne vais pas les imposer, ces occasions. Et là, je respecte ce qu'est le chemin de l'autre. C'est ce qu'on appelle le chemin de gradualité. Combien il est important de savoir de quoi et d'où vient l'autre. Surtout avec des personnes qui ont été particulièrement blessées dans leur enfance. Je pense tout simplement à la situation qui peut se passer par rapport au père. Vous voyez, quelqu'un qui n'a pas eu de père, qui a été blessé par un père.
faut comprendre qu'il a du mal à dire à Dieu qu'il est son père.

C'est facile à comprendre. Alors doucement. Vous ne pouvez pas, comme ça, du jour au lendemain, attendre qu'ils disent « Père » à un Dieu qui ne connaît pas, en plus. Les écueils dans ce chemin, voyez, où on voudrait que l'autre soit converti, il ne l'est toujours pas, les écueils, c'est le découragement, bien sûr, parce que les années passent et ça n'a pas l'air de changer. Mon mari, il est fou de rugby, mais il n'y a que ça dans sa vie. Et le bon Dieu, il s'en fiche. Eh bien, on peut vite se décourager. Gardons cette fidélité pour nous-mêmes, dans la foi, et il faudra trouver des supports pour ne pas être trop seul. Il faut vivre sa foi, bien sûr, avec les autres, ceux qui l'ont. Donc, la fidélité qui peut lutter contre le découragement. Attention à l'écueil de la solitude. Si je suis trop seul avec une famille entière, on n'a que des bouffeurs de curés. C'est très difficile, la solitude. Et donc, il faut penser aussi à s'appuyer sur d'autres chrétiens. Ne pas oublier de vivre avec d'autres chrétiens, fréquenter un groupe de prière. Mais j'y vais tout seul sans mon mari, mais c'est important de le faire. Parce que si vous restez seul, vous devenez plus fragile. Il y a un autre écueil, c'est de tomber dans l'indifférence. Je connais des gens qui avaient une très belle foi, qui ont épousé des gens qui ne l'avaient pas. Et par souci de ne pas brusquer l'autre, cette fois-ci dans l'autre sens, avec un autre excès, ils sont tombés progressivement dans l'indifférence. À quoi bon avoir la foi ? Et donc, refuser toute annonce implicite même. Voilà, Jésus dit aussi, vous savez, nul n'est prophète en son pays. C'est ce qu'il a vécu lui-même et c'est ce que nous vivons nous-mêmes. Nul n'est prophète en son pays, ça veut dire que bien sûr, on a du mal à être prophète dans sa famille. Alors surtout alimenter sa foi, bien sûr. C'est une façon de vivre la vie conjugale que de vivre avec celui qui ne partage pas ma foi, mais moi j'anime mon amour de l'autre de ma foi. Et lui, son amour va être alimenté par ce qu'on appelle le droit naturel. Il m'aime pour ce que je suis, sans aucune référence à cet amour de Dieu. Moi, simplement, je fais une référence à l'amour de Dieu quand j'aime l'autre. Entre nous, c'est plus facile. Ça donne quelque chose qui est plus cohérent. Mais c'est déjà important de considérer qu'on peut aimer quelqu'un même sans savoir d'où vient cet amour. Vous voyez bien. Donc, quelquefois, il faut en rester à ce niveau-là. Je vous propose qu'on prie quelques instants. Pour ceux qui... Parmi vous, ils vont lever le doigt pour que leurs voisins mettent la main sur leur épaule. On ne vit pas ensemble, donc on peut faire ça, vous voyez, on est d'accord. Ceux qui le veulent, vous levez la main quand vous vous trouvez dans la situation suivante. Vous êtes avec un époux ou une épouse dont vous êtes séparés, voire divorcés, ou quelqu'un avec qui vous vivez mais vous ne partagez rien de la foi, ou même quelquefois c'est dans l'hostilité que ça peut se passer. Voilà. Donc si au cœur de votre couple, que vous soyez marié, séparé ou divorcé, il y a cette réalité pour vous de ne pas partager la foi avec celui qui est votre époux ou votre épouse devant Dieu. Alors si vous voulez bien, on va prier maintenant pour vous. Alors vous levez la main, comme ça vos voisins vous repèrent, et vos voisins mettent la main sur votre épaule. Si vous êtes deux à côté, on se met la main l'un sur l'autre, voilà. Pour manifester cette force de l'Église que nous sommes ensemble maintenant. Les autres, vous pouvez aussi prier avec moi intérieurement pour que le Seigneur rejoigne vraiment tous ceux qui vivent cette difficulté profonde, cette souffrance qui est au cœur de leur vie, de ne pas pouvoir parler, même simplement évoquer le nom de Dieu avec leur conjoint. Seigneur, viens les visiter maintenant. Viens refaire les forces de la foi, de l'espérance et de l'amour en leur cœur. Parce qu'ils sont unis à celui ou celle que tu leur as donné, et que tu le sais, Seigneur, et que tu n'as pas fait cela par hasard, ni sans que tu aies ce dessein, que l'un par l'autre, un jour, ils puissent être des compagnons d'éternité, rejoints par la foi. Seigneur, nous te confions maintenant le conjoint de chacune de ces personnes, pour que tu le ou la rejoigne, là où elle est. Pour que notre prière maintenant soulève quelque chose de ces obstacles qui empêchent toute communion, et en particulier la communion spirituelle entre ses conjoints. Merci Seigneur, toi qui es toujours à l'œuvre dans l'invisible. Et nous te demandons de nous pardonner tout ce que nous avons pu rater dans le sens de cette communion conjugale, en sachant que rien n'est raté définitivement et que de tout mal tu peux tirer un bien. C'est dire, Seigneur, que tout ce que j'ai pu mal faire pour toi n'est pas comme la signature d'un arrêt de mort ou d'un échec.
mais tu peux faire tout rebondir, Seigneur. Alors je te remets celui ou celle avec qui je suis uni, pour que tu le visites, que tu la visites, et que tu visites mon propre cœur, pour me redonner toute espérance, toute force, dans ce que je veux bien garder comme une mission, de conduire l'autre à toi. Parce que justement, il ne m'appartient pas, c'est à toi que je veux le remettre maintenant. Et Vierge Marie vient enseigner à chacun cette douceur, ce respect, cette patience dont tu t'es fait la reine. Je vous salue Marie, pleine de grâce, le Seigneur est avec vous. Vous êtes bénie entre toutes les femmes, et Jésus, le fruit de vos entrailles, est béni. Sainte Marie, Mère de Dieu, priez pour nous, pauvres pécheurs, maintenant et à l'heure de notre mort. Amen. Nous allons maintenant passer à la situation des enfants. Alors, les enfants petits, pas grand monde qui a des enfants petits, peut-être parmi nous, c'est plutôt des enfants qui ont déjà adolescents, adultes, jeunes adultes, voire même des adultes confirmés. Hein. Voilà nos enfants, hein, c'est cela. Vous savez bien que c'est beaucoup plus difficile avec cela qu'avec des petits boutchous. Alors, on a pu être très gentil avec nos petits boutchous, tout ça, mais l'éducation, c'est une si longue affaire. L'éducation, c'est vrai qu'à un certain moment, ça s'arrête. On n'est pas chargé d'élever nos enfants quand ils ont 35 ans, s'il vous plaît. Donc, nos enfants ne sont pas nos enfants. Nos enfants, nous les avons eus de la part du Seigneur, il nous les a confiés, nous avons eu un certain travail. C'est vrai que nous avons essayé de leur enseigner. J'espère pas simplement par la parole, mais surtout par notre exemple, qui reste primordial, mais aussi instruire. Alors, ce n'est pas que l'école qui instruit, s'il vous plaît. L'école qui a tendance aujourd'hui à prendre un peu ce monopole de l'éducation, il faut quand même se dire que c'est, nos enfants nous ont été confiés par le Seigneur. Voilà. Nous sommes co-créateurs d'ailleurs, c'est nous qui leur avons donné la vie de la part de Dieu. C'est pour ça qu'ils ne nous appartiennent pas, parce que tôt ou tard, il faut les remettre à Dieu. Il empêche que nous avons une histoire, un lien particulier avec nos enfants. Et on ne peut pas dire, quand ils ont 21 ans, maintenant débrouille-toi, je ne veux plus te connaître. Alors, ils nous sont encore tout à fait liés. Pourtant, ils ne nous appartiennent pas, je le redis. Et là aussi, son enfant, nous ne sommes pas chargés de le sauver. C'est Jésus qui va le sauver. Il empêche que notre enfant est toujours celui qui nous connaît, qui nous fréquente. Enfin, du moins, j'espère pour la plupart d'entre vous. Quelquefois, il a pu se passer une rupture, comme dans l'histoire de l'enfant prodigue. Enfin, une rupture, plus rien. Il ne dit plus rien, il ne nous appelle plus. Ou il est parti en Australie, et on ne sait plus s'il est devenu. Ça peut arriver. Courage, quelquefois ça se renoue après. C'est rare que ce soit définitif, une rupture parent-enfant. C'est rare. Mais ça peut durer longtemps. C'est douloureux. Et donc, cet enfant-là, eh bien, je garde ce lien avec lui, mais s'il vous plaît, gardons un lien qui soit juste avec lui. Ce n'est pas un lien de possession, j'espère, surtout pas. Ce n'est même pas non plus un lien qui doit rester tout le temps dans l'affectivité. Il y a les mamans, vous savez, bien connues, les mamas qui... L'enfant à 40 ans, c'est encore la mère qui va décider pour lui. Ça existe, ça. Quelle misère. Il faut donc bien rendre les enfants au monde. D'ailleurs, on dit mettre des enfants au monde. Que ça veut dire, ça? Même quand ils sont tout petits. Ça veut bien dire que c'est la finalité, c'est de les remettre au monde. Pour nous, chrétiens, c'est aussi les remettre à Dieu. Mais quand même, je cherche à vous rassurer, parce que même si vous n'en voyez pas les fruits aujourd'hui, parce que vous avez semé et vous ne voyez pas du tout le grain levé, c'est ça le drame. Parce qu'il y a une distance entre les semailles et les récoltes. Et quelquefois, ça peut prendre 40 ans, voire 80 ans, je ne sais pas. Mais en tout cas, vous avez semé, c'est déjà énorme. En tout cas, ce que vous avez semé, rassurez-vous, ce n'est pas endormi. Ce n'est pas éteint, c'est simplement endormi quelquefois, vous voyez. Je prends le témoignage de Cheyenne Marie Caron, celle qui a réalisé le film L'Apôtre, si vous l'avez vu, sur cette histoire de musulmans dans les banlieues. Cette femme dit, elle était complètement païenne en fait, « Ma mère enseignait le catéchisme et nous allions à la messe tous les dimanches. Mais la vérité catholique, je ne l'ai pas reçue à l'église. Je l'ai reçue de ma mère. Parce que enfant, j'ai vu l'esprit catholique dans ses actes, son rapport au monde, son rapport à moi. En particulier, cette faculté qu'elle avait de demander pardon. » Ah, le pardon, qui est tellement chrétien, le pardon. Voyez comment vous avez pu laisser quelque chose, votre capacité de pardonner. Ça n'a pas été perdu pour lui.
votre façon de prier, votre façon de lui parler de Dieu, etc. Tout ça, c'est rentré dans son cœur, même si c'est resté endormi. Et ça, ça peut protéger quelqu'un pendant un certain temps des poisons de ce monde, même si dans les apparences, il vit absolument d'une façon païenne. C'est dans le sens qu'il faut recevoir la parole de Dieu en sachant qu'elle elle féconde toujours la parole de Dieu. Dieu dit « Je ne laisse pas ma parole sans qu'elle retourne à moi ». Vous voyez, c'est ce que dit Dieu. Et donc, si nous avons fait ça avec plus ou moins de bonheur, plus ou moins de profondeur, eh bien ça, c'est pas perdu. On voit par exemple, on le dit sur les champs de bataille ou dans des situations exceptionnelles, comment les hommes, des hommes qui pouvaient paraître complètement mécréants, voyez, dans les situations de grands drames, de difficultés, de grandes souffrances, qu'est-ce qui sort? Le cri vers Dieu. Ce cri ne se fera que parce qu'ils l'ont entendu de leur maman. La maman qui a prié, voyez. Les hommes apprennent à prier. Il y a beaucoup plus d'hommes qu'on le croit qui prient. On peut dire qu'il y a, je ne sais pas, c'est 5-6% de chrétiens pratiquants en France. Mais dans les sondages, quand on demande aux gens s'ils prient Dieu, alors on monte à 85%. C'est impressionnant. Vous voyez, la prière, qui quelque chose qui a pu s'imprimer en nous. Surtout si vous avez eu la grâce de prier en famille. Alors c'est peut-être trop tard pour la plupart d'entre vous, mais pour des grands-enfants, j'ai trouvé qu'on fait aujourd'hui très bien la prière avec les enfants, les petits. Il y a même des livres, il y a plein de choses qui existent. Mais je connais tellement de familles pour lesquelles ça devient la galère quand les enfants grandissent, qui sont adolescents en particulier. Et donc j'ai fait ce livre qui s'appelle « Prière en famille », qui est un vademécum, vous pouvez l'offrir à vos enfants s'ils ont un petit peu ce désir de mettre toute la famille à prier. C'est un vademécum avec des quantités d'idées pour prier en famille. Alors c'est aussi bien prendre des formules traditionnelles que penser à prier dans certains cas particuliers, des circonstances, on prie en voiture, on prie autour d'un repas, etc. Et puis on prie selon un petit peu le calendrier liturgique. Il y a des prières particulières pour avant Noël ou pour Pâques, etc. Les fêtes, il y a des fêtes de la famille particulières. Voilà. Donc il y a des tas d'idées là-dedans qui permettent de justement, quand on a des enfants qui grandissent, d'avoir des moyens, parce que beaucoup de gens ont envie de prier, vous savez, et ils n'ont pas de moyens. Les livres de prière se vendent bien. Pourquoi? Ça montre bien que les gens ont besoin de support. Comment on fait pour prier? Les apôtres disaient à Jésus, apprends-nous à prier. Alors pensez à ça parce que la prière en famille, pour moi, c'est capital. Une famille qui prie, dit Mère Teresa, c'est une famille qui reste unie. Même si, de fait, il y a des affadissements qui se voient, il y a des oublis, il y a des failles. Mais vous voyez, quand on a donné une certaine habitude de prier ensemble, il y a quelque chose qui forme les liens familiaux à partir de la prière. Ça, c'est rien à voir avec ce que l'on fait autrement. C'est pas simplement parce qu'on se retrouve à Noël autour d'un sapin de Noël que l'on fait des rapports familiaux. C'est parce qu'on s'est mis ensemble au même niveau. Parce que la particularité de la prière en famille, c'est que papa, maman, les enfants, ils sont tous au même niveau devant Dieu. Et les enfants, ils comprennent très bien ça. C'est un catéchisme implicite, vous voyez. On prie, on récite des prières, on fait des neuvaines, on fait des tas de choses. Ça existe, c'est fait, on lit, c'est facile. On fait une démarche, on dit voilà, maintenant on se donne la main, on fait ça, on fait souffler la bougie au petit. Mais quand il est plus grand, on ne lui fait pas souffler une bougie. Vous voyez bien qu'il faut faire autre chose, oui ou non. Donc il y a une façon de prier en famille, une façon de se tenir les uns les autres devant Dieu qui marque profondément le cœur parce que nous sommes faits pour la relation à Dieu. Nous sommes venus de Dieu et nous avons ce désir. Et c'est très fort chez les adolescents, ce désir, de se trouver en face de ce mystère de Dieu. Et donc, la prière en famille, c'est si fort quand un enfant, un adolescent, voit son père qui se met à genoux pour prier. Il comprend tout. Il comprend comment son père, qui doit être son père à lui, est capable d'être un fils pour le Père du ciel. Et comme toute paternité sur la terre provient de cette paternité divine, le père, parce qu'il s'est mis à genoux pour prier devant son enfant, même si c'est un grand dadais de 18 ans, il dit quelque chose d'essentiel pour son propre fils. Il y a une relation filiale qui se recrée avec son fils parce que lui-même se met dans une situation de fils. C'est implicite, vous comprenez? Ça se comprend naturellement. Il en est de même avec une maman qui a bercé son enfant petit, qui a prié avec son enfant petit et qui continue à le faire même quand son grand dadais de 18 ans lui dit, surtout maman, tu vas prier parce que il faut que j'ai mon bac cette année. Vous voyez le lien? Ce que l'on vit très bien avec un enfant petit, il faut surtout le vivre aussi avec un enfant grand. Il reçoit très très bien ça. Donc la place de la prière en famille, qui, quand on est en couple,
se nourrit de la prière en couple. Je ne vais pas faire lever les doigts là, mais je sais qu'il n'y a pas beaucoup de couples qui arrivent à prier ensemble. Or, c'est si fort de prier ensemble parce que c'est là que nous devenons parents. Nous portons nos enfants ensemble. Vous priez, vous, mère toute seule ou père tout seul, mais si vous priez en tant que parents ensemble pour vos enfants, ça a une force extraordinaire. Si vous portez vos enfants de cette façon-là, surtout ceux qui sont loin, ceux qui sont des enfants prodigues, vous faites exactement ce que Jésus décrit dans l'Évangile pour la parabole de l'enfant prodigue. Le père, qu'est-ce qu'il fait quand le fils est parti? Il n'est pas en pleine déprime, s'il vous plaît. Il ne se bourre pas de Lexomil. Le père, dans cette parabole, il attend, il a la patience, il a la fidélité dans la prière. C'est pour ça qu'il est prêt le jour où le fils revient. Et c'est le père qui va courir au devant du fils, et non pas l'inverse. Vous voyez comme ce n'est pas compliqué de porter ses enfants dans la prière, de les évangéliser. Par contre, c'est difficile. Je répète, c'est difficile, mais c'est simple. C'est pas compliqué, c'est très simple. Mais allez-y, surtout allez-y. Les enfants ne veulent plus aller à la messe. Ben, il faut tout simplement leur dire que vous, ne dites pas tu vas aller à la messe. Moi, je vais à la messe. Moi, je vais à la messe, tu vois, pour répondre à un appel. C'est un appel de Jésus pour moi. C'est aussi pour rencontrer d'autres chrétiens. C'est important, ça. C'est offrir pour offrir ma vie au Christ. Et c'est aussi parce que c'est là que se construit toute ma vie. Je vous ai résumé la façon dont vous pouvez témoigner de ce qu'est la messe pour vous. Et c'est à ça que vous avez simplement à proposer à votre grand enfant d'aller à la messe. Je pourrais donner des exemples. Je pense à la famille de Florence. Elle avait 32 ans, elle a rejeté la foi, les parents, elle s'est mise à vivre avec un gars, elle a été dans l'alcool, etc. Et cette fille, à cause de l'enterrement du père du garçon avec qui elle a vécu, elle a retrouvé tout d'un coup une soif de vie familiale. Ça ne nous appartient pas, ça. Quand ça tombe, ça tombe. C'est la providence qui fait que cette soif, tout d'un coup, est revenue en elle. Elle qui semblait être certaine de pouvoir se séparer de ses rapports avec ses parents, tout d'un coup, il y a ce flot qui remonte en elle, parce que ça fait partie de chacun de nous. Et à l'occasion de retrouver sa famille à Noël, elle s'est sentie accueillie pour elle-même. C'est ça qui a été important. Elle a été accueillie. On s'est pas mis à la juger. Elle a entendu aucun jugement. Elle a été accueillie pour elle-même. On lui a pas posé de questions. Et c'est là que le dialogue a commencé à se débloquer avec ses parents et que tout doucement, les choses se sont rétablies dans ses relations. Une Isabelle qui m'écrivait, vous voyez mes grands maintenant, ils ont aujourd'hui 30 et 40 ans. Je ne peux jamais leur parler de Dieu parce que ça les énerve. À Pâques, je cherche toujours les mots pour leur envoyer une gentille carte pour leur rappeler leur baptême. Et quand ils ont de grosses difficultés, je ne peux m'empêcher de leur dire que je prie pour eux, que le Seigneur est là tout proche dans leur souffrance. Voilà, c'est tout. Une fidélité. Et un jour, il se passe quelque chose. Comme le père de l'enfant prodigue, un jour, il a vu le fils revenir au bout du chemin. Peut-être qu'on peut prier maintenant pour ceux qui ont des enfants, des grands-enfants, ou des plus petits, des adolescents, qui sont en rébellion, qui ont fui, qui sont très très loin du Seigneur. Il y en a parmi vous, je pense. Alors comme tout à l'heure, vous avez levé la main, et puis vos voisins vont vous mettre la main sur l'épaule. Et en priant pour chacun de vous, c'est surtout, bien sûr, c'est pas pour vous qu'on prie là, je vous dis carrément, c'est pas pour vous, c'est pour vos enfants. Ils ne sont pas dans cette pièce. Pourtant, vous savez que par la communion des saints, nous pouvons maintenant les rejoindre. Alors, Seigneur, nous voulons te confier ces enfants que nous ne connaissons pas physiquement, mais à cause de notre foi, nous voulons les rejoindre, Seigneur. Tu les connais mieux que nous. Tu sais mieux, Seigneur, tout ce qu'ils ont pu vivre, ce que nous ne connaissons pas nous-mêmes de leur vie. Nous savons que toi, tu le connais. Nous savons que tu les aimes. Tu les as aimés même beaucoup mieux que nous. Et tu les aimes aujourd'hui plus que jamais, parce qu'ils sont peut-être perdus dans la souffrance, dans l'errance. Seigneur, nous te demandons de mettre à leur côté ces personnes, ces chrétiens, qui peuvent être autant d'anges gardiens. Te les confions, Seigneur, parce que nous sommes sûrs que tu peux faire ce que nous ne pouvons pas faire. Nous te demandons aussi de bien rentrer dans tes desseins à toi, parce que toi seul connais l'heure de leur conversion.
Et même si ça ne devait se passer qu'au jour de leur mort, je serai heureux de cela. Parce que leur éternité ne m'appartient pas. Alors Seigneur, viens les bénir chacun. Viens les rejoindre là où ils sont. Montre un peu de ta lumière dans l'épaisseur de leurs ténèbres. Viens mettre aussi ces baumes sur leur cœur, ces baumes dont ils ont besoin, car ils ont déjà trop souffert pour leur âge. Seigneur, je les confie vraiment à la douceur de Marie, elle qui a été rendue mère de tous les hommes, mère pour compléter notre propre paternité, notre propre maternité. Oui, Vierge Marie, viens les bénir. Je vous salue, Marie, pleine de grâce. Le Seigneur est avec vous. Vous êtes bénie entre toutes les femmes. Et Jésus, le fruit de ton entrailles, est béni. Sainte Marie, Mère de Dieu, priez pour nous pauvres pécheurs, maintenant et à l'heure de notre mort. Amen.

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2: Tu aimeras ton prochain comme toi-même. Matthieu 19, 19.

Homélie du pape François au sanctuaire de Bonaria, le dimanche 22 septembre 2013, regardons-nous de façon plus fraternelle. Regardons-nous de façon plus fraternelle, exhorte le pape qui fait observer, il y a des personnes auxquelles instinctivement nous accordons moins d'importance et qui au contraire en ont le plus besoin. Les plus abandonnés, les malades, ceux qui n'ont pas de quoi vivre, ceux qui ne connaissent pas Jésus, les jeunes qui sont en difficulté, n'ayons pas peur de sortir et de regarder nos frères et sœurs avec le regard de la Vierge, elle nous invite à être de vrais frères. Au cours de sa visite pastorale en Sardaigne à Cagliari, le pape François a célébré la messe au sanctuaire de Notre-Dame de Bonaria ce dimanche 22 septembre 2013. Voici son homélie. Aujourd'hui se réalise ce désir que j'avais annoncé place Saint-Pierre avant l'été, de pouvoir visiter le sanctuaire de Notre-Dame de Bonaria. Je suis venu pour partager avec vous joie et espérance, peine et engagement, idéaux et aspirations de votre île, et pour vous confirmer dans la foi. Ici aussi à Cagliari, comme dans toute la Sardaigne, les difficultés, problèmes et préoccupations ne manquent pas. Il y en a tant. Je pense en particulier au manque de travail et à sa précarité et à l'incertitude de l'avenir. La Sardaigne, votre belle région, souffre depuis longtemps de nombreuses situations de pauvreté, accentuées par sa condition insulaire. La collaboration loyale de tous est nécessaire, ainsi que l'implication des responsables des institutions, y compris l'Église, pour assurer aux personnes et aux familles les droits fondamentaux et faire grandir une société plus fraternelle et solidaire. Assurer le droit au travail, le droit de ramener son pain à la maison, le pain gagné par son travail. Je vous suis proche, je vous suis proche, je vous évoque dans ma prière et je vous encourage à persévérer dans le témoignage des valeurs humaines et chrétiennes si profondément enracinées dans la foi et dans l'histoire de ce territoire et de sa population. Maintenez toujours allumée la flamme de l'espérance. Je suis venu parmi vous pour me mettre avec vous au pied de la Vierge qui nous donne son Fils. Je sais bien que Marie, notre mère, est dans votre cœur, comme en témoigne ce sanctuaire, où de nombreuses générations de Sardes sont montées et continueront à monter pour invoquer la protection de Notre-Dame de Bonaria, première sainte patronne de l'île. Ici, vous apportez les joies et les souffrances de cette terre, de ses familles et aussi des enfants qui vivent loin, souvent partis avec une grande douleur et nostalgie, pour chercher du travail et un avenir pour eux et pour ceux qui leur sont chers. Aujourd'hui, nous tous ici réunis, nous voulons remercier Marie, car elle nous est toujours proche, nous voulons lui renouveler notre confiance et notre amour. La première lecture que nous avons entendue nous montre Marie en prière, au Cénacle, avec les apôtres, en attente de l'effusion de l'Esprit-Saint. Marie prie. Prie avec la communauté des disciples et nous apprend à avoir pleine confiance en Dieu, dans sa miséricorde, c'est la puissance de la prière. Ne nous lassons pas de frapper à la porte de Dieu. Apportons au cœur de Dieu à travers Marie toute notre vie, chaque jour. Frappez à la porte du cœur de Dieu. Dans l'Évangile, nous saisissons le dernier regard de Jésus vers sa mère. Sur la croix, Jésus regarde sa mère et lui confie l'apôtre Jean en disant « Voici ton fils ». Tous sont représentés par Jean, nous aussi, et le regard d'amour de Jésus nous confie à la protection maternelle de sa mère. Marie se sera rappelée à notre regard d'amour lorsqu'elle était une jeune femme, le regard de Dieu le Père qui avait regardé son humilité, sa petitesse. Marie nous enseigne que Dieu ne nous abandonne pas. Il peut faire de grandes choses, même avec notre faiblesse. Ayons confiance en lui, frappons à la porte de son cœur. Et la troisième pensée, aujourd'hui, je suis venu parmi vous, ou plutôt, nous sommes venus tous ensemble pour rencontrer le regard de Marie, parce que s'y reflète le regard du Père qui la fit mère de Dieu et le regard du Fils sur la croix qui la fit notre mère. Marie nous regarde aujourd'hui avec ce regard. Nous avons besoin de son regard de tendresse, de son regard maternel qui nous connaît mieux que quiconque.
de son regard plein de compassion et d'attention. « Marie, aujourd'hui, nous voulons te dire, Mère, donne-nous ton regard. Ton regard nous amène à Dieu. Ton regard est un don du bon Père qui nous attend à chaque tournant de notre chemin. Il est un don de Jésus-Christ en croix qui prend sur lui nos souffrances, nos peines, notre péché. Et pour rencontrer ce Père plein d'amour, aujourd'hui, nous disons, Mère, donne-nous ton regard. Disons-le ensemble. Mère, donne-nous ton regard. Mère, donne-nous ton regard. Sur le chemin souvent difficile, nous ne sommes pas seuls. Nous sommes tant. Nous sommes un peuple et le regard de la Vierge nous aide à nous regarder les uns les autres de façon fraternelle. Regardons-nous de façon plus fraternelle. Que Marie nous enseigne à avoir ce regard qui cherche à accueillir, à accompagner, à protéger. Apprenons à nous regarder les uns les autres sous le regard maternel de Marie. Il y a des personnes auxquelles instinctivement nous accordons moins d'importance et qui au contraire en ont le plus besoin. Les plus abandonnés, les malades, ceux qui n'ont pas de quoi vivre, ceux qui ne connaissent pas Jésus, les jeunes qui ne trouvent pas de travail. N'ayons pas peur de sortir et de regarder nos frères et sœurs avec le regard de la Vierge. Elle nous invite à être de vrais frères. Ne permettons pas que quelque chose ou quelqu'un s'interpose entre nous et le regard de la Vierge Marie. Mère, donne-nous ton regard, que personne ne le cache, que notre cœur de fils sache le défendre de tant de discours qui promettent des illusions, de ceux qui ont un regard avide de vie facile, de promesses qui ne peuvent être accomplies. Qu'ils ne nous volent pas le regard de Marie, qui est plein de tendresse, qui nous donne sa force, qui nous rend solidaires entre nous. Disons tous, Mère, donne-nous ton regard. Mère, donne-nous ton regard. Mère, donne-nous ton regard. Amen.

Homélie du pape François à Sainte-Marthe, le jeudi 19 avril 2018, il n'existe pas d'évangélisation de fauteuil. Il n'existe pas d'évangélisation de fauteuil, a asséné le pape François lors de la messe matinale de ce 19 avril 2018 à la maison Sainte-Marthe au Vatican. Dans son homélie, il a recommandé de partir de la situation concrète, pas d'une théorie. Commentant la première lecture, où Philippe est poussé à se mettre en marche par l'ange du Seigneur, le pape a souligné que si les persécutions ont dispersé les disciples, cependant, elles leur ont permis d'aller au-delà. Et le pape d'expliquer, comme le fait le vent avec les graines des plantes, il les transporte et les sème, c'est ce qui est arrivé ici. Ils sont allés plus loin avec la semence de la parole et ils ont semé la parole de Dieu. Ce passage des Actes des Apôtres est d'une grande beauté. C'est un vrai traité d'évangélisation. Ainsi évangélise le Seigneur, ainsi annonce le Seigneur. Le Seigneur veut que nous évangélisions ainsi. Dans la première lecture, en effet, l'Esprit Saint appelle « Lève-toi et va ». « Lève-toi et va à cet endroit ». Il n'existe pas d'évangélisation de fauteuil. « Lève-toi et va ». En sortie toujours. « Va, en mouvement ». Va là où tu dois dire la parole. L'évangélisation n'est pas un plan bien fait de prosélytisme, a-t-il poursuivi. Allons là et faisons des prosélytes. Non, c'est l'Esprit qui te dit comment tu dois parler pour apporter la parole de Dieu, pour porter le nom de Jésus. Pas de vademécum de l'évangélisation qui tienne, mais il faut de la proximité, il faut regarder ce qui se passe, c'est-à-dire partir de la situation, pas d'une théorie. Le pape a évoqué les missionnaires martyrs de l'évangélisation, qui n'étaient pas préparés physiquement parce qu'ils n'avaient pas les anticorps pour résister aux maladies de ces terres. « On ne peut pas évangéliser en théorie », a-t-il insisté. « L'évangélisation est un peu un corps à corps, de personne à personne. On part de la situation, pas des théories. » Cette méthode simple, a-t-il conclu, c'est la méthode de Jésus. Jésus évangélise ainsi, toujours en chemin, toujours sur la route, toujours proche des personnes, et il partait toujours des situations concrètes. On ne peut évangéliser qu'avec ces trois attitudes, mais sous la force de l'Esprit Saint. Sans l'Esprit, aucune de ces trois attitudes ne sert. C'est l'Esprit qui nous pousse à nous lever, à nous approcher et à partir des situations. Amen.

Homélie du pape François, le dimanche 24 novembre 2013, place Saint-Pierre à Rome. Jésus est le centre de toutes choses. Jésus est le centre de toutes choses. Il est le centre de la création et par conséquent, l'attitude demandée au croyant s'il veut être tel est de reconnaître et d'accueillir dans sa vie cette centralité de Jésus-Christ dans ses pensées, dans ses paroles et dans ses actions. Souligne le pape François. Et lorsque le chrétien perd le Christ comme centre, parce qu'on le substitue avec quelque chose d'autre, il n'en vient que des dommages pour l'environnement et pour l'homme lui-même. Le pape François a donc célébré la messe de clôture de l'année de la foi ce 24 novembre 2013, en présence de quelque 60 000 personnes venues malgré des températures hivernales. À la fin de la célébration, il a remis l'exhortation apostolique Evangelii Gaudium à des baptisés, représentants de divers états de vie dans l'Église. Lors de son homélie, il a exprimé la reconnaissance de l'Église envers le pape Benoît XVI, qui avait ouvert l'année de la foi le 11 octobre 2012. Voici l'homélie du pape François. Aujourd'hui, la solennité du Christ-Roi de l'univers, couronnement de l'année liturgique, marque également la conclusion de l'année de la foi, promulguée par le pape Benoît XVI, pour qui nous avons maintenant une pensée pleine d'affection et de reconnaissance. Avec cette initiative providentielle, il nous a donné la possibilité de redécouvrir la beauté de ce chemin de foi qui a débuté le jour de notre baptême, qui nous a fait fils de Dieu et frères dans l'Église. Un chemin qui a pour objectif final la pleine rencontre avec Dieu, et au cours duquel l'Esprit-Saint nous purifie, nous élève, nous sanctifie, pour nous faire entrer dans le bonheur auquel aspire notre cœur. Je désire également adresser une salutation cordiale aux patriarches et aux archevêques majeurs des églises orientales catholiques ici présents. L'échange de la paix que j'accomplirai avec eux veut exprimer avant tout la reconnaissance de l'évêque de Rome à l'égard de ces communautés qui ont confessé le nom du Christ avec une fidélité exemplaire, souvent payée fort cher. En même temps, par leur intermédiaire, je veux rejoindre avec ce geste tous les chrétiens qui vivent en Terre Sainte, en Syrie et dans tout l'Orient, afin d'obtenir pour tous le don de la paix et de la concorde. Les lectures bibliques qui ont été proclamées ont comme fil conducteur la centralité du Christ, le Christ centre de la création, du peuple et de l'histoire. Dans la deuxième lecture tirée de la lettre aux Colossiens, l'apôtre Paul nous offre une vision très profonde de la centralité de Jésus. Il nous le présente comme le premier-né de toute la création. En lui, par lui et pour lui, toutes choses furent créées. Il est le centre de toutes choses, il est le principe. Dieu lui a donné la plénitude, la totalité, pour qu'en lui toutes choses soient réconciliées. Cette image nous fait comprendre que Jésus est le centre de la création, et par conséquent, l'attitude demandée au croyant s'il veut être tel est de reconnaître et d'accueillir dans sa vie cette centralité de Jésus-Christ dans ses pensées, dans ses paroles et dans ses actions. Quand on perd ce centre parce qu'on le substitue avec quelque chose d'autre, il n'en vient que des dommages pour l'environnement autour de nous et pour l'homme lui-même. En plus d'être le centre de la création, le Christ est le centre du peuple de Dieu. C'est ce qui nous est exposé dans la première lecture, qui raconte le jour où les tribus d'Israël vinrent chercher David et devant le Seigneur lui donnèrent l'onction de roi sur Israël. À travers la recherche de la figure idéale du roi, ces hommes cherchaient en réalité Dieu lui-même, un Dieu qui se fasse proche, qui accepte de devenir compagnon de route pour l'homme, qui se fasse leur frère. Le Christ, descendant du roi David, est le frère autour duquel se constitue le peuple, qui prend soin de son peuple, de nous tous, au prix de sa vie. En lui, nous sommes un. Unis à lui, nous partageons un seul chemin, un seul destin. Enfin, le Christ est le centre de l'histoire de l'humanité et de tout homme. C'est à lui que nous pouvons rapporter les joies et les espérances, les tristesses et les angoisses dont notre vie est tissée. Lorsque Jésus est au centre, même les moments les plus sombres de notre existence s'éclairent et il nous donne l'espérance, comme cela arrive au bon larron dans l'évangile d'aujourd'hui. Tandis que les autres s'adressent à Jésus avec mépris,
Si tu es le Christ, le roi Messie, sauve-toi toi-même et en descendant de ta croix. » Cet homme, qui a commis des erreurs dans sa vie, mais s'en repent, s'agrippe à Jésus crucifié en implorant « Souviens-toi de moi quand tu viendras inaugurer ton règne. » Et Jésus lui promet « Aujourd'hui, avec moi, tu seras dans le paradis. » Jésus prononce seulement la parole du pardon, non celle de la condamnation. Et quand l'homme trouve le courage de demander ce pardon, le Seigneur ne laisse jamais tomber une telle demande. La promesse de Jésus au bon larron nous donne une grande espérance. Elle nous dit que la grâce de Dieu est toujours plus abondante que la prière qu'il a demandée. Le Seigneur donne toujours plus que ce qui lui est demandé. Tu lui demandes qu'il se rappelle de toi et il t'emmène dans son royaume. Demandons au Seigneur qu'il se rappelle de nous, sûr que, grâce à sa miséricorde, nous pourrons partager sa gloire au paradis. Amen.

homélie du pape François sur la place Saint-François à Assise, le vendredi 4 octobre 2013, fête de Saint-François d'Assise. Père, Seigneur du ciel et de la terre, je proclame ta louange. Ce que tu as caché aux sages et aux savants, tu l'as révélé aux tout-petits. Paix et bien à tous. Par cette salutation franciscaine, je vous remercie d'être venu ici, sur cette place chargée d'histoire et de foi, pour prier ensemble. Aujourd'hui, moi aussi, comme beaucoup de pèlerins, je suis venu proclamer la louange du Père pour tout ce qu'il a voulu révéler à l'un de ces tout-petits dont nous parle l'Évangile, François, fils d'un riche commerçant d'Assise. La rencontre avec Jésus le conduisit à se dépouiller d'une vie aisée et insouciante pour épouser dame pauvreté et vivre en vrai fils du Père qui est aux cieux. Pour saint François, ce choix indiquait une manière radicale d'imiter le Christ, de se revêtir de celui qui, de riche qu'il était, s'est fait pauvre afin de nous enrichir par sa pauvreté. Dans toute la vie de François, l'amour pour les pauvres et l'imitation du Christ pauvre sont deux éléments inséparablement unis, les deux faces d'une même médaille. Quel témoignage François nous donne-t-il aujourd'hui? Que nous dit-il, non pas par ses paroles, cela est facile, mais par sa vie? La première chose qu'il nous dit, la réalité fondamentale qu'il nous donne en témoignage est ceci. Être chrétien, c'est une relation vitale avec la personne de Jésus, c'est se revêtir de lui, c'est s'assimiler à lui. D'où part le chemin de François vers le Christ? Il part du regard de Jésus sur la croix. Se laisser regarder par lui au moment où il donne sa vie pour nous et nous attire à lui. François a fait cette expérience particulièrement dans la petite église de Saint-Damien durant sa prière devant le crucifix que moi aussi je pourrais vénérer aujourd'hui. Sur ce crucifix, Jésus n'apparaît pas mort, mais vivant. Le sang coule des blessures de ses mains, de ses pieds et de son côté, mais ce sang exprime la vie. Jésus n'a pas les yeux fermés, mais ouverts, grand ouverts, un regard qui parle au cœur. Et le crucifié ne nous parle ni de défaite ni d'échec. Paradoxalement, il nous parle d'une mort qui est vie, qui enfante la vie, parce qu'elle nous parle d'amour, parce que c'est l'amour de Dieu incarné, et l'amour ne meurt pas, au contraire, il triomphe du mal et de la mort. Celui qui se laisse regarder par Jésus crucifié est recréé. Il devient une nouvelle créature. Tout par-delà, c'est l'expérience de la grâce qui transforme le fait d'être aimé sans mérite tout en étant pécheur. C'est pourquoi François peut dire comme saint Paul, « Pour moi, que jamais je ne me glorifie sinon dans la croix de notre Seigneur Jésus-Christ. » Nous nous adressons à toi, François, et nous te demandons, apprends-nous à rester devant le crucifié, à nous laisser regarder par lui, à nous laisser pardonner et recréer par son amour. Dans l'Évangile, nous avons écouté ces paroles. « Venez à moi, vous tous qui peinez sous le poids du fardeau, et moi, je vous procurerai le repos. Prenez sur vous mon joug, devenez mes disciples, car je suis doux et humble de cœur, et vous trouverez le repos. » C'est la deuxième chose que François nous donne en témoignage. Celui qui suit le Christ reçoit la véritable paix, celle que lui seul, et non pas le monde, peut nous donner. Beaucoup associent saint François à la paix, et c'est juste, mais peu vont en profondeur. Quelle est la paix que François a accueillie et vécue et qu'il nous transmet? Celle du Christ, passée par le plus grand amour, celui de la croix. C'est la paix que Jésus ressuscité donna aux disciples quand il apparut au milieu d'eux. La paix franciscaine n'est pas un sentiment doucereux. S'il vous plaît, ce saint François n'existe pas. Elle n'est pas non plus une espèce d'harmonie panthéiste avec les énergies du cosmos. Cela aussi n'est pas franciscain, mais c'est une idée que certains ont construite. La paix de saint François est celle du Christ, et la trouve celui qui prend sur soi son joug, c'est-à-dire son commandement « Aimez-vous les uns les autres comme je vous ai aimé ». Et on ne peut pas porter ce joug avec arrogance, avec présomption, avec orgueil, mais on peut le porter seulement avec douceur et humilité du cœur. Nous nous adressons à toi, François, et nous te demandons, apprends-nous à être des instruments de paix, de la paix qui a sa source en Dieu, la paix que le Seigneur Jésus nous a apportée. François commence le cantique ainsi.
Très haut, tout puissant, bon Seigneur, loué sois-tu avec toutes tes créatures. L'amour pour toute la création, pour son harmonie. Le Saint d'Assise témoigne du respect pour tout ce que Dieu a créé et comme lui l'a créé, sans expérimentation sur la création pour la détruire, l'aider à croître, à être plus belle et plus semblable à ce que Dieu a créé. Et surtout Saint François témoigne du respect pour tout. Il témoigne que l'homme est appelé à garder l'homme, que l'homme soit au centre de la création, à la place où Dieu, le Créateur, l'a voulu. Non pas un instrument des idoles que nous créons, l'harmonie et la paix. François a été homme d'harmonie, homme de paix. De cette cité de la paix, je répète avec la force et la douceur de l'amour, respectons la création, ne soyons pas des instruments de destruction. Respectons tout être humain, que cessent les conflits armés qui ensanglantent la terre, que se taisent les armes et que partout la haine cède place à l'amour, l'offense au pardon et la discorde à l'union. Écoutons le cri de ceux qui pleurent, souffrent et meurent à cause de la violence, du terrorisme ou de la guerre, en Terre Sainte si aimée de François, en Syrie, au Moyen-Orient, dans le monde entier. Nous nous adressons à toi, François, et nous te demandons, obtiens-nous de Dieu dans notre monde le don de l'harmonie, de la paix et du respect pour la création. Nous ne pouvons pas oublier, enfin, qu'aujourd'hui l'Italie célèbre Saint François comme son patron. Et j'adresse mes vœux à tous les Italiens en la personne du chef du gouvernement ici présent. Cela est aussi exprimé par le traditionnel geste d'offrande de l'huile pour la lampe votive qui revient cette année à la région de l'Ombrie. Prions pour la nation italienne, pour que chacun travaille toujours pour le bien commun, en regardant ce qui unit plus que ce qui divise. Je fais mienne la prière de Saint François pour Assise, pour l'Italie, pour le monde. Je te prie donc, ô Seigneur Jésus-Christ, Père des miséricordes, de ne pas daigner regarder notre ingratitude, mais de te souvenir toujours de la pitié surabondante que tu as manifestée dans cette ville, afin qu'elle soit toujours le lieu et la demeure de ceux qui vraiment te connaissent et glorifient ton nom béni et très glorieux dans les siècles des siècles. Amen.

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2: Tu ne te vengeras pas. 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

Peut-on véritablement, face à la souffrance de l'innocent, encore, enfin, ou plus précisément, comment peut-on adhérer au fait que Dieu est le Père Tout-Puissant, comme nous le disons tous les dimanches à la messe, et qu'on voit ces innocents qui souffrent? Où est-ce qu'elle est la toute-puissance de Dieu? C'est d'ailleurs une des difficultés, c'est que on peut imaginer à certains moments que Dieu serait incapable d'arrêter le mal. Mais c'est un mensonge, car c'est précisément dans la souffrance que Dieu va manifester au plus haut degré sa puissance. C'est un peu paradoxal ce que je dis là, hein. C'est dans la souffrance que Dieu manifeste au plus haut degré sa puissance. Il s'agit d'une toute-puissance d'amour qui obéit à d'autres lois que celle de la puissance simplement physique, ou la puissance psychologique, ou la puissance même psychique. J'ai été fort impressionné un jour en Italie de voir le président italien aller déposer une gerbe au monument aux morts, Piazza Venezia. Il y avait vraiment un sentiment d'une puissance très forte avec tous les motards qui l'entouraient, tous les gens qui étaient tournés vers lui, toute la circulation qui était arrêtée. Il y avait là la manifestation d'une puissance politique et d'une puissance même militaire qui était forte, physique. Or, le mal qu'il s'agit de vaincre n'est pas avant tout un mal physique, même s'il y a aussi un mal physique. C'est un mal qui vient de l'intérieur. C'est, si vous voulez, le mal de la haine. Je ne sais pas si vous avez déjà contemplé, enfin, c'est pas une question de contemplation, mais vu, j'imagine qu'on a tous déjà vu, un visage haineux, rempli de haine. Comment donc vaincre ce genre de mal-là? Eh bien, Dieu a voulu vaincre ce mal, conformément à sa nature, non par la force, mais par l'amour. Vous connaissez cette citation qui est une véritable petite bombe atomique au niveau spirituel. Il s'agit de vaincre le mal par le bien. Romains 12, 21. On peut voir aussi cette confrontation entre la puissance divine et la puissance humaine dans l'épisode de Jésus face à Pilate. Vous connaissez le passage, hein? Ce fameux passage où Jésus est mis en accusation et dit « Mon royaume n'est pas de ce monde. S'il avait été de ce monde, on aurait envoyé des légions d'anges pour venir à ma défense. » D'ailleurs, toute la mission de Jésus, c'était de manifester que son royaume n'obéissait pas nécessairement aux mêmes lois que les royaumes humains. Le signe du Christ n'est pas avant tout celui du lion, ou je ne sais pas moi, de l'éléphant, ou bien, mais c'est le signe de l'agneau. L'agneau étant un petit être faible. Par ailleurs, donc ça c'est une première réponse en disant, est-ce que Dieu est tout-puissant? Oui, mais seulement il faut, dans notre esprit, purifier ce qu'on entend par puissance. Il s'agit de la puissance de l'amour. Qu'est-ce qui est le plus fort dans une dispute? Celui qui crie le plus fort ou celui qui est capable de sourire, ou pas, peut-être pas de sourire, mais de se contenir, et puis de s'éloigner, et puis de reprendre la discussion un peu plus tard avec d'autres armes? J'étais témoin pour ma part une fois, ça m'a beaucoup frappé, d'un enfant adopté qui a commencé à injurier sa mère avec une violence et en lui déversant des torrents d'insanité. Ça m'a bouleversé et j'ai vu le visage de la maman qui était là. Elle se tenait à la rampe et puis elle lui a dit avec un visage extrêmement triste mais ferme, écoute, va dans ta chambre, on en reparlera quand tu seras calmé. C'est un enfant adopté qui avait beaucoup souffert et donc, bien, je pense que cette histoire-là peut nous aider à percevoir de quelle puissance Dieu utilise vis-à-vis de nous. Cette mère aurait pu prendre son fils. Moi, je dois avouer que j'ai été un peu tenté, parce que je connais bien l'enfant, de lui dire, de le prendre et même physiquement, de le chasser de la pièce. Hein. Cette mère aurait pu faire comme cela,
elle a choisi une autre façon de marquer sa puissance de maman, qui est celle vraiment de l'amour et de la capacité de prendre sur elle et de trouver les chemins par lesquels l'enfant pourrait peu à peu se débloquer intérieurement et le reconduire sur le chemin de la paix. Donc, ça c'est la première réponse, purification de notre conception de la puissance. On a vraiment besoin, même par rapport à nos propres vies, de se dire, voilà, après quel type de puissance je cours, quel type de puissance je désire. Par ailleurs, deuxième réponse, il ne faut jamais dissocier, et ça, dans notre théologie occidentale, c'est une des tentations, en Orient, on l'a moins, c'est de dissocier la mort de la résurrection. La toute-puissance du Père ne se manifeste pas simplement dans la mort, mais aussi dans la résurrection. La mort et la résurrection sont les deux aspects d'une même réalité. Le Père n'a jamais pensé un seul instant à la mort de son Fils sans penser aussi à sa résurrection. C'est nous, évidemment, qui pensons les choses de façon discursive, de façon l'un après l'autre, dans le temps. Alors, on sépare. Mais dans la pensée du Père, les deux sont intimement mêlés. En ressuscitant Jésus des morts, dit Saint Paul, Dieu le Père a montré quelle extraordinaire grandeur sa puissance revêt pour nous, selon la vigueur de sa force. Éphésiens 1, 19-20. Donc, par la résurrection, le Père a montré quelle extraordinaire grandeur sa puissance revêt pour nous, selon la vigueur de sa force. Et c'est cette puissance-là que nous proclamons chaque dimanche à la messe, je crois en Dieu, le Père Tout-Puissant. Je voudrais maintenant passer à la

puissant. Le Père n'est pas impuissant à vaincre le mal. Le Père est tout puissant, même si sa toute puissance ne prend pas nécessairement les chemins que ceux auxquels on pense spontanément. Le modèle, encore une fois, n'est pas celui de la puissance physique. Finalement, quand on impose quelqu'un avec une puissance physique, dans certains cas, c'est nécessaire. Mais souvent, c'est aussi une preuve de faiblesse. Je vais prendre un bête exemple, l'assassinat. Quand on assassine quelqu'un, c'est fondamentalement une preuve de faiblesse. On n'arrive pas à faire changer l'autre. Il y a une sorte de c'est une limite. Même si ça peut paraître dans un premier temps comme une toute puissance. Il nous reste une dernière purification, celle d'un père qui ordonnerait à son fils de mourir sur la croix. Avec cette fameuse citation, le père livre son fils sur la croix. Il lui donne le commandement d'offrir librement sa vie. Dans le Nouveau Testament, on dit parfois que Jésus est mort pour obéir au Père. Philippiens 2:8, par exemple. Comment comprendre cela? Au premier niveau, ça paraît difficile. Vous voyez l'objection, oui? Alors, c'est mon cinquième point, un Père confirmant. Le commandement que le Fils a reçu du Père est avant tout le commandement de l'amour. Le Père ne peut pas commander au Fils autre chose que d'aimer. C'est sa nature même. C'est ce que nous avons vu la fois passée. Il ne peut qu'encourager son Fils à aimer. Et à aimer jusqu'au bout. Pour les parents que vous êtes, vous voyez bien que de temps en temps, votre enfant s'arrête un peu en chemin et que vous le poussez à aller plus loin, d'accord, dans l'amour, dans le service ou dans. Voilà. Donc, le Père ne peut commander que dans l'amour et pour l'amour. Il ne peut pas faire autrement. C'est même pas uniquement. Je me situe pas ici à un niveau éthique ou moral. Je me situe à un niveau proprement ontologique, de l'être même du Père. Pourquoi ? Parce que le Père transmet de toute éternité sa nature au Fils. L'unique nature au Fils qui est aussi la nature du Fils. Et Dieu est amour. Donc, on ne peut comprendre le commandement de l'obéissance que comme une expression du commandement de l'amour. Alors, ce commandement de l'obéissance et de l'amour est tout d'abord une révélation à son fils de qui il est profondément. Quand le père commande au fils d'aimer et d'aimer jusqu'au bout, il lui révèle à son fils qui il est. Dans de nouveau ce passage de juste après le baptême, dans une des traductions, je ne sais plus laquelle, la voix du Père ne dit pas « Celui-ci est mon fils bien-aimé », il dit « Tu es mon fils, mon bien-aimé ». Donc, le commandement est révélation au fils de qui il est. Alors, il le sait, le fils, évidemment. Révélation du fils dans sa divinité, mais aussi dans son humanité. C'est une reconnaissance de qui est vraiment le fils. C'est une manière de reconnaître son identité. « Tu es bien mon fils ». Tu possèdes la même nature que moi. Troisièmement, c'est aussi une confirmation. Cet épisode de Jésus qui entre au désert, juste avant, est vraiment très intéressant, et vous pouvez vous y arrêter. Jésus va entrer au désert, va donc accomplir ses 40 jours de jeûne, il va reprendre en quelque sorte le chemin de ses pères, et il va réussir là où ses pères n'ont pas pleinement réussi. C'est-à-dire qu'il va passer ses 40 jours de façon victorieuse, alors que son peuple, pendant 40 ans, a été tenté et a succombé plusieurs fois à la tentation de l'idolâtrie, d'accord, dans le désert. Et bien là, juste avant de rentrer dans cette épreuve, dans ce chemin du désert, le fils est confirmé dans son identité de fils. Et c'est sur cette confirmation-là qu'il va pouvoir affronter correctement toutes les épreuves qu'il a à affronter. Vous saisissez ce que je veux dire, là? Quatrième aspect,

Donc le premier aspect, c'était une révélation. Deuxième aspect, c'est une reconnaissance. Troisième aspect, c'est une confirmation. Quatrième aspect, ce commandement de l'amour et de l'obéissance est un soutien dans l'action que le Christ doit mener et qui est difficile. Le Père accompagne par sa parole, par sa présence invisible et par sa force. C'est une autre façon d'exprimer ce que j'ai déjà dit, hein. D'accord? Cinquièmement, c'est aussi un guide, cette parole, ce commandement d'amour et d'obéissance. Parfois, j'aime bien prendre l'analogie de l'éducation avec les enfants, parfois l'enfant ne voit plus clair. Ou bien nous-mêmes, dans notre vie d'adulte, on ne voit plus clair. Et on a besoin de lignes, de directrices pour pouvoir affronter tel ou tel obstacle. Et c'est après avoir affronté cet obstacle qu'on se dit, ben heureusement qu'il y avait cette parole qui m'a accompagné, ce commandement, parce que voilà, j'ai pu traverser cela. Voyez? Donc, le commandement est une force pour traverser les périodes de turbulence. Alors, je ne vais pas me lancer dans les turbulences intérieures du Christ, mais il en a connu de très puissantes. Et ce commandement de l'obéissance et de l'amour lui a permis, peut-être à des moments où son esprit, dans son humanité, dans sa nature humaine, était perturbé ou était en tout cas bouleversé, de continuer à avancer, hein, en faisant la volonté du Père. Ma nourriture, c'est de faire la volonté du Père. Sixième aspect, c'est le dernier, c'est aussi une preuve de confiance. Quand on commande à quelqu'un qu'on aime quelque chose, c'est parce qu'on croit qu'il est capable de le faire. Vous n'allez jamais commander à votre enfant d'apprendre le japonais pour la semaine suivante, parce que votre enfant n'est pas capable d'apprendre le japonais. Par contre, vous pouvez lui demander, tu peux lire tel passage de tel roman pour l'école, d'accord? Donc, quand on commande quelque chose dans l'amour, c'est parce qu'on sait que la personne en est capable, ou sinon, on ne commanderait pas. Et donc, l'enfant peut s'appuyer sur cette parole de son père ou de son instituteur en disant, eh bien, s'il m'a demandé ça, c'est que je peux vraiment le faire. D'accord? Et s'appuyant sur cette parole, ça aide l'enfant à devenir ce qu'il est, sans pour autant se substituer à lui. C'est pas l'instituteur qui va lire à la place de l'enfant ce chapitre. Alors, avec le Père, le Père éternel, le Père des cieux, il agit de la même manière avec le Christ. En lui commandant, il lui dit, mais tu en es capable, sans faire pour autant les choses à sa place. Ainsi, Jésus peut devenir dans son humanité profondément ce qu'il est, c'est-à-dire amour, c'est-à-dire don de soi. Pensez à cette petite phrase. J'ai désiré d'un grand désir manger la Pâque avec vous. Ou encore, personne ne m'enlève la vie, mais je la donne de moi-même. J'ai le pouvoir de la donner et j'ai le pouvoir de la reprendre. Tel est le commandement que j'ai reçu de mon Père. Jean 10, 17, 18. Donc, si vous voulez, le Père a éduqué, en quelque sorte, son Fils au don de lui-même. Alors, le Fils a été aussi éduqué par les médiations humaines, évidemment, par Saint Joseph, par Marie, aussi par toute la mémoire vive de son peuple qui était éduqué par Dieu durant des siècles et des siècles avant qu'arrive le Messie, avant que Jésus arrive. Donc, si vous voulez, pour reprendre un peu, il n'y a pas d'opposition entre les deux parties de la phrase suivante. Ce que commande mon Père, c'est ce à quoi j'aspire profondément. Vous aimez, donnez ma vie pour vous. Et son commandement m'aide à vouloir. Je veux vous aimer jusqu'au bout, et mon Père, en m'ordonnant de le faire, m'encourage dans ce don de moi-même. Voilà. Nous sommes au bout de notre parcours, en tout cas dans sa premier aspect, dans son premier volet. Je voudrais vous proposer une conclusion. En reprenant un peu les choses de façon synthétique et en voyant la réponse que nous pouvons discerner. Donc, notre problématique initiale, c'était le Père en accusation face à la souffrance des innocents. Une accusation qui était, encore une fois, je le dis, une accusation publique
que nous entendons autour de nous, mais que nous entendons aussi parfois de façon secrète et larvée en nous-mêmes. Par exemple, quand on voit un journal de télévision, de télévisé, à certains moments, on peut se dire mais où est-ce qu'il est le Dieu là-dedans? Oui. Donc, face à cette ce père en accusation, la réponse que nous sommes invités à donner, eh bien, c'est tout simplement lui faire confiance, malgré tout et à travers tout. Et remarquez bien, ce n'est pas du décisionnisme. Il ne s'agit pas là de décider de faire confiance au Père parce qu'il faut faire confiance au Père. Non, nous avons des raisons de faire confiance au Père. Nous avons des raisons de faire confiance au Père. Et c'est ce que j'ai essayé peu à peu de vous partager la réflexion à ce sujet. Là, des raisons pour lesquelles nous pouvons avoir confiance au Père. Parce qu'une confiance sans raison, je vais me mettre debout parce qu'il y a des gens un peu plus loin là, avoir confiance sans raison, c'est bien un moment, mais ça ne tient pas face aux grandes épreuves de la vie. Et donc, il est bon de réfléchir à cela, notamment de réfléchir à cela lorsque aussi on est en bonne santé. Donc, faire confiance comme Jésus. Jésus n'a jamais perdu confiance dans son Père. La Vierge Marie non plus d'ailleurs. Et donc, d'entrer dans la confiance même du Christ à travers les plus grandes déréliction, les plus grandes épreuves même, ou à travers la joie évidemment, mais c'est moins difficile de faire confiance au Père quand on est joyeux, quand tout va bien, quand on a un boulot, que les enfants marchent bien, que la vie est belle et tout. Alors là, c'est normal de faire confiance à Dieu, comme Job avant ses épreuves. Et Job, un magnifique livre sur la confiance en Dieu. Eh bien, donc, Job, faire confiance à Dieu, quelle est la grandeur chez Job? C'est pas tellement de faire confiance à Dieu quand tout va bien, quand il a des milliers de chameaux et de troupeaux, etc., qu'il a plein d'enfants et tout. Mais sa grandeur, c'était de garder confiance en Dieu à travers même les épreuves épouvantables qui lui étaient données de traverser. Et qui est une confiance, qui n'est pas une sorte de confiance gnangnan, ou neuneux, je ne sais pas comment il faut dire, qui est une confiance qui n'a pas peur de s'adresser à Dieu, de parler à Dieu, de dire à Dieu son incompréhension, de dire à Dieu même une forme de révolte. Mais il y a révolte et révolte. Nous avons tous, je pense, besoin de pouvoir faire confiance à quelqu'un pour vivre. Sans confiance, la vie devient proprement insupportable. Quand on se met à avoir confiance au Père, eh bien, de façon étonnante, on se met à avoir, mais normal, confiance en la vie, et les gens viennent de façon étonnante vers nous pour essayer de participer à cette confiance. Vous voyez, donc c'est vraiment un engendrement à la confiance, c'est un service imminent, quel que soit l'âge, quelle que soit la vocation, quel que soit l'état, c'est ce service de la confiance dans le Père. On va passer alors à la deuxième grande partie, c'est celle de la paternité humaine. Ça va, vous tenez le coup? Ça va être beaucoup plus concret. Et la fois prochaine, on a la chance, il y a les Nicolas qui vont venir, c'est un couple qui va venir, et alors on se passera le micro, d'accord? Donc, notre premier objectif a été partiellement atteint. C'est de redécouvrir le Père d'où découle toute paternité. Je me souviens encore d'un prêtre qui me dit « Olivier, ça fait 15 ans que je suis prêtre et je suis en train de découvrir le mystère du Père et c'est quelque chose de magnifique. » Donc, je nous souhaite à tous de découvrir ou de redécouvrir ou d'approfondir ce mystère du Père et de ne pas attendre l'éternité. De demander à Jésus, comme Philippe, « Montre-nous le Père et cela nous suffit. Montre-nous le Père, Jean 14, 8. » Alors, on peut se dire, c'est pas une objection, mais pourquoi est-ce qu'on parle de Dieu Père? Pourquoi est-ce qu'on ne parle pas de Dieu Mère? Est-ce que Dieu est Père ou est-ce que Dieu est Mère, etc.? Est-ce que c'est pas une culture patriarcale avec des relents machistes, etc., qui fait qu'on a projeté en Dieu l'image d'une puissance, etc.? Enfin, la théologie féministe et les revendications, pour une part légitimes, regorgent de ce genre d'argumentaire.
Alors, première réponse, c'est tout bête, c'est de bon sens. C'est la réponse d'une constatation, c'est que c'est pas moi qui ai décidé, ni vous, que Dieu se révèle comme Père. C'est Dieu qui s'est révélé comme Père. C'est une constatation. Il aurait pu se révéler autrement s'il avait voulu. Mais c'est une constatation. Je n'ai pas à dire à Dieu comment il doit se révéler. J'ai à accueillir sa révélation. Vous voyez? Ça, c'est la première réponse et fondamentale. On est très doués, nous, pour dire à Dieu ce qu'il devrait faire. D'accord? Et je constate, ça, c'est la réponse fondamentale, que Dieu s'est révélé peu à peu dans l'histoire comme Père. Alors, est-ce que ça veut dire qu'il n'est pas mère? Eh bien, si Dieu nous a créés, il nous a créés hommes et femmes. Et donc, s'il nous a créés hommes et femmes, c'est qu'en lui, à un degré suréminent, se trouvent toutes les perfections dont il nous a dotés, et même au-delà. Donc, en Dieu, il y a toutes les perfections, et même au-delà de la masculinité et de la féminité, de la paternité et de la maternité. D'accord? Ou sinon, il n'aurait pas pu créer des femmes, il n'aurait pu créer que des hommes, d'accord? Ce serait été triste d'ailleurs. Bon. Hein? Donc ça, c'est d'un point de vue strictement philosophique, nous pouvons être amenés à penser qu'en Dieu, hein, il y a vraiment Dieu ne se révèle ni comme Dieu ne se révèle pas comme sexué, c'est-à-dire comme homme et comme femme, mais il se révèle comme au-delà de la différence sexuelle, sexuée. D'accord? Et il a en lui tout ce dont nous pouvons avoir. Et même infiniment plus. Bien. Alors, tout ceci étant dit, alors dans l'Ancien Testament, il y a toute une série de passages où on voit des aspects proprement plus féminins de Dieu, hein, où Dieu se compare à une mère qui prend son enfant sur ses genoux, qui le cajole, même si ta mère t'oubliait, moi je ne t'oublierai jamais. Mes entrailles frémissent au fond de moi, les entrailles de miséricorde. Jean-Paul II a travaillé un peu cette thématique-là. Enfin, cette thématique, c'est cette approche-là du mystère de Dieu. Donc, c'est encore une purification supplémentaire que nous devons exercer par rapport à notre image de Dieu, hein, c'est qu'en Dieu, il y a vraiment tout. Maintenant, il s'est historiquement révélé comme Père. Pourquoi? Je ne peux donner que des convenances. Ce n'est pas une nécessité. J'essaie de comprendre les convenances de cela. D'accord? Alors, moi, ce que je constate, c'est que et on aura l'occasion de le voir un peu plus loin, le père, c'est celui qui aide l'enfant à accéder à la relation un peu avec autrui. Vous voyez ce que je veux dire? C'est-à-dire que, évidemment, il y a la maman qui met au monde, ça, je fais un peu de la psychologie là, mais le père aide, on verra un peu plus loin comment, hein. Le père aide l'enfant à se détacher de cette totalité bienheureuse qu'il a avec sa maman. Et à l'introduire au monde. Hein. Bon. Vous voyez par exemple le geste du pater familias romain qui prend l'enfant et qui le pour le reconnaître, qui le lève bien en haut et qui le présente à tous les gens de sa maison. D'accord? Donc, si vous voulez, le père est un principe de liberté pour son enfant. La mère aussi, mais d'une autre façon. Alors. Moi, c'est de l'ordre de la convenance, hein. C'est pas de l'ordre de la nécessité. Moi, je peux comprendre que Dieu se révèle comme Père parce qu'il veut nous engendrer à la liberté. Il ne veut pas que la mystique chrétienne, c'est une mystique de la relation. Et c'est pas une mystique de la fusion, comme par exemple certaines religions orientales. Je peux comprendre que ça nous aide à devenir nous-mêmes. À acquérir notre identité de fils, de fille. Et puis, je peux comprendre aussi pourquoi l'Église est féminine. Encore une fois, c'est pas moi qui ai décidé que la figure de l'Église était d'abord féminine, c'est une constatation. Mais il y a là une forme de fonctionnement qui est précieux de scruter pour comprendre comment fonctionnent ces grands archétypes. D'accord?
Voilà. Alors, le fait d'avoir cette confiance en Dieu Père, et Dieu qui est au-delà de la différence entre la paternité et la maternité humaine, est source d'inspiration, de confiance, d'intelligence aussi pour devenir toujours plus un bon père, une bonne mère. La paternité et la maternité humaine ne sont pas des réalités qui sont automatiques avec la venue de l'enfant. Ce n'est pas parce qu'un enfant vient au monde que l'on devient père ou mère d'un point de vue biologique, que automatiquement on devient père et mère humainement. Il y a tout un travail qui doit s'accomplir et qui prend du temps. Le fait de devenir mère ou devenir père est le fruit d'un travail. Parfois, même souvent, ça se fait relativement naturellement, voilà. Hein. Parfois, c'est vraiment le fruit d'un combat et de toute une série de guérisons. Surtout quand soi-même, on a pu être marqué par des difficultés par rapport à nos propres parents. Ça peut arriver à ce moment-là que la maternité ou la paternité soit plus difficile. On a plus de mal à accéder. Donc, être père, être mère n'est pas avant tout quelque chose de biologique, même si c'est aussi biologique, évidemment. Mais être père ou être mère, c'est entrer dans un type de relation, dans une qualité de relation qui est à construire et à découvrir chaque jour. J'ai choisi de mettre en lumière certains aspects de la paternité et de la maternité humaine. Et donc, j'ai intitulé ça de façon peut-être un petit peu pompeuse, mais « dix travaux », d'accord ?« Dix travail », »,« dix travaux hein ». Il y en a évidemment d'autres. Voilà, donc c'est vrai que le célibat pour le royaume, c'est une limite pour entrer dans la paternité humaine. Mais en même temps, je pense que c'est intéressant parce que c'est un autre regard, une autre façon de voir les choses. Par ailleurs, on a aussi le temps d'écouter par le ministère même, quand on est prêtre, d'écouter ou de lire pas mal de choses, sans être immédiatement impliqué, ce qui permet parfois un peu de recul. Hein. Par ailleurs, le célibat, quand on y réfléchit aussi, je dis ça souvent aux séminaristes, c'est quand même le renoncement à une forme de paternité. Et donc, il y a une connaissance comme en creux aussi de cette forme de paternité-là. Voyez, on sait en partie à ce à quoi on renonce, si vous voulez. Et puis alors, on a ce qu'on appelle la paternité spirituelle, mais bon, c'est un autre type de paternité, même si c'est quand même cette phrase de Saint Paul, hein, c'est la paternité de Dieu, d'où découle toute paternité. Et je pense même que la paternité que vous exercez comme parents se fait en coopération, en collaboration avec la paternité qu'exercent les contemplatifs dans leur monastère. Vous voyez, il y a là, vos enfants sont vos enfants, bien sûr, mais sont pas uniquement vos enfants. Ce sont des petites créatures qui sont mises au monde par vous et qui êtes les premiers éducateurs, mais il y a là une collaboration de toute une série de personnes pour que l'enfant puisse advenir à lui-même. Alors, je voudrais vous avouer humblement une limite, c'est que j'ai réfléchi les choses à partir de la paternité, au sens masculin du terme, surtout. Alors je demande pardon aux dames, hein, mais je ferai quand même des incursions du côté de la maternité, et peut-être qu'une autre année, je parlerai de la maternité, d'accord, mais je ne sais pas tout faire à la fois. Hein. Donc le plan, deux grandes parties, donc il y aura 10 travaux, c'est le plan général, mais c'est 10 travaux, 2 parties. Premièrement, le socle de la paternité, j'ai appelé ça le socle de la paternité, ça fait un peu massif, hein. Donc, c'est-à-dire, c'est la paternité en amont, c'est-à-dire la paternité par rapport à moi-même, par rapport à Dieu et par rapport à mon conjoint. C'est le socle de la paternité. Moi, Dieu, mon conjoint. Et deuxièmement, ce sera la partie la plus générale, le déploiement de la paternité. Donc, c'est plutôt en aval du côté de l'enfant. D'accord ? Tout d'abord, donc, le socle de la paternité avec le premier travail, accueillir la paternité comme un don venu d'ailleurs. Le premier travail, accueillir
la paternité comme un don venu d'ailleurs. Un jour, j'étais assis dans un avion à côté d'un médecin, d'une gynécologue, et alors je lui ai demandé « Est-ce que vous ne pourriez pas me raconter un de vos plus beaux souvenirs dans votre profession ?» Parce que c'était un long trajet, et bon. Et alors, elle m'a dit en rigolant ceci, un jour, donc, après un accouchement, il y a un grand gaillard, alors elle me l'a dépeint, elle a pris vraiment 3 minutes pour me dépeindre, c'était une armoire à glace avec des immenses, elle avait été fascinée par, il faut dire que c'était une petite médecin comme ça, elle avait été fascinée par la grandeur des pieds c'était vraiment quelqu'un, une armoire à glace, c'est tout juste, il a pas dû se baisser pour entrer dans la salle. Et là, il découvre pour la première fois son enfant. Et alors, il y a ses gros doigts. Alors, elle m'a dépeint aussi ses gros doigts et ses grosses mains qui lui tombent comme ça. Et lui dit, c'était une médecin gynécologue religieuse. Et il lui dit comme ça, « Ma sœur, face à cela, on se trouve tout petit. » Ah, c'est un don tout d'un coup qui vient d'ailleurs, si vous voulez. Hein. Ou alors cet autre mari qui aussi découvre comme ça qui sont son petit et puis alors il lui dit oh ma sœur il trouvait pas ses mots oh ma sœur je sais pas qui a fait ça mais chapeau vous voyez c'est voilà hein. Donc je pense que la paternité la maternité face à ça toutes les idéologies tombent. On sent qu'il y a quelque chose de nouveau qui fait éruption, qui nous est donné, dont on est les artisans. Les artisans, on paye de sa personne, et les femmes peut-être plus que les hommes. On paye de sa santé. Mais la paternité, la maternité, initialement, est un don et un don qui surprend. Et c'est peut-être un regard qu'il faut garder tout au long de sa vie. Même si, à certains moments, les enfants peuvent nous dénier cette paternité ou cette maternité, par exemple, en ne venant plus nous visiter. C'est comme ça, témoin de quelque chose de tragique, d'une femme auquel j'ai été donné la communion, parce qu'elle est, elle m'a parlé de son fils qui ne venait plus la voir, alors qu'elle habitait son fils habitait à 12 minutes à pied. Il venait quasi plus la voir une fois par an. Bon. Et alors, je lui dis, et maintenant que vous n'arrivez plus à avancer parce que votre jambe est cassée, comment est-ce que vous faites les courses? Ah, mais oui, mais il vient quand même me faire mes courses. Ah, mais je dis, vous voyez, c'est pas quand même un mauvais diable, votre fils. Si, mais il me demande, c'était l'équivalent de 1000 francs belges pour faire les courses. Donc, c'est-à-dire l'équivalent de 25 euros, d'accord? Pour faire les courses, voyez. Donc, à certains moments, évidemment, la paternité ou la maternité peut être déniée. Je ferme la parenthèse, mais le point auquel je voudrais nous rendre attentifs, c'est que toute notre vie, il nous faut ne pas perdre cet émerveillement des premiers instants et d'être surpris et d'être dans une position d'émerveillement. C'est pas l'émerveillement bébête à la Rousseau là devant le petit enfant roi et qui est insupportable d'égocentrisme, mais devant quelqu'un qui nous est confié, qui vient d'ailleurs. C'est un don qui est tellement immense, vous vous rendez compte, d'être à l'origine d'une personne, de contribuer à créer une personne. J'ai pas peur d'utiliser le terme de cette manière-là. D'être coopérateur, comme disent les textes du magistère. D'être coopérateur. Quelqu'un existe grâce à moi, et qui est vraiment différent de moi et en même temps qui me ressemble. Et qui ressemble à celle ou celui que j'aime. Quelque chose d'extraordinaire, en tout cas quand tout va bien, de découvrir sur le visage de son enfant les traits de celle qu'on aime. En fait, l'enfant, c'est peut-être la parole que un homme et une femme qui s'aiment n'ont jamais pu se dire en totalité, qui est là exprimée de façon transcendante, si vous voulez. Il y a une transcendance de l'enfant. Il y a l'irruption de quelque chose, de quelqu'un.
quelqu'un de numériquement différent, de spécifiquement différent. Et le fait de prendre conscience de cela, de cet émerveillement, est le socle de la paternité, un socle spécialement important, qui peut aider à se prémunir de ne pas mettre la main sur son enfant et de toujours être attentif à respecter infiniment l'identité qu'il est en train de devenir, qu'il est et qui est en train de devenir. L'éducation n'est pas un dressage. Vous connaissez la différence entre un dressage et une éducation. Bon. Le dressage, c'est un conditionnement. L'animal ne va pas aller... ne va pas aboyer, par exemple, quand je le fais comme ça, parce qu'il sait bien que s'il aboie, je prends un journal et je tape sur son museau. Et donc, il n'a pas envie de ça. Et il a été dressé pour ne pas aboyer quand je claque des doigts. Un enfant, c'est tout à fait différent. L'éducation, c'est au contraire discerner l'identité propre de l'enfant et l'aider à advenir à lui-même dans ce qu'il a de bon, de vrai, de beau. Je suis frappé aussi, vous pouvez être frappé aussi, de la ressemblance que les enfants ont. Je dois avouer que quand c'est un nourrisson, on me dit toujours, t'as vu comme il ressemble à sa mère ou à son père. Moi, je vois simplement un petit machin. Enfin, je vais vous avouer que ça, quand on est tout petit nourrisson, il faut vraiment être initié pour trouver des ressemblances. Mais il paraît qu'il y en a. Donc, certainement qu'il y en a. Il y a des ressemblances physiques qu'on voit alors avec en grandissant, hein, qui peuvent se développer, mais aussi des ressemblances d'ordre, comment dire, de caractère. Il répond à la même façon que elle répond de la même façon que sa maman. La voix, c'est quelque chose qui me fascine, moi. Combien les fils peuvent acquérir le même type de voix parfois que leur propre père, alors que dans la voix c'est la personne qui est présente, hein. Donc si vous voulez, l'engendrement, la mise au monde n'est pas simplement quelque chose de biologique, mais c'est vraiment une mise au monde de toutes les dimensions psychiques, spirituelles, corporelles de la personne. C'est aussi fascinant de voir que des enfants adoptés, donc qui n'ont aucun gène commun avec les parents, à force de vivre dans ces familles, acquièrent les mêmes réflexes. Si vous n'êtes pas non plus initié, sauf si c'est un petit noir ou un petit asiatique, alors là vous voyez bien. Mais sinon, vous pouvez parfois très vite faire la confusion. Mais comme il ressemble à son père, hein, et ça fait très plaisir et au père et à l'enfant. Hein. Donc vous voyez, la paternité s'exerce de cette façon-là. Ce don de la paternité qui est à accueillir est le don d'une participation à la paternité même de Dieu. Avec cette spécificité, c'est que nous ne créons pas l'âme. L'Église a toujours tenu que à chaque moment où il y a conception, l'âme est immédiatement créée par Dieu. Même dans le cas que Dieu nous en protège du clonage humain, même si un jour les choses se passent ou se sont déjà passées, on n'en sait rien, eh bien, l'âme vient immédiatement de Dieu. Donc, l'âme est unique et immédiatement créée par Dieu. D'accord ? Cette participation n'est pas simplement du point de vue de la création elle-même, de la création initiale, mais aussi de la création continue. On a une image parfois de la création qui est un peu comme la boule du billard. Vous voyez, quand vous visez la boule blanche, là, et puis pac, pac, pac, ça fait des ricochets. Et on se dit la création, c'est uniquement le petit coup de canne initial. OK ? Bien, non, la création est quelque chose de continu. Dieu crée pendant 9 mois, et nous avec eux, enfin vous avec eux, crée le petit enfant. Et puis, pendant toute la vie, il va continuer à le créer. Vous pouvez se référer à Hébreux 1, 5, où le Père, on applique une parole du psaume à Jésus. « Tu es mon fils, moi, aujourd'hui, je t'ai engendré. » La filiation de Jésus est une réalité qui est continue. Le Père n'a pas dit une fois « Tu es mon fils » et puis c'est fini, mais cette création est continue, ce don est continu. Aujourd'hui, tu es mon fils, je t'ai engendré.
toute la vie, vous serez à l'origine de vos enfants, que vous le vouliez ou non, que eux le veulent ou l'acceptent ou non. Évidemment, de façon très différente quand ils ont 3 mois ou quand ils ont 30 ans. Et cet engendrement, c'est un engendrement qui n'est pas simplement dans le temps et pour le temps, mais c'est un engendrement pour l'éternité. On engendre des créatures pour l'éternité. Quand on prend conscience de ça, hein, les genoux commencent à flageoler, si on prend les choses vraiment au sérieux. Hein. Se dire, voilà, je vois là un petit bébé sur les genoux de sa maman, derrière, et bien de se dire que c'est pour l'éternité que vous l'avez engendré et que vous l'engendrerez. C'est quelque chose d'extraordinaire de se dire ça, hein, de le réaliser. Et c'est tout à fait surprenant et stupéfiant de se dire que Dieu nous a confié une tâche aussi divine, finalement. C'est une tâche divine, cela. C'est, ça peut être même ahurissant, jusqu'au scandale, hein, de se dire comment ça se fait que Dieu confie un enfant dans des circonstances aussi insupportables. Cette histoire-là m'avait par exemple frappé en Bosnie, quand on avait parlé de la Bosnie avec tout ce qu'on avait entendu des naissances qui avaient été provoquées par violence, etc., etc. Mais comment est-ce que Dieu permet ce genre de processus? Ben voilà, Dieu, les dons de Dieu sont sans repentance, et quand il donne quelque chose, c'est pour le meilleur comme pour le pire. Donc Dieu nous a vraiment confié un pouvoir divin. C'est pas un pouvoir, je sais pas moi, la Goldorak ou sur, comme on voit sur les dessins animés, là, des pouvoirs avec des lumières qui font des cercles, etc. Mais le fait d'engendrer un enfant pour l'éternité est un pouvoir vraiment divin auquel nous participons. C'est d'ailleurs très aussi rassurant, et il y a quelque chose aussi de très humain et très de pouvoir se dire, mais finalement, le premier qui porte les choses, c'est Dieu. Et moi, je participe à quelque chose que Dieu m'a donné. Voyez. Donc, quel est le premier éducateur? Finalement, c'est Dieu. Quel est le premier éducateur de mes enfants? Quel est le premier qui engendre mes enfants? C'est Dieu. Vous allez me dire, si j'étais pas là, Dieu, il n'arriverait à rien faire. Sans doute, hein, mais donc on est indispensable. Mais néanmoins, de pouvoir se dire, mais à travers tout ce que nos enfants deviennent, le premier éducateur, c'est Dieu. Et moi, j'essaie de coopérer comme je peux avec qui je suis, avec tout mon passé, avec toutes mes limites, mais aussi avec tout ce que j'ai d'enthousiasmant. Hein, je coopère à quelque chose de plus grand que moi, qui vient de plus haut que moi et qui va plus loin que moi. Il y a une belle parole du psaume, ses épaules ont déposé le fardeau. Eh bien, il y a un fardeau de l'éducation que on peut parfois porter de façon trop lourde parce qu'on croit qu'on est les uniques responsables. Non, il faut pouvoir déposer le fardeau sur Dieu. Ce don surprenant vient d'ailleurs, mais en même temps, il correspond aussi à quelque chose que nous portons tous. Très profondément en nous-mêmes. Moi, j'ai toujours été frappé de voir, en Belgique, nous avons plutôt des chefs louveteaux que des chefs ten louveteaux. Hein. Donc, ce sont des garçons. Bien, j'étais toujours frappé de voir à quel point le fait d'être chef, d'être akela, etc., correspondait à quelque chose que ces garçons qui font les 400 coups par ailleurs et qui ont une vie de bâton de chaise parfois correspondent tellement bien à ce qu'ils sont en profondeur. Oui. Donc on porte tous en nous-mêmes ce et, alors inutile de dire que pour les cheftaines guides et louvettes etc. c'est évidemment la même chose. Hein. Mais ceci pour dire c'est que nous portons même si chez certaines personnes, cette vocation est blessée par mille et une façons qui fait qu'on peut aussi ne plus y avoir accès. Il peut y avoir des pierres qui ont été déposées sur la paternité et la maternité. C'est quelque chose que l'on porte très profondément en soi. Entre parenthèses, un séminariste, par exemple, ou une sœur consacrée, qui dirait, moi, ça me fait rien de ne pas avoir d'enfant. Il y a quelque chose qui n'est pas juste là-dessus. Ça montre qu'il y aurait une blessure de la paternité et de la maternité. Oui, c'est quelque chose qui est universel. D'accord. Donc, c'est à la fois un don qui vient d'ailleurs et à la fois quelque chose qui correspond très profondément à ce que nous sommes. Ça, c'est le premier grand travail.
Alors maintenant, le deuxième grand travail, c'est un travail magnifique et redoutable. C'est tout simple aussi, c'est celui d'aimer son conjoint. La paternité et la maternité impliquent l'amour de son conjoint. Commençons par de nouveau réfléchir à la paternité en Dieu. Dieu est amour. Et donc la paternité de Dieu, qui est au-delà de la différence sexuée, la paternité de Dieu est une paternité d'amour. Ce n'est pas la paternité d'un être solitaire qui créerait, ça aurait pu être comme ça, mais ce n'est pas comme ça. C'est la paternité, c'est une paternité d'amour. Et nous sommes à l'image de Dieu, pas simplement comme personne. Nous sommes amour quand Marx a dit l'homme se définit par son travail. Nietzsche dit l'homme se définit par sa volonté de puissance. Freud dira l'homme se définit par ses pulsions. Le christianisme dit ce qu'il y a au fond de l'être, ce n'est ni le travail, ni le pouvoir, ni les pulsions. Ça fait aussi partie de son être. Mais ce qu'il y a au fond de l'être, c'est que c'est l'amour. L'homme se définit par l'amour. Jean-Paul II écrit de façon magnifique, l'homme, s'il ne reçoit pas la révélation d'amour, s'il n'est pas conduit à l'amour et dans l'amour, sa vie reste privée de sens et il perd son être. Enfin, il parle de façon plus juste que ce que je dis maintenant, mais regardez en Familiaris Consortio et Redemptor Hominis, ce sont les deux lieux où il parle de cela. Donc, la définition de l'homme, la description de l'homme, c'est d'être amour. Bon. Alors, je suis amour, d'accord. Notez qu'il faut pouvoir le croire, parce qu'à certains moments, on peut en douter. Hein, dire c'est pas aussi évident que ça. Hein, pour vous, ça vous semble peut-être évident. Quand on a été aimé, se dire que l'homme se définit par l'amour, on se dit mais finalement c'est vrai, même si j'ai un super job, même si etc. Ce qu'il y a de plus important, c'est l'amour que je construis, parce que l'amour ne passera pas, etc. etc. Bon. Mais quand on n'a jamais été aimé, etc., c'est quand même quelque chose qui n'est pas aussi évident que ça. Bon. Mais donc, comme personne, nous sommes amour. Et nous sommes à l'image de Dieu en étant amour comme personne. Mais nous sommes aussi à l'image de Dieu dans la relation homme-femme, dans la relation d'amour homme-femme. Donc, la relation d'amour n'est pas simplement une relation personnelle, unique, si vous voulez, mais c'est aussi une relation relationnelle. Évidemment, l'homme est aussi un être de relation, hein. Mais vous voyez ce que je veux dire. L'image de Dieu peut être contemplée non seulement en tant qu'individu, mais aussi en tant que couple. Et donc, l'origine d'un enfant, le berceau anthropologique d'un enfant, normal, naturel, après on verra dans les cas un peu à part, hein, mais le berceau anthropologique d'un enfant, c'est l'amour entre un homme et une femme. Et un amour total, parce que Dieu est un amour absolu. Et un amour qui dure pour toujours. Et un amour dans lequel on est engagé pour toujours. C'est le berceau anthropologique naturel de l'enfant. Et donc, je viendrai tout de suite aux situations plus délicates après. Le rapport à son époux, est constitutif de la relation parentale. On n'est pas père ou on n'est pas mère tout seul. On n'est pas père, on n'est pas mère tout seul. On n'est pas à l'origine de son enfant tout seul. Et donc, le rapport à son époux et à son épouse donne une qualité particulière à la parentalité, le fait d'être père. Je voudrais terminer simplement sur une toute petite histoire. Je ne sais pas si c'est vrai, mais moi je crois que c'est vrai, mais chacun, vous ferez votre opinion. Ça m'a été rapporté. Donc c'est une femme de ménage qui était en train de repasser. Et elle était témoin de la scène suivante. Il y a un couple qui commence à se disputer face à leurs enfants. Et elle était avec le plus petit, en train de repasser. Et l'autre enfant est pour la première fois témoin d'une dispute entre son père et sa mère.
Alors, bon, c'est un couple qui va très bien et tout, mais bon, en général, ils arrivaient à se disputer en dehors de leur enfant, mais là, ils n'avaient pas réussi. Bon. Eh bien, il paraît que cet enfant a couru se cacher sous la table de repassage pour retrouver son autre petit frère et il lui aurait dit « Comment est-ce que tu t'appelles ? Parce que moi, j'ai oublié mon nom. » Bon, c'est ce que aurait rapporté une femme de ménage qui n'a pas compris, mais ça l'avait frappé, elle essayait de comprendre. Alors, voilà comment j'interprète les choses. C'est que notre origine, c'est l'amour. Et à partir du moment où il y a une blessure dans l'amour, eh bien, on a une blessure dans notre identité. Et ça ne veut pas dire que les personnes qui ont des parents qui sont séparés, etc., ne peuvent pas évoluer et puis traverser ces épreuves et puis être des gens pleinement heureux et pleinement amour, etc. Mais il y aurait besoin de tout un travail intérieur pour le faire. Donc, la première réalité de la relation parentale, c'est la relation entre l'homme et la femme en tant qu'époux et épouse. Alors, je reprendrai notre parcours la fois prochaine avec la question suivante. Mais comment faire lorsque on est parent seul ou quand le conjoint est décédé ou lorsqu'il y a eu une séparation, qu'il y a un divorce, etc., ou bien qu'il y a des familles recomposées ou surcomposées, enfin que sais-je. Comment vivre cette réalité de l'amour du conjoint dans un but parental? Nous verrons ça la fois prochaine. Voilà. Merci.

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2: Dieu a envoyé son Fils dans le monde, non pas pour juger le monde, mais pour que, par lui, le monde soit sauvé. Jean 3, 17.

Bonjour à tous et à toutes. D'abord, c'est en effet une grande joie pour moi que de revenir un peu dans ce diocèse, lieu de mes premières amours sacerdotales, de mon premier ministère auprès des jeunes, auprès des paroissiens, auprès des séminaristes, et finalement aux côtés de Mgr Dominique Ray comme vicaire général pendant 6 ans. Une grande joie aussi que de participer à ce congrès Adoratio, centré sur l'importance, en effet, de l'adoration eucharistique dans la vie de l'Église. Moi-même, comme évêque, lorsque je suis arrivé dans le diocèse de Bayonne, l'Escar et Oloron, c'est-à-dire auprès des Basques et des Béarnais, qui essaient de s'entendre, la première chose qui m'a semblé importante de faire, pour être d'abord dans la logique de l'être, plutôt que dans la logique du faire, précisément, ce fut de mettre en place 2 chapelles d'adoration perpétuelle à Bayonne. Je n'en ai aucun mérite, dans la mesure où c'était une demande qui avait été faite par le Saint-Siège à tous les évêques du monde entier, le 8 décembre 2007, par une circulaire dans laquelle il était demandé que soit établie dans tous les diocèses au moins 1 chapelle d'adoration perpétuelle, d'abord pour demander des saintes vocations sacerdotales au Seigneur dont l'Église a tant besoin, en particulier dans nos pays de vieille chrétienté. Et aussi pour accompagner la mission des prêtres à travers une sorte d'accompagnement maternel, maternité spirituelle de l'Église, confiée tout spécialement aux consacrés. Et de fait, le 25 mars 2009, une chapelle d'adoration perpétuelle a été ouverte grâce à Florian, qui est venu avec ses missionnaires, pour l'installer, comme en bien d'autres lieux de France, de Navarre et autres lieux, à Saint-André, paroisse centrale de Bayonne, et le 12 novembre 2009, à Sainte-Thérèse de Pau. Depuis, presque un peu plus de 5 ans maintenant, pour Bayonne, 300 adorateurs dans chaque chapelle se relayent 24 heures sur 24 pour demander des belles vocations au Seigneur. Et bien d'autres grâces qui, j'en suis sûr, pleuvent déjà sur le diocèse, même si ce n'est pas toujours aussi visible qu'on le voudrait. Et comme disait le père Sestac, qui est un saint prêtre du diocèse de Bayonne, qui sera d'ailleurs béatifié en mai prochain dans notre diocèse, il faut attendre et attendre longtemps les moments de Dieu. Il faut attendre et attendre longtemps les moments de Dieu. Ce qui est sûr, c'est que j'ai pu ainsi rouvrir un séminaire diocésain à Bayonne, et aujourd'hui, une petite 20aine de séminaristes se préparent à devenir prêtres, si Dieu le veut, dans ce diocèse de Bayonne. Et je ne doute pas un instant que c'est déjà le fruit de cette générosité des fidèles, des consacrés, des prêtres qui se relayent à raison 1 heure par semaine devant le Saint-Sacrement, tant à Bayonne qu'à Pau. Et moi, je dois vous parler ce matin de la Vierge Marie, femme eucharistique. Il y a évidemment un lien très étroit, d'abord entre l'Église et l'Eucharistie, si bien rendu par l'expression du père Henri de Lubac, l'Eucharistie fait l'Église et l'Église fait l'Eucharistie. Il faut cependant affirmer qu'il y a une priorité, non seulement chronologique, mais ontologique,
de la première formule, l'Eucharistie fait l'Église, sur la seconde, l'Église fait l'Eucharistie. Comme l'expliquait si bien notre pape émérite, Benoît XVI, dans son exhortation apostolique « Sacramentum Caritatis ». Je cite « L'Église peut célébrer et adorer le mystère du Christ présent dans l'Eucharistie, justement parce que le Christ lui-même s'est donné en premier à elle dans le sacrifice de la croix. La possibilité pour l'Église de faire l'Eucharistie est complètement enracinée dans l'offrande que le Christ a faite de lui-même. » Fin de citation. On comprend en tout cas pourquoi l'Église, qui vit de l'Eucharistie, est placée sous le primat de Pierre et à travers lui, du ministère apostolique. Sans le ministère apostolique, en effet, il n'y aurait pas d'Eucharistie pour édifier l'Église. Le prêtre, en obéissant aux paroles de Jésus, « Faites cela en mémoire de moi », par lesquelles il ordonnait les premiers prêtres, « Rends présent le Christ qui offre son unique sacrifice ». Je parle bien du primat de Pierre, d'où découle le primat du ministère apostolique dans l'Église. Car c'est sur la foi de Pierre que Jésus a bâti son Église. Foi dans le mystère du Christ, d'où la première profession de foi de Pierre à Césarée de Philippe, « Tu es le Christ, le Fils du Dieu vivant ». Et foi dans le mystère de l'Eucharistie. À qui rions-nous ? Tu as les paroles de la vie éternelle. Réponse qui constitue l'adhésion de foi de Pierre aux paroles du discours du pain de vie où Jésus annonçait prophétiquement la réalité du mystère de l'Eucharistie. Je pense ici à cette formule « Ami de la mémoire » que le fondateur de la communauté Saint-Martin répétait à l'envi. Tout le mystère de Dieu dans le mystère du Christ, tout le mystère du Christ dans le mystère de l'Eucharistie. Mais alors, l'Église est placée aussi sous le primat de Marie. La relation étroite entre Marie et l'Église a été explicitée par le Concile Vatican II dans le huitième et dernier chapitre de la constitution dogmatique sur le mystère de l'Église, Lumen Gentium. Marie y est présentée comme le modèle et le membre le plus éminent de l'Église. Toutefois, ce que les pères conciliaires n'avaient pas su exprimer, le pape Paul VI trouva les mots pour le dire quand en promulguant solennellement la constitution Lumen Gentium le 21 novembre 1964, en la fête de la présentation de Notre-Dame, il déclara Marie mère de l'Église. C'était une confirmation magistrale de l'insistance du Concile à définir l'Église d'abord comme un mystère et pas d'abord comme une institution, une administration, fût-elle l'administration de la grâce à travers les sacrements. L'Église n'est pas une organisation, mais un organisme vivant dont l'image la plus adéquate et la plus riche demeure celle paulinienne du corps. L'Église est le corps mystique du Christ, comme on parle du corps physique né de Marie, du corps eucharistique né de la célébration, actualisation du mystère pascal de Jésus dans l'Eucharistie. Dans le récit des Actes des Apôtres, lorsque Saint Luc
décrit la première communauté chrétienne, rassemblée dans la diversité de ses membres et de ses ministères, dans la prière d'un seul cœur et d'une seule âme au Cénacle, dans l'attente de l'effusion de l'Esprit-Saint de Pentecôte. Lorsqu'il fait la liste des membres variés qui composent la première Église, il prend soin de nommer les 11 par leur nom. Voilà pour le primat de Pierre et du ministère apostolique. Et parmi les disciples de la première heure, c'est-à-dire les femmes qui accompagnaient Jésus et les frères de Jésus, il ne nomme explicitement par son nom que Marie, la mère de Jésus. Et voilà pour le primat de Marie. De même que Marie a engendré le corps physique du Christ sous l'action de l'Esprit-Saint, de même à la Pentecôte, elle préside à la naissance de l'Église, corps mystique du Christ sous l'action du même Esprit-Saint. Ce lien entre Marie et l'Église plaide évidemment pour une relation étroite entre

Nous empruntons cette expression originale, femme eucharistique. Comme on le verra, il ne s'agit pas tant de souligner une attitude extérieure de Marie. D'ailleurs, nous ne savons rien de la présence de Marie au soir de la dernière scène. Les évangélistes ne nous en disent rien. Tout au plus, pouvons-nous certifier que Marie a participé aux célébrations eucharistiques de la première communauté chrétienne, qui, au dire de saint Luc, était assidue, comme on le sait, à la fraction du pain, comme à l'enseignement des apôtres, à la communion fraternelle et aux prières. Mais comme le souligne saint Jean-Paul II, je cite, « On peut deviner indirectement le rapport entre Marie et l'Eucharistie à partir de son attitude intérieure. Par sa vie entière, Marie est une femme eucharistique. » Fin de citation. En précisant en quoi consiste cette attitude intérieure de Marie, nous apprendrons d'elle comment participer à l'Eucharistie de manière active, consciente et fructueuse, selon le vœu du Concile Vatican II dans sa constitution sur la Sainte Liturgie, Sacro Sanctum Concilium, et à devenir ainsi, nous-mêmes, des hommes et des femmes eucharistiques, capables de donner à toute leur vie une forme eucharistique. La première attitude de Marie, la première attitude intérieure requise, c'est la foi. L'Eucharistie est par excellence un mystère de foi, mysterium fidei, selon la formule enchâssée dans les paroles de la consécration du vin, selon la forme dite extraordinaire du rite romain, devenue dans la forme ordinaire l'introduction du prêtre à l'acclamation de l'anamnèse par les fidèles. Mysterium fidei, mystère de foi. Nous nous disons, il est grand le mystère de la foi dans le génie de notre langue, n'est-ce pas? Mystère de foi. Mysterium fidei, lorsque l'on regarde l'Eucharistie présente sur l'autel. À ce sujet, il est fort regrettable que pour des raisons que je ne m'explique pas, il soit devenu courant dans nos assemblées liturgiques d'omettre cette introduction si importante. Mysterium fidei, il est grand le mystère de la foi. Marie nous vient donc en aide pour affermir notre foi dans le mystère de l'Eucharistie comme présence réelle, par mode de substance, comme disent les théologiens, de Jésus ressuscité. En son corps, son sang, son âme et sa divinité, sous les apparences du pain et du vin consacré. Et comme présence réelle, par mode d'efficience, toujours efficace aujourd'hui pour nous, de son sacrifice sanglant, enveloppé dans le rite non sanglant de la messe. La foi nous fait adhérer à une vérité qui excède les capacités de nos sens et de notre raison. Elle est adhésion à Dieu se révélant pour la simple raison qu'il nous le révèle et non en vertu d'aucune démonstration rationnelle. Devant les paroles de Jésus annonçant le mystère de l'Eucharistie qui mange ma chair et boit mon sang aura la vie éternelle et moi je le ressusciterai au dernier jour, dont il n'affirme à aucun moment
de son discours du pain de vie, le réalisme.

0: main. Beaucoup de disciples dirent : cette parole est trop dure à entendre, qui peut l'écouter ? Dès lors, ajoute saint Jean, beaucoup de disciples cessèrent d'aller avec lui, tant leur sensibilité et leur raison en étaient offusquées. Pour autant, sachant pertinemment l'effet désastreux de ses paroles sur son auditoire de la synagogue de Capharnaüm, Jésus ne cherche à aucun moment à les rattraper. Il se tourne seulement vers ses apôtres en les interrogeant : voulez-vous partir, vous aussi ? Pas sûr que Pierre et les autres disciples est mieux compris que les autres. Sans doute furent-ils pareillement scandalisés par les paroles mystérieuses exprimées avec une telle violence de la part de Jésus. Et pourtant, confiant en celui qui les prononçait et en qui il avait reconnu à Césarée de Philippe le Christ, le Fils du Dieu vivant, Simon-Pierre s'écrie au nom de tous les autres : à qui irions-nous ? Tu as les paroles de la vie éternelle. Et c'est le soir de la dernière scène qu'ils témoigneront de leur progrès dans la réception de ces paroles de Jésus, lorsque, prenant un peu de pain et un peu de vin, il prononcera ces paroles inouïes que nous, prêtres, nous prononçons chaque jour, sans jamais nous lasser et nous habituer. In persona Christi. Ceci est mon corps. Ceci est mon sang. Il s'agit donc de s'abandonner à la parole de Dieu avec confiance. Marie nous y invite puissamment par ses paroles prononcées à Cana. Faites tout ce qu'il vous dira. Et Jean-Paul II de commenter, je cite : n'ayez aucune hésitation, ayez confiance dans la parole de mon Fils. Lui qui fut capable de changer l'eau en vin est capable également de faire du pain et du vin son corps et son sang, transmettant aux croyants dans ce mystère la mémoire vivante de sa Pâque pour se faire pain de vie. Fin de citation. Aussi Marie a-t-elle exercé sa foi eucharistique bien avant l'institution de l'Eucharistie, lorsque, contre toute raison, elle adhérait à la parole de l'ange lui annonçant l'incarnation du Verbe de Dieu dans son sein virginal par l'opération du Saint-Esprit. Il y a plus qu'une analogie entre Marie recevant en son sein la vérité physique du corps et du sang du Fils de Dieu fait homme, et le croyant qui reçoit la vérité du corps et du sang du Christ sous les apparences du pain et du vin. Comme l'affirme de manière particulièrement suggestive saint Jean-Paul II au fiat de Marie, en réponse aux paroles de l'ange, correspond l'amen du fidèle recevant le corps du Christ. Cet amen qui se traduit de la manière la plus obvie par « en vérité, c'est vrai » dit toute notre foi dans la vérité du corps du Christ, présent réellement, substantiellement, personnellement dans la Sainte Eucharistie, l'amen de votre communion eucharistique, qui n'est pas un mot banal et qui ne peut jamais être prononcé à la légère. D'où l'importance pour nous de traduire cette attitude intérieure d'adoration par des gestes extérieurs, à même de rendre compte d'un si grand mystère, l'agenouillement, contrairement à une pratique infondée qui s'est parfois imposée de manière autoritaire dans nos assemblées, est le mieux à même dans notre culture occidentale héritée directement de la foi biblique, d'exprimer à la fois un sentiment de crainte révérencieuse devant la présence de Dieu, comme Moïse au buisson ardent, ou le prophète Élie au mont Horeb, et la confession de la foi en la totalité du mystère pascal du Christ, comme nous le suggère saint Paul dans l'hymne liturgique aux Philippiens, précisément après avoir fait l'expérience du ressuscité, après avoir chanté la kénose du Christ dans l'abaissement de l'incarnation et l'humiliation de la croix. Il ajoute en effet: c'est pourquoi Dieu l'a souverainement élevé et lui a conféré le nom qui est au-dessus de tout nom, afin qu'au nom de Jésus tout genou fléchisse dans les cieux, sur la terre et sous la terre, et que toute langue proclame que le Seigneur, c'est Jésus-Christ, à la gloire de Dieu le Père. Dans le mystère de la Visitation, Marie, portant Jésus dans son sein, est comme le premier tabernacle de l'histoire, je cite saint Jean-Paul II, dans lequel le Fils de Dieu, encore invisible aux yeux des hommes, se présente à l'adoration d'Élisabeth, irradiant quasi sa lumière à travers les yeux et la voix de Marie. La preuve, c'est qu'Élisabeth, sentant son enfant tressaillir de joie au-dedans d'elle, devine sous l'inspiration de l'Esprit-Saint la mystérieuse maternité de Marie et donc la présence mystérieuse du Seigneur en son sein, grâce à la simple parole de salutation de Marie. Béni es-tu entre les femmes, et béni le fruit de ton sein, et comment m'est-il donné que vienne à moi la mère de mon Seigneur? Car vois-tu, dès l'instant où ta salutation a frappé mes oreilles, l'enfant a tressailli d'allégresse au-dedans de moi. C'est encore elle, Marie, qui la présentera à l'adoration des bergers et des mages, emmaillotée, couchée dans une mangeoire, non sans l'avoir d'abord contemplée elle-même. Nous apprenons d'elle à le reconnaître et à l'adorer, enveloppée dans les apparences du pain et du vin, couchée sur l'autel de nos messes, à la fois autel du sacrifice, mangeoire eucharistique et table du festin des noces de l'agneau, et encore à communier avec la même ferveur d'amour que Marie serrant l'enfant Jésus dans ses bras. La deuxième attitude intérieure de Marie, c'est d'avoir fait sienne par toute sa vie, et non seulement au calvaire, la dimension sacrificielle de l'Eucharistie. C'est que l'Eucharistie est un vrai sacrifice, et un sacrifice d'expiation, comme Jésus l'affirme explicitement dans le récit de l'institution. Ceci est le calice de mon sang, le sang de l'alliance nouvelle et éternelle, qui sera versé pour vous et pour la multitude en rémission des péchés. C'est le sens que Jésus donne lui-même à sa passion et à sa mort sur la croix, une offrande sacrificielle qui récapitule et rend caduque tous les sacrifices de l'ancienne alliance. C'est sans doute ce qui a scandalisé les Juifs de Capharnaüm au plus haut point. Non seulement l'affirmation selon laquelle Jésus invitait ses disciples à manger sa chair et son sang, mais encore sa prétention à se substituer au sacrifice de l'ancienne alliance racheter tous les hommes. Et le pain que je donnerai, dit Jésus, c'est ma chair pour la vie du monde. Jésus utilise à dessein un langage sacrificiel qui n'a pas pu échapper aux Juifs observant qu'il écoute. La séparation de la chair et du sang, sur laquelle il insiste tant, renvoie explicitement aux sacrifices sanglants qui sont au cœur de la pratique rituelle des Juifs. L'Eucharistie est donc bien un vrai sacrifice. Elle est présence réelle du sacrifice de la croix, signifié par la double consécration du pain et du vin et la séparation des espèces eucharistiques. Ce qu'il faut comprendre ici, c'est que Jésus a appelé sa mère à participer à son sacrifice d'une manière unique et singulière. C'est le sens, sans doute, de la prophétie du vieillard Siméon au jour de la présentation du Seigneur au Temple. Il sera un signe en but à la contradiction, et toi-même, une épée te transpercera l'âme. Où il lui est annoncé qu'elle sera étroitement associée au sacrifice de son fils. Il y a un événement raconté par saint Luc qui dit de manière encore plus explicite comment Jésus préparait sa mère à participer à sa Pâque, c'est-à-dire à son passage de la mort à la vie, précisément à travers son sacrifice. C'est le recouvrement de Jésus au temple. Jésus a 12 ans. Il accompagne, comme chaque année, ses parents pour le pèlerinage de la Pâque des Juifs à Jérusalem. Émancipé par rapport à la loi, c'est-à-dire capable désormais de poser des actes religieux autonomes, il s'attarde au temple, la maison de son père, et échappe ainsi à l'attention de ses parents, jusqu'à les plonger dans une profonde angoisse. Inutile d'imaginer que Jésus ait été distrait et qu'il ait oublié l'heure, ou bien qu'il ait fait une vulgaire fugue d'adolescent cherchant à s'émanciper à la tutelle de ses parents. Non, c'est bien intentionnellement qu'il leur a infligé cette épreuve avec la maturité qui lui fait proclamer du haut de ses 12 ans la conscience humaine claire qu'il a de sa divinité. Pourquoi donc me cherchez-vous? Ne saviez-vous pas que je dois être chez mon Père? D'ailleurs, après cet incident, il revint avec eux à Nazareth, sans autre forme de procès, et il leur était soumis. Après avoir mentionné la recherche angoissée de Marie et Joseph, saint Luc note que c'est au bout de 3 jours qu'ils le retrouvèrent dans le temple, assis au milieu des docteurs. Comment ne pas voir dans cette mention chronologique une référence théologique à la résurrection? Le 3e jour, après la mort sur la croix et la mise au tombeau, alors Jésus annonçait de manière voilée sa Pâque, son passage de ce monde vers la maison du Père, qui adviendra précisément à la résurrection. On comprend mieux alors la raison pour laquelle ils ne comprirent pas la parole qui venait de leur dire. Si Jésus n'avait visé en effet dans sa réponse que l'affirmation de sa filiation divine, Marie et Joseph n'en avaient-ils pas déjà été informés par l'ange du Seigneur au jour de l'Annonciation? Mais si Jésus, comme je le crois, se réfère ici au mystère futur de sa Pâque, de sa mort et de sa résurrection, alors il annonce à sa mère cette autre angoisse qui sera la sienne à l'heure de sa passion et de sa mort sur la croix. Il l'instruit secrètement de la manière dont il l'appelle à s'associer d'une manière toute particulière à son sacrifice. Alors, préparé mystérieusement par cette expérience, Marie pourra se tenir douloureuse, mais debout dans la foi, au pied de la croix, parfaitement solidaire de l'offrande de son Fils, Stabat Mater Dolorosa. Comme l'affirme saint Jean-Paul II, je cite, se préparant jour après jour au calvaire, Marie vit une sorte d'Eucharistie anticipée, à savoir une communion spirituelle de désir et d'offrande, dont l'accomplissement se réalisera par l'union avec son Fils au moment de la Passion et qui s'exprimera ensuite dans le temps après Pâques par sa participation à la célébration eucharistique présidée par les prophètes, les apôtres en tant que mémorial de la Passion. Marie, au pied de la croix, communie parfaitement au sacrifice de Jésus. Elle ne fait qu'un avec l'offrande de son Fils, avec l'obéissance amoureuse de Jésus à la volonté de son Père pour le salut du genre humain. Et comme le suggère Jean-Paul II, avec quelle intensité elle devait participer à l'Eucharistie célébrée par les apôtres. Je cite, « Recevoir l'Eucharistie devait être pour Marie comme si elle accueillait de nouveau en son sein ce cœur qui avait battu à l'unisson du sien et comme si elle revivait ce dont elle avait personnellement fait l'expérience au pied de la croix. » Marie nous apprend le vrai sens de la communion eucharistique, chers frères et sœurs. Communier est un acte grave qui engage notre avenir, puisqu'il s'agit de prendre la décision de nous unir partout nous-mêmes à l'offrande sacrificielle de Jésus, de ne faire plus qu'une seule victime hostie avec lui, d'entrer dans son obéissance parfaite à la volonté du Père. Voilà pourquoi saint Paul nous exhorte à nous éprouver nous-mêmes avant de communier, pour savoir si nous discernons bien le corps, afin de ne pas manger ou boire notre condamnation. Ce sont les termes mêmes de saint Paul dans la première épître aux Corinthiens, au chapitre 11. Saint Michel Garicoïts, grand saint basque de mon diocèse, qui fonda au XIXe siècle la Société des prêtres du Sacré-Cœur de Bétaram, que l'on appelle les pères de Bétaram, les bétaramites que vous connaissez bien, faisait de Lecce Venio, du Verbe incarné entrant dans le monde, le premier acte du Sacré-Cœur de Jésus. Vous savez, ces paroles du psaume que l'auteur de l'Épître aux Hébreux, chapitre 10, de son épître, mettait dans la bouche du Verbe incarné entrant dans le monde. Tu n'as voulu ni sacrifice, ni oblation, mais tu m'as façonné un corps. Tu n'as agréé ni holocauste, ni sacrifice pour les péchés. Alors j'ai dit, Ecce Venio, voici, je viens, pour faire au Dieu ta volonté. Tout le mystère de l'incarnation trouve son achèvement dans la Passion et la croix. C'est l'intention sacrificielle de Jésus en entrant dans le monde, Ecce Venio. Le saint basque, saint Michel Garicoïts, en avait tiré sa célèbre devise, « Me voici, sans retard, sans réserve et sans retour, par amour, pour faire la volonté de mon Dieu. » Il ajoutait que l'Ecce Venio a été prononcé par le Verbe incarné en même temps que l'Ecce Ancilla Domini de Marie. Voici la servante du Seigneur, Lecce Venio et Lecce Ancilla s'appellent l'un l'autre et ne font qu'un. Et c'est au pied de la croix que Lecce Ancilla de Marie trouvera sa plénitude de sens, sa pleine efficacité, plongée dans Lecce Venio définitif de Jésus. La troisième attitude intérieure, je vais lentement parce que je crois qu'il y a des traductions, mais je suis pris par le temps du coup. Alors peut-être qu'il faut que j'aille un tout petit peu plus vite. La troisième attitude intérieure, c'est de faire mémoire. Jésus a dit à ses apôtres, faites cela en mémoire de moi, c'est-à-dire faites cela comme mon mémorial. On sait le sens biblique de cette expression. Il s'agit non pas seulement d'évoquer psychologiquement un événement passé et révolu, mais de le rendre présent et d'en demander le plein accomplissement pour nous aujourd'hui. Comme l'écrit saint Jean-Paul II, je cite, « Dans le mémorial du calvaire est présent tout ce que le Christ a accompli dans sa passion et dans sa mort. » Aussi, à chaque Eucharistie, ce ne sont pas seulement la passion et la mort de Jésus qui nous sont rendus présents, mais aussi tout ce qui les a entourés, en particulier cette parole de Jésus à Jean, le disciple bien-aimé, « Voici ta mère ». En recevant le corps du Christ, nous recevons aussi Marie pour mère, et elle est là à chaque Eucharistie, présente aux côtés de son Fils, pour nous apprendre à communier à son sacrifice. À chaque messe, vous entendez ? À chaque messe, Jésus nous invite à prendre Marie chez nous, comme le disciple qui, dès cette heure-là, l'accueillit chez lui, afin de faire fructifier notre communion eucharistique et devenir nous-mêmes des hommes et des femmes eucharistiques. On voit l'ineptie qui a conduit certains liturgistes trop zélés à rejeter toute dévotion mariale en dehors de l'Eucharistie. Marie est toujours associée à Jésus dans l'Eucharistie. Cela fait partie intégrante du mémorial. Faites cela comme mon mémorial. C'est ce que l'Église a toujours compris. Comme l'exprime encore Saint Jean-Paul II, je cite, c'est pourquoi aussi la mémoire de Marie dans la célébration eucharistique se fait de manière unanime depuis l'Antiquité dans les églises d'Orient et d'Occident. Fin de citation. Un frère protestant au XIXe siècle qui lui reprochait sa dévotion excessive envers la Vierge Marie, l'abbé Louis-Édouard Sestac, dont je vous redirai un mot, futur bienheureux de mon diocèse de Bayonne, avait répondu « Je vais au Fils par la mère, j'invoque celle-ci et le Christ arrive. Vous au contraire, vous dites Christ, Christ et Christ et le Christ ne vient pas. » Il faut invoquer Marie, particulièrement à l'heure de la messe, pour mieux accueillir la présence rédemptrice du Christ, la présence du Christ mort et ressuscité, présent réellement dans l'Eucharistie. Faire mémoire, c'est aussi nous engager à conformer notre vie au Christ, à l'école de sa mère, dont la volonté est toujours accordée à la volonté de Dieu. L'Eucharistie est bien la source de toute notre vie chrétienne, qui doit en effet assumer une forme eucharistique. Nous aussi, nous sommes invités à faire de nos vies un sacrifice spirituel. Comme dit saint Paul aux Romains, au chapitre 12, « Je vous exhorte donc, frères, par la miséricorde de Dieu, à vous offrir vous-même en sacrifice vivant, saint, agréable à Dieu. C'est là le culte spirituel que vous avez à rendre. » Belle introduction à toute participation à l'Eucharistie. Par notre participation à l'Eucharistie, nous sommes appelés à devenir Eucharistie, c'est-à-dire corps livré, sang versé, par amour de nos frères. Par la communion eucharistique, nous sommes attirés dans son offrande d'amour pour faire de toute notre vie une offrande d'amour. La dernière attitude intérieure est ainsi décrite par saint Jean-Paul II, je cite, « Dans l'Eucharistie, l'Église s'unit pleinement au Christ et à son sacrifice, faisant sien l'Esprit de Marie. » L'Esprit de Marie. Voilà cette dernière attitude intérieure qui doit être la nôtre pour participer pleinement à l'Eucharistie. et de montrer comment cet esprit, cette spiritualité de Marie est exprimée dans le Magnificat que le Saint-Pape entend relire dans une perspective eucharistique. En s'écriant « Mon âme exalte le Seigneur, mon esprit exulte en Dieu mon Sauveur », Marie nous apprend à vivre l'Eucharistie dans un esprit de louange et d'action de grâce. Elle nous apprend à nous unir au Sacrificium Laudis de Jésus lui-même, c'est-à-dire à son sacrifice de louange, comme nous disons dans le canon romain. Toute la vie de Jésus est en effet, depuis le premier instant de sa conception dans le sein virginal de Marie, un culte spirituel rendu à Dieu son Père. Ce que les auteurs de l'école française exprimaient en disant « Marie est le premier oratoire où Jésus adorait son Père ». Marie est toute imprégnée de cette louange de Jésus en son sein. Et elle le traduit de manière inspirée dans son Magnificat. Marie loue le Père par Jésus, avec Jésus et en Jésus, pour que nous apprenions nous-mêmes à rapporter à Dieu le Père, tout honneur et toute gloire, per ipsum et cum ipso et in ipso, selon la doxologie de la prière eucharistique. En même temps, dans son Magnificat, Marie fait mémoire des merveilles opérées par Dieu dans l'histoire du salut, nous dit encore saint Jean-Paul II, et elle annonce la merveille qui les dépasse toutes, l'incarnation rédemptrice. Nous demandons l'accomplissement pour nous-mêmes de ces merveilles dans notre vie, à travers toute la liturgie de la parole, qui nous fait relire notre propre histoire, insérée dans l'histoire du peuple élu, l'histoire que Dieu fait avec son peuple, l'histoire que Dieu veut faire avec chacune et chacun d'entre nous, et qui trouve son accomplissement toujours dans la célébration du mystère pascal du Christ, qui nous fait passer sans cesse davantage de ce monde vers le Père. Enfin, conclut saint Jean-Paul II, et je cite, « Dans le Magnificat est présente l'attention eschatologique de l'Eucharistie. Chaque fois que le Fils de Dieu se présente à nous sous les signes sacramentels, pain et vin, et semé dans le monde le germe de l'histoire nouvelle, dans laquelle les puissants sont renversés de leur trône et les humbles sont élevés. Marie chante les cieux nouveaux et la terre nouvelle, qui dans l'Eucharistie trouvent leur anticipation et dans un sens leur dessein programmé. » Fin de citation. Marie, entrée définitivement en son âme et en son corps dans la gloire du ressuscité, est là présente dans la liturgie qui est comme le ciel sur la terre pour nous attirer vers le ciel et nous inviter à travers le témoignage d'une vie conforme à l'Évangile à anticiper dès ici-bas le royaume des cieux. Parvenue depuis le jour de son Assomption, en son âme et en son corps, dans la gloire du ressuscité, elle nous communique sa joie qui nous presse de nous écrier toujours davantage à chaque messe. Amen, viens Seigneur Jésus. En conclusion, je voudrais vous raconter un événement décisif de la vie de l'abbé Louis-Édouard Sestac, prêtre du diocèse de Bayonne et dont nous célébrerons la béatification en 2015. Ce prêtre, contemporain et condisciple de saint Michel Garicoïts, simple vicaire à la cathédrale de Bayonne, entreprit de recueillir en pleine révolution industrielle les orphelines et les jeunes prostituées qui cherchaient auprès de lui asile, affection, libération, formation. Pour les secourir, il fondera plus tard la congrégation des servantes de Marie. Toute sa vie fut guidée par la Vierge Marie, qu'il appelait notre très sainte et bonne maîtresse. Un jour qu'il ne savait plus où accueillir ses protégés, en nombre croissant, et qu'il résolut de trouver une somme de 50 000 francs de l'époque, pour acquérir un lieu que personne ne voulait lui donner. Il fit à pied le pèlerinage depuis le berceau de Saint-Vincent-de-Paul, près de Dax, non loin de Bayonne, jusqu'à Notre-Dame de Buglose, qui était le grand sanctuaire marial de l'époque avec Bétharram, avant Lourdes, quelque temps avant. Bien décidé à demander cette somme à la Vierge Marie, mais elle ne le laissait pas formuler sa requête, lui murmurant au fond de son cœur « Ne me demande que mon esprit ». Cette parole intérieure de Marie fut le fil conducteur de toute sa vie. Je vous invite donc, chers frères et sœurs, à demander à Marie, femme eucharistique, son esprit, celui du Magnificat, celui dont nous avons décliné les attitudes intérieures fondamentales, la foi, la dimension sacrificielle, le mémorial, l'action de grâce, l'esprit missionnaire que nous n'avons pas eu le temps de développer, mais qui en découle. Puisse l'Esprit de Marie être le fil conducteur de notre vie eucharistique, de notre vie qui doit prendre une forme eucharistique, comme nous le disons dans la troisième prière eucharistique, que l'Esprit Saint fasse de nous une éternelle offrande à ta gloire, pour que nous obtenions un jour les biens du monde à venir auprès de la Vierge Marie, la bienheureuse Mère de Dieu. Amen.
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toutes les conditions sont réunies pour que quelqu'un qui assiste à une telle scène puisse se convertir. Nous avons Saint Stéphane qui est traité de manière totalement injuste par des médisances, et c'est évident. Vous avez ce Stéphane qui est en train de mourir, crie vers le Seigneur, lui confie son esprit et en même temps demande le pardon de Dieu pour qui est en train de le tuer. La situation est telle que si qui assiste à une scène comme celle-là ne peut que se dire « Mais Seigneur, quelle beauté de ton témoin, même si je ne crois pas en toi, voilà que celui qu'on est en train de tuer injustement, et c'est évident, est en train de pardonner à qui le tue. » On voit et expérimente ce que veut dire être chrétien. C'est à désespérer. Comment un homme comme Saul, un homme d'instruction religieuse profonde, juive, et il avait entendu la demande de pardon de Stéphane pour ses meurtriers. Rien, ça le laisse froid. Ne nous arrêtons jamais à un moment de notre vie. L'espérance nous enseigne que la patience et la confiance en Dieu porteront toujours leurs fruits, que le témoignage authentique chrétien portera toujours son fruit, peut-être pas immédiat, peut-être pas tout de suite visible. Rendre témoignage au Seigneur d'une manière chrétienne, authentique, même si comme dans cette scène, on a l'impression que ça ne fait aucun effet, ce Saul qui a prouvé le meurtre deviendra notre grand Saint Paul. L'espérance ne déçoit jamais quand nous vivons notre vie chrétienne vraiment. Alors, chers pèlerins, ayez toujours l'espérance. L'espérance, aussi insignifiante qu'elle a l'air sur le moment, est la plus forte. C'est elle qui nous conduit dans les chemins de Dieu, qui agit toujours par sa providence. Amen.

Il y a ceux qui sont au bord du chemin où la parole est semée. Quand ils l'entendent, Satan vient aussitôt et enlève la parole semée en eux. Marc 4, 15.

0: Alors voici que nous sommes à ce dernier instant, ces dernières minutes de retraite, mais je vous invite à être bien concentré jusqu'au bout. Tout à l'heure, il vous a été dit que, traditionnellement, c'est vrai, c'est la finale des évangiles qui est donnée de toutes les nations, faite des disciples. Et cette parole, faite des disciples, est une parole éminemment essentielle, éminemment fondamentale. Elle est la raison pour laquelle le Saint-Esprit a été envoyé. Si le Saint-Esprit a été envoyé, c'est parce qu'il fallait continuer la mission de Jésus. Et pendant cette semaine, nous avons essayé de vous accompagner dans l'accueil du Saint-Esprit dans votre vie, dans le désir d'y coopérer, dans la joie de le faire. Et voici que nous sommes envoyés pour vivre quelque chose. Et je suis sûr que si on vous demandait aux uns et aux autres si vous êtes prêts à témoigner de l'Évangile dans votre vie, vous direz oui. Je pense qu'on est tous prêts à témoigner de l'Évangile. Hier, une dame avec qui j'ai échangé longuement m'a dit « Mais écoutez, je ne suis pas pratiquante, mais moi je vis de ce que vous dites. Moi j'en vis. » Et alors là, j'ai réfléchi, je me suis dit « Bon, mais quelqu'un qui me dit qu'il vit de l'Évangile au quotidien, mais qui ne pratique pas, qui ne vient pas recevoir Jésus dans l'Eucharistie, qui ne vit pas des sacrements, qu'est-ce qu'on pourrait lui dire ? Qu'est-ce qu'on peut lui dire ?» Et là, il m'est venu comme une petite lumière, peut-être du Saint-Esprit, me disant « Mais en fait, quelle est la différence entre une vie sympa et humaine et une vie chrétienne ?» C'est qu'une vie chrétienne, elle est faite pour proposer le ciel aux gens, vivre d'une relation d'amour avec Dieu dans un cœur à cœur sur cette terre, et pour viser le ciel chaque jour. Vous voyez, quand les gens vous disent « Mais moi, je parle un peu à Dieu, c'est très bien. » Il y a quelque chose qu'ils doivent encore vivre. C'est une rencontre personnelle avec le Seigneur au quotidien. L'obéissance au Saint-Esprit, quand je dis obéissance, c'est l'obéissance joyeuse, c'est la joie de la mission qui va arriver. Qu'est-ce qu'on va faire ce soir? On part dîner chez des amis. « Ouh là là, Esprit Saint, qu'est-ce que tu nous réserves ?» C'est le fait de consacrer sa vie dans une relation avec le Saint-Esprit, à l'intérieur de laquelle lui va venir travailler les gens qui sont autour de nous. Puisque ce soir nous allons faire telle chose, nous le faisons avec le Saint-Esprit. L'introduction du Saint-Esprit dans notre vie à tous est ce qui va faire changer notre existence. Voyez, si nous jugeons dans notre vie à partir de notre ressenti et non pas à partir du Saint-Esprit, eh bien notre ressenti va être la mesure de ce qu'il faut faire. Et les gens vont dire, moi ce que j'aime chez les cathos, c'est les valeurs de l'Évangile. Elles sont chouettes, les valeurs de l'Évangile. Elles sont mimi, elles sont écolo, elles sont sympathiques. Mais ça, c'est ce que nous dit notre ressenti. Quand nous vivons par l'Esprit Saint, ce qui nous guide, ce n'est pas le ressenti. Pensez-vous qu'on a envie d'aller, vous savez très bien la réponse, il y a des moments où on n'a pas envie. On a envie de rester chez soi. Et en plus, nous en avons tous pris l'habitude avec ce confinement merveilleux qui fait qu'on a pris l'habitude d'habiter dans une caverne. Et donc, soit nous vivrons selon notre envie, soit nous vivrons selon le Saint-Esprit de Dieu au quotidien. Alors, nous tiendrons compte de notre envie, de notre ressenti. Et il est bon pour nous tous d'entendre, de temps en temps, de s'asseoir et de dire « Bon, là, je n'ai pas envie. Je me sens blessé. Je ne me sens pas capable. Je me sens ceci. Je me sens cela. Je ne veux pas, je ne peux pas, je n'y tiens pas. » Et regardons-le objectivement. Mais je crois que le Seigneur me demande d'y aller, alors j'y vais. Autrefois, on appelait ça un simple exercice de vertu. On apprenait les vertus cardinales. On apprenait à avoir la patience, de l'endurance, de la force, de la sagesse. Et l'Esprit Saint venait nous aider dans les vertus cardinales, mais le monde a remplacé les vertus par le ressenti. Ah, si tu le ressens, c'est ça qui compte. La valeur de notre ressenti, pardon, et je terminerai cette semaine, oui, en vous reparlant de mon chat capitaine, le ressenti de mon chat ne peut pas être l'ordre de la vérité, quoi. Le chat ne choisit pas, le choix avance et il ressent. Nous, nous écoutons, nous choisissons et nous acceptons de dépasser notre ressenti. Nous sommes donc envoyés pour faire quelque chose qui nécessite que notre ressenti soit dépassé. Et cette chose, justement, c'est de vivre avec l'Esprit Saint, de faire des choses que nous ne ferions pas si nous n'avions pas cette vie avec le Saint-Esprit. Et ça, c'est quelque chose qui est très important, parce que la prudence humaine, grande vertu, la prudence, s'il en est, la prudence humaine nous invite à justement n'agir qu'en fonction d'un bien que nous avons sélectionné, à être attentif, à faire ce qu'il faut, quand il faut, où il faut, avec qui il faut, et de la bonne manière. Mais ça, c'est la prudence humaine. La prudence divine s'apparente plus à de l'audace. Le temps de faire quelque chose que notre sagesse humaine peut-être chignerait à faire. Je vais vous en donner un ou deux exemples. Hier, c'était drôle, pendant la veillée de prière. Avec les membres de la communauté Shalom, nous, on a l'habitude de prier en langue. Alors, on a prié en langue et on y va, blablabla, blablabla, blablabla. Et fallait voir les têtes des gens qui étaient là. Parce qu'il y en a pour qui disent « Mais qu'est-ce que c'est que ce micmac ? Ah tiens, l'arigot ? Qu'est-ce que ça veut dire ?» Eh bien, il faut un petit peu d'audace pour y aller. Parce que selon la prudence humaine et notre sagesse humaine, évitons ce genre de comportement bizarre. Mais parfois, il faut y aller. Parfois, il faut dire les choses aussi. Parfois, il faut que, sous le souffle du Saint-Esprit, alors que notre prudence dit « Tais-toi », on écoute ce que dit l'Esprit Saint et on aille dire les choses. Voyez, combien de fois nous sommes tus devant des situations où nous aurions pu dire quelque chose. Mais nous n'avons souvent pas demandé à l'Esprit Saint d'être présent dans la conversation avant même de connaître le contenu de la conversation. Et je peux vous garantir que je me mets dans l'eau. C'est beaucoup plus facile de vous prêcher ce qu'il faut faire, que heureusement que je ne vous prêche pas ma vie, ce serait une catastrophe. Oui, mais je suis dans ce même état que vous. Alors la mission, c'est accepter cette relation, c'est accepter d'être emmené à faire ce qu'on ne voudrait pas faire, mais surtout c'est accepter à ce que notre volonté, petit à petit, devienne celle du Christ. Comme chez Paul qui dit, ce n'est plus moi, c'est le Christ qui vit en moi. Et que notre intelligence et notre volonté soient soumises à Dieu, voici ce qui va nous faire faire des choses incroyables. Voici ce qui va nous permettre de vivre des expériences de dingue. Et permettez-moi de vous parler du plaisir d'être catholique missionnaire. Vous voyez, en général, chez les cathos, le mot « plaisir » est un mot qui est banni, parce que ça veut dire plaisir, sexualité, machin débridé, ça va pas. Pardon. À chaque fois que je fais mes courses, les gens regardent ce qu'il y a dans mon caddie. Et beaucoup ne peuvent pas s'empêcher de dire « Ah ben mon père, quoi que j'achète, hein, j'achète un apéro, je... ah ben mon père, bravo, la luxure et le péché et le machin, ah ben on se refuse rien. » Et tu as envie de leur dire « Mais est-ce que je regarde ton caddie, toi ?» Alors en fait, je leur dis, bon, c'est peut-être pas bien, mais je leur fais comprendre largement que non seulement c'est mal élevé, mais en plus, qu'est-ce que ça peut leur faire. Mais je comprends la réaction, parce que dès qu'il y a une notion de plaisir, tout le monde regarde beaucoup, regarde et dit « Ah oui, c'est bizarre quand même, c'est pas... » Mais nous avons perdu l'habitude, les chrétiens, de trouver du plaisir à Dieu. Est-ce que vous savez que Dieu est source de plaisir, de joie, de bonheur intense? C'est quelque chose d'incroyable. Nous, hier soir, après avoir animé la veillée, on s'est retrouvés autour de Pizza de Carême et on était dans la paix, dans la joie, épuisés aussi. Pizza de Carême, c'est celles qui sont autorisées en Carême. On en trouve plus facilement que du chocolat de Carême, qui, lui, est extrêmement rare. Et coûte très cher. Alors, c'est du quatrième degré, pour ceux qui écoutent. Hein, ne vous fiez pas à ces bêtises. Mais nous étions tellement heureux d'avoir agi avec le Seigneur. Vous savez, c'est un peu comme les apôtres qui sont prisonniers, qui sont flagellés. Alors, bon, on n'a pas été ni prisonniers ni flagellés hier soir. Mais qui sont prisonniers et flagellés et qui ressortent tout contents d'avoir souffert par Jésus-Christ. Comment peut-on sortir tout content d'avoir souffert pour Jésus-Christ? Faut être maso? Non, faut y avoir trouvé une vraie joie, un vrai plaisir, un vrai bonheur. Et je voudrais vous inviter à désirer cette vraie joie, ce vrai plaisir et ce vrai bonheur. Il y a quelques années, une paroissienne et un couple de paroissiens ont emménagé sur la paroisse. Et ils venaient d'une paroisse extrêmement dynamique où on faisait du porte-à-porte. Alors maintenant, quand on dit porte-à-porte, on dit... Attention, les témoins de Jéhovah sont là. Alors moi, je préfère dire les visites à domicile. Ce qui est incroyable, c'est que ceux qui font du porte-à-porte, quand ils reviennent, ils sont à fond. Ils se sont pris des portes dans la figure, il y a des gens qui ont dit non, on n'en veut pas. Et puis ils font une rencontre et ils sont à fond la caisse. Parce qu'il y a quelque chose qui se passe quand on travaille pour le Seigneur, quand on agit pour Dieu, et j'insiste là-dessus, quand on agit pour Dieu, Dieu vient passer par nous et il nous récompense. Vous savez, dans l'Évangile, nul n'aura laissé un père, une mère, une sœur, un frère, etc., sans qu'il reçoive la vie éternelle, qu'il reçoive le centuple, la vie éternelle et un peu le martyre aussi. Mais on reçoit le centuple dès cette terre. Et ça, c'est quelque chose que nous ignorons parfois. Et comme on n'a pas fait cette expérience, nous pouvons vivre dès maintenant du centuple de Dieu dès cette terre. Travailler 10% pour Jésus, c'est recevoir 100 fois plus. Ça vaut la peine de donner 10%. Ça s'incarne aussi même sur les questions financières. Vous savez, la dîme. La dîme, c'est un mot qu'on a oublié. Je vous invite à lire un livre qui s'appelle « Donner comme des enfants de roi », qui est un très, très beau livre dont l'auteur « Donner comme, comme des enfants de roi », je ne connais que lui, mais le secrétariat va me le redonner bientôt, explique simplement qu'en fait, quand on dit qu'il y a plus de joie à donner qu'à recevoir, en fait, il y a aussi de la joie à donner, parce que quand on va donner, on sait qu'on va recevoir. Et de la part du Seigneur, quand on s'engage financièrement à donner à Dieu, même financièrement, c'est Jean Plia.
1: Merci. Jean Plia, exactement.
0: Merci beaucoup. Jean Plia, donner comme des enfants de roi. Quand on s'engage à donner à Dieu, on prend de soi, on donne à Dieu, que fait Dieu ? Il vient nous donner, il vient nous combler. Certains ont poussé cette doctrine beaucoup trop loin, avec des doctrines dont le nom m'échappe, mais qui est en gros, si tu donnes de l'argent, tu vas devenir riche, donc si tu es chrétien, tu es riche. C'est évidemment n'importe quoi. En revanche, quand nous vivons de la dîme, mais comme une manière d'exister, c'est-à-dire je donne 10% de mon temps, de ma compétence, de ma... au Seigneur, eh bien, que se passe-t-il ? Le Seigneur vient intervenir dans cette vie et va venir justement participer à cette vie et la remplir de sa grâce. Et qu'est-ce qui se passe quand vous mettez de l'eau chaude dans un verre ? Eh bien, il devient chaud. Quand vous mettez la grâce de Dieu dans votre cœur, il est heureux, il est joyeux. Et sachez que la mission pour le Seigneur, c'est participer à la grâce de Jésus qui se donne aux hommes. Et participant à cette grâce de Jésus qui se donne aux hommes, recevoir de lui le centuple des sept terres. On nous propose souvent la mission comme, bon les amis, là va falloir y aller, on va galérer, vraiment c'est le martyr. Le monde n'en veut pas, nous sommes envoyés comme des brebis au milieu des loups et on va tous caner et souffrir. Pardon de vous dire quelque chose, mais vraiment, c'est ce que le démon vous dit à chaque fois. La nature est bien faite. Et je vais prendre une image, une analogie parallèle, très relative, mais c'est pour que vous compreniez. Voyez, pour être sûr que la nature humaine se multiplie, Dieu a mis dans la reproduction sexuée du plaisir. Imaginez que ça fasse mal. Mais ça donnerait envie à personne. Comment ce Dieu qui a été suffisamment futé pour nous créer ainsi et qui nous envoie en disant, vous savez, au début de la Genèse, c'était multipliez-vous, remplissez la terre. Il n'y a pas de problème, hein, ils vont le faire. Il suffit juste de suivre la nature. Comment ce même Créateur, à la fin de l'Évangile, nous dit « Allez-y de toutes les nations, faites des disciples ». Vous voyez l'analogie entre les dieux, entre les deux. Sauf que la deuxième fois, ce serait douloureux, mortel, ennuyeux, tuant, etc. Vous ne trouvez pas qu'il y a un problème ? Est-ce que Dieu ne se serait pas planté dans la mission ? Ben moi, je crois précisément que le démon est venu introduire une graine de doute, de douleur et d'anxiété, de morale, de démoralisation, à l'idée même que nous soyons des missionnaires les uns les autres. Pourquoi ? Pour éviter de faire grandir le peuple de Dieu. De même qu'il attaque la vie pour éviter de faire grandir le peuple de Dieu en nombre, juste en humain sur cette terre, on tue la vie. On lisait aujourd'hui qu'il y a l'OMS, l'Organisation Mondiale de la Santé, qui préconise pour assurer les avortements plus sûr de pouvoir le faire jusqu'à 9 mois. Non, mais c'est bien d'assassiner, c'est bien. Vous voyez, c'est un peu d'audace hein, de dire ça, mais il faut le dire, un jour, il faut qu'on dise les choses. Quand on travaille pour le Seigneur et que le Seigneur nous dit « Je vous envoie en mission » et qu'on sait qu'on finira martyr, si ces hommes et ces femmes ont fini martyr, ils auraient pu changer de vie, ils auraient pu faire autre chose, ils auraient pu finir boulanger Bannette au bout de la rue. Mais non, ils sont allés jusqu'au bout. Pourquoi ces chrétiens, du début, ils étaient tout joyeux dans l'amphithéâtre de Lyon, quand ils allaient se faire zigouiller et courser par des taureaux et des trucs, ils chantaient des cantiques et ils allaient bien. C'est parce qu'ils vivaient une vie surnaturelle dans la mission, dans leur vie de chrétien, qui les rendait profondément heureux et joyeux. Alors quand nous avons dans notre tête le fait qu'annoncer le Christ, c'est douloureux, ennuyeux, blabla, etc., vous voyez, l'équivalent de la lecture d'un dictionnaire, quoi, ou d'une encyclopédie en araméen, eh bien, c'est qu'on est en train d'écouter la mauvaise voix qui nous parle. Dieu nous envoie en mission, mais pour ça, il nous donne du plaisir. Et si vous saviez le bonheur qu'il y a à être missionnaire. Alors, je ne vous cache pas qu'évidemment, il y a aussi des enjeux. C'est difficile. Parce qu'il y a un petit combat spirituel personnel. On sait très bien que si on met un doigt, on va tous se faire prendre, on va se faire bouffer intégralement. Et oui, oui, oui, à Jésus, on donne ou on ne donne pas. Hein ? Il aime les chauds, il aime les froids, mais les tièdes, il les vomit. Oui, en RTT, je fais un peu de mission. Non, ta vie est-elle missionnaire ? Est-ce que ta vie est missionnaire ? Est-ce que ma vie est missionnaire ? Est-ce que gnogneux, pas complètement, hein ? Et c'est une véritable question. Et quand notre vie devient missionnaire, alors on se met à acquérir ce qu'on appelle des habitus missionnaires, des habitudes. Esprit Saint, où est-ce qu'on va? Ok, on est au bureau, à qui je dois parler? Ok, pourquoi faut que j'ai envie de prendre un café maintenant, mais c'est pas l'heure. Si, il faut vraiment que j'aille. Allez, je vais prendre un café. Et puis je tombe sur Simone à la machine à café. Et puis en fait, on papote avec Simone qui est ma chef. Et en fait, qui va pas bien. Et je lui dis, Simone, pardon, mais je sens que vous allez pas bien. Est-ce que je me trompe? Je me trompe, tant mieux, vous passerez pour une crétine, ça fera un peu d'humilité. Et puis si vous vous trompez pas, Simone, elle pleurera dans vos bras, et le Seigneur vous avait envoyé là-bas. Et puis ensemble, avec elle, vous prierez, juste devant la machine à café, entre un expresso et un décaféinato longo Mikado Lichato. Seigneur Jésus, viens la bénir dans son cœur maintenant, viens visiter ses larmes. Viens faire ce qu'il faut. Et là, vous irez ensuite à votre place et les gens diront « Ah ouais, tu prends du café maintenant, ça va les RTT ?» Et tu regarderas, tu feras un grand sourire parce que tu sais que tu auras servi le Seigneur. Parce que tu sais que tu auras servi la croissance du royaume. Oui, écoutez l'Esprit Saint, aller en mission, annoncer, je ne sais pas que faire du porte-à-porte. Hein. C'est dire aux gens que vous priez pour eux, c'est prier vraiment pour eux, c'est prier avec eux. J'écris un petit ouvrage qui s'appelle « Guide pratique de la prière des frères » aux éditions des Béatitudes. La prière des frères, c'est assez simple. Quand vous êtes avec quelqu'un qui ne va pas bien, qui est malade, ben, qu'est-ce que vous faites? Eh ben, vous priez pour la personne. Par exemple, Marie-Claire qui était avec nous, depuis 24 heures, elle avait un gros masque, ça sentait quand même un petit peu le Covid-31, là. Et voilà, maintenant, elle est chez elle. Ben, on prie pour vous, Marie-Claire. Marie-Claire, que le Seigneur vienne vous bénir, vienne vous guérir, que vous n'ayez pas de douleur et que tout aille bien. Amen. Voilà, ça a pris 3 secondes. Et on peut faire ça avec les gens quand ils sont malades, quand il y a des... Et vraiment, il faut le faire. C'est vraiment important de le faire. Si nous ne le faisons pas, nous ne permettons pas à la grâce de Dieu d'agir. Vous vous dites, ben, je vais prier pour que Dieu te fasse quelque chose. Ça, c'est une belle mission, ça. Je vais prier pour que Dieu te fasse quelque chose. Comme la petite Thérèse, patronne des missions, elle priait pour tout le monde. Oui, mais elle était...

projet, c'est l'homme. Ce qui est au projet, au cœur du projet, par exemple, c'est un vivre ensemble. Un grand truc aujourd'hui s'appelle les mobilités. Mais c'est pas la rencontre. C'est pas l'aide du petit, du pauvre, du faible. C'est pas le sens de sa vie dans le don de soi. C'est d'abord la légitimité de chacun, moi, mes droits, mon bonheur, mon petit plaisir à moi, mon transport, mon loisir, mon RTT, mes droits syndicaux. Et on voit bien que la politique aujourd'hui est très très creuse. Eh bien, voyez, le monde est comme ça. Les gens sont égoïstes parce qu'on ne les forme pas à autre chose. Le missionnaire, les missionnaires, eux, qu'est-ce qu'ils font? Ils décident de passer un instant avec quelqu'un et que cet instant soit décisif avec la personne. Qu'est-ce que pendant l'instant que je vais passer avec elle, il va se passer? Et je vous le dis, pour ceux qui me connaissent, ils savent très bien que je ne suis pas du tout un être de relations personnelles. Je frise l'autisme par moment. C'est compliqué, mais je vous dis ce qu'il faut faire, pas ce que je fais. Moi, j'essaie de faire ce que je peux. Mais il faut être lucide hein, sur nos bugs. Parfois, la relation personnelle peut être difficile, l'interpersonnel. Compliqué pour un prêtre, hein, mais c'est comme ça. Compliqué pour des non-prêtres aussi, mais c'est comme ça. Et vous voyez, nous, on doit proposer la rencontre avec quelqu'un. Que quand on rencontre une personne, dans le temps de cette rencontre, il y a un plus qui se soit passé. Mais il faut qu'on fasse un véritable choix. Seigneur, viens passer dans les 10 secondes que je vais passer avec Madame Intel qui sera chez Mireille, la marchande de journaux. Qu'est-ce qui va se passer, Seigneur, quand je serai à la poste, je vais y passer 2 minutes. Seigneur, viens faire quelque chose. Et si les gens se sentent, vous sentent, ouverts à quelque chose d'extérieur, la première chose qu'ils font, c'est qu'ils vont vous dire leurs problèmes, leurs trucs. Et n'ayez pas peur, ne jouez pas au médium ou à la personne chez qui tout le monde va pleurer parce que vous êtes une éponge affective, ce n'est pas votre job. Vous prenez l'info, vous compatissez un peu, mais surtout vous laissez Jésus compatir en faisant quoi? Une petite prière des frères. Seigneur, viens visiter cette personne, je te prie pour elle, viens l'apaiser, viens lui donner la force. Vous, vous ne ferez rien, vous allez y laisser vos batteries, vous allez tout vider en étant dans un accueil... presque médiumnique, vous savez, la compassion jusqu'au bout. Ce qui compte pour moi, c'est l'humain. Je porte avec les gens leur souffrance. Tu fais, mais pourquoi tu fais ça? Tu n'aides personne. Et je voudrais donner un petit tacle aimable et fraternel aux personnes qui considèrent que leur vie consiste à être à l'écoute des misères du monde. C'est bon d'écouter les misères du monde. C'est important. Mais il faut tourner ces misères et les personnes miséreuses vers Jésus-Christ, ensemble, les emmener vers lui, pour que Jésus puisse les sauver. Parce que très facilement, nous nous interposons comme sauveurs. La mission ne consiste pas à être gentil, hyper affectif, tolérant et mou. La mission consiste à être fraternel, vrai, mais miséricordieux, non intrusif, direct, cache-pistache, et d'emmener les gens vers la croix de Jésus-Christ. Et de faire quelque chose pour les personnes. Dans les grandes veillées de prière qu'on a, parfois il y a du monde, et bien, quand les gens, la seule chose qu'ils demandent, c'est imposez-moi les mains, faites une prière pour moi. J'ai besoin qu'on s'occupe de moi quelques instants. Vous dire, ah oui, mais c'est psychologique, oui, mais c'est humain. Et Dieu, il s'est fait homme, il s'est pas fait surhomme. Et il faut accepter ça. Il faut accepter cette tâche. Il faut accepter ce travail. Il faut accepter ce devoir. Parce que c'est vraiment nécessaire. Nous en avons besoin. Il faut que le monde soit transformé. C'est la première partie de ce que je voulais vous dire ce soir. On va marquer une petite courte pause musicale de quelques instants. Et je vais reprendre dans moins d'une minute, un peu plus. Je reprends mon souffle simplement. Sur la deuxième partie, pourquoi Dieu nous a-t-il dit de faire des disciples? Je vous laisse réfléchir pendant une petite minute. Pourquoi faut-il donc faire des disciples?

Alors, frères et sœurs, de retour sur Radio Espérance, il me reste un petit quart d'heure avant qu'on ait des questions-réponses et des informations. Je vous pose cette question, j'espère que vous avez réfléchi pendant cette petite minute. Comment se fait-il que Dieu nous a dit de faire des disciples ? Cette phrase est particulièrement agressive pour beaucoup de gens. Faire des disciples, c'est comme s'il fallait faire des abonnés, faire, construire, avec ses mains, facere en latin. Il y a quelque chose à faire, il faut qu'on agisse. Nous, on serait quand même plus naturellement sur un témoignage, une parole. Et Jésus dit, de toutes les nations, faites des disciples. Oui, il nous appartient, frères et sœurs, de faire. Et j'aimerais insister là-dessus. Ne sortons pas de cette semaine de retraite et de la semaine sainte sans avoir choisi de faire les choses. Faire des disciples. Je vais faire du ménage, je vais faire de la cuisine, mais je ne vais pas faire des disciples. Et pourtant, si faire des disciples, pourquoi ? Parce que le cœur de l'homme, avec un grand H, est un cœur qui doit être amené, façonné, conduit jusqu'à Jésus-Christ. Et que nous n'envisageons rarement pas, enfin souvent nous n'envisageons pas, qu'il faut accompagner les gens pour faire d'eux des disciples. Parce que pour nous, ça nous paraît de l'intrusion. Faire des gens des disciples, c'est leur permettre que leur cœur se transforme par notre action. Accepter que j'agis, Dieu fait le reste et ça transforme. Jeanne d'Arc a fait la guerre. Les hommes se battront et Dieu donnera la victoire. Et nous, nous n'envisageons souvent pas la mission comme du faire, alors qu'en fait, il faut faire. Il faut faire quoi ? Il faut faire une annonce explicite de l'Évangile. Faire une annonce. Il faut dire les choses. Si vous ne dites pas que Jésus est le seul Dieu ressuscité, nul ne le fera à votre place. Et n'oubliez pas cette parole de l'Évangile, si les hommes ne le font pas, les pierres crieront. Et je vous déconseille d'avoir à rendre des comptes là-dessus, je me déconseille. Il nous faut faire cette annonce, il nous faut accompagner les gens, c'est-à-dire s'engager, faire cet engagement avec les gens. Si vous laissez les gens voir Jésus seul et se barrer, ils s'en vont. Comment se fait-il que plus de 70% des baptisés dans l'Église catholique, des baptisés adultes, se barrent de l'Église ? Parce qu'on n'a pas fait avec eux. Parce qu'on les a bien accompagnés, on les a chouchoutés, mais on n'a pas fait d'eux des disciples. On leur a proposé une communauté, etc. Mais on ne leur a pas proposé de faire. Et on n'a pas fait d'eux. Il faut qu'on accepte que chacune et chacun, nous devons être façonnés. Et nous devons nous laisser façonner. Et il faut travailler à cela. Travailler à façonner le cœur des gens en respectant leur liberté, mais en agissant de manière à ce que Dieu fasse. Faire des disciples, ça veut dire soit on le fait, soit on ne le fait pas. Accepter aussi que l'on compte. Non, ce qui compte, c'est l'intention, c'est la qualité qui compte. Non, est-ce que vous avez des baptêmes dans votre paroisse ? Est-ce que vous faites des disciples ? Et pardon si ça vous agace, certains auditeurs, d'entendre ce que je dis, mais si vous ne faites pas des disciples, il y a un problème. Avez-vous fait dans votre vie des disciples ? Il est encore temps. Alors vous direz, ben oui, mes enfants, je leur ai appris. Non, vous n'avez pas fait des disciples. Vous avez enseigné, témoigné de la foi. Alors ne vous découragez pas quand je vous dis qu'il faut faire des disciples en relisant de votre vie, parce que vous pourriez trouver ça injuste. Mais je vais vous dire, pour moi, pour beaucoup, les gens ne sont pas coupables. Parce qu'on ne leur a jamais appris, on était cathos, bon. Donc on est tous cathos, il n'y a pas de disciples à faire. Mais en fait, si. Parce que pour beaucoup, c'était des catholiques de mœurs, de pratiques, d'habitudes, mais pas automatiquement des catholiques de rencontres. Si dans les années 70, il y a eu un grand renouveau dans l'Esprit-Saint en France, c'est parce que Dieu a voulu frapper fort. Dieu, Esprit Saint, a voulu venir toucher les cœurs pour que les cœurs
se tonne, se manifeste, soit brûlant pour le monde, pour faire des disciples. Nous sommes missionnaires par notre baptême. Nous sommes d'une nature missionnaire. Nous sommes d'une nature missionnaire par notre confirmation. Nous sommes faits pour la mission. Nous sommes faits pour faire. Ne nous contentons pas d'être. Parce que les gens qui disent « moi, je suis catholique, je contemple, je machin », c'est souvent très, très creux. Montre-moi ton œuvre. Et je vais vous dire, il y en a qui disent « mais moi, je m'occupe des malades ». C'est très bien. Mais fais-tu de ces malades des disciples ? Fais-tu de ces personnes âgées des disciples ? Fais-tu de ces gens des amis de Jésus ? Leur permets-tu d'obéir joyeusement à l'Esprit Saint dans leur vie ? Et Jésus nous dit, moi j'ai fait, hein. Jésus, il a parcouru, il y allait, il allait prêcher, il allait récupérer des gens, il les a mis au service du royaume, etc. Nous, de temps en temps, on daigne rendre service dans nos paroisses. Vous avez bien de la chance, je suis bénévole. Mais non, tu n'es pas bénévole, vous êtes au service du royaume. Comment allons-nous nous positionner là-dessus ? Vous voyez, quand je vous titille sur le fer, c'est parce que notre Église, elle n'est pas seulement en perte de vitesse, elle est, pas seulement elle est minoritaire. Notre parole représente peanuts. Et parfois, quand on parle, c'est un peu pour donner des creux, du creux, quoi. On n'a pas toujours des belles choses et des grandes choses à dire. Parfois, on a des textes de l'Église locale qui sortent, des avis, des opinions, que ce soit ceux des curés, des évêques, des conférences des évêques et des gens qui bossent dans des trucs. C'est très, très creux. Ça a plus d'audition. C'est pas audible. Les gens n'entendent pas. Donc, ne pensez pas qu'on a encore du poids et qu'il suffit d'être et que, puisqu'on va être, ça va faire. Pas du tout. Il faut vraiment y aller. Et c'est important de proposer quelque chose qui transforme la vie des gens. Parce que, figurez-vous, nous avons de la concurrence à côté, hein. Et la concurrence, elle est sévère. Ah mais oui, mais nous, c'est pas pareil. Ben écoutez, par exemple, quand les gens vont dans nos églises, alors je me bats pour qu'il y ait du bon son dans cette église, on n'y arrive pas toujours. Mais souvent, les gens vont dans des salles de concert, très souvent, de plus en plus, on est bien installé, c'est confortable, il fait à peu près chaud, on entend bien, on voit bien, il y a des écrans, il y a des trucs et les gens, génial. Nous, les cathos, en général, on fait repas, pique-nique tiré du sac. Alors ici, c'est interdit. On fait des trucs qui sont gentils, mais qui ne sont pas géniaux, quoi. C'est pas qualitatif, on se débrouille. Ça doit être un peu pauvre. Il y a quelques années, j'ai travaillé comme consultant pour un grand éditeur dont je ne peux pas taire le nom, mais qui avant était catholique, un peu moins aujourd'hui, en tout cas qui est plus large. Et quand je parlais avec les équipes d'édition, ils disaient « Non mais nous, quand on fait des journaux pour les cathos, on essaie de faire un truc un peu vieux et moche. Parce qu'il faut s'adapter par rapport à eux. » Les cathos, par exemple, quand vous avez des groupements de jeunes, des pastorales des jeunes qui font des vidéos sur YouTube, 9 fois sur 10, ils font la copie de ce que quelqu'un a déjà fait il y a 2 ans. Donc c'est-à-dire que c'est déjà has-been. Au lieu d'être à la pointe et de dire « Quand est-ce qu'on va mettre des créatifs ?» Et je vous invite à lire aussi ce livre d'Amaru Cazenave, qui dit « L'Église a besoin de créatifs ». Vous voyez, être communicant et créatif, ce n'est pas vendu pop-corn. Il y en a beaucoup qui disent « Ah ben oui, cette communication dans l'Église, on n'est pas du marketing et tout, mais Jésus, avant qu'il arrive dans un village, il envoyait des gens pour dire à tout le monde « Rameutez-vous, il y a Jésus, il y aura des miracles ». Et les gens, ils y allaient, hein. Et ils écoutaient, et nous on est là, on fait « Non, c'est pas digne de nous, on va pas faire de publicité quand même. Nous qui sommes l'Église sainte, catholique, romaine, apostolique, véritable et universelle quand même. » Eh ben si. Sauf que faire des disciples, ça implique d'accepter de vivre dans le monde et de donner au monde des choses de qualité, de chanter de qualité, de faire des activités de qualité, sympathiques et chouettes. On va pas faire la même chose. Vous voyez, la messe, c'est la messe. Et je trouve parfois même qu'on a voulu tellement adapter la messe que nos messes sont flasques. Il y a la messe et il y a le reste de la vie pastorale. Moi, je trouverais merveilleux qu'on puisse avoir des divines liturgies qui sont presque indémodables parce que toujours la même chose, mais juste verticales qui vous tirent vers le ciel. Et à côté de ça, louange qui défonce. Chant en langue, prophétie, charisme, on y va. Mais comme nous avons peu de propositions,
Ben, on a des petites propositions, on aura des petits résultats. Le Seigneur nous envoie tous en mission et je voudrais inviter les auditeurs à être véritablement mobilisés. 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Je ne sais pas, la paroisse Saint-Ruf d'Avignon, par exemple. Je dis ça à tout hasard. Évidemment, je plaisante, mais faites-le quand même. Vous dites ? Vous pouvez... Mais engagez-vous, quoi, d'une manière ou d'une autre. Et c'est vraiment important. C'est vraiment important parce qu'il faut choisir la bonne stratégie. Regardez, pour être élu président et présidente de la République, à la présidence de la République, les stratégies de nos politiques sont incroyables. Et c'est pour un mandat de 5 ans. Nous, on a un mandat éternel et on dit « Excusez-moi, je ne voudrais pas trop vous déranger. Pardon, excusez-moi, vraiment, je suis désolé. » Mais quand est-ce qu'on ira coller des affiches pour Jésus, pour nos paroisses ? Quand est-ce qu'on ira faire du porte-à-porte ? Quand est-ce qu'on ira faire le minimum, quoi ? Quand est-ce qu'on ira faire des vidéos ? Vous avez vu les jeunes dans les campagnes ? Il y a une des campagnes dont je tirais le nom. C'est juste incroyable. Ils ont écrasé tout le monde en Internet. Et nous, les cathos, on est lent. On est capable, pour les élections... de sortir un grand texte long qui va donner des grandes directives, l'humanité, blablabla. Bon, c'est pas faux, hein, mais c'est pas toujours transcendant. Alors qu'une bonne vidéo de 3 minutes qui déchirait, ça ferait du bien. Sauf qu'on a encore des gens qui réfléchissent avec leur tête de partout et pas avec leur cœur brûlant apostolique et missionnaire. Vous voyez, les laïcs dans l'Église, le cléricalisme, c'est souvent un manque de place pour les laïcs. Les laïcs, soyez des missionnaires, allez-y. Les parents, quand vous voyez vos enfants qui sont accros à l'ordinateur, à des logiciels, etc., et vous vous battez avec eux, et si vous mettiez du contenu à ce qu'ils font, et s'ils apprenaient à servir le Seigneur, et s'ils apprenaient à, pour le bien du royaume, ce serait quand même merveilleux.

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2: Observez le droit, pratiquez la justice, car mon salut approche, il vient et ma justice va se révéler. Isaïe 56, 1.

Bonjour à tous. Nous allons avoir un carrefour sur la vie spirituelle. Ça me fait un peu sourire quand je dis ça parce que ça donne l'impression que je suis un grand spécialiste de la vie spirituelle, mais nous allons voir que finalement c'est l'Esprit Saint hein, qui est le maître de notre vie spirituelle et nous tous, hein, il nous enseigne de l'intérieur. Mais je vais quand même essayer de vous donner quelques repères à partir de la tradition de l'Église. Donc aujourd'hui, je vais essayer de baliser avec vous les étapes de notre vie spirituelle. Alors, je le ferai en plusieurs temps. Tout d'abord, je vais parler du désir dans la vie spirituelle, puis de ce qui s'oppose en nous à ce désir. Ensuite, j'essaierai de montrer comment Jésus veut nous rendre et faire grandir en nous ce désir. Et enfin, je montrerai comment, eh bien, ce désir se manifeste à travers le don de nos vies. Voilà. Alors, tout d'abord, le désir. Je dirais que l'essentiel de nos vies spirituelles, c'est le désir. Le désir d'absolu, le désir de bonheur, le désir d'amour, le désir de vérité, le désir de paix. Le désir de Dieu. Ce désir est ancré très profondément dans notre cœur, j'allais dire depuis notre création, parce que nous sommes créés à l'image de Dieu et que nous portons en nous une sorte de béance vers l'infini de l'amour de Dieu que Dieu seul peut combler. Mais j'allais dire que ce désir est ancré encore bien plus en nous depuis notre baptême. Notre baptême qui est l'entrée dans la vie filiale, la vie d'enfant de Dieu, pour être configuré progressivement par l'Esprit au Christ, le Fils bien-aimé du Père, hein, qui se reçoit totalement du Père, qui se donne totalement à lui et à ses frères que nous sommes. Et donc, que nous le sachions ou non, il y a en chacun de nous un désir, j'allais dire, infini. Nous verrons quel sens donner à cette expression tout à l'heure, un désir immense d'aimer et d'être aimé, de trouver le bonheur, de trouver le sens ultime de notre vie, un désir d'éternité, un désir de paix, un désir d'accomplissement. Et ce désir est profondément légitime, il est profondément bon. Et je dirais que peut-être justement l'essentiel de notre vie spirituelle, c'est de laisser grandir ce désir en nous. Peut-être que l'essentiel de notre vie ici-bas, c'est de laisser ce désir grandir en nous jusqu'à l'infini. Parce que plus ce désir grandira, et plus Dieu pourra se donner à nous. Et c'est lui-même qui va faire grandir en nous ce désir. Si vous regardez la vie des saints, ce qui est très frappant, c'est qu'ils ont toujours été des hommes et des femmes de désir. À l'image du Christ, qui était consumé par le désir. Sainte Catherine de Sienne emploie cette expression de la croix du désir. Elle dit que le cœur de Jésus a été rempli depuis le début de sa vie terrestre par cette croix du désir de l'amour de Dieu et de donner sa vie pour ses frères, de faire venir sur la terre le feu de Dieu qui est l'amour du Père et du Fils, qui est l'Esprit Saint. Et quand vous regardez la vie des saints, eh bien, j'allais dire au principe et au terme de ces vies, vous avez toujours le désir. En préparant ce carrefour, j'ai parcouru, et ça a été une grande grâce pour moi, je vous en remercie, c'est grâce à vous que j'ai fait cet effort, le livre du Père Marie-Eugène de l'Enfant Jésus qui s'appelle « Je veux voir Dieu ». Je vous le conseille vraiment. C'est un livre rempli d'enseignements extrêmement précieux. Et il raconte, il part de l'expérience de Sainte Thérèse d'Avila. Et justement, ce cri « Je veux voir Dieu », c'est un cri d'enfant, c'est ça qui est très touchant. C'est Thérèse, quand elle était encore enfant, à Avila, dans la maison de son père, avec son frère, dont j'ai oublié le nom, je crois qu'il s'appelait Rodrigue, mais je n'en suis pas sûr. Eh bien, un jour, elle a pris la fuite de la maison et on a couru pour la rechercher. Et quand on l'a retrouvée, on dit, mais qu'est-ce que tu fais, Thérèse? Qu'est-ce que tu fais? Où vas-tu? Elle dit, je veux voir Dieu. Et pour voir Dieu, il faut mourir. Je veux mourir martyr et c'est pourquoi je veux aller retrouver les morts avec un A, hein, A-U-R-E-S, c'est-à-dire les musulmans qui occupaient à cette époque une partie de l'Espagne pour mourir martyr. Voyez ce cri d'enfant, je veux voir Dieu.
ce cri qui a été, au fond, comme l'axe de toute la vie de Thérèse, qui l'a conduite ensuite dans la vie religieuse et puis finalement, etc., dans la vie contemplative, bien. De même, vous connaissez tous cette histoire d'Augustin dans ses confessions, hein, qui commence en disant « Tu nous as créés pour toi, Seigneur, et notre cœur est sans repos tant qu'il ne demeure en toi. Hein, » ce cœur inquiet, ce cœur sans repos, c'est au fond un cœur de désir. Augustin a cherché Dieu de multiples façons et il s'est souvent trompé, comme ça peut nous arriver à nous aussi. Mais il était un homme de désir. Et c'est ce désir qui l'a conduit finalement à trouver le Christ. Mais comme il le disait lui-même, hein, « Que t'ayant trouvé, je te cherche davantage. » je paraphrase Augustin, « Que mon désir m'ayant conduit vers toi, qui est la source d'eau vive, ce désir ne cesse de grandir jusqu'à ce qu'il soit finalement comblé dans l'éternité. » Je pense aussi à saint Thomas d'Aquin. Hein, saint Thomas d'Aquin, encore un cri d'enfant. Hein, vous savez, on raconte de lui que quand il était petit enfant, je ne sais pas s'il avait 5 ans, hein, il avait été placé chez des moines bénédictins, en fait aujourd'hui Saint-Benoît. Et la question qu'il avait, qu'il a habité toute sa vie, et qu'il posait à tous les moines qu'il rencontrait, imaginez à 5 ans, qu'est Dieu ? Ce désir, alors chez Thérèse, c'est un cri féminin, c'est un désir d'amour avant tout. Thomas, c'est plus masculin, c'est un désir de lumière davantage, mais de toute façon, c'est toujours l'amour et la lumière qui vont ensemble. Mais qu'est Dieu ? Qu'est Dieu ? Ce désir, là aussi, de voir Dieu, de le contempler. Vous voyez qu'il a habité toute sa vie, qu'il a conduit tous ses travaux qui ont fait de lui le docteur de l'Église. Bien, docteur commun. Hein. Je pense aussi à la petite Thérèse, l'histoire de sa vocation qu'elle a découverte un jour en ouvrant la Bible au hasard alors qu'elle était à l'oraison. Et elle disait ceci, bonsoir, elle disait que ses désirs lui faisaient subir un véritable martyr. Est-ce que c'est le cas pour vous ? Est-ce que vous avez des désirs qui vous font souffrir, tellement ils sont grands ? Hein ? Vous savez, le père Finet, qui était le cofondateur avec Marthe des Foyers de Charité, dans ses retraites, avait coutume de dire « Ami, n'arrête pas ton désir. Ami, n'arrête pas ton désir. » Tout commence par là. Tout commence par le désir. Laisse ce désir grandir en toi. Ce désir vient de plus loin que toi. Il vient de Dieu qui te cherche. Il vient de Dieu qui te désire beaucoup plus que tu ne le désires toi-même. Il vient de Dieu qui a soif de toi, qui a soif de ton amour, qui a soif de ton désir, qui a soif de ta soif. Ici, nous sommes à Paray-le-Monial. Vous savez, Paray-le-Monial, c'est un lieu extraordinaire. C'est un lieu, je dirais, mondial, parce que beaucoup de gens dans le monde aimeraient venir à Paray et n'y viendront jamais. Et nous y sommes. Eh bien, à Paray-le-Monial, Jésus a crié un jour à Marguerite Marie, dans la chapelle de la Visitation, à quelques mètres d'ici, « J'ai soif. J'ai soif d'être aimé au Saint-Sacrement. » Et ce cri de Jésus dans l'Eucharistie rejoint ce cri que Jean nous a relaté dans son évangile de Jésus sur la croix. « J'ai soif. » Vous voyez, c'est extraordinaire parce que quand vous regardez Jésus, vous comprenez quelle est la vocation de l'homme. Quel est le vrai bonheur ? Le vrai bonheur, c'est de devenir consumé par le désir de l'amour. La vraie pauvreté du cœur, voyez, qui est d'être totalement désir. Hein, nous imaginons que le bonheur, c'est d'être comblé. Certes, mais Jésus sur la croix nous montre paradoxalement, lui qui est le plus beau des enfants des hommes, lui qui a accompli parfaitement notre vocation d'homme, que le vrai bonheur, c'est de laisser grandir en nous le désir jusqu'à l'infini. De sorte que Dieu seul et nos frères puissent le combler. Nous ne pourrons jamais le combler par nous-mêmes et il faut accepter cette radicale pauvreté de dépendre totalement de Dieu et des autres pour que ce désir puisse être comblé. Mais ce qui nous incombe à nous, c'est de laisser grandir ce désir. Voyez ? Et quand je prends cette image de Jésus sur la croix et dans l'Eucharistie, je pense à une des plus grandes saintes de notre temps qui a vraiment quelque chose à nous dire. Pour maintenant, Mère Teresa, hein, vous savez qu'on a publié ses carnets spirituels, alors je peux bien vous en parler parce que je ne les ai pas lus, hein, mais j'espère bien les lire pendant ces vacances. Parce que je crois que son message nous rejoint au cœur, au fond de notre monde d'aujourd'hui.
Parce que, justement, quelle est sa forme de sainteté à Mère Teresa? Ça a été une femme de désir, je pense, depuis le début. Je ne connais pas bien son histoire dans son enfance, ni dans les premières années de sa vie religieuse, mais certainement que c'était une femme de désir. Ce n'était pas une religieuse tiède. Mais il y a eu un basculement dans sa vie, vous le savez aussi bien que moi, le jour où, se rendant à une retraite à Darjeeling, elle a vu dans une gare un pauvre homme mendier de l'eau. J'ai soif. Et ce cri de j'ai soif a été toute sa vocation. Combler la soif du Christ qui a soif de nous dans l'Eucharistie et dans les pauvres, dans nos frères. Combler le désir du Christ qui est infiniment plus grand que le nôtre. Se laisser appauvrir au contact de la pauvreté du Christ qui est infiniment plus grande que la nôtre. Ainsi, un pauvre de cœur, c'est vraiment Jésus qui en manque de tout parce qu'il donne tout. Et découvrir ainsi le désir infini qui habite le cœur du Christ et qui brûle désormais dans le cœur de Mère Teresa et qui va la conduire à fonder son ordre. Mais ce désir, nous pouvons le rencontrer aussi dans notre vie. Voyez, si je prends l'exemple de Mère Teresa, ce n'est pas pour vous dire qu'automatiquement, pour les femmes qui sont ici, vous devez devenir toutes missionnaires de la charité. Vous pouvez, c'est très bien si vous le faites. Mais vous n'êtes pas nécessairement appelées à ça. Mais vous êtes appelées à rencontrer la soif de Dieu dans votre cœur et dans le cœur de vos frères et dans l'Eucharistie. Alors, ça, c'est vraiment l'alpha et l'oméga de notre vie spirituelle. C'est le désir. Que ce désir grandisse en nous jusqu'à l'infini. Et vous savez que Thérèse de l'Enfant Jésus, quand elle a écrit ses manuscrits autobiographiques, eh bien, elle a dit cette chose extraordinaire, elle a dit « Je sentais en moi des désirs infinis, infinis. » Et le théologien de service qui devait relire ses manuscrits a biffé le mot « infini », il l'a mis à la place « immense » parce qu'il se disait, dans sa demi-science, qu'il est impossible pour une créature d'avoir des désirs infinis. Cela ne peut être que le propre de Dieu. Et malheureusement, ce théologien, et heureusement pour nous, ce théologien se trompait. C'est Thérèse qui avait raison. C'est-à-dire que nous avons en nous cette capacité, aussi étonnant que cela puisse paraître, que notre cœur puisse se dilater jusqu'à l'infini. C'est-à-dire que nous pouvons rejoindre d'une certaine façon l'infini de Dieu par notre désir. Et voyez, nous n'avons peu de temps, au fond, hein, notre vie sur terre, elle est courte. L'éternité, j'allais dire, elle sera longue. Hein. Mais notre vie sur terre, elle est courte. Nous avons peu de temps pour laisser grandir en nous le désir. Nous avons peu de temps. Il n'y a pas de temps à perdre. Non pas qu'il faille être angoissé ou stressé, mais j'allais dire, vous savez, il y a un grand péché, enfin un péché, une grande attitude que nous avons tous qui commence déjà par rapport à un rendez-vous qu'on prendrait chez le dentiste, vous voyez, ce qu'on appelle la procrastination. Vous savez ce que c'est la procrastination ? Nous sommes tous des procrastinateurs qui s'ignorent. Hein, c'est-à-dire remettre à demain ce qu'on pourrait faire aujourd'hui. Hein, et bien dans la vie spirituelle, hein, nous sommes tous toujours tentés de dire « Demain, Seigneur, je me donne à toi. Hein, aujourd'hui, on verra. Hein, mais demain, tu peux compter sur moi. Hein, oui, mais demain ne sera peut-être plus. » Je vais raconter une petite histoire, qui est une histoire vraie, hein, qui est très touchante. Vous connaissez tous l'écrivain Paul Valéry. Paul Valéry était athée. Il avait été éduqué dans un milieu athée. Et il est tombé malade, et donc il a été soigné par une infirmière qui était une religieuse. Et au contact de cette infirmière, il était intrigué de voir cette jeune femme, qui elle était croyante, qui était tellement croyante qu'elle avait même voué toute sa vie à Dieu. Et donc, lui qui était proche de la fin de sa vie, se posait des vraies questions, et à un certain moment lui demande « Mais expliquez-moi votre vocation ». Qu'est-ce qui fait que vous vous êtes fait religieuse ? Et la religieuse a été prise un peu au dépourvu et elle n'a pas osé dévoiler toutes ses batteries. Et elle a répondu, c'est pour être plus disponible pour les autres. Mais au fond de son cœur, elle avait bien conscience qu'elle ne disait pas toute la vérité. Et alors elle est revenue par la suite et puis elle a dit, en fait, tout à l'heure, je ne vous ai pas dit vraiment le fond de mon cœur. Si j'ai donné ma vie à Dieu, c'est parce que Dieu est amour, parce que Dieu m'aime et qui peut combler mon cœur. Et Paul Valéry lui dit, je vous comprends très bien. Et quelque temps après, il était vraiment vers la fin de sa vie. Et donc cette religieuse était là et sa femme était là également. Et donc il ne pouvait plus à peine parler. Et il demande un crayon pour écrire. Et
On lui amène un crayon et il commence à vouloir écrire sur une feuille quelque chose. Et puis la mine du crayon se casse. Alors sa femme était très émue. Elle lui dit, écoute, si tu veux, tu peux laisser, tu feras ça demain. Il lui répond, non, peut-être que demain ne sera plus. Et il reprend un crayon et il écrit Jésus égale amour. Et le soir, il était mort. Il avait rencontré l'amour en rencontrant Jésus. Il avait atteint le but. Voyez? Mais nous avons la chance que nous savons déjà cela. Hein? Et la question, c'est au fond celle du jeune homme riche, hein, j'y viendrai à la fin. Hein? Sommes-nous prêts à choisir l'amour? Alors, qu'est-ce qui peut nous empêcher de laisser grandir ce désir en nous? Je prends mes notes. Eh bien, il y a dans nos vies beaucoup d'obstacles au désir. Et je crois que nous tous, hein, nous le savons bien, nous sommes bousculés par la vie. Hein, que nous soyons célibataires ou que nous soyons mariés, nous avons toutes sortes d'obstacles dans nos vies au vrai désir de Dieu. Et s'il fallait résumer tous ces obstacles en un mot, on pourrait parler de lacédie. Lacédie. Là, je vous renvoie à un très beau livre que vous connaissez peut-être, du père Pascalite, qui s'appelle Les péchés capitaux. Lacédie fait partie des péchés capitaux. C'est ce qu'on appelle en d'autres termes la paresse spirituelle ou encore la tiédeur. Qu'est-ce que lacédie? Qui est exactement l'envers du désir. Lacédie, on pourrait dire, c'est une tiédeur spirituelle qui fait qu'on s'endort tout doucement. Voyez? C'est un peu comme, vous savez, dans la parabole du semeur, quand Jésus dit que le semeur est parti pour semer et que une partie des grains tombe dans une terre qui est enfin, assez bonne, mais que en grandissant, il est étouffé par les ronces. Et il explique que ces ronces, ce sont les soucis de la vie et les convoitises du monde. Et donc, une âme qui, au départ, avait apparemment bien commencé, progressivement, va voir cette ferveur première s'atténuer jusqu'à peut-être même, qu'à Dieu ne plaise, s'éteindre complètement. C'est aussi, vous savez, la parabole des vierges sages et des vierges folles. Hein, et ces vierges sages et ces vierges folles commencent bien, toutes s'assoupissent d'ailleurs, mais à la différence des vierges folles, les vierges sages ont prévu de l'huile dans leur lampe, tandis que les vierges folles n'en ont pas prévu. Et leur lampe va s'éteindre. Voyez, c'est ce péché de lacédie, hein, de la tiédeur que les pères du désert ont repéré et que la tradition constante de l'Église a repéré. Alors, elle se caractérise par une sorte de dégoût des choses de Dieu, hein, de la messe, de l'oraison, une sorte de maladie de la volonté. Et on pourrait dire que, malheureusement, on pourrait dire que d'une certaine façon, toute notre société occidentale est acédique. Hein. Elle est devenue, en quelque sorte, immunorésistante à la parole de Dieu. Hein, moi qui vis en Afrique, je suis frappé de voir combien en Afrique les gens ont soif d'entendre la parole de Dieu. Mais ici en Europe, souvent les gens, ah non, non, on connaît, on connaît. Non, l'évangile, oui, on connaît, on connaît. Jésus, oui, on connaît, on connaît. On ne connaît pas, mais on croit connaître. Hein. Alors, cette acédie peut, du point de vue de nos vies, coïncider avec une étape qu'on appelle la crise du milieu de la vie, hein, que certains d'entre vous ont certainement déjà, dont certains d'entre vous ont certainement déjà entendu parler. Hein, cette crise qui peut se situer d'ailleurs à des âges divers. Hein, c'est une, vous savez, quand on parle des étapes, ces étapes, il ne faudrait pas les localiser de façon trop précise. Hein, la crise du milieu de la vie, ça peut commencer à 30 ans, ou ça peut aussi commencer à 50 ans. Bon, je dis ça pour rassurer ceux qui sont ici, qui sont bien. Hein, c'est la crise par laquelle on fait l'expérience de ses limites. Hein, limites au niveau du corps, hein, qui semble ne plus répondre aussi bien qu'avant. Au niveau moral, on découvre plus ses faiblesses, ses limites, ses défauts. On voit parfois réapparaître des vices qu'on a semblé avoir perdus, des tentations dont on croyait s'être débarrassé. Et sur le plan spirituel, justement, la difficulté qu'on éprouve davantage à prier, à faire pénitence, à se donner gratuitement pour les autres, hein, et de manière générale à progresser. Des questions parfois qui viennent nous troubler. Hein, pourquoi vivre si tout s'achève dans la mort? Pour qui vivre? Qu'on value nos choix de vie. Bien. Donc, c'est cette espèce de remise en cause que l'on constate parfois dans ces années importantes du milieu de la vie.
et qui peuvent conduire parfois à remettre en cause les engagements qu'on a pris. Quoi qu'il en soit, hein, la CEDI est plus large que cela. Elle se rattache à la sensualité parce qu'elle vient de l'amour du plaisir en tant qu'il nous porte à éviter l'effort ou la gêne. Voyez, nous sommes dans des sociétés de consommation, hein, et dans ces sociétés, on valorise au maximum la satisfaction de tous nos besoins matériels et sensuels. Hein, et cela, fatalement, conduit à dévaloriser, j'allais dire, nos besoins de type spirituel. Hein, plus on est riche sur le plan matériel, souvent plus on est pauvre sur le plan spirituel. Hein, c'est une loi presque universelle. Et cette acédie s'oppose à la charité en ce qu'elle est une sorte de rejet de la communion avec Dieu et de la joie que procure dans l'âme la présence de Dieu. Hein, ce qui est terrible dans une vie, c'est quand justement on n'éprouve plus ce désir de Dieu, hein, et qu'on tourne son désir vers d'autres choses, hein, vers la carrière, vers l'argent, vers la sensualité, hein, vers la gloire, vers même des choses tout à fait respectables, voyez, que sont la famille, la convivialité. Mais au fond, on oublie, hein, j'allais dire, cette pente vers l'absolu qui est le plus profond de notre cœur. La vie intérieure devient alors aride et sans saveur. Et le risque est de se réfugier dans l'activisme et ou dans la consommation effrénée des divertissements. Et vous constaterez que dans nos sociétés, nous avons les deux. Hein, à la fois la valorisation à l'extrême de l'activité, hein, jusqu'à tomber dans la tentation de la toute-puissance, hein, de croire que finalement, par l'activité, on va réussir à résoudre tous les problèmes du monde, y compris les siens, hein, mais qui va de pair aussi avec une hyper-consommation dans le domaine du divertissement. Vous voyez, moi, ça fait longtemps que je ne vis plus en France, mais j'ai eu la chance de vivre 2 ans à Lyon avant de repartir en Côte d'Ivoire. Et tous les jours, pour faire mon travail, je traversais la place Bellecour à Lyon, une très belle place. Et j'ai toujours été frappé de voir le nombre de divertissements qui étaient proposés pendant les week-ends sur la place Bellecour. Parfois, sur une seule journée, il y avait plusieurs choses organisées par la municipalité. Et vraiment, il y avait une sorte de surconsommation de divertissements qui tous étaient magnifiques, hein, étaient remarquablement organisés et autres. Mais au fond, qui voilait peut-être un vide intérieur, hein, une espèce de satiété, hein, une espèce d'ennui, hein, qui est justement caractéristique de l'acédie. Les moines du désert disaient « Quand nous prions, l'acédie nous rappelle quelque affaire indispensable, hein, l'activisme. Je commence à vouloir avoir une vie ailleurs et hop, d'un seul coup, pouf, il faut que je parte, il faut que j'aille ailleurs, etc. » L'ascédique est celui qui remet toujours au lendemain ce qu'il doit faire aujourd'hui, qui se disperse en oubliant l'unique nécessaire, la présence de Dieu dans l'instant présent du devoir d'État, que celui-ci consiste en la prière, la vie sacramentelle, la communion fraternelle, le travail ou le repos. Je cite ici Pascalide, qui lui-même cite un autre auteur, Michel Salles, le paresseux, hein, parce que l'ascédie est parfois appelé aussi paresse. Le paresseux n'est pas quelqu'un qui ne fait rien, parfois même il peut être apparemment très actif, hein, mais c'est quelqu'un qui ne fait que ce qu'il veut. L'acédie amène à rechercher des compensations de plus en plus extrêmes, à l'ennui et au désespoir. Elle est typique de notre société mondialisée hyper-individualiste, hein, culte de l'ego, et hyper-matérialiste, hein, idolâtrie de l'argent, qui cherche dans les plaisirs de la vie, la gourmandise, la luxure, et un zapping permanent dans le domaine affectif, culturel, médiatique, politique et même religieux, à combler son vide et sa perte de sens, sa perte d'espérance et de vraie finalité. La quête perpétuelle de nouveauté prétend servir de succédané à l'amour de Dieu et du prochain, seule source du vrai bonheur. Du coup, l'ascédique est inconstant. Inconstant dans tous ses engagements. Et on a dit, vous savez, on a parlé de la génération des baby boomers, hein, dont je fais partie, et dont je suis fier de faire partie, mais de la génération du moi d'abord. Hein. On pourrait dire aussi la génération de l'instant, hein, du zapping. Hein, comme dirait Jésus dans la parabole du semeur, hein, ils sont les hommes et les femmes d'un moment. Ils n'ont pas de racines en eux-mêmes,
pas de vie intérieure, pas de sens de la durée, pas de mémoire. Comme si tout avait commencé avec eux et devait finir avec eux. Nous sommes un peu de cela. Mais souvent, malheureusement, l'ascédique que nous sommes peut-être ignore son mal et justifie sa suractivité tout en fuyant l'horizon. Et il peut avoir aussi une tendance démesurée pour la détente, qui peut lui donner l'impression que finalement sa vie est comblée, alors qu'au fond, il y a un vide dans son cœur. Voyez, alors je dirais que cette maladie de l'âme, qu'on appelle l'ascédie, eh bien, elle est un obstacle en nous au désir. Alors, il ne faut pas s'effrayer si nous constatons que peut-être certains des symptômes de la maladie, nous les retrouvons en nous. Ce ne serait pas étonnant. Nous avons tous une pente ascédique, fondamentalement. D'une certaine façon, nous sommes tous tentés, depuis le péché originel, de fuir Dieu, de fuir la présence de Dieu et de rechercher à la place de Dieu de faux dieux qui sont nos idoles, que nous passons notre temps à faire, à fabriquer de nos mains. Y compris les œuvres que nous faisons pour Dieu peuvent être aussi une manière de fuir Dieu. Et donc, il ne faut pas s'étonner si nous retrouvons en nous cette tendance ascédique. Mais par contre, je pense qu'il faut prendre conscience du danger que celle-ci représente pour notre vie spirituelle. Et là, il faut aller vers le médecin de nos âmes, qui est Jésus, qui, avec sa douceur et sa miséricorde, veut nous guérir profondément pour nous redonner ce désir. Vous voyez, c'est l'histoire de la Samaritaine. Et l'histoire de la Samaritaine, au fond, c'est l'histoire d'une session apérimoniale. La Samaritaine, elle est comme vous et comme moi, je suppose, quand vous êtes arrivé ici. En tout cas, moi, j'étais comme ça, mais je suppose que beaucoup d'entre vous l'étaient. Elle était fatiguée. Fatiguée par le travail, fatiguée peut-être même par la vie, et fatiguée même par elle-même, ce qui est encore le plus difficile à supporter quand on devient une charge pour soi-même. En tout cas, fatiguée par une vie qui, justement, n'a pas trouvé pleinement son accomplissement. Voyez. Et donc, elle est un peu triste. La cédie va bien avec la tristesse, ou une joie excitée mais qui ne dure pas. Voyez. Et donc, elle est un peu triste, un peu fatiguée, un peu misanthrope aussi. Elle cherche la solitude, mais une mauvaise solitude, voyez, qui a un repliement sur soi. Et elle arrive au bord du puits et, ô surprise, elle rencontre quelqu'un qu'elle ne souhaitait pas rencontrer, c'est peut-être la différence avec nous, mais qui l'attend et qui est encore plus fatigué qu'elle, c'est Jésus. Souvent, nous plaignons de nos difficultés, de nos problèmes, de nos fatigues, mais nous n'imaginons pas que Dieu puisse avoir aussi ses problèmes et ses fatigues. Et que peut-être même ses problèmes et ses fatigues sont plus grands que les nôtres. Alors c'est vrai, Dieu est souverainement heureux, mais étant amour, il est totalement dépendant de nous les hommes. Et donc, il a aussi cette capacité, d'une certaine façon, d'être en manque, en désir par rapport à notre réponse d'amour. Et voilà que, justement, cette femme, apparemment ayant raté sa vie, apparemment, aux yeux des hommes et à ses yeux surtout, finalement, va découvrir que cet homme qui est là devant ce puits est encore plus pauvre qu'elle et encore plus en manque qu'elle, en manque d'amour. Et Jésus va lui demander « Donne-moi à boire ». Et comme je vous le disais tout à l'heure, ce « Donne-moi à boire », ça anticipe sur ce cri de Jésus sur la croix à la même heure, le jour de sa passion, à la sixième heure, « J'ai soif ». Il n'y a rien de tel pour réveiller notre désir que de regarder le désir de Dieu sur nous. Ce désir d'être aimé, Jésus comme un mendiant devant nous. Et ici à Parelmonial, il nous dit, il vous dit, il me dit, à nous qui sommes fatigués, à nous qui sommes peut-être pris par les soucis de la vie, les convoitises du monde, il nous dit, mon enfant, j'ai soif, donne-moi à boire. J'ai soif de ton amour. Et au début, vous voyez, la jeune femme réagit mal. Elle réagit mal parce qu'en fait, quand on est devant l'amour, c'est ça qui est curieux, l'amour nous met à nu, quelque part, et révèle nos blessures. Voyez. Et cette femme, devant cet homme qui est devant elle et qui mendie en quelque sorte son amour, voit toutes les blessures de sa vie en quelque sorte sortir à la surface. Ces blessures par rapport à tous ces hommes qui l'ont abandonnée, par rapport aussi à ces juifs
qui l'ont méprisée en tant que samaritaine, en tant que femme. Et donc, elle va réagir avec agressivité. Et parfois, avec Dieu, nous réagissons aussi agressivement. Surtout les femmes, j'ai remarqué, encore plus que les hommes. Ça, c'est curieux. Hein, les femmes se fâchent avec Dieu parfois. C'est très, très féminin. Ça, jamais j'ai entendu un homme me dire « je me suis fâché avec Dieu, je lui ai dit ça ne va pas, etc. etc. » Mais les femmes, souvent, elles le disent. Hein, et je pense que Dieu aime ça, finalement. Bon. Et donc, Jésus n'est pas décontenancé par son apparente agressivité, mais il va l'apprivoiser, vous voyez, comme l'histoire du petit prince. Il va l'apprivoiser avec beaucoup de douceur et l'aider au fond à se libérer en accueillant son regard de miséricorde sur elle, mais aussi son péché, l'aveu de son péché. Vous voyez, et une des grâces à Paris le Monial que peut-être vous pourrez vivre demain, hein, au cours de la journée silence, c'est de revenir en soi-même, comme l'enfant prodigue, et de faire cette expérience que, au fond, nous sommes de pauvres gens. Ça commence par là, la conversion. Nous l'oublions parfois, hein, mais au fond, nous sommes de pauvres gens. Et ce n'est pas grave hein, d'être des pauvres gens, rassurez-vous tout de suite. Hein. C'est la vérité, mais ça ne gêne pas du tout Dieu. Hein. Nous, ça nous gêne un peu plus. C'est un peu difficile d'accepter d'être finalement un pauvre gars. Mais ce n'est pas grave. Parce qu'au contraire, c'est le chemin vers le bonheur. Commencer par prendre conscience que nous sommes blessés, que nous sommes pécheurs, mais aussi que Dieu nous aime et que, justement, il veut nous laver, nous purifier de ce péché qui nous empêche d'être pleinement heureux, qui nous empêche de laisser le désir de Dieu grandir dans notre cœur, qui nous empêche d'aller boire à la source d'eau vive et de devenir à notre tour source d'eau vive pour les autres. Voyez ? Et ce qui est merveilleux, c'est que cette femme, qui apparemment était la plus paumée de tous, la plus pauvre de tous, la plus délaissée de tous, va devenir la première à faire la rencontre de Jésus et à être ressuscitée, j'allais dire, et à devenir une femme rayonnante d'amour. Voyez ? Et d'abord, ça passe par l'aveu de son péché, hein, sous le regard de miséricorde du Christ. Et ça, c'est le sacrement de la réconciliation. C'est vraiment une expérience magnifique. Déposer les valises, hein, tout ce qui pèse. Jésus lui-même, il a dit « Venez à moi ». Vous tous qui portez, qui ployez sous le poids du fardeau, et moi je vais vous procurer le repos. Voyez, il prend sur lui nos fardeaux, nos péchés, nos fatigues, nos peines. Hein, c'est une expérience que nous faisons apparaître. Je vais vous le dire, moi je le fais en tant que pénitent, mais je le fais aussi en tant que prêtre. C'est extraordinaire de voir combien apparaît le monial, non seulement les pénitents, mais les prêtres aussi. Enfin, moi je le vois pour moi, mais nous sommes transformés par la grâce du lieu. Et une infinie douceur qui nous est donnée, que nous n'avons pas habituellement. Enfin, je parle pour moi en tout cas, je ne parle pas pour mes confrères. Mais je me dis, mais qu'est-ce qui m'arrive là C'est la grâce du lieu, vous voyez, la grâce du cœur de Jésus qui est doux et humble de cœur, hein, qui veut nous donner le repos et qui nous donne les paroles qui touchent, dont les gens ont besoin pour reprendre l'espérance, reprendre la confiance, pour se découvrir aimé sous le regard de Dieu. Bon. Et donc cette femme, vous voyez, qui n'avait plus de désir, à qui la vie était devenue un fardeau, eh bien, ayant pu déposer son péché, voilà qu'elle retrouve le désir de Dieu. C'est ça qui est extraordinaire. Après une confession, pour ceux qui ont du mal à prier, vous verrez, faites-en l'expérience, allez vous confesser et après allez adorer Jésus au Saint-Sacrement. Jésus, je vais vous montrer comment ça se passe dans la confession. Vous voyez, cette femme arrive, vous connaissez l'histoire, elle a eu 5 maris, ça fait longtemps, ça fait au moins 30 ans qu'elle ne s'est pas confessée. Je dis ça pour... En fait, c'est bon. Et voilà qu'elle arrive à Paris le Monial et puis elle voit que tout le monde va se confesser. Elle dit, tiens, pourquoi pas moi après tout? Et puis elle y va. Et qu'est-ce qui se passe dans la confession? Ça fait à peu près comme ça. Glou, glou, glou, glou, glou, glou, vous voyez, il y avait un gros bouchon sur le cœur, hein, qui faisait qu'elle n'arrivait plus à aimer, elle n'arrivait plus à s'aimer elle-même d'ailleurs. Elle n'arrivait plus à prier, ça n'allait pas du tout. Hein, et d'un seul coup, c'est comme s'il y avait des fleuves d'eau vive, hein, qui irriguaient son cœur. Les fleuves de la grâce de son baptême, de sa confirmation, qui étaient emprisonnés, et puis pouf, ça peut sortir. Vous voyez, ça c'est la grâce de la confession. Ici à Paris le Monial, il y a deux grâces, la confession et l'adoration. Mais l'une conduit à l'autre, vous voyez. Trouver un cœur d'adorateur, c'est d'abord se laisser saisir par l'amour de Dieu dans la confession, et tout, j'allais dire tout naturellement, mais en fait c'est surnaturel. Ce cœur du Christ nous attire à lui dans l'adoration.
Et donc elle retrouve le désir. Vous voyez, elle dit à Jésus, mais attends, nos pères ont adoré sur cette montagne. Elle ne pensait pas du tout 3 minutes avant. Nos pères ont adoré sur cette montagne. Vous, vous adorez à Jérusalem. Où est-ce qu'il faut adorer? Vous voyez, le désir de Dieu, qui était déjà là, au fond de son cœur, mais qui était obstrué comme par une croûte de péché. Hein, souvent, nous sommes comme ça. C'est comme la grotte de Lourdes. Vous savez, on va fêter le 150e anniversaire. Hein, quand Bernadette est allée gratter la terre de la grotte de Massabielle, apparemment, il n'y avait rien. Mais en fait, il y avait une source qui était là. Et aujourd'hui, il y a des millions de gens qui vont boire de cette eau. Mais cette source ne pouvait pas couler parce que il y avait de la boue des cochons. Et dans nos vies, c'est parfois aussi comme ça. Il y a une source qui est là, au fond de notre cœur. Le grand roi, il est là, mais à cause des soucis de la vie, hein, et puis à cause de nos péchés, notre cœur est devenu dur comme la pierre. Ou en tout cas, il est devenu, il ne laisse plus passer l'eau, voyez. Et alors, dans la confession, Jésus enlève cette gangue et il nous donne son cœur de chair, d'où jaillissent les fleuves d'eau vive, pour être dans le nôtre. Et à ce moment-là, d'un seul coup, le désir, vous voyez, de Dieu revient. Et avec le désir de Dieu, la joie. Hein, la joie. La joie et l'amour des frères. Vous voyez, cette femme qui avait peur, qui se cachait, qui allait à l'heure de midi la plus chaude pour éviter de rencontrer ses amis, eh bien, après avoir fait la rencontre de Jésus, elle part au contraire à la rencontre des autres, pour leur dire j'ai rencontré quelqu'un. Et ce qui est extraordinaire, c'est que elle n'a plus honte d'elle-même, voyez. Elle dit, il a dit tout ce que j'ai fait. Elle sait que tout le monde sait que c'est la fille qui est sortie avec un tel, avec un tel, avec un tel. Mais quelque part, ça la dérange plus. Parce qu'elle a découvert qu'elle était aimée telle qu'elle était. Et donc, elle s'aime elle-même et elle n'a plus peur du regard des autres sur elle. Elle est guérie. Et du coup, elle peut aimer les autres, voyez. Et elle peut leur apporter, au fond, le meilleur qui est de témoigner de l'amour de Jésus. Et c'est l'expérience que nous faisons à Paray-le-Monial chaque fois qu'on revient ici. Moi, ça fait je sais pas combien d'années que je viens chaque année, enfin sauf quand je viens pas. Eh bien, chaque fois que je reviens, ça fait la même chose. Vous voyez, on vient fatigué et puis on repart. On a envie de dire aux autres, mais Jésus vous aime, c'est formidable. Alors ça, c'est comme ça que Jésus nous rend le désir. Alors comment ce désir maintenant va se concrétiser? Parce que vous pourriez vous dire, tout ça c'est très beau, mais ça reste quand même un peu désincarné. Hein? Comment ce désir va se concrétiser? Parce que évidemment, il ne suffit pas de bons sentiments pour entrer dans le royaume de Dieu. Il faut des actes. Eh bien, effectivement, à un certain moment, ce désir doit se concrétiser par le don de nos vies. Hein? Alors c'est la fameuse histoire du jeune homme riche, hein, vous la connaissez tous. Hein, ce jeune homme était un garçon très bien. Hein, il avait été élevé dans une école catholique. Hein, il avait fait depuis, il avait reçu, il avait fait baptême, confirmation, tout était bien. Il s'était toujours. Mais il y avait quelque chose en lui. Il sentait bien qu'il y avait quelque chose qui manquait, mais il ne savait pas quoi. Ça nous arrive parfois. Ça vous est jamais arrivé? C'est dire, mais je sens qu'il faudrait que je fasse quelque chose, mais je ne sais pas ce qu'il faudrait que je fasse. Et pourtant, je sens qu'il y a quelque chose qu'il faudrait que je fasse. Et un jour, il rencontre Jésus qui passe et il est saisi par Jésus. Il se dit, mais attends, mais lui, il a quelque chose que moi, je n'ai pas. Qu'est-ce qu'il a de plus que ce que moi, j'ai? Pourtant, tout ce que j'ai pu faire, je l'ai fait. Alors, il a quelque chose que je ne connais pas. Et donc, il est intrigué et il va vers Jésus et puis il lui dit, bon maître, que dois-je faire pour avoir la vie éternelle? Et Jésus lui dit, observe les commandements. Alors, la première chose, effectivement, dans nos vies, hein, faut être concret, dans la vie spirituelle, il faut commencer par mettre les bases. Les bases, c'est l'observance des commandements. C'est, je dirais, une vie réglée. Hein? Sainte Thérèse d'Avila parle des 3 premières demeures, hein, pour exprimer, je dirais, ce fondement, ce socle de la vie spirituelle qui est une vie bien réglée. Hein? En gros, pour Thérèse d'Avila, vous savez, la vie spirituelle se réduit, pardon, se réduit, c'est. Se décompose en 7 demeures successives. Alors, il faut pas essayer de voir là une sorte de chronologie, hein, parfois, parce que ce serait le grand danger, vous voyez, de se regarder dans la glace en se demandant, mais où en suis-je? Suis-je en deuxième, en cinquième, en septième, ou en huitième demeure? Bon, ça c'est Dieu qui le sait. On n'a pas besoin de le savoir. Mais par contre, l'intérêt de ce qu'elle nous dit, c'est qu'elle nous met devant les yeux des étapes à franchir. Et à telle ou telle étape de notre vie, ça peut nous aider à faire un pas en avant. Et alors, elle dit que dans la vie chrétienne, il y a différents types donc de chrétiens. Et elle explique ça à partir des demeures. Elle a eu une vision un jour, elle a vu son âme, elle a vu l'âme d'un juste en tout cas,

Veiller en gros. Vous dormez combien d'heures par nuit? 8, 7. Bon, mettons 8, d'accord? Bien, 8 il en reste donc. Il faut voir si vous dormez. 16, ça fait combien de minutes? C'est pas mal. 960, arrondissons à 1000. Si vous prenez 10 minutes de prière par jour, ça vous fait combien de votre journée éveillée? 1%. Vous voyez, c'est la petite pincée de sel qui donne du goût à toute la journée. 10 minutes, c'est un minimum. Mais c'est déjà ça. Si chaque jour, vous êtes capable de donner 10 minutes à Dieu dans la prière, si possible au début de la journée, vous serez capable de donner plus progressivement, jusqu'à atteindre peut-être 1 heure par jour, ce qui serait l'idéal. Donc pour Thérèse d'Avila, les chrétiens du dimanche, donc, ce sont les chrétiens qui sont gentils. Ils ne sont pas méchants, ils sont engagés à la chorale ou ils font la quête. Vous voyez, ils sont gentils, on les aime bien. Mais les démons les aiment bien aussi, c'est ça le problème. Hein. Les démons les aiment bien parce que ce sont des chrétiens qui peuvent très facilement tomber dans le péché mortel. Parce qu'ils ne prient pas. Vous voyez? Et Marthe Robin avait une phrase terrible, elle disait « Il y a de pieuses nullités qui font les délices des démons. » Elle parlait des chrétiens du dimanche. Il y a des gens qui vont à la messe et qui pensent que ça suffit. Et donc, ils disent « Moi, je suis un bon chrétien, je vais à la messe. » Vous savez, souvent, il y a des gens qui disent ça. « Moi, je suis bon chrétien, je vais à la messe, je fais tort à personne. » Oui, mais est-ce que tu vis en Dieu? Alors, la deuxième demeure, c'est les chrétiens qui, par grâce de Dieu, ils sont pour rien. Ils ont fait une session à Paray-le-Monial, par exemple, hein, où ils ont été, je ne sais pas moi, ils ont été saisis, peut-être en lisant la Bible ou en entendant le pape ou à l'occasion d'un pèlerinage ou d'une rencontre. Ils ont d'un seul coup saisi que, ah, il y a autre chose dans la vie chrétienne et ils ont commencé à mettre dans leur vie en place une vie de prière. Deuxième demeure. Donc, ils décident de se mettre à la suite du Christ et de mettre une vie de prière dans leur vie. Et à ce moment-là, c'est vraiment un changement, un bouleversement. Alors, le démon n'est pas trop content. Hein. C'est comme ça, parce qu'il voit. Ah. Alors, c'est un moment parfois difficile où on peut avoir des moments de tentation, des moments d'épreuve. Ça peut arriver. Mais c'est un temps où il faut persévérer pour arriver finalement au troisième demeure. Le troisième demeure, c'est le chrétien, on pourrait dire le chrétien fervent. Vous voyez? C'est-à-dire, c'est le chrétien qui a mis en place vraiment une vie spirituelle. Il prend chaque jour un temps d'oraison. Thérèse d'Avila donne des détails très concrets. Vous voyez, il est propre. C'est bon, c'est-à-dire, il fait attention à lui-même, sur le plan de son âme, mais aussi de son corps. Vous voyez, il est engagé dans sa paroisse. Il donne un bon témoignage dans son travail. Vous voyez ce que je veux dire? Un bon chrétien. Et c'est pas mal. Hein. Et elle dit que par la grâce de Dieu, il y a beaucoup de gens qui arrivent à ça. Peut-être que beaucoup d'entre nous, c'est ce que nous vivons. Tant mieux. Hein. Mais, alors finalement, il est à la situation du jeune homme riche. Vous voyez? C'est-à-dire, il observe les commandements. Il évite même, si possible, le péché véniel. Il essaye. Mais, il lui manque un tout petit quelque chose. Et alors, vous savez, c'est donc la question du jeune homme riche. Qu'est-ce qui me manque encore? Moi, je fais tout bien. Hein. Je prends mon temps de prière. Je vais à l'église. Je donne pour le denier du culte. Hein, je suis engagé dans une œuvre caritative, je fais mon travail, tout ça. Qu'est-ce qui me manque encore? Oh, pas grand-chose, presque rien. Va, vends tout ce que tu as, donne-le aux pauvres et puis viens suis-moi. Ah, et là, le jeune homme part tout triste, voyez? Et cette tristesse du jeune homme riche entraîne la tristesse de Jésus, à son tour. Tristesse de celui qui n'a pas tout donné. Tristesse de celui qui est attaché quelque part à un lien qu'il ignorait lui-même. En l'occurrence, le lien de l'argent ici. Mais ça peut être le lien de la peur de souffrir. Ça peut être le lien de la peur de perdre sa réputation, du qu'en dira-t-on. Ça peut être le lien de ce que penseront mes parents. Ça peut être le lien d'avoir la peur de la vocation, parfois pour certains. Parce que par exemple, ça j'ai remarqué, c'est plus encore chez les filles que chez les garçons, la peur que si je donne ma vie à Dieu, il va me demander d'être religieux. Voyez? Ça peut être beaucoup de liens. Mais ce qui est terrible, c'est que si on ne donne pas tout, on n'est pas pleinement heureux. Vous voyez ce que je veux dire? Et ça rend Dieu triste de dire, mais ah, je te propose le bonheur. Pourquoi fuis-tu devant moi? Donne tout et tu seras beaucoup plus heureux. Hein? Et vous voyez, dans nos vies, il y a des moments comme ça où Dieu se présente à la porte de notre cœur et il frappe. Et il nous dit, oui, pour... Oh, c'est très simple. Mais je vais y venir. Ce sera la fin, j'arrive vers la fin. Et donc, il y a des moments où Dieu vient frapper à la porte de notre cœur, et au fond, la seule chose qu'il nous demande, c'est d'ouvrir la porte. Et de dire, mais Seigneur, je veux bien, j'accepte. Et donc, il y a ce passage que Thérèse d'Avila décrit comme le passage de troisième ou quatrième demeure, où quelque part, je donne le volant de ma vie à Jésus.

À présent, c'est moi qui menais ma vie, hein? C'est-à-dire, je faisais des choses bien, mais c'était moi, hein, qui faisais des choses pour Dieu. Désormais, je vais laisser Dieu conduire ma vie. C'est Dieu qui va faire ce qu'il veut en moi. Hein, vous connaissez cette histoire, certainement vous l'avez déjà entendue. C'est l'histoire du gars qui un jour avait acheté une très belle voiture et qui a voulu la montrer à Jésus. Donc il l'invite, Jésus c'était son ami, comme je pense aller aussi pour vous. Et donc il l'invite, il dit bah, Jésus viens, je vais te montrer ma voiture. Puis il l'emmène, ça, Jésus montre à sa droite. Puis il vient lui montrer les paysages, la Bourgogne, tout ça, le Val d'Or. Et puis il regarde de temps en temps Jésus, puis il voit Jésus qui a l'air complètement. Alors ça l'embête. Puis à un moment, il dit enfin écoute Jésus, je ne comprends pas, je t'emmène dans ma super voiture, je te montre des paysages magnifiques, je prends mon temps, mon argent pour te faire plaisir, et tu as l'air de faire la tête. Qu'est-ce qui va pas? Bon. Moi, j'aimerais bien que tu me laisses conduire la voiture. Quoi? Toi, Jésus, tu sais conduire? Ben oui. T'as ton permis? Ben ouais. Bon, le gars, il croit pas trop, mais il dit, bon, mais je vais pas le vexer, donc je vais laisser conduire. Mais il a très très peur, donc il prend son chapelet dans sa main et puis il dit, je vais prier au moins le chapelet, bon, pour éviter le pire. Et donc Jésus prend le volant, hein, et puis pff, il commence à partir. Jésus, mais t'es fou, tu vas comme ça. Laisse-moi faire, aie confiance. Ah oh non, non, mais attends, Jésus. Et puis il commence à partir dans une direction que le gars, en fait, ne connaissait pas du tout. Et puis il l'emmène dans des paysages vraiment nouveaux. Hein. Et puis il y a des virages, il y a des pentes escarpées. Il dit, ah non, Jésus, mais tu vas nous tuer, tu es fou. Mais écoute, aie confiance, aie confiance. Et finalement, ils arrivent dans un endroit magnifique, vous voyez. Et Jésus dit, tu vois, j'avais raison de te dire d'avoir confiance. Hein, et ben, en fait, avec Jésus, on est souvent comme ça. Vous voyez, et l'étape des quatrièmes demeures, c'est justement de donner le volant de sa vie à Jésus. C'est l'étape décisive. Et à partir de ce moment-là, hein, je dirais, c'est davantage Dieu qui va prendre possession de notre vie. C'est lui qui va progressivement, hein, nous conduire jusqu'à ce que Thérèse d'Avila appelle l'union, hein, qui est au fond le fait que le cœur de Dieu et le nôtre ne fassent plus qu'un. Et qui est au fond le but de notre vie sur la terre et au ciel. Parce que nous sommes faits pour ça. Depuis notre baptême, et déjà même depuis notre création, nous sommes faits pour cette union avec Dieu qui seul peut nous rendre pleinement heureux. Même si ça n'épargne pas la souffrance. Mais ça rend heureux parce que c'est le but de notre vie. Nous sommes faits pour ça, comme dirait Augustin. Nous ne pouvons pas trouver la paix tant que nous n'y sommes pas. Et à partir de là, on porte vraiment du fruit pour l'Église et pour les autres. Mais il y a des étapes à franchir. Alors je ne vais pas vous passer le détail. Ce qui est important, c'est cette remise de soi, voyez, cet abandon, cet acte de confiance en celui qui nous appelle, qui à un certain moment de la vie nous propose de tout donner. Et tout donner, ça ne veut pas dire forcément donner ses biens matériels, voyez. C'est pas forcément s'engager dans une congrégation justement du type Mère Teresa. Tout donner, ça peut très bien être continuer de mener la même vie. Je vais au travail le matin. Exactement comme avant, mais je n'y vais plus de la même façon. J'y vais, j'allais dire, avec Dieu et parce que c'est sa volonté. Mais vraiment, je me laisse conduire par lui dans toutes, les étapes de ma vie. Et le drame, c'est que beaucoup n'osent pas faire ce don total. Voyez? Et c'est un des aspects du message de Paray ici, où Jésus s'est plaint. Il s'est plaint au fond de la tiédeur de ses amis. Hein, beaucoup d'hommes et de femmes sont appelés par lui à cette amitié profonde avec lui, mais se dérobe par peur, par manque de confiance, par avarice spirituelle. Voyez? Alors comment faire face? Hein, et je termine par là avant de vous laisser poser vos questions. Eh bien, en y réfléchissant, je me suis posé la question. Hein. Je crois que pour chacun de nous, d'abord, cette étape-là peut être un moment différent de notre vie. Hein, et ça peut aider beaucoup, à certains moments de notre vie, d'avoir un directeur spirituel. Ou un conseiller spirituel qui nous aide, ou une directrice, enfin pas une directrice spirituelle, mais ce qu'on appelle chez nous une accompagnatrice dans la communauté de l'Emmanuel, qui nous aide à repérer que nous sommes peut-être à cette étape-là. Bon. Déjà, c'est important de repérer que c'est peut-être l'étape que Dieu me propose maintenant. L'étape du oui de toute ma vie. Bon. Et souvent, cette étape est précédée en fait par beaucoup d'appauvrissement. Hein, parce qu'on est tous les mêmes, hein. On ne bouge que quand on est obligé de bouger. C'est pas vrai? Hein, c'est comme l'enfant prodigue, hein, tant qu'il n'était pas vraiment dans sa fosse au cochon, là, il n'avait pas vraiment envie de se convertir. Et on est tous les mêmes. En fait, on se convertit souvent parce qu'on est obligé de se convertir. Non, c'est pas vrai? Hein, et donc, très souvent, Dieu permet, c'est pas qu'il le veut, hein, c'est pas du tout qu'il le souhaite, mais il permet qu'on vive des appauvrissements, voyez,
pour nous conduire à ce don total. Et c'est pas mal d'être dans une situation de pauvreté, en fait. Même sur le plan affectif, sur le plan parfois matériel aussi. Voyez, sur le plan spirituel, c'est pas mauvais. Parce que ça prépare peut-être de grandes grâces. Bon. Et donc, je pense aussi que ce qui aide beaucoup à faire ce don total, c'est de rencontrer Dieu dans la solitude et dans le silence. Parce que ce sont ces opérations, ce n'est pas à la force du poignet qu'on peut les faire. C'est vraiment, j'allais dire, en consentant à l'amour de Dieu. Voyez, il s'agit beaucoup plus de se laisser faire que de faire. Mais pour se laisser faire, il faut donner du temps à Dieu. Si on est dans l'activisme tout le temps, c'est très difficile de faire ce passage. Voyez, c'est souvent à l'occasion d'une retraite, une session comme celle-ci, hein, ou d'une retraite en silence, que ces grandes opérations de Dieu dans notre vie peuvent se faire. Il faut lui donner du temps gratuitement. Hein. Moyennant quoi, il y a quand même un oui à donner. Et je dirais que pour ce oui, moi, en y réfléchissant, je me suis dit, mais au fond, c'est la voie de l'enfance, des petits-enfants. Le oui, il est lié à la confiance. Hein. De croire que vraiment Dieu est amour. Et que s'il est amour, il ne nous demanderait rien qui soit au-dessus de nos forces et rien qui ne soit en vue non seulement de notre bonheur personnel, mais aussi du bonheur de nos frères. Parce que de notre oui d'aujourd'hui dépend peut-être le salut de beaucoup d'âmes. Et donc, croire à l'amour de Dieu, hein, croire que vraiment Dieu est amour, et comme un petit enfant, hein, dire oui. Oui, je le veux. Oui, je veux que tu sois tout pour moi. Et je veux vraiment que tu sois désormais mon maître, celui qui me conduit, celui qui va me montrer les chemins de la vie éternelle. Je ne sais pas du tout où ça va me conduire, je n'en sais rien, mais peu importe, j'ai confiance en toi. Je m'abandonne à toi. Et voyez, apparaît, bon, c'est vrai que vous ne faites pas le carrefour sur l'Esprit-Saint, mais on propose l'expérience de l'effusion de l'Esprit-Saint. C'est un peu de ça qu'il s'agit. L'expérience de l'effusion de l'Esprit-Saint, elle est beaucoup liée à la pauvreté de cœur, hein, et à cette confiance en Dieu, cette espèce de prière d'enfant qui dit, mais Seigneur, sans toi, je ne peux rien. Avec toi, je peux tout. Je m'abandonne à toi. Je te donne ma vie pour que tu fasses de moi ce qu'il te plaira. Et je sais que c'est ainsi que tu feras en moi ce que je suis incapable de réaliser, par moi-même. Par moi-même, je ne suis capable que de faire mon malheur et celui de mes frères. Mais en toi, je peux faire ton bonheur et celui de mes frères. Voyez ? Et donc, je dirais, en fond, fondamentalement, c'est de se laisser faire. Mais pas d'une façon paresseuse ou passive, mais vraiment dans ce désir, hein, justement, de tout donner. Même si, comme souvent nous le faisons, nous donnons tout de la main droite et puis nous reprenons au détail de la main gauche ce que nous avons donné de la main droite. Vous savez, c'est pour ça que Jésus dit que ta main gauche ignore ce que donne ta main droite. Enfin, c'est une interprétation personnelle. Mais bon, donc, on risque toujours de reprendre ce qu'on a donné. Mais ce n'est pas grave. Et si on n'a pas le désir total, on peut demander le désir du désir. Voyez, le désir de tout donner, de dire ce oui. Parce que ce qui nous fatigue le plus, au fond, c'est le non, que c'est le oui qui n'est pas totalement donné. Et je voudrais, excusez-moi, c'est vrai que je prends beaucoup de temps, mais je voudrais quand même vous lire une phrase qui est un texte qui est très beau d'un grand auteur spirituel du XVIIe siècle, le père Lallemand, un jésuite. Il disait ceci: nous passons des années entières, et souvent toute la vie, à marchander si nous nous donnerons tout à Dieu. Marchander, c'est ça qui nous fatigue beaucoup. Nous ne pouvons nous résoudre à faire le sacrifice entier. Nous nous réservons beaucoup d'affection, de dessein, de désir, d'espérance, de prétention, dont nous ne voulons pas nous dépouiller pour nous mettre dans la parfaite unité d'esprit qui nous dispose à être pleinement possédés de Dieu. Ce sont autant de liens par lesquels l'ennemi nous tient attachés pour nous empêcher d'avancer en la perfection, etc. etc. Et donc, nous combattons contre Dieu des années entières. Nous résistons au mouvement de sa grâce qui nous pousse intérieurement à quitter une partie de nos misères en quittant les vains amusements qui nous arrêtent et en nous donnant à lui sans réserve et sans remise. Mais accablés de notre amour propre, aveuglés de notre ignorance, retenus par de fausses craintes, nous n'osons pas franchir le pas. Et de peur d'être misérables, nous demeurons toujours misérables au lieu de nous donner pleinement à Dieu qui ne veut nous posséder que pour nous affranchir de nos misères. Voyez ? Et après, il dit, il faut se donner une bonne foi. Alors, je dirais, ayons au moins le désir de nous donner. Vous voyez ce que je veux dire? Et demandons cela par les mains de Marie, avec elle, tout devient plus facile. Si nous n'y arrivons pas, nous, elle y est arrivée. Et on peut lui dire, moi, tu vois combien je suis faible, hein? Combien j'ai peur de me donner.
J'ai peur de ce que Dieu pourrait me demander. Il n'y a aucune raison pourtant. Mais c'est vrai que depuis le péché originel, nous avons toujours peur de Dieu. Je ne sais pas pourquoi, mais c'est comme ça. Mais toi, tu n'as jamais eu peur de Dieu, tout le contraire. Tu n'as jamais eu que de la confiance, de l'espérance en Dieu, de l'amour de Dieu. Alors, je remets mon petit oui dans ton grand oui. Et que par toi, ce petit oui devienne un jour aussi grand que le tien. Que je puisse dire oui à Dieu, oui à tout. Et ainsi, je serai heureux. Voilà.

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2: La vérité germera de la terre, et du ciel se penchera la justice. Psaume 84, 12.

Alors, faut pas oublier que nous sommes en la fête du curé d'Ars. Évidemment, c'est une belle date pour être ordonné prêtre. L'année dernière, il y avait une retraite organisée par le Renouveau International et nous étions 853 prêtres à Ars, avec 20 évêques, et il y avait côte à côte à Paray les reliques de Thérèse et les reliques du curé d'Ars. Et on pouvait dire que pour les prêtres, pour les autres, mais enfin pour les prêtres, les deux lieux français fondamentaux, c'est Ars et Lisieux. Ars parce que c'est le patron de tous les curés, et Lisieux parce que Thérèse a donné sa vie pour les prêtres, qui a passé toute sa vie à prier pour les prêtres, pour la mission. Et ceci nous permet d'embrayer sur ce matin ce qu'on peut essayer de dire sur Thérèse nous appelle à la mission. C'est normal qu'une session se termine, comme une retraite d'ailleurs, se termine par un envoi en mission. Ce que nous avons pu recevoir pendant ces jours ne nous appartient pas. Saint Paul disait « Qu'as-tu que tu n'as reçu ?» Et hier soir, il nous disait dans l'Épître aux Corinthiens à la messe « Ce que j'ai reçu, je vous l'ai transmis. » Il s'agissait de l'Eucharistie. Dans la Bible, toute vocation est une mission. C'est-à-dire, tout appel personnel est un envoi. Maintenant que je suis émérite, alors je dis tout de suite qu'émérite, ça ne veut pas dire qu'il y a du mérite. Ça, c'est sûr qu'on en a beaucoup, mais ça veut dire qu'on est à la retraite. J'ai été voir dans un dictionnaire, quand j'ai été émérite, qu'est-ce que ça veut dire émérite? Ça vient du latin « emeritus », qui a fait son service militaire. Alors les Romains faisaient des services militaires de 15 ans, alors quand ils rentraient, ils étaient encore vivants, et c'était des anciens, c'était des vieux, tout ça, alors voilà. Nous, on a fait notre service militaire moins longtemps, mais surtout, on a été évêque jusqu'à 75 ans. C'est la date à laquelle on doit dégager. Je signale qu'on reste évêque. Une dame me disait « Ah ben, ça y est, maintenant vous n'êtes plus évêque, vous allez pouvoir aller à la pêche. » J'ai dit « Non, je suis encore évêque. » On n'a plus exactement les mêmes travaux. Donc, j'ajoute donc, maintenant que j'ai un peu vieilli, toute mission, toute vocation est une mission, et toute mission est une passion. Une passion. Mais ça, je ne le traiterai pas aujourd'hui, mais encore que c'est bon à entendre. Dans la Bible, il faudrait le montrer, mais vous le savez, tous les prophètes, tous ceux qui sont appelés par le Seigneur et autres, sont appelés pour eux-mêmes, mais ils sont appelés pour être envoyés, pour les autres. Dans le Nouveau Testament, c'est très clair. Jésus, Marc 3, Jésus appela 12 apôtres par leur nom et il les appela pour être avec lui, très important, pour être avec lui, pour vivre avec lui, pour connaître son intimité, et il les envoya prêcher, annoncer la bonne nouvelle, guérir les malades, chasser les démons, etc. Donc, c'est vrai de tout baptisé qui reçoit la grâce du baptême et qui reçoit la grâce d'être avec le Seigneur, il est envoyé. Le Concile nous l'a rappelé. Dans les années passées, il y a eu des assemblées d'évêques en France où on disait « tous missionnaires ». Ça fait partie de... Parce que l'amour de Dieu veut se répandre et se diffuser. C'est pour cela que Jésus a fondé l'Église. Il aurait pu faire autrement. Il a pris des risques. Enfin, il a fondé l'Église pour que l'Église soit envoyée, que les apôtres soient envoyés à travers le monde. L'Église, elle n'existe pas pour elle-même.
Je veux vexer personne, mais hier j'ai reçu un petit bulletin d'une association catholique, et ça s'appelle, j'espère que ça ne va pas faire de la peine à certains s'ils sont là, mais bon. Ça s'appelle Entre nous. Bon, c'est gentil, mais ça ne fait pas très missionnaire. Entre nous, ben on est bien, on se tient chaud, c'est sympa. Enfin, on n'est pas dans l'église pour que ça soit sympa. Si c'est sympa, tant mieux, bon, vaut mieux quand même. Mais l'église existe pour continuer l'action du Christ. Et le chrétien n'a pas découvert un trésor pour l'enfouir pour lui. On me dirait, mais dans l'évangile, il trouve un trésor, il va l'enfouir. Oui, mais il va le sortir après. Il commence par le cacher, mais après, il va le sortir. Et il ne va pas en profiter tout seul. Il va en faire profiter les autres. Alors, Jean-Paul II nous a redit ça sur tous les tons. Sur tous les tons, il n'est pas le seul. Mais enfin, quand même, c'est... Pour l'instant, Benoît XVI, il n'a pas encore eu le temps de nous dire grand-chose. Il nous a fait une belle encyclique magnifique. Enfin... Tandis que Jean-Paul II, il a eu le temps de lui dire beaucoup de choses. Jésus l'a dit, je vous envoie annoncer la bonne nouvelle. Qu'est-ce que c'est la bonne nouvelle? Ben, la bonne nouvelle, c'est lui. La bonne nouvelle, c'est quelqu'un, c'est Jésus. Ce n'est pas de la philosophie, ce n'est pas de la théologie, ce n'est pas de l'idéologie, c'est la bonne nouvelle, c'est Jésus lui-même. Alors nous sommes donc à Lisieux, dernier jour de cette session 2006, et donc, quand même, on va demander à Thérèse qu'est-ce qu'elle nous dit sur la mission. Vous savez qu'elle est patronne des missions depuis le 14 décembre 1927, où Pie XI, le pape des missions, l'a déclarée patronne universelle des missions parce que, concrètement, elle aidait les missionnaires à travers le monde alors qu'elle n'a jamais quitté sa cellule du Carmel. C'est ça, évidemment, le paradoxe. Mais elle est patronne des missions depuis 1927 avec Saint François Xavier, le jésuite dont nous fêtons cette année le 500e anniversaire de sa naissance, 1506, et il se trouve que nous fêtons aussi les 450 ans de la mort de Saint Ignace de Loyola, le fondateur des jésuites. Qui fait qu'en ce moment, les jésuites, on parle beaucoup, c'est bien, spiritualité jésuite, ils sont 10 000 à Lourdes avec tous ceux qui se réclament de cette spiritualité. Donc le symbole est très fort. Deux patrons des missions, un homme, une femme, un sur le terrain. Saint François Xavier est mort à 46 ans aux portes de la Chine, après des aventures invraisemblable, et Thérèse est morte à 24 ans dans son Carmel sans jamais en être sortie. Et ils sont tous les deux patrons des missions. C'est un grand signe qui nous est donné. Ça veut dire que il faut être sur le terrain. Parce que comme dit Paul, si jamais personne annonce la parole, personne n'entendra. Et si personne n'entend, personne la suivra. Donc, il faut des annonciateurs de la parole, mais en même temps, s'il n'y a pas l'action du Saint-Esprit qui est mise en œuvre à la prière contemplative comme une Thérèse, eh bien, il ne se passe rien. Alors, surtout, ne divisons pas le travail en disant il y a les actifs et les contemplatifs. Thérèse, elle est contemplative dans sa prière, mais enfin, elle était aussi active, elle ne passait pas son temps à genoux à prier. Et Saint François Xavier est aussi un contemplatif, parce que Saint Ignace voulait que ces jésuites, qui sont, on les appelait les parachutistes du pape, il voulait qu'ils soient au service de l'Église, là où personne ne voulait aller, eh bien, le pape, il envoyait des jésuites. Et qui était prêt à tout. Et les premiers jésuites, d'ailleurs, les amis de Saint Ignace, sont tous canonisés. Tous canonisés. Tous ses premiers compagnons.
Et il disait, on aimerait bien avoir 2 heures de raison, comme les carmes, ou prier comme les bénédictins. Et Saint Ignace leur disait, vous aurez un quart d'heure. Pendant un quart d'heure, vous avez qu'à en faire autant que les autres en 2 heures. Mais il fallait qu'ils soient dans l'action. Ça, c'est des questions de vocation. Mais ils sont à la fois tous contemplatifs et tous actifs. Alors c'est vrai que Thérèse vit à l'époque de ce que j'appellerais l'épopée missionnaire. L'épopée missionnaire du 19e siècle, tant de jeunes qui partent à travers le monde, en Afrique, en Océanie, en Amérique du Sud, dans le Grand Nord, partout, annoncer l'Évangile. Bon, dans des conditions dont nous avons du mal à nous rendre compte, mais enfin, les bateaux, il fallait qu'ils arrivent. Il mettait 3 mois, 4 mois pour aller. On n'était pas vacciné avant de partir. On n'avait pas la sécurité sociale. On attrapait les maladies en arrivant. Des fois, les gens, ils vous tiraient des flèches au curare ou ils vous coupaient la tête. Il y avait pas mal de dégâts. Alors, c'est vrai que ça a été lié au colonialisme, aux colonies, c'est vrai. Bon, mais à travers tout ça, ça a été l'évangélisation. Ici, dans cette basilique, il y a quelques années, nous avions demandé au cardinal Etsu de l'ex-Zaïre, Congo, de nous donner son témoignage sur Thérèse. Il nous avait dit, moi j'étais un petit garçon dans la brousse, mon papa était un grand chef, il avait 12 femmes, et par les missionnaires, le fils avait été baptisé, il voulait être prêtre. Alors il avait entendu parler de Sainte Thérèse, il priait Sainte Thérèse. Mais on ne voulait pas de lui parce que son père était encore païen, etc. Enfin, à force de prier Sainte Thérèse, il est devenu prêtre, évêque, archevêque, cardinal. Et il nous disait, je remercie les missionnaires. Ils sont venus dans mon pays pour nous annoncer l'Évangile parce que sans eux, je ne serais pas là. Alors, vous savez, la vie est toujours mélangée, mais enfin, il faut voir aussi ce qui a pu se faire. Alors, la famille Martin participe à l'épopée missionnaire, on demande des sous, on en demande toujours des sous dans l'église, maintenant c'est des euros pour la session, ça marche. Bon. Et on demandait des sous pour la mission, et puis de prier pour la mission. Alors, les Martins, ils avaient eu 2 petits garçons, et ils disaient, on aimerait bien que nos 2 garçons soient des missionnaires, mais ils sont morts tout petits. Par ailleurs, avant que Thérèse y soit, le Carmel de Lisieux est le premier Carmel de France à être un Carmel fondateur au Vietnam. On disait à l'époque la Cochinchine, à Saïgon, en 1861, dans des conditions invraisemblables. 3 carmélites de Lisieux sont partis. On vous racontera ça l'année prochaine, où on fait un colloque sur l'année missionnaire, et là, on doit parler de cette fondation. Et en 1895, et là, Thérèse est présente, on va fonder le Carmel d'Hanoï, parce que ça a pris. Et à partir de ce premier Carmel de Saïgon, il s'est fondé 36 Carmels en Asie, pour vous dire comment ça a pris. C'est par bouture, vous savez, on envoie 3 sœurs, on envoie 2 sœurs, on envoie 3 sœurs, puis après ça démarre, et puis après, les vocations sont les vocations du lieu. Après, on laisse l'église du lieu prendre en main ses affaires. Thérèse entrera dans cette vision, puisque à un moment donné, on demande des volontaires pour partir à Saïgon ou à Hanoï, et elle sera volontaire, mais étant malade, elle ne pourra pas partir. Mais elle dit, j'étais prêt à partir. Vous savez que le but de la vie de Thérèse, c'est aimer Jésus et le faire aimer. Vous voyez bien tout de suite l'appel et l'envoi. J'entre au Carmel pour aimer Jésus. Bon, c'est magnifique, très bien. Mais ce n'est pas pour vivre avec le petit Jésus, les yeux dans les yeux, hors du monde et tout. C'est pour aimer Jésus et le faire aimer. Et il faut tout dire tout de suite que les carmes qui sont nés en Terre Sainte au XIIe siècle sont venus en Europe, après les carmélites sont apparus, et Thérèse d'Avila, l'espagnole du XVIe siècle, va réformer le Carmel
Et pourquoi elle réforme le Carmel? Elle était dans un couvent de 150 sœurs à Avila. Bon, c'était pas la foire. Non, mais enfin, de temps en temps, il y avait des famines. Alors la supérieure disait, mes sœurs, rentrez chez vous, tâchez de trouver un bout de pain, quelque chose. Bon. Il y avait aussi des jeunes caballeros qui venaient un peu compter fleurettes aux novices, au parloir. Enfin, oui, bon. Enfin. Et alors Thérèse, qui se convertit simplement à 40 ans, elle réforme le Carmel, pourquoi? Elle réforme le Carmel pour l'Église, pour la mission. Et elle va fonder des petits Carmels de 12, pauvres, où on fera oraison sérieusement, il y aura une clôture très serrée, une vie fraternelle, le travail, pour l'Église, parce que Thérèse dit, le monde est en feu. Et pourquoi le monde est en feu? Parce qu'il y a des guerres de religion en France. Elle est très au courant, les catholiques et les protestants se massacrent allègrement, Saint-Barthélemy et autres drames. Et puis on a découvert l'Amérique. Et la découverte de l'Amérique, c'est un sacré traumatisme, parce que les gens pensaient qu'ils étaient seuls sur la terre. Et là, il y a des missionnaires qui partent. Et un jour, il y a un missionnaire qui passe à Avila, qui revient d'Amérique du Sud, qui raconte ce qu'il a vu, les problèmes des Indiens et tout, et Thérèse d'Avila pleure pendant 24 heures. En disant, qu'est-ce que je peux faire, moi, faible femme? Il n'y a pas beaucoup de femmes aussi fortes qu'elle, mais enfin, moi, faible femme, qu'est-ce que je peux faire pour tout ça? Eh bien, je peux vivre ma vie de carmélite très sérieusement, par petits groupes, voilà. Et là, je vais tout offrir pour les missionnaires, pour les prêtres, pour les théologiens. Donc, vous voyez, ce n'est pas des femmes qui se sont isolées pour être tranquilles, ce sont des femmes qui sont à la pointe de la mission, selon leur vocation. Alors Thérèse Martin a entendu parler de tout ça, bien sûr. Elle a lu la vie de Thérèse d'Avila. Et quand elle va à Rome pour voir le pape, pour lui demander d'entrer au Carmel à 15 ans, Céline, avec qui elle est, lui passe des revues missionnaires. Et Thérèse dit, non, je ne veux pas les lire. Ah bon, ça ne t'intéresse pas? Si, dit Thérèse, ça m'intéresse trop. Parce que si je lisais ça, j'aurais envie de partir en Afrique, j'aurais envie de partir en Amérique, où c'est que j'irais? Moi, je dois aller au Carmel pour être encore plus missionnaire. Fondamentalement missionnaire. Alors, je ne sais pas si elle est plus ou moins, mais enfin. Et dans sa propre histoire, il y a un moment fort, vous le savez, c'est sa conversion de Noël 1886. Conversion, c'est elle qui le dit. Vous savez qu'elle avait été traumatisée par la mort de sa maman, qui est morte d'un cancer quand elle avait 4 ans et demi. Thérèse a été fortement marquée par tout ça. Et elle avait été dans une hypersensibilité vers 13-14 ans. Sa sœur Pauline était partie au Carmel. Elle l'avait choisie pour sa petite mère, la deuxième mère. Et voilà qu'elle s'en va. La blessure se rouvre, etc. Mais dans la nuit de Noël 1886, Thérèse va recevoir une grande grâce, une force qui va la transformer. Ça se passe au Buissonnet. Et elle raconte en détail ce moment très fort où elle reçoit une grâce de force, et elle dit, je retrouvais la force d'âme que j'avais perdue à 4 ans et demi quand maman était morte, et c'était pour toujours que je devais la conserver. Voilà une conversion. Mais cette conversion est en même temps une mission. En cette nuit de lumière commença la troisième période de ma vie, la plus remplie des grâces du ciel. En un instant, l'ouvrage que je n'avais pu faire en 10 ans, Jésus le fit, se contentant de ma bonne volonté, qui jamais ne me fit défaut. C'est pas mon sujet, mais il faudrait commenter ça. Thérèse a la ramée pendant 10 ans, de 4 à 14 ans. Et voilà qu'en un instant, Jésus la guérit, Jésus l'exauce.
mais elle avait sa bonne volonté qui jamais ne lui fit défaut, c'est-à-dire qu'elle désirait s'en sortir. Elle priait, elle disait: Seigneur, comment je vais faire pour entrer au Carmel avec mon hypersensibilité qui fait que je pleure tout le temps? Il ne faut pas des pleureuses au Carmel. Alors quand elle avait pleuré, après elle pleurait d'avoir pleuré. Enfin, voyez, elle dit: j'étais vraiment insupportable par ma grande sensibilité. C'est elle qui le dit. Vous auriez rencontré Thérèse Martin à 14 ans, sur la plage de Trouville, où elle allait en vacances, et ses grands cheveux dans le dos, une belle fille qu'on appelait la Grande Anglaise, mais qui pleurait tout le temps. Et à l'école des bénédictines, il y avait des filles qu'il appelait la pleurnicheuse. Bon. Il n'y a plus de rapport avec la grande petite Thérèse qui va devenir une femme très forte. Ça va se passer cette nuit-là, et en même temps, elle devient apôtre. Comme ses apôtres, je pouvais lui dire: Seigneur, j'ai péché toute la nuit sans rien prendre. Luc 5. Plus miséricordieux encore pour moi qu'il ne le fut pour ses disciples, Jésus prit lui-même le filet, le jeta et le retira plein de poissons, comme les apôtres. Pêche miraculeuse. Il fit de moi un pêcheur d'âmes. Je sentis un grand désir de travailler à la conversion des pécheurs, désir que je n'avais pas senti aussi vivement avant. Je sentis en un mot la charité entrer dans mon cœur, le besoin de m'oublier pour faire plaisir, et depuis lors, je fus heureuse. Phrase capitale. Il y a là une adolescente hypersensible, la charité entre dans son cœur, la grâce de Dieu, l'Esprit Saint. Ce cœur s'ouvre. Je m'oubliais pour faire plaisir. C'est une définition de l'amour. L'amour veut le bien de l'autre et non pas son bien égoïste. Et dès lors, je fus heureuse. Le secret du bonheur, c'est l'amour de don et non pas l'amour de captation. Alors, quelques mois se passent, elle est à la cathédrale Saint-Pierre et là, une nouvelle grâce. En juillet 87, une nouvelle grâce. Les grâces chez Thérèse, elles arrivent toujours pour des petits détails apparemment insignifiants. Et une image de Jésus crucifié qui dépasse de son missel. Elle l'a vu 100 fois, et là, tout d'un coup, elle dit, un dimanche, en regardant une image de notre Seigneur en croix, je fus frappé par le sang qui tombait d'une de ses mains divines. J'éprouvais une grande peine en pensant que ce sang tombait à terre sans que personne ne s'empresse de le recueillir. On a envie de dire, qu'est-ce que l'on sait ? Je résolus de me tenir en esprit au pied de la croix pour recevoir la divine rosée qui en découlait, comprenant qu'il me faudrait ensuite la répandre sur les âmes. Voilà la vocation de Thérèse, à 14 ans et demi, transformée par la grâce. Elle décide de rester au pied de la croix, comme les saintes femmes dans l'Évangile, pour recueillir le sang du Christ et le donner aux âmes. Voilà sa vocation. Vous faites remarquer qu'en un sens, c'est une vocation sacerdotale. Le prêtre donne le sang du Christ aux âmes. Et elle dit, le cri de Jésus sur la croix retentissait aussi continuellement dans mon cœur. J'ai soif. Jean 19. Alors, Jésus a soif parce qu'il meurt étouffé, qu'il a soif, mais Saint Jean et tous les autres ont vu dans cette soif la soif d'amour, la soif des âmes. C'est comme ça que Thérèse le comprend. Ces paroles allumaient en moi une ardeur inconnue et très vive. Je voulais donner à boire à mon bien-aimé et je me sentais moi-même dévoré de la soif des âmes. Alors elle dit, bon, parce qu'on ne va pas traiter ça maintenant. Ce n'étaient pas encore les âmes de prêtres qui m'attiraient, mais celles des grands pécheurs. Je brûlais du désir de les arracher aux flammes éternelles. Et il va y avoir l'affaire Pranzini tout de suite après. Pranzini qui a assassiné 3 femmes à Paris, dont une petite fille, qui va être condamnée à mort, guillotinée, et Thérèse veut le sauver. Elle priera pour lui et elle... En lisant le journal La Croix, elle verra qu'avant de monter la guillotine, Pranzini a embrassé le crucifix
Et donc pour elle, il est sauvé. Il a découvert la miséricorde. Et elle dira avec audace, « Pranzini est mon premier enfant. » De temps en temps, les pèlerins nous posent des questions, mais moi je leur en pose aussi. À quel âge Thérèse a eu son premier enfant ? 14 ans et demi. Maternité spirituelle, capitale, qu'elle a redécouverte. La femme est faite, bon, la femme elle engendre, elle a une maternité charnelle, mais elle a une maternité spirituelle. Il ne suffit pas de faire des enfants, il faut encore les élever, les aider à trouver leur liberté, etc. Donc, Thérèse, qui s'est consacrée dans le célibat, ne pense pas être stérile. Très important. Alors, nous constatons que 100 ans après, des enfants, elle en a des millions. Elle en a des millions. Parce que combien de gens ont découvert Jésus à travers Thérèse dans le monde ? C'est par millions. Les voyages des reliques nous le montrent. Je vous ai dit que j'étais en Polynésie française il y a un mois et demi, où les reliques sont allées il y a 4 ans. Il faut voir tout ce que Thérèse a pu faire là-bas, dans les îles du Pacifique. Mais ça, c'est vrai aussi bien en Amérique du Nord qu'au Mexique, en Belgique ou ailleurs. Je signale que les reliques continuent à parcourir le monde depuis 1994. Et c'est une véritable mission pour faire connaître Jésus. Ce n'est pas pour faire connaître Thérèse, c'est pour faire connaître Jésus. Alors, vous avez entendu qu'elle dit, « Je n'étais pas encore les prêtres pour qui je priais. » Bon, parce que, très rapidement, bon, Thérèse d'Avila, elle avait compris qu'il fallait prier pour les prêtres, les missionnaires et tout, elle avait des expériences qui lui avaient montré ça. Thérèse, quand elle est petite, dans l'ambiance des Buissonnais, le grand respect qu'on avait pour les prêtres à l'époque, etc. Elle croyait, elle voyait les prêtres comment ? Elle voyait la cathédrale en train de dire la messe en latin de trois quarts, elle les voyait à peine. Elle les voyait, si on peut dire, dans le confessionnal pour se confesser. Et puis elle voyait au catéchisme l'abbé. Bon, mais à part ça, les prêtres étaient très lointains, en un sens. Alors elle croyait que les prêtres étaient des anges. Ce qui est une erreur. Et quand elle est allée en Italie, pendant son voyage, elle a vécu un mois entier avec 75 prêtres. Et elle a vu que les anges avaient bon appétit, qu'ils aimaient le vin italien, que leur conversation ne portait pas toujours sur les cinquièmes demeures de Thérèse d'Avila ou sur la nuit obscure, ou sur les purifications de l'âme. Bon, c'est des prêtres, c'était des hommes. Et elle dit, j'ai découvert ma vocation en Italie. Ce n'était pas aller trop loin pour la découvrir. Car j'ai vu que si les saints prêtres, avec qui j'ai vécu un mois, bon, ben, elle a raison, c'était des prêtres du Calvados, de la Manche, plein de saints prêtres de notre diocèse. Ils ont un besoin extrême de prière. Un besoin extrême de prière. Et que si déjà les saints prêtres en ont un besoin extrême, alors qu'est-ce que c'est que les autres ? Elle est lucide, hein, Thérèse. Donc à partir de là, elle dit, je vais prier pour les prêtres, et elle retrouve Thérèse d'Avila. Maintenant, elle comprend Thérèse d'Avila. Alors tout ça, c'est toujours la mission. Parce que son idée, elle dit, si je prie pour les prêtres, eh bien, c'est ce que dit le curé d'Arles, si les prêtres sont saints, le peuple sera saint. Bon. Alors, et puis Thérèse dit, moi, vous savez, Thérèse, c'est une famille de commerçants. La maman est dentelière, le papa était bijoutier, on sait ce que c'est que l'argent et tout ça. Et donc Thérèse dit, moi, je ne veux pas travailler, je veux travailler en gros. Je ne veux pas pêcher les âmes une après l'autre, il faut travailler en gros. Alors si elle prie pour les prêtres, après, ça fera beaucoup plus d'enfants et de poissons, comme elle dit. Alors, après, autant tout le Carmel, elle va être orientée vers la mission, je ne détaille pas trop. Hein. Quand elle fait profession à 17 ans et demi, elle a un billet qu'elle a écrit sur son cœur. « Jésus fait que je sauve aujourd'hui beaucoup d'âmes, qu'il n'en ait pas une seule de damnée, que toutes les âmes du purgatoire soient sauvées. » Parce que l'idée, c'est quand on faisait profession, on pouvait demander tout ce qu'on veut. Ensuite, vous avez dans le fameux acte d'offrande à l'amour miséricordieux, « Ô mon Dieu, Trinité bienheureuse, je désire vous aimer
et vous faire aimer, travailler à la glorification de la Sainte Église en sauvant les âmes qui sont sur la terre et en délivrant celles qui sont dans le purgatoire. Alors après, dans ses poésies, dans ses lettres, elle revient toujours là-dessus, quelques exemples. « Je serai heureuse de travailler avec vous, écrit-elle à un prêtre, on va y revenir, de travailler vous au salut des âmes. C'est dans ce but que je me suis faite carmélite. Ne pouvant être missionnaire d'action, j'ai voulu l'être par l'amour et la pénitence, comme Sainte Thérèse d'Avila. Je veux être fille de l'Église, comme l'était notre mère Sainte Thérèse, et prier dans les intentions de notre Saint-Père le Pape, sachant que ces intentions embrassent l'univers. Voilà le but général de ma vie. » Une carmélite qui ne serait pas apôtre s'éloignerait du but de sa vocation et cesserait d'être fille de Sainte Thérèse d'Avila, qui désirait donner 1000 vies pour sauver une seule âme. Et on pourrait retrouver plein de citations comme ça. Occasion de nous dire que la vie contemplative dans le christianisme n'est pas un retrait du monde pour être bien tranquille. Il y a des gens qui croient que les moines, les moniales, les carmélites, bénédictines et autres, en général, à la télé, on dit « Oh, ils doivent avoir eu un chagrin d'amour. » Alors ils sont allés au cloître. Bon. Ou alors, ils n'ont jamais pu se marier, les pauvres, ils sont allés là-bas. Ou alors, ils sont tranquilles parce qu'ils n'ont pas le stress, ils ne connaissent pas les fins de mois, ils ne sont pas SDF. Alors, si vous avez ces idées-là et que vous entrez dans un monastère, en général, vous y restez à peu près 15 jours, un mois peut-être et encore. Parce que on entre là pour mener le combat spirituel de tout le monde. Alors, Thérèse disait, « Oh ben, les gens croient que quand on est au Carmel, ben justement, on n'a pas de problème. » Et c'est vrai, tous les gens qui sont ici ont des problèmes, leurs enfants, le travail, le chômage, et tout, très bien. Mais elle dit que c'est un combat, mais autre, mais c'est toujours le même. Et la vie fraternelle, l'amour des autres, tout ça, c'est une question de vocation. Mais c'est pour l'Église. C'est là qu'il ne faut pas confondre la vie contemplative chrétienne avec une secte. Une secte, c'est... Le monde est mauvais, il va d'ailleurs périr bientôt, donc on va se regrouper, et nous on sera sauvés, puis tous les autres seront damnés. Voilà, c'est très charitable, quoi. Bon, mais ça c'est pas la vie contemplative chrétienne. Bon. Alors il y a deux événements dans la vie de Thérèse qui vont développer encore son souci de la mission et donc d'annoncer l'évangile. C'est qu'on va lui donner d'abord un. En octobre 95, sa sœur qui est Pauline, qui est prieure, lui dit à un séminariste de notre diocèse, de Langrune-sur-Mer, qui demande une sœur pour prier pour lui. Il a 21 ans, Thérèse en a 22. Et parce qu'il va partir au service militaire, les séminaristes font le service militaire depuis pas longtemps, il n'est pas très rassuré. L'abbé Bélière, sa mère est morte, il a été abandonné par son père, il a été élevé par sa tante et son oncle, mais son oncle est mort en mer, vous voyez un peu qu'il a eu beaucoup de problèmes. Alors Thérèse est toute contente parce que elle avait perdu deux frères, elle a pas beaucoup d'hommes dans sa vie, et puis tout d'un coup on lui donne un frère, qu'elle ne verra pas, mais enfin ils vont correspondre. Et elle va tout de suite faire une très belle prière pour lui. Mais lui, pendant un an, on n'a plus aucune nouvelle. Il est au service militaire. Puis il va revenir. Il va quand même revenir. Et là, ils auront une correspondance très forte. Et Thérèse va, on peut dire, le prendre en main, car il se prépare à être missionnaire en Afrique, au Malawi. Et il a bien besoin d'être aidé. Et Thérèse, avec une formidable... intuition féminine, est un peu comme sa mère, parce qu'il a besoin, d'être aidé. L'année suivante, on a changé de prieur, c'est Marie de Gonzague, et
Marie de Gonzague appelle Thérèse pour lui dire il y a un missionnaire des missions étrangères de Paris qui va partir en Chine et qui demande une sœur pour prier pour lui. Alors, ça sera vous. Thérèse dit, mais j'en ai déjà un. Vous en aurez deux. Mais on est 24 dans ce couvent quand même, il y en a bien d'autres. Ça sera vous. Bien ma mère. Et elle est contente, contente, contente. Elle dit, jamais j'ai eu des joies comme ça. J'avais perdu deux frères dont mes parents souhaitaient qu'ils soient missionnaires. Et maintenant, on me donne deux frères missionnaires. Un en Chine et l'autre en Afrique. Alors, elle va aussi avoir une correspondance avec le père Roulant, qui viendra dire une première messe à Lisieux. Et le père Roulant des missions étrangères de Paris, il va inaugurer la longue suite, la longue suite, la longue suite de tous les missionnaires de missions étrangères de Paris qui viennent dire une première messe à Lisieux avant de partir en mission. Et ça continue aujourd'hui. J'ai vu il n'y a pas tellement longtemps un jeune prêtre qui partait en Thaïlande, venu dire la messe ici pour confier sa mission à Thérèse. Alors, Bélière va dire une première messe à Lisieux. Alors, il est quand même pas embêté, il voit rien du tout, puisque les carmélites ont un grand rideau noir. Alors, il dit à Marie de Gonzague, il n'y a personne au courant dans le couvent, il n'y a que la prieure et Thérèse. Alors, il dit, mais enfin, moi, je vais partir en Chine, je ne vais sûrement jamais revenir de ma vie, et je ne pourrai pas voir ma sœur. Marie-Gonzague dit, attendez. Voilà, quand vous allez donner la communion aux sœurs, c'est Thérèse la dernière, elle a la clé de la grille de communion, donc la dernière qui communie, c'est Thérèse. Donc il l'a vu, l'espace de lui donner la communion. Et Thérèse ajoute, si vous voulez voir notre mère, elle, c'est la première. Enfin, c'est des petits détails, mais Thérèse va s'investir très fort dans ses amitiés spirituelle, masculine, vous pouvez lire les lettres de Thérèse et les réponses de ses frères. On a fait un livre là-dessus qui s'appelle « Lettres à mes frères spirituels », c'est simplement les textes. Avec tous les conseils qu'elle a beau dire, elle a eu le droit d'avoir les photos de ses frères. Alors, elle a une belle photo de Bélière en militaire et puis de Roulant, qui s'est transformé en chinois, coupé les cheveux, qui fume la pipe et tout. Bon, elle a le droit d'avoir les photos, ce qui à l'époque est rare. Et un jour, elle dit, oh là là, à ce militaire fringant, je donne des conseils comme à une petite fille. Et c'est vrai. Bien qu'après, elle dise, oh ben non, quand même, je ne peux pas donner des conseils à des prêtres. Bon. En fait, c'est ce qu'elle fait. Et elle les pousse à la mission, disant, vous êtes évangélisateur dans la plaine, et moi, je suis votre petit Moïse sur la montagne. Vous vous rappelez que dans la Bible, Moïse, il y a une grosse bagarre entre les Israélites et les Amalécites, et Moïse prie sur la montagne. Quand Moïse a les mains levées, les Amalécites prennent la pâtée, comme on dit. Et quand ils baissent les bras, eh bien c'est le contraire. Alors, on va caler les bras de Moïse avec des pierres, et les Israélites vont gagner. Alors, qu'est-ce que ça veut dire, ça? C'est un symbole de la force de la prière. Et Thérèse dit, moi, je suis sur la montagne, vous évangélisez, et j'ai les mains en l'air sans arrêt, et mes armes, parce que c'est un combat, mes armes, c'est la prière et le sacrifice. Alors, la prière, d'accord, mais le sacrifice, aujourd'hui, ça n'a pas bonne réputation, c'est un mot qu'on n'emploie pas beaucoup. Qu'est-ce que ça veut dire? Ça veut dire le don qu'elle fait d'elle-même en tout. Thérèse essaye de vivre l'amour dans le concret de sa vie. Bon, avec ses sœurs, 24 sœurs cloîtrées avec elle, dont certaines l'énervent terriblement. Bon. Et puis dans le concret de son travail, dans ce qu'on appelle, aussi encore un mot qui n'est pas très à la mode, mais le devoir d'État. Dans les petites choses, mettre beaucoup d'amour dans le concret. Vous me direz, mais qu'est-ce que ça peut faire que dans un endroit, une religieuse mette beaucoup d'amour dans sa vie, est-ce que ça peut avoir une influence en Chine ou en Afrique? Eh bien oui, c'est la communion des saints. C'est la communion des saints. C'est mystérieux, mais c'est vrai. De même qu'il y a des ondes
considérait qui, la radio ou autre, eh bien oui, c'est la communion des saints, c'est-à-dire qu'il y a une réciprocité, tout le monde travaille ensemble. Et puis, Thérèse va tomber gravement malade, avec sa tuberculose, et puis elle va être dans une grande épreuve de la foi et de l'espérance pendant 18 mois. Bon, je n'ai pas le temps de parler de ça, mais je souligne que Thérèse va offrir cette épreuve, accepter de rester seule dans la nuit pour que les incroyants, les impies, comme elle dit, aient la lumière. Cette épreuve intérieure est une épreuve apostolique. Thérèse anticipe, sans le savoir, la déchristianisation qui va venir après, et elle dit « Je suis seule dans la nuit pour que les autres aient la lumière ». Et c'est de là qu'est née la mission de France. Le cardinal Soir, qui a été 3 ans évêque de ce diocèse, après il est allé à Paris en 1940, et Paris c'était le grand Paris à l'époque, et il disait, il allait dans les banlieues, il disait « Qu'est-ce qui va évangéliser les masses ?» Mais on a des prêtres, mais jamais ils iront là. Et il va fonder un séminaire de la mission de France, où, ici, à Lisieux, à la maison des chapelains, et il appelle les séminaristes de France, ceux qui sont volontaires, à venir à un nouveau séminaire pour aller évangéliser les banlieues, le monde ouvrier, etc. Il y a la mission en Afrique, il y a la mission en Océanie, il y a la mission mondiale, mais d'abord la mission de France. Ben d'abord, il y a la mission de France. Et nous, nous avons découvert peu à peu que la mission, elle commence chez nous, dans notre famille, au travail, à l'école. Et alors maintenant, nous nous en rendons compte encore plus, hein, parce que quand j'étais petit, on était 30 allés au caté et un qui n'y allait pas. Maintenant, il y en a un qui va et 30 qui ne vont pas. Donc, il y a du travail. Et Jean-Paul II nous l'a rappelé dans sa grande encyclique missionnaire, Jésus Rédempteur, disant, il y a encore, 3 milliards de gens qui n'ont jamais entendu parler de Jésus-Christ. Hein? L'histoire n'est pas finie, ça continue. Seulement maintenant, il y en a aussi beaucoup chez nous, là, en France, en Normandie, ou ailleurs, ou chez vous, qui n'ont plus jamais entendu parler de Jésus-Christ. Ou s'ils en ont entendu parler, ils en ont entendu parler de certaines manières, etc. Et ils sont plus forts dans Da Vinci Code que sur l'Évangile. Donc, il y a du travail. Alors, cette épreuve de la foi est missionnaire. Et puis, donc, je vous disais, Thérèse sera volontaire pour partir à Hanoï, qu'elle dit, vous m'avez reconnu ma vocation missionnaire. Missionnaire au sens où elle pelait dans un autre Carmel, là-bas. Alors Thérèse dit, parce que cette mission était très difficile, il n'y avait pas d'eau potable, il n'y avait pas de mur, il n'y avait rien, enfin, il y avait des maladies. Thérèse dit, là-bas, je ne sais pas ce que je ferais, parce que elle n'est pas très dégourdie, Thérèse. Je veux dire, excusez-moi, c'est intelligente, mais

surtout à l'abbé Bélière, qui est en vacances. Alors il dit, ah ben vous, alors ben vous mourrez, vous allez au ciel, mais nous on reste, vous êtes une égoïste. Oh, Thérèse, prend la pas contente, je suis pas égoïste, non. Alors ça l'a fait. Est-ce que je pourrais continuer la mission après ma mort au ciel? Est-ce que je pourrais continuer ma mission? Est-ce que je pourrais... Alors elle réfléchit là-dessus, elle prie beaucoup, et puis elle est persuadée peu à peu que oui. Et alors elle va révolutionner l'idée qu'on a du paradis, comme disait le philosophe Jean Guiton. Vous savez, quand on meurt, alors « requiescant in pace », le sommeil de la mort. Ce qui fait penser aux gens que le paradis est un vaste dortoir. Extrêmement intéressant pour les gens qui aiment la sieste. Mais il y en a d'autres qui disent « mais qu'est-ce qu'on va faire ?» Au moins jusqu'à la fin des temps. Après, c'est l'éternité. Alors, l'éternité, comme dit l'autre, c'est long. Mais à la fin des temps. Alors, Thérèse dit « non, non, on ne se repose pas au ciel. Au ciel, on continue la mission. On ne va pas abandonner ceux qui continuent sur la terre. » Et alors, elle prie, elle fait des neuvaines, et puis après, elle est persuadée, et elle commence à dire « Je reviendrai. » Je descendrai, j'irai autour des petits bébés à baptiser en Chine. Je ne meurs pas, j'entre dans la vie. Si vous savez comme je fais des projets, comme je ferai de choses quand je serai au ciel. Et puis alors le 17 juillet 97, elle a craché le sang dans la nuit, très malade, elle dit à Mère Agnès, « Je sens que ma mission va commencer. » Ma mission de faire aimer le bon Dieu comme je l'aime, de donner ma petite voix aux âmes. Ça, c'est capital. La première mission de Thérèse, elle est docteur de l'Église maintenant, c'est de donner sa petite voix aux âmes pour que tout le monde aime Jésus, Dieu, la Trinité, comme elle les a aimés, c'est-à-dire avec confiance totale. Si le bon Dieu exauce mes désirs, mon ciel se passera sur la terre jusqu'à la fin du monde. » Alors on dit toujours « mon ciel se passera sur la terre » et on oublie « jusqu'à la fin du monde », c'est ce qu'elle a dit. D'ailleurs, c'est cohérent avec sa pensée. « Oui, je veux passer mon ciel à faire du bien sur la terre. Ce n'est pas impossible puisqu'au sein même de la vision béatifique, les anges veillent sur nous. » C'est en réfléchissant sur la vie des anges que Thérèse se dit « pourquoi je ne ferai pas comme eux ?» Parce qu'elle se dit « les anges, ils célèbrent la grande liturgie céleste, voire l'Apocalypse, et en même temps, ils s'occupent de la terre. Les grands anges, Gabriel, Raphaël, ils ont des missions formidables. Les anges gardiens, ils s'occupent des gens. Comment ils font? Ils sont au ciel et sur la terre. Ben, ils ont l'air de s'en sortir pas mal. Ben, moi aussi, dit Thérèse, je ferai comme eux. » À partir de là, je ne puis pas me faire une fête de jouir, je ne veux pas me reposer tant qu'il y aura des âmes à sauver. Mais lorsque l'ange aura dit le temps n'est plus, Apocalypse 10, quand tu joues de la trompette, c'est la fin de l'histoire, c'est la fin des temps. Alors je me reposerai parce que le nombre des élus sera complet et que tous seront entrés dans la joie et le repos. Mon cœur tressaille à cette pensée. Vous avez là le testament de Thérèse, la mission qui continue, et alors, bon, ben, elle le fait. Ça fait 110 ans qu'elle le fait, elle continue, elle le fait. Hein? Thérèse tient ses promesses. Ceci correspond bien à ce que Benoît XVI nous a dit dans son encyclique « Dieu est amour ». La vie des saints ne comporte pas seulement leur biographie terrestre, mais aussi leur vie et leur agir en Dieu après leur mort. Chez les saints, il devient évident que celui qui va vers Dieu ne s'éloigne pas des hommes, mais qu'il se rend au contraire vraiment proche d'eux. Alors ça, nous le voyons avec la Vierge Marie, bien entendu, qui s'occupe de la terre, qui de temps en temps apparaît. Mais c'est vrai de tous les saints. En tout cas, Thérèse, c'est absolument évident. Je n'ai pas besoin de donner des témoignages. Alors, je conclue, si on peut dire, qu'est-ce que ça veut dire pour nous tout ça? Mais premièrement, c'est la conscience de notre responsabilité de baptiser, entrer dans un peuple sacerdotal,

le sacerdoce commun de tous les fidèles, hommes et femmes, missionnaires, pour révéler l'amour miséricordieux du Père à tous les hommes. Le salut est personnel, mais il n'est pas individuel. Il n'y a pas d'individualisme dans l'Église. Et le concile a lieu il y a 40 ans, on a encore du mal, vous savez, on a encore du mal. Je souffre, bon. Même aujourd'hui, quand on dit la messe au Carmel, avec des pèlerins, tout ça, tous les rangs, tous les premiers rangs, quand il n'y a pas beaucoup de monde, sont vides. Et les gens sont là-bas, au fond, vous savez, un peu. Il y a encore, je suis ma messe. Il y a encore des gens, Monseigneur, vous avez dit votre messe? Ah non, je ne dis jamais ma messe, moi. Ah bon, vous ne pratiquez plus? Si, si. Je dis la messe de Jésus-Christ, l'Eucharistie. Je ne dis pas ma messe dans mon petit coin, comme ça, individuel. Ça n'a pas de sens. C'est pour ça que je propulse toujours, si possible, le baiser de paix. Il y a des prêtres, ils le sautent. Bon, s'ils veulent, ce n'est pas obligatoire. Mais je me dis, au moins, ils vont être obligés de bouger pour aller serrer la main de leurs voisins, de leurs voisines, de se rendre compte que nous sommes un peuple de Dieu. Et que je dois aimer aussi ma petite dame qui est à côté de moi, qui tousse ou qui se mouche, et puis des gens que j'ai jamais vus. Une fois, je suis obligé, après un mariage qui avait lieu jusqu'à 3h du matin, un dimanche, j'étais encore calme, d'aller dans une église, chercher une église, quand même c'est dimanche, il faut que j'aille à la messe. Bon, j'arrive en retard, forcément. Et au fond, alors, c'était dispersé. Et alors, il y a le prêtre, donnez-vous la paix du Christ. Moi, je fais 30 mètres pour aller serrer la main du monsieur qui est là-bas devant moi. C'était dans le midi. Il se retourne, il me dit, oh, vous partez déjà? Il avait vu que je t'arrivais en retard, et puis il dit, il s'en va. Donc, je me suis dit, pastoralement, il y a encore du travail. Hein, pour savoir quel est que signifie le baiser de paix, tout ça. Bon. Donc, pas d'individualisme. Bon. Deuxièmement, ben évidemment, la prière missionnaire, la prière d'intercession, la prière au Seigneur. Bon, il n'y a pas besoin de donner toutes les intercessions possibles, mais Thérèse nous a montré, je n'ai pas le temps de le dire, que la prière, en soi, elle est toujours missionnaire. Toujours. Hein? La prière contemplative est missionnaire. Thérèse disait, elle avait découvert ça, « Attirez-moi, nous courons. » Et elle dit, « Quand je prie, même dans la grande gratuité de la prière, la louange, viennent avec moi tous ceux que j'aime. Attirez-moi, nous courons. » Elle a trouvé ça dans le Cantique des Cantiques. Elle était frappée par le « moi » et le « nous ».« Attirez-moi, nous courons. » Lorsque nous prions, nous attirons avec nous tous ceux que nous aimons, tous ceux que nous ne sommes pas. Bon. Et donc, la prière. Hein. Et puis, notre vocation personnelle. Quelle est ma mission là où je suis? Alors ça va dépendre. Laïque, marié ou pas, religieux, religieuse, consacré, prêtre, diacre, évêque. Hein. Qu'est-ce que me demande le Seigneur là où je suis? Bon, chacun doit voir. Hein. Alors, il me demande aussi de témoigner, bien sûr, mais la première évangélisation, c'est notre personne. C'est nous. On a besoin d'être convertis, c'est notre... Vous savez, les gens ici ne trompent pas. Hein. Et quelqu'un qui est... Bon, et puis je finis sur cette histoire que j'ai appris il n'y a pas longtemps, du père de Foucault. En 1913, Charles de Foucault revient du Sahara et va chez sa sœur, en vacances, si on peut dire, Madame de Blic, qui est mariée, qui a des enfants, près de Dijon. Cette histoire est racontée par le petit-fils de cette dame, qui est prêtre aujourd'hui, il s'appelle le père de Blic, dans le diocèse de Saint-Dié. On va se promener dans le village. Foucault, avec sa grande robe blanche et son cœur, cœur rouge, bon, et puis la famille, les enfants, enfin. Et on rencontre une dame. Une dame qui est institutrice laïque, anticléricale et athée. Bon, ben, quand on se connaît quand même, on se dit bonjour. Foucault lui dit, Foucault, il n'a pas ouvert la bouche. Bon. Cette dame, peu de temps après, va voir le curé du village en lui disant, mon père, lui d'abord ahuri de la voir arriver parce qu'il la connaît. Mon père, j'ai rencontré un saint et je veux être chrétienne.
Mais qu'est-ce qu'il a, vous a fait? Rien, il m'a regardé. Il m'a regardé. Il m'a rien dit. Il m'a regardé. Mais il y a un saint qui m'a regardé. Cette dame, elle se convertit, elle va à la messe après, à la stupeur du village, à la stupeur du curé. Le temps passe. 38 ans après, il y a à Dijon une exposition sur le père de Foucault. Cette dame, elle y va. Et puis elle le reconnaît. Elle dit, mais c'est lui. Elle ne savait pas qui c'était. C'est lui. Il l'a converti en la regardant. Je veux dire par là que c'est d'abord la personne. Alors ça, c'est un des cas les plus extrêmes que je connaisse. Que quelqu'un soit converti sans une seule parole, simplement, en rencontrant dans la rue, le père de Foucault. C'est quand même fort. Bon, voilà. Alors il y a d'abord... Alors tout le monde est pas comme ça, hein. Bon. Mais si vos paroles sont contraires à ce que vous vivez, évidemment, ça fait pas du bon témoignage. Deuxièmement, donc, vivre autant qu'on peut l'Évangile, donc être converti sans arrêt. Deuxièmement, la prière. Troisièmement, annoncer Jésus dans notre vie habituelle, hein, dans le travail et tout, pas avoir peur de demander ben, quelle est ta foi, ou, bon, et dire... Alors, ça ne veut pas dire qu'il faut casser les pieds aux gens, mais enfin, il y a aussi des évangélisations dans les rues, des évangélisations qui peuvent porter des fruits parce qu'elles sont portées par la prière. Chaque fois qu'il y a des évangélisations comme ça, il y a des gens qui prient en même temps. Alors, nous retrouvons Thérèse dans son Carmel qui prie, François-Xavier sur le terrain, et c'est ça la mission, c'est ça l'envoi, après une session, de se dire, eh bien, ce que j'ai reçu, c'est aussi à transmettre, parce que tout ce que j'ai reçu, je l'ai reçu gratuitement, et je dois le donner gratuitement.

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2: Les cieux proclament sa justice. Oui, le juge, c'est Dieu. Psaume 49, 6.

Quand on fait le constat du siècle dernier, on peut dire, enfin, beaucoup de médias ont dit que le siècle dernier a été le siècle de la femme. C'est vrai que la condition de la femme a terriblement changé entre le début du siècle et la fin du siècle. Quand je vois, j'ai ma petite marraine qui a 87 ans, et quand je vois tout ce qu'elle a vu, et tout ce qu'elle a vécu pendant ce siècle, ça m'impressionne énormément, hein, de voir comment les conditions de vie ont été changées du tout au tout. Et je dirais que la révolution industrielle a finalement transformé la condition de la femme. Je dirais, avant, on arrivait à déterminer un peu ce qu'était l'homme et ce qu'était la femme à partir de ce qu'il faisait. L'homme était plus tourné vers l'extérieur pour gagner l'argent de la famille, pour subvenir aux besoins de la famille, et la femme était obligée de rester à la maison parce que les travaux ménagers nécessitaient beaucoup d'investissements. Quand on devait faire la lessive à la main, quand on devait aussi, bon, avant, faire la cuisine au feu de bois, quand on n'avait pas les frigos, quand on devait aussi, ben, cultiver son jardin, etc. Il est certain que la vie matérielle a considérablement changé la condition de la femme. Ce qui fait que nous arrivons, en ce début du troisième millénaire, dans une situation qui est tout à fait nouvelle. Et ce que seront l'homme et la femme du troisième millénaire, eh bien, c'est à nous, enfin, c'est aux jeunes, hein, comme dit Jean-Paul II, ça va être à eux de faire l'homme et la femme du troisième millénaire. Et je crois que on peut dire que si le siècle dernier a été le siècle de la femme, je suis persuadée que ce siècle va être le siècle de la famille. Et que le grand défi qui nous est posé, c'est effectivement la construction de la famille, mais avec des données qui sont aujourd'hui des données tout à fait nouvelles. Hein, parce que, c'est ce que Philippe disait à propos des on a perdu les repères, hein, par rapport aussi à la paternité. Il nous faut, je dirais, à la fois retrouver, bon, qui nous sommes, hein, qu'est-ce que l'homme, qu'est-ce que la femme, prendre conscience de où se trouve vraiment la différence. Bon, dans un premier temps, on nous a dit que finalement l'homme était l'homme et la femme était la femme parce que, à cause de données sociologiques et culturelles, hein, parce qu'on les avait conditionnés pour être comme ça. Ensuite, dans un deuxième temps, on nous a dit que l'homme et la femme, c'était pareil, hein, que l'un égale l'autre, comme a écrit Madame Elisabeth Badinter. Et je dirais, aujourd'hui, de plus en plus, on prend conscience de la différence. Et c'est vrai que tant que nous n'avons pas pris conscience de la différence entre l'homme et la femme, eh bien, nous sommes dans un terrible malentendu. Et je crois qu'il y a beaucoup de problèmes de la famille, de difficultés de la famille, aujourd'hui, qui viennent de cette méconnaissance de la différence. C'est-à-dire, on est persuadé que du fait que l'homme et la femme sont capables de faire les mêmes choses, hein, la femme a prouvé qu'elle était effectivement capable de faire les mêmes choses que l'homme et de réussir très bien. Hein. Donc, de ce fait-là, la femme s'imagine que l'homme est comme elle. Et donc, il y a sans cesse un malentendu entre l'homme et la femme qu'il est urgent de prendre conscience, et il faut apprendre à nous connaître nous-mêmes pour pouvoir entrer en relation. Et c'est vraiment donc le défi du troisième millénaire, c'est allons-nous réussir la relation de l'homme et de la femme? Allons-nous réussir
décider de, je dirais, de nous accueillir l'un l'autre, hein, d'accueillir notre différence pour, et d'unir nos différences pour construire nos familles. Alors, c'est vrai que c'est vraiment la préoccupation essentielle du Saint-Père. Récemment, il y a eu le consistoire avec tous les cardinaux du monde entier. Disons, dans les thèmes majeurs de ce consistoire des cardinaux, il y avait la mondialisation de la sainteté, cet appel à la sainteté qui est un appel pour tous. La sainteté, et c'est tout ce qu'a voulu nous dire Jean-Paul II, l'appel à la sainteté n'est pas fait pour des êtres extraordinaires, mais elle est faite pour des gens normaux. Et c'est vrai que parfois, il y a eu des réactions par rapport à certaines canonisations, parce qu'on attendait que l'Église canonise des gens qui soient parfaits. Or, l'Église a canonisé des gens qui avaient des défauts, des gens qui s'étaient, dans certains domaines, qui avaient pu faire des erreurs ou se tromper, mais qui, dans leur vie, avaient manifesté qu'ils étaient tout à Dieu, qu'ils étaient tout au Christ, et qu'ils avaient vraiment choisi la sainteté. Et donc, un autre thème, c'est la mondialisation de la solidarité, cette nécessité de sortir de l'individualisme pour nous préoccuper des autres, et de toute cette croissance de la pauvreté qui, paradoxalement, alors que le niveau de vie est censé monter, ben plus le niveau de vie monte et plus il y a de pauvres, et plus l'écart entre les pauvres et les riches se creuse d'une manière dramatique. Donc ce qui a été dit, c'est le défi social du millénaire, c'est la famille. C'est-à-dire que la famille est l'urgence sociale actuelle dans le monde. C'est la première fois qu'on utilise ce mot « social », parce qu'on classait ça plutôt dans l'ordre de la morale. Je crois que là, il y a quelque chose de nouveau qui doit vraiment nous interpeller. C'est évident que c'est que la famille est le fondement de la société. La famille est la première petite église. Jean-Paul II, dans un message Ubi et Orbi à Noël 94. Jésus prie le Père des cieux pour que tous soient un. Cette prière est venue sur ses lèvres la veille de sa passion, mais il la porte déjà en lui depuis sa naissance. Père, fais qu'ils soient un comme nous sommes un. À ce moment-là, dit le Saint-Père, ne priait-il pas aussi pour l'unité des familles chrétiennes ? Il est vrai qu'il priait d'abord pour l'unité de l'Église, mais la famille, soutenue par un sacrement spécifique, est une cellule vitale de l'Église, et elle est elle-même, selon l'enseignement des Pères, une petite Église domestique. Jésus a donc prié, depuis sa venue dans le monde, pour que ceux qui croient en lui expriment leur communion à partir de l'unité profonde de leur famille. Une unité qui faisait d'ailleurs partie depuis le commencement du dessein de Dieu pour l'amour conjugal qui est à l'origine de la famille. Famille, sainte famille, guide par ton exemple les familles de toute la terre. Donc vous voyez cette préoccupation de Jean-Paul II pour la famille qui est le cœur de l'Église. Et le fondement vraiment de toute notre société. Voilà, alors c'est vrai que quand nous faisons des prises de conscience de cette sorte, nous disons, bon, il faut absolument faire quelque chose, et comment, que devons-nous faire? C'est souvent la question que posent les disciples à Jésus, ou que posent les premiers convertis. Les disciples disaient à Jésus, mais maître, que faut-il faire pour faire l'œuvre de Dieu? Et Jésus leur répond, l'œuvre de Dieu, c'est que vous croyez en celui qui l'a envoyé. C'est-à-dire que l'œuvre de Dieu,
c'est que nous entrions dans une démarche de foi. Mais aussi, les premiers convertis disaient, mais que devons-nous faire? Que devons-nous faire? Et la réponse est encore, crois au Seigneur Jésus et tu seras sauvé, toi et toute ta famille et tous les tiens. Vous vous souvenez de cette magnifique conversion quand Paul et Silas étaient en prison et que Dieu a ouvert les portes de la prison. Et le geôlier était sur le point de se suicider quand Paul lui a dit, mais non, nous sommes là. Et donc ils l'ont évangélisé et il a accueilli le message de l'évangile, hein, et il s'est converti et il a été baptisé, lui et sa famille. Donc vous voyez, cette démarche de foi, hein, qui est une démarche de foi à la fois personnelle, mais qui englobe aussi toute notre famille. Et donc cette question, hein, qui est une question profonde chez nous, chrétiens, nous disons, mais comment allons-nous faire? Comment cela se fera-t-il? A dit la Sainte Vierge. Et comment est-ce possible? Comment est-ce possible de vivre ça? Comment est-ce possible de participer à cette Pentecôte d'amour qui est prophétisée, cette Pentecôte d'amour qui est prophétisée par tous les prophètes de ce siècle? Marthe Robin a prophétisé cette Pentecôte d'amour, et c'est vrai que quand on voit donc les statistiques, on se dit, mais où est-ce qu'elle est, cette Pentecôte d'amour? Et comment pouvons-nous, hein, œuvrer à cette Pentecôte d'amour? Je crois que la question qui se pose à nous, c'est comment dans nos familles allons-nous pouvoir œuvrer à cette Pentecôte d'amour? Comment dans nos familles nous allons pouvoir faire grandir le Christ? Comment le Christ va pouvoir être vivant au milieu de nos familles et transformer nos familles en des oasis de paix, hein, en des foyers de charité, de tendresse, de lumière, de pureté, de douceur? Ces foyers où tous les dons et tous les fruits du Saint-Esprit, ben, sont là, hein, et où il y a cette croissance du royaume de Dieu. Nos familles ne peuvent être transformées que si nous entrons dans la prière, si nous déterminons à la prière, si chaque jour nous entrons en communion avec la personne du Christ, en communion avec la personne du Saint-Esprit, en communion avec la personne du Père. Alors, voyez, nous devons, dans nos familles, ça doit être notre lieu. Notre lieu, il doit être en Marie, en nous mettant à l'ombre de la puissance du Très-Haut, et en nous laissant recouvrir, hein, de l'Esprit-Saint, pour que puisse s'accomplir en nous cette nouvelle naissance. Et donc, au commencement, la Pentecôte de Marie, hein, et à la fin, Marie est là, au Cénacle, elle est au milieu de l'Église, parce que, je dirais, elle est celle qui, la première, a fait l'expérience de la Pentecôte, hein, au moment de l'Annonciation, mais cette expérience, soudain, est multipliée et est répandue donc sur tous les disciples. Et même, enfin, à la Pentecôte, sur toute cette foule qui est venue à Jérusalem et qui tout d'un coup se met à parler dans des langues, dans toutes sortes de langues, hein, et où tout le monde, soudain, par cette effusion du Saint-Esprit, se met à se comprendre, à communier, à communiquer. Il n'y a que par le Saint-Esprit que nous allons apprendre aussi à communier, à communiquer dans nos familles. Alors, c'est par cette effusion du Saint-Esprit que nous allons pouvoir, je dirais, obéir ou pratiquer le commandement de Jésus. Et Jésus nous dit, je vous donne un commandement nouveau. Et ce commandement nouveau, c'est aimez-vous les uns les autres comme je vous ai aimé. C'est-à-dire, ça, c'est le commandement pour la famille.
Parce que s'il n'y a pas l'amour au cœur de la famille, alors, je dirais, toutes les blessures par rapport à l'amour s'originent d'abord au cœur de la famille. Et donc, la guérison de notre société va passer à travers cette décision de nous aimer. Le premier commandement que Dieu a donné sur le Sinaï, c'était « Tu aimeras le Seigneur ton Dieu de tout ton cœur, de toute ton âme et de toutes tes forces, et ton prochain comme toi-même. » Et c'est la petite Thérèse qui dit « Oui, mais Jésus, Dieu n'était pas encore venu dans la chair en Jésus et pour dire « C'est pourquoi il a dit « Tu aimeras ton prochain comme toi-même » parce que ça n'était pas si, c'est pas si facile que ça de s'aimer soi-même. » Et comment pouvons-nous aimer notre prochain alors que nous avons tant de mépris pour nous-mêmes? Et donc, elle dit, comment Jésus a-t-il aimé ses disciples et pourquoi les a-t-il aimés? Ah, ce n'était pas leur qualité naturelle qui pouvait l'attirer. Il y avait entre eux et lui une distance infinie. Ils étaient la science, la sagesse éternelle. Il était la science, la sagesse éternelle. Ils étaient de pauvres pécheurs ignorants et remplis de pensées terrestres. Mère bien-aimée, en méditant ces paroles de Jésus, j'ai compris combien mon amour pour mes sœurs était imparfait. J'ai vu que je ne les aimais pas comme le bon Dieu les aime. Ah, je comprends maintenant que la charité parfaite consiste à supporter les défauts des autres, à ne point s'étonner de leurs faiblesses, à s'édifier des plus petits actes de vertu qu'on leur voit pratiquer. Mais surtout, j'ai compris que la charité ne doit point rester enfermée dans le fond de son cœur. Alors elle dit plus loin, lorsque le Seigneur avait ordonné à son peuple d'aimer son prochain comme soi-même, il n'était pas encore venu sur la terre. Aussi, sachant bien à quel degré on aime sa propre personne, il ne pouvait demander à ses créatures un amour plus grand pour le prochain. Mais lorsque Jésus fit à ses apôtres un commandement nouveau, son commandement à lui, comme il le dit plus loin, ce n'est plus d'aimer le prochain comme soi-même qu'il parle, mais de l'aimer comme lui, Jésus, l'a aimé, comme il l'aimera jusqu'à la consommation des siècles. Alors on se dit, oui, mais ça c'est pour la petite Thérèse, c'est une sainte, donc elle a été capable de cet amour. Mais Thérèse dit, ah Seigneur, je sais que vous ne commandez rien d'impossible, vous connaissez mieux que moi ma faiblesse, mon imperfection, vous savez bien que jamais je ne pourrai aimer mes sœurs comme vous les aimez, si vous-même, ô mon Jésus, ne les aimiez encore en moi. C'est parce que vous vouliez m'accorder cette grâce que vous m'avez fait un commandement nouveau. Ô que je l'aime, puisqu'il me donne l'assurance que votre volonté est d'aimer en moi tous ceux que vous me commandez d'aimer. Voilà un bon programme pour nos familles. C'est évident que, donc, par rapport à ce commandement de Jésus, d'aimer comme lui aime, c'est évident que nous ne le sentons pas du tout à la hauteur. Et que nous sommes immédiatement confrontés à notre incapacité d'aimer. C'est très très vite que nous nous heurtons à notre incapacité d'aimer, et c'est vrai que la famille est le lieu de vérité. Dans la famille, nous ne pouvons pas nous cacher, nous ne pouvons pas nous bercer d'illusions. Dans la famille, il n'y a pas beaucoup d'illusions spirituelles, parce que on est confronté à soi-même. On se rend bien compte comme c'est difficile de se supporter soi-même, de supporter les autres, combien on a du mal à aimer comme Dieu aime. Alors quand on voit l'exigence de l'évangile, on se dit mais c'est fou. C'est vrai que ce que Dieu nous demande, c'est vraiment fou. Les exigences de l'évangile paraissent complètement démesurées par rapport à notre propre capacité. Je crois que Saint Paul nous donne le mode d'emploi pour nos familles à travers cet admirable hymne à l'amour. Et je crois que pour nous, ça peut être très profitable d'examiner
cet hymne à l'amour, d'examiner, je dirais, notre vie de famille à la lumière de cet hymne à l'amour et de nous approprier cet hymne à l'amour. L'amour n'est pas un sentiment, même si parfois le sentiment amoureux peut être très agréable, mais l'amour est un commandement. Et c'est vrai que ça semble paradoxal, parce que pour nous, je crois qu'il y a une grande difficulté finalement dans la relation du couple, dans la relation conjugale, c'est que nous sommes victimes d'une idolâtrie de l'amour, d'un idéalisme. C'est-à-dire que l'amour, c'est une idée, c'est un idéal pour nous. Et donc, quand la réalité ne correspond pas à l'idéal que nous nous sommes faits de la vie de famille, que nous sommes faits de ce que doit être un bon époux attentionné, ou de ce que doit être une petite femme qui s'occupe bien de nos affaires et qui s'occupe bien, qui prend en charge tous les soins du ménage de manière à ce que nous puissions arriver tranquilles et mettre les pieds sous la table. Alors, quand la vie concrète ne correspond pas à notre idéal, alors nous sommes effondrés. Et nous ne voyons pas comment nous pouvons nous en sortir et vivre cet évangile. Alors, revenons à notre hymne à la charité, pour voir un petit peu, peut-être plus concrètement, comment nous pouvons vivre, comment cet hymne à la charité devrait être la charte de nos familles. Et combien nous devrions, chacun de nous, nous engager à vivre cet hymne à la charité. Parce que plus nous entrons dans cette volonté de Dieu, qui est une volonté d'amour, alors plus nous entrons dans le bonheur. C'est nous-mêmes qui nous coupons de la source du bonheur parce que nous nous sommes éloignés de la loi de Dieu. Et chaque fois que nous nous éloignons de la loi de Dieu, alors se perpétue pour nous toute une série de malheurs. Alors, comment pouvons-nous être patients dans nos familles, hein? C'est vrai que la famille, c'est le lieu où nous faisons l'expérience que nous ne sommes pas patients. Parce que quand nous arrivons, souvent nous sommes fatigués, quand nous arrivons du travail, et la moindre chose va nous faire sortir de nos gonds. Et c'est à ce moment-là que nous allons avoir aussi des paroles qui vont nous dépasser. Et si nous nous sommes contenus pendant toute la journée parce que c'était difficile au travail, parce qu'on a eu un patron hargneux qui n'a pas arrêté d'être sur notre dos, par exemple, ou bien parce que les gens qui étaient sous nos ordres, finalement, faisaient tout le contraire de ce qu'ils auraient dû faire, parce que rien n'a marché aujourd'hui, tout a été contre tout ce que j'avais prévu. Et quand j'arrive à la maison, c'est évident que quand on se trouve dans cette relation intime qu'est la relation familiale, à ce moment-là, il n'y a plus de retenue. Et si on arrive à se maîtriser en société, eh bien, on n'arrive pas à se maîtriser en famille. Et on voit des tas de gens qui sont charmants à l'extérieur et qui font des sourires, qui disent des paroles gentilles, des hommes qui font des compliments aux dames. Et puis, quand ils arrivent à la maison, ils sont incapables d'avoir un regard sur leur femme. Ils ne se rendent même pas compte qu'elle a mis une jolie robe, ou bien qu'elle a bien rangé la maison, ou bien tout simplement qu'aujourd'hui, elle est vraiment fatiguée, qu'il faudrait lui faire une petite caresse. Donc, vous voyez, dans la famille, il n'y a pas de retenue. Et là, nous devons nous engager. Ça doit être aussi la cesse de la famille, de nous engager à rentrer dans cette patience, à retenir aussi ce que nous n'arrivons pas à retenir d'habitude, à retenir ces paroles qui fusent
Et souvent, quand on ne peut pas parler à son mari ou à son épouse, hein, quand il y a une tension entre les époux et qu'on ne peut pas l'exprimer parce qu'il y a des non-dits, à ce moment-là, ben, ce sont les enfants qui prennent. Et ils font une toute petite chose et tout d'un coup, on se met à avoir une colère démesurée qui n'a absolument aucun rapport avec la petite peccadille qu'a fait l'enfant. C'est l'enfant qui est la victime, finalement, de cette colère des parents. Et cette patience, je dirais, elle se situe à trois niveaux. C'est à la fois la patience envers nous-mêmes. Il faut qu'on apprenne à être patient envers soi-même. Parce que, vous voyez, il y a en nous beaucoup de mépris de nous-mêmes. On se rend compte que dès qu'on est un peu en état de vulnérabilité, qu'est-ce qu'il sort ? Qu'est-ce qui sort de nous ? C'est le mépris. On se dit, oh ben je suis nul. On se dévalorise et il nous faut apprendre donc à rentrer dans cette patience envers nous-mêmes qui vient de la foi, qui vient de la foi que Dieu peut tout en nous et qui vient aussi de la vertu d'espérance qui nous fait rentrer dans cette patience de Dieu. Et donc cette patience, elle est aussi envers l'autre, c'est-à-dire accepter que l'autre ait des défauts. Accepter qu'il ne va pas changer comme ça. Il ne faut pas s'imaginer que l'autre va changer comme un coup de baguette magique. Entrer dans la patience de la famille, ça veut dire que peut-être pendant des années, mon mari ou ma femme va avoir toujours la même attitude. Et j'aurai beau prier, ça ne va pas le changer. Et j'aurai beau lui faire des réflexions pour qu'il range sa chambre ou qu'il laisse pas la porte du placard ouverte, ou etc. On peut trouver toutes sortes d'exemples. Eh bien, ça ne changera pas. Il ne faut pas vous imaginer qu'il va changer ou qu'elle va changer. Peut-être, par la grâce de Dieu, mais il faut être patient. L'amour est patient, ça veut dire qu'il faut que nous soyons prêts à prier parfois pendant des années. Ce n'est pas parce que nos enfants savent et qu'on leur a donné la loi qu'ils ont tout de suite la capacité de faire. Il va falloir beaucoup patienter, hein, et revenir sans cesse et redire encore jusqu'à ce qu'en lui, il ait tout d'un coup les choses soient mûres et qu'il ait intégré, mais profondément en lui-même, cette loi que vous lui avez donné. Alors, vous voyez, je crois que ce qui est aussi très important dans la famille, c'est de se demander pardon. Parce que quand on a été impatient, donc on s'est irrité, et quand on s'est irrité, eh bien, nous avons eu des paroles, des regards, parfois des gestes qui ont dépassé notre pensée. À ce moment-là, il nous faut réparer. Et je crois qu'il y a beaucoup de blessures dans la famille qui viennent du fait qu'on se permet des choses, on dit des choses, et après on ne répare pas. Si on a dit une parole négative, eh bien on doit demander pardon. Si on s'est irrité, si on s'est mis en colère, on doit demander pardon. Et je crois que ça c'est la justice, et c'est la vérité. Alors à ce moment-là, l'enfant est capable de comprendre ben, qu'on a choisi la sainteté, mais qu'on a encore du chemin à faire et que c'est tous ensemble qu'on essaie de se corriger, que les parents sont aussi comme lui ben, dans cette démarche de purification et de purification du cœur et de purification de tout l'être. La charité est serviable. Dans d'autres traductions, on dit « pleine de bonté ». La famille est ce lieu aussi où nous devons donc nous servir les uns les autres et où nous devons être bons les uns envers les autres. Nous avons un devoir de bonté. D'abord, nous ne sommes pas bons envers nous-mêmes, très souvent. Nous nous traitons de la pire manière, non seulement par nos paroles, mais aussi parfois nous ne nous accordons jamais de repos.
en travaillant beaucoup plus qu'il ne le faudrait, en ne prenant pas un peu de temps pour nous-mêmes. Cette bonté envers nous-mêmes est nécessaire pour que nous ayons aussi le souci de l'autre. Le souci de l'autre ne peut nous venir que de cette attitude aussi équilibrée envers nous-mêmes. Aujourd'hui, je peux choisir de faire plaisir. Je vais faire plaisir à mon mari. Quelque chose de purement gratuit. À rentrer, c'est ça la bonté aussi, c'est rentrer dans cette gratuité de l'amour qui n'est pas toujours dans cette attente, mais qui est vraiment dans le don désintéressé. C'est Jean-Paul II qui dit que le sommet de l'amour, c'est en fait ce don désintéressé des personnes. Et que dans le mariage, dans la famille, nous sommes appelés à ce don désintéressé. Grandir dans l'amour, c'est grandir dans le désintérêt. Pourquoi nous souffrons ? Nous ne souffrons pas à cause des autres. Ce ne sont pas les autres qui sont la cause de notre malheur, c'est nous-mêmes. Nous souffrons à cause de nous-mêmes. Nous souffrons à cause de l'étroitesse de notre cœur. Nous souffrons parce que nous n'aimons pas assez, que nous sommes trop centrés sur nos besoins personnels. Nous sommes trop centrés sur nos manques et nous n'entrons pas dans cette dynamique du don. Et la famille, c'est le lieu des toutes petites choses. Parfois, on s'excuse même, par exemple les mères au foyer ont l'impression que, parce qu'elles ne font peut-être pas des conférences ou qu'elles ne sont pas à la tête d'une usine ou de je ne sais quoi, elles ont comme un complexe de la vie familiale. Mais la vie familiale, c'est la chose la plus extraordinaire qui soit. C'est faire les choses ordinaires d'une manière extraordinaire. Et à travers ces toutes petites choses, eh bien, on peut vivre une plénitude magnifique. Et cette fidélité de chaque jour, eh bien, ça accumule des trésors de grâce pour la famille. C'est Rabbi Narman qui disait que chaque fois qu'on s'éloignait de Dieu, c'était un cheveu qu'on perdait. Mais à force de perdre un cheveu, puis un cheveu, puis un cheveu, on finit par devenir chauve. Mais chaque fois qu'on fait un tout petit acte, une pensée, un regard, un élan du cœur, à ce moment-là, c'est un cheveu, un cheveu, un cheveu, et ça finit un cheveu, un cheveu, un cheveu. On voit bien quand on les perd, tout d'un coup, ça fait des touffes de cheveux. Eh bien, vous voyez, tous nos petits actes d'amour, toutes ces petites choses de rien du tout, ce sont des trésors que nous amassons pour nos familles. Et on se rend compte qu'il y a un moment où ça porte du fruit. Il y a un moment où c'est fécond, où il y a une puissance. Et c'est important, vous voyez, il nous faut du temps, il faut la durée. C'est pourquoi le mariage, c'est pour toujours. Parce qu'il faut du temps, il faut du temps pour s'aimer. Et il faut pouvoir, pour s'aimer en vérité, il faut pouvoir passer à travers les crises. Les crises sont là, non pas pour démolir l'amour, au contraire, pour le fortifier, pour le faire aller beaucoup plus profond, pour entrer dans un amour beaucoup plus pur, beaucoup plus désintéressé, et dans un amour qui s'élargit. Je dirais, nous sommes appelés à aimer... d'une manière très particulière, ceux qui nous sont les plus proches, c'est-à-dire nos parents, nos enfants, notre époux, notre épouse. Mais cet amour-là, il doit ouvrir notre cœur à l'amour de l'humanité, c'est-à-dire d'aimer comme Dieu aime. L'amour n'est pas exclusif. Au contraire, l'amour embrasse l'Église tout entière, l'amour embrasse l'humanité tout entière. Mais il nous faut accepter de passer par ce chemin de purification de l'amour. La famille, c'est aussi ce lieu où nous devons nous accueillir comme des pauvres, comme des petits, et accepter que nous sommes tous des pauvres et des petits qui avons tout à recevoir, qui avons à nous laisser vraiment combler par cette tendresse de Dieu. Mais dès que nous entrons dans une attitude d'orgueil, de suffisance, de supériorité,
Et parfois, nous n'en avons pas conscience, mais parce que l'orgueil est quelque chose qui se cache en nous. Mais l'orgueil, cette attitude du cœur qui fait qu'on n'accepte pas d'être pauvre et petit, nous coupe de la tendresse et de l'amour de Dieu. La charité ne fait rien d'inconvenant. Je crois que c'est une chose que nous avons aussi à redécouvrir, c'est le sens de la pudeur au cœur de la famille, c'est-à-dire la pudeur à la fois dans nos paroles qui vous font frémir, dont on peut même se maudire d'une certaine manière, et la charité ne fait pas comme ça. La charité ne fait rien d'inconvenant, au contraire, que vos propos soient empreints de douceur, de tendresse, de délicatesse, c'est-à-dire de cette attention à l'autre qui va le respecter. Il faut retrouver dans la famille ce sens du respect de l'autre, dans toutes ses dimensions, éviter cette vulgarité. C'est vrai que trop souvent, la famille, c'est le lieu où on se laisse aller et où on se permet des choses que finalement, on n'a pas à se permettre. On doit rechercher cette pureté, cette pureté du cœur, cette pureté dans le langage, donc dans notre manière d'être, aussi dans notre manière de nous habiller. Il y a une manière de s'habiller qui est inconvenante. Il y a une manière de s'habiller qui est agressive. Il y a une manière, je dirais, à travers notre vêtement, à travers notre manière d'être, nous exprimons quelque chose. Nous devons exprimer cette lumière du Christ. Nous devons exprimer que nous sommes ces temples du Saint-Esprit et que, je dirais, en nous voyant, on soit attiré vers le haut et non pas sollicité dans ses instincts les plus primaires et dans ses passions les plus basses. Donc cet amour, cette présence de Dieu en nous doit nous habiter et doit s'incarner dans cette manière, dans nos propos, dans cette manière d'être, dans une manière de vivre qui ne soit pas inconvenante. Donc la pudeur, la décence, la retenue, la modestie, la discrétion, toutes ces qualités qui sont des qualités d'intériorité. Quand nous sommes ce qui est inconvenant, ce qui est vulgaire, c'est quand nous sommes en dehors de nous-mêmes et quand nous ne sommes plus connectés avec cette présence de Dieu qui est en nous. Et donc il nous faut retrouver dans nos familles ce sens de l'intériorité, de la prière, de l'habitation de Dieu en nous. Ce sens que nous sommes, ces tabernacles du Dieu vivant, ces temples de l'Esprit Saint. La charité ne cherche pas son intérêt. Alors, un autre attribut de l'amour que personnellement j'aime beaucoup, c'est l'amour ne tient pas compte du mal. Et il y a d'autres traductions, j'ai jamais réussi, je ne connais pas le grec malheureusement, je n'ai jamais réussi à savoir ce qu'il convient le mieux, mais il y a une traduction qui dit « ne tient pas compte du mal » et l'autre traduction qui dit « ne soupçonne pas le mal ». Et personnellement, j'aime bien les deux, donc je garde les deux dans leur nuance. C'est vrai que c'est la puissance du pardon. C'est-à-dire que si dans la famille je tiens compte du mal, mon mari me dit une chose désagréable, si j'en tiens compte, d'abord ça va m'atteindre et je vais accumuler l'amertume, mais si je n'en tiens pas compte, c'est-à-dire si je lui donne des excuses, bon, on verra tout à l'heure avec l'amour excuse tout, à ce moment-là, je lui donne la possibilité, je l'innocente. Si je ne tiens pas compte du mal, j'innocente l'autre et je lui donne la possibilité de changer. Alors que si j'en tiens compte, à ce moment-là, je le rends coupable. Je le rends coupable, puisque si j'accepte que ça me blesse, je le rends coupable de ce péché.
Mais si je dis comme Jésus, ne lui impute pas ce péché, c'est ça le pardon. C'est de dire à Dieu, ne lui impute pas ce péché. Pardonne-lui, il ne sait pas ce qu'il fait. Il ne se rend pas compte qu'en fait, par son attitude, il me blesse. Mais là, vous voyez, ce sont des boucliers que nous devons avoir contre les flèches de l'ennemi. Parce que c'est vrai que les blessures dans la famille, on s'en reçoit sans arrêt. À travers des paroles qui sont comme des flèches qui nous transpercent le cœur. Et après, on a beaucoup, beaucoup de mal. Si on s'est laissé blesser, on a beaucoup de mal après à s'en sortir, à retrouver un cœur pur et un cœur aimant. Et donc, il nous faut, je dirais, avant même de nous laisser blesser, il nous faut prendre le parti de ne pas tenir compte du mal. J'ai été, au début de l'année, j'étais au Pérou. J'avais donc fait une conférence sur la femme, et c'est vrai que je me suis trouvée dans un public de femmes qui vivaient des choses assez terribles. C'est vrai qu'il y avait beaucoup qui vivaient dans des bidonvilles, dans des situations, et les situations familiales étaient dramatiques, avec des maris qui buvaient, des choses terribles. Et je sentais vraiment la souffrance de ces femmes, et je leur ai dit que, en fait, il fallait que dans la relation, en fait, avec l'autre, dans la relation avec l'homme, il fallait comprendre à un moment que derrière une attitude qui n'est pas juste, il y a un enfant qui pleure. C'est-à-dire que quand l'homme, bon, excusez-moi, je suis une femme, je prends l'exemple de l'homme, mais on peut faire vice-versa. Donc, quand l'homme peut-être est agressif ou est hargneux ou n'est jamais content, ou, etc., ou se retire dans son silence, parce que parfois il y a des silences qui sont plus blessants que des cris. Il y a des silences qui tuent. Et à ce moment-là, il ne faut pas se mettre au niveau du vis-à-vis. Il faut se mettre au niveau de l'enfant. Et il faut comprendre que à ce moment-là, derrière cet homme qui crie ou qui se tait ou qui fuit, il y a un enfant qui souffre. Et il y a un enfant qui pleure. Et je crois que dans nos familles, vous voyez, si nous avons cette souplesse de savoir nous placer au bon endroit, au bon moment, dans la relation l'un en face de l'autre, c'est-à-dire quand on voit que l'autre est agacé, énervé ou a une attitude qui pourrait nous blesser, à ce moment-là, comprenons que en fait il n'est pas bien, donnons-lui une excuse. L'amour excuse tout, et disons ben c'est un enfant qui souffre, il a besoin encore plus de mon amour. Et à ce moment-là, on a l'occasion d'aimer gratuitement et de mettre en œuvre cette puissance de l'amour. Et c'était, alors ce qui m'a encore plus marqué donc dans cette conférence, c'est qu'à la fin de la conférence, il y avait un petit groupe de jeunes femmes qui sont venues vers moi et qui avaient préparé un cadeau qu'elles avaient donc acheté avant la conférence, et c'était un petit enfant qui pleure. Et vraiment, ça m'a bouleversée. Enfin, pour moi, c'est une confirmation que ce petit enfant qui est en chacun de nous et qui est un enfant qui pleure. Et en fait, quand nous, les femmes aussi, ben, nous faisons nos crises, eh bien, nous sommes des petites filles qui en manquent d'amour. Nous sommes des petites filles, c'est des petites filles qui pleurent et qui ont besoin d'être aimées. À ce moment-là, il faut que l'homme comprenne, tout simplement. Pas qu'il en rajoute, qu'il ait le geste qui va nous faire du bien, comme nous, quand il va se retirer, eh bien, laissons-le se retirer. Il a besoin, c'est qu'il a besoin de se retirer, comme dit John Gray, dans sa caverne, pour se refaire des forces. Donc, vous voyez, il nous faut apprendre la relation, il nous faut apprendre à nous situer l'un par rapport à l'autre. Et donc, ne pas tenir compte du mal. Ça, c'est la grande différence entre dans le monde, eh bien, on doit mériter. Et si on doit mériter la confiance, et si vous perdez la confiance, ben, c'est fini.
Mais je dirais que pour Dieu, c'est tout autre chose. C'est-à-dire Dieu nous fait confiance au moment même où nous chutons. La confiance de Dieu, nous l'expérimentons au moment même où nous sommes en train de chuter. Et Dieu, au moment où nous chutons, nous dit « Je te fais confiance, je sais que tu es capable ». Au moment de l'échec, il continue de nous dire ça. Donc l'amour excuse tout. L'amour croit tout. Qu'est-ce que ça veut dire? Est-ce que ça veut dire que nous devons avaler les mensonges? Non, l'amour croit tout, c'est-à-dire l'amour croit que... Ça rejoint « ne soupçonne pas le mal » non plus. C'est-à-dire qu'il croit que l'autre désire le meilleur et qu'il fait ce qu'il fait, ce qu'il peut. Et j'allais dire, il ne va pas le soupçonner. C'est ça qui est terrible aussi dans nos familles, c'est quand le soupçon est là. Et au lieu de le soupçonner, ben je vais croire qu'il a le désir de dire la vérité, même s'il ne peut pas dire toute la vérité. Parfois, il faut aussi accepter que l'autre, et faire, avoir cette confiance en l'autre, accepter que l'autre ait aussi son jardin secret, qu'il a besoin de respirer, accepter que l'autre puisse avoir aussi d'autres intérêts que moi. On ne peut pas vivre dans la fusion dans la famille, hein, mais au contraire, s'accueillir et faire cette confiance en l'autre, avoir cette confiance qui laisse l'autre exister.

familles. Bon, quand il y a, quand on a pris cette décision de s'aimer jusqu'au bout et de traverser ensemble toutes les épreuves de l'amour, et c'est très très beau quand on voit des couples. Il n'y a rien de plus beau, je dirais, qu'un couple âgé qui est passé par toutes ces épreuves et qui continue de s'aimer, qui se donne la main, qui se regarde avec tendresse, qui a cette complicité qui finit par dire ben, rien n'est grave, rien n'est grave dans le fond. Et ce que je voulais dire, c'est que n'ayons pas peur et comprenons que ce n'est pas parce que nous ne sommes pas exaucés dans l'instant ou dans l'année qui vient que Dieu n'a pas écouté nos prières. Dieu écoute toutes nos prières. Et il y a un moment où c'est le moment de l'exaucement. Et alors là, on est étonné et on comprend la sagesse de Dieu. Parce que pendant que nous prions et nous portons ce que nous aimons notre famille dans la prière, eh bien, nous prions pour qu'il soit transformé, ben c'est nous-mêmes aussi qui sommes transformés dans cette prière. La prière, même la prière pour les autres, ben, nous transforme les premiers. Et donc, la dernière chose qui est insupportable à entendre pour les mentalités du XXe siècle, l'amour supporte tout. Est-ce que nous allons tout supporter? Justement, aujourd'hui, où les femmes disent, ben, ma mère, elle a supporté, et moi, je ne supporterai jamais ce qu'a vécu ma mère. Il n'est pas question que je supporte ça. Et pourtant, Saint Paul nous dit, l'amour supporte tout. Mais vous voyez, l'amour ne peut supporter tout que si nous vivons dans le Saint-Esprit. Humainement, c'est invivable. Humainement, c'est insupportable. Et il faut pouvoir le dire, humainement c'est insupportable, mais Dieu peut le faire en nous. Et il n'y a que la présence du Christ en nous, il n'y a que Jésus en nous qui peut venir aimer de cette manière-là, jusqu'à supporter. Je crois que par exemple des mères qui ont des enfants qui sont dans la drogue, ou dans des situations parfois terribles, eh bien... leur est donné cette grâce de supporter, de continuer, de croire, d'espérer, d'aimer. C'est cette puissance de l'amour que nous devons vivre dans nos familles, que nous sommes appelés à vivre et que le Saint-Esprit veut nous communiquer et que nous allons donc demander pendant ces deux jours où nous sommes là, nous allons demander d'être revêtus de cette puissance de l'amour, mais de cette force. Amour, tu es fort comme la mort, disait Agnès de Langeac. Amour, tu es beau, tu es fort, tu es puissant. L'amour, c'est pas de l'eau de rose, c'est pas les petites fleurs bleues, c'est pas du romantisme. L'amour, c'est une puissance qui est capable de transporter les montagnes et de transformer complètement nos vies. Alors, je vais arrêter là parce qu'il faut que vous souffliez un petit peu avant l'Eucharistie, mais que pendant cette Eucharistie, ben, nous remettions vraiment au moment où nous demanderons pardon à Dieu, que nous remettions à Dieu tous nos manques à l'amour. Tous nos manques à l'amour. Et que nous acceptions vraiment d'être ces pauvres qui remettent tout et qui attendent tout de Dieu. Et au moment où nous recevrons le Jésus lui-même, le Verbe fait chair dans notre chair, alors faisons cet acte de foi que tout est possible par la toute puissance de son Esprit Saint agissant en nous et que, comme dit Saint Paul, Éphésiens 3:20, il est capable de faire infiniment au-delà de tout ce que nous pouvons imaginer ou concevoir.

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2: Ne porte pas de faux témoignages. Marc 10, 19.

Frères et sœurs, ce quatrième dimanche de Pâques est le dimanche du bon pasteur. À l'époque de Jésus, le berger faisait partie du paysage quotidien. Le matin, chaque pasteur entrait dans la bergerie. Il parlait à ses brebis qui reconnaissaient sa voix et sortaient avec lui vers de frais pâturages, alors qu'elle n'aurait pas suivi un inconnu. Le soir venu, nous le voyons rassembler son troupeau pour le mettre à l'abri pendant la nuit. En utilisant cette image biblique du bon pasteur, saint Jean veut nous montrer la bonté de Dieu le Père, sa sollicitude, sa tendresse pour chacun de nous. Son Fils, Jésus, notre berger, nous connaît et nous aime tous personnellement. Jésus s'est sacrifié sur l'autel de la croix pour nous donner sa vie. Il est ressuscité. Jésus se présente à la fois comme la porte des brebis et la voie que celles-ci reconnaissent. Il est le bon pasteur qui aime ses brebis et donne sa vie pour elles. Les brebis connaissent sa voix et le suivent. Notre Seigneur est la porte par laquelle il nous faut entrer pour être sauvés. Il est le bon pasteur, l'ami divin sur lequel nous pouvons toujours compter. La porte, c'est le passage par où l'on entre pour venir, pour s'abriter, pour se nourrir, pour se reposer. C'est l'heure de l'intimité, de la prière et du repos. La porte doit être solide pour nous garder en sécurité, porte de nos maisons, de notre église où nous aspirons, frères et sœurs, à nous retrouver ensemble, porte du ciel vers laquelle le Seigneur nous conduit. Jésus nous dit « Je suis la porte, qui entrera par moi sera sauvé ». Et « Je suis » contient la révélation du nom de Dieu. Le Seigneur nous fait vivre de sa vie divine. Notre Seigneur connaît le cœur de l'homme, nos faiblesses. Nous avons toujours besoin de son pardon. Si nous voulons être en union intime avec Dieu, tout en étant proches de nos frères, passons par le Christ. Il est le chemin, la vérité et la vie. Chemin vers la vérité et la vie. Jésus, notre Pâques, a été immolé. Il a triomphé de la mort. Par son sacrifice, rendu présent sacramentellement à chaque Eucharistie, Jésus nous fait passer de la mort du péché à sa vie éternelle. La pierre du tombeau, d'abord scellée, a été roulée sur le côté. Jésus, le maître de la vie, ne pouvait pas rester prisonnier du tombeau où il a été déposé. Aussi, Pierre et Jean sont entrés dans le tombeau vide. Ils en ressortent afin de retrouver leur divin maître en Galilée et l'annoncer à leurs frères. Frères et sœurs, Jésus ressuscité se tient à la porte de notre cœur. Il frappe doucement. Il respecte notre liberté. Si nous ouvrons à Jésus, il entrera chez nous. Nous recevons par lui la lumière de la vie. Le jour de notre baptême, et nous prions pour ceux et celles qui attendent pour être baptisés, nous prions pour que Jésus vienne vraiment en chacun de nous. Jésus est l'ami avec qui nous pouvons parler comme à un ami, mais un ami qui ne jamais nous délaissera. Dieu se donne à nous pour que nous nous donnions à lui. Si quelqu'un m'aime et m'ouvre la porte, mon Père l'aimera, dit Jésus dans saint Jean. Nous viendrons chez lui et nous ferons chez lui notre demeure. Nous devenons la demeure de la Sainte Trinité. Ce que sainte Élisabeth de la Trinité a vécu pleinement jusqu'à être identifiée à Jésus dans sa passion et sa gloire. Je crois qu'à la fin de sa vie, elle a beaucoup souffert.
mais elle a vécu avec Jésus. Et elle nous dit, il me semble que j'ai trouvé mon ciel sur la terre, puisque le ciel, c'est Dieu, et Dieu est en mon âme. Le jour où j'ai compris cela, tout s'est illuminé en moi, et je voudrais dire ce secret tout bas à ceux que j'aime, afin qu'eux aussi, à travers tout, adhèrent toujours à Dieu. Cette joie, frères et sœurs, cette joie de l'intimité avec Dieu, Élisabeth veut nous la partager, comme à sa maman, à sa sœur et ses amis, après son entrée au Carmel. Prenons toujours mieux conscience que Dieu habite en nous et veut nous conduire. Il respecte notre liberté. Jésus, le bon pasteur, nous rend libres. Il marche en tête pour nous mener dans les bons pâturages. Il nous conduit au point d'eau, recherche l'ombre en plein midi. Il est capable d'éloigner le loup. Il nous recherche activement, comme la brebis qui s'est perdue et s'est blessée. Jésus nous connaît et nous aime. Je connais mes brebis me connaissent. Le Seigneur nous dit, comme le prophète Isaïe, au peuple de Dieu en exil, « Tu as du prix à mes yeux, je t'aime. » Dieu le redit à chacun de nous, dans nos joies et dans nos épreuves. C'est lui qui nous appelle et nous choisit. Simon-Pierre, au bord du lac de Galilée, après la résurrection, répond à Jésus, « Je t'aime, Seigneur, tu le sais. » Marie-Madeleine le reconnaît au son de sa voix, « Rabouni, maître !» Entre le Seigneur et chacun de nous, s'établit une relation unique, personnelle, aimante, amoureuse. Que cette épreuve d'aujourd'hui, frères et sœurs, ne nous mène pas au découragement. Bien au contraire, que cette épreuve fasse grandir en nous une grande réponse d'amour. En ce temps pascal, nous sommes invités à cette intimité avec Jésus. Jésus veut nous relever dans le sacrement de réconciliation. Frères et sœurs, le temps pascal, c'est aussi le temps du pardon. Vous êtes invités, nous sommes invités, chacun de nous, à recevoir ce sacrement. Vous pouvez le recevoir, vous pouvez nous le demander. Nous sommes plusieurs prêtres dans la communauté et chacun de nous en est prêt à vous donner le pardon. La voix de Jésus nous appelle au fond de notre cœur. Cette voix discrète se mêle à notre silence intérieur. Ce qui m'a fait dire il n'y a pas longtemps, sous forme un peu d'humour, le silence est d'or. Notre silence intérieur est important, frères et sœurs. Bien sûr, il faut parler aussi. Si dans une communauté, tout le monde se taisait, hein, ça serait un peu embêtant. Moi, je suis plutôt un taiseux, d'autres sont un peu plus causeux. Mais le fait, c'est qu'il faut aussi le silence. Le silence est un silence plein de Dieu. Jésus attend notre réponse. Jésus nous fait confiance dans nos responsabilités d'animateur, d'animatrice du patro, de bénévole au centre Clément Mionnet, dans notre communauté, dans nos familles. Certains ont été appelés au mariage, d'autres au célibat. Mais n'oublions pas nos frères et sœurs mariés. Cette vie avec Jésus fortifie l'amour des époux, les aide à assumer leurs devoirs l'un envers l'autre et à l'égard de leurs enfants. Que cette privation de nos assemblées dominicales attise notre faim et notre soif d'aimer Dieu et nos frères. Que loin de nous diviser, parce que quand on est proche, voilà, parfois il y a des froissements, que loin de nous diviser, la proximité de nos frères et de nos sœurs nous aide à grandir dans l'unité par un devoir d'humilité et de pardon à l'égard de nos frères et sœurs qui ont pu nous blesser. Je termine, frères et sœurs, avec le pape François. Le pape François qui nous invite à prier le chapelet, même le rosaire, en ce mois de mai. C'est pas moi qui parle, c'est le pape François. Avec le pape François, prenons conscience de la présence de Jésus à nos côtés. Jésus marche avec moi. Jésus me parle. Jésus respire avec moi, travaille avec moi.
C'est dans l'exhortation apostolique, la joie de l'Évangile, texte majeur, numéro 266. Tout chrétien, dans l'annonce de l'Évangile, ressent Jésus vivant avec lui au milieu de l'activité missionnaire. Face à la sensation répandue d'une foi fatiguée ou réduite à de purs devoirs à accomplir, nos jeunes ont le désir de découvrir l'attrait toujours actuel de la figure de Jésus, de se laisser interroger et provoquer par ses paroles et par ses gestes, et enfin de rêver, grâce à lui, d'une vie pleinement humaine, joyeuse, de se consacrer à l'amour. La très sainte Vierge Marie, mère de notre Sauveur, a eu le courage d'embrasser ce rêve de Dieu en mettant sa jeunesse et son enthousiasme dans ses mains. Que son intercession nous obtienne la même ouverture de cœur, la diligence à professer notre « me voici » à l'appel du Seigneur et la joie de nous mettre en route comme elle pour l'annoncer au monde entier. Frères et sœurs, adressons-nous à Jésus, souvent dans notre cœur. Seigneur Jésus, Fils du Père éternel, Fils de Marie et de Joseph, me voici pour faire ta sainte volonté. »

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2: Je vous ai donné le pouvoir d'écraser serpents et scorpions, et sur toute la puissance de l'ennemi, absolument rien ne pourra vous nuire. Luc 10, 19.

0: Donc nous reprenons nos réflexions sur la morale familiale, notamment sur la question de l'éducation, mais peut-être y a-t-il des questions ? Et je crois qu'il y en a une au moins.
1: Donc le frère Olivier mentionnait hier le droit à la vie absolue, notamment à travers la fécondité et les parents qui font l'enfant. Mais aujourd'hui, en parlant de l'éducation, on dit aussi que l'éducation est complémentaire et essentielle dans cette notion-là. Lorsque les parents sont dans une situation de ne pas forcément pouvoir offrir cette éducation, notamment par des parents dépressifs, etc., est-ce que ce droit à la vie se maintient en tant qu'absolu ?
0: La question intéressante, vous vous souvenez, quand on a parlé des principes qui peuvent éclairer les choix moraux au niveau de l'accueil de la vie dans un couple, on a dit que tout repose sur la notion de paternité ou maternité responsable. Et on avait justement bien souligné le fait que c'était d'abord de s'asseoir et de se dire, mais au vu de ce que l'on est, de nos capacités, de nos atouts, de nos faiblesses, combien d'enfants on va pouvoir accueillir ? Voilà. Il y a d'abord cet élan généreux dans l'accueil de la vie, qui définit la maternité ou la paternité responsable. Et puis deuxièmement, c'est aussi, et c'est le deuxième aspect de cette maternité responsable ou paternité responsable, hein, c'est selon, c'est de se dire, est-ce qu'il y a des motifs assez grave, qui nous invite justement à mesurer cet accueil. On s'ouvre à la vie, mais dans quelle mesure ? Jusqu'où ? 1, 2, 3, 4, 15, 24 enfants. C'est rare, mais... alors, est-ce que le fait... Là, alors, faut voir cas par cas, est-ce que des parents dépressifs doivent se fermer à la vie ? Et dans quelle mesure ? Parce que c'est vrai qu'ils ne pourraient pas forcément assurer cette tâche de l'éducation auprès de leurs enfants convenablement. Alors, dans quelle mesure sont-ils dépressifs ? Parce qu'il y a aussi tout un éventail dans la dépression. Je pense que ça rentre dans des motifs, qui justifieraient le fait qu'on limite le nombre d'enfants, tout à fait. D'ailleurs, le magistère en parle, hein, elle parle de motifs de santé des parents, physiques, ou bien psychiques aussi, hein, et qui motive, voilà, tout à fait l'espacement des naissances et la limitation des naissances. Ouais. Bon, il y a des cas assez limites comme des personnes handicapées qui aimeraient se marier et avoir des enfants. Dans quelle mesure ils sont vraiment capables d'assurer la tâche d'éducation de leurs enfants, ou même simplement leur bien-être physique, hein, et matériel. Faut-il stériliser ou pas les handicapés ? C'est des questions qui sont graves d'un point de vue moral. Et là, moi, je suis très réservé par rapport à ça, parce qu'on porte atteinte à l'intégrité d'une personne. Et là, les choix aussi sont difficiles. Et j'avoue que j'ai pas de réponse comme ça, a priori, sur ce genre de questions. Y a-t-il d'autres questions par rapport à l'éducation ? Non ? Oui ? Non. Elle sera posée plus tard. Bon, très bien, merci. Bon, on reprend donc notre leçon sur l'éducation. Alors, pour comme c'est un peu austère quand même tout ça, je vous propose de vous faire une petite citation. Comment faire de votre enfant un bon délinquant ? Voilà, on essaye d'expliquer comment en faire un saint quand on est chrétien, puis un homme debout, responsable, ouvert et engagé dans la vie de ce monde, au service de la société et des autres, par contraste, voilà ce qu'il ne faut pas faire, justement. Et je tire ça d'un petit livre assez drôle qui s'appelle « Parabole d'un curé de campagne », tome 2, que vous connaissez peut-être. Il est très, très, très bon, très truculent. À l'heure où tant de parents se posent des questions sur l'éducation de leurs enfants, la direction de la police de Seattle, Washington, donc c'est une histoire vraie, hein, c'est un texte qui est authentique. La direction de la police, donc de Seattle, nous offre ses conseils pour former un bon délinquant. Sachons prendre leurs leçons avec humour. Autant vous dire que la position de l'Église n'a rien à voir avec ça, hein, évidemment. Premièrement, dès l'enfance, donnez-lui tout ce qu'il désire. Il grandira en pensant que le monde entier lui doit tout. Deuxièmement, s'il dit des grossièretés, riez, il se croira très malin. Troisièmement, ne lui donnez aucune formation spirituelle. Quand il aura 20 ans, il choisira lui-même. Quatrièmement, ne dites jamais « c'est mal ». Il pourrait faire un complexe de culpabilité. Et plus tard, il sera persuadé que c'est la société qui le persécute. Cinquièmement, ramassez ce qu'il laisse traîner. Ainsi, il sera sûr que ce sont toujours les autres qui sont responsables. Laissez-le tout lire, tout voir. Stérilisez la vaisselle, mais laissez son esprit se nourrir d'ordures. Septièmement, disputez-vous toujours devant lui. Ainsi, quand votre ménage craquera, il ne sera pas étonné. Donnez-lui, huitièmement, donnez-lui tout l'argent qu'il réclame, qu'il n'ait pas à le gagner. Il ferait beau voir qu'il ait les mêmes difficultés que vous. Neuvièmement, pardon, que tous ses désirs soient satisfaits, nourriture, boisson, confort, sinon il sera frustré. Dixièmement, prenez toujours son parti, les professeurs, la police, lui en veulent à ce petit. Onzièmement, quand il sera un vaurien, proclamez vite que vous n'avez jamais rien pu en faire. Et douzièmement, préparez-vous à une vie de douleur, vous l'aurez. Voilà. Alors c'est dit sur le ton de l'humour, et sans doute parmi vous qui fonderez peut-être un foyer, vous ne serez pas exposé à ce genre de travers hein, dans l'éducation de vos enfants. Quoique, je vous invite à être vigilant et approfondir cette question hein, de la tâche éducatrice, parce que c'est pas facile et que c'est pas inné de bien éduquer un enfant hein, selon les valeurs morales importantes dans la vie pour lui en famille et plus tard quand il sera adulte, et puis selon l'Évangile et toutes les exigences de Jésus dans l'Évangile. Alors, pour terminer hein, et clore la question sur l'éducation, j'aimerais, en m'appuyant sur un texte de Jean-Paul II, encore une fois, alors on a beaucoup cité Jean-Paul II, hein, évidemment, parce que Jean-Paul II, on peut le dire, est quand même le père de la morale familiale, conjugale et sexuelle. Au sens où, évidemment, l'Église en a parlé depuis toujours, mais Jean-Paul II a opéré un tournant dans la doctrine de l'Église concernant le bien de la famille, des époux et de l'enfant. C'est le pape, sans doute, qui a le plus écrit, parce que c'était vraiment une question qui l'intéressait depuis toujours, quand il était à Cracovie, par exemple, il était déjà très investi dans la pastorale des jeunes et de la famille. Et les audiences qu'il a données dans les années 80, où il faisait un commentaire de la Genèse, où il mettait en place sa très belle doctrine de la signification sponsale du corps, de la théologie du corps, eh bien, en germe, comme de manière embryonnaire, était dans ces petites causeries qu'il dressait à ses jeunes en Pologne. Et quand il était pape, il a eu de cesse vraiment que de déployer, donner un nouveau souffle à la pensée de l'Église concernant ces questions conjugales et sexuelles. Et donc, à partir donc, de ce document, j'aimerais donc vous parler de trois points pour conclure. Voilà. Et vous laisser à votre méditation personnelle concernant tout ça. Je vous disais tout à l'heure que le but principal de l'éducation, c'était quoi ? C'était d'éduquer l'enfant à la liberté. C'est-à-dire à devenir maître de sa vie. À ne pas subir sa vie, ou ses pulsions, ses passions, mais à canaliser ses passions au service de l'édification de son humanité. On sait très bien, hein, les psychanalystes, hein, les psychologues, les médecins, les philosophes, les théologiens, et même voilà, nous tous ici présents qui avons du bon sens, on sait très bien que l'homme, que la personne humaine se construit ou se déconstruit au moyen de ses choix très concrets, et ses actes libres. Hein. Tous mes actes pèsent dans ma vie. Ils m'orientent, ils creusent en moi un sillon vers la lumière ou les ténèbres, vers le bien ou vers le mal, vers la vertu ou vers le vice. Et nous savons aussi que la liberté, ce n'est pas seulement la possibilité de choisir arbitrairement ce qui est bien ou ce qui est mal. Ça, c'est un point difficile à comprendre. La liberté, c'est dire oui au bien, à la vérité authentique. Une liberté qui dit oui au mal n'est plus une liberté. Parce que notre liberté est déjà orientée vers le bien. Elle ne peut s'accomplir et se réaliser entièrement que dans l'adhésion au bien véritable. Je prends souvent cette image pour faire comprendre ça. Prenez Mozart. Mozart, à 6 ans, c'est un génie musical. Hein. Il compose de la musique à 6 ans. Et c'est pas Frère Jacques hein, qui compose hein, Mozart. Bon. Quelle est sa liberté ? Qu'est-ce qui va servir sa liberté ? Qu'est-ce qui va épanouir sa liberté ? parce qu'il a ce talent-là en lui. C'est bien de se mettre au boulot, et de pratiquer le piano, et de faire de la musique. Ça, c'est sa liberté. Hein, sa liberté, elle est là, dans le respect de ce don qu'il a et qui va faire fructifier. Et c'est un bien, évidemment, hein, que d'être musicien. Ben, la liberté, en général, c'est ça. Notre liberté nous oriente à faire ce qui est bien et à déployer le bien qui est en nous. Ça, c'est la vraie liberté. Et il n'aurait pas été libre, Mozart, s'il avait refusé d'exploiter ce don. Alors, il aurait été libre au sens où il aurait fait un choix, mais un choix qui le prive de ce bien inestimable qu'est ce génie musical pour lui et pour les autres. C'est une image, hein, elle a ses limites, mais c'est pour nous faire comprendre que notre liberté n'est pas une liberté d'indifférence, elle est une liberté de perfection orientée vers le bien, finalisée vers le bien, et se déployant comme naturellement vers le bien. Un prisonnier le comprend. Un prisonnier qui a fait une chose très grave, hein, qui a fait un délit ou un crime, il ne se sent pas libre d'avoir fait ce choix-là, au fond. Il s'est enfermé dans son péché, il en subit les conséquences. Et il est entre quatre murs. C'est ça la liberté, de faire le mal ? C'est ça la liberté ? Non, la liberté c'est de faire le bien. Voyez ? Je ne sais pas si vous saisissez ce que je veux vous dire. Hein ? La liberté, c'est une notion métaphysique, hein, c'est pas psychologique, hein, c'est d'abord une notion métaphysique. La liberté, c'est, elle s'enracine dans ma volonté qui est faite pour le bien, comme mon intelligence est faite pour la vérité. C'est dans la nature de mon être profond, dans la nature de ma volonté. Et je pense que l'enjeu de l'éducation dans une famille, c'est ça, c'est de faire comprendre ça, ce point qui est fondamental, pour que l'enfant comprenne que faut faire le bien, pas parce que faut faire le bien, pas parce que c'est la loi, c'est la règle, parce que c'est là qu'est ton bonheur, mon petit père. Si tu fais le bien, tu seras vraiment libre dans ta vie. Et ça, il faut que l'enfant le comprenne. D'où l'importance, comme disait tout à l'heure quelqu'un, d'expliquer les raisons de la loi, hein, ou des préceptes que les parents assènent à leurs enfants. Fais ça. Pourquoi, papa ? Parce que c'est comme ça. Bon, évidemment, à 3 ans ou à 4 ans, on va pas s'embêter, hein. Il faut dire, parce que c'est comme ça. Hop, garde à vous. Mais dès que l'enfant commence à s'éveiller à la raison, il faut lui expliquer pourquoi. Papa, pourquoi ? Parce que. C'est très important, hein, d'éveiller l'intelligence des enfants au bien. Hein. L'intelligence voit le bien à faire. Si l'intelligence voit le bien à faire, la volonté suivra. Automatiquement. Donc, ouais, vous comprenez qu'il est vraiment vital, hein, que l'enfant soit éduqué à faire un droit usage de sa liberté. Et bah, ça passe par l'apprentissage des vertus humaines, hein, fondamentales, qui prédisposent et qui aident à faire le bien. Avec facilité, c'est la prudence, la justice, la force, la tempérance, la générosité, la sincérité, la loyauté, l'assiduité au travail, etc. J'ai une question à gauche.
1: Si la définition de la liberté, c'est le choix de faire le bien, quelle est alors la définition de la volonté ?
0: La définition de la volonté comme faculté en moi.
2: Pour moi, la volonté, c'est le choix de faire le bien. Et la liberté, c'est soit d'être volontaire, soit de ne pas l'être.
0: D'accord, ah bien. La volonté comme poursuite du bien, finalement, c'est la liberté. Je suis libre quand je veux le bien authentique et véritable. J'actualise ma liberté en voulant résolument le bien, en adhérant au bien. Et puis finalement, ça revient à peu près au même. Oui, donc ces vertus humaines fondamentales, les parents doivent les faire passer dans l'éducation à leurs enfants. La prudence, qu'est-ce que la prudence ? On va détailler un petit peu ces vertus qui sont quand même importante. La prudence, c'est pas limiter les dégâts. Hein. Ça, c'est la prudence de Larousse ou du petit Robert. La prudence ici dont je parle, c'est la prudence morale. C'est le fait de m'asseoir, de réfléchir à la fin que je poursuis et aux moyens que je prends pour faire ce qui est bien. La vertu de prudence est une vertu intellectuelle qui m'aide à discerner le bien à faire et les moyens de l'accomplir. Hein, c'est comme dans l'évangile où Jésus dit, mais avant de partir à la guerre, assieds-toi et réfléchis si tu as les moyens de faire la guerre et le nombre de combattants. Ou quand tu décides de construire une tour, bah, assieds-toi et vois si tu as les ressources pour construire cette tour avant de t'engager. La prudence nous invite à la réflexion en vue de l'action. Mais parfois, la prudence sera imprudente, au sens du Pilarus. La prudence m'invitera à faire des choses héroïques et folles, parce que c'est bien. Vous voyez ? Par exemple, je suis au bord de la mer, la tempête fait rage, un enfant tombe d'une digue, je suis là, je risque je décide d'y aller. Je risque peut-être de perdre la vie, mais en même temps, je vois que c'est un bien que de sauver la vie d'un enfant. Et il faut y aller. C'est imprudent, diront certains, de faire une chose pareille. Mais c'est une prudence, au contraire, extraordinaire, que d'avoir cette force, cette ressource morale de dépasser sa crainte, sa peur pour aller sauver la vie d'un enfant. Je pense encore à dans une vie antérieure, j'ai été aumônier militaire et j'ai fait escale à New York. Et j'ai été donc au Ground Zero, là, voir les témoignages et la petite chapelle Saint-Joseph qui regorge d'ex-voto après malheureusement la catastrophe du 11 septembre et l'effondrement des deux tours. Et on voit des photos et un film très émouvant où il y a six pompiers qui sont là au pied de la tour, de la fumée partout. Une première tour s'est déjà écroulée, la deuxième manque. Et ils voient les gens qui sautent par les fenêtres, qui tombent à leurs pieds. Et ils se disent, mais si on peut sauver quelqu'un, il faut qu'on en sauve au moins quelques-uns. On est pompiers, il faut y aller, c'est notre métier. Et on les voit qui se disent au revoir. C'est extrêmement émouvant. Alors John, Gary, je ne sais plus quoi, au revoir. Je suis content de t'avoir connu. Parce que évidemment, ils savent tous que personne ne reviendra vivant. On les voit partir, et quelques secondes après leur entrée dans la tour, la tour s'effondre. Bon, c'est de la folie. Ils sont fous, ces pompiers américains. Eh ben, ils ont fait acte de prudence. Ils ont mesuré des moyens à la fin. Si je peux sauver une vie humaine, parce que c'est mon métier, je vais le faire, au risque de ma vie. Voilà. Et il faut faire comprendre ça aux enfants. Alors, bon, heureusement, tous les jours, il n'y a pas des tours qui s'effondrent dans le quartier. Mais il y a des actes héroïques qu'on doit prendre au nom même de cette vertu de la prudence, voilà, qui mesure le moyen à la fin. Quand elle est juste et elle est bonne. Bon, et puis parfois on a un petit coup de pouce du Saint-Esprit qui nous aide à faire des choses incroyables, ou pour les hommes ou pour Dieu. Voyez. Bon, la justice c'est la vertu fondamentale, hein. C'est une vertu cardinale qui nous aide à rendre à chacun ce qui lui est dû. Voilà. Dans le cadre de la vie de famille, les parents doivent, hein, ont des devoirs par rapport à leurs enfants. C'est la vertu de justice qui les aide à les honorer. Et puis les enfants aussi ont des devoirs par rapport à leurs parents. C'est la vertu de justice, hein, qui les aide également de leur côté à l'honorer. Et les parents doivent vivre de cette vertu de justice, hein, dans le témoignage concret de leur vie, et sensibiliser les enfants aussi à cette justice, hein, qu'ils commencent à comprendre, à pratiquer en famille et puis à l'école et dans la société plus tard. Hein. Quand c'est pas pratiqué à la maison, ça donne ce qu'on a entendu tout à l'heure là, hein, par les policiers de Seattle. La justice est une vertu très importante, vertu sociale par excellence, qui règle mes rapports avec autrui. La vertu aussi de force, qui m'aide à faire ce qui est juste, même quand c'est difficile. Il y a des biens qui sont difficiles, qui sont ardus. Hein, et bien la vertu de force m'habilite à poser un acte bon quand ça devient difficile. La patience, vous voyez, fait partie de la force. Ma femme est dépressive depuis des années. Ben, il faut beaucoup de force, hein, pour endurer cela et garder un cœur aimant et ouvert. Hein. Et la vertu de force est là justement pour m'aider à ça. C'est un dynamisme en moi que j'ai reçu naturellement, qui fait partie de ma nature humaine, et qui m'aide à continuer à vivre cet idéal du don conjugal malgré les difficultés. Ou alors quand je citais ça, parce que c'est un exemple que j'aime bien, quand le vendredi soir les nouilles collent au fond de la casserole, que les enfants sont insupportables et que mon mari me gonfle, il faut beaucoup de force intérieure pour rester zen et ouverte. Voilà. Chérie, tu reprendras des nouilles ? Je t'aime. La force est là. On a des outils en nous. La force est là pour nous y aider. Voilà. Il y a quoi encore ? Il y a la tempérance qui nous aide à modérer nos appétits, hein, dans le domaine de la nourriture, dans le domaine de la sexualité aussi. Hein, c'est la chasteté, oui, on parlait de la chasteté. La chasteté, c'est une petite vertu qui se rattache à la tempérance. Hein. La chasteté tempère nos ardeurs sexuelles au service du don, hein, de soi-même. La tempérance, également, elle peut aussi investir la dimension spirituelle, intellectuelle d'une personne. Hein. L'humilité peut se rattacher à la tempérance. Hein. Elle tempère la haute estime que j'ai de moi-même. Voilà. Et m'invite à rester réaliste et puis en phase avec ce que je suis vraiment, quoi. Voilà. Je suis modeste et fier de l'être. C'est à peu près ça. Non, ça, c'est pas ça. C'est pas ça, l'humilité. Voilà. Et puis, il reste encore beaucoup d'autres vertus que je vais pas, vous citer, mais souvenez-vous, voilà. Retenez ceci, qu'il y a 4 vertus cardinales vraiment importantes qui m'aident à éduquer un enfant, que sont la prudence, la justice, la force et la tempérance. Voilà. Alors ça, si vous voulez, c'est l'organisme moral naturel. Hein. Et puis il y a aussi l'organisme moral surnaturel. Et ça, c'est comme inestimable. Quand on est chrétien, dans la tâche de l'éducation, on sait qu'on peut s'appuyer sur la grâce du Saint-Esprit. Hein, qu'on a reçu à notre baptême et que les enfants aussi ont reçu à leur baptême. Hein, Dieu est à l'œuvre en nous et chez nos enfants. Et il faut compter avec la providence de Dieu et l'action de Dieu, évidemment. Et il faut que les parents, dans cette ligne-là, sensibilisent leurs enfants à la connexion des vertus. C'est quoi la connexion des vertus ? C'est le fait que les vertus sont toutes les unes imbriquées dans les autres. Je ne peux pas être tempérant si je ne suis pas aussi prudent. Et je ne peux pas être juste si, par ailleurs, je ne suis pas non plus fort. Hein ? Tout rentre en résonance. L'unité est presque organique dans la vie morale. De même qu'un corps humain, il est un, les organes sont différenciés, mais le corps humain est un. De même, ma vie morale est différenciée, mais elle est une. Hein ? Tout est branché vitalement. Les vertus les unes avec les autres. Et y compris entre le plan naturel et surnaturel. La charité, l'espérance, la foi, qui sont les vertus théologales, c'est bien, un qui suit au moins. Les vertus théologales, donc des vertus qui nous connectent directement à Dieu, qui nous font vivre de Dieu, du mystère de Dieu, soit qu'on le connaisse par la foi, soit qu'on l'espère par l'espérance, soit qu'on l'aime par la charité. Ces vertus sont appelées à être vraiment comme un ferment dans ma vie morale, naturelle. Hein, la charité, l'espérance, la foi vient former, on l'a déjà dit, ma prudence. C'est plus seulement une prudence pour les hommes que je vais mettre en œuvre, mais une prudence pour Dieu. C'est pas seulement une justice devant les hommes que je vais pratiquer, mais une justice pour Dieu. Animée, toutes ces vertus animées par la charité, par l'amour de Dieu, la connaissance de Dieu et l'espérance du secours de Dieu dans ma vie. L'espérance me fait espérer le secours de Dieu, sa force pour cheminer et grandir dans ma vie morale humaine. Alors là, je vais dire une chose qui fâche. Vous pardonnerez, c'est pas la première fois que j'ai une chose qui fâche pendant ces cours. C'est pas moi qui le dis, hein. Voilà, je me réfugie derrière le magistère de l'Église. Voilà, je suis très courageux, vous voyez. Les parents doivent aider les enfants à grandir dans une juste liberté par rapport aux biens matériels. Ça veut dire quoi ? Ça veut dire que, même si vous n'êtes pas prêtre ou religieux, même si dans la famille on ne fait pas vœu de pauvreté, eh bien, l'évangile, c'est l'évangile d'abord hein, qui nous y invite, hein, nous invite à un style de vie simple et austère. Le mot est lâché, hein, austère. C'est, voilà. Bien convaincu que l'homme vaut plus par ce qu'il est que par ce qu'il a. Et là, je dis que c'est des choses qui fâchent parce que on s'accommode finalement assez bien de, cer- certains préceptes de l'Évangile, et notamment du précepte un petit peu de la pauvreté spirituelle ou matérielle. Je dis pas qu'il faut vivre en haillons et dans la rue comme les SDF, hein, avec un chien et dans une cahute avec 5-6 enfants, c'est pas ce que je veux dire. La pauvreté en tant que telle, c'est détestable, et il faut aider les gens à sortir de la pauvreté. La rue, c'est terrible. Moi, j'ai fait pendant 4 ans du SAMU social à Brest. C'est bouleversant de voir les gens dans la rue, et la pauvreté à la fois matérielle et aussi morale que ça suppose. Mais il faut, quand on est parent chrétien éduquant les enfants, leur faire comprendre qu'il y a des valeurs, il y a une hiérarchie des valeurs dans la vie. Et que si on veut vraiment cultiver les valeurs authentiques que sont les valeurs de l'esprit et du cœur, il faut accepter une petite ascèse, hein, au niveau des biens matériels. Et c'est sans doute très dur aujourd'hui parce que il y a une empreinte fortement matérialiste de la culture dominante. Quand on pousse ça jusqu'au bout de la caricature, c'est la question qu'on pose à un Américain. Vous êtes qui, vous ? Je gagne tant de dollars par mois. Je suis parce que je gagne, quoi. C'est terrible d'arriver jusque-là. On est d'abord avant d'avoir des choses. Et on vaut plus parce qu'on est que parce qu'on a. Et ça, les enfants, ils le comprennent concrètement. Il faut que ça ait des incidences dans ma vie. Et dans mes choix en famille, comme parents, ça suppose des renoncements. Effectifs, quoi. Voilà. Effectifs. Et l'enjeu, c'est bien d'aider les enfants à intégrer le fait que les dimensions physiques et instinctives, matérielles de l'homme doivent être subordonnées, soumises aux dimensions intérieures et spirituelles, et jamais sacrifiées. Et c'est tout le champ, l'immense champ du partage en famille et en dehors de la famille. Plus on est pauvre, plus on partage, hein, ça c'est sûr et certain. C'est la phrase du jour. Ceux qui ont fait un peu d'humanitaire ou qui ont voyagé, moi j'étais au milieu de sous-mariniers, donc j'ai pas fait beaucoup d'escales, mais j'ai beaucoup d'amis marins qui font des escales, ils étaient toujours totalement renversés par l'accueil des plus pauvres et le partage des plus pauvres. Mère Teresa la première à Calcutta en témoigne un jour quand elle, bouleversée, elle va offrir un bol de riz à une famille où il y avait 5-6 enfants, et la première chose que fait cette femme, elle prend le bol de riz et elle en prend la moitié pour elle et sa famille, et l'autre moitié, elle le met à part. Alors, Mère Teresa dit, mais qu'est-ce que vous faites là? Il n'y a même pas à manger assez pour tout le monde, et vous privez encore, hein, parce que la famille à côté, ils n'ont rien. Voilà. Je peux vous dire qu'en France, pas très loin d'ici, je ne sais pas si, voilà, des gens qui ont largement le superflu partageraient avec autant de générosité. Hein. Donc voilà, c'est important, je pense, mais je ne m'appesantis pas davantage sur ça. Alors, formation pour la liberté des enfants, hein, à travers l'éveil aux vertus, et animée par l'Évangile et la charité, hein, qui finalise vraiment ma vie chrétienne. Et puis la formation aussi pour l'amour, ça j'y insiste énormément. La formation pour l'amour. Il n'y a pas de liberté, hein, authentique s'il n'y a pas d'amour. Parce que, d'une part, la liberté suppose l'amour du bien, véritable à faire, à aimer, à promouvoir, et parce que aussi la liberté conduit à un amour plus sincère et plus intense, plus fort. Et l'amour au sens où on l'a défini, qui est le don de moi-même. Étant donné que la personne est faite pour s'ouvrir essentiellement à l'autre, eh bien, l'éducation doit être orientée vers le développement de la capacité des enfants à aimer. Je ne dis pas qu'il ne faut pas non plus assurer le développement de leur cerveau, leur intelligence, hein, évidemment. Ce n'est pas un dominicain ou un futur dominicain qui va vous dire ça. Il y a une sainteté de l'intelligence et une valeur inestimable de l'intelligence, hein, dans sa capacité à chercher la vérité et puis à la trouver. Mais je pense qu'il faut aussi, de concert, développer énormément cette capacité de l'enfant à se donner. Parce que, en définitive, ce qui fait la valeur de nos vies humaines, c'est l'amour. Vous connaissez ce mot, sans doute, de Saint Jean de la Croix, hein, qui dit qu'à la fin de notre vie, nous serons jugés sur l'amour. Je vois que voilà, certains ont fini la phrase à ma place. Voilà, c'est une phrase, mais c'est une petite perle, ça. Nous serons jugés sur l'amour. Pas sur nos diplômes, hein, et sur notre compte en banque ou sur nos capacités intellectuelles, sur l'amour. Alors, l'amour doit être éclairé et intelligent, hein, évidemment. Mais en définitive, on aura des surprises au ciel, je peux vous dire. Et les meilleurs placés ne sont pas forcément les gens hyper intelligents, hein, mais les pauvres et les petits, comme dans l'Évangile, hein. Père, je te rends grâce. Ce que tu as caché aux sages et aux savants, tu l'as révélé aux tout petits. Et qu'est-ce que Dieu révèle aux tout petits ? La primauté de l'amour dans la vie. Une question. Faut attendre en parler.
1: Dans la définition du mariage que vous avez donnée tout à l'heure, il y a tous ces mots-là sauf amour. Pourquoi ?
0: Ah, je suis cassé en deux là. Je suis brisé. Je n'ai pas m'en relevé. Parce que l'amour, c'est le milieu vital dans lequel le mariage naît et se construit. L'amour est présupposé au mariage. Alors, il est tellement présupposé qu'il n'apparaît pas dans la définition. Hein. Quand on dit que le mariage, c'est l'alliance matrimoniale d'un homme et d'une femme, ordonnée par tout ce qu'ils sont au bien des époux, et puis à la procréation, et également à l'éducation, tout ça c'est fondé évidemment dans l'amour, et porté par l'amour. Parce que il n'y a pas parce que dans ces définitions, évidemment, est postulé nécessairement, essentiellement, l'amour, qui est à l'origine, au principe et à la fin du mariage. Mais de fait, en tout cas, si tu veux, ici, nous désenveloppons ces définitions en montrant toutes les conséquences. Et effectivement, l'amour est au centre, au début, à la fin, hein, de l'alliance matrimoniale. Voilà. Mais c'est bien de le faire remarquer, c'est vrai. Bon, j'espère que chacun a compris que dans le mariage, il était question d'amour. Oui ? Oui ? Sûr ? D'accord. Alors, une autre question dans la foulée.
3: On a parlé du fait que c'était bien d'encourager la capacité des enfants à aimer. Et dans cette capacité à aimer, moi je verrais deux dimensions. Il y a bien sûr le fait d'aimer les autres, mais aussi de s'aimer soi-même comme créature de Dieu. Est-ce qu'il n'y a pas une difficulté pour les parents de trouver une juste mesure ? Parce que, en fait, aimer les autres, ça peut être un petit peu au détriment du respect de soi. Donc il faut bien que l'enfant intègre les deux. Est-ce qu'on pourrait trouver un exemple concret qui permette d'intégrer ces deux dimensions, justement ?
0: C'est une bonne remarque. Alors, je vais vous prendre un exemple concret, hein, très concret. Et ça, moi, j'y insiste beaucoup dans mes préparations au mariage. Je dis souvent aux futurs mariés, fiancés, je leur dis, avant de vous marier, prenez date, là, dès maintenant, dans l'année qui va venir, là, pour une semaine à deux, sans les enfants. Bien égoïste, quoi. Hein. Alors, moi, le garde est un peu terrorisé, mais enfin, on est là pour aimer les enfants. Et je leur dis, mais non, évidemment que vous êtes là pour aimer vos enfants. Il faudra vous donner totalement à vos enfants. Mais prenez le temps, hein, de vivre votre amour conjugal et sponsal. Vous êtes encore époux. Et vous ne pourrez vraiment vous donner à vos enfants que si vous cultivez cet amour à deux, hein, dans cette relation proprement conjugale. On ne peut pas vraiment s'aimer soi-même au détriment des autres, et on ne peut pas vraiment aimer les autres au détriment de soi-même, si l'amour est défini comme le don de soi aux autres, premièrement et principalement. Mais pour se donner vraiment aux autres, il faut d'abord, voilà, que je m'estime moi-même et que je m'aime moi-même. Mais toujours dans le but dernier et ultime de me donner aux autres. Et tout ce qui pourra favoriser le don aux autres, en m'accordant à moi-même des biens véritables, authentiques, sera bon et licite, évidemment. Mais il ne faut pas penser par opposition l'amour des autres et l'amour de soi. C'est une seule et même chose. Hein, en aimant les autres, je m'aime aussi moi-même, et en aimant moi-même, j'aime aussi les autres. Parce que, encore une fois, la fin que je vise, c'est le don de moi-même, toujours. Mais il y a une étape qui passe par l'amour de moi, c'est sûr. Si je ne m'aime pas moi-même, je ne pourrais pas me donner aux autres, vraiment, pleinement en tout cas.
2: Donc c'est ça aussi que transmettre à...
0: Bien sûr. Et transmettre, transmettre à nos enfants l'amour véritable et authentique. Ce qui est difficile, voilà. mais possible, évidemment. D'abord par le témoignage des époux eux-mêmes, qui se donnent d'ailleurs l'un à l'autre. Des enfants sont très sensibles à l'amour entre leurs parents. Ils sentent s'il y a de l'amour ou pas, s'il y a du don ou pas, s'il y a de la gratuité ou pas. Et on disait de l'importance de l'exemple des parents par rapport à leurs enfants dans la tâche éducatrice. Voilà, à ce niveau-là, dans la formation pour l'amour, les parents doivent voilà, faire sentir à leurs enfants la belle manière dont ils s'aiment. Et prendre du temps pour eux, les enfants comprennent que c'est important. Et que c'est pas au détriment de leur bien comme enfant. Bon. Et dans ce cadre-là, d'ailleurs, je remets une couche hein, concernant la chasteté. La chasteté, hein, c'est, on l'a définie comme cette vertu qui nous aide à canaliser nos capacités à nous donner. Et c'est très tôt que les parents doivent éduquer les enfants à la chasteté. Hein. Donc pas seulement par rapport aux questions purement sexuelles, mais en leur faisant comprendre que leur corps, c'est le grand moyen pour eux, donné par Dieu, de se donner aux autres. Et toutes les expressions de l'amour corporel, tous les gestes physiques de l'amour, rentrent hein, tout à fait dans le cadre de la chasteté. Et c'est très tôt qu'il faut sensibiliser les enfants à ça. Et à l'âge de l'adolescence, aborder les questions proprement sexuelles avec eux. Parce que les parents sont les premiers éducateurs, en général des enfants, et en particulier dans ce domaine-là. On n'a pas, il ne faut pas renoncer à ce devoir et ce droit d'éduquer nos enfants au plan sexuel. Surtout ne pas démissionner. Et c'est délicat parce que les parents sont embêtés et ont du mal à trouver les mots hein, pour ça. Mais c'est très important pour que leurs enfants puissent vivre de manière pacifiée, équilibrée et sans complexe leur sexualité. Et là, je pense qu'il y a une parole à dire, à vivre entre les parents et les enfants. Dans cette formation à l'amour véritable, hein, qui ne peut pas faire l'économie de la sexualité, qu'est-ce que vous voulez hein. C'est au cœur de l'amour, la sexualité. Donc il faut bien que les enfants l'intègrent à leur vie personnelle. Et c'est les parents qui, par leur exemple et leur enseignement, aident les enfants à ça. Bon, il reste 4 minutes. Et je termine par un troisième point, qui est la formation dans la foi. Hein, formation... pour la liberté, pour l'amour et dans la foi. Alors le magistère dit beaucoup de choses à ce niveau-là. Je vais aller rapidement pour vous dire quoi ? Pour vous dire que toute la structure de la personne est polarisée par la vocation à l'amour. Hein, l'amour des autres, mais par l'amour de Dieu en dernier ressort. Et c'est ça qu'il faut faire comprendre aussi à nos enfants, que leur vie morale n'a aucun sens hein, du point de vue chrétien si elle n'est pas vécue pour l'amour de Dieu et sous le regard de Dieu. Et donc il y a une nécessité spécifique hein, d'une éducation vraiment chrétienne. Je ne suis pas là, mon enfant, pour faire de toi un homme parfait. Je suis là pour faire de toi un saint, pour t'aider en tout cas à cheminer vers la sainteté. Et à comprendre qu'au cœur de ta vie, Dieu est là, qu'il t'appelle à un amour personnel et intime, qui passe par l'amour des autres, de ton papa, de ta maman, tes frères et sœurs. Il doit faire en sorte que les enfants, hein, les parents, dit Familiaris Consortio, s'attachent personnellement à la sainteté, plénitude de la maturité chrétienne. Parvenir à la maturité chrétienne, c'est devenir un saint. Et ce n'est pas seulement pour les petites Thérèses de l'enfant Jésus, mais c'est pour nous tous, hein, pour les parents et les enfants dans nos familles chrétiennes. Voilà, je m'arrête là. Peut-être qu'il y a une question ou une autre. Demain, ce sera le dernier cours, je crois. Hein, vous avez du courage pour avoir persévéré jusque-là, au moins certains. Et demain, nous verrons donc, une question se pose, mais nous verrons la famille comme en tant qu'elle est au service de la société aussi. Ça fait partie de la morale familiale. Il y a peut-être une dernière question, il y a 2 minutes, même pas une minute.
4: Vous m'aviez dit de vous rappeler la question qui avait été posée hier.
0: Vas-y.
4: Je me souviens plus exactement.
0: Alors, je crois que c'était une question, mais ça demande un long développement. Donc, je propose qu'on revoie cette question à plus tard, parce que ça touche à la question des sources de la moralité. Mais je vous propose de voir ça peut-être la prochaine fois, hein, en début. On met la question dans un coin de notre cerveau et on y répond la prochaine fois. Voilà, merci beaucoup. À bientôt.

0: Nous avons la grande grâce et la chance d'avoir Cardinal Christoph Schönborn, l'archevêque de Vienne, ce matin parmi nous. Il est l'archevêque de Vienne, le président de la conférence épiscopale autrichienne, mais surtout dans son cœur, un consacré. Il était dominicain, il reste dominicain dans son cœur, fils de Saint Dominique et de Saint Thomas. On se connaît déjà depuis un certain temps. Nous avons la chance de pouvoir être dans ton diocèse et de sentir ta proximité, ta paternité. Et merci pour cela. Il a aussi... Oui, là, vous pouvez applaudir. Oui. Il était le secrétaire général de la rédaction du catéchisme de l'Église catholique. Donc ne vous étonnez pas s'il va vous parler du catéchisme. Et aussi, il était le rédacteur ou le secrétaire de la rédaction de ce Youquet.
1: L'initiateur.
0: Et si vous avez lu la préface, le pape Benoît XVI dit ceci: « Naturellement, la jeunesse du monde actuel, une fois de plus, est extrêmement diverse. » Ainsi, sous la direction experte du cardinal archevêque de Vienne, Christoph Schönborn, un Youquet pour les jeunes a vu le jour. J'espère que de nombreux jeunes seront enthousiasmés par ce livre. Amen.
1: Amen.
0: Merci.
1: Merci, cher Père Johannes. Nous avons exactement 25 minutes, parce qu'il paraît qu'à 11 heures, vous devez partir. Et je veux vous parler du sujet par excellence, évangéliser aujourd'hui. C'est le sujet par excellence et je commence à vous dire ma grande admiration parce que vous nous évangélisez beaucoup, vous les jeunes, surtout pendant ces JMJ. J'ai écrit un article hier dans un journal autrichien où j'écris chaque semaine sur les JMJ de Madrid. Et j'ai dit, imaginez des dizaines, des centaines de milliers de jeunes qui sont assez fous d'aller au mois d'août à Madrid, là où tout le monde essaie de s'échapper de Madrid. Normalement, au mois d'août, les rues sont vides et les gens sont à la playa, à la plage. Et j'ai dit, pour l'argent qu'ils dépensent pour ces JMJ, ils pourraient se payer, non pas Saint-Tropez, mais quand même des vacances à la plage. Qu'est-ce qu'ils ont dans la tête et dans le cœur de se fourrer dans cette chaleur de Madrid au milieu du mois d'août? Si ce n'est pas en soi déjà un témoignage, je ne sais pas ce qu'il faut comme témoignage. Alors je vous dis vraiment mon admiration, ma joie de voir que vous avez pris sur vous cet effort. Et j'ai écrit dans cet article, probablement, « It must be rewarding ». Il doit y avoir un truc dans ces JMJ qui attire, et je pense ce truc, ce n'est pas un truc, c'est une personne, c'est

Jésus, c'est Jésus et c'est le Saint-Père qui est, comme dit Sainte Catherine de Sienne, il dolce Christo sulla terra, le doux Christ sur la terre, c'est celui que Jésus a choisi pour paître ses brebis. Alors vous êtes venus pour cela et cela déjà est un grand témoignage d'évangélisation. Je voudrais vous raconter une expérience que j'ai faite il y a 10 ans. J'étais invité par les ayatollahs en Iran. J'étais le premier cardinal à être invité officiellement par le gouvernement révolutionnaire de l'ayatollah Khomeini. J'ai hésité si je dois accepter. J'ai demandé à Rome, qu'est-ce que vous pensez? On m'a dit, allez-y, allez-y. Et j'ai demandé... Et j'ai demandé à mes hôtes, je suis prêt de venir à 2 conditions. Je veux rencontrer les chrétiens, les communautés chrétiennes, et puis je veux faire une conférence publique dans une université. Et on a accepté, et j'ai fait une conférence dans l'université la plus islamique qui soit à Téhéran, c'est la Sadiq, Imam Sadiq University de Téhéran. Et j'ai fait une conférence sur la question, est-ce que il peut y avoir un dialogue entre chrétiens et musulmans? Et j'ai commencé ma conférence en disant, nous sommes 2 religions absolues. Nous sommes tous les 2 convaincus que notre religion est la religion révélée définitive, celle que Dieu veut pour les hommes. Et nous avons tous les 2 une mission universelle. Et je leur ai cité une parole de l'Évangile de Saint Matthieu, que vous connaissez tous, « Allez dans le monde entier, de toutes les nations, faites mes disciples, baptisez-les au nom du Père et du Fils et du Saint-Esprit et enseignez-les à garder tout ce que je vous ai enseigné. » Quand j'ai cité ça, il y avait un silence consistant dans l'assemblée. Et j'ai tout de suite ajouté, nous, les chrétiens, nous ne pourrons jamais renoncer à cet appel, cet ordre de Jésus. Donc, nous voulons une mission universelle du christianisme pour toutes les nations, tous les peuples, toutes les personnes. Et j'ai ajouté, et vous, musulmans, vous aussi, vous avez une mission universelle. Parce que vous croyez que le Coran est la révélation définitive de la volonté de Dieu et que votre mission est d'amener tous les hommes, tous les peuples à la soumission à l'islam, à l'obéissance à Dieu telle qu'elle est révélée dans le Coran. Vous imaginez que parler comme ça dans une université très islamiste, c'était un peu fort. Mais ça a provoqué une merveilleuse discussion. On aurait pu discuter pendant 2-3 heures, tellement les étudiants avaient de questions. Et je leur ai dit, comment pouvons-nous avoir un dialogue entre 2 religions absolues? Il y a 2 possibilités. Ou on se tue mutuellement, c'est ce que nous avons fait pendant pas mal de siècles, ou on trouve
un chemin de dialogue, mais sachant tout de suite que ni vous ni nous pouvons renoncer à notre mission. Je crois que c'est ça le problème de l'évangélisation. Nous ne pouvons jamais renoncer à l'ordre de Jésus, « Allez de toutes les nations, faites mes disciples. » Alors, est-ce que le christianisme est d'emblée une religion totalitaire, autoritaire, dictatoriale, qui veut forcer tout le monde à penser comme nous? Il y a tout un mouvement athée en Europe aujourd'hui, dans presque tous les pays, qui dit « Finissez avec la religion, la religion nous fout la pagaille ». On dit ça en français? Oui. Enfin, elle sème la discorde. Regardez les guerres de religion, regardez l'inquisition, regardez les Saint-Bernard aujourd'hui, les croisades, etc. Vous connaissez tous la panoplie, la série de reproches qu'on fait à l'Église. Et maintenant, évidemment, on dit, regardez l'islam, c'est une religion terroriste, c'est une religion de violence, finissez avec les religions. J'ai quand même une question à ces gens qui nous objectent cela. Est-ce que l'athéisme idéologique du XXe siècle a été meilleur? Les 60 millions de morts du régime communiste, plus probablement les 10 millions, 20 millions de morts de l'idéologie nazie, athée, est-ce que c'était mieux? Non. Comment devons-nous accomplir l'ordre de Jésus? Puisque si nous voulons être chrétiens, nous devons être missionnaires. C'est congénital, c'est essentiel à la vie chrétienne. Alors je vous dis trois points sur cela. D'abord, la première chose, la plus importante, il faut aimer ceux à qui on veut annoncer l'Évangile. Il faut aimer notre temps, aimer nos contemporains, qu'ils nous aiment ou non, qu'ils nous veuillent ou non. La première condition de l'évangélisation, c'est un vrai intérêt pour ce que vivent les autres, pour ce qui se passe à notre époque. J'ai beaucoup admiré mon prédécesseur, le cardinal Koenig, qui était un grand évêque, qui est mort à presque 100 ans. Et ce qui m'a toujours frappé avec lui, que jusque dans son grand âge, il s'intéressait passionnément à ce qui se passe aujourd'hui, à ce que vivent les gens. Il questionnait, il s'intéressait. Je crois que c'est la première condition de l'évangélisation. C'est un vrai intérêt pour les autres. Et pour ceux qui pensent différemment de nous et qui peut-être nous trouvent un peu bêtes, un peu rétro, un peu arriérés, peu importe. Il faut les aimer. Saint François de Sales a dit une magnifique parole que je sais seulement en allemand, parce que Saint François de Sales a écrit en allemand, non? Ah non, non, c'était en français. Mais je l'ai lu en allemand, alors j'essaie de retraduire en français. On attrape plus de mouches avec une seule goutte de miel
qu'avec tout un tonneau de vinaigre. Si vous voulez attirer les gens, il faut les aimer. La douceur du miel attire plus de mouches, une goutte, que tout un tonneau de vinaigre. Si on se lamente tout le temps sur notre époque, non, ça ne va pas. Et puis, nous faisons partie de cette époque. Vous n'êtes pas venu à pied, je m'imagine, de France, mais en train, en avion, en voiture. Peut-être il y a des fous qui sont arrivés en bicyclette ou avec une grosse moto. Mais vous n'avez pas les sous pour ça. Et cela veut dire une chose très importante. Nous ne sommes pas les seuls à être super. Bien sûr, les cathos ont beaucoup de raisons de dire nous sommes quand même bien. Mais il ne faut pas oublier qu'il y a beaucoup de personnes aujourd'hui, beaucoup de jeunes de votre génération qui n'ont rien à voir avec la religion, mais qui sont forts. Un cher ami à moi, un écrivain autrichien qui est connu pour être très de gauche, Peter Turini, a eu un accident de voiture récemment. Je l'ai visité à l'hôpital et il m'a dit son admiration, c'était à 2h du matin son accident, de ces deux jeunes volontaires de la Croix-Rouge qui se sont occupés de lui pour le ramener à l'hôpital. C'était des jeunes volontaires qui font ça. Pourquoi? Ben, parce qu'il faut aider. Mais ils ne sont pas nécessairement croyants. Je crois que c'est très important de voir, et Jésus nous l'enseigne, de voir qu'il y a beaucoup de personnes qui font le bien, qui rencontrent Jésus en faisant le bien sans le savoir. J'étais malade, tu es venu me visiter, j'étais en prison, tu es venu me voir, j'avais la faim, j'étais affamé, tu m'as donné à manger. Quand est-ce que je t'ai vu, Seigneur, ce que tu as fait à un de ces petits qui sont mes frères, tu l'as fait à moi. Premier point, descendre de notre podeste, comment on dit, de notre piédestal. Nous, les chrétiens, nous sommes les champions des béats, des bonnes actions. Évangéliser n'est possible que si tu ne parles pas du haut en bas, comme moi je le fais. Donc c'est vous qui pouvez m'évangéliser, puisque vous êtes en bas et moi je suis en haut. Alors, il faut descendre comme l'a fait Jésus, comme l'a fait le Fils de Dieu, jusqu'à laver les pieds à ses disciples. Deuxième point, qu'est-ce qui nous empêche d'être missionnaires? Qu'est-ce qui nous empêche? Je dirais d'abord, très brièvement, de toute façon, la mission se fait. La mission est un phénomène universel. J'ai grandi dans une famille où la pub était le métier. Ma mère était chef d'un département de publicité dans son usine, dans l'usine où elle travaillait. Et depuis mon enfance, j'ai entendu parler à table de la pub, des slogans de publicité, etc. Ben, c'est aussi une mission, la publicité. Achète-moi, prends-moi tous ces parfums qu'on trouve dans les revues d'avion, etc., que vous n'avez pas maintenant au JMJ. La publicité est une mission permanente.
dont nous sommes l'objet permanent. Les partis politiques nous aiment tellement qu'ils désirent avoir notre voix. Ouais. Ben c'est normal, c'est la mission. Suivez nos idées, nous nous engageons pour vos idées, nos idées, suivez-nous, élisez-nous. Nous avons un missionnaire ou des missionnaires très clandestins, mais omniprésents. C'est l'opinion publique, le mainstream. C'est ce qu'on pense, ce qui est dans l'air. C'est une mission permanente. On pense comme ça. On agit comme ça. Que nous le voulons ou non, nous sommes toujours objets de mission. C'est pour ça, n'ayez pas honte d'être missionnaire. Parce que tout le monde est missionnaire. Toute la société est pleine de missions. Et je dois vous dire qu'il y a un missionnaire qui travaille beaucoup. C'est le diable. Il a sa mission. Vous connaissez peut-être mon auteur préféré, C.S. Lewis, Clive Staple Lewis, anglais. Et vous connaissez peut-être les Screwtape Letters de C.S. Lewis. Je ne sais pas comment est le titre français. La tactique du diable. C'est un livre merveilleux pour l'évangélisation. Parce que vous apprenez dans ce livre qui est très drôle, très bien écrit, comment évangélise le diable pour notre Père des profondeurs, comme il l'appelle. Pas notre Père du ciel, mais notre Père des enfers. C'est-à-dire, comment le diable essaie de nous attraper. Mission, partout. Donc, n'ayez pas peur d'être missionnaire. Il faut savoir que tout le monde fait cela, mais nous le faisons parce que Jésus le veut de nous. Alors, qu'est-ce qu'il faut dépasser comme obstacle ? D'abord, la crainte des hommes. Je pense que votre génération, vous avez un grand avantage. Et le Saint-Père le dit dans sa belle préface au Yucat. Vous avez un grand défi et une grande chance. Parce que vous grandissez dans une société où vous faites dès votre jeunesse l'expérience d'être minoritaire. Mais vous êtes une minorité qui n'a pas froid aux yeux, qui n'est pas frileuse. Parce que vous avez appris dès votre jeunesse à dire ce que vous croyez. Moi, j'ai grandi dans une société en Autriche où, comme Père Johannes, dans son village qui a donné tant de prêtres, je connais bien son village en Styrie, vous êtes combien de prêtres vivants? 4 seulement? 15 de 100 villages, 15 prêtres vivants. dont un archevêque. Tu as grandi, Père Johannes, dans un milieu, tu n'es pas si vieux, moi je suis bien plus âgé, j'ai pris de la bouteille entre-temps, où ça allait de soi que tout le monde va à l'église le dimanche. Vous ne pouvez pas imaginer ça. Dans mon village, le dimanche, l'église était l'église plus grande que celle-là, dans un village. Elle était 3 fois pleine, bourrée, à craquer. Tout le monde allait à l'église. Aujourd'hui,
50, 60, 60 ans plus tard, aujourd'hui, ceux qui vont à l'église sont rares. Et ils le font très consciemment. Mais vous avez grandi dans ce milieu. Et donc, vous avez l'avantage de savoir pourquoi vous allez à Madrid. Pourquoi vous êtes assez fou de vous fourrer dans la chaleur de Madrid au mois d'août. Vous savez pourquoi? C'est un grand avantage. Et j'espère que vous avez moins la crainte des hommes comme ma génération. Ah, il ne faut pas, non, il faut être discret sur sa foi, surtout pas gêner les autres, etc. Bien sûr, il ne faut pas être impertinent avec sa foi. Il ne faut pas molester les autres avec notre foi. Mais il faut avoir le courage de dire notre foi. Il y a une troisième condition de la mission, c'est de connaître notre foi. Je raconte très souvent, peut-être même vous l'avez déjà entendu, cette histoire. Je monte dans un taxi devant l'archevêché de Vienne. Le chauffeur du taxi est musulman. Il me reconnaît dans le rétroviseur et il dit, commence tout de suite avec une mission. Il évangélise coraniquement l'archevêque de Vienne. Ça serait une belle réussite de craquer l'archevêque de Vienne pour l'islam. Alors il me dit, écoutez, vous êtes un homme instruit, vous devez savoir que Dieu ne peut pas avoir un fils. Qu'est-ce que vous lui direz du tac au tac, comme ça, tout de suite? Auriez-vous une réponse? Je ne l'ai pas eu tout de suite. J'étais tellement, tellement surpris que j'ai pas su tout de suite répondre. Mais il faut, nous les chrétiens, il faut pouvoir dire pourquoi nous croyons en un seul Dieu, le Père, le Fils et le Saint-Esprit, un seul Dieu. Pouvons-nous rendre compte de notre foi? Catéchisme de l'Église catholique et Youcat. Youcat, c'est le petit enfant du catéchisme de l'Église catholique. Connaître notre foi, mais aussi, et je dis ça très consciemment, nous avons besoin d'une nouvelle apologétique. Cela ne veut pas dire qu'on doit défendre à tout craquer la foi chrétienne. Quand il y a eu l'année dernière, cette grande vague des révélations des abus sexuels en Autriche, eh bien, nous avons opté très clairement pour la vérité. Non, il ne faut pas défendre ce qui est indéfendable. C'est un scandale et il faut le nommer par son nom. Le mal qu'on fait à des jeunes, à des enfants ou des jeunes par l'abus sexuel et la violence, c'est tellement grave qu'il faut nommer l'innommable. Ça, c'est clair. Mais il faut aussi connaître un peu l'histoire pour ne pas tomber dans tous les panneaux. Saint Bernard, aujourd'hui, grand prédicateur des croisades. Le mouvement des croisades n'est pas ce que vous entendez dans l'opinion publique sur les croisades. L'inquisition était bien différente de ce qu'on vous a enseigné dans vos écoles, probablement. Et le cas Galilée, quand nous jette à la figure, est bien plus complexe que ce qu'on dit dans l'opinion publique. Il faut aussi défendre notre foi et l'Église contre des fausses
accusations, tout en acceptant les vraies accusations. Oui, c'est un scandale et c'est un péché. Quatrième et dernier point pour l'évangélisation aujourd'hui, nous avons besoin du discernement, puisque l'opinion publique, le mainstream, est très actif dans sa mission subcutane, on dit ça, subcutane mission, enfin sous la peau, hein, ça, ce qui rentre sous la peau sans qu'on le remarque. Et il y a un principe très simple. Je vous le dis avec un proverbe chinois. Appelez un carré, et un cercle, et la politique deviendra de nouveau bien ordonnée. Il paraît que c'est de Lao Tse. J'ai pas vérifié. Appelez les choses par leur nom. Je vous donne un exemple. J'ai un ami de classe qui voulait devenir prêtre, il est devenu médecin, un excellent médecin, très humain, très proche des gens. Alors il me raconte que parfois, on vient chez lui et on dit « Docteur, notre grand-maman, notre mémé, elle souffre tellement de son cancer. Docteur, est-ce que vous ne pourriez pas abréger un peu sa souffrance ?» Vous savez ce qu'il leur répond ? Ben, assassinez-vous même votre grand-mère. Avec une simple parole, il a dégonflé le mensonge de l'euthanasie. Dieu merci, en Autriche, nous avons encore une coalition de tous les partis politiques contre l'euthanasie. On ne l'a pas contre l'avortement. Dites les choses par leur nom. Qu'est-ce que l'euthanasie ? C'est un assassinat, tout simplement. Qu'on délègue à un médecin pour que ça soit plus propre, pour ne pas tuer votre grand-mère vous-même. Alors on demande au médecin de le faire. Appelez les choses par leur nom. Toute l'Europe est remplie du slogan « mariage homosexuel ». Souvent, quand je visite les écoles, j'aime beaucoup aller dans les écoles. Père Johannes, qui était à Marek, il nous manque terriblement parce qu'il était un fantastique évangélisateur dans les écoles. Bah, un jour, tu reviendras, si Dieu le veut. En tout cas, j'aime beaucoup aller dans les écoles et dans les discussions, évidemment, vient presque toujours la question « Pourquoi l'Église est-elle contre le mariage homosexuel ?» Mais je dis « Non, non. » L'Église n'est pas contre le mariage homosexuel. D'où est-ce que vous avez ça ? Grand étonnement. Mais j'ai dit, mais l'Église ne peut pas être contre quelque chose qui n'existe pas. Non. Parce que c'est une falsification d'étiquette. Il y a des relations homosexuelles, oui. Et je dis attention, le catéchisme dit très clairement, il ne faut pas discriminer des personnes qui ont une tendance homosexuelle. Ils méritent le respect devant cette réalité qui est pas facile à gérer. Mais le catéchisme dit aussi très clairement que
de vivre l'homosexualité pleinement ne correspond pas à ce que Dieu veut de l'homme, et donc que c'est un désordre. Mais le catéchisme dit très clairement, attention, respect devant les personnes qui ont cette tendance. Mais que dans la législation civile, nous l'avons dit en Autriche, les évêques, que dans la législation civile, on prévoit certaines possibilités pour des gens qui vivent ensemble, que ce soit une relation sexuelle ou non, en partenariat, qu'ils aient certaines possibilités légales dans les questions droit de visite, etc., etc. On ne dira rien contre, mais n'appelez pas mariage ce qui ne l'est pas. Et gardez strictement la protection du mariage, parce que le mariage et la famille, c'est la vie, la colonne vertébrale, l'avenir de la société. Le futur, l'avenir de la société passe par la famille, disait Jean-Paul II. Pour la famille, pour le mariage, il faut un homme et une femme et l'ouverture à la vie. Donc, je vous donne ces deux exemples simplement pour vous encourager à appeler carré ce qui est carré et cercle ce qui est cercle. Appeler les choses par leur nom. Non pas pour abattre les autres, mais pour aider à garder la raison qui est nécessaire pour une saine foi. Et le Saint-Père nous l'enseigne si souvent. Je termine, puisque l'heure est très avancée, je termine avec un mot que j'espère pouvoir trouver. Quelqu'un a le Yucat en français. Moi, je l'ai seulement en allemand, ici. Merci. Au numéro 408, on va voir si le français correspond à l'allemand. 408, il y a une très belle citation de Benoît XVI en marge. Voilà. C'est à la page 222 du Yucat, même en français. Là, Jeunesse veut die Jugend will das Große, dit Benoît XVI. C'est mieux en allemand qu'en français. Die Jugend will das Große. Elle veut quelque chose de grand. Le Christ nous a pas promis une vie facile. Si on cherche la facilité, on se trompe d'adresse. Mais il nous montre le chemin de ce qui est grand, de ce qui est bon, de ce qui est juste pour une vie humaine. Et je termine avec un mot de Saint François d'Assise. Annoncez à tout le monde l'Évangile, si nécessaire, aussi par la parole. Vous avez compris? Annoncer à tout le monde l'Évangile, si nécessaire, aussi par la parole. C'est la vie qui parle. Bon courage, Dieu vous bénisse.

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2: Personne, après avoir allumé une lampe, ne la couvre d'un vase ou ne la met sous le lit. On la met sur le lampadaire pour que ceux qui entrent voient la lumière. Luc 8, 16.

Alors, bienvenue. Ce que j'ai envie de vous proposer, je donne un petit enseignement qui va continuer un peu dans l'idée de la sainteté des pauvres à partir de Thérèse, enfant Jésus. Après ce petit enseignement, on va faire un petit échange comme ça, peut-être durant 20 minutes, je ne sais pas, on verra. Avant de commencer mon enseignement, je voudrais revenir sur quelque chose parce que ce matin, quand je vous ai dit que la vie chrétienne, c'était comme la croix, c'était comme une croix. Alors d'un côté, il y avait la prière, d'un autre côté, il y avait l'engagement, l'action. Et le signe qu'on était vraiment, qu'on était bien, c'était d'être un peu mal à l'aise. Il y a peut-être des gens qui ont mal compris. Je veux dire par là que quand moi, je suis dans la prière, dans la chapelle où je demeure au foyer de charité, et j'ai eu des téléphones, et j'ai eu des personnes que j'ai vues, j'ai tous les problèmes des personnes, mais d'un certain côté, j'aimerais ça être avec mon petit Jésus à moi seul, et penser à personne, et être en paix, mais j'ai cette souffrance des personnes. Et quand je suis en pleine action, en plein apostolat, en pleine évangélisation, il m'arrive souvent de me dire, « Mon Dieu, que je serais bien en adoration dans ma chapelle. » Donc, il y a toujours un petit peu un déchirement. Mais c'est très bon d'avoir ce déchirement. Et je pense que le jour où on se sent très, très bien dans tout ça, mais il faut peut-être se demander s'il n'y a pas quelque chose. Parce que je pense que le déchirement, c'est cette blessure que tous les saints et les saintes ont eu. Hein? Saint Vincent de Paul disait à ses filles de la charité, « Mes filles, quand vous serez en extase à la chapelle et qu'un pauvre vient frapper à votre porte, laissez votre extase et allez voir le pauvre. » Bon, il y a peut-être un déchirement pour ces filles de la charité à ce moment-là. Bon, voilà un petit peu ma petite explication. Alors, je voudrais maintenant, en parlant de la sainteté des pauvres, vous parlez un peu de la spiritualité de Thérèse, enfant Jésus. Parce que mon volume sur le chemin de l'imperfection, la sainteté des pauvres, c'est simplement la petite voix thérésienne poussée au bout de ses conséquences. C'est ça, mon livre. Hein? La petite voix thérésienne poussée au bout de ses conséquences. Vous savez comment j'ai eu l'idée d'écrire ce livre? J'en parle au début de mon livre. Je suis devant un jeune homme de 27-28 ans qui est devant moi, dans un bureau. Et ce jeune homme me dit, depuis l'âge de 12 ans que je prends de la drogue, j'ai jamais pu m'arrêter. J'ai essayé, je passais 2-3 mois et je retombais dans la drogue. Il me dit, j'ai fait de la prison et dans ma cellule, Thérèse, enfant Jésus, est venue me voir. Je me prononce pas là, sur la validité de l'apparition, mais il me dit ça. Et voilà qu'il se met à pleurer et qu'il me dit ceci. À 12 ans, je voulais faire un saint. André, penses-tu que je peux encore faire un saint? Et voilà, je suis devant lui, bouleversé par ce jeune homme qui pleure devant moi. Et je me dis au fond de moi, est-ce que ce jeune homme, même s'il n'était jamais guéri complètement de son problème de drogue, est-ce que ce jeune homme peut devenir un saint? Et tout mon livre, c'est pour dire oui. La sainteté des pauvres. Et moi, je pense qu'un alcoolique, qu'un drogué, qui tombe et retombe, et essaie de se relever et retombe, il est sur le chemin de l'humilité. Et puisque c'est l'humilité qui est le chemin de la sainteté, cet homme, cette femme est sur le chemin de la sainteté plus que le vertueux qui devient fier de ses vertus. Voyez-vous, mon père, ça va très bien. J'ai jamais commis de faute mortelle depuis 20 ans. Je suis très bien. Il y a un très grand danger d'orgueil spirituel. Et parfois, je dis à certaines personnes, si tu n'avais pas cette faiblesse, je pense que tu serais un monstre d'orgueil. Et Dieu t'a laissé cette faiblesse, puis il va peut-être t'a laisser jusqu'à ton lit de mort. Mais mon Dieu, que c'est beau de te voir cheminer vers l'humilité du cœur.
Voilà. Quand on regarde Thérèse de l'Enfant Jésus, on peut voir deux citations bibliques qui résument sa voix d'enfance, sa petite voix. Première citation, « Si quelqu'un a soif, alors qu'il vienne à moi », et c'est le désir dans la vie spirituelle. Deuxième citation, « Si quelqu'un est tout petit », donc, si on veut résumer la spiritualité thérésienne en deux citations bibliques, vous avez ces deux citations, « Si quelqu'un a soif », et c'est le rôle du désir dans le cheminement vers la sainteté, et si quelqu'un est tout petit, c'est le rôle de la pauvreté du cœur. Le désir et la pauvreté. Voilà Thérèse, enfant Jésus. C'est le pape Pie XI qui disait de Thérèse, enfant Jésus, « Thérèse, elle est l'infini du désir, si quelqu'un a soif, dans la totale impuissance, si quelqu'un est tout petit. » Elle est l'infini du désir dans la totale impuissance. Maintenant, je voudrais vous parler d'un problème. Le grand problème que chacun, chacune, un jour ou l'autre, on est appelé à se poser. D'ailleurs, tous les drames, toutes les crises de la vie spirituelle, c'est pour nous obliger à faire face et à nous poser ce problème. Il y en a probablement ici qui sont arrivés à se poser le problème, d'autres cheminent vers le problème, d'autres sont dans le problème. Vous allez me dire, mais quel est ce problème? Dis-le. En fait, ce problème, c'est le problème de l'espérance. Pas l'optimisme, mais l'espérance. En fait, ce problème de l'espérance a une solution qui se trouve dans les manuscrits autobiographiques de Thérèse de l'Enfant Jésus. La tentation contre l'espérance, mes amis, c'est le test suprême de la vie spirituelle. La tentation d'Abraham, il crut contre toute espérance. L'homme qui n'a pas été tenté, que sait-il, dit la Bible. En fait, l'homme qui n'a pas été tenté ne sait rien. Et l'homme, la femme majeure au niveau de la foi, c'est celui ou celle qui a connu des tentations et qui est arrivé à triompher de ces tentations. Mais la tentation des tentations qui forme vraiment l'homme, la femme apostolique, c'est la tentation contre l'espérance. Et tôt ou tard dans votre vie, vous serez soumis à cette tentation. À qui s'adresse Thérèse, l'enfant Jésus, dans ses manuscrits? Eh bien, la petite Thérèse s'adresse, comme elle le dit, aux petites âmes, aux âmes tentées, aux âmes faibles et impuissantes, comme elle dit. Et regardez son raisonnement. Ça va rejoindre un peu ce jeune homme que j'ai rencontré. Elle se dit ceci. La sainteté est-elle uniquement pour les grandes âmes? Comment moi, qui n'ai pas la force des saints, la volonté des saints, la charité des saints, la pureté des saints, la foi des saints et l'espérance des saints, comment moi, faible et pauvre, vais-je parvenir à la sainteté? Et Thérèse se demande, est-ce que les faibles et les imparfaits peuvent aussi devenir des saints et des saintes. J'ai de grands désirs. Je veux aimer. Je veux devenir sainte et saint. Mais en même temps, j'expérimente toujours ma faiblesse. Je sais qu'il me faudrait tout donner avec force. Mais en même temps, je m'en sens maintenant incapable. Et le message de Thérèse, enfant Jésus, s'adresse avant tout aux âmes dont la générosité vacille, aux âmes faibles et imparfaites, aux âmes qui voudraient se guérir, qui voudraient aimer, qui voudraient être pures, qui voudraient être bien charitables, s'élever vers Dieu, qui voudraient aimer Dieu et être généreuses, mais ne peuvent pas. Mais en souffre. Écoutez, c'est très important ce que je vous dis là. Ne peuvent pas,
mais en souffre. Souffre de ne pas aimer. Souffre de ne pas être pur. Souffre de tomber dans l'alcool, etc. Quoi dire à ces âmes faibles et sans volonté? On serait porté à leur dire, nous, des fois, les bons chrétiens, renoncez-vous et vous aimerez, sachez vouloir, donnez-vous des coups de pied. Eh bien, le message de Thérèse en tant que Jésus s'adresse avant tout à ceux et celles à qui on a répété, renoncez-vous, sachez vouloir, donnez-vous des coups de pied, ayez un peu de volonté quand même. Et qui nous répondrait, s'il n'était pas timide avec nous, il voudrait nous répondre, je ne peux pas quand même. Je ne peux pas encore y arriver. Je ne peux pas encore me renoncer. Alors, ou bien on dit à ces gens, c'est bien, ne te renonce plus, tu vas arriver à la sainteté autrement, et alors on change l'évangile. Il n'y a plus besoin du message de Thérèse. Ou bien la personne vous dit, ou la personne nous dit, je suis capable, j'ai une volonté de faire. Je vais arriver par ma volonté. Alors, pas besoin du message de Thérèse. Le message de Thérèse, enfant Jésus, mes amis, s'adresse aux âmes faibles et imparfaites. Je vois bien ce qu'il faudrait faire, mais je n'ai pas la force de le faire. Ça rejoint Saint Paul. Je ne fais pas le bien que je veux faire. Je fais le mal que je ne veux pas faire. Qui me libérera? Et le message de Thérèse, enfant Jésus, pour ces âmes faibles et imparfaites, c'est d'abord ceci. Même si vous ne pouvez pas, il faut essayer toujours quand même de combattre, de lutter, d'essayer ce défaut dans lequel vous tombez toujours. Il faut essayer de vous corriger quand même si vous retombez toujours. Parce que le problème de la sainteté, ce n'est pas entre ceux et celles qui réussissent à se renoncer et ceux qui ne se renoncent pas. Mais le problème de la sainteté est entre ceux qui essaient vraiment toujours de lutter, d'aimer, de se renoncer, et ceux et celles qui arrêtent d'essayer par découragement. Je dirais, mes amis, arrêtez d'essayer de devenir des saints. Arrêtez d'essayer d'aimer. C'est ça notre grand péché. Pourquoi? Parce qu'alors, on arrête d'être des enfants et on est orgueilleux. Puisque c'est comme ça, puisque je tombe toujours, je ne chemine plus. Vous voyez? Cet après-midi, je vous donne, je pense, l'essentiel de la voie thérésienne. Et pourquoi cette voie, elle est ouverte à tous, aux assassins comme aux religieuses contemplatives, aux prostituées comme aux vierges consacrées, aux prisonniers comme aux moines, aux femmes divorcées comme aux évêques. Dieu regarde le cœur, dit la Bible. Et voilà maintenant l'idée générale. Entre deux personnes dont la vie extérieurement, matériellement, semble être la même, il peut y avoir un abîme. C'est pour ça qu'on ne peut jamais juger. On ne peut jamais juger. Selon que l'une, malgré tout, comprend qu'il n'y a pas de sainteté sans détachement, comprend qu'il faudrait bien y arriver, comprend que l'amour de Dieu ne peut pas pénétrer dans un cœur qui ne s'est pas détaché un peu au moins, qui accepte de comprendre ça et qui accepte de souffrir de ne pas encore y arriver. Vous connaissez cette belle phrase de saint Augustin? Ça m'a beaucoup encouragé dans ma vie. Tu souffres de ne pas aimer Dieu, mais alors tu l'aimes. Tu souffres de ne pas aimer Dieu, mais alors tu l'aimes. Parce que si tu n'aimerais pas Dieu, tu n'en souffriras même pas. Alors quand tu souffres de ne pas l'aimer, tu l'aimes. Et l'autre personne qui est déçue d'elle-même et s'arrange pour ne pas trop souffrir en ayant un trop grand idéal. Vous voyez? Tu t'es fait un idéal, mettons, évangélique, ici. Tu essaies de l'atteindre, puis tu ne l'atteins pas, puis tu retombes, puis tu retombes, puis tu retombes. Quelle est ta tentation? Puisque c'est comme ça, je vais rabaisser l'idéal pour ne pas souffrir.
Et c'est notre tentation. Notre tentation. Oh, bien, probablement que quand j'avais 20 ans, j'ai eu un trop grand idéal. Je vais avoir un petit idéal. Je vais souffrir moins. Je vais me faire une petite vie chrétienne tranquille. Si tu fous ce que j'ai pensé quand j'étais plus jeune. Puisque c'est comme ça, puisque j'y arrive pas, j'arrête d'essayer, j'arrête de lutter. Et là, le malin aidant, « Oh, Dieu m'a trompé, j'ai été joué par Dieu. » Et comme Jérémie disait dans la Bible, « Oh, mon Dieu, ça a été pour moi un ruisseau trompeur. » Eh bien, cette personne qui rabaisse l'idéal, cette personne qui s'arrange parce que l'amour de Dieu et l'amour des autres et les exigences de Dieu la dérangent, ne connaîtra pas la tentation contre l'espérance. Puis en même temps, cette personne ne connaîtrait pas la sainteté. Il va s'arranger une petite vie confortable. Eh bien, la petite Thérèse, à qui elle s'adresse à l'autre. La petite qui essaye toujours, qui recommence toujours, qui retombe toujours, qui lutte toujours. Ce petit qui essaye, puis il veut aimer, puis il veut être pur, puis il veut bien faire, puis il retombe, puis il retombe, puis il retombe. Eh bien, ce faible, ce petit, va se buter un jour à la tentation contre l'espérance. Mais ce sera son salut. Parce que c'est par là que s'il s'abandonne, qu'il sera sauvé. Parce que du fond de ses échecs, il va être appelé à crier vers Dieu. « Kyrie eleison ! Au secours, prends pitié de moi !» Et au bout de sa détresse, Dieu va répondre avec sa tendresse. Comment maintenant arrive dans vos vies, dans nos vies, la tentation contre l'espérance? C'est très simple, parce que je suis sûr que la plupart d'entre vous avez passé par là. Vous voyez clairement ce que Dieu demande de vous, et en même temps, vous expérimentez clairement votre misère. Et plus vous faites des efforts, plus parfois il vous semble arriver à rien. Conséquence, la tentation contre l'espérance. Puisqu'après tant d'efforts, j'arrive à rien. Je vais me contenter d'une petite vie chrétienne tranquille et confortable. Alors, c'est la tentation de la médiocrité. C'est la tentation de la tiédeur. Ni chaud, ni froid. Ni chaud, ni froid. Et c'est le grand danger à ce moment-là dans notre vie de la tiédeur. Le refus de la sainteté par dépit. Puisque je tombe toujours, c'est fini. Je n'essaierai même plus. C'est fini les confessions. C'est toujours la même chose que je dis. C'est fini. J'irai plus voir le prêtre. Je ne me confesserai plus puisque je tombe toujours. Comment arrêter dans nos vies la tentation contre l'espérance? Il y a deux solutions. Première solution, succomber à tentation. Très facile. Cesser de faire des efforts. Cesser de désirer la sainteté, l'amour, alors on souffre moins, on souffre plus. On dit que c'est impossible, que c'est un beau rêve de jeunesse, etc. Deuxième tentation, continuer à lutter, faire des efforts.

Voyez-vous, la sainteté des pauvres, c'est ça. Et le message de Thérèse, enfant Jésus, s'adresse d'abord à ceux de celles qui reconnaissent qu'il faudrait se renoncer et n'y parvient pas. Le message de Thérèse, enfant Jésus, s'adresse avant tout à celui ou celle qui a vraiment expérimenté dans sa vie la parole de saint Paul, « Je ne fais pas le bien que je devrais faire, et je fais le mal que je ne voudrais pas faire. Qui me libérera? » Écoutez-moi, c'est très important. Bon, si j'avais un tableau, je me... Écoutez, il y a deux idées. Première idée, un, je ne peux pas souligner peu. Première idée, je ne peux pas, vous le soulignez peu. Deuxième idée, je ne veux pas, soulignez veux. Et l'astuce du malin, c'est de mêler ces deux idées pour arriver à nous décourager. C'est comme si le malin me disait, nous disait, si tu peux pas, ça doit être parce que tu veux pas. La tentation subtile du malin. Si tu ne peux pas, ça doit être parce que tu ne veux pas. Il est certain que si nous ne voulons pas devenir des saints, nous ne serons jamais des saints. Mais si nous voulons devenir des saints, puis en même temps, si nous ne pouvons pas, alors, Thérèse, l'enfant Jésus, nous dit, « Ah, n'aie pas peur, si les âmes les plus faibles, les plus imparfaites comprenaient ce que je comprends, elles n'auraient pas peur, car ce qui est impossible à l'homme est possible pour Dieu. Même si nous ne pouvons pas, lui peut nous envoyer le Saint-Esprit, qui sera notre force. » Notre sainteté, la sainteté, c'est la sainteté du Christ, la sainteté, c'est la sainteté de Dieu, c'est pas notre sainteté. La sainteté est un don de Dieu. Je vais vous raconter quelque chose de très beau qui m'a été raconté. C'est un jeune, encore, qui prend de la drogue depuis l'âge de 11 ans. Il se pique à l'héroïne, à la cocaïne, il a tout essayé. Il a fait des thérapies par-dessus thérapies. Mais il y a un grand-papa et une grand-maman très croyants qui prient pour lui depuis des années et des années. Un jour, il a environ 26, 27 ans. Il est au bout de son rouleau, comme on dit. Et il me racontait... Il est dans une ruelle à Montréal. C'est sale. Et là, il vient de se piquer à l'héroïne ou à la cocaïne, je ne me souviens pas. Et là, il dit, Père André, j'en pouvais plus de ma vie. Et dans la ruelle, où il y avait des seringues de drogue, il y avait toutes sortes de choses, dans la ruelle, il tombe à genoux. Puis il dit à Dieu, je suis incapable d'arrêter de prendre la drogue. Jésus, sauve-moi, j'en peux plus. En disant ça, il sent à côté de lui dans Ruel la présence de Jésus, quasiment une vision intérieure. Et immédiatement, le goût de la drogue part complètement. Et aujourd'hui, ce jeune homme chemine dans la vie chrétienne. La sainteté est un don de Dieu qui vient quand on est certain que ce n'est pas nous qui nous faisons saints. C'est lui. Thérèse, enfant Jésus, disait, « Pour vous aimer, oh mon Dieu, je ne suis pas capable de vous aimer. Pour vous aimer, oh mon Dieu, il me faut emprunter votre propre cœur. » Un jour, on demande à Thérèse, « Aimez-vous vos sœurs? » Elle dit, « Non, je ne les aime pas. » Elle dit, c'est Jésus qui les aime en moi. Ça, c'est formidable. Je ne suis pas capable de les aimer. J'ai mes soeurs, des fois. Êtes-vous capable d'avouer, je ne suis pas capable d'aimer. Je ne suis pas capable d'aimer tel de mes enfants. Je ne suis pas capable d'aimer ma belle-mère. Je ne suis pas capable d'aimer telle personne. Seul Jésus est capable. Ce qui est impossible à l'homme est possible à Dieu.

0: Vous savez, on a mal enseigné souvent la jeunesse. Moi, je dis aux parents, vous devez dire à vos enfants, savez-vous pourquoi vos enfants doivent connaître les commandements de Dieu? Parce qu'il faut qu'ils soient certains qu'ils sont impossibles à vivre. On ne peut pas vivre les commandements sans la grâce de Dieu. Et c'est marqué dans le catéchisme de l'Église catholique. Mon Dieu. On doit présenter l'alliance avant les commandements. L'alliance avant les commandements. C'est parce qu'on a rencontré Jésus qu'on est capable de vivre les commandements avec l'Esprit Saint. C'est pas le contraire. C'est pas « vivre les commandements, le bon Dieu va t'aimer ». C'est « rencontre l'amour de Dieu ». Tu vas être capable de vivre les commandements avec l'Esprit Saint. On a moralisé les gens. Et c'est pour ça souvent qu'ont arrêté la pratique religieuse. Du moins au Québec, c'est ça. On a moralisé les gens. Ils n'ont pas été évangélisés. On leur a présenté en leur mettant des fardeaux sur les épaules. « Faut que tu fasses ci, faut que tu fasses ça. » Alors les gens se sont découragés. Ce n'est plus une bonne nouvelle, c'est une mauvaise nouvelle. Alors Thérèse nous apprend à jamais nous décourager. Elle dit « Il faut continuer à faire des efforts, à lutter. » Vous pouvez me répondre, Père André, je lutte depuis 10 ans, depuis 5 ans, depuis 20 ans, j'y arrive pas. Alors je vous réponds, soyez assez pauvres, assez blessés, assez fous, assez petits, pour espérer quand même, malgré tout, devenir une sainte et un saint. La pluie va emporter ma voix, ça continue. C'est la seule manière de passer à travers la tentation contre l'espérance. La solution de la petite Thérèse, essayez réellement d'être bon, charitable ou pur, même si vous échouez constamment en cours de route. Une autre fois dans les manuscrits, elle disait, « Qu'importe si je tombe à chaque instant, je vois par là ma faiblesse. » Ça ne vous fera pas l'humilité de Thérèse? Est-ce que vous autres qui cheminez, qui vous venez à Paris le Monial, est-ce que vous êtes à l'aise de dire « Qu'importe à moi si je tombe à chaque instant? » Est-ce que vous êtes contente de dire ça? Pas toujours, hein? Il y a un petit problème. Parfois, vous savez, dans le cheminement spirituel, il faut faire attention. Parce qu'on se regarde devenir vertueux. On se regarde devenir vertueux. Ah oui, j'ai quelques vertus, je suis pas mal, ça va bien. C'est pour ça que les jeunes, c'est bon d'avoir quelques jeunes qui nous connaissent assez bien et qui peuvent nous dire, écoute papa là, tu vois Paris le Monial, mais comment ça, comment tu t'es l'affaire, regardez, tu n'as pas de patience, tu n'es pas charitable, tu juges les autres. Vous savez, nos jeunes sont des prophètes. Et même s'ils ne vont pas toujours à l'église, Dieu se sert de n'importe qui pour prophétiser, même nos enfants. Des fois, il faut les écouter. Avant de choquer trop vite, écoutez ce qu'ils disent, ils ont peut-être raison. La vérité sort de la bouche des enfants et parfois des adolescents et des gens de 22, 23, 24, 25 ans. Alors, c'est ça la solution de Thérèse. Et vous connaissez cette image si simple de la doctrine thérésienne quand Thérèse écrit à sa sœur, « Vous me faites penser au tout petit enfant qui ne sait pas encore marcher, voulant absolument atteindre le haut d'un grand escalier pour retrouver son papa ou sa maman. L'enfant lève son petit pied afin de monter la première marche. Peine inutile, il retombe toujours sans pouvoir avancer. Eh bien, soyez ce petit enfant, levez toujours votre petit pied pour gravir l'escalier de la sainteté. Mais ne vous imaginez même pas que vous pourrez monter même la première marche. Que c'est beau. Le bon Dieu ne demande de vous que la bonne volonté. Et du haut de son escalier, il vous regarde lutter avec amour. Bientôt vaincu par vos efforts inutiles, il descendra lui-même vous prendre dans ses bras pour vous monter vers la sainteté. Voyez l'image. Très belle image. L'enfant lève son pied pour franchir toutes les marches. C'est-à-dire, il veut devenir un saint. Puis en même temps, Il n'arrive même pas à franchir la première marche, mais il continue à lever son petit pied quand même. Vous voyez l'humilité qu'il faut pour ça? Aux yeux d'un homme raisonnable, un grand, c'est une aptitude absurde. Ou bien pour un homme réaliste, c'est pas la peine. Puisque c'est comme ça, puisque je suis pas capable de monter la première marche, je vais arrêter de monter. Et Thérèse nous dit, si vous espérez, si vous essayez toujours, si vous avez la foi, sachez. Et là, je pense que Thérèse vous dit ça à travers moi. Sachez que Dieu ne regarde pas vos résultats, mais Dieu regarde vos efforts, il regarde votre bonne volonté, puis il regarde votre cœur. Et Dieu attend que vous soyez prêts, et parfois il attend des années. Parce que cet effort pour lever le pied, qui semble ne pas produire de résultats, même pas la première marche, produit en fait un résultat fantastique dans notre vie spirituelle. Quel résultat, me direz-vous? C'est de nous épuiser. Dieu veut nous épuiser pour qu'on le cesse, pour qu'on cesse de se confier en notre volonté, en nos efforts. Dieu veut épuiser nos prétentions. Dieu veut épuiser notre suffisance et nos impatiences et notre orgueil. Alors, vous voyez la fécondité de la sainteté des pauvres, de cette petite voie de la sainteté des pauvres. Par nos faiblesses, par nos échecs apparents, Dieu attend. Il attend parfois des années. Que notre cœur de pierre, à force d'essayer, soit devenu assez tendre, assez épuisé, assez touché et assez blessé pour qu'enfin il puisse nous prendre dans ses bras et nous lever jusqu'à la sainteté. Il attend de nous épuiser parce que s'il essaie de nous monter vers la sainteté avant, on va dire « je suis capable seul ». Je ne sais pas si cette expression, si elle est québécoise ou française. On va gigoter. Comprenez-vous ça? Non, ça c'est québécois d'abord. Alors, vous savez, quand vous essayez de lever un enfant, parfois il ne veut pas. Alors, il bouge, il ne veut pas. Il ne veut pas se laisser faire. Mais si l'enfant est très, très fatigué, tu le prends dans tes bras. Dieu attend qu'on soit assez épuisé pour qu'il puisse nous donner sa sainteté, pour qu'il puisse nous élever vers sa sainteté. Parce que s'il n'attend pas qu'on soit épuisé, on va penser qu'on est capable soi-même. Parfois, quelqu'un peut dire, « J'ai essayé de mon mieux de lutter contre mes défauts. J'ai essayé de m'enoncer. Après des années, à quoi je suis abouti? À rien, peut-être, apparemment. Qu'est-ce qu'il me reste à faire maintenant, après des années de cheminement? » Continue à combattre, continue à lutter en essayant de croire que l'amour miséricordieux du Père t'attend au bout de tes efforts inutiles et qu'un jour il viendra, il descendra vers toi te chercher dans ta misère pour te transformer par sa miséricorde. Le commencement de la vie chrétienne, c'est quand je fais l'expérience douloureuse de l'impossibilité de l'Évangile. Je suis pas capable, mon Dieu. Ah, enfin, t'es pas capable. Tu aurais dû t'en apercevoir il y a 20 ans, mais je t'ai laissé faire. Et voilà que 20 ans après, tu dis vraiment, je suis pas capable. Alors, ce qui est impossible à l'homme est possible pour Dieu. Maintenant, c'est moi qui vais te faire saint. Ou bien je me décourage devant mes faiblesses. Ou bien je me referme, ou bien comme Thérèse, je crie vers la miséricorde de Dieu en essayant toujours de monter ma première marche. Et regardez Thérèse, je vais terminer comme ça en citant certains textes. Elle dit ceci. Je me dis, après tant d'années dans la vie religieuse, j'en suis rendu au même point qu'autrefois. Mais je me dis cela avec une grande douceur. Je suis heureuse d'être imparfaite et d'avoir tant besoin de la miséricorde du bon Dieu au moment de mourir. Mes amis, je vous inviterai peut-être ce soir, demain, dans vos temps de prière, de vous poser peut-être une question. Est-ce que j'ai arrêté de chercher la sainteté parce que je tombais souvent? Est-ce que j'ai arrêté de chercher la sainteté parce que je suis déçu de moi-même? Est-ce que j'ai arrêté de lutter contre mes défauts en me disant « à quoi ça sert, je tombe toujours » Eh bien, Thérèse vous redit « prends le chemin de la petitesse, prends le chemin de la sainteté des pauvres. » Alors, je m'arrête avec ceci et maintenant, j'aimerais peut-être faire un acte d'humilité de votre part. Peut-être quelques personnes parmi vous, ça peut être quelques-unes, 5, 6, je ne sais pas là, qui viendraient simplement dire, bon, qu'est-ce que dans leur vie, sur cette sainteté des pauvres, qu'est-ce qui les a le plus rejoints et les plus aidés? Et ce que vous dites, parfois, ça peut aider vos frères et vos sœurs ici. On va s'écouter un petit peu. Alors, n'importe qui, comme Tintin, de 7 à 77 ou 87 ans. Alors, vous venez à côté de moi, ou bien ça peut être une petite question sur quelque chose, mais peut-être une... Oui, merci, venez.
1: Oui, alors, tout à l'heure, vous avez dit la sainteté, la difficulté, c'est quand on se dit « je suis déçu » et qu'on risque de s'installer dans... finalement, ce chemin, pour moi, ça serait ce chemin... Ne me convient pas vraiment, je m'y ennuie et j'ai envie de suivre un chemin dans lequel je me sens mieux. Ça serait un peu ça. Il y a eu la période de la conversion où j'ai crié vers Dieu, où il m'a guéri. Et puis maintenant, il y a une étape, il m'a guéri de certaines difficultés graves. Et maintenant, il y a une étape où bon, ça roule, mais... Quelque chose, au fond, n'y va pas à fond.
0: Je pense que moi, je suis un converti. Et quand je me suis converti à 21 ans, ça a duré 2-3 ans. C'était extraordinaire. Le Seigneur m'avait libéré. Et tout à coup, après, c'est comme si on dit, mais qu'est-ce qui a changé? Et là, il y a comme... on voit toutes nos difficultés, on voit notre faiblesse. Et c'est le chemin... En fait, c'est Saint-Jean de la Croix qui dit « Le chemin, c'est rien, rien, rien, et encore rien, rien sentir, je vois, il me semble que je ne fais pas de progrès. » Mais dans le fond, comme dit Thérèse, je fais un progrès et je ne m'en aperçois pas. Parce que je vais vers la pauvreté du cœur, je vais vers l'humilité. Vous cheminez dans l'humilité, parce que là, vous apercevez que ce n'est pas vous qui cheminez, ce n'est pas vous qui faites une sainte. Mais c'est Dieu. Et je dirais, si chaque soir, vous dites à Dieu, « Mais mon Dieu, que je suis une pauvre, prends pitié de moi, je ne sais pas, j'ai essayé de monter ma première marche aujourd'hui, puis je suis retombé, mais mon Dieu. » Et le malin, c'est toujours essayer de nous faire croire qu'on ne chemine plus, qu'on s'en va, qu'on recule. Et vous savez, dans la vie spirituelle, on dit que quand on arrive pour arriver à la quatrième demeure, l'âme sent... se sent pire qu'en première demeure. Parce que c'est comme si la lumière de ses fautes, elle les voit beaucoup plus qu'elle les voyait au début. Je pense que vous n'êtes pas la seule à vivre ça, madame. Il doit y en avoir pas mal dans ça. Merci. Merci, oui. S'il y en a d'autres, hein? Ça va ça.
2: On vient en vélo, de la Mayenne, en vélo, pour venir à Parlémonial. Et qu'est-ce que c'est la sainteté? Je voulais demander, qu'est-ce que c'est la sainteté?
0: Bien, la sainteté, c'est la sainteté de Jésus, c'est le seul saint. Hein? Et nous autres, de par notre baptême, on a reçu cette sainteté, mais il y a toute une vie dans laquelle on doit faire laisser entrer cette sainteté dans notre pauvreté. Et c'est un combat, mais en même temps, ce n'est pas toujours le combat. Moi, dans mon livre, Le chemin d'imperfection, je dis ceci. Je dis la montée du Carmel de Saint-Jean de la Croix, hein? Et les 7 demeures, c'est comme ça. Je dis, on prend... On prend l'échelle comme ça, puis on la retourne à l'envers. Et la 7e demeure qui est là est au fond notre pauvreté. Donc le cheminement spirituel, c'est de descendre jusqu'au fond de notre pauvreté. Et c'est là qu'on rencontre Dieu, parce que Dieu est le grand pauvre. C'est pour ça que sur la croix, il a fait rentrer le plus pauvre au ciel, qui est le bon larron. Hein? Alors c'est ça, la sainteté, c'est pas compliqué. Hein? C'est fait pour les enfants, puis c'est fait pour les pécheurs, puis c'est fait pour les pauvres. Et tout, ma spiritualité, c'est ça. Et des fois, il y a des gens qui peuvent avoir toute leur théologie, toutes les connaissances, et qui sont loin de la sainteté. Et il y a un pauvre en prison qui est très proche de Dieu parce qu'il est proche de sa pauvreté. C'est pas pour rien que Jésus a dit, « J'étais en prison et tu es venu jusqu'à moi. » Il est là, hein?
2: Oui,
0: hein,
2: exact.
0: Ah, exact. Merci. Exact. Merci. Merci, mon père.
3: Merci. Alors pour moi, cette année, j'ai vécu une descente, une grande descente, un peu comme vous venez de dire. Je me suis dit, finalement, en vous écoutant tout de suite, j'ai pas besoin de venir parce que c'est exactement ce que j'avais envie de dire. C'est que tout d'un coup, dans ma vie, où tout semblait bien équilibré, où tout semblait bien collé, où tout semblait réussir, tout d'un coup, j'ai senti que j'étais pas à la hauteur. Pour la première fois, j'ai senti que tout ce qui m'arrivait, c'était comme si je le méritais pas. Mes enfants, mon mari, j'ai réussi un examen cette année, tout semblait me tomber du ciel, mais je ne pouvais pas l'accepter. Et je suis descendue, avec cette immense, je dirais, confiance, tout au long de cette descente, que quelque chose m'attendait dans cette descente. Et on a parlé de la crise du milieu de la vie, hein, beaucoup peut-être l'ont ressenti, et j'ai juste eu 40 ans il y a 2 jours. C'est vrai que tout d'un coup, l'éducation des enfants, tout me semblait très difficile, et cet immense idéal que j'avais l'impression que c'était du vent, et que finalement tous mes rêves, c'était autre chose, que Dieu m'appelait à autre chose que ça, à beaucoup plus simple, beaucoup plus du rien du tout. Non. Oui, la crise du milieu de la vie. Ouais, je l'ai lu. Et en fait, mon mari a été appelé au diaconat par l'évêque de notre diocèse. Et cette réponse est venue en mars cette année. Et quand j'ai pris conscience de cette nouvelle, j'ai senti qu'en fait, tout ce que nous avions eu envie de faire, ça n'avait aucune importance. Parce que c'était vraiment aujourd'hui qu'on était appelé à être dans l'amour de Dieu, et que on pouvait souffrir, on pouvait vivre des choses toutes simples. C'était là que Dieu nous attendait. C'est pour ça que la sainteté aujourd'hui, moi je croyais que c'était un grand idéal. Je disais, il faut habiter avec Dieu, faut faire tout pour lui. Non, c'est même pas ça. C'est simplement vivre avec lui, le tout petit rien de rien du tout, qui est ma vie aujourd'hui.
0: Merci beaucoup.
3: Voilà.
0: J'ai rien ajouté, hein. C'est vraiment ça.
4: J'avais décidé un jour d'aller voir les moines, de passer un petit week-end pour me reposer, mais je voulais tout décider, la date. Et en fait, j'ai jamais réussi à trouver une date. C'était toujours pris. Alors un jour, un peu gourmand, j'ai mangé des huîtres. Je me suis enfoncé le couteau dans le doigt. Et puis, j'ai dû subir une opération du doigt qui a duré 3 jours. Et juste avant de partir, ma femme me dit, tiens, tu pourrais peut-être prendre ce livre-là. Je dis, pourquoi pas. Et c'était le livre de Sainte Thérèse de l'Enfant Jésus. Et je dois dire que j'ai passé mes 3 jours avec Sainte Thérèse. Et je n'avais pas besoin du moine, j'avais Sainte Thérèse qui était là pour me parler. Et qui m'a...
0: La sœur était à maison.
4: Voilà. Et qui m'a transformé dans un lieu d'hôpital. Donc, même dans un hôpital, on peut faire des sessions. C'est ce que je voulais vous dire.
0: Vous voyez, c'est pas compliqué, hein? C'est des petites choses. Et puis, ça nous aide à s'écouter comme ça. Est-ce qu'il y en a d'autres? Alors, je vais terminer par un petit bout. dans la Bible, ça va durer à peu près 5-6 minutes, mais ça va, je pense, ça va conclure. Alors, j'aimerais simplement qu'on regarde un peu dans le premier livre de Samuel, l'histoire de David et Goliath. Alors, d'abord, la genèse de David et la rencontre avec le géant Goliath. D'abord, au chapitre 17, à partir du verset 4, on fait la description du champion, du géant. D'abord est prononcé son nom, Goliath, puis on parle de sa stature, puis on décrit le casque et sa très lourde cuirasse. Aux jambes, il porte des jambières de bronze, sa poitrine est recouverte et l'on dit que la pointe de sa lance pesait 600 sicles de fer. Lorsqu'on lit ça, on a comme une impression de force, de peur. Il s'agit d'un géant, d'un homme très fort avec une carapace de fer. Ça, c'est l'image de notre monde moderne. Et voilà que ce géant va lancer un défi au peuple d'Israël. Choisissez donc un homme qui descende vers moi. Et au verset 11, on voit l'effet sur le peuple d'Israël de ces paroles du géant Goliath. Quand Saül et tout Israël entendirent ces paroles du Philistin, ils furent consternés et eurent très peur. Et nous aussi, mes amis, devant les géants Goliath de notre société d'aujourd'hui, devant les géants du matérialisme, devant les géants de l'indifférence religieuse, devant les géants du nouveau paganisme, nous sommes consternés et nous avons souvent peur. Que pouvons-nous faire devant ces géants? Et puis la Bible raconte l'arrivée du petit David. C'est un jeune, très simple. Il vient de Bethléem. C'est un petit berger. Remarquez combien de choses ressemblent à l'évangile de Noël. Bethléem, un petit berger. Bon. Et puis à un moment donné, David va offrir à Saül d'aller se battre contre le géant Goliath. Alors l'armée d'Israël va mettre une armure au petit David. On va l'armer de la tête aux pieds, une grosse armure, une carapace de fer, une épaisse cuirasse, un lourd bouclier, une longue épée. Mais vous savez qu'est-ce qui arrive? C'est tellement lourd que David ne peut pas avancer. Que va faire David pour aller à la rencontre de Goliath? Ça, c'est un symbole de ce qu'il faut faire maintenant dans notre monde, en tant que chrétien. Il va désarmer. Il va jeter par terre toutes ses défenses, toutes ses forces, toutes ses carapaces, toute son armure. Il va se présenter dans sa faiblesse, sa vulnérabilité, sa fragilité, sans autre chose qu'une petite fronde. Une petite fronde avec 5 cailloux. 5 cailloux, vous voyez la faiblesse du chapelet. Avant d'aller à la bataille, Saül dira à David, « Va et que Yahvé soit avec toi. » Et Goliath va d'abord rire de David. Le Philistin tourna les yeux vers David, et lorsqu'il le vit, il le méprisa, car il était jeune. Et David va s'avancer avec sa faiblesse, sa petitesse devant Goliath. Il dira, « Tu marches contre moi avec épée, lance et javelot, mais moi je marche contre toi au nom de Yahvé Sabaoth, et toute la terre saura que ce n'est pas par l'épée ni par la lance que Yahvé donne la victoire. » Et voilà que David s'avance, vulnérable, désarmé, il lance une seule pierre et Goliath tombe. Vous voyez le symbole de ça? Alors, dit la Bible, à cause du petit David, les hommes d'Israël reprennent courage. Et David, mes chers amis, ça ressemble à petite Thérèse, David nous apprend quelque chose de très important, un secret pour l'évangélisation. Nous ne sommes forts que lorsque nous sommes faibles. Nous ne sommes forts que lorsque nous sommes fragiles. Nous ne sommes désarmants que lorsque nous sommes complètement désarmés. Et parfois, pour faire comprendre cela, Je raconte un peu cette parabole, je dis ceci. Il y a dans la prison un criminel, un dur à cuire. Tout le monde en a peur. Les prêtres essaient de le voir, ils les mettent dehors. Comment faire pour le désarmer? Eh bien, tu frappes à la porte de sa cellule. Et quand cet homme dur et fort répond, ouvre la porte, mets-lui dans les bras un bébé de 2 mois. Il va fondre. La faiblesse de l'enfant va désarmer sa force. Et ce dur à cuire va devenir tout doux, tout tendre. Eh bien, disons-nous que dans l'évangélisation d'aujourd'hui, il faut être comme des enfants devant la force que les gens ont devant nous. Il nous appelle, il nous amène toutes sortes de gros arguments. Il rit de nous. Au lieu de nous défendre, soyons fragiles comme l'enfant. Et les gens vont être bouleversés, ils vont être désarmés et parfois ils vont se mettre à verser une larme. Et là, tu auras rentré dans le cœur de ce fort ou de cette femme forte. Tu vas la désarmer parce que toi-même, tu seras désarmant. Merci beaucoup pour votre écoute.

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Ce jeudi 30 mai, nous fêtions la solennité de l'Ascension. Nous vous proposons donc deux homélies du pape François consacrées à l'Ascension. Homélie du pape François lors de la visite pastorale à Gênes au cours de la célébration eucharistique sur la Plaza Kennedy le samedi 27 mai 2017. Avant-hier, nous avons fêté l'Ascension du Seigneur. Nous avons écouté ce que Jésus ressuscité dit aux disciples avant son ascension. « Tout pouvoir m'a été donné au ciel et sur la terre. » Le pouvoir de Jésus, la force de Dieu. Ce thème traverse les lectures d'aujourd'hui. Dans la première, Jésus dit qu'il ne revient pas aux disciples de connaître les temps et moments que le Père a fixés de sa seule autorité. Mais il leur promet la force de l'Esprit-Saint. Dans la seconde, saint Paul parle de l'extraordinaire grandeur que sa puissance revêt pour nous et de la vigueur de sa force. Mais en quoi consiste cette force, ce pouvoir de Dieu? Jésus affirme que c'est un pouvoir au ciel et sur la terre. C'est d'abord le pouvoir de rapprocher le ciel et la terre. Aujourd'hui, nous célébrons ce mystère parce que quand Jésus est monté vers le Père, notre chair humaine a franchi le seuil du ciel. Notre humanité est là, en Dieu, pour toujours. Là est notre confiance, parce que Dieu ne se détachera jamais de l'homme. Cela nous console de savoir qu'en Dieu, avec Jésus, est préparé pour chacun de nous une place. Un destin d'enfant ressuscité nous attend, et pour cela, il vaut vraiment la peine de vivre ici-bas, en cherchant les choses de là-haut, où se trouve notre Seigneur. C'est ce qu'a fait Jésus par son pouvoir de rapprocher pour nous la terre au ciel. Mais ce pouvoir n'est pas terminé une fois monté au ciel. Il continue aussi aujourd'hui et dure pour toujours. En effet, précisément, avant de monter vers le Père, Jésus a dit « Je suis avec vous tous les jours jusqu'à la fin du monde ». Ce n'est pas une façon de dire simplement pour rassurer, comme quand on dit aux amis avant de partir pour un long voyage « Je penserai à vous ». Non, Jésus est vraiment avec nous et pour nous. Au ciel, il montre au Père son humanité, notre humanité. Il montre au Père ses plaies, le prix qu'il a payé pour nous, et ainsi, il est toujours vivant pour intercéder en notre faveur. C'est le mot-clé du pouvoir de Jésus, intercession. Jésus intercède auprès du Père chaque jour, chaque instant pour nous. Dans chacune de nos prières, dans chacune de nos demandes de pardon, surtout dans chaque messe, Jésus intervient. Il montre au Père les signes de sa vie offerte, je l'ai dit, ses plaies, et intercède, obtenant miséricorde pour nous. Il est notre avocat, et quand nous avons quelque cause importante, nous faisons bien de la lui confier, de lui dire « Seigneur Jésus, intercède pour moi, intercède pour nous, intercède pour cette personne, intercède pour cette situation ». Cette capacité d'intercéder, Jésus nous l'a donnée à nous aussi, à son Église, qui a le pouvoir et aussi le devoir d'intercéder, de prier pour tous. Nous pouvons nous demander, chacun de nous peut se demander, est-ce que je prie? Et nous tous, comme Église, comme chrétiens, est-ce que nous exerçons ce pouvoir en apportant à Dieu les personnes et les situations? Le monde en a besoin. Nous-mêmes en avons besoin. Tout au long de nos journées, nous courons et nous travaillons beaucoup. Nous sommes occupés à beaucoup de choses, mais nous risquons d'arriver le soir fatigués et l'âme alourdie, semblable à un navire chargé de marchandises qui, après un voyage pénible, rentre au port avec le seul désir d'accoster et d'éteindre les lumières. En vivant toujours, entre tant de courses et de choses à faire, nous pouvons nous égarer, nous renfermer sur nous-mêmes et devenir inquiets pour un rien. Pour ne pas nous laisser submerger par ce mal de vivre, souvenons-nous chaque jour de jeter l'ancre en Dieu. Apportons-lui les poids, les personnes et les situations, confions-lui tout. C'est cela la force de la prière qui rapproche ciel et terre et qui permet à Dieu d'entrer dans notre temps. La prière chrétienne n'est pas une façon de rester un peu plus en paix avec soi-même ou de trouver quelque harmonie intérieure. Nous prions pour tout apporter à Dieu, pour lui confier le monde. La prière est intercession.
Elle n'est pas tranquillité, elle est charité. C'est demander, chercher, frapper, c'est prendre des risques pour intercéder, en insistant assidûment auprès de Dieu les uns pour les autres. Intercéder sans nous lasser, c'est notre première responsabilité, parce que la prière est la force qui fait avancer le monde. C'est notre mission, une mission qui, dans le même temps, demande des efforts et donne la paix. Voici notre pouvoir. Non pas pour l'emporter ou crier plus fort, selon la logique de ce monde, mais exercer la force douce de la prière, avec laquelle on peut aussi arrêter les guerres et obtenir la paix. De même que Jésus intercède toujours pour nous auprès du Père, ainsi nous, ses disciples, ne nous lassons jamais de prier pour rapprocher la terre du ciel. Après l'intercession, émerge de l'évangile d'aujourd'hui un second mot-clé qui révèle le pouvoir de Jésus. L'annonce. Le Seigneur envoie les siens l'annoncer avec la seule puissance de l'Esprit Saint. Allez, de toutes les nations, faites des disciples. Allez, c'est un acte de confiance extrême dans les siens. Jésus nous fait confiance, il croit en nous plus que nous croyons en nous-mêmes. Il nous envoie malgré nos manques, il sait que nous ne serons jamais parfaits et que si nous attendons de devenir meilleurs pour évangéliser, nous ne commencerons jamais. Mais pour Jésus, il est important que nous dépassions immédiatement une grande imperfection, la fermeture. Parce que l'Évangile ne peut pas être enfermé et scellé, parce que l'amour de Dieu est dynamique et veut rejoindre tout le monde. Pour annoncer, alors, il faut aller, sortir de soi-même. Avec le Seigneur, on ne peut pas rester tranquille, à son aise dans son monde ou dans les souvenirs nostalgiques du passé. Avec lui, il est interdit de se bercer dans les sécurités acquises. La sécurité pour Jésus réside dans le fait d'aller avec confiance. C'est là que se révèle sa force. Parce que le Seigneur n'apprécie pas les aises et les conforts, mais dérange et relance toujours. Il nous veut en sortie, libérés de la tentation de nous contenter quand nous allons bien et que nous avons le contrôle de tout. Allez, nous dit aussi Jésus, qui dans le baptême a conféré à chacun de nous le pouvoir de l'annonce. C'est pourquoi aller dans le monde avec le Seigneur fait partie de l'identité du chrétien. Ce n'est pas seulement pour les prêtres, les sœurs, les consacrés, c'est pour tous les chrétiens, c'est notre identité. Aller dans le monde avec le Seigneur, telle est notre identité. Le chrétien n'est pas immobile, mais en chemin avec le Seigneur vers les autres. Mais le chrétien n'est pas un sprinteur qui court n'importe où, ou bien un conquérant qui doit arriver avant les autres. C'est un pèlerin, un missionnaire, un marathonien de l'espérance, doux mais décidé dans la marche, confiant et en même temps actif, créatif, mais toujours respectueux, entreprenant et ouvert, laborieux et solidaire. Avec ce style, parcourons les chemins du monde. Comme pour les disciples des origines, nos lieux d'annonce sont les routes du monde. C'est surtout là que le Seigneur attend d'être connu aujourd'hui. Comme aux origines, il désire que l'annonce soit apportée, non pas avec notre force, mais avec sa force. Non pas avec la force du monde, mais avec la force limpide et douce du témoignage joyeux. Et cela est urgent, frères et sœurs. Demandons au Seigneur la grâce de ne pas nous focaliser sur des questions qui ne sont pas centrales, mais de nous consacrer pleinement à l'urgence de la mission. Laissons à d'autres les commérages et les fausses discussions de qui n'écoute que soi-même, et travaillons concrètement pour le bien commun et pour la paix. Prenons des risques avec courage, convaincus qu'il y a plus de joie à donner qu'à recevoir. Que le Seigneur ressuscité et vivant, qui intercède toujours pour nous, nous donne la force d'aller de l'avant, le courage de marcher. Amen.

Homélie du pape François, le jeudi 25 mai 2017, en la solennité de l'Ascension. Chers frères et sœurs, bonjour. On célèbre aujourd'hui l'Ascension, survenue 40 jours après Pâques. La page évangélique qui conclut l'évangile de saint Matthieu nous présente le moment du congé définitif du ressuscité à ses disciples. La scène est située en Galilée, le lieu où Jésus les avait appelés à le suivre et à former le premier noyau de sa nouvelle communauté. Maintenant, ses disciples sont passés par le feu de la Passion et de la Résurrection. À la vue du Seigneur ressuscité, ils se prosternent devant lui, mais certains ont encore des doutes. À cette communauté apeurée, Jésus laisse la tâche immense d'évangéliser le monde et il concrétise cette mission par l'ordre d'enseigner et de baptiser au nom du Père et du Fils et du Saint-Esprit. L'ascension de Jésus au ciel constitue ainsi le terme de la mission que le Fils a reçue du Père et la mise en route de la poursuite de cette mission de la part de l'Église. À partir de ce moment-là, en effet, la présence du Christ dans le monde a pour médiation ses disciples, ceux qui croient en lui et qui l'annoncent. Cette mission durera jusqu'à la fin de l'histoire et jouira chaque jour de l'assistance du Seigneur ressuscité qui déclare « Je suis avec vous tous les jours jusqu'à la fin du monde ». Sa présence apporte force dans les persécutions, réconfort dans les tribulations, soutien dans les situations de difficulté que rencontre la mission et l'annonce de l'Évangile. L'Ascension nous rappelle cette assistance de Jésus et de son Esprit qui donne confiance, donne sécurité à notre témoignage dans le monde. Elle nous révèle pourquoi l'Église existe. L'Église existe pour annoncer l'Évangile, seulement pour cela. Et aussi, c'est la joie de l'Église d'annoncer l'Évangile. L'Église, c'est nous tous, les baptisés. Nous sommes aujourd'hui invités à mieux comprendre que Dieu nous a donné la grande dignité et la grande responsabilité de l'annoncer au monde, de le rendre accessible à l'humanité. Voilà notre dignité, voilà le plus grand honneur de chacun de nous tous, les baptisés. En cette fête de l'Ascension, alors que nous tournons le regard vers le ciel où le Christ est monté et est assis à la droite du Père, nous fortifions nos pas sur la terre pour continuer avec courage et enthousiasme notre chemin, notre mission de témoigner et de vivre de l'Évangile dans tous les milieux. Mais nous sommes bien conscients que cela ne dépend pas avant tout de nos forces, de la capacité d'organisation ou des ressources humaines. C'est seulement avec la lumière et avec la force de l'Esprit Saint que nous pouvons accomplir efficacement notre mission de faire connaître toujours davantage et de faire faire aux autres l'expérience de l'amour et de la tendresse de Jésus. Demandons à la Vierge Marie de nous aider à contempler les biens célestes que le Seigneur nous promet et à devenir des témoins toujours plus crédibles de sa résurrection, de la vraie vie. Amen.

Ce vendredi 31 mai, nous avons célébré la visitation de la Vierge Marie. Voici une méditation du pape François lors de la conclusion du mois de Marie, le jeudi 2 juin 2013. À la fin de la récitation du chapelet, le pape a prononcé cette méditation. Chers frères et sœurs, ce soir, nous avons prié le chapelet ensemble. Nous avons parcouru à nouveau quelques événements du chemin de Jésus, de notre salut, et nous l'avons fait avec celle qui est notre mère, Marie, celle qui nous guide d'une main sûre vers son Fils Jésus. Toujours Marie nous conduit à Jésus. Nous célébrons aujourd'hui la fête de la visitation de la bienheureuse Vierge Marie à sa cousine Élisabeth. Je voudrais méditer avec vous ce mystère qui montre comment Marie affronte le chemin de sa vie avec beaucoup de réalisme, d'humanité, du sens du concret. Trois mots résument le comportement de Marie. Écoute, décision, action. Ce sont des mots qui indiquent une route pour nous aussi devant ce que le Seigneur nous demande dans notre vie. Écoute. Marie se rend chez sa cousine Élisabeth. D'où lui vient ce geste ? D'une parole de l'ange de Dieu. Et voici qu'Élisabeth, ta parente, vient elle aussi de concevoir un fils dans sa vieillesse. Marie sait écouter Dieu. Attention, il ne s'agit pas simplement d'entendre superficiellement, mais c'est une écoute faite d'attention, d'accueil, de disponibilité envers Dieu. Ce n'est pas la manière distraite que nous avons souvent de nous mettre devant le Seigneur ou les autres. Nous entendons ce qu'ils disent, mais nous n'écoutons pas vraiment. Marie est attentive à Dieu, elle écoute Dieu. Mais Marie écoute aussi les faits, c'est-à-dire qu'elle lit les événements de sa vie. Elle est attentive à la réalité concrète et elle ne s'arrête pas à la superficie des choses, mais elle va en profondeur pour en saisir la signification. Sa cousine Élisabeth, qui est déjà âgée, attend un enfant. Voilà le fait. Mais Marie est attentive à sa signification, elle sait la saisir. Rien n'est impossible à Dieu. Cela vaut aussi dans notre vie. L'écoute de Dieu qui nous parle et l'écoute aussi de la réalité quotidienne, l'attention aux personnes, aux faits, parce que le Seigneur est à la porte de notre vie et il frappe de différentes manières. Il met des signes sur notre chemin. À nous d'être capables de les voir, Marie est la mère de l'écoute, écoute attentive de Dieu et écoute tout autant attentive des événements de la vie. La décision. Marie ne vit pas pressée, dans l'anxiété, mais comme le souligne Luc, elle méditait toutes ces choses en son cœur. Et même au moment décisif de l'annonciation de l'ange, elle demande « Comment cela sera-t-il ? » Mais elle ne s'arrête pas non plus au moment de la réflexion, elle fait un pas en avant, elle décide. Elle ne vit pas dans l'urgence, mais simplement lorsque c'est nécessaire, elle part en hâte. Marie ne se laisse pas emporter par les événements. Elle ne fait pas l'économie de l'effort de la décision. Et ceci non seulement lors du choix fondamental qui changera sa vie, « Je suis la servante du Seigneur », mais aussi dans les choix plus quotidiens, mais riches aussi de signification. Il me vient à l'esprit l'épisode des noces de Cana. Là aussi, on voit le réalisme, l'humanité, le sens du concret de Marie, qui est attentive aux faits, aux problèmes. Elle voit et comprend la difficulté de ces deux jeunes mariés auxquels le vin de fête vient à manquer. Elle réfléchit, sachant que Jésus peut faire quelque chose, et elle décide de s'adresser à son fils pour qu'il intervienne. Ils n'ont plus de vin. Elle décide. Dans la vie, il est difficile de prendre des décisions. Nous avons souvent tendance à les reporter, à laisser les autres décider à notre place. Nous préférons souvent nous laisser porter par les événements, suivre l'air du temps. Parfois, nous savons ce que nous devons faire, mais nous n'en avons pas le courage, ou cela nous paraît trop difficile, parce que cela signifie aller à contre-courant. Marie, à l'Annonciation, à la Visitation, aux noces de Cana, va à contre-courant. Marie va à contre-courant. Elle se met à l'écoute de Dieu. Elle réfléchit et cherche à comprendre la réalité, et elle décide de se confier totalement à Dieu.
Elle décide, alors qu'elle est enceinte, de rendre visite à la vieille cousine. Elle décide de faire confiance à son fils avec insistance pour sauver la joie des noces. L'action. Marie se mit en route et se rendit en hâte. Dimanche dernier, j'ai souligné cette façon de faire de Marie. Malgré les difficultés, les critiques que lui aura valu sa décision de partir, rien ne l'arrête. Et là, elle part en hâte. Dans la prière, devant Dieu qui parle, dans la réflexion et la méditation sur des faits de sa vie, Marie n'est pas pressée. Elle ne se laisse pas prendre par le temps, elle ne se laisse pas emporter par les événements. Mais quand elle voit clairement ce que Dieu lui demande, ce qu'elle doit faire, elle n'hésite pas, elle ne reporte pas, mais elle va en hâte. Saint Ambroise fait le commentaire suivant. Les lents calculs sont étrangers à la grâce de l'Esprit-Saint. L'agir de Marie est une conséquence de son obéissance aux paroles de l'ange, mais unie à la charité. Elle va chez Élisabeth pour se rendre utile, et en sortant ainsi de chez elle, d'elle-même, par amour, elle apporte ce qu'elle a de plus précieux, Jésus. Elle apporte son Fils. Parfois, nous-mêmes, nous nous arrêtons à l'écoute, à la réflexion, sur ce que nous devrions faire. Peut-être voyons-nous clairement la décision que nous devons prendre, mais nous ne passons pas à l'action. Et surtout, nous ne nous mettons pas en jeu pour apporter nous aussi, comme Marie, ce que nous avons de plus précieux et que nous avons reçu, Jésus et son Évangile, par la parole et surtout par le témoignage concret de notre agir. Marie, femme de l'écoute, de la décision, de l'action. Marie, femme de l'écoute, fais que nos oreilles s'ouvrent, fais que nous sachions écouter la parole de ton Fils Jésus au milieu des paroles de ce monde. Fais que nous sachions écouter la réalité dans laquelle nous vivons, chacune des personnes que nous rencontrons, et en particulier celle qui est pauvre, qui est dans le besoin, en difficulté. Marie, femme de la décision, illumine notre esprit et notre cœur pour que nous sachions obéir à la parole de ton Fils Jésus sans hésitation. Donne-nous le courage de la décision de ne pas nous laisser porter pour que les autres orientent notre vie. Marie, femme de l'action, fais que nos mains et nos pieds se dirigent en hâte vers les autres pour apporter la charité et l'amour de ton Fils Jésus, pour apporter comme toi au monde la lumière de l'Évangile. Amen.

Celui qui aura quitté, à cause de mon nom, des maisons, des frères, des sœurs, un père, une mère, des enfants ou une terre, recevra le centuple. Matthieu 19, 29.

Nous avons vu donc première après-midi qu'est-ce que ça veut dire prier en vérité, en quelque sorte, à travers notre Père, ses différentes demandes mises dans un ordre particulier, dans un contexte particulier. On a compris des tas d'attitudes par rapport à la prière et par rapport à notre vie. Ensuite, on a vu les trois premières demandes qui s'adressent à Dieu, avec ce tutoiement, que ton nom soit sanctifié, que ton règne vienne, que ta volonté soit faite. Et aujourd'hui, nous voyons les quatre dernières demandes qui concernent l'homme. Donne-nous aujourd'hui notre pain de ce jour, pardonne-nous nos offenses, comme nous pardonnons, et ne nous soumets pas à la tentation, mais délivre-nous du mal. Vous avez bien remarqué, le nous, dans la deuxième partie du Notre Père. Alors, ma manière de faire est toujours la même. Je vais prendre chaque demande, l'expliquer dans son sens littéral, et puis ensuite, j'essaye d'appliquer à notre vie et de voir les conséquences spirituelles de ces demandes. Alors, première demande, donne-nous aujourd'hui notre pain de ce jour. Donne-nous aujourd'hui notre pain de ce jour. Alors, je commence par expliquer... Premier mot, aujourd'hui. Aujourd'hui. Et là, aujourd'hui, vous pouvez très bien penser au peuple dans le désert. En Exode, chapitre 16, verset 4. Le Seigneur dit à Moïse, « Je vais faire pleuvoir pour vous du pain du haut du ciel. Les gens sortiront et recueilleront chaque jour leur ration du jour. Je veux ainsi les mettre à l'épreuve pour voir s'ils marcheront selon ma loi ou non. » Retenez tout de suite, voyez le mot de l'épreuve. C'est important parce qu'on va s'en resservir pour tout à l'heure. « Je veux ainsi les mettre à l'épreuve. » Et donc chacun avait le droit de recueillir seulement ce qui était nécessaire pour la journée. Et vous savez que le sixième jour, on avait le droit de prendre deux parts, de recueillir la ration nécessaire pour deux jours afin de respecter le commandement du Shabbat. Donc qu'est-ce qui se passe? Du haut du ciel, Dieu fait pleuvoir la manne. Et il fait pleuvoir cette manne chaque jour. Pour bien comprendre que Dieu assiste son peuple chaque jour. Nous demandons notre pain, donne-nous aujourd'hui notre pain de ce jour. Aujourd'hui, notre pain de ce jour. Et c'est ça qui pose difficulté dans notre Père. Il y a aujourd'hui et de ce jour. Il y a deux fois aujourd'hui, en fait. Vous êtes d'accord? Alors, pourquoi il y a deux fois aujourd'hui? Je comprends que dans ce « donne-nous aujourd'hui notre pain de

Dieu. On met, je ne sais pas quoi, 50 centimes, et on peut acheter la carte, ou alors on peut la lire aussi. Et Claude Lacolombière, à un moment donné, il dit ceci. « Convaincu que vous veillez sur ceux qui espèrent en vous, et que ne peut jamais manquer de rien celui qui attend de vous toutes choses, j'ai résolu de vivre à l'avenir sans aucun souci, et de me décharger sur vous de tout genre d'inquiétude. » Puis continue, etc. Bon. Je sais, hélas, je ne le sais que trop, combien je suis fragile et changeant. Je sais ce que peuvent les tentations contre les vertus les mieux affermies. J'ai vu tomber des saints. Mais tout cela ne peut m'effrayer. Tant que j'espérerai, je me tiens à couvert de tous les malheurs et je suis assuré d'espérer toujours parce que j'espère encore cette incroyable espérance. Et cette prière, je trouve, est très touchante, vous voyez. Claude Lacolombière, bon, il faut la prendre dans l'entièreté, là j'ai fait qu'un petit morceau, mais qui dit, voilà, maintenant j'ai résolu de vivre à l'avenir sans aucun souci. Et je pense que, en fait, suivant, c'est vrai, notre situation, nous pouvons avoir plus ou moins de soucis, je ne dis pas, bon. Mais il y a des tempéraments quand même, il y a des gens qui sont quand même toujours un peu à cultiver des soucis, je ne sais pas pourquoi, et qui ont du mal à, alors qu'ils n'ont pas forcément de soucis, eh bien de s'inventer des soucis, parce que comme ça, ça occupe aussi pas mal. Et donc, au lieu de se construire des soucis, de s'en fabriquer, eh bien, décidons de vivre sans soucis. Il y a aussi un choix, je ne sais pas comment dire. C'est une grâce de Dieu, hein. Mais vous décidez, voilà, je sais pas, vous allez faire un enseignement, ben vous dites, je vais faire un enseignement, mais je ne vais pas m'inquiéter, à rien. Voilà, j'y vais. Et puis, quand l'enseignement sera fait, je fais autre chose. Voilà. Bon, voilà, moi, chaque année, en général, je prends mon billet d'aller en train pour aller à Paray-le-Monial. Je ne prends jamais de billet de retour parce que je sais que je vais trouver une voiture. Donc voilà, j'ai déjà trouvé une voiture. Ne m'offrez pas une place, pas la peine. Voilà. Donc, est-ce que j'arrive, voyez, à vivre dans le présent? Je vous conseille un petit livre qui s'appelle « La liberté intérieure » de Jacques Philippe. La liberté intérieure de Jacques Philippe, qui reprend en quelque sorte beaucoup de thèmes, le thème de l'amour de soi, que j'ai évoqué hier matin en particulier, et puis ici aussi le thème du présent et le thème de la souffrance, dont je vais parler dans quelques instants. Seigneur, donne-nous d'en vivre dans le présent. Donne-nous aujourd'hui notre pain de ce jour. Alors le pain, qu'est-ce que c'est que ce pain ? Alors c'est le mot le plus simple du Notre Père qui est très très bien traduit, mais qui en réalité c'est le mot qui pose le plus de problèmes. Alors je vous invite à prendre le texte numéro 16, en bas de la première page. Et du coup je vous lis le commentaire un petit peu technique sur le sens du pain. Hein, c'est un mot en grec qui est « épiousios ». Qu'est-ce que cela veut dire ? C'est un gros problème, pourquoi ? Parce que c'est ce qu'on appelle dans la Bible un « apax ». C'est-à-dire que c'est un mot qui est employé une seule fois. Et quand dans le Nouveau Testament, le mot est employé qu'une seule fois, comment vous allez comprendre le sens si vous n'avez pas d'autre lieu de la Bible où retrouver le même mot ? Vous êtes là, qu'est-ce que c'est que ce mot « pain » ? Parce qu'il est clair qu'on ne peut pas demander à Dieu le pain matériel, puisque Dieu nous a dit « Ne vous inquiétez pas pour votre vie, de ce que vous mangerez, ni pour votre corps, de quoi vous le vêtirez. » Alors, qu'est-ce que c'est que ce pain ? Je lis. Les exégètes ramènent souvent le débat à un problème étymologique. Soit que l'on fasse dériver épiousios d'épienai, je n'ai pas traduit, hein, bon. Vous arrivez un peu à lire le grec là, bon. Être sûr, ou d'épienai, aller sûr, suivre. Donc le mot dérive soit de un peu être sûr ou aller sûr. Si l'on retient la première explication, on aboutit au sens dégagé par Jérôme en Matthieu, chapitre 6, verset 11, supersubstantiel ou surnaturel. C'est-à-dire que le premier sens, c'est que c'est un pain qui est sûr. Un pain, c'est du surpain, c'est du super pain substantiel. C'est très nourrissant. Voilà. Hein, c'est du gros pain qui nourrit. Ousi, voilà, être, et puis au-dessus, épigraphe, épitaphe, au-dessus, voilà. Donc, super pain.
si l'on retient la

seconde explication s'oriente vers un sens temporel, le pain du jour suivant, le pain du lendemain. L'une et l'autre explication ont leurs partisans, mais aucune considération étymologique ne paraît s'imposer. L'araméen « mehar », demain, comme l'hébreu « mar », peut prendre un sens eschatologique, si bien que le pain pour demain, c'est le pain du temps du salut, le pain de vie, la manne céleste. Donc, pour le deuxième sens, c'est la partie la plus technique de l'enseignement d'aujourd'hui. Le deuxième sens, vous voyez, c'est plutôt le pain du jour suivant. Epi oussa emera signifie le jour qui vient. Alors, ça veut dire que si on est le matin, ce qui vient, le jour qui vient, si on est le matin, ben, c'est aujourd'hui. Si on est le soir, c'est le lendemain. Mais en fait, en grec, on n'a pas de mot pour dire le lendemain, alors on dit le jour qui vient. Et donc, vous voyez, l'exégète dit, mais peut-être que, vous voyez, ce jour qui vient, c'est bien sûr peut-être plus à voir dans un sens, comme il dit, eschatologique, c'est-à-dire le pain qui nous permet d'aller jusqu'à demain. Demain, le pain qui nous permet de continuer dans le temps. Qu'est-ce que dit Jésus au chapitre 6 ? Ma chair est vraiment une nourriture. Voici le pain descendu du ciel. Il n'est pas comme celui qu'ont mangé les pères, ils sont morts. Qui mange ce pain vivra à jamais. Donc on demande, voyez, dans ce pain, le pain pour aller jusqu'à demain, pour aller jusqu'au ciel, pour continuer, pour durer dans le temps. Donc c'est là où il faut retenir les deux sens. À la fois, c'est ce pain qui nourrit vraiment, et ce pain qui permet eh bien, d'aller au jour suivant, jusqu'au jour véritable, au jour qui n'aura pas de fin, comme il est dit dans l'Apocalypse. D'accord ? Alors, évidemment, ben, qu'est-ce qui nous permet d'aller au ciel ? Quel est ce pain qui nous permet d'aller au ciel ? Quel est ce pain qui ne donne plus faim ? Eh bien, les pères de l'Église ont toujours vu à la fois l'Eucharistie et la parole de Dieu. Le premier sens, c'est souvent la parole de Dieu dans la Bible. Quand vous relisez le chapitre 6 de Saint Jean, le grand discours sur le pain de vie, vous avez mangé dans le désert du pain, mais moi j'ai une nourriture, le pain qui descend du ciel. Ce pain, c'est d'abord la parole. Comme on dit tout simplement à quelqu'un, je bois tes paroles, je mange tes paroles. C'est très nourrissant ce que tu as dit là. L'enseignement, ça nous a nourris. Donc, dans le chapitre 6 de Saint Jean, c'est d'abord la parole. Comment Jésus est tenté au désert ? Sur justement la parole. C'est intéressant, le démon sort la parole de Dieu comme une arme. Tiens, il est dit dans le psaume, tu vas sauter et puis les ailes des anges vont te retenir. Eh bien, il est marqué aussi dans la parole de Dieu, tu ne tenteras pas le Seigneur ton Dieu. Ça, c'est intéressant. Voilà. Qu'est-ce que fait Jésus ? C'est simple, il se nourrit, il vit notre Père. Le premier à vivre le notre Père, à le comprendre, c'est Jésus. Il se nourrit de la parole de Dieu. Il ne fait pas le malin, Jésus. Il ne rentre pas dans des trucs philosophiques, tout ça. Avec le démon, il sort l'arme, la parole de Dieu. Comme un bon disciple, eh bien, il dit non. L'homme ne se nourrit pas simplement de pain, mais il se nourrit de toute parole qui sort de la bouche de Dieu. Voilà. Nous avons vu à la messe que la première partie de la messe, c'était Dieu qui se donne dans sa parole, c'est vraiment une nourriture. Donc posons-nous la question, est-ce que la parole de Dieu est une nourriture ou pas ? Est-ce que ça me nourrit ? Est-ce que je m'en abreuve ? Est-ce que, voilà. La deuxième chose, c'est l'Eucharistie. Là encore, je vous renvoie au discours sur le pain de vie. Jésus a multiplié les pains au début du chapitre 6. Mais il n'a pas fait des miracles pour faire des miracles, il n'a pas multiplié les pains pour multiplier les pains. Lui, c'est un signe. Vous avez 7 signes dans l'évangile de Jean. Ça, c'est un signe. Un signe, ça veut dire que ça signifie quelque chose. Alors ça, c'est très intéressant. Jésus part de quelque chose de matériel. Il a multiplié des pains. Il leur dit, attendez, j'ai multiplié les pains, c'est matériel, mais ma nourriture, elle est spirituelle. Spirituelle, c'est moi, je suis le pain de vie. C'est spirituel, d'accord ? Tout son être est spirituel et il est le pain de vie. Oui, oui, je suis spirituel, mais je vais vous donner une nourriture matérielle, mon corps. Si vous ne mâchez pas la chair du Fils de l'homme, vous n'aurez pas la vie en vous. Vous comprenez le passage ?
Multiplication du pain, nourriture matérielle, elle est un signe pour désigner une nourriture spirituelle qui est Jésus. Et Jésus, qui est l'être spirituel, vrai Dieu, nous renvoie à une nourriture matérielle. C'est vraiment ma chair. Alors les gens sont scandalisés, mais tu ne peux pas donner ta chair à mâcher, parce qu'à un moment donné, on a en grec le mot trogone, donc on passe de manger à mâcher, hein, c'est vraiment mâcher. Tu ne peux pas donner, ce n'est pas possible. Si vous ne mangez pas la chair du Fils de l'homme, vous n'aurez pas la vie en vous. Il faut mâcher. Et il y en a qui partent. Est-ce que Jésus les rattrape en disant, attendez, non mais je me suis mal expliqué, bien sûr, vous n'avez pas mâché ma chair, bien sûr, c'est une image. Il ne les rattrape pas. Vous avez raison, ça vous scandalise. Quand je vous dis, voyez ce qu'il y a de plus précieux dans mon cœur, hein, c'est que je vais donner ma vie en nourriture, et bien à ce moment-là, il y a des disciples qui s'en vont. Toujours pareil, hein, dans l'Évangile, dès que Jésus se révèle dans ce qu'il y a de plus beau, de plus grand, et bien il y a comme une séparation entre ceux qui vont faire une confession de foi, comme Pierre. Seigneur, à qui irions-nous ? Tu as les paroles de la vie éternelle. Et ceux qui partent. Beaucoup furent scandalisés et partirent. Pareil, hein, quand Jésus va donner son corps, alors là, c'est plus simplement un discours, mais c'est carrément la réalité. À ce moment-là, Judas s'en va. Voilà. Bien. Alors, sur l'Eucharistie, vous voyez, comme vraiment une nourriture, je vais vous lire ce petit témoignage de Sœur Bridget McKenna dans un livre qui s'appelle « Des miracles aujourd'hui ». Sœur Bridget McKenna, c'est une sœur qui a un charisme de guérison. Et voilà ce qu'elle raconte, petite histoire. Sœur Bridge raconte qu'un jeune prêtre ordonné depuis 6 ans lui téléphone. Très anxieux et plein de crainte, il venait d'apprendre qu'il souffrait d'un cancer des cordes vocales et qu'on allait les lui enlever 3 semaines plus tard. Il m'avoua être désespéré. En priant pour lui, je sentis que le Seigneur voulait que je lui parle de l'Eucharistie et je lui dis « Ce que je ne savais pas, c'est que ce prêtre ne célébrait pas la messe tous les jours. Je lui dis, Père, chaque jour, quand vous dites la messe, vous rencontrez Jésus. La femme de l'évangile n'a fait que toucher le vêtement de Jésus. Mais vous, vous touchez Jésus dans son corps et vous le recevez dans votre corps. Il est votre nourriture. Réalisez-vous que c'est réellement Jésus qui traverse votre gorge ? Il n'y a personne d'autre que Jésus vers qui vous pouvez vous tourner. Demandez-lui de vous guérir. » Je l'entendis pleurer au téléphone. Il ne pouvait que répéter « Oh, ma sœur, merci, merci. » 3 semaines plus tard, il entra à l'hôpital pour se faire opérer. Il me téléphona ensuite pour me dire qu'il n'avait pas subi d'opération. Les médecins avaient constaté que son cancer avait disparu et que ses cordes vocales étaient toutes neuves. Une année plus tard, j'ai entendu parler de lui par un de ses amis. Avant sa maladie, il ne célébrait la messe que le dimanche. Il se comportait à l'égard de la messe avec désinvolture. Dieu s'est servi de sa maladie pour transformer sa vie. Ce prêtre a été complètement guéri. L'Eucharistie devint le centre de sa vie. Voilà, petit miracle, voyez, autour de l'Eucharistie. C'est une vraie nourriture. Est-ce que, vous voyez, le prêtre, il célébrait la messe que le dimanche, parce qu'un prêtre n'a pas l'obligation de célébrer la messe tous les jours. Il a l'obligation du bréviaire tous les jours, mais pas de la messe. Bon. En même temps, il est bon pour un prêtre de célébrer la messe tous les jours. C'est vraiment encouragé par le pape lui-même, d'ailleurs, par l'Église. Et nous, est-ce que quand nous pouvons aller à la messe, est-ce que nous y allons ? Nous allons à la messe ce dimanche, bien sûr, c'est le jour du Seigneur, mais quand nous pouvons aller à la messe en semaine, si vraiment Jésus est présent dans l'Eucharistie, si vraiment c'est pas de la, m'excuserez, mais de la dinette, quoi, vous voyez, une sorte de petit, si c'est vraiment le corps de Jésus, alors qui suis-je pour dire que je n'ai pas besoin d'aller à la messe alors que j'ai la possibilité d'y aller ? Moi, je célèbre la messe tous les jours dans une paroisse. Il y a des, j'ai pas que des religieuses, hein. J'en ai pas d'ailleurs. J'ai des gens qui travaillent. J'ai quelques retraités, mais j'ai des gens qui vont au travail ou qui reviennent du travail et qui vont à la messe. Vous voyez, peut-être qu'on peut aller à la messe une fois, deux fois dans la semaine. Réfléchissons. Cette parole, celle-ci sur notre Père,
elle est hyper intéressante au niveau de sa place. Vous avez remarqué, quand je vous ai donné le Notre Père le premier jour, hein, je l'ai articulé, j'ai mis les sept demandes les unes après les autres, et vous avez remarqué que le pain de ce jour, c'est au centre. C'est la demande centrale. C'est très important, ça. C'est une demande charnière. Pourquoi ? Les trois premières demandes, elles concernent Dieu. Les trois dernières demandes, elles concernent l'homme. Et les trois dernières demandes, vous remarquerez qu'elles ont comme thématique commune le mal. Remets-nous nos dettes. Ne nous soumets pas à la tentation. Délivre-nous du mal. Le mal est du côté de l'homme. Les trois premières demandes concernent que Dieu. Que ton nom soit sanctifié, que ton règne vienne, que ta volonté soit faite. Les trois premières demandes concernent qui ? Concernent, plutôt évoquent qui, pardon ? Évoquent toute l'histoire de l'Ancien Testament. Que ton nom soit sanctifié, c'est quoi ? Le nom, c'est Moïse. Moïse, c'est le grand prophète. Que ton règne vienne, le règne, la royauté, le roi, c'est qui ? David. David, le roi. Après le prophète, nous avons le roi avec David. Que ta volonté soit faite, qui dans l'Ancien Testament s'occupe de la volonté de Dieu ? C'est quelle catégorie de personne ? Après le prophète, après le roi ? Le prêtre. Hein ? Les prêtres rappellent la loi. Prophète, roi, prêtre. Moïse, David, et après l'exil, avec tout le sacerdoce qui doit être renouvelé, rappeler la loi. À partir de cet Ancien Testament, ou le fruit de cet Ancien Testament, qu'est-ce qu'ils vont apporter ? Ils apportent, ils préfigurent, ils annoncent le Christ, le pain de vie, au centre. Et quand le Christ arrive, qu'est-ce qui se passe ? Vous avez remarqué que dès qu'il rentre dans une synagogue, les démons sortent. Il y a un nombre d'exorcismes dans l'Évangile qui est impressionnant. Quand Jésus arrive, il commence à parler du ciel et de l'enfer. Donc le mal, l'enfer, toutes ces questions-là arrivent avec Jésus. Dans l'Ancien Testament, on parle très peu de l'enfer. On ne parle pas de l'enfer. Pourquoi on ne parle pas de l'enfer ? Parce que Jésus n'est pas là. Les démons, ils ne sortent pas dans l'Ancien Testament. Pourquoi ils ne sortent pas ? Parce que la lumière n'est pas là. Plus la lumière est là, plus les démons se réveillent. Plus je me mets face à Jésus, plus je vois mon péché. Et donc, au centre de ce Notre Père, on nous dit... Si tu veux combattre le mal, si tu veux être fort dans ces trois dernières demandes, prends l'Eucharistie, prends la parole de Dieu. Elle est comme une force qui te permet de combattre le mauvais. D'accord ? Le pain comme le fruit de toute cette histoire d'alliance et comme ce qui va me permettre de combattre le malin. Alors, après la nourriture... Pardonne-nous nos offenses comme nous pardonnons aussi. Alors je vous ai mis la petite traduction, peut-être plus littérale. Et remets-nous nos dettes comme nous aussi nous avons remis à nos débiteurs. Ça c'est dans Saint Matthieu. Ou alors dans Saint Luc. Et remets-nous nos péchés car nous-mêmes nous remettons à quiconque nous doit. Alors c'est intéressant, vous voyez, le texte grec dit dette. Et dit pas péché dans Saint Matthieu. Pourquoi ? Peut-être parce que le mot dette est plus riche que le mot péché. Le mot péché, c'est ce que je fais de mal. Le mot dette, c'est ce que je dois. C'est plus riche. Qu'est-ce que je dois ? Hein ? Vous savez, nous avons péché en parole, par action et par omission. Omission, c'est ce que je devrais faire que je ne fais pas. Et donc, vous voyez, quand on se confesse, on se dit, ben voilà, j'ai pas tué, j'ai pas volé, j'ai pas fait ceci, pas... d'accord. Mais qu'est-ce que tu devais faire ? Suivant ton état de vie, si tu es célibataire, si tu es marié, si tu as des enfants, si tu n'as pas d'enfants, si tu es prêtre, si tu es évêque, si tu es pape, tu ne dois pas la même chose. Si tu es dans une communauté, si tu n'es pas dans une communauté, voilà. Moi, je me suis rendu compte, ben voilà, en tant que prêtre, je dois visiter les gens. Je dois, je dois aller voir les personnes âgées, donner la communion. Je ne peux pas simplement dire, ah tiens, moi, en tant que prêtre, j'ai envie de m'occuper des jeunes. Mais très bien, mais tu dois, voilà. Puis en tant que prêtre, je te signale que l'Église compte sur toi, donc tu dois te former aussi. Tu dois préparer tes homélies.
Tu ne peux pas simplement comme ça arriver la bouche en cœur. Parce que, voilà, les gens, c'est concret aussi, vous donnez le denier du culte, donc je vis grâce à vos dons. Enfin, je ne travaille pas, moi. Hein. Enfin, non mais... Donc je suis là, bon, toute la journée, si je ne donne pas ma vie, je finis comme un vieux garçon. Donc je dois, suivant mon état de vie, faire telle ou telle chose. C'est important, ça. Bon. Qu'est-ce que nous avons comme dette envers nos enfants? Alors je prends un petit texte. Voilà ce qu'un papa racontait par rapport à son enfant. Alors c'est une petite histoire que je vous lis. J'ai parcouru plusieurs kilomètres pour trouver le cadeau parfait pour mon enfant. Après de longues soirées fatiguées, j'ai pensé lui demander « Qu'est-ce que tu veux comme cadeau ?» Voilà, « Qu'est-ce que tu veux comme cadeau ?» Donc toujours dans cette thématique, « Qu'est-ce que je dois à l'autre ?» Voilà ce que a écrit mon enfant. « J'aimerais être Félix, notre petit chat, pour être moi aussi pris dans vos bras chaque fois que vous revenez à la maison. » J'aimerais être un baladeur pour me sentir écouté par vous deux, papa, maman, sans aucune distraction, n'ayant que mes paroles au bout de vos oreilles, fredonnant l'écho de ma solitude. J'aimerais être un journal pour que vous preniez un peu de temps chaque jour pour me demander de mes nouvelles. J'aimerais être une télévision pour ne jamais m'endormir le soir sans avoir été au moins une fois regardé avec intérêt. J'aimerais être une équipe de football pour toi, papa, afin de te voir t'exciter de joie à chacune de mes victoires, au lieu de me dire si tu as eu un B, mais j'espère que le mois prochain tu auras un A. Pour toi, maman, j'aimerais être un roman d'amour pour que tu puisses lire mes émotions. À bien y penser, je n'aimerais être qu'une chose. J'aimerais être un cadeau inestimable pour vous deux. Ne m'achetez rien. Permettez-moi simplement de sentir que je suis votre enfant. Merci de m'avoir lu. Voilà, c'est pour les parents. Et je m'adresse à tout le monde. Alors, remets-nous nos dettes comme nous aussi nous avons remis à nos débiteurs. Alors ça, c'est bizarre. Maintenant qu'on a compris le mot « dette », qui est plus riche que le mot « faute », il y a un autre truc qui me gêne, ça, c'est « remets-nous nos dettes comme nous avons remis à nos débiteurs ». Pardonne-nous nos offenses comme nous avons pardonné. Ça veut dire quoi? Il faut d'abord pardonner pour que tu nous aimes et que tu nous pardonnes. C'est bizarre, ça. En fait, oui. Le pardon, si vous voulez, l'amour de Dieu, d'une certaine manière, ne peut entrer dans un cœur qui est fermé. Alors, je vous invite à prendre le texte numéro 18, c'est-à-dire le texte du catéchisme de l'Église catholique. Vous avez des feuilles, hein, au fond, ceux qui n'ont pas, eu la feuille. Texte numéro 18, catéchisme numéro 2840. Or, et c'est redoutable, ce flot de miséricorde ne peut pénétrer notre cœur tant que nous n'avons pas pardonné à ceux qui nous ont offensés. L'amour, comme le corps du Christ, est indivisible. Nous ne pouvons pas aimer le Dieu que nous ne voyons pas si nous n'aimons pas le frère, la sœur que nous voyons. Dans le refus de pardonner à nos frères et sœurs, notre cœur se referme. Sa dureté le rend imperméable à l'amour miséricordieux du Père. Dans la confession de notre péché, notre cœur est ouvert à sa grâce. Alors, faut un petit peu. Alors, c'est une demande qui fait difficulté, au point que vous regarderez bien dans l'Évangile, juste après Notre Père, Jésus revient sur la difficulté. Et il dit, parce que les disciples lui demandent, et Jésus dit oui, si vous remettez aux hommes leurs manquements, votre Père céleste vous remettra aussi. Mais si vous ne remettez pas aux hommes, votre Père non plus ne vous remettra pas, ne remettra pas vos manquements. Hein, Matthieu 6, 14, 15. C'est aussi la seule reprise, le seul point du Notre Père qui est repris dans saint Marc. Marc n'a pas le Notre Père, mais il a cette phrase-là. Marc 11, 25. Et quand vous êtes debout en prière, si vous avez quelque chose contre quelqu'un, remettez-lui,
afin que votre Père qui est aux cieux vous remette aussi vos offenses. » Alors vous allez me dire, oui, mais moi, je n'arrive pas à pardonner, etc. Attends, c'est-à-dire que ce Dieu ne va pas m'aimer si je ne pardonne pas. Alors c'est là où il faut être plus précis. Ce n'est pas tellement de pardonner, mais c'est de demander pardon. Je vous lis Siracide 28, 2. « Pardonne à ton prochain ses torts, alors à ta prière, tes péchés te seront remis. » Pardonne à ton prochain ses torts, alors à ta prière, tes péchés seront remis. Si un homme nourrit de la colère contre un autre, comment peut-il demander à Dieu la guérison? Pour un homme, son semblable, il est sans compassion, il prierait pour ses propres fautes. Vous voyez, comment tu peux demander à Dieu la guérison? Donc c'est la question de demander. Tu ne peux pas dire à Dieu, pardonne-moi, si tu nourris de la... ta prière, elle va être fausse. Comprends. Pour un homme sans semblable, il est sans compassion, il prierait pour ses propres fautes. Lui qui n'est que chair, garde rancune, qui lui pardonnera ses péchés? Souviens-toi de la faim et cesse de haïr, de la corruption et de la mort, et sois fidèle au commandement. Bon. Donc ça veut dire que, en fait, on ne peut pas rentrer dans une prière hypocrite, on ne peut pas dire à Dieu, pardonne-moi tous mes péchés, si je n'ai pas le désir, en fait, de pardonner à mon frère. Après, j'en suis plus ou moins capable. D'accord? Il nous est arrivé telle ou telle blessure dans notre vie, des choses très violentes, mais ce n'est pas pareil de ne pas être capable et de ne pas avoir le désir du désir. Vous voyez? Quelqu'un qui est complètement fermé en disant « De toute manière, je ne pardonnerai jamais », ce n'est pas pareil que quelqu'un qui dit « Je ne suis pas capable de pardonner ». Comprenez? Et de toute manière, le pardon à l'autre est aussi un fruit de Dieu. Alors, pourquoi ce premier avant l'autre? Le catéchisme dit « le flot de miséricorde ne peut pas venir dans notre cœur si notre cœur est fermé ». C'est sûr, quand vous ne pardonnez pas à quelqu'un, quand vous êtes là, en fait, vous êtes sur la haine, vous êtes crispé. Vous voyez bien, vous vous disputez avec quelqu'un. Ensuite, vous allez prier. Qu'est-ce qui se passe? Ben, vous ne priez pas, c'est tout. Vous passez votre heure à ressasser en disant « mais qui a raison, qui a tort, qu'est-ce qu'il a dit de mal, et depuis quand il me dit ça, etc. » Vous passez votre temps à ressasser. C'est tout. Donc, c'est pour ça qu'il faut essayer que l'autre, par sa violence, n'ait pas de prise sur moi pour que je sois libre, finalement. Le fait que je n'arrive pas à pardonner à l'autre, c'est-à-dire que je donne à l'autre d'avoir encore les moyens d'avoir une prise sur moi. Il y a un livre assez intéressant d'une femme qui s'appelle Guillemette de Sérigné, qui s'appelle « Mille pardons ». Un beau livre aux éditions Robert Laffont, « Mille pardons ». Et alors elle raconte comment, c'est un peu dur ce que je vais dire, un homme s'était fait licencier injustement, mais très très injustement. En plus c'était quelqu'un, en fait l'histoire c'était quelqu'un qui était c'était son collègue était devenu patron, et puis voilà. Et puis à un moment donné, ce collègue qui est devenu patron a licencié son ami, qui finalement n'était pas son ami. Donc le truc très dur, c'est que cet homme, eh bien, en fait, s'est suicidé dans le bureau de son patron. Donc, comment envoyer la violence? Pourquoi? Pour lui faire comprendre à son patron que ce qu'il avait fait était mal. Mais comment une violence qui n'est pas pardonnée, finalement, continue de se développe jusqu'à être mortifère, ça peut aller jusqu'au suicide. Vous avez un film aussi, je pense à ça, alors c'est une fiction, mais « Tu seras mon fils ». Ça ne vous dit rien? Ce film de Gilles Legrand avec Laurent Deutsch et Niels Harestrup. Enfin bref, c'est une histoire de vin, c'est intéressant, parce que c'est pareil, c'est un papa qui ne considère pas très très bien son fils. Et vous voyez comment vous avez une escalade de la violence, et à la fin c'est pareil, il y a un mort, mais là c'est différent. La violence appelle la violence. Bon, un Caïn et Abel. Le péché se multiplie. Donc c'est bon. C'est pour ça qu'il nous faut couper. Et donc il nous faut un peu être perdant. Le problème du fils prodigue et du fils aîné, c'est que le fils aîné, il n'accepte pas un peu d'être perdant finalement aussi. Il est là et
Il faut que tu acceptes que ton frère revient et que ton père l'aime autant, même si, ben oui, il est bon pour les pécheurs et il est bon pour ceux qui restent dans la maison. Ton papa, il est bon pour les deux. Ben accepte, accepte, tu aurais pu partir toi aussi, mais tu aurais peut-être dû partir d'ailleurs. Le fils aîné, il n'a pas fait sa crise d'ado. Ben c'est tout, t'es jaloux, ben oui. T'es jaloux parce que l'autre, il s'est éclaté et puis il revient, il a la même chose. Soit tu t'es jamais éclaté et du coup, t'es jaloux. Ben, fallait t'éclater un peu à un moment donné. Bon, c'est tout. Bon. Plus on creuse un peu cette question-là, en fait, le problème, c'est que je pense à ça, mais quand je réfléchis un petit peu, est-ce que les choses sont conditionnées ? Quand même un peu. Je vous ai pris l'exemple de, tiens, on s'engueule avec quelqu'un, on ne peut pas prier. Je prends d'autres exemples. Vous êtes là, vous dites, tiens, je vais prier là, ce soir. Je reviens du boulot. Vous avez mangé le soir un super plat avec plein de frites. Vous prenez 4-5 saucisses un peu grasses et puis une bonne glace au caramel là, et puis deux bonnes bières. Ensuite vous allez prier. Bon, vous dites Dieu me parle pas. Je sais pas pourquoi, je suis dans la nuit obscure là en ce moment. Mais oui, mais Dieu peut pas te parler. Il y a une condition pour qu'il te parle. Il y a des conditions. C'est pas qu'il est méchant, c'est pas oui. C'est donnant-donnant. Qu'est-ce que tu es prêt à payer ? Bon, tu manges un peu des fruits. Vous verrez. Non, mais si vous mangez un peu moins le soir, hein, ou si vous mangez équilibré, vous verrez, vous arriverez à vous lever un peu plus tôt. Parce que ça fatigue aussi. Donc, il y a une hygiène alimentaire qui fait partie de la prière. Bon. Vous faites votre temps de couple, les couples. C'est bien de faire un temps hein, régulièrement, je ne sais pas moi. Tous les 15 jours, ils font toutes les semaines. Bon, voilà. Je sais pas trop la fréquence, mais alors ça c'est un couple qui témoignait. Il disait en fait nous, on faisait un temps de couple, mais on priait pas avant et ça marchait jamais. On s'engueulait tout ça parce que bon. On a décidé un jour de prendre des temps de couple et avant ce temps de couple, on priait un quart d'heure ensemble d'oraison et ensuite. On avait notre temps de un petit peu de couple, donc c'est le principe, le droit de s'asseoir, l'obligation de s'asseoir, tout ça. Bon, eh bien, ça a changé complètement le devoir de s'asseoir. Ça a changé complètement leur relation. Vous voyez, la prière était comme une condition pour que l'échange se fasse posément. Pareil, hein, vous recevez le baptême, il y a des conditions. Pour recevoir le baptême dans l'Église, il faut mettre sa vie en conformité. Vous ne pouvez pas entretenir un péché permanent. Si c'est un péché permanent, vous ne pouvez pas être baptisé. Il y a des conditions. Donc, soyons pas effrayés, vous voyez, on est un peu là, tiens, on dit, tiens, c'est donnant-donnant, puis tout d'un coup, on réfléchit, mais c'est assez cohérent. Moi, quand les gens viennent se confesser, je leur dis, vous avez compris, donc là, maintenant, vous ne péchez plus. Ah, s'ils me disent, non, mais je continue à pécher. Mais je ne peux pas vous donner l'absolution. Parce que la condition du péché, du pardon, c'est deux choses. C'est que vous regrettiez et vous preniez les moyens de ne plus recommencer. Donc, vous regrettez. Si vous ne regrettez pas, ben, ça ne marche pas. Hein, ce n'est pas de la magie. Donc, il n'y a pas de sacrement. Si vous ne regrettez pas, et si vous ne prenez pas les moyens, ben, ça veut dire, je ne sais pas, moi, vous tombez dans l'adultère. Ben, j'en dis, vous tombez dans l'adultère, vous prenez le téléphone de madame ou de monsieur, vous l'effacez de votre téléphone. Enfin. Vous allez prendre les moyens pour ne pas retrouver la personne, pour faire un autre circuit, ou je sais pas, vous changer de travail. Vous... Non, mais des fois, ça peut aller jusque-là. Enfin, vous voyez, vous prenez un moyen. Mais sinon, vous vous rêvez un petit peu comme un ange. Ah oui, je vais sortir de la confession, je vais être fort, je ne vais plus tomber dans le péché. Non, pas du tout. Bon. Alors, vous avez... Cette illustration du donnant-donnant, c'est le débiteur impitoyable, je ne peux pas le lire parce qu'on n'a pas le temps, en Matthieu chapitre 18. C'est un homme qui voit, qui a une dette immense, immense, là, 10 000 talents. Et qu'est-ce que va faire le maître ? Il lui remet ses 10 000 talents. Et il sort du maître, il rencontre quelqu'un qui lui doit quelques centaines d'euros, quelques talents. Et lui, qu'est-ce qu'il fait avec cet homme-là ? Il le roue de coups, etc. Mais tu me dois de l'argent, tu me dois de l'argent. À
à ce moment-là, le maître entend parler de ça, refait venir l'homme et lui dit « Mais qu'est-ce que tu me fais ? Pourquoi n'as-tu pas pardonné à ton frère ?» À celui qui te devait quelques centimes, alors que moi, je t'ai remis une dette incroyable. Et donc, qu'est-ce qu'il fait ? Allez, va dans les chaînes, etc. Et ouf, dans la gêne. Hein, vous savez, ça se termine comme ça. Bon. Ça veut dire qu'en fait, cet homme, qui devait 10 000 talents, eh bien, il a eu une prière et une demande hypocrite. Et qu'est-ce qui fait que sa demande n'aurait pas été hypocrite ? C'est qu'il aurait peut-être remis d'abord les quelques talents, un petit peu d'argent à celui qui lui devait, pour qu'ensuite l'autre lui remette toute la dette. D'accord ? Quand tu vas déposer ton offrande devant l'autel, va d'abord t'accorder avec ton frère tant que tu es en chemin, et ensuite présente ton offrande. Voilà. Qu'est-ce que Dieu a fait ? Dieu a fait avec nous, il nous a remis toute notre dette. Colossiens 2,14. Il a effacé au détriment des ordonnances légales, la cédule de notre dette qui nous était contraire. Il l'a supprimée en la clouant à la croix. Dieu nous a tout remis. Le problème de ce serviteur, c'est qu'il vient voir son maître. Les gens le voient sortir du maître et faire du mal à l'autre qui lui doit quelques euros. Ils se disent quoi ? Mais comme le maître doit être grand, un très très méchant, vous avez vu, il vient de sortir du maître et il a frappé son copain qui lui devait quelques talents. Comme le maître doit être très très méchant. Donc le problème, il est là, c'est que cet homme-là qui sort de chez le maître, de chez le roi, et qui va faire du mal à son prochain qui lui doit quelques centimes, cet homme-là, il donne un témoignage du maître. Quand je ne pardonne pas, c'est ça le problème, quand je garde la rancune, quand je ne suis pas bon, je donne un témoignage de que Dieu n'est pas bon. Quand je suis bon, je donne un témoignage que Dieu est bon. C'était, je crois, Saint François de Sales qui disait de Vincent de Paul, ou je ne sais plus, « Ah, mais comme Monsieur Vincent est bon, puisque Monsieur Vincent est bon, comme Dieu doit être bon. » Voilà. Donc c'est ça, c'est la question en jeu, là-dedans, c'est la question du témoignage. D'accord ? C'est que nous sommes, en fait, pour l'humanité, une fenêtre sur le bon Dieu. Voilà. Et puis, je termine aussi, bon, encore une chose, mais comment dire ? Enfin, nous serons jugés comme nous aurons aussi un peu jugé les autres. Hein, ça, c'est une parole de l'Évangile. Bon, vous la connaissez, hein ? Ne jugez pas et vous ne serez pas jugés. Pardonnez et on vous pardonnera. Car on se servira pour vous mesurer de la mesure dont vous serez servi pour mesurer les autres. Luc 6, 38. C'est-à-dire que le problème, c'est que notre vie sur la terre, elle doit nous aider à accueillir la miséricorde au ciel. Si je suis dans le donnant-donnant, si je suis dans le calcul, si je suis « tu m'as fait ça, donc il faut que tu le payes », comment je vais être au ciel ? Ben, je vais dire à Dieu, écoute, moi, tu comprends, je veux payer. Parce que moi, je suis honnête. Et tu comprends, moi, j'aime pas d'ailleurs recevoir des cadeaux. Donc, voilà, ben, j'ai fait tel ou tel mal, et ben, il faut que je paye. Alors, on va s'épuiser à payer. À un moment donné, on ne pourra plus. À un moment donné, il va falloir lâcher prise. Et ça s'appelle le purgatoire, et on va demander ce qu'on appelle des indulgences. Et là, on va servir dans le trésor de l'Église. Il faudrait parler des indulgences. Mais le problème, c'est que, c'est ce que disait la petite Thérèse, hein, on disait de la petite Thérèse, « Oh, dis donc, vous parlez beaucoup de la miséricorde, hein, vous n'êtes pas, mais aussi, il y a la justice de Dieu. » Qu'est-ce que répondait Thérèse ? « Ma sœur, vous voulez de la justice de Dieu, vous aurez de la justice de Dieu. On a de Dieu exactement ce qu'on en attend. » Vous voyez, le fils prodigue et le fils aîné, il est dans la justice. C'est vrai que ce n'est pas juste de faire un banquet pour quelqu'un qui revient et qui n'a rien fait. Eh bien, il est incapable d'accueillir l'amour de Dieu. L'autre lui dit, mais tout ce qui est à moi est à toi, mais prends-le, sers-toi. Mais le gars, le fils aîné, il dit, mais j'en veux pas, mais je ne peux pas. Je ne peux pas recevoir. Pourquoi je ne peux pas recevoir ? Parce que je n'arrive pas avec mon frère. Donc, puisque je n'arrive pas avec mon frère, je n'arrive pas avec mon père. Et donc, et voilà.
il est incapable de recevoir l'amour du Père. Bon, vous avez ça aussi avec une autre parabole, là, puis je termine, là, Matthieu 20, 15, vous savez, les paraboles de l'ouvrier de la dernière heure. On a payé la même somme pour ceux qui arrivent à la dernière heure et ceux qui arrivent à la première heure. Mais ça ne va pas, pourquoi tu les payes de la même manière? Qu'est-ce que Dieu dit? Est-ce que ton œil est méchant parce que je suis bon? Est-ce que ton œil est méchant parce que je suis bon? Mais si je paye les gens de la même manière, mais je suis bon et ça vous gêne. Vous voulez la justice? Il va falloir lâcher prise, hein, parce que vous ne savez pas comment vous êtes à des distances de l'amour de Dieu. Vous n'aurez pas le ciel à coups de bonnes œuvres et de pèlerinage. Et à un moment donné, il va falloir lâcher. Il va falloir dire, je suis un pauvre type, je suis condamné à mort, Seigneur, viens me sauver. Parce que là, pour le moment, vous n'avez pas besoin de sauveur. D'accord? C'est ça. La vie sur la terre, c'est pour nous préparer au ciel. Il faut savoir perdre, et voilà, pour qu'on puisse accepter là-haut le cadeau. Sinon, on ne va pas être capable de l'accepter. Hein. On va dire, ça ne m'intéresse pas. Le ciel, quoi, avec des estropiés, des boiteux, le ciel, avec des gens qui ont reçu que la miséricorde, là. Mais attendez, moi, je ne veux pas, moi, je veux avec des gens bien. Où c'est les gens bien? Ah ben, les gens bien, c'est de l'autre côté. Oui, bah oui, ça c'est ça. Des gens qui savent ce qu'ils veulent, qui conduisent leur vie. Voilà. Bon, vous voyez, c'est la seule demande du Notre Père. Alors c'est important, c'est la seule demande où nous sommes acteurs. Hein. Les autres demandes, vous reprendrez tout ce que j'ai dit. On n'est pas acteurs. Hein. On reçoit les choses. Hein. Donnez-nous aujourd'hui notre pain de ce jour. Il faut recevoir. La sanctification, on reçoit. Là, on est acteurs. Hein. C'est la demande, la seule, où on est acteurs. C'est important, hein. Pour un couple, c'est la même chose, hein. Quand je prépare des gens au mariage, je leur dis, vous savez, s'engager dans le mariage, c'est s'engager à se pardonner. Hein. Aimer, c'est pardonner. Le don, hein, ne peut demeurer, ne peut être protégé que par le pardon. Donc, le pardon, à mon avis, le lieu pour le faire, pour le vivre, c'est tout le temps, mais peut-être dans la prière de couple. C'est important d'avoir une petite prière de couple, une prière simple. Parce que si vous faites, s'il faut faire 3 chants, plus un chant à l'Esprit Saint, chanter en langue, avoir des paroles spontanées, ma chérie, tu n'as pas de paroles spontanées? Oh, écoute, je ne suis pas à l'Emmanuel depuis autant de temps que toi. Hein. Voilà, donc il y en a qui ne sont pas forcément à l'aise avec tout ça. Je pense qu'il faut des choses très codifiées, très simples. Vous faites un autre père, et puis vous demandez pardon, et puis vous embrassez, et puis voilà. Bon, bah. Mais il faut un truc simple, j'ai pas trop, moi. Oui. Bon, c'est pareil, la prière en famille, moi je pense intuitivement que c'est peut-être bien après le repas, juste après le repas. Parce qu'après le repas, tout le monde est là. Sinon, après, il faut rattraper tout le monde, ils sont dans les chambres et tout, c'est compliqué. Vous voyez, après le repas, on les tient, et puis... On fait la prière en famille, puis après on va à nos activités, on s'occupe de la vaisselle, des trucs. Bon. Voilà, comme ça les gens peuvent se coucher dans la famille, chacun comme il veut. Alors, nouvelle demande, et ne nous soumets pas à la tentation. Hein, ne nous soumets pas à la tentation. Eh oui, hein, on sent que les choses sont liées. Hein, j'ai du mal à pardonner, c'est une tentation, eh bien, fait que je n'entre pas dans cette haine. Voilà, je passe du péché consommé à son origine. Alors, je vous ai donné quelques propositions de traduction. Donc, ne nous fais pas entrer dans la tentation serait plus juste. Pourquoi? Parce que ce n'est pas du tout le verbe soumettre, mais c'est le verbe faire entrer. Je donne d'autres traductions. Garde-nous d'entrer dans la tentation. Hein, pourquoi garde-nous? Parce que ça, c'est pas mal. Parce que, vous savez, Jésus dit en Jean 17, « Je ne te prie pas de les enlever du monde, mais de les garder du mauvais. » Ou alors, « Ne nous laisse pas entrer dans la tentation, ne nous laisse pas succomber à la tentation. » Dans cette phrase, qui est la phrase qui est la plus difficile pour les gens d'aujourd'hui, par rapport à notre Père, il y a deux questions. Il y a le verbe « soumettre » et il y a la question de la négation. En effet, le verbe, c'est faire entrer, faire venir, faire entrer, amener, introduire. C'est un verbe qui est employé dans le Nouveau Testament 130 fois. Et il exprime l'idée de pénétrer d'un passage, d'un lieu à l'autre, par un passage. Bon.
Alors, je pense au psaume numéro 1 qui reprend cette idée-là. Heureux l'homme qui n'entre pas au conseil des impies. Donc, vous voyez, entrer dans la tentation pourrait être l'inverse de entrer dans l'alliance. D'accord ? Voilà. Ne nous fait pas entrer dans la tentation. La deuxième chose, c'est la négation. Alors, le problème, c'est qu'en grec, eh bien, elle peut être mise, cette négation, à deux endroits. C'est pas pareil. Ne nous soumets pas à la tentation, ne nous fais pas entrer dans la tentation. Quand je lis ça, ne nous fais pas entrer dans la tentation, je réfléchis, je me dis, oui, il y a deux possibilités. Soit Dieu nous fait entrer dans la tentation, soit Dieu ne nous fait pas entrer. D'accord ? Si je mets la négation à notre endroit, qu'est-ce que j'ai ? Fais que nous n'entrions pas dans la tentation. Fais que nous n'entrions pas dans la tentation. Là, il n'y a qu'une possibilité. Seigneur, fais tout ce que tu peux. Occupe-toi bien de moi. Fais tout ce que tu peux pour que je n'entre pas dans la tentation. D'accord ? Ne nous fais pas entrer dans la tentation. Ben, tu peux nous faire entrer, tu peux ne pas nous faire entrer. Il y a deux possibilités. Et là, on sent que ce n'est pas juste. Fais que nous n'entrions pas, c'est beaucoup plus juste. Donc voilà, donc c'est pour ça que je pense qu'en traduction, nous pouvons « Fais que nous n'entrions pas dans la tentation » ou « Garde-nous d'entrer dans la tentation ». Alors, qu'est-ce qui se passe ? En fait, il se trouve qu'il nous faut distinguer l'épreuve et la tentation. En fait, il y a deux choses. Dans la vie, il y a des épreuves. Et suite à ces épreuves, nous pouvons entrer dans la tentation ou ne pas entrer dans la tentation. Bon, pourquoi je dis ça ? Parce que oui, c'est ça. Donc, si vous préférez, si je voulais paraphraser beaucoup la phrase, je dirais, dans l'épreuve que je vis, fait que je n'entre pas dans la tentation. Dans l'épreuve que nous vivons, fait que nous n'entrions pas dans la tentation. Dans la vie, nous avons des épreuves, et suite à ces épreuves, nous pouvons entrer dans la tentation. Alors, il faut savoir que, d'abord, l'épreuve peut venir de Dieu. Très important. Vous prenez le jardin d'Éden. Qu'est-ce que Dieu donne ? Je te donne tous les arbres du jardin. Mais il y a une épreuve, tu ne toucheras pas de l'arbre de la connaissance du bien et du mal. Donc, ça ne veut pas dire que l'épreuve est forcément mauvaise, ça ne veut pas dire que l'épreuve est donnée par le diable, elle peut être donnée par Dieu. Qu'est-ce qu'on a lu tout à l'heure, tout à l'heure, ma première feuille, quand j'ai parlé du pain ? J'ai fait pleuvoir pour vous du pain du haut du ciel, les gens sortiront et recueilleront chaque jour leur ration du jour. Je veux ainsi les mettre à l'épreuve pour voir s'ils marcheront selon ma loi. L'épreuve du jardin d'Éden, c'est la confiance. Ben, c'est tout. Si Dieu est bon, tu lui fais confiance et t'acceptes ça. Quand vous vous mariez, il y a une épreuve. C'est que faut faire confiance que l'autre va être fidèle. Si vous n'arrivez pas à faire confiance dans l'amour, vous allez être tout le temps dans la jalousie, vous allez guetter, mais tiens, il est revenu à telle heure, mais si ça se trouve, il me trompe et tout. Vous voyez, il y a une épreuve, il y a un inconnu. Il faut, voilà. Vous avez d'autres épreuves. L'épreuve d'Isaac avec Abraham, Genèse 22. Le désert est une épreuve, ce que je viens de lire. Job, Dieu met à l'épreuve. Hein ? Dieu permet cette épreuve. Bon. Vous avez aussi dans le Nouveau Testament Jésus qui met à l'épreuve. Rappelez-vous la multiplication des pains. Jean chapitre 6. Levant alors les yeux et voyant qu'une grande foule venait à lui, Jésus dit à Philippe, où achèterons-nous des pains pour que mangent ces gens ? Il disait cela pour le mettre à l'épreuve, car lui-même savait ce qu'il allait faire. Donc c'est Jésus qui dit à Philippe, où est-ce qu'on va acheter du pain ? C'est lui qui met à l'épreuve. À un moment donné, pareil, Jésus envoie Pierre et les autres sur l'eau. Hein ? Matthieu 14, il va y avoir la marche sur les eaux. C'est une épreuve. Il va y avoir la tempête. D'accord ? Jésus met à l'épreuve. C'est tout simple, c'est-à-dire que, comment dire, d'une certaine manière, si vous préférez, l'épreuve, comment dire, nous fait grandir. Je veux dire, un enfant, on l'amène à l'école, pourquoi ? Pour qu'il passe des épreuves.
C'est ça. On pense à l'épreuve du bac. Donc il va résoudre des problèmes. C'est important. C'est-à-dire que il y a aussi un proverbe, je sais pas, un proverbe indien ou chinois, un précepte soufi, qui dit « L'homme est le fils de l'obstacle. » L'homme est le fils de l'obstacle. Ce qui fait qu'on grandit, c'est aussi qu'on fait des choses qui nous dépassent, que nous sommes à l'épreuve. Moi, ça m'est arrivé cet été, l'été dernier, par exemple. On m'a dit « Paul, il faut que tu donnes dans une heure un enseignement sur tel thème. » Épreuve. Et hop, ben, cette épreuve m'a fait grandir et je me suis aperçu que je n'avais pas besoin de mon ordinateur pour pondre un enseignement et 3 semaines pour réfléchir. Mais cette épreuve m'a montré ce que j'avais en moi et que j'ignorais. C'est important. Voilà, des épreuves peut-être peuvent être données par Dieu. Par exemple, un prêtre, on va le changer de paroisse. Le changement de paroisse, c'est une épreuve. Il va connaître d'autres personnes différentes, à une autre culture. C'est une épreuve. Mais s'il reste dans la même paroisse, il ne va pas grandir. Ça va pour l'épreuve donnée par Dieu ? D'accord ? Bon. Alors, fait que dans cette épreuve, nous n'entrions pas dans la tentation. C'est-à-dire que je ne dise pas « Oh là là, vous me prévenez au dernier moment pour donner l'enseignement, mais vous rigolez ou quoi ? C'est quoi cette communauté ? Mais c'est mal organisé, quoi ! Mais vous êtes nuls ! Et moi, je quitte l'Emmanuel ! C'est tout ! C'est du n'importe quoi. Voilà. Là, je suis dans la tentation. Je suis dans le péché. Bon. C'est important d'avoir un rapport aussi à Dieu qui ne soit pas simplement un rapport à Dieu un peu doudou. C'est-à-dire que nous sommes parfois dans une religion un peu efféminée, mais au mauvais sens du terme. Vous savez, un peu au sens... les chants, c'est toujours un peu doux, hein,

Je suis caché, je suis ton enfant. D'accord. Mais il y a aussi le combat. Il y a aussi que vienne ton règne, que on soit sanctifié. Bon. D'accord ? Alors on a un petit peu toujours mon Jésus à moi, etc. Et on n'a pas vu que Jésus, c'est aussi je ne suis pas venu apporter la paix, mais le glaive. Pourquoi cette parole est dans la Bible ? Bon. Non. Donc, Jésus est un combattant. Donc ça, je vous invite à écouter, j'espère qu'il sera sur CD, le parcours pour les hommes. Parce que les hommes... Non, mais dans l'Église, les hommes, il faut que vous trouviez votre place. Et vous ne pouvez pas simplement faire la chorale. Non. Non, mais c'est vachement bien la chorale, parce qu'il manque des voix et tout. Donc ça, c'est super. Mais trouver des trucs qui soient un peu masculins pour évangéliser le monde. Vous ne pouvez pas simplement dire aux gens, écoutez, venez dans notre paroisse, il y a un groupe de partage. Et les mecs dans le monde, ça ne les intéresse pas. Par contre, vous dites dans le monde, à vos collègues, un peu tiède, nous avons un projet, nous avons un défi pour toi. Voilà, là, ça, un groupe, une conférence. Bon, les filles, elles aiment bien les conférences. Mais les conférences, à un moment donné, les mecs, ils en ont marre. Les mecs, ils veulent donner la conférence, mais ils ne veulent pas écouter les conférences, ils veulent la faire. Bon. Donc, il faut retrouver une spiritualité un peu du combat. Le deuxième problème, c'est que dans l'Église aussi, par rapport aux hommes et en général, nous sommes aussi, après ce côté doudou, dans une spiritualité un peu du perdant. Il faut perdre. Et alors on interprète à notre manière les paroles de Jésus. Celui qui ne prend pas sa croix n'est pas digne de moi. Il faut souffrir, faut vraiment être le petit reste, faut que ça ne marche pas. Donc on fait des tracts minables, on dit mais non, faut pas faire de pub, faut vraiment pas être comme le monde, et voilà. Et puis ça marche pas, c'est normal, hein. C'est la persécution, on l'a persécuté. Donc, alors vous imaginez, vous êtes là en train de dire, oui, jeune, voulez-vous être prêtre, voulez-vous donner votre vie à l'Église? Et vous leur dites, vous inquiétez pas, c'est perdant, hein, ça marchera pas, mais donnez, venez dans la barque qui coule. Bon. Ben, les gens, ils viennent pas. Hein. Donc il faut être dans une spiritualité de la victoire. Nous sommes appelés à être victorieux. Bon. Alors voilà, je vous ai montré épreuve et tentation. Donc je pourrais prendre d'autres épreuves. Hein, d'autres épreuves, alors là, qui sont plus actuelles. Vous avez une guerre dans un pays, ça c'est une épreuve, et vous avez des tentations. Tentation, tout d'un coup, il y a des vols, il y a des viols, il y a des tas de choses. Vous voyez, il y a une épreuve, il y a des tentations. Vous avez un mauvais curé, vous avez un mauvais évêque, vous avez je sais pas quoi, un mauvais chef, et vous avez des tentations. On va critiquer, on va... Bon. Épreuve, tentation. Alors, je vous invite à prendre le texte numéro 23. C'est donc tiré du commentaire du Notre Père par Benoît XVI dans son Jésus de Nazareth, volume 1. Dès lors, nous pouvons interpréter la sixième demande du Notre Père de façon un peu plus concrète. Par elle, nous disons à Dieu, « Je sais que j'ai besoin d'épreuves afin que ma nature se purifie. Si tu décides de me soumettre à ces épreuves, si comme pour Job, tu laisses un peu d'espace au mal, alors je t'en prie, n'oublie pas que ma force est limitée. Ne me crois pas capable de trop de choses. » Ne trace pas trop large les limites dans lesquelles je peux être tenté et sois proche de moi, avec ta main protectrice, lorsque l'épreuve devient trop dure pour moi. C'est dans ce sens que saint Cyprien a interprété la demande. Il dit « Lorsque nous demandons « ne nous soumets pas à la tentation », nous exprimons notre conscience que l'ennemi ne peut rien contre nous si Dieu ne l'a pas d'abord permis. Ainsi, nous devons mettre entre les mains de Dieu nos craintes, nos espérances, nos résolutions, puisque le démon ne peut nous tenter qu'autant que Dieu lui en donne le pouvoir. Bon, c'est assez clair. Alors, depuis 10 minutes, je vous indique des épreuves qui sont plutôt données par Dieu, à travers la providence. Je ne sais pas quoi, l'enseignement que vous devez faire à la dernière minute, je ne sais pas quoi, le mauvais chef, bon. Enfin, le mauvais chef, non. Bon.
Il se trouve que dans notre vie, nous avons des épreuves qui ne sont pas données par Dieu. Nous avons des épreuves. Alors je vais lister quelques épreuves qui ne sont pas envoyées par Dieu et qui font partie de notre vie. Je pense d'abord à l'épreuve de la fidélité. Dans notre vie, la première épreuve, c'est de durer. Quand est-ce que Jésus est tenté? Jésus est tenté au bout de 40 jours. Il n'est pas tenté par le démon tout de suite. Il est tenté au bout de 40 jours. C'est-à-dire qu'il est tenté au moment, vous voyez, où ça commence à être un peu difficile, on a envie de lâcher. Dans notre vie, c'est pareil. Alors, pour les célibataires, vous voyez, il y a toujours l'horizon du mariage ou de la consécration dans une vocation particulière. Alors, vous êtes là, et puis... Vous êtes là, et puis à un moment donné, je ne sais pas trop, là vous êtes fiancé, et puis vous dites c'est super, et puis on va préparer le mariage, et tout ça. Là, là. Puis après le mariage, il se passe. Puis après, il n'y a plus rien. Enfin, il n'y a plus de grande fête au sens où vous êtes la star. Alors, c'est encore plus vrai pour les prêtres. Les prêtres, vous savez, vous êtes là, vous êtes le seul séminariste du diocèse. Oh! Tout le monde vous dit, ah, vous allez sauver le diocèse. Bon, super. Vous êtes là, faites des études. Mon père, non, m'appelez pas mon père, hein, je suis pas encore prêtre. Bon, d'accord, excusez-moi. Et puis voilà. Et puis après, la grande cérémonie. Alors avant, bien sûr, à Paris, par exemple, vous avez le journal. On vient vous interviewer. Pourriez-vous nous raconter votre témoignage? Oh oui, si vous voulez. Voilà. Puis vous voyez sur Internet, tout ça. Puis après la grande cérémonie, peuple de Dieu, cité de l'Emmanuel, peuple de Dieu, voilà, les grands écrans, tout ça, ouh, 500 prêtres, oui, ah, ouh, le banquet, puis les premières messes, tout ça. Voilà. Et pour un prêtre, là, parce qu'il n'y a pas d'enfant qui arrive, il n'y a plus rien. Après, on fait le jubilé, mais le jubilé, on fait mémoire du truc qu'il y a déjà eu, mais... Bon. Donc, le prêtre, vous voyez, parce qu'il est là, oui, oui, puis on rêve un peu, on s'imagine être prêtre, parce qu'on a une vocation, mais on ne sait pas ce que c'est qu'un prêtre, parce qu'on n'a jamais été prêtre, mais on dit oui, un truc qu'on ne sait pas. Enfin, c'est comme le mariage, d'ailleurs. Vous n'avez jamais été marié, mais vous dites oui, il y a une vocation pour laquelle vous n'avez jamais été, bon, pour toujours, bon. Mais ce n'est pas grave, bon. Et donc, et après, il n'y a plus rien. Et donc, après, il faut vivre dans la monotonie du quotidien. Puis les enfants qui sont là, et puis ah, il fait tomber son doudou, ça fait 10 fois, j'en peux plus. Et puis ceci, puis l'école, et puis la maladie, et puis l'handicap, et puis je sais pas quoi, et puis l'école.

C'est dans le frigo, là. Ouais, salut. Puis voilà. Mais je connais des couples où le. Bah oui, il est revenu un peu tard, mais bon. Mais tu lui mettais simplement, je sais pas, moi, une assiette, un verre, un gobelet. Tu montrais que tu l'accueillais. J'étais là, tu dis débrouille-toi. Bah, tu bosses, mon chéri. Hein. Moi, je bosse aussi, quoi. On bosse tous. Hein, donc, tu fais ta bouffe. Hein, bon, ouais, bon. Mais à un moment donné, voilà, quoi. Donc, c'est fragile, l'amour. Hein. Et il n'y a plus rien à conquérir. Donc, c'est ça, voilà. Dans une activité, hein, vous faites l'école de charité, un groupe de jeunes, bon, vous êtes là, ouais, je vais faire un super truc l'année prochaine. Bon. Il faut durer, quoi. Qu'il y a des conférences, elles sont pas terribles. Il n'y a pas que des super conférences. Faut durer. Bon. Ensuite, après l'épreuve de la fidélité, l'épreuve, je passe vite, de la mission, de. Ça peut être plus pour des gens en communauté, voilà, de ce qu'on n'a pas choisi. Tiens, voilà, oui, il y a des gens en église, hein, même. En église, des fois, on sent que, tiens, pour le bien de l'église aussi, c'est aussi pour le bien de la personne, mais pour le bien de l'église, on a besoin de telle ou telle personne pour telle ou telle fonction. Et c'est dur, parce que moi, je rêvais d'être toujours, toujours, je sais pas quoi, quand je suis d'Emmanuel, à Paray-le-Monial, à donner des conférences. Et on ne me demande pas de donner des conférences, on me demande, tiens, de faire telle ou telle chose. C'est pas facile. Parce que ça, je n'ai pas choisi. Mais peut-être que tu vois, ce qu'on te propose va te faire plus grandir que si tu donnes des conférences tout le temps ou que tu fais de l'accompagnement. Il faut peut-être faire autre chose. Ça va te faire grandir. L'épreuve de la mission non choisie. Voilà. Ensuite, l'épreuve de l'autre aussi. Hein. J'en ai déjà parlé dans le mariage, mais la petite Thérèse. Par exemple, a vécu sa conversion de Noël à cause de son papa qui était méchant. Parce que son papa, qu'est-ce qui se passe? Donc l'épreuve, ça a été son père. En fait, Thérèse était un petit peu dépressive, un peu compliquée comme fille. Bon. Non, mais c'est vrai, c'est vrai. Et alors, elle pleurait un peu tout le temps. Bon, oui, à 13 ans, c'était toujours un peu comme ça. Et donc, à Noël, elle monte les escaliers, et puis son papa, qui est en bas, vous savez, il y a les cadeaux dans les souliers, et son papa dit, enfin, heureusement que c'est la dernière année. Je montais alors l'escalier pour aller défaire mon chapeau. Céline, connaissant ma sensibilité et voyant des larmes briller dans mes yeux, eut aussi bien envie d'en verser, car elle m'aimait beaucoup et comprenait mon chagrin. Oh, Thérèse, me dit-elle, ne descends pas, cela te ferait trop de peine de regarder tout de suite dans tes souliers. Mais Thérèse n'était plus la même, Jésus avait changé son cœur. Refoulant mes larmes, je descendis rapidement l'escalier. Et comprimant les battements de mon cœur, je pris mes souliers, les posant devant papa, je tirai joyeusement tous les objets. Et elle raconte donc en un instant l'ouvrage que je n'avais pu faire en 10 ans, Jésus le fit se contentant de ma bonne volonté. Voyez, l'épreuve, c'est son père qui dit j'en ai ras-le-bol. J'en ai ras-le-bol d'avoir une petite fille qui est là, toujours à faire la gamine, quoi. Elle refoule ses larmes. Donc vous voyez, elle ne se laisse pas aller à ce penchant mauvais, enfin, cette inclination facile. Et qu'est-ce que dit ce fait de refouler les larmes? Elle dit, elle analyse, hein, donc ça c'est dans son histoire d'une âme, sa vie. Elle dit, Jésus le fit se contentant de ma bonne volonté. Donc il a fallu le Père qui fasse une épreuve, la bonne volonté. Et elle continue, il fit de moi un pécheur d'âme. Ce soir-là, je sentis un grand désir de travailler à la conversion des pécheurs, désir que je n'avais pas aussi senti vivement. Je sentis en un mot la charité entrer dans mon cœur, le besoin de m'oublier pour faire plaisir, et depuis lors, je fus heureuse. En fait, Thérèse a été très blessée par la mort de sa maman, parce qu'on lui a caché cette mort, ça l'a complètement bousillée, et donc elle était là, hein, et donc elle avait besoin un peu d'être au centre, hein, de faire la petite reine. Et elle dit, la charité entre dans mon cœur. Je sens le besoin de m'oublier. Ça y est. Et du coup, je suis heureuse. Voilà. Alors,

Ensuite, autre épreuve qui nous arrive, l'événement non choisi. On a eu hier soir le témoignage de Damien et Sophie Lutz, Chevillard, voilà. Bon, c'est simple, hein, la personne, le couple, le jeune couple, moi j'ai marié un couple, pareil. Là, c'était premier enfant, avec un handicap lourd, puisque c'est un enfant qui n'a pas de... il manque un bras, et l'autre bras, enfin, il s'arrête à moitié. Bon, premier enfant, voilà. Et alors, c'est très touchant, parce que cette femme me disait, tu sais, Paul, en fait, moi, je ne sais pas évangéliser. Et peut-être que c'est ça, mon appel. C'est-à-dire d'être témoin de la vie à travers cet enfant que j'ai gardé. Je suis le signe, au milieu du monde, que toute vie vaut la peine d'être vécue, vaut la peine d'être gardée. Voilà. Peut-être c'est ça son témoignage. Donc vous voyez, cette femme, ce couple-là, qui rayonne, qui sont joyeux, mais c'est aussi difficile, eh bien voilà, ils ont accepté cette épreuve qui n'est pas envoyée de Dieu, qui est là, qu'on n'a pas choisie, et eh bien je peux dire qu'ils ne sont pas entrés dans la tentation. Vous avez aussi, il faut relire, mais Anne Dauphine et Loïc Julien, hein, avec la petite histoire de Thaïs, mais c'est très intéressant parce qu'ils ont donné un interview dans La Croix en 2000, je sais plus quoi, La Croix du samedi 10 septembre 2011. C'est intéressant de voir dans cet article comment cette épreuve en fait a fait grandir leur couple. Je dis pas qu'il faut des épreuves même naturelles pour grandir. Je dis qu'en fait, il n'y a pas d'alternative. C'est-à-dire que soit l'épreuve, en général, nous fait tomber dans la révolte, soit elle nous fait grandir. Mais il n'y a pas tellement de stagnation au milieu central. Dans la vie spirituelle, il n'y a pas de centre. Hein. Soit vous avancez, soit vous reculez, mais on est toujours en mouvement. Hein. Celui qui veut être mon disciple, qu'il me suive. C'est une suite. Bon. Alors, c'est intéressant cet article parce que, eh bien, ça nous montre voilà, comment ils ont rebondi. L'épreuve aussi de ne pas sentir. Voilà. Dans la vie spirituelle, dans la prière, on ne sent pas toujours Dieu. Il faut aller à la messe, il nous faut vivre notre vie spirituelle sans sentir. On ne peut pas tout le temps... Voilà. Dernière épreuve, l'épreuve d'être dans le monde sans être du monde. C'est une épreuve aussi, le monde. Nous ne sommes pas dans une petite bulle. Par Parlementaire, vous êtes là... Il y a une clôture, il y a un jardin, il faut avoir un badge pour rentrer. Ça va, hein, enfin, et pas. Mais le monde, hein, le monde, vous avez un travail où l'évangile n'est pas forcément pratiqué, vous avez des loisirs, qu'est-ce que je fais, moi? J'aime faire la voile. Mais je fais de la voile, est-ce que... moi, j'aime bien, est-ce que je prends... Enfin, j'aime bien, je fais du... entre guillemets, là, hein. Je ne fais pas de voile du tout. Bon. Le garçon, la fille qui dit « j'aime la voile ». Bon, alors, comment tu fais? La messe, tu la places où? T'as intégré la messe pour ce week-end ou pas? Ah non, moi je cherche le forfait le moins cher pour le plus de temps. Bah, d'accord, mais un chrétien, il va à la messe le dimanche. Il faudrait que tu sois un petit peu malin pour peut-être revenir un peu plus tôt le dimanche soir, je ne sais pas trop, faire quelque chose, mais un chrétien, il se débrouille, il se renseigne pour avoir la messe. Il ne va pas en vacances comme ça, 8 jours sans se renseigner, où est-ce qu'il peut avoir la messe? On ne vit pas ses vacances de la même manière quand on est chrétien ou quand on n'est pas chrétien. Voilà. On n'invite pas les mêmes amis quand on est chrétien ou quand on n'est pas chrétien. C'est Jésus qui le dit. Hein. Lorsque tu donnes un déjeuner ou un dîner, ne convie ni tes amis, ni tes frères, ni tes parents, ni de riches voisins. Mais lorsque tu donnes un festin, invite des pauvres, des estropiés, des boiteux, des aveugles. Heureux seras-tu alors de ce qu'ils n'ont pas de quoi te le rendre. Et c'est là où il nous faut, comment dire, à travers l'évangile, la parole de Dieu comme une nourriture, repenser notre vie. C'est ce que Jésus propose à Nicodème. Il faut que tu penses les choses autrement. Attends, il faut naître d'en haut. Il faut repenser les choses autrement. Alors Nicodème dit, mais à quoi? Il faut que je rentre dans le sein de ma mère. Non, c'est pas ça. C'est qu'il faut que tu changes de référentiel. Après Parlementaire, après la session 25-35, on va penser les choses autrement. Je discutais avec mon curé, je disais, c'est curieux, j'étais au

MJ, ben je m'aperçois que les étudiants, mais ils sont tous là. Quand je leur dis, écoutez, je suis désolé, mais on ne couche pas ensemble tant qu'on n'est pas mariés. Ils tombent de haut, ils disent, bon, on est fiancés. Mais il me dit, alors mon curé me dit, mais tu sais, mais les jeunes, ils ne lisent pas l'évangile. Hein. Ben c'est sûr que si tu lis Bibag, l'amour, machin et tout, à un moment donné, tous les jours, si tu veux, tu commences à penser autrement. Tu penses comme le monde. Et Jésus dit, on va penser autrement. Les richesses pour un juif, c'est une richesse. C'est être bien, c'est vrai que tu es béni de Dieu. Il dit au jeune homme riche, non, non, heureux les pauvres. En fait, la richesse, c'est une bénédiction, mais il faut que tu la lâches. Putain, le mec, faut qu'il pense autrement. Je vais vous donner ma chair en nourriture, mais c'est pas possible. Non, mais il faut que tu penses autrement. Donc, tout l'évangile, c'est comment être dans le monde en pensant autrement. Et ça, c'est une épreuve. Voilà. C'est une épreuve de vivre dans le monde, c'est très clair. Voilà. Dernière demande, et je m'arrête là, mais délivre-nous du mal. Il faut dire plutôt le malin, hein, plutôt que le mal. C'est le catéchisme qui le dit. Dans cette demande, le mal n'est pas une abstraction, mais il désigne une personne. Satan, le mauvais, l'ange qui s'oppose à Dieu. Le diable, diabolo, c'est celui qui se jette en travers du dessein de Dieu et de son œuvre de salut accompli dans le Christ. Voilà, hein, d'ailleurs, la nouvelle Tob traduit par tentateur, délivre-nous du tentateur. C'est une personne, hein, c'est important parce que sinon, on est toujours un petit peu à dire, tiens, le mal, c'est, je sais pas quoi, une fumée, une entité, voilà. Hein, bon. Et c'est vrai qu'Arminiac propose plutôt écarter plutôt que délivrer. Hein, pourquoi? Parce qu'il dit, en fait, nous ne sommes pas prisonniers du démon. Hein, donc c'est plutôt garde-nous, hors d'atteinte. Hein. Que ce démon ne nous prenne pas dans ses filets. Hein. Éloigne-nous du mauvais par qui nous pourrions être pris. Voilà. Alors, par rapport à cette dernière demande, en fait, peut-être la grâce particulière, il faut toujours appliquer au réel, c'est peut-être l'humilité. Hein. Pierre Chrysologue, qui commentait cela, dit. C'est avoir une juste et humble notion de soi et ne pas se livrer à la présomption d'un salut obtenu par ses seules forces que d'implorer de nous délivrer du mal. Voilà, Seigneur, tu vois, je ne peux pas sortir du mal tout seul. J'ai besoin de toi, j'ai besoin de cette force. Et puis, éloigne-moi du mal, je t'en supplie. Je suis capable. Je suis capable d'ouvrir la télé et de pas la fermer tout de suite s'il y a quelque chose qui n'est pas beau. Donc Seigneur, je t'en supplie, permets-moi quand j'ouvre la télé de savoir ce que je vais regarder. Quand j'ouvre Internet, permets-moi de savoir ce que j'ai décidé de regarder. Je ne vais pas sur Internet si je n'ai pas décidé de regarder quelque chose de précis. Parce que si je n'ai pas de projet, il est évident que le filet tombe. Ta-da-da-da. Bon. Alors, je termine avec le dernier texte que je vous ai donné, en vous disant que le Notre Père en lui-même est une inversion des tentations du désert. C'est un texte de Fabrice Hadjadj, où il parle des trois tentations de Jésus au désert, hein, en Matthieu 4. Ces trois tentations résument en elles toutes les errances possibles. Elles coïncident avec trois demandes du Pater. Quand le démon propose à Jésus de changer les pierres en pain, la prière à notre Père des cieux, notre pain de ce jour. Oui. Quand il emmène au sommet du temple pour que Jésus force par un caprice sa volonté divine, elle répond que ta volonté, celle de Dieu, non la mienne, soit faite. Enfin, quand il offre tous les royaumes de la terre, si Jésus se prosterne devant lui, elle dit simplement que ton règne vienne, celui de la vérité et de l'amour, et non le mien. Voilà, les trois tentations, hein. Le pain, la volonté de Dieu et le royaume. C'est intéressant parce que ça veut dire, vous voyez, que le démon, en nous montrant ça à travers ce lien entre le Notre Père et les tentations au désert, en fait,
Qu'est-ce que dit Fabrice Hadjadj ? Indirectement, Fabrice Hadjadj dit, en fait, le démon s'intéresse à ce que Dieu veut nous donner. C'est toujours ça. Le démon s'intéresse toujours à ce qu'il y a de plus beau. Remarquez que dans la Genèse, le démon va... la première conséquence du péché, c'est quoi ? Ça touche la sexualité. Pourquoi ? Parce que la sexualité, c'est le signe concret, matériel, de l'altérité de la communion. Donc la première conséquence du mal, ce n'est pas tellement que l'homme soit éloigné de Dieu, que l'homme n'arrive plus à prier Dieu. La première conséquence du mal, c'est que l'homme et la femme ne sont plus image de Dieu, au sens, ils n'arrivent plus à reproduire cette image, ils n'arrivent plus à entrer en communion. Ils se cachent, ils deviennent semblables. Le but du démon, c'est que, justement, la différence soit dégagée pour qu'on rentre dans la similitude. Et du coup, ils ont peur. Ils deviennent objets l'un pour l'autre. Puisque je ne veux pas que l'autre m'objective, je me cache. Ce qui était le lieu de l'image, puisque Dieu crée l'homme à son image, à l'image de Dieu, il le créa, mâle et femelle, il les créa, mâle et femelle, il les créa, eh bien, Dieu dit, ben, le démon dit, tiens, je m'attaque à ce mâle et femelle, à la sexualité. Vous regardez aujourd'hui, la pornographie, c'est quoi ? C'est ce qu'il y a de plus beau qui est attaqué en premier. Le démon, il s'intéresse pas à ce qui est, enfin, il s'intéresse à ce qui est proche de Dieu. Donc, tac, la pornographie, c'est beau, la sexualité, c'est beau, donc je voilà. La vie, c'est pareil, hein. La vie, c'est très beau, hein. Ben, hop, avortement, euthanasie, voilà. Dès que c'est beau, le démon est intéressé par la beauté pour travestir, pour changer. Voilà. Alors que l'inverse, Dieu veut nous donner cette filiation divine, non pas par le diable, mais par lui-même, dans cet abandon et dans cette confiance. Alors c'est vrai que je termine, et c'est un petit peu la fin du Notre Père, un peu dur, je trouve, pour une fin d'enseignement. On aurait pu commencer par là. Monseigneur Barbarin, en fait, commente le Notre Père à l'envers, en disant, en fait, le véritable chemin, il faut commencer par le mal et arriver à Dieu. Et c'est vrai que quand vous commencez par la fin et vous arrivez à Dieu, vous avez toute l'histoire du peuple hébreu. Éloigne-nous du mauvais, c'est quoi ça ? C'est l'Égypte, on est libéré d'Égypte. Je montre le Notre Père de la fin jusqu'au début. Donc vous pouvez reprendre la première feuille que vous avez eue au début. Et je passe de la septième demande à la première. Éloigne-nous du mauvais, ben, qu'est-ce que va faire Dieu avec son peuple ? Il libère d'Égypte. Ensuite, le peuple entre dans la tentation. Dans le désert. Ensuite, dans le désert, qu'est-ce qu'il va recevoir ? La manne. Ensuite, après le désert, la manne, qu'est-ce qu'il reçoit ? Hein ? Donc, notre pain quotidien, il reçoit la loi de Dieu, que ta volonté soit faite. Le règne de Dieu avec David, que ton nom soit sanctifié. Et la sanctification du nom, on avait vu que c'était le pardon, c'était ce cœur nouveau qui nous permet d'arriver à notre Père qui est aux cieux. Voilà, on est passé de l'Égypte jusqu'au ciel, jusqu'à la paternité de Dieu.

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Bonjour à tous. On m'a demandé de vous parler de cette question du combat spirituel. Le combat, nous savons à peu près ce que ça peut signifier. Il y a toutes sortes de combats dans l'existence, des combats quelquefois physiques, mais plus fréquemment des combats dans toutes sortes de confrontations que nous avons à vivre. Spirituel, cela signifie que ça concerne notre liberté dans le rapport avec Dieu. Donc il y a des combats qui concernent notre vie avec Dieu. Alors le combat, ça n'est pas la première perspective que nous avons quand nous avançons dans l'existence. Très souvent, quand il y a des appels, des choix à faire, nous commençons par, à l'intérieur d'une logique qui serait celle de l'émerveillement, accueillir ce qui est donné. Mais quand on accueille, on n'est pas d'abord dans le combat, on ne mobilise pas forcément ses énergies, on est plutôt dans même quelque chose dans ce qui relève de l'abandon à de belles choses qui nous sont proposées. Bon, si certains d'entre vous sont mariés, par exemple, eh bien, le cheminement vers le mariage, en général, ne commence pas d'emblée par des combats, ça commence par l'émerveillement d'aimer et d'être aimé. Et puis, une fois le mariage célébré, eh bien, on est dans la logique de la lune de miel, où on accueille de façon émerveillée tout ce qui est donné à travers ce sacrement. Et les questions de combat, elles n'arrivent qu'ensuite, parce que au départ, le prince charmant a épousé la jolie princesse, tout est beau, tout est bien, et puis petit à petit, on s'aperçoit que le prince charmant laisse traîner ses chaussettes, ou que la jolie princesse n'est pas aussi bonne cuisinière que maman. Et, et alors, c'est là que commence le combat, parce qu'il va falloir accepter la personne réelle et non pas la personne qu'on a rêvée dans cette expérience magnifique du fait de tomber amoureux, de vivre la lune de miel. Et bien, pour ce qui est de la vie spirituelle et du rapport avec Dieu, il y a quelque chose d'un peu semblable. Quand on découvre le Seigneur, le premier mouvement, c'est celui de l'émerveillement, de l'accueil de son amour, en quelque sorte de la joyeuse surprise, hein, d'être aimé à ce point-là, et en particulier pour ceux qui vivent l'expérience de l'effusion de l'Esprit-Saint, c'est quelque chose qui se manifeste de façon particulière, cette joyeuse surprise d'être aimé de Dieu. Hein. Mais voilà, on accueille. Et souvent, dans les débuts, quand on est aussi dans cette sorte de lune de miel avec le Seigneur, on commence à avoir l'impression que tout est facile, parce que l'amour est partout, et donc on prie sans faire d'efforts, etc. Tout se passe bien, mais petit à petit, il va falloir réatterrir dans la réalité et incarner cet amour dans les choses ordinaires de l'existence. Et c'est là que souvent vont commencer des combats. Donc au début, la prière, c'est facile, tout beau, tout bien. Et puis à partir d'un certain point, on commence à l'apercevoir un peu comme une corvée. Ah zut, il va falloir que je prenne mon temps de prière, etc. Hein? Et c'est là donc que commencent les combats. Or, c'est une affaire, celle des combats, qui n'est pas arrivée longtemps après que Dieu ait créé l'homme et la femme. Quand Sainte Catherine de Sienne méditait sur le fait que nous sommes aux prises dans l'existence avec des épreuves et donc avec des combats. Elle demandait au Seigneur, mais Seigneur, pourquoi est-ce que tu as fait ça? Pourquoi est-ce que tu nous as mis dans un projet dans lequel il peut y avoir autant d'épreuves et même des épreuves
qui se manifeste avant le péché. Parce que si vous prenez la tentation d'Adam et Ève, par exemple, le péché, il arrive après. Il y a d'abord l'épreuve qui est celle de la tentation. Et donc, il ne faut pas croire même que les épreuves soient forcément, par définition, la conséquence du péché. En fait, la dimension de l'épreuve fait partie du projet de Dieu dès le départ. Alors pourquoi, Seigneur, est-ce que tu ne nous as pas créés directement au ciel? Pourquoi est-ce qu'il a fallu cette vie sur la terre dans laquelle on est aux prises avec toutes sortes de problèmes, de difficultés, de combats, justement, hein? Alors que ça aurait été tellement plus simple, Seigneur, que tu nous crées directement au paradis. Comme ça, il y aurait eu beaucoup, beaucoup moins de problèmes pour tout le monde, et y compris pour ton fils, d'ailleurs, hein? Et tout se serait bien passé, puisque tout aurait été magnifique dès le départ. Or, pourquoi est-ce que Dieu a d'emblée pensé la vie de ses créatures aussi en termes d'épreuves et de combats? Ça démarre dès la création des anges. Vous savez que quand on proclame le credo, on dit que Dieu est créateur du monde visible et invisible, et quand on parle du monde invisible, il s'agit des anges. Et les anges, eh bien, ont été soumis à une épreuve, et à tel point que certains sont tombés, et ce sont ce qu'on appelle les anges déchus, les démons, hein, tandis que d'autres, les bons anges, ont passé cette épreuve spirituelle. Et on retrouve ensuite cette même épreuve, donc je vous le disais, chez Adam et Ève, alors même qu'ils ont été mis dans un magnifique jardin où tout est beau et tout est bien, eh bien, il y a cette question de l'arbre de la connaissance du bien et du mal, et du fait que Dieu leur dit « Vous pouvez manger de tous les fruits sauf de cet arbre-là ». Alors, quel est l'enjeu de ce combat qu'on trouve dès le début? Eh bien, l'enjeu, c'est d'accepter ou non de se recevoir de l'amour de Dieu. Parce que dès lors que nous accueillons cet amour de Dieu qui nous précède, ça signifie que nous acceptons d'entrer dans un projet qui lui appartient à lui avant de nous appartenir à nous. Hein, donc notre vie, bien sûr, elle nous est remise entre nos mains par Dieu, mais c'est lui qui nous la donne et qui nous la remet, et qui nous la remet avec un projet qui provient d'abord et avant tout de son cœur. Donc il nous fait cadeau de la vie et il la remet entre nos mains pour que nous l'accueillions en tant que cadeau et puis qu'ensuite nous la fassions fructifier conformément au projet qu'il a pour nous. Mais c'est là que peut entrer en ligne de compte un gros problème qui est celui de l'orgueil. À la racine, l'orgueil, cela consiste à ne pas accepter à ne pas accepter que la vie, que notre vie appartienne à Dieu avant de nous appartenir à nous. Et donc c'est en quelque sorte vouloir prendre possession de sa propre vie comme d'une propriété privée, en quelque sorte, dont je suis le libre utilisateur et consommateur. Et par conséquent, cela signifie que je me mets à la place de Dieu, c'est-à-dire je décide de me faire Dieu de ma propre vie à la place de Dieu. L'orgueil à la racine, c'est cela, et c'est ce qui a fait l'objet de la tentation d'Adam et Ève. Vous vous souvenez peut-être, relisez cela, c'est dans le livre de la Genèse au chapitre 3, quand Adam et Ève vivent la tentation et que le serpent dit à Ève qu'il n'y a pas de problème à manger ce fruit parce que vous serez comme des dieux connaissant le bien et le mal. Or, connaissant le bien et le mal, c'est une expression qui, dans le langage biblique,
signifie en réalité se faire soi-même le libre interprète pour soi du bien et du mal. C'est-à-dire, je n'accepte pas que cette question du bien et du mal me soit donnée par une parole de Dieu qui me précède, et je décide de me faire moi-même l'auteur de mon propre sens du bien et du mal. Je décide que telle chose est bien ou que telle chose est mal, sans en référer ni à Dieu qui est l'auteur de ma vie, ni même aux lois de la création, parce qu'il n'y a pas simplement la parole de Dieu, mais il y a aussi toute la vérité qui est inscrite dans la création et qui me précède. Donc, au lieu d'accueillir ce qui est donné dans ce sens du bien et du mal, qui est en fait le fait d'accueillir finalement la façon dont Dieu veut nous bénir, eh bien, je vais me faire moi-même l'auteur, celui qui définit pour moi ce qu'est le bien et le mal. Donc ça veut dire que je vais faire aussi des autres, des objets qui me servent en fonction de ma propre définition du bien et du mal, au lieu d'accueillir les autres tels qu'ils me sont donnés. Vous voyez ? Et c'est un danger qui peut nous guetter à tous les niveaux, hein. Je vous parlais du mariage. C'est vrai que par moments, ça peut être tentant, non pas d'accueillir l'autre tel qu'il m'est donné, mais de vouloir l'autre tel que je veux qu'il soit. Or, quelquefois, c'est à partir de nos rêves concernant l'autre, parce qu'on l'idéalise, mais on l'idéalise à sa propre manière, hein. Alors que la grande clé de l'amour, c'est justement l'apprentissage de l'accueil et du don de soi tel qu'on est en vérité, tel qu'on est donné en vérité. Voilà, donc il y a cet enjeu radical à la base qui est finalement, est-ce que j'accueille le fait que l'amour de Dieu me précède, que ma vie est un cadeau que Dieu m'a fait, ou alors est-ce que je vais me replier sur moi-même, me faire le maître et possesseur de ma propre existence pour être à moi-même mon propre Dieu. Dans tout cela, il y a donc un combat, une tentation, qui est la tentation des anges au début de leur existence et qui a conduit donc au fait qu'on se trouve désormais avec des anges bons et aussi avec les démons. Et puis, c'est vrai aussi de l'enjeu de notre propre existence. Alors, pourquoi est-ce qu'il y a cela, cette dimension ? Eh bien, saint Augustin a une jolie phrase qui mérite d'être réfléchie là-dessus. Dieu qui nous a créés sans nous ne veut pas nous sauver sans nous. Dieu qui nous a créés sans nous ne veut pas nous sauver sans nous. Alors, Dieu nous a créés sans nous, qu'est-ce que ça veut dire ? Ça veut dire que, eh bien, comme il s'agissait de notre propre existence, Dieu pouvait difficilement nous demander notre avis avant de nous faire exister, vu qu'on n'existait pas. Hein ? Donc, il nous a créés sans nous. Mais la signification de ce don, c'est ce que je vous disais tout à l'heure, c'est que c'est un cadeau. Le Seigneur nous a fait un cadeau gratuit. C'est unilatéral, puisqu'il ne nous a pas demandé notre avis avant, et c'est le cadeau initial qui est celui de la vie que Dieu nous donne et nous remet. Mais, dit saint Augustin, il ne veut pas nous sauver sans nous. C'est-à-dire la réalisation de notre vie, la pleine réalisation de notre vie, Dieu ne veut pas qu'elle se fasse simplement comme quelque chose dont nous soyons les purs bénéficiaires. Alors, nous en sommes les bénéficiaires de cette réalisation de notre vie que Dieu nous offre dans son amour, en commençant sur cette terre et puis ensuite dans le total épanouissement de la vie éternelle. Nous en sommes les bénéficiaires, mais Dieu a voulu que nous en soyons aussi les protagonistes. Donc, pas seulement que nous le recevions, mais que nous l'accueillions et que nous le fassions fructifier. Ce thème de la fructification des dons de Dieu, vous verrez qu'elle est beaucoup présente dans les évangiles. Prenez par exemple l'évangile des talents, c'est un des grands moments où on voit un maître qui confie à ses serviteurs des richesses à faire fructifier. Ça veut dire qu'à terme,
le résultat final, c'est en même temps cadeau